0: statistiques d'entrée en sixième le montrent également. C'est-à-dire que aujourd'hui, 40% des enfants ne savent pas lire un texte simple à l'entrée en sixième. Donc tout ça fait que le problème ne peut plus être embrassé de manière uniquement géographique et qu'il faut réaffecter notamment les moyens de l'éducation prioritaire sur la base de critères scolaires et non plus géographiques. Et c'est pour ça qu'on a décidé, nous, pour pallier cette absence d'investissement dans les territoires ruraux, d'aller s'installer dans, quand je me suis installé il y a 9 ans, à La Fère, c'était la ville qui était la plus défavorisée sur le plan scolaire, sur le plan du décrochage scolaire, du département le plus défavorisé.
1: 37%, j'ai lu, 37% de décrochage scolaire en 2017 dans l'Aisne.
0: Exactement, de jeunes NITS, c'est-à-dire de jeunes ni en formation, ni en emploi, ni en stage, au terme de leur scolarité obligatoire. Aujourd'hui, ils sont 1,4 million en France. Eh bien, cette ville qui est assez emblématique en réalité des difficultés de la France périphérique, on a décidé de s'y installer, donc on s'est mis dans les locaux d'un ancien Lidl qu'on a retapé, et on a mis des Algéco sur le parking, ça a fait une cour de récré et des classes, et comme ça, on a ouvert notre premier établissement avec une douzaine d'élèves de 6e et de 5e, et puis petit à petit, on a vu d'autres arriver, et puis comme ça, on a ouvert ensuite une deuxième école en Charente, dans le petit village d'Est, dans une ancienne école communale qui avait fermé. Et puis, plus récemment, dans le Morvan, un troisième établissement, qui fait qu'aujourd'hui, on a 180 élèves. Et la particularité de nos écoles, c'est qu'on prend des élèves dans les 10% les plus pauvres et on leur fait obtenir aux épreuves écrites du brevet les mêmes notes que les 10% les plus riches. Et c'est à mon avis intéressant parce que ça montre qu'il y a une espérance possible pour notre école, une espérance qu'on a complètement perdu aujourd'hui dans le système éducatif, obsédé qu'on est par la sociologie et le déterminisme social.
1: Par l'égalitarisme. On a été tellement obsédé par l'égalitarisme qu'on n'a jamais fabriqué autant d'inégalités.
0: Exactement.
1: Et c'est d'ailleurs, les élèves qui réussissent le mieux, c'est les enfants de profs, parce qu'en fait, à la maison, leurs parents ont toutes les compétences pour compenser.
0: Tout à fait. Et c'est d'ailleurs très intéressant de ce qui ressort de l'enquête PISA, c'est qu'on était jusqu'à présent la championne des inégalités, si vous voulez. C'était en France que les résultats scolaires pesaient le plus lourd dans la réussite scolaire. L'origine sociale pesait le plus lourd dans la réussite scolaire. Et ça n'est plus le cas. C'est-à-dire que le niveau de nos meilleurs élèves a tellement baissé qu'aujourd'hui, les courbes se croisent. Et pour vous donner simplement un chiffre, en 2003, 15% de nos élèves étaient dans les meilleurs scores en mathématiques. Ils ne sont plus que 5%. Et dans le même temps, notre proportion d'élèves en grande difficulté a doublé. C'est-à-dire que on a divisé par 3 les bons élèves et on a multiplié par 2 les élèves en difficulté. Et donc, on se retrouve aujourd'hui avec une très grande difficulté collective que moi, j'ai vue quand j'ai ouvert cet établissement. C'est-à-dire que réellement, je reconnais au moins le mérite à ce test PISA de rendre maintenant incontestable l'effondrement du niveau qui était encore contesté il y a quelques jours et qui le sera peut-être de nouveau, oui, d'ailleurs. Parce que les partisans de l'immobilisme ont de la ressource, mais en réalité, il y a quand même une objectivité qui se matérialise, si vous voulez. Et donc, moi, ce que j'ai vu dans mes classes, c'est des enfants qui avaient d'énormes difficultés à lire un texte de plus de 5 lignes.
1: Oui,
0: des enfants qui écrivaient chouette, S-H-O-U-W-E-T-E, qui ne savaient pas faire 76-75 en quatrième. Donc, il y a un problème de fond. C'est d'ailleurs, on avait commencé par un collège, et face à l'ampleur des lacunes des enfants qu'on accueillait à partir du CP, de la 6e, on a ouvert un CP, 6e, CP, CE1, CE2, le primaire.
2: J'ai une question à vous poser, et après, il y a beaucoup de questions aussi à poser à Marie-Estelle Dupont, bien sûr, mais qu'est-ce que vous avez de plus qu'une école classique?
0: Je pense que, d'abord,
2: comment vous les prenez en charge, vos
0: alors,
2: élèves?
0: Y a, matériellement, on a des petits effectifs, mais ça, c'est vrai dans toute l'éducation prioritaire, malheureusement pas avec les mêmes résultats. Donc les petits effectifs sont un outil, mais ça n'est pas le seul. Je pense que ce qu'on essaye de mettre en place, c'est de l'objectivité et de l'exigence. Et je crois que c'est quelque chose qui a beaucoup disparu, justement du fait de l'égalitarisme.
2: Mais concrètement, ça veut dire quoi?
0: Concrètement, ça veut dire que d'abord, on a, en termes d'exigence, on essaye de donner des textes qui soient les plus élevés, les plus stimulants possibles, des textes de la littérature française. Mm-hmm. On va mettre en place on va focaliser sur les connaissances plutôt que sur les compétences. Ça, c'est quelque chose qui a été mis en œuvre dans l'éducation nationale. C'est-à-dire qu'on va évaluer des compétences qui est en fait l'application de connaissances et qui à la fin devient le seul objectif. Et donc en fait, c'est une coquille vide. Ouais. Et on a réduit complètement le contenu de ces compétences parce que on n'a pas insisté d'abord sur les connaissances. Et donc on va insister sur les connaissances. On va objectiver le fait d'avoir maîtrisé ses connaissances à la fin d'une année scolaire. Donc on va éventuellement, si c'est nécessaire, faire redoubler les enfants, surtout en début de scolarité, parce que en fait, le redoublement, c'est juste la confrontation au réel. Vous n'avez pas le niveau pour passer dans la classe du dessus, eh bien, il faut que vous progressiez, il faut que vous persévériez, et plus on repousse le problème, plus on se retrouve avec des enfants, pour le coup, qu'on est obligé de faire passer, parce qu'à la fin, ça devient cruel, si vous voulez. Un enfant qui ne sait pas lire correctement en CM2, en fait, vous n'allez pas lui rattraper tout son... Et donc, vous êtes obligé de le faire passer. Et donc, le vrai enjeu, c'est qu'il faut, dès le début, être le plus exigeant possible pour permettre aux enfants ensuite de progresser.
1: Oui, et de ne pas avoir honte d'eux-mêmes, parce que la question de la confiance en soi pour un enfant, elle est tellement liée au fait de connaître des choses. Et donc, la qualité des relations avec ses pairs, la violence, elle explose parce que l'instruction s'effondre aussi. C'est-à-dire que c'est difficile d'aller vers les autres quand on est un petit enfant et qu'on a l'impression qu'on ne sait rien, alors qu'à côté de nous, ça déclenche beaucoup de frustration. Un petit enfant qui a du mal à déchiffrer alors que les autres arrivent à lire. Et je pense que c'est humiliant de les faire passer de classe en classe, avec finalement, on se retrouve des bacheliers qui font pas du tout la différence entre le participe passé et l'infinitif, mais alors pas du tout, du tout. Et c'est une humiliation terrible. Enfin, moi, je trouve que vraiment, l'exigence, c'est une question de dignité et c'est un cadeau et qu'on les a complètement abandonnés là-dessus. Je crois qu'on a une auditrice ou un auditeur qui...
2: Oui, on est avec Sylvain, qui a 58 ans. Bonjour Sylvain.
1: Et qui a enseigné, je crois. Bonjour Sylvain.
3: Ouais. Bonjour, moi j'étais professeur à Shenzhen au Foreigner Language School. C'est une école publique en Chine qui a à peu près 2 ou 3 000 élèves. Et ce qui me fait peur, c'est de voir leur niveau par rapport au nôtre.
1: Pour vous donner c'est les meilleurs au monde.
3: Déjà, ils passent le Gaokao, c'est l'équivalent du bac. Il faut savoir que dans l'équivalent terminal, tous les cours commencent par une dictée. Parce que si vous avez 20 fautes au Gaokao, c'est zéro. En plus, il faut savoir que la calligraphie, ils notent la calligraphie et la propreté des copies. C'est-à-dire que les lettres ne doivent pas dépasser, et sinon c'est aussi des notes que vous perdez. L'autre problème qui m'inquiète vraiment, c'est qu'ils s'intéressent à l'étymologie. C'est-à-dire que moi, mes élèves en Chine, malgré que ça soit leur troisième langue, c'est-à-dire qu'ils parlaient mandarin, anglais et français, il y avait 15% des élèves qui avaient pris option latin. Et au niveau de l'étymologie, ils savent pourquoi le lundi s'appelle lundi, ils savent que lundi vient pour la lune, mardi pour Mars, mercredi pour Mercure, etc. Ils connaissent plein de choses, ils s'intéressent aux choses, mais en même temps, ce qui leur plaît, c'est valoriser ce qu'ils apprennent, c'est-à-dire faire des activités théâtrales. Pour l'école, par exemple, il y avait un spectacle en français avec du théâtre, avec du doublage de films, avec de la comédie musicale qui était reprise. Et ça, je trouve que c'est vraiment inquiétant parce que leur niveau devient vraiment supérieur au nôtre.
1: Bien sûr, bah nous ils ont un stock lexical tellement réduit, ils ont si peu de mots de vocabulaire. On leur donne des textes édulcorés que évidemment la racine des mots en latin. Alors là, mais ça dit tellement en fait du fantasme qu'il y a derrière. On veut des êtres déracinés, donc manipulables, qui ne savent pas penser, puisque si vous n'avez pas les mots, vous pouvez pas penser. On pense qu'avec des mots. Et si vous n'avez pas le mot pour une réalité, cette réalité n'existe pas. Donc on voit bien aussi l'enjeu démocratique qu'il y a derrière l'effondrement total de l'école, qui est quand même très humiliant, parce que alors vous disiez Jean-Baptiste Noyac, vous disiez les partisans de l'immobilisme ont beaucoup de ressources. Alors là, ils peuvent pas être dans le déni avec les chiffres PISA. Par contre, ils ont recours à la minimisation, c'est-à-dire que leur argument, c'est « oui, mais globalement, la baisse est mondiale depuis la pandémie, surtout dans les pays de l'OCDE ». Et donc, ils se disent pas du tout qu'il y a un dénominateur commun dans les pays de l'OCDE, à savoir la manière dont on pense l'école et dont on pense le futur citoyen. C'est
0: pas
1: du tout ça. Alors que si vous regardez la Suisse qui est juste à côté et qui est francophone, elle explose les scores en maths, même s'ils baissent notamment en français. Mais ils sont extrêmement bons en matière scientifique et en mathématiques avec beaucoup moins de temps passé à l'école, puisque là-bas, le cursus obligatoire, c'est 4 ans, 15 ans.
0: Oui, tout à fait. Et d'ailleurs, on le voit même avec l'Angleterre, par exemple. L'Angleterre se maintient très très bien, alors que en fait c'est le produit de la mise en œuvre de la Big Society de David Cameron avec les académies et les free schools. Et dans ce cadre-là, ils ont été très exigeants sur le plan pédagogique. Ils ont remis beaucoup de notes. Ils ont remis du silence en classe. Ils ont été très exigeants aussi sur les examens de fin de cycle pour documenter réellement la maîtrise des fondamentaux. Ils ont aussi mis en place une réforme qui est plutôt une réforme macro, mais qui, à mon avis, est nécessaire aussi dans notre système éducatif, c'est le fait, c'est en gros l'autonomie des établissements, c'est-à-dire le fait que le chef d'établissement puisse être le supérieur hiérarchique des professeurs pour pouvoir les choisir, les embaucher en fonction d'un projet pédagogique et aussi de pouvoir piloter la reconquête du niveau, parce qu'aujourd'hui, en fait, on n'a pas d'échelon de management intermédiaire au sein de l'éducation nationale. C'est-à-dire qu'en fait, il y a une consigne qui est donnée au niveau national et elle n'est pas relayée dans les établissements. Et donc, tout l'enjeu, c'est d'arriver à avoir, et d'ailleurs, c'est ce qui est reproché par la Cour des comptes sur l'éducation prioritaire, c'est qu'en fait, on ne se base pas sur un niveau scolaire, donc on ne sait pas d'où on part, et après, personne n'est en charge de conduire la reconquête et de la piloter. Donc il y a un vrai enjeu de comparaison, et c'est pour ça que j'ai trouvé, comme vous, que les excuses données par le ministre, évidemment les écrans sont un sujet, et je suis le premier à le dire, je pense qu'il faut interdire les smartphones aux moins de 15 ans, mais pas uniquement en classe, mais y compris en dehors de la classe, parce qu'en fait je suis convaincu que c'est un enjeu de santé publique et que dans 20 ans, on nous regardera, nous, pauvres fous qui avons donné des smartphones sans contrôle à des mineurs, comme on regarde, nous, aujourd'hui, les générations qui servaient de la bière à la cantine à des gamins de 11 ans. Donc, je pense que, réellement, il y a un enjeu de protection de notre jeunesse vis-à-vis de toutes les agressions qui viennent des écrans. Mais ensuite, ce que dit le ministre sur les parents est proprement lunaire. C'est-à-dire que considérer que si l'école, la première réponse qu'on ait à l'effondrement du niveau scolaire, c'est que les parents ne soient pas assez investis. Pardon, mais si les hussards noirs de la République avaient dit ça, s'ils avaient dit aux petits fils de paysans bretons, bah, en fait, désolé, on ne va pas pouvoir t'aider parce que tes parents sont illettrés, on n'en serait pas là, si vous voulez. Donc il y a un refus d'assumer sa responsabilité qui est scandaleux.
1: Ouais. Enfin, la seule réponse, c'est on va prendre vos enfants dès l'âge de 1 an. Alors, après la pause, je vais rebondir aussi sur quelque chose que Sylvain a dit qui était très intéressant.
2: Merci beaucoup Sylvain. Vous pouvez rester avec nous, vous avez entendu la musique, c'est la pause. On parle de l'école cet après-midi avec Marie-Estelle Dupont et avec Jean-Baptiste Noyac, cofondateur et directeur général d'Excellence Ruralité. Restez bien avec nous sur Europe 1, à tout de suite.
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2: L'effondrement du niveau scolaire, on l'a constaté une nouvelle fois avec la publication des résultats PISA. On l'a beaucoup commenté, on est avec Marie-Estelle Dupont. Et on reçoit Jean-Baptiste Noyac, cofondateur et directeur général d'Excellence Ruralité. Et au téléphone, un témoin, Sylvain, qui a été professeur en Chine. Marie-Estelle Dupont, vous vouliez rebondir sur un point évoqué par Sylvain avant la pause.
1: Oui, il y a quelque chose que Sylvain disait de très intéressant, c'est que les méthodes sont restées traditionnelles. Il y a une autorité du professeur, en fait. Donc, le respect, l'autorité, le respect de la connaissance, le respect de la figure qui transmet la connaissance, elle est fondamentale dans la réussite de l'élève. Les méthodes sont restées très traditionnelles. Et d'ailleurs, dans certains lycées français à l'étranger, on est resté sur des méthodes traditionnelles, les résultats sont comme par hasard meilleurs que là où on applique les circulaires des ministères, où finalement l'enseignant n'est plus du tout le hussard noir de la République, c'est un animateur de garderie. Et quand on voit qu'en compréhension de l'écrit, on a perdu 40 points en 10 ans, en France, on a perdu 40 points en 10 ans. C'est-à-dire qu'on a baissé plus vite que les autres pays de l'OCDE qui eux-mêmes baissent par rapport au reste du monde. C'est quand même extrêmement inquiétant et extrêmement inquiétant, encore une fois, pour le climat social et la violence que ça peut engendrer. Voilà, la baisse, elle est pas nouvelle et on prend absolument toutes les mauvaises décisions. Que ce soit les professeurs qui sont agressés, les démissions des professeurs qu'on laisse complètement de côté, dont on ne parle jamais, que ce soit les agressions au couteau, que ce soit la rémunération des enseignants, que ce soit les méthodes qui changent, ce qui fait que même quand vous voulez aider votre enfant, vous n'y arrivez pas parce que la novlangue a changé les termes, y compris en grammaire, donc vous êtes complètement perdu, donc vous laissez tomber. En fait, il y a absolument, absolument rien qui va. Et ce qui est incroyable, c'est que effectivement, on accuse l'origine sociale, alors que, comme vous disiez très bien, à l'époque de nos grands-parents, des enfants dont les parents étaient analphabètes et qui vivaient dans une maison avec de la terre battue pouvaient devenir hauts fonctionnaires simplement parce qu'un instituteur avait repéré leurs capacités en mathématiques. Et je crois que c'est aussi ce qui explique la crise des vocations chez les enseignants. C'est que même ceux qui ont envie de faire ça, ils ont les mains liées, ils peuvent plus le faire, en fait. Vous la touchez du doigt, vous, cette baisse de niveau. Qu'est-ce que vous en diriez,
2: Jean-Baptiste Noyac?
0: Oui, ce que je crois qui est très, très palpable en réalité, c'est qu'on a en fait politisé la mission de l'école en changeant son objectif. C'est-à-dire que l'objectif de l'école autrefois, c'était d'apporter le meilleur à chaque enfant et de permettre à chacun de progresser et donc de développer ensuite tous ses talents et de s'insérer dans la société. Et on a donc une mission verticale de l'école, vous voyez, de prendre chaque enfant et de le faire progresser. Et là, on est passé à une vision beaucoup plus horizontale de l'école, une vision sociologique, où on se dit que l'objectif de l'école, c'est de réaliser l'égalité, ou en tout cas de lutter contre les inégalités. Et tout est vu à travers ce prisme politique. Et donc, du coup, finalement, le seul moyen de réaliser réellement l'égalité, puisque l'égalité est impossible, il n'y a que dans la mort où on est égaux, mais si vous voulez, l'égalité en la vie, elle est inégalitaire. À partir du moment où vous vivez, vous avez des talents différents, des expériences différentes, des potentiels différents. Et donc, l'objectif, c'est que chacun puisse y trouver sa place. Et on a donc substitué à cet impératif-là un objectif d'égalité, et donc, bien, on a coupé les têtes qui dépassaient, donc on a baissé le niveau des exigences. Et puis, puisque ça ne suffisait pas de baisser le niveau des exigences pour ne pas, en gros, mettre en une sorte de violence de classe, comme c'était conçu vis-à-vis des enfants de milieu modeste, eh bien, on a masqué. Et donc, ce qui est terrible, et ce que ce rapport PISA montre, c'est qu'en fait, il lève le voile sur le grand mensonge du niveau scolaire. C'est-à-dire qu'en fait, on a masqué d'abord en mettant des gommettes à la place des notes en primaire, ensuite on a masqué en mettant des compétences à la place des savoirs, et puis on a masqué en empêchant le redoublement et en faisant glisser sur des cycles, puisque du coup, vous n'avez plus des savoirs par classe, mais par cycle. Et puis on a masqué ensuite en mettant du contrôle continu aux examens terminaux, et puis on a masqué ensuite en mettant un correctif académique qui fait que même si vous avez des mauvaises notes aux examens terminaux, ben en fait, on va artificiellement relever le niveau pour pouvoir atteindre les 90% qu'on veut de réussite. Donc, on est dans un énorme mensonge depuis 30 ans. Et ce qui est quand même paradoxal, c'est que notre nombre de bons élèves, donc la proportion de bons élèves depuis 20 ans a été divisée par 3, et la proportion de mentions a été multipliée par 2. La proportion de mentions très bien a été multipliée par 2.
1: Les mentions très bien en 25 ans au bac, c'est plus, j'ai le chiffre sous les yeux, c'est plus 1157% de mentions très bien au bac en 25 ans. Sachant que maintenant, un médecin, un bac plus 8 ou 10, est capable de vous faire un compte-rendu, un jeune médecin, où il confond le participe passé et l'infinitif. Alors, c'est vraiment, et on est consterné, quoi. Et c'est l'élite de la France, et c'est les super bons élèves. Donc, même les profs qui sont en prépa ou dans les grandes écoles vous disent, mais c'est terrifiant ce qui s'est passé sur l'orthographe et donc sur la communication et la compréhension des textes.
0: C'est terrible, pardon.
2: Oui, on va redonner la parole à Sylvain, après on le remerciera. Oui. Mais Sylvain, vous vouliez ajouter quelque chose. Je rappelle que vous avez été professeur en Chine, notamment.
3: En école publique. Oui. Donc, déjà, je voulais vous dire que moi, mes élèves, ils avaient tous leur bécherel. Donc au niveau de la conjugaison, c'était différent. Et je pense que le vrai problème, c'est que en Chine, ils ont 3 piliers importants dans l'éducation. Le premier, c'est la rigueur, c'est-à-dire une rigueur au niveau de l'apprentissage. Le deuxième, c'est le patriotisme. C'est vrai que c'est bizarre quand vous allez à l'école le matin, ça commence à 7h par la levée du drapeau et l'hymne national, suivi d'un footing. Donc c'est pour l'esprit patriotique. Et le troisième pilier pour moi, c'est la sélectivité. C'est-à-dire qu'ils veulent toujours être les meilleurs pour réussir, l'esprit de vaincre, l'esprit de réussite, l'esprit d'être toujours le meilleur.
2: Vous sentez qu'il y a une ambition?
3: Il y a une ambition. C'est pareil, en Chine, l'uniforme est obligatoire, mais ce n'est pas une contrainte, c'est une fierté pour eux de porter leur uniforme et le blason de l'école.
1: Oui, il y a un sentiment d'appartenance qui est créé.
3: Tout à fait. Ils sentent vraiment... Et le patriotisme aussi. Moi, une fois, j'ai eu une expérience... assez désagréable dans une classe, justement, où on apprenait des textes de Marguerite Duras, et à un moment, on parlait de religion, et j'en suis arrivé à une élève, je lui demandais, mais ton Dieu, c'est qui? Et elle me dit, c'est Mao, et toute la classe s'est levée, vous avez 50 élèves qui se lèvent et qui applaudissent l'élève, quoi. Vous vous dites que le patriotisme est vraiment fort chez eux, mais la réussite aussi, c'est-à-dire nous vaincre.
1: Bon, alors là, c'est quand même un endoctrinement.
2: Oui, il y a peut-être
1: un endoctrinement quand même totalitaire. Mais en revanche,
3: ce qui est dangereux, c'est que malgré ça, qui n'est pas bien, l'autre chose, c'est qu'ils veulent l'excellence pour justement montrer qu'ils sont meilleurs, quoi. Et ils y arrivent par ça, grâce à la rigueur.
2: Bon, en tout cas, il y a une ambition, et il y a une tolérance zéro, il y a des règles. Et c'est vrai qu'on l'a un peu oublié. On va peut-être pas tout prendre du système chinois, hein.
3: Non.
2: Mais en revanche, on peut prendre.
3: C'est une éducation comme dans les années 70. Et je pense que eux, ils ne veulent pas évoluer comme nous, on a évolué dans le système d'éducation. Et ils veulent rester comme on était avant, avec notre système d'éducation classique.
2: Merci beaucoup, Sylvain.
1: Non, mais ce qu'il y a, c'est que si vous voulez, il y a une idéologie qui a fait complètement abstraction de la réalité du développement d'un être humain. On sait que les compétences, la pensée abstraite, la pensée logico-mathématique, les capacités de raisonnement, elles reposent d'abord sur une intelligence concrète. Et que des enfants qui ne bougent pas, le simple fait qu'ils ne bougent pas, qu'ils soient enfermés en classe 8 heures par jour, sans lumière naturelle, sans activité physique, ils ne peuvent pas penser, ils ne peuvent pas se concentrer, ils ne peuvent pas mémoriser à long terme. Notre mémoire à long terme, avant des examens, on a tous fait ça, de réciter à haute voix dans notre chambre en tournant, en bougeant, etc., en manipulant un stylo, en faisant... On avait besoin d'avoir un accompagnement corporel de la pensée. Et déjà, le simple fait qu'ils soient dans des classes de 30 à ne pas bouger, c'est l'autoroute de l'échec. Mais bien sûr, tous les pays qui réussissent mieux que nous, c'est des pays où il y a du sport, il y a plusieurs heures de sport par jour à 14 heures. En Allemagne, c'est fini. Ils vont faire du sport, ils vont faire du théâtre, ils développent des compétences sociales. Et c'est hyper important pour la concentration et pour la mémoire. Et sur la question des écrans, tous les pays comme le Danemark, etc., ils reviennent sur le fait qu'il y ait les écrans à l'école parce qu'ils savent que la mémoire à long terme, elle passe par le corps. Donc si tu écris ta leçon à la main, il y a une connexion entre le cerveau et la main qui fait que ta leçon, elle fait un geste particulier pour chaque lettre, ta main fait un geste particulier, donc tu vas mémoriser. Quand je tape sur l'ordinateur, toutes les touches sont indifférenciées, la touche du T est exactement identique à la touche du Y, donc je ne mémorise pas ce que je tape. Et revenir à du bon sens élémentaire, ce serait déjà donner une chance à nos élèves d'apprendre à long terme et de se concentrer beaucoup mieux. Donc faites-leur faire plein de sports.
2: Marie-Estelle Dupont, est-ce qu'il faut se remettre à orienter les élèves qui ne sont pas bons? Et question dans la question, ce qu'on s'est dit en préparant l'émission, on s'est dit on parle facilement de bons élèves. D'ailleurs, on a parlé de bons élèves depuis le début de l'émission. On parle plus de mauvais élèves. Moi, à mon époque, il y avait des bons et des mauvais élèves. Mais aujourd'hui, on n'ose plus prononcer le mot mauvais élève. Qu'est-ce que vous pouvez nous dire déjà sur l'orientation et sur cette notion, cette façon d'aborder les choses?
1: Alors, je crois que ce qui permet aussi à un enfant de réussir, c'est qu'il y ait une continuité de liens, les fameux liens qu'on a si bien détruits, entre l'école et la famille. C'est-à-dire que la famille fait son travail, je t'éduque pour que tu sois assez poli pour entrer en classe, dire bonjour à la maîtresse et te concentrer. Et l'école fait son travail qui est d'instruire et sûrement pas d'éduquer. Donc, quand il y a une connexion entre les deux et que le parent reprend, si par exemple l'enfant a une mauvaise note, dit « on va regarder ce qui a fait cette mauvaise note. C'était le week-end où tu n'as pas travaillé, tu as fait un hors-sujet. » Le parent regarde avec l'enfant ce qui explique la mauvaise note. C'est complètement différent d'une logique de consommation où je vais râler parce que sur Pronote, il y a une mauvaise note et que du coup, ça va être mon enfant en difficulté. On crée une guerre. Le système administratif bureaucratique de l'école crée une guerre entre les profs et les parents. Donc l'enfant, il est dans un no man's land. Quand il y a une continuité, mais en fait c'est beaucoup plus reposant. L'enfant est beaucoup plus serein parce que il y a pas de faille. Il va pas pouvoir feinter. Il va pas pouvoir monter son parent contre le prof ou l'inverse. Donc il y a ce lien qui a été brisé, qui est désespérant pour les profs et désespérant pour les parents et évidemment très contre-productif pour les élèves. Et puis je pense qu'il y a un orgueil français qui a disqualifié les filières manuelles, agricoles, technologiques, où on a besoin d'excellence. Et si on est mauvais, et s'il y a du chômage, et si économiquement on s'effondre, et si, comme le disait le DG de Safran, tous ces analphabètes, bah, c'est aussi un problème pour relever le pays économiquement, c'est parce qu'on a beaucoup voulu faire des générations entières d'universitaires. Or, un enfant qui a le potentiel pour être un musicien de génie, il est peut-être pas du tout fait pour être dans le système du bac, comme aujourd'hui, jusqu'à 18 ans. Vous voyez ce que je veux dire? Donc, la valeur ajoutée de l'enfant, elle est pas du tout exploitée. En Suisse, c'est pas du tout comme ça. Suisse, on les fait énormément travailler entre 6 et 11 ans parce qu'on estime, et c'est vrai que dans le développement, c'est la fenêtre idéale entre 6 et 11 ans parce que c'est plus des tout petits enfants. Ils ont pas encore la douche hormonale de la puberté, donc ils sont capables de se concentrer. Ils pensent pas à autre chose. Donc là, on met les fondamentaux à fond. Jusqu'à 6 ans, on estime que c'est des petits enfants. Donc ils vont pas beaucoup à l'école. Ils sont beaucoup dehors. Ils développent donc leur confiance en eux par les compétences psychomotrices fines. Et à partir de 11 ans, on commence à sentir aussi dans quelle filière il faudrait pousser l'élève. Et donc ça, c'est merveilleux parce que du coup, ils ont des gens bons dans tous les domaines. C'est quand même extraordinaire. Et ils ont de très, très bons résultats avec une école qui est beaucoup moins pesante, omniprésente, désespérante et surtout qui vous prend vos enfants de 8h30 du matin à 17h, qui vous les rend ignorants, n'ayant pas bougé et avec des devoirs à faire et un système d'école directe qui est tellement incompréhensible qu'on a envie de jeter l'ordinateur par la fenêtre.
0: Oui, il y a un...
2: Jean-Baptiste Noyac, directeur général d'Excellence Ruralité avec nous cet après-midi.
0: Non mais je partage tout à fait ce que vient de dire Marie-Estelle Dupont. On a un système en fait qui est pensé par des profs pour des fils de profs. Et donc on a criminalisé ou en tout cas dénigré l'orientation en voie professionnelle. Du coup, on veut absolument une mobilité sociale, parce que tout vient de là, en fait. Cette option pour la sociologie, on veut une mobilité sociale, on veut arracher les enfants au métier de leurs parents pour qu'ils puissent faire des études supérieures à tout prix. Alors que moi, je trouve ça très bien qu'un fils de boulanger veuille être boulanger. C'est pas un problème en soi, c'est un problème s'il avait le potentiel pour faire autre chose et qu'on lui a pas permis de le faire. Mais s'il veut le faire, il n'y a pas de problème avec ça. Et moi, j'ai des gamins dans mes écoles qui peuvent prendre ma voiture, la démonter les yeux fermés, la remonter les yeux fermés, et on les enferme dans les mêmes cursus jusqu'à 14 ans, parfois 15 ans, s'ils ont doublé avec manque de chance, et ils se retrouvent du coup en échec pendant 2 ans, pendant 3, à partir de la fin de la 5e, grosso modo, ils se retrouvent en 4e, en 3e, en échec, si on leur permettait. Et donc, du coup, la voie professionnelle, une fois qu'ils peuvent enfin y aller, après la 3e, c'est la voie des cancres, c'est la voie des gars qui étaient en, ou des filles qui étaient en échec. Alors qu'à contrario, si on leur permettait en fin de 5e de choisir de manière positive de s'orienter en voie professionnelle, ce serait une vraie chance. Et tous leurs camarades diraient « Ah, il a du bol, il part en voie professionnelle et tout. » Bah oui, mais il a le talent pour, donc il peut y aller. Donc ça valoriserait la voie professionnelle et en plus, ça permettrait à ses enfants de ne pas rejoindre les cohortes de NEETS, de jeunes non insérés qu'on a. Donc il y a un vrai enjeu sur cette question de la voie professionnelle et sur la façon dont on la regarde de notre pays.
1: Mais bien sûr.
0: Et j'ajoute...
1: D'autant que tous nos pseudo-intello, ils ont besoin de quelqu'un pour réparer leur voiture.
0: Exactement, tout à fait. Alors bientôt, peut-être tout sera robot, en tout cas, ce sont ces professions-là qui résisteront le mieux à l'IA et à la robotisation, parce que c'est les professions manuelles, les professions du care. Donc c'est une filière d'avenir. Et par ailleurs, c'est aussi des filières dont on a besoin pour mettre en place la réindustrialisation qui est nécessaire à notre pays. Il nous manque énormément de soudeurs. On ne sait plus souder en France parce qu'on n'a pas les compétences pour. Et pour ce qui est du haut du panier, en tout cas sur le plan de l'enquête PISA, on est à la situation qui est quand même dramatique, où on va devoir aller embaucher à l'étranger les 2/3 de nos ingénieurs d'ici 10 ans. C'est-à-dire qu'en fait, la proportion de bons élèves en maths qui était de 10% il y a 10 ans, elle est passée à 5%. Il nous manquait 20 000 ingénieurs là actuellement, donc dans 10 ans, il nous en manque 40 000. Donc il nous manque les 2/3 de notre besoin en ingénieurs pour faire mettre en place la réindustrialisation dont on a besoin. Donc c'est un véritable suicide collectif. Ouais.
2: Dans votre...
1: Ah non, c'est la mondialisation heureuse voulue par notre cher classe politique.
0: Voilà. Mais vous imaginez les conséquences quand même en termes de souveraineté, en termes d'accès à la technologie, en termes d'autonomie stratégique, en termes de prospérité, de réactivité.
1: Et même de réactivité.
0: Pardon ?
1: De réactivité, ouais.
0: Oui.
1: De réactivité.
2: Pourquoi on a oublié l'excellence, Jean-Baptiste Noyac, dans le nom de votre réseau, il y a excellence.
0: Parce que je
2: excellence
0: pense que
2: ruralité. Pourquoi on a oublié l'excellence?
0: Parce que l'excellence, c'est l'inégalité. Et l'inégalité est à combattre aujourd'hui. Enfin, en tout cas, c'est ce qui a été. Et vraiment, je pense qu'il y a un problème philosophique avec le rapport à l'égalité. C'est-à-dire que l'inégalité n'est pas mal en soi. Il faut vraiment revoir complètement la façon dont on pense notre école, parce qu'aujourd'hui, on la pense uniquement sous l'angle de la sociologie et de l'accès à l'égalité. Et moi, je suis le premier à constater que la volonté de combattre paradoxalement les inégalités a enfermé de plus en plus les enfants de milieux modestes dans leur déterminisme social. C'est ça qui est terrible. C'est-à-dire que au nom de la lutte contre le déterminisme social, on a été obsédé par ça et en fait on a reproduit comme personne les déterminismes sociaux, et donc des gamins, pour le coup, qui auraient pu avoir les talents pour faire des bonnes études, ben non, ne l'ont pas reçu de l'école, parce qu'on s'est dit qu'il fallait pas être trop exigeant avec eux, parce qu'il fallait pas être discriminant, parce qu'il fallait pas les pousser trop, parce que c'était une manière de une sorte de violence, et du coup on les met dans une situation où ils ne pourront pas, dans le cadre de leur vie professionnelle, de leur vie ultérieure, eh bien, avoir les compétences pour s'insérer dans la société, pour simplement même exploiter pleinement leur potentialité d'être humain, si vous voulez. Quand vous n'avez pas les outils pour penser, quand vous n'avez pas les outils pour vous exprimer, ils ne pourront même pas mettre des mots sur la colère que ça devrait générer. Et c'est,
1: mais bien sûr.
0: C'est une injustice au carré.
1: Ils ignorent d'ignorer quelque chose, exactement. Bien sûr. Et nous, on le voit en psychothérapie. Et

0: Moi, par exemple, j'ai eu ces dernières miettes. L'esprit critique, c'est quelque chose qui n'est plus du tout au cœur des programmes. Comme vous dites, maintenant, c'est des compétences. On veut des agents rentables qui auront des compétences. Donc, on entend bien. Ce qui est intéressant, c'est que l'analyse du langage, elle nous permet d'entendre ce qu'on ne dit pas. Si on veut des gens compétents, ça veut dire que la notion de pensée et de connaissance, elle est supprimée du système scolaire. Et pour moi, ça, c'est un virage à 180 degrés, même dans le contrat social.
1: Tout à fait.
0: On pense plus l'homme.
1: Oui, et puis on a, en fait, c'est le point de rencontre, cette notion de compétence, entre l'utilitarisme d'une vision très... très très pragmatique, si vous voulez, de l'école, qui est en fait l'employabilité, qui est plutôt la vision de droite, si vous voulez, et puis de la droite qui n'a pas compris en fait que l'enjeu était la transmission. C'est la droite des années 2000. Et puis à côté de ça, le constructivisme pédagogiste qui est bien content de pouvoir aller sur les compétences pour ne surtout pas aller sur les savoirs, qui suppose une relation au maître, une transmission. Et donc cette conjonction de ces deux idéologies a conduit malheureusement au système qu'on a depuis 25 ans de compétences. Et paradoxalement, d'ailleurs, le socle commun des compétences, il était à l'origine, c'est très intéressant de voir ça, il était à l'origine pensé pour être le minimum que devaient maîtriser au moins ceux qui sortaient du système éducatif à 15 ans. Et il est devenu finalement le maximum. Parce qu'à partir du moment où on fixe des compétences, on enferme les objectifs dans un cadre et ça devient le minimum. Ça devient le maximum. Alors que si on avait... tant qu'on est dans une logique de connaissance, la connaissance, elle est infinie. Vous pouvez aller très très loin. La compétence, elle est par nature limitante.
2: Merci Jean-Baptiste Noyac.
3: 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Et si vous souhaitez d'ailleurs contacter Marie-Estelle Dupont pour lui faire un commentaire ou lui poser une question sur l'émission que vous venez d'écouter ou concernant un tout autre sujet, vous pouvez l'appeler au 01 80 20 39 21. Vous le savez, votre parole compte, hein, 01 80 20 39 21. Vous pouvez aussi lui écrire par mail et si on en parlait tout attaché @europe1.fr. Dans un instant, ce sera la libre antenne, on va redécouvrir des témoignages et puis la musique avec un prénom, Aline.

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Allez, l'heure est venue de nous replonger dans les témoignages de la Libre Antenne, comme on le fait toutes les nuits. C'est le rendez-vous nocturne incontournable dédié aux auditeurs d'Europe 1 qui nous font l'amitié et la confiance aussi de partager toutes leurs confidences. Une bulle d'intimité quotidienne qui a lieu cette année de 21h30 à minuit. On est là pour vous, 01 80 20 39 21. Vous pouvez même laisser un message dès maintenant pour ce soir. Et on va donc écouter un premier témoignage au micro de Valérie Darmon.

0: Bonsoir Émilie.
1: Bonsoir.
0: Merci d'être avec nous sur l'antenne d'Europe 1. Que voulez-vous nous confier ce soir ?
1: Merci de m'accorder du temps, en fait.
0: Avec plaisir.
1: Voilà, et puis... voilà, alors moi c'est un petit peu compliqué, c'est un petit peu délicat, je suis pas très à l'aise en fait à l'antenne, vous m'excuserez.
0: Oh, mais il n'y a aucun problème, encore une fois je l'ai dit Alexandre il y a un instant, nous sommes entre nous et la communauté de la Libre Antenne est extrêmement bienveillante, extrêmement solidaire. Et la promesse de la Libre Antenne, c'est des expériences des uns qui servent aux autres. Et souvent, entre nous, nous pouvons nous échanger des réponses, des numéros de téléphone, des noms d'associations, des solutions. C'est l'union qui fait la force. Voilà, c'est un passage de relais. Donc tout va bien se passer, voilà. Émilie. On est entre nous, tranquillement, installés dans ce studio à Paris, dans l'Ouest parisien. Vous avez quel âge, Émilie ?
1: 42.
0: Et vous habitez dans quelle région ?
1: La Haute-Loire.
0: La Haute-Loire. Alors, sur quoi porte votre intervention de ce soir ? Sur votre vie, bien sûr, mais quel moment de votre vie ?
1: Moi, j'ai vécu pendant 10 ans avec... l'un des pères de mes filles, pendant 10 ans, près de 10 ans de proxénétisme, obligé, quoi, en fait, victime de proxénétisme, en fait.
0: C'est-à-dire, quel est le profil de cet homme ? C'est quelqu'un que vous avez rencontré comment ?
1: C'est quelqu'un que je connais depuis très longtemps, en fait. Mais j'avais pas vraiment de relation avec lui, en fait. Mais on se connaissait, on a fait toute notre
0: scolarité ensemble.
1: Oui. Pardon, excusez-moi. Et en fait, par les réseaux sociaux, en fait, on s'est retrouvés et on s'est très vite rencontré et au bout de 4 mois, je me suis laissée complètement
0: influencée.
1: Voilà, complètement influencée en fait, ouais.
0: Et au bout de 4 mois,
1: Quelqu'un de très intelligent, de très c'est un pervers narcissique pur et dur, voilà.
0: Oui.
1: Quelqu'un de très intelligent qui manipule les gens, qui fait ce qu'il veut de des gens en fait, et à force de manipulation, enfin en fait, il a réussi à me faire des choses que je ne voulais pas.
0: Vous aviez observé ces manipulations sur l'entourage au début de votre relation?
1: Oui, alors je l'ai su par la suite en fait, mais par exemple sur sa maman, il lui avait cassé les doigts, elle avait coupé les ponts pendant 1 an, il a violé une fille à l'âge de 14 ans, il a eu une relation avant moi où il forçait sa compagne à dormir avec des talons.
0: Comment vous avez appris tout ça ? Vous avez déposé plainte contre lui ?
1: Oui, j'ai déposé plainte. J'ai déposé plainte et en fait, la plainte a été assez spéciale parce que donc ça a duré. J'ai été entendue pendant 3 jours. Et j'ai eu des policiers qui étaient vraiment dans l'empathie et vraiment dans la compréhension et qui me disaient, il parle beaucoup, il est très intelligent, il parle beaucoup. Et je disais oui. Et d'autres qui me disaient, mais pourquoi vous n'êtes pas parti ?
0: Quand on est sous emprise, c'est difficile.
1: Voilà,
0: qu'est-ce qu'on peut répondre
1: à ça en fait voilà, c'est compliqué. Et en fait, je leur disais, mais il y a l'ordinateur à la maison, parce qu'en fait, c'était lui qui prenait les rendez-vous, en fait. parce que j'étais sur un site d'escorte en fait, et c'était lui qui prenait mes rendez-vous et qui me donnait une fiche avec
0: les clients,
1: avec la liste des numéros de téléphone et les listes des gars qui venaient et le tarif que je leur annonçais.
0: Et ils venaient à la maison ?
1: Ils venaient à la maison et les week-ends, j'allais à Lyon. Donc, ça commençait par les clubs échangistes, en fait. Et puis après, ça allait sur le trottoir.
0: Sur le trottoir.
1: Voilà. J'étais enfermée dans le coffre et il ouvrait le coffre et il disait au gars, voilà ce que j'ai.
0: Et ça a commencé au bout de 4 mois, Émilie ?
1: Oui, oui, oui.
0: Et au bout de 4 mois, vous ne vous sentiez pas de partir. Vous Alors, étiez déjà sous emprise à ce point-là au bout de 4 mois.
1: Oui, oui, oui, oui. J'ai été très vite sous emprise. Et puis en plus, j'ai deux filles qui sont passées filles. Et je me suis dit, si je le dis, je vais les perdre. Je vais me faire enlever mes filles. Et au final, en fait, aujourd'hui, j'en ai 3 et les 3 sont placés.
0: Ah, vous avez eu un enfant avec lui ?
1: Oui.
0: Mais dans les 4
1: premiers
0: mois...
1: Parce que malgré tout, c'est ce qu'il y a d'affreux, en fait, que je vais vous dire qui est terrible, c'est que cet homme, je l'ai aimé.
0: C'est le principe de l'emprise.
1: Je l'ai aimé et quand il a été arrêté, je me suis inquiétée pour lui.
0: Mais les victimes aiment leur bourreau. C'est le syndrome de Stockholm. Hein.
1: Ouais, ouais,
0: parce que
1: vous
0: vous rendez pas compte que vous êtes sous emprise. Mais 4 mois pour vous mettre sous une emprise. Si le proxémétisme a commencé au bout de 4 mois, vous auriez pu avoir peut-être. Peut-être, hein. Je connais pas votre passif. Peut-être qu'il y avait déjà un passif, un peu de victime ou de. Vous avez été maltraité. Vous avez
1: été. Relation, oui. Je venais d'une relation assez toxique, en fait.
0: Vous étiez déjà fragilisé. Voilà, vous étiez déjà fragilisé.
1: Donc, il venait comme un sauveur.
0: Voilà, c'est ça. Donc, oui, victime, bourreau, sauveur. Hein. On est dans le triangle de Karpman. Donc, 4 mois, c'est que vous étiez extrêmement fragilisé, sans doute déjà démuni. Et donc, effectivement, vous avez cru qu'il allait vous sauver, et il en a joué. Et c'est pourquoi vous vous êtes laissé manœuvrer.
1: Oui, et puis il me séduisait, en fait. Voilà, j'étais une princesse. J'étais une princesse pour lui.
0: Une princesse, et donc vous faisiez pour lui, en fait. C'est parce que c'était ses fantasmes sexuels, c'est ça qu'il vous disait ? Je vais t'aimer plus, je vais t'aimer davantage, je vais te désirer davantage ?
1: Eh bien, en quelque sorte, pour pas te perdre, pour lui prouver mon amour, j'aurais été prête à n'importe quoi. Et en même temps, comme je dis, j'ai jamais dit oui. Mais malheureusement, j'ai jamais dit non.
0: Qu'est-ce qui a fait que vous avez dit non ? Vous avez été en danger physiquement ?
1: Ouais. Ouais, oui.
0: C'était quoi le point de bascule, Émilie ?
1: Le point de bascule, ça a été... un jour, j'en pouvais plus, en fait. Parce qu'il faut dire que je buvais, en fait, tous les jours pour tenir. Oui. Je me droguais, malheureusement. Je prenais de la cocaïne. Il me payait de la cocaïne pour tenir.
0: Vous tenir aussi, à partir du moment où c'est lui qui vous fournit aussi la drogue. Forcément, vous êtes encore plus dépendante. Non seulement de la cocaïne, mais aussi dépendante de lui pour en obtenir.
1: Complètement, parce qu'en plus, il n'était pas consommateur au début. À la fin, il a été consommateur, mais voilà. Et en fait, ce qui s'est passé, c'est qu'un jour, j'ai pris la voiture, j'ai pris les médicaments, j'ai pris l'alcool, j'ai pris la cocaïne. Et je me suis foutue au fossé. Mais ça n'a pas été tentative de suicide, en fait. Ça a été... J'en peux plus. J'ai envie de me faire mal, en fait. J'ai envie de me faire mal physiquement. Et du coup, j'ai été hospitalisée d'office par mes parents. Et ça a été le déclencheur, en fait, où j'ai commencé à pouvoir parler ou pouvoir...
0: À oser dire.
1: Voilà. Voilà. Parce que petit à petit.
0: Oui. Vous n'osiez pas dire à vos parents ?
1: Non.
0: Vous aviez honte ?
1: Alors, le jour où... ce qui s'est passé, c'est que donc on a eu une petite fille ensemble, parce que moi, je voulais un dernier enfant, en fait. Et je savais que je ne pouvais pas sortir de cette relation. Et au fond, j'étais amoureuse de lui. Et on a eu cette petite fille qui est formidable. Et elle a 5 ans. Et en fait, malheureusement, en fait, elle a fait
0: Elle est née prématurée.
1: Ouais, elle est née prématurée et en fait, elle a été en
0: détresse respiratoire.
1: En service néonat. Oui. Excusez-moi. Voilà. Et en fait, du coup, elle est sortie le jour de la première, du premier Covid, en fait. Donc, du coup, en fait, elle a été suivie par la PMI. Et la PMI, en fait, s'est rendue compte que j'étais en danger parce qu'ils entendaient le père de ma fille les insulter de tous les noms. Voilà, il avait commencé à la cocaïne, tout ça et tout. Et il a été vraiment violent envers ma fille aussi. Il lui faisait manger son vomi quand elle n'arrivait pas à manger.
0: Alors qu'elle était nourrisson.
1: Voilà. Quand elle faisait pipi par terre, il lui mettait la tête dans le pipi.
0: Devant les personnes de la PMI.
1: Voilà.
0: Donc il y a eu un signalement.
1: Elle a été placée le 4 octobre 2022 et le 5 octobre 2022, moi je portais plainte en fait. Ça a duré 3 jours la plainte. Audition. En fait. Enfin, je rentrais chez moi entre temps, mais voilà. Ça a été très dur. Et moi,
0: chez vous avec lui ou chez vous chez vos parents?
1: Chez moi.
0: Ah, vous aviez quitté le domicile conjugal.
1: Oui.
0: D'accord.
1: Non, mais lui, de toute façon, il était en garde à vue.
0: Ah, ils l'ont placé en garde à vue.
1: Voilà, il avait une injonction d'environnement contre moi. Et ce qui s'est passé, c'est que... le truc improbable, c'est que je me suis inquiétée pour lui. Je voulais qu'il ait ses cigarettes, je voulais qu'il ait à manger, je voulais que...
0: Vous lui avez trouvé des excuses ?
1: Oui.
0: Quelle excuse vous lui avez trouvée, Émilie ?
1: Moi.
0: Oui. Quelle excuse vous lui avez trouvée ?
1: Moi. Pourquoi moi, j'ai pas dit stop ?
0: Ah, vous vous êtes sentie coupable ?
1: Ouais.
0: Mais vous avez dit stop. Vous êtes partie. Vous avez réussi à partir.
1: Ça a été long. J'ai mis plus d'un an avant d'arriver à partir, ouais. Enfin, d'arriver à partir, d'en parler, ouais. Ouais. Et puis après, derrière, ça a été l'horreur parce que mes parents ont été interrogés, donc ont été convoqués au commissariat. Le jour où mon père a été convoqué au commissariat, il a déclenché un cancer. Donc il a fallu que je leur explique, vous allez être interrogés, voilà ce qui m'est arrivé. J'aurais donné les grandes lignes, en fait. Bon, ma belle-mère, elle était complètement au courant parce qu'en fait, elle gardait mes filles et sa propre petite fille, en fait, pendant que j'allais faire le trottoir.
0: Elle savait ce que vous alliez faire, votre ex-belle-mère ?
1: Oui.
0: Donc, elle validait l'attitude de son fils ?
1: Complètement.
0: Est-ce qu'elle avait peur de lui parce qu'il lui avait cassé les doigts ?
1: mais parce que c'est son fils, parce que c'est son fils, c'est
0: donc elle défendait son fils
1: complètement. Bah, elle a réussi quand même à me traiter de pute. Ben, je trouve ça ridicule, mais enfin, elle a réussi à me traiter de pute en fait quand j'ai porté plainte quand même.
0: Eh oui. Oui. Donc en fait, vous n'aviez vraiment pas. Vous n'aviez aucun soutien et j'imagine qu'en plus vous étiez consciente de ce que vous faisiez tout de même lorsque vous faisiez lorsque les hommes venaient à la maison, lorsque vous alliez dans ces boîtes, quand vous étiez sur les sites.
1: Me mettais dans un rôle en fait. Je me mettais dans un rôle, je buvais, je me droguais et je me mettais dans un rôle et ça durait toute la journée jusqu'au soir où je buvais pour oublier cette journée.
0: Votre vie, voilà. En fait. Oui, votre vie. Les enfants étaient où pendant ce temps-là? Chez la belle-mère? C'est la belle-mère qui les
1: grandes,
0: a...
1: Ma grande était à l'école, la petite était chez ma belle-mère, ouais.
0: Et celle du milieu?
1: Elles étaient à l'école. Alors, mes grandes m'ont vue dans des états pas possibles. Et puis un jour, ma grande aujourd'hui a 21 ans, à 16 ans, elle est partie. Elle est partie habiter chez son père. Parce qu'elle n'en pouvait plus. Elle n'en pouvait plus de me voir saoule, de me voir complètement déchnappée. Et d'un côté, je la comprenais. Mais je ne pouvais pas lui expliquer. La deuxième, elle comprenait pas. Elle se posait des questions. Maman, elle est malade. Et puis quand elles ont été grandes, maintenant elles ont 21 et 17 ans. Et ben un jour, je leur ai expliqué, voilà, ce qui s'est passé. Voilà, on vivait
0: avec un monstre,
1: voilà. Et voilà pourquoi est-ce que je me mettais dans cet état. Et la chose qu'elles ont fait, c'est qu'elles m'ont remercié. Elles m'ont remercié de leur avoir dit la vérité.
0: Il leur a jamais rien fait.
1: C'était un super beau-père.
0: Ça fait partie de la panoplie du pervers narcissique, Émilie. Hein,
1: complètement.
0: Voilà.
1: Complètement.
0: On dit super beau-père, alors que c'est juste une ordure, hein, quand même. Il faut bien qu'il vous alpague. Il faut bien qu'il vous garde sous emprise. Hein. Donc il y a des choses qu'il va mettre en exergue pour que justement il vous fasse douter sur ce que vous ressentez, sur ce que vous vivez. Il a écopé de combien de... Il est sous les barreaux, là, maintenant, il est en prison.
1: Non, alors, ce qui s'est passé, c'est que la première fois, en fait, ça a été classé sans...
0: Sans suite? Non, même
1: sans
0: pas.
1: Suite, parce qu'en
0: ça a
1: fait,
0: été classé sans suite.
1: Oui, wow. Oui, faute de preuve. Et du coup, en fait, j'ai trouvé une avocate sur Lyon, en fait, qui s'est portée partie civile, en fait, et qui tous les mois, en fait, demande au procureur d'être entendue. Et alors, déjà, moi, j'ai été reconnue victime par la CIVI, donc je vais être indemnisée par la CIVI. J'ai déjà été indemnisée par la CIVI, mais je vais être indemnisée par la CIVI, en fait. Et ça doit accélérer en fait la deuxième enquête en fait qui est portée sur Clermont-Ferrand.
0: Et la deuxième enquête, elle porte sur quoi? Parce que la CIVI, je le rappelle juste pour les auditeurs, c'est la juridiction qui est spécialisée, qui permet aux victimes donc de demander une réparation financière, hein, c'est ça.
1: Voilà, c'est ça.
0: Mais ce qu'il y a, fonds de garantie des victimes, voilà.
1: Exactement. Oui. Exactement. Et en fait, il a reconnu les faits.
0: Ah, il a donc, reconnu les faits. Il a reconnu les faits.
1: Ouais, il a reconnu les faits. Donc, du coup, là, mon avocate m'a dit, ça, il y en a pour moins d'un an.
0: Oui, parce qu'il a pensé que ça jouait peut-être en sa faveur pour peut-être avoir une peine plus allégée à partir du moment où il reconnaît les faits. Parce qu'évidemment, il y a des preuves partout, puisque vous étiez sur des sites, les clubs peuvent vous reconnaître.
1: C'est acte de barbarie. Acte de barbarie, donc c'est minimum 7 ans, c'est...
0: Aujourd'hui, vous éprouvez quel sentiment pour cet homme ?
1: Je vais vous choquer. Mais j'ai de la peine. Et je voudrais l'aider.
0: Est-ce que vous vous faites aider par un thérapeute ?
1: Ouais.
0: Vous avez un psychiatre et vous avez un psychothérapeute ?
1: Oui.
0: Est-ce que vous avez pu sauver votre vie en partant ?
1: Oui.
0: Sauver la vie de vos enfants ? Parce que ce sont des éponges, hein. Elles ont vécu dans un climat évidemment malsain, vous le savez, Émilie, hein. Enfin, en tout cas, complètement dysfonctionnel. Ce sont des filles en plus. Donc vous avez sauvé votre vie, mais il me semble que vous n'êtes pas tout à fait sortie de l'emprise.
1: Non. Je crois pas. Je crois pas que je sois sortie de cette emprise. Oui.
0: C'est pourquoi c'est important, très très important, d'être bien bien accompagnée par vos thérapeutes et peut-être aussi par des groupes de parole de femmes qui ont vécu la même chose que vous.
1: C'est aussi pour ça que je voulais passer à l'antenne pour si jamais il y a des femmes qui se retrouvent sous emprise, qui n'arrivent pas à décrocher d'emprise, il faut trouver un moyen,
0: il faut oser partir.
1: Ouais, il faut oser partir
0: et préparer son départ surtout, préparez votre départ, allez voir des associations, elles sont extrêmement efficaces dans ce domaine, elles vont vous tendre la main, elles vont vous trouver des logements d'urgence, elles peuvent vraiment, vraiment vous aider. Allez voir les avocates spécialisées, ne restez pas enfermés dans ces milieux-là, dans ce milieu-là. Très, très important, très important. Et Émilie, rapprochez-vous de groupes de femmes. Vous le faites, vous, pour vous-même ? Parce que vous vous inquiétez pour lui. Vous voudriez l'aider, comme vous le dites vous-même, ce prédateur, cette ordure. Mais est-ce que vous êtes votre priorité, aujourd'hui ?
1: Oui.
0: Vous l'êtes ?
1: C'est vrai.
0: Vous l'êtes ou pas, votre priorité ?
1: Si, oui.
0: Oui ?
1: Non, ma priorité, c'est mes filles.
0: Oui, bien sûr, ça c'est certain. Et la seconde, c'est vous. Il faut que vous soyez bien, solide, reconstruite pour être aussi une bonne maman.
1: Ouais.
0: Et pour qu'elle devienne votre priorité.
1: C'est vrai.
0: Est-ce que vous continuez de boire, Émilie ?
1: Occasionnellement, oui.
0: Oui. Vous faites un travail sur l'addiction ? J'imagine que oui, avec vos thérapeutes.
1: Oui.
0: Parce qu'il y a une multitude d'emprises, hein. Il vous a mis sous emprise de la cocaïne, sous emprise de l'alcool, sous emprise affective. Donc, ça vous fait un gros, gros travail, hein, de fond à faire. Mais vous avez fait le plus gros, vous êtes parti, vous êtes sorti de ces griffes au quotidien.
1: Oui, c'est vrai.
0: Vous êtes consciente du chemin parcouru tout de même ?
1: Je m'en rends compte, oui. Je m'en rends compte et aujourd'hui, voilà, j'ai ma maison, je m'en sors toute seule. J'ai une vie saine. Et voilà, la seule chose qui me manque, c'est...
0: C'est vos enfants.
1: C'est mes enfants.
0: Oui. Mais vous les voyez régulièrement?
1: Je les vois. Trop peu.
0: Vous les voyez tous les combien, vos filles? Est-ce qu'elles sont dans la même famille d'accueil?
1: Alors, mes filles... Moi, j'ai fait des rentrées très compliquées, en fait. J'ai trois filles de trois pères différents, en fait.
0: Oui. Donc, l'aînée, elle a 21 ans, donc elle vit sa vie.
1: Oui, voilà, ouais.
0: Est-ce que vous la voyez souvent? Elle a 21
1: non.
0: ans, donc...
1: Elle a coupé les ponts avec moi.
0: Après avoir discuté avec vous, après avoir parlé avec vous, après avoir communiqué,
1: oui.
0: Elle s'est expliquée après. Sur le fait qu'elle ait coupé les ponts?
1: Oui. Elle m'a dit, voilà, je t'ai vu trop mal, tu nous as fait trop du mal et je préfère partir pour me protéger. Et d'un côté, je peux pas lui en vouloir.
0: Est-ce qu'il y a des petits échanges de textos tout de même?
1: Alors, le dernier texto, c'était pour ton anniversaire le 16 août et... Elle m'a répondu, je lui ai souhaité un joyeux anniversaire, que je l'aimais très fort et que voilà et que j'étais toujours là pour elle. Et elle m'a répondu, merci maman, j'ai lu ton message, c'est gentil et je l'ai encadré. Voilà, je l'ai vu dans une fête de famille, mais elle m'a dit c'est trop tôt encore.
0: Oui, voilà, c'est trop tôt. C'est ce que j'allais vous dire, Émilie. Il y a beaucoup d'amour, vous voyez. Il y a beaucoup d'amour. Donc aujourd'hui, elle se protège et on la comprend avec votre parcours, même si vous êtes victime, hein, bien sûr, de cette vie-là. Mais c'est aujourd'hui, quand vous serez reconstruite, l'amour pourra s'exprimer de nouveau. Elle pourra se rapprocher. Vous pourrez vous rapprocher.
1: Oui. Je pense aussi, oui.
0: Donc, c'est l'important, c'est l'amour. Et vous voyez, elle vous répond, elle vous a expliqué. Ça, c'est important.
1: Ouais.
0: Hein. Elle n'est pas partie en coupant les ponts comme ça, en vous jugeant, absolument pas. Elle a juste dit, c'est trop pour elle de te voir souffrir, à ce point-là.
1: Oui.
0: Donc, n'oubliez pas à quel point elle vous aime.
1: Oui. Et ma deuxième, je la vois, mais je la vois très peu. Je la vois une fois tous les deux mois. Et en fait, la seule chose qu'elle me reproche, c'est d'avoir quitté mon bourreau, en fait. Parce qu'elle s'entendait très bien, puis elle l'a connue, elle avait 9 mois.
0: C'est comme son père, c'est ça?
1: Voilà,
0: son père de substitution. Elle voit son père ou pas à la seconde?
1: Oui, elle voit son père, mais son père, il ne s'est jamais occupé d'elle. Et Manu, il était là pour... Il était là pour elle et il lui a amené énormément de choses. Il lui a appris énormément de choses. Ma fille, elle est très, très... intelligente, elle est très, très, voilà, elle a un truc en plus, en fait.
0: Elle vous en veut?
1: Non.
0: Ah, voilà.
1: Elle m'a remercié quand je lui ai expliqué ce qui s'était passé, elle m'a remercié.
0: Oui, donc là aussi, il y a beaucoup d'amour.
1: Ouais. Vraiment, oui.
0: Et quand vous vous voyez tous les deux mois, comment ça se passe?
1: C'est énormément de contacts. Puis on s'appelle tous les deux, trois jours. Maintenant, on garde un contact très, très fusionnel, toutes les deux.
0: Oui, donc ça c'est important, très important aussi. Vous pouvez vous appuyer, vous pouvez vous appuyer sur l'amour de vos filles qui vous comprennent. Émilie,
1: ouais.
0: Qui vous comprennent, pour les deux aînés, c'est important.
1: Puis la fille dernière, c'est difficile parce que parce qu'elle me réclame parce qu'elle a un comportement étrange avec les autres femmes.
0: C'est-à-dire
1: elle supporte pas les autres femmes.
0: Ça se matérialise comment?
1: Elle est très en colère.
0: Ah bah oui, ça se comprend, bien sûr.
1: Voilà. Et moi, quand j'en parle aux services sociaux, ils me disent, voilà, mais il faut travailler là-dessus. Et en fait, j'essaie de leur expliquer, mais vous comprenez pas que ma fille, elle a besoin de moi, que ce comportement qu'elle a... C'est parce qu'elle me réclame, en plus.
0: Mais Émilie, aujourd'hui, on est à la radio, vous êtes anonyme. Est-ce que vous pensez aujourd'hui que vous êtes apte à élever votre fille au quotidien?
1: Oui.
0: Vous pensez?
1: Oui. Et puis j'ai des attestations des médecins
0: qui le disent aussi.
1: Oui.
0: Et normalement, vous devriez la retrouver à quel moment?
1: Janvier, ça devrait se décanter un petit peu là.
0: D'accord, c'est-à-dire la voir davantage. Pas la retrouver complètement à temps plein, mais la voir davantage.
1: Voilà.
0: Oui.
1: Voilà.
0: Vous la voyez tous les combien, la petite dernière?
1: Tous les 15 jours.
0: Oui, en milieu médiatisé.
1: Voilà, exactement. Oui.
0: Et comment s'entendent les trois sœurs?
1: Alors, la grande, elle a pris ses distances. Les deux dernières, en fait, sont ultra, ultra fusionnelles.
0: Ultra proches, oui.
1: Ouais.
0: Vous avez quand même réussi quelque chose alors que vous preniez de la cocaïne, alors que vous buviez. Évidemment, tout ça pour vous éloigner du cauchemar que vous viviez, alors qu'il vous forçait à vous prostituer. Vous avez réussi cet amour entre vos filles.
1: Ouais. Mes filles, on a été extrêmement fusionnelles. Voilà, un jour, j'ai eu le directeur du collège qui m'a appelé, qui m'a dit, oui, voilà, on voudrait faire une félicitation pour votre fille. Je dis, mais pourquoi? Eh ben, parce que, en fait, dans ses temps libres, en fait, elle a tellement d'avance que, elle s'occupe des enfants immigrés, en fait, qui ne savent pas lire, qui ne savent pas écrire. Et elle passe son temps, en fait, à les aider, en fait. Et je savais pas.
0: Quelle fierté.
1: Je savais pas.
0: Quelle fierté pour vous.
1: J'étais fière, et puis moi je suis famille d'accueil d'immigrés, et ma deuxième prenait les livres et apprenait à lire aux jeunes que j'accueillais, et voilà.
0: C'est pour ça qu'il y a plein d'amour qui circule aussi, hein. Dans tout cet enfer que vous avez traversé. Alors, les auditeurs laissent pas mal de messages au 739-21. Notamment une auditrice qui nous demande quel est le modèle de votre propre famille pour avoir accepté tout cela.
1: J'ai coupé les ponts avec ma famille pendant les 10 ans où j'ai été sous emprise, parce qu'il m'a coupé les ponts avec ma famille. Et aujourd'hui, on est super fusionnels.
0: Avec votre famille aussi, vous êtes retrouvés également.
1: Exactement, oui.
0: Et pourquoi vous avez coupé les ponts avec votre famille? Qu'est-ce qui se passait en termes de climat intrafamilial?
1: C'est lui qui m'a
0: Ah oui, il vous a isolé. Comme le font tous les pervers narcissiques. Mais quand vous étiez enfant, vous aviez un modèle familial solide, structuré?
1: Quand on était tous ensemble
0: vous, quand vous étiez petite. C'est la question de l'auditrice de Repas.
1: On était super fusionnels.
0: Ah oui, donc vous avez eu des parents très présents.
1: J'ai eu une enfance magnifique. J'ai des parents merveilleux. aujourd'hui encore, ils sont là pour moi et merveilleux, merveilleux.
0: Alors, on a d'autres auditeurs qui nous disent il faudrait que vous arrêtiez l'alcool pour retrouver vos enfants.
1: Oui, mais ça, c'est...
0: C'est en cours.
1: Oui, c'est en cours et puis ça reste occasionnel, ouais.
0: Oui. Et on a Laurence qui dit « Bonsoir Émilie, votre témoignage est poignant. Vous rencontrerez un homme bien qui vous respectera et qui vous aimera ainsi que vos filles comme vous le méritez. Tenez bon, vous êtes sur la bonne voie. » C'est Laurence qui l'écrit au 739-21.
1: C'est gentil, merci Laurence, mais aujourd'hui je fais plus confiance, je me méfie énormément.
0: De toute façon, il y a un temps pour tout, Émilie. Pour l'instant, le temps d'aujourd'hui, c'est un temps que vous vous consacrez à vous pour vous reconstruire et pour pouvoir accueillir votre dernière fille et reconstruire un foyer.
1: Oui.
0: Sain. Je vous propose, Émilie, de faire une petite pause sur l'antenne d'Europe 1 parce que ça va être l'heure du flash et on se reparle dans quelques minutes. À tout de suite.
1: Il n'y a pas de souci.
0: À tout de suite.
1: Merci.
0: Émilie, je vous retrouve sur l'antenne d'Europe 1. Vous nous racontiez votre histoire difficile, mais quelle résilience, puisqu'aujourd'hui, vous êtes chez vous. Peut-être qu'au mois de janvier, je vous le souhaite, vous allez retrouver votre petite fille de 5 ans. Les deux aînés poursuivent leur vie. Il y a beaucoup d'amour qui circule entre vos filles et vous. Votre dernier conjoint vous a prostitué, vous a incité à la prostitution. Vous a placé sous l'emprise de la cocaïne, de l'alcool, et c'est un pervers narcissique, comme vous nous l'avez dit, et vous êtes sorti de tout cela pour aujourd'hui reconstruire et poursuivre votre vie. Vous nous disiez que votre mari risquait 7 ans de prison. Quand est-ce qu'aura lieu le procès? À quel moment cette histoire sera derrière vous, en tout cas d'un point de vue juridique?
1: On m'a parlé de 3 ans, donc là, ça fait 1 an et demi que ça a repris parce que la première fois, donc ça a été classé donc sans suite et on a fait une requête pour en étant partie civile. Donc du coup, ça repart pour minimum 3 ans.
0: Et il est où en ce moment? Il est où en ce moment?
1: Il est en liberté.
0: Oui. Et il s'approche de vous? Il a toujours la mesure d'éloignement?
1: Non, non, il s'approche de moi.
0: Et vous acceptez?
1: Et il voit ma fille.
0: Et vous acceptez de le revoir?
1: Difficilement. Difficilement parce que c'est encore dur à dire, mais ça reste le père de ma fille. Et c'est dur, hein, mais ça reste le père de ma fille.
0: Oui, mais vous savez qu'avec les pervers narcissiques, on n'a pas d'autre choix que de ne jamais, jamais se réapprocher de ces êtres-là. Vos thérapeutes doivent vous le dire en permanence et vous servir de tuteur, j'imagine, dans ce domaine.
1: Oui.
0: Voilà, c'est vraiment, parce que comme je vous sens fragile encore, sur l'aspect affectif, par rapport à cet homme, je vous le reprécise. C'est vrai qu'il vaut mieux rester très éloigné, Émilie, et qu'il y ait des sas, surtout, même pour voir votre petite fille. Vous les voyez, de toute façon, aujourd'hui, vous la voyez en milieu médiatisé. Donc, vous ne la voyez pas ensemble.
1: Mais quand
0: vous allez la retrouver au mois de janvier, il faut vraiment, vraiment, vraiment que les règles soient très, très, très, très établies.
1: Oui, il faudra de toute façon, si on a à se la faire passer, j'allais dire, malheureusement, c'est un terme un peu bizarre, il faudra que ce soit par le biais de quelqu'un.
0: Oui, absolument. Une tierce personne. Ne le revoyez pas.
1: Oui.
0: Ne le revoyez pas. Bon, de toute façon, vous êtes prise en charge. Et rapprochez-vous surtout des groupes, des forums, hein, des groupes de femmes qui ont vécu la même chose que vous, Émilie, s'il vous plaît.
1: Oui, Oui.
0: C'est important. Et j'ai une dernière question aussi de Anne au 739-21 qui dit « Émilie a eu une enfance heureuse et bienveillante. Comment a-t-elle pu vivre cet événement ? Comment a-t-elle pu vivre ces événements ?» Quelle explication vous avez ?
1: Alors là, très franchement, je n'ai aucune explication. Je ne sais pas parce que j'ai eu une enfance heureuse. J'ai des frères et sœurs bienveillants, j'ai des parents bienveillants, j'ai eu une super enfance, j'ai eu une super éducation, j'ai manqué de rien, même si on n'avait rien. je ne sais pas. Je ne sais pas. Ça fait partie de ma... De moi, c'est je sais pas, je suis peut-être influençable, je suis peut-être ouais.
0: Catherine reprécise quelque chose au 739-21. Elle dit il s'est montré très violent avec la petite lorsqu'elle était enfant, lorsqu'elle était nouveau-née.
1: Oui.
0: Alors comment se fait-il qu'aujourd'hui
1: pas du tout, oui. Il n'était pas du tout avec les deux premières, avec oui. Mes deux premières filles.
0: Qui sont pas ses enfants en plus.
1: Oui.
0: Alors
1: oui,
0: comment
1: oui.
0: Se fait-il, comment se fait-il qu'il puisse aujourd'hui prétendre à l'avoir, par exemple. C'était question d'auditeur et d'auditrice.
1: Alors parce que c'est un beau parleur et que il a su manipuler la juge. Et qu'il a très bien parlé et qu'il manipule qui veut. Il a ce qu'il veut. Il a ce qu'il veut.
0: Oui, puis bon, plus lui se vit comme tout puissant. Donc effectivement, ouais. Rien ne l'arrête. Mais c'est la PMI qui a fait le signalement tout de même. Hein. Donc il y a d'autres attestations que les vôtres. Oui.
1: Ouais. Mais oui, effectivement, il a ce qu'il veut. Il a eu ce qu'il voulait avec sa mère. Il a eu ce qu'il voulait avec ses ex-compagnes. Il a eu ce qu'il voulait avec moi. Et voilà, aujourd'hui, il a ce qu'il veut avec sa propre fille, quoi, en fait.
0: Il est sous le coup de la justice, quand même. Hein.
1: Oui.
0: On a des auditeurs qui nous disent aussi qu'une enfance fusionnelle n'est pas bienveillante. Et effectivement, la fusion n'est jamais bonne, hein, parce que c'est explosion des pressions. Ça veut dire que les limites ne sont pas posées non plus, hein, dans la fusion. Je le précise pour répondre à ces auditeurs. Mais vous ne le disiez pas sous cette forme-là. Vous disiez sous la forme de « on s'est beaucoup aimé hein. ».
1: Oui, voilà, oui.
0: Et on a Patricia aussi au 739-21 qui dit « Quelle franchise et quelle clairvoyance de la part d'Émilie face à tout ce qu'elle a vécu. Restez loin de cet homme, seule votre famille compte et heureusement que vous avez eu une enfance aimante et protectrice. C'est ce qui vous protège. »
1: Je la remercie.
0: Oui. Et c'est vraiment là-dessus qu'il faut que c'est à ça qu'il faut que vous vous atteliez, hein, Émilie, puisque vous le dites. Vous avez de la peine pour lui, vous avez envie de l'aider. Vraiment, vraiment, restez bien sur votre chemin.
1: Oui.
0: C'est une autre chance qui vous est offerte et que vous vous offrez à vous-même et à vos filles.
1: C'est vrai.
0: Ne le perdez pas de vue.
1: Oui.
0: Je sais que c'est très difficile quand on sort de l'emprise, et surtout des pervers narcissiques. Hein. Donc il y a ce paradoxe intérieur, il y a ce clivage intérieur qui fait dire que oui, mais peut-être. Oui, non, mais il n'y a pas de peut-être. Il n'y a jamais de peut-être avec ces gens-là. Il n'y a jamais de peut-être, Émilie.
1: Il faut pas oublier que c'est des gens qui ne changent jamais.
0: Jamais. Jamais. Il faut partir et ne jamais, jamais se retourner. Il y a des gens qu'on ne revoit jamais de sa vie.
1: Ouais. Après, voilà, je voudrais dire que toutes les femmes qui sont sous cette emprise, en fait, la peur, la honte de partir, de dire à quelqu'un « j'ai vécu ça », la honte... Le fait de le dire, de l'avouer, il faut pas hésiter. Moi, j'ai mis trop de temps. Moi, j'ai mis beaucoup trop de temps pour arriver à à dire ce qui m'était arrivé. Et puis, je ne savais pas à qui le dire aussi.
0: Bon, aujourd'hui, mais déjà, aujourd'hui la police...
1: Il y a des associations aussi.
0: Il y a des forums, il y a des associations. Et la police est formée aussi. Police est formée aujourd'hui.
1: Oui.
0: Donc, il ne faut pas hésiter. Il ne faut pas hésiter. Ou même à des amis, ou même à des frères et sœurs, ou même à ses parents, alors que je sais que les victimes ont honte. Elles ont toujours honte et elles se sentent toujours coupables. Je sais que quand on est dedans, c'est pas comme ça que ça fonctionne. Hein. C'est très, très, très douloureux et très, très difficile. Parce qu'il y a cette ambivalence dans les sentiments.
1: C'est dur hein, de partir, de dire à ses enfants, on part, et pourquoi ? Et perdre tout, et puis savoir qu'on va aller perdre ses enfants aussi pour ces cas-là. Et c'est un choix. C'est un choix.
0: Mais en vous sauvant, vous les sauvez, hein ?
1: Oui.
0: Parce que là aussi, être enfant de pervers narcissiques ou élevé par des pervers narcissiques, ça, il y a beaucoup de dégâts. Beaucoup de dégâts. D'ailleurs, j'en appelle pareil aux auditeurs d'Europe 1. Si vous voulez témoigner sur le fait d'avoir été peut-être enfant de pervers narcissiques ou si vous en connaissez, ben, n'hésitez pas à composer le 01 80 20 39 21 parce qu'on les entend trop peu.
1: Je les encourage vraiment, vraiment. Vraiment.
0: Merci beaucoup, Émilie. Merci beaucoup. Votre parole est très précieuse ce soir sur l'antenne d'Europe 1. Elle peut donner de la force à des personnes qui nous écoutent. Les hommes aussi sont concernés hein, par les femmes perverses
1: oui,
0: narcissiques,
1: vrai,
0: hein, il faut
1: vrai.
0: Le dire. Et n'hésitez pas aussi à aller témoigner, vous, dans les groupes de parole, parce qu'un jour, vous pourrez tendre la main également, Émilie, puisque vous l'avez vécu. Et en fait, quand on expérimente les choses, on en parle encore mieux.
1: C'était la première fois que j'en parlais ouvertement et je vous remercie de m'avoir écouté et j'espère que si une ou deux personnes déjà ne serait-ce que se sont senties touchées par ça puissent réagir et avoir un déclic voilà si ça a pu permettre ça voilà.
0: Merci de votre confiance surtout.
1: Merci.
0: Merci de votre confiance et tenez bon votre chemin.
1: Très
0: s'il
1: bien.
0: Vous plaît. À bientôt, Émilie, à bientôt. Au revoir.
1: Merci.
0: Au revoir.
2: 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Dans un instant, votre émission de sport, le Studio des Légendes, avec Cyril de la Morinerie, qui ce vendredi a fait la part belle au sport féminin, football, basket. Voilà, ce sera juste après Stromae et la chanteuse suédoise Tove Lo, réunie sur ce titre des fleurs. Évidemment, une nouveauté Europe 1.

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2: Tove Lo et Stromae sur Europe 1 avec Des Fleurs. Un morceau qui figurera d'ailleurs sur le nouvel album de cette chanteuse suédoise hein, qui s'appelle Tove Lo, en deux mots, et qui sortira le 18 septembre. Allez, tout de suite, le studio des légendes sur Europe 1, c'est tous les vendredis de 20h30 à 21h30. On retrouve Cyril de la Moridrie.
3: Bonsoir à tous et bienvenue dans le studio des légendes sur Europe 1, votre émission de sport chaque vendredi soir de 20h30 à 21h30. À l'honneur hein, ce soir sur Europe 1, le sport féminin. D'abord le football avec un invité de prestige, Jean-Michel Aulas. Il est le président de la Ligue féminine de football professionnel. On va parler de la nouvelle saison du championnat Arkema Première Ligue que vous suivez sur les antennes de Canal+. Jean-Michel Aulas évoquera également les débuts de Zinedine Zidane comme sélectionneur de l'équipe de France. Et puis l'actualité de Kylian Mbappé. Toujours du football féminin avec Mel Garbineau, la joueuse de Marseille, sera avec nous dans le studio des légendes pour évoquer ses débuts en Provence. Mais l'actualité, c'est aussi du basket féminin. L'équipe de France jouera demain en demi-finale de la Coupe du Monde contre l'Allemagne. Ça va se jouer à Berlin et nous appellerons l'intérieur Mariem Badiane. Sans oublier la Ligue des Champions, ça commence très fort pour le PSG et pour Lens. Ça a été un petit peu plus compliqué pour Lille. Décryptage du consultant européen Alain Giresse à la fin du studio des légendes.

0: la grande joie pour vous de voir débuter ce nouveau championnat, hein, puisqu'on a eu la première journée qui vient de se dérouler, la deuxième journée ce week-end, et encore début, encore du suspense avec l'OL, avec le Paris Saint-Germain, Nantes, Lens, Marseille, des clubs et du spectacle pour bien sûr le plus grand plaisir de tous.
1: Oui, c'est un grand plaisir parce que on est parti en fait d'assez loin avec Paul Hervé. Nous avons essayé de construire une dynamique, un écosystème autour du football féminin, comme nous avions pu le faire par le passé à Lyon, où il fallait convaincre plein de gens. Et aujourd'hui, avec la L2FP, avec une équipe de France qui a des objectifs aussi très précis à venir avec la Coupe du Monde au Brésil, eh bien, on a un football féminin qui est en pleine évolution, une dynamique forte, des partenaires qui arrivent de toutes parts, parce que nous avons démontré une manière de mettre en jeu le football féminin qui donne de l'intensité, qui donne aussi des valeurs et puis qui donne de l'attractivité parce que la compétition est complètement équilibrée.
0: Jean-Michel Aulas, hein, vous parliez à l'instant de Paul Hervé Douillard, le DG, hein, le directeur général de cette ligue féminine à la Fédération française de football. C'est vrai que c'est un championnat qui, en termes d'affluence, en termes de spectacle, est en train de monter d'un cran. On était à la conférence de presse avec Europe 1 cette semaine et on a constaté qu'il y avait maintenant un intérêt plus important pour la Liga espagnole. Est-ce que la prochaine étape, c'est d'atteindre, pourquoi pas, l'Allemagne, dépasser la Liga espagnole et être peut-être au niveau donc des Allemands?
1: Alors en tout cas, c'est l'objectif. Bien sûr, à moyen terme, quand on veut être sérieux, il faut travailler dans la durée. Donc on s'est donné un cadre qui est un cadre extrêmement attrayant pour les clubs. La fédération qui s'était engagée avec cette nouvelle période de 4 ans, et Philippe Diallo l'a confirmé à la conférence de presse, nous aide évidemment beaucoup. Mais surtout, ce qui a été le déclencheur, c'est une approche de compétitivité qui soit différente. On a évidemment un partenaire Canal+ qui nous aide beaucoup dans la retransmission, dans l'analyse de ce qu'il faut faire autour de cette compétition pour qu'elle soit de plus en plus attractive. Et puis, ne le cachons pas, que ça soit en Europe et dans le monde entier, le football féminin est en pointe, est en plein développement. Donc, on essaye d'une part de prendre complètement la vague de ce football féminin mondial qui est en évolution. Et puis, au travers de notre spécificité française, avec des bases qui sont solides, qui sont exhaustives, qui sont aussi équitable, eh bien, on essaye véritablement de se développer. Et c'est vrai que l'objectif, ne le cachons pas, c'est avant la fin du mandat actuel de la fédération, eh bien, d'être au premier rang du football européen.
0: Alors, vous parliez de Canal+, hein, dans quelques minutes à 21h, vous pourrez suivre en exclusivité, hein, sur Canal+ Foot le Paris Saint-Germain face au Racing Club de Strasbourg pour cette deuxième journée de l'Arkema Première Ligue. Voilà. Et puis, il y aura l'Olympique de Marseille, RC Lens. On en parlera tout à l'heure avec Maëlle Garbino, qui est joueuse, qui vient de rejoindre le club marseillais. Mais la question que je me posais, Jean-Michel Aulas, ça a été un coup de foot pour vous, le foot féminin. Comment c'est venu? Pourquoi vous êtes intéressé? Pourquoi vous êtes décidé, quand vous étiez à la tête de l'Olympique Lyonnais, eh bien, de mettre le paquet pour que vous ayez la meilleure équipe d'Europe? On le rappelle, hein, 8 titres, c'est incroyable. 8 titres de Champions League, je veux dire, c'est beaucoup plus que le Paris Saint-Germain aujourd'hui, même s'ils en ont 2 et que c'est très bien. Côté masculin.
1: Oui. Alors, il faut le reconnaître, un petit peu plus facile dans le football féminin, mais quand j'ai repris cette dynamique du football féminin, il n'y avait personne en France. En Europe, les clubs commençaient à connaître. Alors, ce qui m'a attiré, bon, d'une part, c'est le fait de partir comme une start-up de pas grand-chose, et puis de construire sur la durée une expérience extrêmement positive. C'est aussi le fait que depuis tout jeune, j'ai été élevé dans une conception où les femmes apportent un certain nombre de choses sur le plan des valeurs, sur le plan de la dynamique. Et en 2004, quand j'ai vu que le seul club féminin lyonnais était en difficulté, il était en dépôt de bilan, j'ai pensé que avec un certain nombre d'idées peut-être modernes, avec cette capacité à mobiliser, eh bien le football le féminin et d'une manière générale la femme dans toute sa conception de parité avec les hommes, eh bien on pouvait créer quelque chose de dynamique. Et c'est vrai que j'ai tout de suite été rejoint par un certain

0: certain nombre de gens avec les mêmes valeurs, et ça a permis de construire ce que vous avez rappelé tout à l'heure. On essaye de faire la même chose avec le foot féminin à la fédération, et c'est vrai que l'enthousiasme qui a été créé, avec des débuts qui sont difficiles, parce que là aussi on partait de pas grand chose, et bien démontre que le jeu en vaut la chandelle.
1: La parité, c'est vraiment une valeur essentielle, vous avez raison. Nous, on est paritaire dans cette émission, puisque je présente l'émission et Océane Daniel m'aide à la préparer, vous voyez. Donc c'est du 50-50.
0: C'est comme ça que les choses fonctionnent le mieux, et il faudra, c'est comme l'IA, s'habituer à faire en sorte que, peut-être les femmes prennent le dessus un jour ou l'autre.
1: En tout cas, vous avez celle qui vous a succédé, c'est une femme, Michelle Kang à l'OL. Ça, c'est quand même.
0: Oui, tout à fait. Alors, ça a été fait à un moment où, effectivement, l'OL masculin de John Textor balbutiait, et Michelle Kang, qui avait une expérience américaine. Alors, je l'avais connue en étant aussi à la NWSL, parce que je regardais beaucoup ce qui se faisait aux États-Unis en matière de dynamique, en matière de développement pour le foot féminin. Et j'avais vu qu'elle avait pris le contrôle de Washington Spirit. Et donc on l'a retrouvée à Lyon, et elle est en train de révolutionner, c'est vrai, un certain nombre de méthodes. Elle montre qu'elle est moderne dans son approche. Bon, et je vois un certain nombre de dirigeants français de football qui ne comprennent pas que le foot féminin, c'est une opportunité fantastique pour leur club, et elle leur apporte en fait, à l'inverse, une lumière, une idée prospective qui va les traduire très vite en responsable un peu ringard.
1: Voilà. Jean-Michel Aulas, au moins les choses sont dites, président de la Ligue féminine de football professionnel, vice-président de la Fédération française de foot, ce soir sur Europe 1 dans le studio des légendes. Et je me demandais, Jean-Michel Aulas, est-ce que ça vous manque pas un peu le l'OL, le foot masculin, les grands matchs européens, les Juninho, etc. On s'est régalé avec vous, hein.
0: Ouais, bon, j'ai eu beaucoup de chance d'être entouré toujours par des gens de très grande qualité. Bon, j'ai eu la chance d'avoir autour de moi Bernard Lacombe,
1: oui,
0: Gérard
1: Rouillet. Oui, bien sûr.
0: Voilà, bon, et effectivement, cette expérience des grands matchs, de plusieurs centaines de matchs de Champions League, je sais plus, 21 qualifications, c'était un moment fantastique qui m'a aidé à aimer le football qui gagne. Alors c'est vrai que c'est toujours difficile d'être président d'une fédération, président d'un club, parce que les aléas peuvent arriver, mais quand on a la chance de construire quelque chose qui, sur la durée, peut tenir la route, on peut avoir des satisfactions que seul le football peut procurer. Et c'est vrai que, y compris en équipe de France aujourd'hui, on sent bien cette attractivité qui est, ou cette attraction qui est formidable. Donc j'ai passé des moments fantastiques. Bon, je crois que entre les garçons, les filles et les plus jeunes, c'est 71 titres que j'ai eu la chance de pouvoir honorer. Bon, c'est pas moi qui les ai gagnés, c'est les joueurs sur le terrain. Ouais, ouais. Mais voilà, il y a une dynamique qui s'était créée, et c'est vrai que j'ai passé un temps formidable. Alors oui, c'est vrai que le cœur saigne quelquefois quand je suis obligé de ne rien dire, d'apprécier, ou au contraire d'être malheureux en silence. Mais on ne change pas quand on a aimé un club. Je crois qu'on reste fidèle à ce club-là.
1: Jean-Michel Aulas sur Europe 1 dans le studio des légendes. C'est vrai qu'il y a pas mal de nouveautés, et notamment la VAR cette saison. Pourquoi, Jean-Michel Aulas, vous avez décidé de généraliser la VAR dans le championnat féminin ?
0: Alors déjà, c'est une question, bien sûr, d'équité et de parité. Et je pense que quand l'on veut apporter à ce football féminin une attraction, une attractivité qui est au plus haut niveau, il faut non seulement avoir les mêmes ingrédients que le foot masculin, et puis, il me semble que quand on veut faire de la compétitivité au maximum, on doit utiliser toutes les technos les plus élaborées. Et d'ailleurs, dans cette techno VAR qui est utilisée, on commence à utiliser, bien sûr, l'intelligence artificielle, l'IA. Et donc l'année dernière, on en a beaucoup discuté au comex de la fédération. J'avais vraiment l'impression que c'était un élément indissociable de notre développement, et le comex, et je l'en remercie, a accepté. Philippe Diallo a été avec moi le porteur de cet investissement, et comme on l'a dit tout à l'heure, cette L2FP qui utilise l'Avare a de plus en plus de revenus avec un certain nombre de participations extérieures, mais aussi une participation de la Fédé que nous espérons faire grandir, évidemment. Eh bien, voilà, on a mis en place parmi les premiers aussi l'année dernière pour les playoffs avec les micros pour que les arbitres puissent s'expliquer. Et aujourd'hui, bah, c'est une fierté puisque la MLS, donc aux États-Unis, l'utilise, et puis c'est le Portugal qui l'utilise en Europe. Et je crois que, à l'image de ce qu'on fait en France, et moi j'aime bien quand on copie la France, eh bien beaucoup de pays européens vont s'y mettre aussi pour le foot féminin.
1: Jean-Michel Aulas sur Europe 1 dans quelques minutes. Nous serons avec Maëlle Garbino qui est joueuse de l'Olympique de Marseille pour la deuxième journée hein, de ce championnat Arkema Première Ligue, avec deux matchs à suivre sur Canal+, PSG Strasbourg et OL Paris FC. Je voudrais qu'on parle du Ballon d'Or le 26 octobre prochain. Il y a trois Français, Jean-Michel Aulas, qui sont dans les nominés, notamment Salma Bacha, qui joue à Lyon, Melvin Mallard à Chelsea, et bien sûr Wendy Renard de votre côté, du côté de Lyon. Donc c'est quand même une très très bonne nouvelle pour le football français.
0: Salma aussi, hein, d'ailleurs. Et Melvin Salma a aussi été formé à Lyon.
1: Ah oui, c'est vrai. Alors, tout le monde vient de Lyon, finalement. Vous êtes là.
0: Exactement.
1: Mais le PSG a fait un petit peu de travail hein, pour revenir au niveau, si je puis
0: oui,
1: dire, ces dernières
0: fait.
1: Années.
0: Et je suis très content de la qualification cette année en Champions League après un match mémorable contre Francfort. Le PSG va et doit investir de manière conséquente, comme ils l'ont fait chez les garçons, pour avoir les résultats qu'ils méritent. Mais en tout cas, il y a le PSG, il y a Paris FC qui aussi fait des investissements majeurs. Et puis, on l'a dit tout à l'heure, tous les grands clubs garçons, que ça soit Marseille, que ça soit Lens, Strasbourg, Nantes, qui l'année dernière a fait un parcours exceptionnel. Enfin, tout le monde s'y met de manière véritablement importante. Toulouse
1: Nantes
0: qui arrive aujourd'hui.
1: Ouais.
0: Voilà, donc deux grands matchs, c'est vrai qu'on est heureux que Canal+ puisse diffuser ces matchs-là, parce que ça donne envie aux jeunes filles de se mirer dans ces combats qui sont importants. Et puis une équipe de France qui, j'en suis sûr, va venir au relais, parce qu'il faut absolument qu'on gagne un trophée le plus rapidement possible pour consacrer tout cela.
1: Bien sûr, avec l'équipe de France, on va en parler dans quelques instants. Avec cette Coupe du Monde hein, qui aura lieu au Brésil cet été, l'été prochain. Mais vous m'avez pas dit, Jean-Michel Aulas, quelle était votre favorite. Peut-être que vous ne voulez pas vous froisser avec vos joueuses ou anciennes joueuses. Donc entre Bacha, Mallard et Renard.
0: Bon, écoutez, c'est trois jeunes filles
1: hein.
0: exceptionnelles. Bon, personnellement, bon, j'ai évidemment un faible pour mes Lyonnaises par rapport aux autres. Maintenant, de là à dire qui est en position de favori, c'est vrai que la jeunesse de Selma vient se comparer à l'efficacité et on va dire l'expérience de Wendy. Et puis Melvin a mis un but pour la qualification pour la Coupe du Monde absolument fantastique. Donc voilà. Donc je crois qu'on est déjà très fiers d'avoir trois représentantes qui sont de grande qualité. Et je vous dis, en plus, elles ont toutes été formées à Lyon. Donc c'est une grande fierté pour OL Lyon.
1: Et oui, et Wendy Renard, capitaine emblématique de l'équipe de France de football. Wendy Renard, c'est une figure incontournable. Hein, Jean-Michel Aulas, vous l'avez vu grandir. C'est vraiment une grande, grande capitaine.
0: Oui, c'est une très grande joueuse d'abord. Une très belle personnalité en tant que femme, et puis évidemment une capitaine exceptionnelle. Bon, j'espère que on aura l'opportunité de la revoir bientôt, en dehors même de son club, parce que c'est vraiment quelqu'un qui donne envie aux jeunes filles de s'orienter vers le football. Et c'est une personnalité qui a vraiment beaucoup de qualités en tant que femme.
1: Alors il y a quand même quelque chose que vous avez mis en place aussi, il ne faut pas le louper, le mettre de côté, hein, Jean-Michel Aulas, toujours dans le studio des légendes sur Europe 1, ce sont les congés maternité. Ça, c'était quelque chose de très important. Et aujourd'hui, les femmes peuvent avoir leur congé maternité et peuvent même être accompagnées après avoir eu leur enfant.
0: Oui, c'est une évidence quand on est proche de cette parité féminine, de cet engagement des femmes, de leur permettre pendant cette période de maternité de pouvoir poursuivre avec leur équipe, d'être au plus près, voire même d'aller en déplacement quand il le faut. Et c'est vrai que de l'avoir obtenu au travers d'une convention qui a été signée par, d'une part, l'organisme représentant les joueuses, l'UNFP, et puis les clubs Footuni, c'est une grande fierté. On a beaucoup participé avec L2FP à cette mise en place. C'était pas évident parce que il y a plein d'histoires qui se déclinaient comme les garçons, et moi je voulais absolument qu'on soit dans un contexte féminin qui apporte, et on aura plein d'autres nouvelles à annoncer dans le futur, parce qu'une fois que la convention collective est née, elle peut se négocier, se discuter, et on va apporter là aussi avec la L2FP notre touche pour donner encore plus de droits à nos joueuses féminines.
1: Jean-Michel Aulas sur Europe 1, le studio des légendes. La Coupe du monde féminine de football, c'est cet été, hein, l'été prochain au Brésil, 24 juin, 25 juillet 2027, avec une équipe de France féminine que l'on a envie de voir enfin triompher. Jean-Michel Aulas, il y avait évidemment Bruno Bini par le passé, ils ont atteint les demi-finales. Moi, j'étais en Allemagne, ça avait été une fête incroyable. Hervé Renard était un super coach, franchement. Et là, Laurent Monadei est à la tête de l'équipe. Vous avez choisi cet entraîneur. Est-ce que cette équipe de France a le potentiel pour enfin triompher, décrocher ce trophée?
0: Alors, vous savez, il faut, je pense, se rapprocher de ce qui se fait en France, où avec les centres de formation maintenant, avec des clubs qui jouent régulièrement la Champions League ou à Lyon, alors qui, bien sûr, a un certain nombre d'internationales aussi extérieures. Mais on voit que le football a atteint un niveau qui est un niveau extrêmement élevé. Et donc, on a des joueuses issues des centres de formation. On fait en sorte qu'elles puissent jouer de plus en plus dans leur club et qui ont permis d'avoir une base maintenant qui est tout à fait crédible. Alors, on a, c'est vrai, perdu en quart de finale ce championnat d'Europe contre toute attente parce que ben on menait, on jouait à 11 contre 10, on avait fait un premier tour absolument exceptionnel. Là, on s'est qualifié très vite pour cette phase finale. Le Brésil, c'est une opportunité extraordinaire. Oui. Pour toute joueuse de football, aller faire une Coupe du Monde au Brésil, c'est un moment.
1: Le Maracana, c'est génial.
0: Voilà, c'est incroyable. Donc je pense qu'on a un petit peu de temps pour préparer psychologiquement nos joueuses. Je sais que sur le plan de la qualité, elles peuvent atteindre les finales et gagner. Il faut qu'on apporte ce complément de volonté, d'unité et aussi d'identification à ce qui se fait de mieux au monde pour qu'on aille au Brésil pour jouer la finale, comme je l'ai dit, et peut-être, et je le souhaite en tout cas pour la gagner. La France a besoin, la France du football féminin a besoin que l'équipe de France gagne quelque chose pour que les jeunes filles s'identifient complètement à ces joueuses comme on l'a fait dans le foot masculin.
1: Je sais qu'il y a eu des discussions avec Philippe Diallo, le président de la Fédération Française de Football, pour choisir le nouveau sélectionneur de l'équipe de France. C'est bien sûr Zinedine Zidane qui succède à l'immense Didier Deschamps. Comment jugez-vous ses premiers pas, même s'il n'y a pas eu de match, mais en tout cas les premiers échanges avec vous et donc Zinedine Zidane?
0: Alors vous savez, bon, l'équipe de France, c'est le domaine privilégié du président de tout temps, et donc moi je suis là simplement pour souffler à l'oreille des décideurs, du décideur, un certain nombre d'idées personnelles. Bon, Zizou, c'est véritablement ce qui se fait de mieux ou ce qui s'est fait de mieux en tant que joueur. Bon, vous le savez, moi je suis très proche de Florentino Pérez au Real Madrid. Je suis allé à plusieurs reprises voir ce qu'il faisait, ce qu'il construisait, comment, et donc vu Zidane dans ses fonctions d'entraîneur. Et c'est vrai que pour nous, qui sommes des fans de foot et puis du foot tel qu'on l'aime, eh bien on voit arriver Zinedine avec une envie. Et puis vous le dites, c'est premières interventions ont montré qu'il savait où il allait. Il a la personnalité pour non seulement orienter, je ne veux pas dire imposer, parce que c'est souvent en discussion qu'on arrive à progresser, mais vers des choses qui sont extrêmement positives. Le match qui arrive contre la Belgique sera le moment, on va dire, magique. Et puis on voit, alors si on se place du côté de la fédération globale, on voit que l'ensemble du microcosme entrepreneurial vient aussi s'intéresser sur le plan du marketing à cette image qui est exceptionnelle. Donc, quand on a la chance d'avoir un Zinedine Zidane qui arrive en équipe de France, je suis sûr qu'on va avoir derrière des fans heureux et puis, je l'ai dit, une consolidation sur le plan marketing et financier qui va être importante pour la fédération.
1: Avec Jean-Michel Aulas, un Kylian Mbappé capitaine merveilleux lors de la dernière Coupe du Monde, avec un Kylian Mbappé qui aussi pourrait, pourquoi pas, remporter le Ballon d'Or. En tout cas, il dit pas non, hein, il ne dit pas non lors de ses récentes déclarations.
0: Qui dirait non ?
1: Qui dirait non, c'est clair. Est-ce que vous estimez, Jean-Michel Aulas, qu'il le mérite ?
0: Ah, moi, je trouve véritablement que sur le plan d'efficacité, on n'a pas fait mieux. D'ailleurs, en termes, je dirais, d'efficacité pour cette Coupe du Monde, c'était évident. On voit aussi que c'est quelqu'un qui s'affirme sur le plan de son football comme sur le plan de la personnalité. Donc, moi, je dis oui. Je pense que Kylian a maintenant tout à fait la dimension pour être Ballon d'Or. Et il ne décevra personne parce qu'il a devant lui un avenir qui est tout doré.
1: Merci beaucoup, Jean-Michel Aulas. Et on retiendra de cette interview votre amour infini pour le football féminin et pour les femmes. Et vous avez bien raison. Vive le football féminin. À très vite sur Europe 1. On a évidemment une pensée pour Jacques Vendroux qui aurait bien aimé vous interroger, mais qui va revenir très vite sur notre antenne.
0: Bon, vous lui transmettez toutes mes amitiés. C'est vraiment quelqu'un qui se caractérise par une fidélité de tout temps.
1: Absolument. À très vite, Jean-Michel Aulas.
0: Merci beaucoup.
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1: Merci d'être avec nous ce soir sur Europe 1 dans le studio des légendes, votre émission de sport. Et dans quelques minutes, nous parlons de basket parce qu'elles ont été formidables. Elles sont formidables. On espère qu'elles vont gagner. Ce sera demain les joueuses de l'équipe de France de basket qui vont donc évoluer contre l'Allemagne en demi-finale de la Coupe du Monde. Ça va se jouer à Berlin et nous serons avec l'intérieur Mariem Badian, bien sûr. Et puis nous évoquerons le football, la Ligue des Champions. Ce sera avec Alain Giresse, avec les débuts des clubs français, notamment le carton plein pour le Paris Saint-Germain et pour le club de Lens. Mais avant cela, du foot féminin, toujours après avoir eu Jean-Michel Aulas qui nous a témoigné toujours de son amour pour le football féminin. Nous sommes avec Maëlle Garbino qui est joueuse à Marseille. Bonsoir Maëlle.
4: Bonsoir.
1: Merci d'être avec nous dans le studio des légendes. L'Olympique de Marseille qui va affronter Lens, ce sera demain à 18h. D'abord, comme c'est un transfert pour vous, vous jouiez au Paris FC la saison dernière. Comment ça se passe dans le sud pour vous, à Marseille ?
4: Exactement. Ça se passe très très bien. J'ai été très bien accueillie par tout le monde et donc ça se passe super bien. Voilà. Je suis super bien ici, ça me rapproche un peu plus de ma famille, donc je suis très heureuse d'être arrivée ici cet été.
1: Alors c'est pas désagréable le sud, la Provence c'est beau,
4: c'est vrai,
1: exceptionnel. C'est vrai, vous en profitez un peu, vous avez le temps parce
4: beau.
1: Que il fait beau. Le quotidien d'une footballeuse c'est quand même beaucoup beaucoup de travail.
4: Beaucoup beaucoup de travail et puis surtout on est à l'extérieur, sur les terrains, donc ça fait toujours plaisir d'avoir du soleil.
1: Oui, alors certes, parce qu'il a fait chaud, il a fait très très chaud. Comment vous avez fait justement pour jouer avec la canicule ?
4: Il a fait très très chaud, oui. On s'est entraîné très tôt le matin pour avoir plus de temps pour récupérer et ça a très bien marché. On était toutes là, toutes contentes de se retrouver, entraînement très tôt et il faisait moins chaud surtout.
1: Alors Maëlle Garbino, vous êtes sur Europe 1 dans le studio des légendes. Et ce qui est intéressant, c'est que vous avez très bien démarré le championnat avec une victoire contre le Havre 1-0. Ça, c'est très positif pour vous.
4: Exactement. On avait à cœur de gagner ce premier match à domicile devant nos supporters et on l'a fait. Donc on est très contente et on espère que ça va continuer comme ça.
1: Les objectifs cette saison pour Marseille et pour vous, quels sont-ils ?
4: Déjà, on espère surtout faire mieux que la saison dernière qu'elles ont pu faire. Voilà, il y a eu beaucoup de nouvelles. Donc, faut que le projet prenne forme, se mette en place et puis surtout faire mieux que la saison dernière.
1: Oui, faire mieux et éventuellement aller titiller les gros. Est-ce que c'est possible d'aller rivaliser avec l'Olympique Lyonnais, le Paris Saint-Germain, les écuries les plus importantes du championnat?
4: Bah en tout cas, on va essayer parce qu'on sait que voilà, chaque match est important tout au long de la saison. Donc, si on peut aller gratter quelque chose chez elles, on le fera.
1: Mais comment vous allez faire? Est-ce qu'il y a un plan?
4: Bien sûr, le coach. Non, le coach nous fait travailler toute la semaine pour chaque match parce que chaque match est différent. Après, voilà, on travaille, on fait ce qu'il nous demande. Donc lui, il aime bien travailler dans les petits espaces, les jeux en triangle, et puis trouver des automatismes entre nous, parce qu'on sait qu'il y a beaucoup de nouvelles, donc ça repart un peu de zéro, il faut créer des choses, il faut prendre les automatismes chacune ensemble, donc c'est ce qu'on fait depuis le début de la saison là.
1: Alors, il y a eu des mots très sympas de la part de Jean-Michel Aulas, puisque le président de la Ligue féminine professionnelle a dit que c'était vraiment très important d'avoir cette parité dans le football, qu'il fallait investir sur le sport féminin. C'est ce qu'il fait depuis le début de sa carrière. Ça doit vous toucher d'avoir le soutien d'une personnalité aussi importante que Jean-Michel Aulas, qui était avec nous il y a quelques minutes sur Europe 1.
4: Bien sûr, c'est important. C'est important d'avoir des personnes comme Jean-Michel Aulas qui continuent à pousser pour le sport féminin, le foot féminin. C'est très très important pour que ça continue à prendre de l'ampleur petit à petit. Donc non, il faut que ça continue. Il faut qu'on ait encore plus de visibilité et j'espère que ce sera de mieux en mieux d'année en année.
1: Alors Océane Daniel, avec qui on prépare cette émission, me glisse à l'oreille que votre entraîneur, c'est Nicolas Chabot, qu'il est arrivé cette saison à Marseille, qu'il avait été élu, je crois, meilleur entraîneur la saison dernière du championnat.
4: Exactement.
1: Ah, c'est une pointure, c'est bien.
4: Oui, bien sûr. Bah, c'est que s'il est venu à Marseille, voilà, c'est que il a quelque chose à faire ici, je pense. Donc, c'est vraiment bien. Il a fait une super saison la saison dernière avec Nantes. Donc, on espère qu'il va apporter cette touche aussi avec nous cette saison.
1: Une touche offensive et technique, hein.
4: Exactement, un peu le jeu à l'espagnol où je cours dans les petits espaces. Donc, moi, j'adore ça. C'est vraiment top.
1: C'est top et c'est vrai que le football féminin nous régale, notamment le championnat. Est-ce que vous sentez une évolution depuis ces années que vous avez évidemment passées sur les terrains avec un peu plus de monde dans les stades, de l'intérêt grandissant et puis un investissement. On voit que la VAR vient d'être instaurée pour la première saison, pour la première fois dans le championnat, à égalité donc avec le championnat masculin.
4: Exactement, bah c'est comme je disais juste avant, c'est important que petit à petit les choses elles progressent. On a voilà là maintenant on commence à jouer dans de meilleurs stades. L'arbitrage est beaucoup plus cadré et puis on a la VAR qui vient d'arriver donc faut que ça continue dans ce sens-là, que ça continue à progresser surtout.
1: Alors ce match face à Lens est important. Est-ce que vous pensez que avec votre public, bah il y a la possibilité de barrer la route au sang et or?
4: Bah nous en tout cas on va tout faire pour. On sait qu'on est chez nous, on a envie de continuer sur la belle lancée qu'on a commencé depuis le début de la saison. Donc on va tout faire pour gagner ce match en tout cas demain.
1: Est-ce qu'il y a des objectifs aussi personnels à Marseille et pourquoi pas l'équipe de France?
4: Bah oui, ça reste toujours un objectif l'équipe de France. Après mon objectif personnel, ce serait déjà de débloquer mon compteur, ce serait pas mal parce que depuis le début de la saison, voilà, je l'ai pas encore débloqué mais j'espère que ça va venir. Le principal, c'est vraiment le collectif et le fait qu'on gagne des matchs. Donc c'est déjà la priorité pour moi.
1: Maëlle Garbineau, vous êtes joueuse à Marseille, vous êtes sur Europe 1 dans le studio des légendes. La Coupe du monde de football, ce sera au Brésil l'été prochain. Ça fait rêver toutes les joueuses, hein.
4: Ah bah bien sûr, ça fait rêver toutes les joueuses et puis surtout on aimerait que la France ramène un titre, ce serait beau.
1: Ce serait beau et est-ce que pour vous cette équipe de France a la possibilité enfin de débloquer son compteur?
4: Bah écoutez, en tout cas ils ont les joueuses pour, donc ce serait bien que la France ramène quelque chose, oui.
1: Est-ce qu'il y a un modèle pour vous, une joueuse qui vous impressionne plus que les autres et sur lesquelles vous avez basé votre football?
4: J'ai pas forcément chez les féminines de modèle. Après, j'ai toujours eu plus du côté masculin parce que comme j'ai grandi, c'était plus les garçons.
1: Alors, est-ce que c'est Zidane, par exemple
4: télé. Non, moi, c'était plus Lionel Messi, quoi.
1: Ah, Lionel Messi, vous n'avez pas choisi le plus mauvais, hein.
4: Ouais, non.
1: Il est exceptionnel, Léo Messi. Il continue de jouer d'ailleurs, hein, du côté des, des États-Unis, mais il a annoncé il y a quelques jours sa retraite internationale. Mel Garbino, juste petite question sur Europe 1. Comment vous est venue la passion pour le football? Parce que évidemment, il y a beaucoup de jeunes femmes qui rêvent d'être footballeuses. Le parcours est compliqué. Peut-être que vous avez d'ailleurs des conseils à leur donner sur Europe 1.
4: Bah écoutez, moi j'ai commencé toute petite, j'ai toujours eu un ballon dans les pieds, donc j'ai commencé avec les garçons, donc ensuite j'ai basculé en centre de formation, je suis partie à l'Olympique Lyonnais, mais en tout cas le conseil que je leur donnerais, c'est de ne jamais lâcher, de faire les efforts pour essayer d'y arriver et puis toujours se battre.
1: Mel Garbino, joueuse offensive de l'Olympique de Marseille, merci d'avoir été avec nous. Demain, vous jouerez contre Lens. Ce sera à 18h. Et évidemment, on suit ce championnat Arkema Première Ligue puisque les matchs sont retransmis sur Canal+.
4: Merci.
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1: Et après le football féminin, le basket féminin, elles nous réjouissent. Les joueuses de l'équipe de France, elles sont en demi-finale, tenez-vous bien, demi-finale de la Coupe du Monde, après avoir battu la Chine. Elles vont affronter demain après-midi à 16h30 l'Allemagne. Ce sera un gros morceau, et nous sommes avec Mariem Badiane. Bonsoir Mariem.
5: Bonsoir.
1: Vous êtes intérieure de l'équipe de France de basket féminin. D'abord, j'imagine qu'il y a de la joie, mais joie mesurée parce que le parcours n'est pas terminé.
5: Bah exactement, tout a été dit. Voilà, on a quand même bien savouré notre victoire d'hier, parce que c'était une victoire historique en fait. Ça faisait un petit moment que la France n'avait pas passé les quarts de finale dans une Coupe du Monde. Donc déjà, super fière, mais voilà, on garde un petit peu nos célébrations parce que le chemin n'est pas terminé et on a encore beaucoup de travail.
1: Vous avez raison, la France a battu la Chine 90-61. Un score énorme, hein, près de 30 points d'écart. Comment vous expliquez cette victoire aussi nette face aux Chinoises?
5: Je pense qu'on est constante depuis le début de la compétition. On arrive un petit peu à imposer notre intensité dès le début du match, à faire les efforts ensemble. On a la chance d'avoir vraiment une équipe complète avec un banc complet. C'est-à-dire que dès qu'on fait une rotation, voilà, le niveau d'intensité ne baisse pas et je pense que c'est ce qui écrase un peu nos adversaires, en tout cas jusque-là. Voilà, je pense que c'est ce qui nous a servi.
1: Mais 30 points, c'est quand même énorme, hein?
5: Ouais, c'est vrai. C'est vrai que c'est énorme, mais encore une fois, je pense qu'on a la chance d'avoir une équipe très intense, très athlétique et voilà, on a été constante. Et puis de toute façon, c'est vrai que dans l'ensemble du championnat du monde, il y a eu des résultats assez voilà, grand comme ça, donc voilà.
1: 29 points hein, exactement, mais enfin c'est quand même formidable. Et vous avez réussi notamment, alors elle n'a pas joué l'ensemble du match, hein, à contrecarrer le jeu déployé par une géante. C'est la géante chinoise Zhang Xiu qui mesure, tenez-vous bien, les auditeurs d'Europe 1 ne la connaissent pas forcément, elle mesure 2m23.
5: Ouais, c'est vrai que c'est une chose assez atypique. Généralement, quand on a une joueuse de 2 mètres, c'est déjà très grand. Mais là, je pense qu'aucune d'entre nous n'avait connu ça. Donc voilà, c'était quelque chose qu'il fallait gérer.
1: Comment justement, pardon de vous couper, mais comment on gère quand on a un mur face à nous, face à vous, parce que vous êtes grand. Vous mesurez combien d'ailleurs, Mariem?
5: Moi, c'était 1m91. Donc voilà. Donc après, c'est une défense collective, mais je pense qu'une joueuse comme ça, ça a des atouts, mais aussi des faiblesses forcément. Et voilà, je pense qu'on a su jouer sur là où il fallait, sur leurs faiblesses.
1: Alors France-Allemagne, ça va se jouer à Berlin. Ce sera demain après-midi à 16h30. Il va falloir se boucher les oreilles parce qu'il y aura du public hein, derrière les Allemandes.
5: Ouais, après voilà, c'est des matchs qu'on aime jouer, c'est des contextes super intéressants. On sait qu'elles auront le public avec elles, mais on a la chance d'avoir un public français qui nous a suivis, qui est avec nous à Berlin aussi. Et voilà, c'est toujours important d'avoir un sixième homme dans le public, et je suis sûre qu'ils seront là pour nous pousser aussi.
1: Mariem Badiane, intérieure de l'équipe de France de basket féminin, vous parlez de ce public. Il y a des supporters français qui viennent vous voir. Hein. Vous n'êtes pas toute seule hein, dans les salles.
5: Non, comme je vous disais, il y a énormément de monde qui ont fait le déplacement. On retrouve des têtes qui nous suivent depuis un petit moment, donc ça fait vraiment plaisir qu'il y ait un tel engouement pour nous, pour le basket féminin. Et voilà, on a envie de leur faire plaisir demain aussi, parce que voilà, ils nous ont aussi portés jusque là, donc voilà.
1: C'est un travail d'équipe. Quelles sont les qualités, Mariem Badiane, vous êtes sur Europe 1 dans le studio des légendes, quelles sont les qualités ou en tout cas les difficultés que vous pourriez rencontrer en affrontant les Allemandes?
5: Ben, je pense que les Allemandes, encore une fois, comme on l'a dit, elles jouent à domicile. Donc, je pense qu'elles vont vraiment être portées par le public. Après, elles ont une équipe aussi très complète, avec du monde sur tous les postes. Après, je pense qu'on a plus de rotation qu'elles. Va falloir les écraser dès le début et utiliser cette profondeur de banc pour les étouffer.
1: Les Françaises n'ont pas cédé face aux Allemandes en compétition depuis 1990, hein, pour rester sur deux solides succès face à la Mannschaft, avec un tournoi de qualification pour la Coupe du Monde en mars dernier, une victoire en quart de finale également lors des Jeux de Paris 2024. On rappelle que vous êtes médaillé d'argent des Jeux d'été 2024. Ça doit donner confiance.
5: Oui, ça donne confiance. Après, voilà, c'est la vérité d'un match. Donc, faut être prêt en fait à ce moment-là, tout simplement.
1: Il faut être prêt. Est-ce que cette médaille d'argent, on l'a évoqué il y a un instant, Mariem Badiane, vous êtes sur Europe 1. Est-ce que cette médaille d'argent des Jeux de 2024, ça reste un grand souvenir pour les joueuses? Est-ce que ça donne des ailes?
5: Bah bien sûr, ça reste un énorme souvenir. C'était une médaille qu'on a gagnée chez nous, à la maison, devant notre public, devant nos familles. C'était un moment fort que je pense qu'on peut vivre qu'une seule fois dans sa carrière, vu les Jeux à domicile. Donc voilà, je pense qu'aussi à ce moment-là, on a marqué les esprits par notre état d'esprit justement, notre énergie. Et voilà, ça nous donne aussi une responsabilité par rapport à ce qui va arriver, puisqu'on a placé la barre assez haute et du coup... Voilà, on n'a pas envie de décevoir et on a envie de continuer tout simplement sur cette lancée aussi.
1: Mariem Badiane avec cette équipe de France qui affrontera l'Allemagne demain à 16h30. Est-ce que vous avez un souvenir marquant des Jeux Olympiques ?
5: Il y en a plusieurs. Et, ouais. Déjà, le match en demi-finale justement gagné contre la Belgique après prolongation. Mais ouais. Aussi le tir de Gabi au buzzer, mais qui finalement est à deux points et voilà, qui fait que on perd de 1. Mais voilà, vraiment, surtout, moi, ce que je retiens, c'est cette cohésion qu'on avait entre nous dans l'équipe et la magie de jouer à domicile devant son public. Ça, c'était vraiment intense.
1: Vous parliez de Gabi, c'est Gabi Williams, c'est votre nouvelle capitaine. Elle porte, si je puis dire, le brassard avec, évidemment, beaucoup de professionnalisme. Elle vous entraîne, hein?
5: Oui, bien sûr, Gabi, elle a cette énergie. C'est vraiment une leader... sur et en dehors du terrain, donc bien sûr qu'elle nous porte et qu'elle nous tire vers le haut.
1: Et dernière question, hein, dans ce studio des légendes avec vous, Mariem Badiane, c'est votre troisième participation aux Mondiaux, un record égalé avec la légendaire Céline Dumère. Comment vous expliquez cette longévité?
5: Bah déjà j'ai la chance d'être en bonne santé, mon corps me permet de jouer, donc ça c'est la première chose. Et puis après je pense que c'est la constance dans le travail et voilà, la confiance que le coach me porte, tout simplement.
1: Merci infiniment, Mariem Badiane, intérieur de l'équipe de France de basket féminin, d'avoir répondu aux questions d'Europe 1 dans ce studio des légendes. On vous souhaite bonne chance pour cette demi-finale de la Coupe du Monde France-Allemagne. Ce sera demain. On va vous suivre à 16h30 et on espère vous retrouver à Paris avec une médaille. Il faudra venir à Europe 1 nous la présenter. Hein.
5: Avec plaisir.
1: Bonne soirée, Mariem.
5: Merci. Bonne soirée à vous. Au revoir.
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1: Le studio des légendes sur Europe 1, dernière partie de cette émission. On va rejoindre Alain Giresse, consultant football d'Europe 1. Bonsoir Alain.
6: Bonsoir.
1: Pour évoquer la Ligue des Champions qui a repris ses droits sur Canal+ et dans les différents stades, notamment au Parc des Princes avec le Paris Saint-Germain qui a battu le Slovan Bratislava avec la manière, Alain, 6-1. C'était un score de tennis.
6: Oui, effectivement, on a retrouvé un Paris Saint-Germain efficace. Alors, on va dire qu'effectivement, le Slovan n'avait pas beaucoup d'arguments face à Paris Saint-Germain. Ce n'est pas une grande équipe européenne, mais en tout cas, justement, quand on est supérieur, on doit le démontrer. C'est ce qu'a réalisé le Paris Saint-Germain avec ce score, comme vous dites, ce score de tennis.
1: Est-ce que vous avez été impressionné particulièrement par la nouvelle recrue parisienne, Ferran Torres, auteur d'un triplé ?
6: Alors, ils avaient besoin d'un buteur, un vrai buteur, un joueur de l'axe. Eh bien, là, on le voit, en championnat, il avait aussi réalisé, il avait marqué des buts, et là, il fait ce triplé. Alors oui, je pense que c'est un garçon qui, voilà, apporte ce qu'on attendait de lui, ce que Luis Enrique attendait de lui, c'est-à-dire un buteur, un finisseur. Et il a démontré dans ce match contre Slovan. Oui, alors je crois que déjà, c'est une belle, bonne et belle acquisition.
1: Ousmane Dembélé en mode ballon d'or également. Ça, c'est la bonne nouvelle parce qu'il n'avait pas marqué depuis le début de la saison. Il avait été sorti du match contre Rennes. Enfin, il y avait eu des moments un petit peu plus difficiles pour lui, mis au repos. Là, Ousmane Dembélé transfiguré.
6: Oui, on l'a senti de suite. On a senti qu'il était dans le match, que voilà, il était dans la Ligue des Champions complètement. C'est pas toujours évident de repartir sur des saisons. Chaque joueur a besoin de se mettre en route. Ça a dû être le cas de Ousmane Dembélé. Et là, on a vu qu'il a répondu à l'attente et vraiment qu'il a été un élément déterminant, évidemment, dans ce match, tel que, comme vous l'avez dit, tel qu'il était à la hauteur de son ballon d'or.
1: Et ce qui nous a aussi, non pas étonné, mais presque émerveillé, c'est le management de Luis Enrique, parce qu'il avait laissé sur le banc au début du match Kvaratskhelia et Désiré Doué. Ce sont quand même deux éléments forts, notamment Kvaratskhelia qui a fait une Ligue des Champions la saison dernière, absolument merveilleuse. On se rend compte qu'il y a un banc, qu'il y a des joueurs qui arrivent à faire le maximum, même s'ils ne sont pas sur le terrain tout de suite. Il y a un turnover qui est très intéressant.
6: Vous pourrez ajouter Neves et Marquinhos aussi, également. Donc, oui, on s'aperçoit que le turnover, mais il a toujours pratiqué, Luis Enrique, le turnover. Il a ses raisons. Ses raisons que nous, on ne connaît pas complètement. Des joueurs qui ne sont pas très bien encore, qui ne sont pas encore physiquement au point. Et puis, de permettre à d'autres de pouvoir s'exprimer. Voilà, qui permet justement de rendre cette équipe toujours efficace. La meilleure démonstration, c'est le score avec une équipe. Quand on l'a vu apparaître sur le terrain, on a été un petit peu surpris, mais le résultat est là. Et je crois qu'il a bien fait de modifier pour ce match-là sa composition de départ.
1: Et vous avez parlé un instant de Marquinhos qui était sur le banc. Vous avez raison, hein, capitaine historique du Paris Saint-Germain de ces dernières années, remplacé par l'Ukrainien Zabarny, qui n'a pas été très à l'aise. C'est problématique ou pas ?
6: Le très à l'aise, vous le faites allusion au but marqué par l'attaquant du Slovan, où effectivement il a été pris un petit peu de court sur son intervention. Oui, après on peut pas dire qu'il a été, on sait très bien qu'il a ses limites, mais il a pas été quand même catastrophique dans cette rencontre demeurant.
1: L'adversaire qui était effectivement beaucoup moins fort que les suivants, puisque Manchester City, il y aura un déplacement pour le Paris Saint-Germain, la réception du FC Barcelone. Là, on va grimper le col, ça va être beaucoup plus dur.
6: Oui, mais c'est justement, il fallait assurer contre des équipes qui ne sont pas les plus fortes de ce groupe-là, parce que vous l'avez dit, derrière, il y a les mastodontes de la Ligue des Champions, et de quelle manière. Donc voilà, c'était une belle entrée en matière pour les Parisiens. Là, ils se sont bien lancés dans la Ligue des Champions, et comme quoi cette équipe-là, elle est faite pour cette compétition.
1: Alain Giresse est avec nous dans le studio des Légendes, consultant football d'Europe 1 pour évoquer cette Ligue des Champions que vous suivez sur les antennes de Canal+. Et ça s'est très bien passé également, c'est l'autre bonne nouvelle pour le football français, pour Lens, qui s'est imposé au Slavia de Prague à l'extérieur sur le score de 3-2, dans un match incroyable, puisque ça s'est dénoué dans les derniers instants, Alain.
6: Un match à émotion, oui, effectivement. Après une première mi-temps un peu délicate, où Lens avait du mal à répondre à l'agressivité, au pressing de cette équipe tchèque, et bien sur la longueur du match, ils ont été là jusqu'au bout. On voit que cette équipe-là a un mental, et il y a un état d'esprit dans cette équipe-là pour aller arracher ce match, cette victoire, avec un joueur que j'apprécie beaucoup, c'est Thauvin, qui est techniquement très armé, on le voit, est capable d'être décisif, notamment avec un but de la tête, comme lui-même l'a reconnu, c'est pas mon point fort, mais il a été là pour marquer ce but égalisateur, et après derrière, en dernier ressort, le but qui délivre tout le monde et qui fait que c'était une belle victoire pour les Lensois.
1: Un très beau but de Ruben Aguilar à la 93e minute, il fallait le marquer, la joie très communicative, l'enthousiasme, on l'a vu notamment sur le banc de touche des Lensois, Alain.
6: Oui, et puis vous savez, dans cette formule-là, c'est l'important, c'est de gagner. C'est trois points. Trois points. Puis on n'est pas en train de dire par rapport à cette rencontre à l'extérieur, oui, mais bon, on assure le coup, et au match retour contre cette équipe-là, non, il n'y en a pas de match retour contre cette équipe-là. Cette équipe-là, ben, s'il faut la battre, même si c'est à domicile pour l'équipe adverse, eh bien, on prend les trois points, et déjà, on se lance de la meilleure des façons, en ce qui concerne les Lensois, dans la compétition.
1: Sur Europe 1, Alain Giresse dans le studio des légendes pour évoquer la Ligue des Champions, le Paris Saint-Germain qui a battu Bratislava, Lens qui s'est imposé sur le terrain du Slavia de Prague, et puis, eh bien, ça c'est la déception hein, côté français, la défaite du LOSC face au Betis Séville, 3-2. Qu'est-ce qui s'est passé, Alain Giresse?
6: Ben, il s'est passé que, oui, ils avaient bien démarré leur match, leur première mi-temps, malgré que on avait en face une équipe espagnole, et pourquoi je dis ça, avec leur principe de jeu, techniquement très habile, sachant conserver le ballon. Et puis, évidemment, je trouve que défensivement, là, les Lensois ont été un petit peu légers dans leurs interventions, notamment sur ce troisième but marqué, ce tir croisé. Oui, quand on est face à une équipe comme le Bétis, qui a la capacité individuellement de faire des différences, il faut être plus rigoureux défensivement. Et malheureusement, ça n'a pas été le cas pour Lille qui s'incline à domicile.
1: Oui, Bartra, hein, qui a marqué 2, qui est un sacré joueur. Et Ethan Mbappé, hein, le petit frère de Kylian, qui a reconnu avec son carton rouge qu'il avait fait perdre son équipe.
6: Ah oui, oui. Oui, c'est étonnant parce que vraiment, il a fait un match, il a fait une première mi-temps et tout ce qu'il a fait, c'était vraiment de très bonne qualité, de grande qualité. Et puis tout d'un coup, je ne sais pas pourquoi, qu'est-ce qui lui a pris ce réflexe, ce mauvais réflexe. Et là, c'est difficile d'en vouloir à l'arbitre hein, qu'il a expulsé. Non, voilà, c'est un défaut de jeunesse. En tout cas, oui, ça fait mal aux Lillois, oui, bien sûr. Donc, c'est plus que regrettable et difficile de trouver des circonstances qui font qu'on peut l'excuser.
1: Alors, dans cette Ligue des Champions, il y a également le carton plein du Bayern Munich face à Bodo Glimt. Ce club norvégien qui est au-delà du cercle polaire et qui jouait donc sur le terrain du Bayern Munich, doublé de Michael Olise. Il est enfant, Michael Olise.
6: Oui, mais quand même, ils ont un petit peu de mal parce qu'à la mi-temps, il y avait 0-0. Hein,
1: c'est vrai qu'il y avait 0-0 et qu'au début, on s'inquiétait.
6: Oui, tout à fait. Mais après, bon, évidemment, le rouleau compresseur du Bayern a fait la différence, évidemment, avec les joueurs. Et puis voilà, moi, une nouvelle fois, j'ai été vraiment émerveillé par Olise, qui a, avec facilité, on le voit, l'impression que, voilà, il s'amuse sur un terrain, il a mis ses 2. Quand il les frappe, on voit qu'il y a de la souplesse, rien n'est forcé, c'est juste, c'est précis. Et il marque ses 2, ouais, voilà. On a un grand joueur, tant mieux de savoir qu'il est français, alors je pense que celui-là, il sera dans la liste de Zinedine Zidane, sans aucun problème.
1: Hein. Oui, on s'en est aperçu, évidemment, pendant la Coupe du Monde de football, Michael Olise, formidable, et qui donc a réussi se doubler avec le Bayern Munich en Ligue des Champions. Merci infiniment, Alain Giresse, consultant football d'Europe 1, d'avoir bien sûr analysé les résultats des clubs français pour cette première journée de Ligue des Champions que nous avons suivie sur Canal+. Et on vous retrouve dans une semaine, vendredi soir prochain, 20h30, 21h30, dans le studio des Légendes, pour évoquer Zidane, une spéciale 100% Zinedine Zidane, puisque quelques heures avant, il aura annoncé sa première liste de joueurs, Alain.
6: Oui, ben merci, puis le rendez-vous est pris.
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3: 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Ce sera donc de 20h30 à 21h30. Allez, un coup d'œil sur la suite du programme. Il y en aura pour tout le monde avec Coé et ses acolytes. Un regard sur l'actualité sans se prendre au sérieux. On va réécouter donc l'émission de ce vendredi avec notamment cette question. L'intelligence artificielle peut-elle vous faire gagner de l'argent? Voilà, on a tenté d'y répondre. Il y avait aussi cette enquête qui vient de classer l'accent français comme le plus attrayant. Eh oui! Ou encore la journée mondiale des premiers secours, puisque ce samedi, les bénévoles de la Croix-Rouge française se mobilisent partout en France pour proposer des initiations gratuites aux gestes qui sauvent. Mais avant de retrouver Coé, il y a une autre émission. Dis-moi ce que tu chantes, avec Didier Barbelivien et son invité qui lui confie 5 chansons qui ont marqué sa vie. En l'occurrence, le président du Puy du Fou, Nicolas de Villiers. Et c'est juste après Étienne Dao, des attractions désastres sur Europe 1.

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1: Au 18e siècle, il serait sûrement venu jusqu'à nous sur un cheval. Parce qu'il est entre autres de ses qualités un cavalier voltigeur émérite. Mais pas seulement. Il est devenu au fil des années un chef d'entreprise très performant. Et puis aussi, et je dirais surtout, un metteur en scène flamboyant qui participe à l'écriture de spectacles connus et reconnus dans le monde entier. De son père qui est passé par là bien avant lui, il dit qu'il est un artiste, arrivé en politique par accident. Un peu comme Lamartine, Victor Hugo ou Alexandre Dumas, parce qu'il avait au cœur l'amour de la France. Et il ajoute aussi que tous les pays ont une histoire à raconter. Lui ne se revendique pas comme un professeur d'histoire et il précise que les spectacles qu'il propose sont des romans historiques racontés sur le mode légendaire. Tout passe par l'émotion et par le cœur. Un cœur vendéen bien assumé, en se souvenant qu'il est issu d'un peuple qui a beaucoup souffert, comme disait il y a quelques années la célèbre chanson de Tonton David. Rome ne s'est pas bâtie en un jour, le parc de loisirs qu'il dirige non plus. D'ailleurs, est-ce bien un parc de loisirs ? Lui le qualifie plutôt comme un long poème, sans agressivité commerciale où on ne segmente pas la famille. Cette distinction, c'est l'âme du site, où on joue sur les lieux communs que partagent toutes les civilisations, l'amour, la mort, la souffrance et l'espérance, en cherchant simplement dans l'histoire des hommes leur part lumineuse. Tout est dit. Un nouveau spectacle intitulé « Mousquetaires » sera présenté en novembre 2027 à la scène musicale à Paris et dans les villes de France. Il est entièrement écrit en alexandrin. Il y sera question de romance amoureuse, d'aventure épique sur fond de cap et d'épée. Celui que j'accueille en votre nom sur l'antenne d'Europe 1 en est l'architecte. Et le succès s'annonce déjà à l'horizon. J'ai hâte de voir ça, moi qui suis l'ami de sa famille depuis si longtemps et qui les aime tous. J'ai le grand plaisir de recevoir cet après-midi un garçon qui m'apparaît toujours comme un preux chevalier, le président du Grand Parc du Puy du Fou, Monsieur Nicolas Devilliers.
2: Bonjour Didier.
1: Ça va jeune homme ?
2: Merci
1: tu
2: beaucoup.
1: Tu sais que moi je te vois toujours comme un ado, comme un mec. D'abord parce que tu changes pas.
2: Ah, c'est gentil.
1: Je
2: c'est
1: te
2: gentil.
1: Connais depuis si longtemps.
2: C'est gentil. Écoute, en tout cas, je suis très touché par ces mots d'introduction qui sont absolument incroyables. Et ce qui est vrai, c'est que Didier, tu m'as connu quand j'avais 12 ans.
1: Oui.
2: Et ou
1: quand
2: dans ces eaux-là.
1: Quoi.
2: Ça.
1: Ouais.
2: Parce qu'on a déjà fait des choses, j'allais dire, presque ensemble. En tout cas, tu as fait ça avec mon père à l'époque. Et donc, t'as marqué toi aussi l'histoire du Puy du Fou, c'est incroyable.
1: Un petit peu, mais tu sais, j'y reviens toujours avec un immense plaisir. Et puis, j'oublierai jamais ce matin, là, où j'ai demandé, mais comme ça, comme une plaisanterie, j'ai dit, est-ce que je peux voir la bague de Jeanne d'Arc que vous veniez d'écrire ? Tu te souviens de ce matin-là ?
2: Absolument, absolument.
1: J'ai dit, est-ce que je peux la passer à mon doigt ? Alors, gentiment, vous êtes allé la chercher, je l'ai essayé. Elle m'allait à merveille, cette bague. Mais c'est une merveille.
2: C'est une merveille et c'est une aventure, tu sais, qu'il a fallu, je dirais, affronter pour pouvoir la ramener en France, parce que c'est une histoire incroyable, où, dans laquelle l'anneau était vendu à Londres aux enchères. J'ai appris ça à 36 heures avant. Mm-hmm. Et donc, j'ai essayé de rassembler des promesses de dons. Et puis, le vendredi, c'était un mercredi soir, le vendredi suivant, l'enchère a lieu. On achète la bague. Coup de chance, on gagne l'enchère. Et au moment d'aller la chercher, le Conseil national des arts anglais me dit non, c'est pas possible parce que c'est un trésor national anglais. Vous pouvez pas emmener la bague. Donc, petite discussion. Finalement, j'emmène la bague avant que les choses soient vraiment claires. Et là, les Anglais m'ont envoyé régulièrement, toutes les semaines, au Puy du Fou, des gens pour venir chercher l'anneau. Et finalement, j'ai eu gain de cause parce que j'ai écrit à la reine d'Angleterre.
3: Et c'est une histoire de fou.
2: C'est une histoire de fou. Et en fait, je suis allé voir, j'étais totalement seul parce que l'État ne nous soutenait pas du tout, l'État français. Donc je suis allé voir un homme qui, à l'époque, était simple avocat, mais le plus grand avocat de France, en tout cas reconnu comme tel, c'était Éric Dupond-Moretti. Je lui ai dit, vous êtes le meilleur avocat. Alors évidemment, très flatté, ouais, il a été obligé de me dire, c'est pas faux, jeune homme.
3: C'est merveilleux.
2: Et je lui ai dit, qu'est-ce que je dois faire? Il m'a dit, écrivez à la reine. J'ai écrit à la reine et la reine m'a répondu plusieurs semaines plus tard, enfin, par son secrétariat. Et j'ai toujours la lettre dans mon bureau qui est magnifique parce que c'est une lettre très diplomatique, tu vois,
3: bien
2: qui dit
3: sûr.
2: En gros, là, la reine ne se mêle pas de politique, mais dans cette affaire, elle reconnaît que son aïeul, la reine Victoria, voulait que l'anneau revienne en France. Et l'affaire a été soldée ainsi, et c'est comme ça qu'on a l'anneau de Jeanne d'Arc au Puy du Fou.
3: Ça, c'est une vraie belle histoire, et c'est la première fois que je l'entends. Alors, la belle histoire dans Dis-moi ce que tu chantes, c'est de choisir des chansons, et on va commencer par la première, et là, t'as fait fort, t'as commencé avec l'idole nationale, celui qu'on n'oubliera jamais. Johnny Hallyday, Marie.

0: Johnny Hallyday, Marie, c'est le premier choix de mon invité, Nicolas Devilliers. Je vais essayer d'en savoir un petit peu plus. Que représente Johnny Hallyday pour toi, Nicolas? Et pourquoi ce choix?
1: Alors d'abord, Johnny, moi c'est toute mon enfance, parce que je fais partie de tous ces millions de Français qui ont été bercés par la voix de Johnny, qui était une icône extraordinaire, qui était un personnage incroyable, qui aimait les gens, et qui était un homme de scène fabuleux. Comme ayant été élevé dans le monde du spectacle, forcément, comme enfant de la balle, je ne pouvais qu'être admiratif de Johnny, qui, seul en scène, tenait 500 000 personnes, quoi. Mmh. C'était extraordinaire. Moi, j'étais même au concert de la Tour Eiffel, etc. J'avais Johnny au-dessus de mon lit. Et pourquoi cette chanson? Parce que Marie, c'est pour moi 14-18. C'est-à-dire, je vois les poilus dans cette chanson.
0: Tu as raison, c'est ce qu'elle raconte.
1: C'est une chanson sur la guerre en général, mais ça me touche beaucoup parce que les poilus, ce sont tous ceux qu'on a oubliés, qui sont les anonymes de l'histoire, qui sont plus d'un million à être morts dans les tranchées. Et qui sont nos aïeux, nos propres ancêtres directs, à nous tous, tous les Français sont concernés par cette guerre. Et en fait, ces gens-là se sont battus pour parfois quelques mètres de terre, tu vois, et pour qu'on soit libre aujourd'hui. Et ça me touche énormément. Et cette chanson est magnifique parce qu'elle est assez juste avec des mots d'aujourd'hui, mais dans l'esprit, s'agissant des lettres de Poilu. C'est-à-dire que les lettres de Poilu écrivent ça. Le gars sait qu'il va mourir. Quand on a fait un spectacle qui s'appelle Les Amoureux de Verdun au Puy du Fou, on s'est documenté énormément et on a reçu de la part de tas de gens à qui on a envoyé un appel des lettres de Poilu, de leurs greniers, de leurs aïeux. Mmh. Et en fait, les Poilus écrivent à peu près tous,
0: la chanson.
1: Ouais. Ils disent, je sais que je vais mourir ce soir, mais c'est pas grave parce qu'on se retrouvera et je le fais pour la France. Et ça me touche au plus profond.
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0: Nicolas Devilliers, mon invité sur Europe 1. Le deuxième choix, pas mal aussi au niveau des idoles françaises. Jean-Jacques Goldman, Y changeait la vie, on l'écoute immédiatement et on en cause.

0: Jean-Jacques Goldman, il changeait la vie. Le deuxième choix de mon invité, Nicolas de Villiers. Tu considères que, bon, Jean-Jacques fait partie de tes préférences, je m'en doute. Tu penses qu'il est l'interprète de... qui a symbolisé ta génération ?
1: Oui, clairement. Ah oui, clairement, il a symbolisé toute une génération, les années 80, 90. Nous, on a été façonnés, notre génération, par Jean-Jacques Goldman. Et puis, c'est un homme qui l'a encore à du cœur et qui est discret, dans une discrétion qui est magnifique, parce que c'est de l'élégance de sa part. C'est-à-dire que la célébrité n'est pas du tout la célébrité qu'on voit aujourd'hui, mais c'est une célébrité très, très assumée, comme quelque chose qui doit être utilisé avec une forme de mesure, tu vois. Oui, ça, j'admire ça chez lui.
0: Et puis c'est une chanson qui tend à prouver qu'il n'y a pas de petite vie.
1: Alors ça, c'est ça.
0: Que moi, si tout cette effort chanson... est à prendre en compte.
1: Non mais je vais te dire, moi, tous les matins, je me dis qu'est-ce que je peux faire pour changer la vie, c'est-à-dire changer le monde, mais d'une façon douce. Il ne s'agit pas de changer le monde en forçant les choses, on ne force personne. Mais changer le monde, ça veut dire essayer d'améliorer un peu le monde, et c'est la joie de ce métier que nous faisons au Puy du Fou avec des équipes extraordinaires, c'est qu'en fait on offre aux gens par le beau peut-être un petit peu de bonheur, une petite parcelle de suspendu d'éternité. Et je crois que c'est le sens de cette chanson que j'aime beaucoup, moi, c'est que où qu'on soit et quelle que soit sa mission, et c'est ce que nous disons toujours à nos équipes, parce que ce que j'essaye de dire à nos talents au Puy du Fou, eh bien on peut changer la vie, même par un simple sourire, un simple regard. Un visiteur du Puy du Fou peut se trouver bouleversé, et c'est ça qui est la merveille de notre métier.
0: Et quand Jean-Jacques écrit « C'était un professeur, un simple professeur, qui pensait que savoir était un grand trésor, que tous les moins que rien n'avaient pour s'en sortir, que l'école est le droit qu'a chacun de s'instruire. » L'éducation, c'est la base de tout pour toi?
1: En tout cas, je crois que c'est une clé qui, aujourd'hui, peut-être manque un peu dans notre société. Et moi, j'ai essayé de proposer un modèle avec une école qu'on a créée, qui s'appelle Puy du Fou Académie, qui accueille aujourd'hui 500 élèves. On l'a créée il y a 10 ans. C'est un succès. On emmène les enfants de l'âge de 3 ans, petite maternelle, jusqu'au baccalauréat. Il y a 100% de réussite au bac, mais c'est une école art études. C'est-à-dire que c'est pas une école classique, c'est une école dans laquelle tu vas apprendre toutes les disciplines académiques que tu connais, scolaires, classiques. Mais tu vas en plus faire du théâtre, de la danse, de l'équitation de spectacle, etc., de l'escrime, et tout ça, ben ça va te permettre de déployer une vraie personnalité. Tu sais, La Bruyère disait, ou c'est La Rochefoucauld, je crois, qui disait, l'honnête homme est celui qui a des clartés de tout. Et je trouve ça magnifique parce que finalement, c'est une notion qu'on a un peu perdue. Tu vois, on a un côté, on fait du français ou des maths ou de l'anglais, c'est tout.
0: Mais
1: en réalité, je pense que l'école
0: d'accord.
1: peut former l'être humain et dans son esprit et dans son corps, en fait, un esprit sain dans un corps sain. Et c'est ça le principe.
0: C'est assez vrai. En tout cas, changer la vie, c'est ce que vous avez fait depuis des années, que vous continuez à faire au Puy du Fou. Je peux témoigner que vous avez... Parce que je l'ai vu naître en 1978, c'est-à-dire au siècle d'avant, mesdames et messieurs. Vous avez changé la vie de toute une région. Vous avez même fait tache d'huile en France. C'est-à-dire qu'avant, on disait « Ah oh non, on va pas aller voir un truc comme ça, c'est du patronage, ça doit être une kermesse provinciale, on va pas mettre les pieds là-bas. » Et puis, ça a emballé le public, les Français. Et tu connais le slogan « Toujours imité, jamais égalé ».
1: Oui, alors quand on est imité, c'est bon signe d'ailleurs. Ouais. Tu sais, Coco Chanel disait ça, « Si je suis imité, c'est le début de la gloire ». Donc moi, je crois que, en effet, on a essaimé cette absence de complexe. C'est-à-dire l'idée que l'histoire peut être mise en scène, mais d'une façon qui doit être évidemment moderne. C'est-à-dire qu'il doit correspondre, quand on dit moderne, qu'est-ce que ça veut dire?
0: Non, mais
1: ça veut dire qu'il doit
0: déjà
1: correspondre à l'aspiration de l'époque, tu vois. Mm. Et sinon, si le Puy du Fou n'était pas un langage de l'époque, il ne connaîtrait pas le succès qu'il connaît.
0: Bien sûr.
1: Donc, en fait, on a inventé, un peu sans le savoir, une forme de spectacle qui parle parfaitement à l'époque, parce que il y a eu un temps pour les vitraux, le 13e siècle, il y a eu un temps pour l'imprimerie, tu vois, le 16e siècle, et ensuite, il y a eu le temps du cinéma, il y a toujours le temps du cinéma d'ailleurs, et puis il y a le temps du spectacle vivant sous la forme qu'on a inventée, qui est une sorte de 8e art, où on mélange le théâtre, la narration du cinéma et ses effets spéciaux,
0: la musique,
1: la danse, l'opéra, etc. Et à la fin, ça fait un espèce de spectacle très familial, à façon d'un épisode de série, d'ailleurs, parce que nos spectacles, tu sais, c'est 30 minutes, donc les enfants peuvent très bien suivre, ils vont d'un spectacle à l'autre, d'une époque à une autre. Et ça, c'est finalement comme une série, et c'est un langage avant-gardiste qu'on a progressivement construit, et qui est en fait assez unique au monde, parce que j'ai pas retrouvé l'équivalent dans le monde.
0: Ben non, c'est presque un film en vrai. C'est-à-dire, on voit voit de nos propres yeux du cinéma, mais avec des êtres humains là, avec des animaux là, avec des constructions là.
1: Et tu vois, ça, à mon
0: toucher
1: avis,
0: de la main.
1: C'est à mon avis la grande réponse à ce qui vient d'ailleurs. C'est-à-dire l'IA va nous faire, va probablement nous permettre des progrès technologiques extraordinaires, mais en même temps qui vont nous déconnecter, qui risquent d'atrophier les sens. J'en suis assez convaincu et je pense que le réel sera de plus en plus difficile à appréhender. On va être dans un monde qui va être de plus en plus virtualisé. On ne saura plus vraiment d'ailleurs ce qui est vrai, ce qui est faux, y compris dans les sens qui sont le toucher, le voir, le goûter, etc.
0: C'est pour ça que j'en parle.
1: Et donc,
0: ça.
1: Moi, je suis sûr que la direction que doit prendre le Puy du Fou pour l'avenir, et c'est la direction que, en tout cas, j'imprime, et la vision que je propose au Puy du Fou pour les années qui viennent, c'est vraiment de cultiver le sens du réel, les vraies relations humaines, les vrais artistes en scène, bien sûr, incarnés par des hommes, des femmes, les vrais animaux, tu l'as dit, les chevaux, bien sûr, les décors, etc. Tout doit être vrai. Il n'y a pas de lunettes comme dans les films de 3D, en 3D, tu vois,
0: il n'y
1: a pas de
0: sûr.
1: Filtre entre toi et ce que tu vois. Et plus tu immerges les gens dans cette réalité sensible et que tu leur donnes à sentir aussi la générosité de nos artistes en scène, la générosité de nos équipes qui les accueillent, plus le Puy du Fou connaîtra le succès, parce que c'est ça qui fait la différence et que l'IA ne nous offrira jamais.
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0: Nicolas Devilliers, alors là, c'est il est mon invité, bien sûr. On attaque ton troisième choix. Je suis très content de ce troisième choix, je vais te dire pourquoi. Parce que c'est une chanteuse, une vraie chanteuse française, avec une vraie chanson bien écrite. Et mes enfants, ça devient rare par les temps qui courent. On l'écoute, Barbara Pravi, voilà.
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0: Barbara Pravi, voilà. Je rappelle à nos auditeurs qu'en 2021, elle a été sélectionnée au Grand Prix de l'Eurovision. Elle est quand même arrivée en deuxième position. J'allais dire grâce à Dieu, parce qu'avec le truc qu'on a, les soucis qu'on a connus sur le service public, si en plus il fallait gagner l'Eurovision et organiser le concours de l'année prochaine, on était mal. C'était plus 4 milliards, là, on passait à 5. Quand elle dit, moi, alors oui, ça j'adore cette phrase, moi ce que je veux, c'est écrire des histoires qui arrivent jusqu'à vous. C'est tout.
1: Ben oui, tu vois, ça,
0: Monsieur Nicolas de Villiers, vous pourriez en faire une profession de foi de ça.
1: Ouais, exactement. Cette chanson m'a beaucoup touché quand elle est sortie. Barbara Pravi, c'est une très très grande artiste qui a une voix extraordinaire, qui a une présence incroyable. Et cette chanson est magnifique parce que elle raconte une histoire. Elle raconte, c'est l'histoire d'une âme, on pourrait dire d'ailleurs. Là encore, c'est-à-dire qu'on rentre dans l'intimité de cette jeune femme qui est splendide parce qu'elle a une vie intérieure incroyable. Et puis elle parle de ces histoires qu'on a envie d'écrire et qu'on veut amener jusqu'à vous. Et en effet, moi j'ai la chance de faire ce métier d'une légèreté absolue et en même temps d'une très grande profondeur, qui est d'écrire des histoires pour pouvoir les mettre en scène et faire rêver les gens. Et il n'y a pas de plus beau métier. Donc en cela, c'est vrai que, très modestement, hein, mais je me reconnais un peu dans les paroles de cette chanson.
0: C'est pour ça que ma question suivante, c'est l'humilité, c'est un axe dans ta vie, c'est dans l'essentiel du caractère d'un créateur.
1: Voilà, quand on se met à parler d'humilité, en général, c'est pas bon signe, parce qu'en général, c'est qu'on va en manquer. Donc non, je sais pas. Je considère simplement que la vérité de l'émotion qui submerge un spectateur, elle est supérieure à toutes les vanités d'auteurs et d'artistes, tu vois. C'est-à-dire que finalement, ce qui est vrai, c'est quand l'émotion arrive. Donc l'auteur, le metteur en scène peuvent tout à coup se promener dans les coulisses en bombant le torse et en disant j'ai fait une œuvre, mais tant que cette œuvre n'a pas touché le public, tant qu'elle l'a pas fait pleurer, tout ça n'est que vanité. Donc il faut rester extrêmement conscient qu'une œuvre peut vaciller à tout moment parce qu'on a changé un petit paramètre qui tout à coup brise une émotion. Et donc il y a une forme de vérité objective dans l'art. La beauté est une chose que je crois objective et non pas subjective. Je crois que l'artiste a le devoir de la rechercher, cette vérité objective, cette beauté. Et si elle est objective, cette vérité, alors il n'y a aucune forme d'orgueil à en tirer lorsqu'on l'a trouvée. Et puis j'ajoute une chose, tu sais, on trouve collectivement les choses. Parce qu'on monte une échelle et chaque barreau est monté par tantôt un de mes collaborateurs, tantôt une de mes collaboratrices, tantôt moi. Mais tu vois, en fait, c'est un dialogue. Et c'est dans ce dialogue, dans tout ce que tu attrapes autour de toi, que tu crées et que tu donnes naissance à un véritable spectacle.
0: Et elle dit « voilà, voilà ». Voilà qui je suis, c'est ma gueule, c'est mon cri, me voilà, tant pis. Ouais. La sincérité, tu penses que c'est le meilleur passeport pour traverser la vie ?
1: Oui, c'est-à-dire que je crois
0: à la sincérité,
1: à la sincérité sans complexe. C'est-à-dire que la sincérité, c'est très beau, mais c'est surtout l'idée que il y a toujours des gens dans la vie pour te reprocher ce que tu es, d'où tu viens, le nom que tu portes, etc. Et en fait, je crois qu'il faut avancer dans la vie sans aucun complexe, en étant droit dans sa conscience à partir du moment où on essaye de donner un sens à cette vie-là et qu'on essaye d'apporter au monde un petit peu de lumière ou de sa propre lumière, je ne sais pas. Enfin, en tout cas, on essaye de se laisser traverser par la lumière et d'apporter ça, de transformer la souffrance en lumière. J'aime bien cette expression qui m'a été dite un jour par un Indien Cherokee en visite au Puy du Fou. Il me dit, en fait, vous transformez la souffrance en lumière dans les spectacles. Ben, je crois que si on fait ça, on joue le rôle de l'artiste, c'est-à-dire guérir plutôt que provoquer, rassembler, fédérer plutôt que diviser.
0: Et la fin de la chanson me plaît beaucoup. Aimez-moi comme on aime un ami qui s'en va pour toujours. Je veux qu'on m'aime parce que moi, je sais pas bien aimer mes contours. T'as le sentiment qu'un artiste, c'est un type qui cherche à être aimé,
1: oui,
0: quoi qu'il arrive.
1: Ça c'est sûr. Moi, tous les artistes que j'ai eu la joie de croiser dans ma vie en pilotant des créations, en coordonnant des talents artistiques, ce sont toujours des gens qui ont besoin d'être aimés. En fait, d'ailleurs, quand on écrit, quand on pense, quand on a une création, quand on met en scène ou qu'on écrit une chanson, on écrit toujours pour quelqu'un. On a toujours besoin... c'est pour ça qu'il y a une relation très forte, tu sais, entre les romanciers et leurs éditeurs, etc., parce qu'on écrit pour un premier lecteur, un premier spectateur. Et en fait, c'est souvent sa famille. D'ailleurs, moi, c'est ma famille. Hein, je teste tout dans le salon, à la maison, et j'ennuie un peu mes proches avec des idées que je teste. Et c'est le premier public. Et en fait, c'est une façon, c'est vrai, de chercher dans le regard de l'autre un amour, une affection, qui cherche à combler une sorte de vide intérieur. T'as raison. Mais un vide intérieur qui est en fait justement le reflet d'une vie intérieure. Je crois que l'artiste a une vie intérieure particulière.
0: Alors là, l'artiste qu'on va écouter, c'est ton quatrième choix. Là, on fait un retour vers la génération d'aujourd'hui. Hein. Zao, je sais même pas comment le prononcer. Zao de Sagazan. Ouais. La symphonie des éclairs, ça passe en boucle chez moi à la maison. Ça, les filles, je peux te dire, elles l'ont mis à fond dans tout l'appartement. C'est parti, on l'écoute. À fond aussi, sur Europe 1.

0: des éclairs.
1: Magnifique Zao de Sagazan, la symphonie des éclairs. Pourquoi ce choix, jeune homme ?
2: Ah, parce que cette
1: chanson... T'as plus 14 ans, quand même.
2: Non, mais cette chanson, elle est magnifique.
1: Elle est pleine d'espoir, moi,
2: elle
1: c'est
2: magnifique.
1: Ça que j'aime.
2: Et puis, dans un paysage musical, aujourd'hui, qui peine parfois à proposer des chansons avec des vraies paroles et des vraies histoires, cette femme nous semble nous raconter sa propre souffrance d'enfant. C'est ce que je comprends dans la chanson. Mais elle le raconte avec une force poétique qui est absolument incroyable. C'est magnifique, c'est vraiment... le sentiment de solitude de l'artiste qui, lorsqu'il est enfant, ne sait pas encore pourquoi il a des souffrances qui sont un peu différentes des autres. Et en fait, ces souffrances vont se révéler être un talent. Voilà. Et bon, voilà, c'est un peu personnel, mais j'ai un peu l'impression de la comprendre.
1: Et puis, transformer ses faiblesses en force, c'est peut-être la philosophie de cette nouvelle génération qui garde, heureusement, beaucoup d'espoir à partager.
2: Oui, alors bien sûr, il y a une nouvelle génération extraordinaire. Tu sais, au Puy du Fou, on a 5000 personnes qui travaillent, qui sont salariées. La moyenne d'âge est de 24 ans. Et donc, ça me donne la chance et la joie de rencontrer des gens qui ont 18 ans, 20 ans, qui sont les jeunes femmes, les jeunes hommes d'aujourd'hui, et qui me disent leurs préoccupations. Et quand tu les écoutes, tu vois qu'en réalité, le monde n'est pas du tout foutu comme on voudrait nous le faire entendre dans la plupart des médias.
1: Il y a des vieux nazes comme moi qui pensent ça.
2: Mais en réalité, le monde est tel qu'on veut le dessiner demain, si tu veux. Donc, changer le monde, ça commence par faire le premier pas du matin et décider de venir travailler avec le cœur en joie. Et ça, c'est une décision personnelle, intime, mais qui, à la fin, est magnifiquement conquérante et heureuse.
1: J'en plaisante, mais c'est ça la magie de la jeunesse. C'est ça. Ça
2: oui,
1: a toujours
2: parce que
1: été ça.
2: Le propre de la jeunesse, c'est que elle ignore le caractère impossible de certaines idées, projets, et donc précisément, tu connais la phrase de Twain, ils savaient pas que c'était impossible, ils l'ont fait. Et en fait, c'est précisément la force de la jeunesse. Je crois que c'est Orson Welles qui disait leur plus grande force en parlant des jeunes, c'est leur ignorance. Et donc, en effet, le drame de l'âge qui passe quand on vieillit, c'est que on commence à comprendre qu'il y a des barrières, qu'il y a des murs, etc.
1: T'as pas été crayonné par les embûches de la vie.
2: Oui,
1: quoi.
2: Mais
1: t'as,
2: c'est là
1: t'as l'âme
2: faut,
1: et le cœur.
2: Il faut garder l'esprit d'enfance. C'est vraiment, je pense, la clé. C'est-à-dire, cet esprit consiste à dire, mais tout est toujours possible. Et moi, je me lève tous les matins en disant, il y a rien qui arrête un homme qui a décidé.
1: Mais non, et puis on le sait, tous les créateurs n'arriveront jamais à être adultes.
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1: Nicolas Devilliers, qui est mon invité dans Dis-moi ce que tu chantes pour sa dernière ligne droite. Alors là, vous avez pris des risques, jeune homme. Tu m'as choisi une chanson qui me rappelle des souvenirs, qui va en rappeler à nos auditeurs aussi. On l'écoute, ce jeune garçon.

0: Je serais malvenu de te dire que ça me rappelle pas de bons souvenirs. Hein.
1: T'as reconnu ou pas?
0: Le chanteur? Oui, il me dit quelque chose. Bon, mais c'était au siècle d'avant. J'aime bien cette expression. Non, mais... Attends, la première fois que je suis allé au Puy du Fou, je crois que c'était en 1986. Le Puy du Fou avait 8 ans. Et franchement, c'est pas pour faire de la pub, parce que le Puy du Fou a pas besoin de pub. Nous avons encore fait des millions d'entrées cet été. J'ai été fasciné. Franchement. J'ai ressenti un truc parce que, en fait, on m'a changé de monde quand je suis arrivé là. J'ai vu la Cinécennie sur les gradins à l'époque. Il n'y avait pas tous ces trucs, tout ce parcours.
1: Il y avait que la Cinécennie.
0: Il n'y avait pas toute cette création. Mais je te jure, quand j'ai vu passer les cavaliers avec les robes sur les chevaux, je me disais, ça y est, Yvan Noé est de retour. Tu vois, non, franchement, si je trouve une immense qualité à ce spectacle, c'est de nous ramener en enfance. Oui. Et ça, crois-moi, il n'y a pas beaucoup de trucs qui te font décrocher, parce que tu peux arriver avec tes soucis, tes machins, tes emmerdes. Tu laisses tout à l'entrée du parc. C'est fini. Le temps s'arrête. Tu vis une autre émotion, un autre temps, et tu te dis pas, ah oh ben tiens, oui, mais là, non. Parce qu'il n'y a pas de tricherie, il n'y a pas de... On n'est pas chez les magiciens. Tout est vrai. Moi, quand je voyais la fauconnerie, moi qui ai peur des bestiaux à plumes et tout ça, je regardais, j'étais fasciné par tout ça.
1: Mais c'est le plus beau compliment que tu puisses faire au Puy du Fou. Et la Cinécennie, qui est notre premier spectacle, le premier spectacle que crée mon père en 78. Mmh. Alors, elle a pris une ampleur énorme, mais elle est toujours le cœur battant du Puy du Fou.
0: J'oublierai jamais comment ça commence avec la lueur, le marcheur. Comment
1: Absolument.
0: Il s'appelle?
1: C'est Jacques... le marchand de quenouilles qui arrive avec, il voilà. faut avoir Jacques Maupillier.
0: Voilà. Jacques Maupillier, exactement.
1: Mais ce qui est incroyable, c'est que la scène, c'est la plus grande scène du monde, t'as 3000 acteurs en scène aujourd'hui, mais on commence avec un seul acteur en scène.
0: Ouais, ça, j'oublierai jamais ça. Dans la nuit vendéenne, voir tout d'un coup cette lanterne qui traverse, et là, t'es dans les gradins, et tu dis, mais qu'est-ce que c'est que ce truc? Comment ça commence? Mais où il va, ce mec? Tu vois? C'est génial. Et alors, on va parler d'un autre sujet auquel on croit, enfin, je sais que ça démarre déjà, c'est dans un an. Ce sera sur l'île Seguin. À la grande scène musicale, là-bas, à Boulogne-Billancourt, Mousquetaire, ça s'appelle.
1: Oui.
0: Ce nouveau spectacle.
1: Mousquetaire, c'est l'idée de créer un spectacle de plus de 2 heures, qui, en fait, va raconter une histoire très Puy du Fou, signée Puy du Fou. Comme son nom l'indique, c'est une histoire de cap et d'épée. Et on va suivre un personnage qui s'appelle Bouton d'Or, qui est un des héros de nos spectacles, d'ailleurs, qui est un spectacle qui est l'un des favoris de nos visiteurs, qui s'appelle Mousquetaire de Richelieu.
0: Ça, c'est je m'en souviens de ce spectacle, je l'ai vu.
1: Mais le spectacle Mousquetaire, lui, eh bien, c'est une sorte de, tu vois, de déploiement de toute l'histoire, puisqu'en fait, on pourrait dire en série un préquel, un séquel, un spin-off, selon les mots savants. C'est-à-dire qu'en fait, on va déployer toute l'histoire de Bouton d'Or, qu'on ne raconte pas au Puy du Fou en Vendée, mais on la déploie dans une longue histoire de 2 heures avec tout un tas de rebondissements et d'aventures absolument phénoménales. On y met évidemment toute la technicité du Puy du Fou, mais toujours au service.
0: Sous Louis XIV, sous Louis XV, sous Louis XVI, on ne sait pas.
1: Alors ça commence avec Henri IV.
0: Oui,
1: notre histoire commence au siècle d'Henri IV, dit le présentateur qui arrive au début. Le bon roi est aimé, il pacifie la France, mais l'on craint pour sa vie. De sombres manigances visent le roi Henri et le futur Louis XIII, légitime héritier de la lignée française. En cette heure incertaine où tout peut basculer, résonne dans la nuit le cri d'un nouveau-né.
0: Ah, mais j'adore, mais il faut prolonger l'émission. Rémi Maryse, comment on fait au secours?
1: C'est un spectacle que j'ai voulu écrire en alexandrin.
0: Ouais, t'as bien fait.
1: Parce que en alexandrin, c'est la langue de l'époque. Et puis, tu sais, aujourd'hui, on dirait c'est un slam. C'est-à-dire que ça donne un rythme,
0: bah oui,
1: en fait.
0: Et l'alexandrin, c'est 12 pieds.
1: Et en fait, l'alexandrin, c'est vraiment le vers français. C'est-à-dire que c'est construit pour les mots français qui ont 3 syllabes, 4 syllabes régulièrement. Et tous les mots qui ont 4 syllabes en français, tu sais, ils permettent d'appuyer une impression, une émotion, un sentiment, de souligner quelque chose.
0: C'est
1: ça la force de l'alexandrin.
0: C'est l'écriture des grands classiques du théâtre français. Hein.
1: Mais moi, je rassure nos auditeurs en leur disant, en fait, vous verrez que l'alexandrin, quand il est dit comme ça, naturellement, comme dans un dialogue du quotidien,
0: mais
1: en fait,
0: magique.
1: Il passe tout seul.
0: Mais
1: parce
0: bien sûr, mais
1: tout
0: au théâtre,
1: coup,
0: Nicolas,
1: il est naturel.
0: Au théâtre classique, on ne joue qu'en alexandrin.
1: Exactement.
0: Les pièces.
1: Mais la différence là, c'est qu'on met des moyens qui sont ceux du Puy du Fou. Donc il y aura tout un tas de surprises avec des effets spéciaux, énormément de décors.
0: Commence en novembre.
1: Novembre 2027.
0: Ouais.
1: Et puis puisque c'est des mousquetaires, bah peut-être qu'il y aura évidemment des éléments qu'on attend en scène, dont je ne dis pas plus.
0: Vous m'avez fait des surprises au Puy du Fou. Je parle de surprises scéniques, des trucs de dingue. J'étais assis sur mon fauteuil comme médusé, comme tous les spectateurs dans la salle. Par exemple, je me souviens d'une scène avec des chevaux, l'océan qui rentre sur la scène. Je vois les chevaux cavaler, je me dis, mais qu'est-ce que c'est?
1: Ah, ça me fait plaisir que tu aies aimé cette scène, parce que c'est une scène dans laquelle, en effet, on remplit toute la scène d'eau en l'espace de quelques secondes, et du coup, les chevaux galopent dans l'eau, et c'est magnifique, avec les danseuses d'ailleurs.
0: Je l'ai déjà dit, quand j'arrive au Puy du Fou, je retrouve mes 8 ans, mes 10 ans. Et franchement, rien dans ma vie n'a pu me rendre ça, à part ce sacré spectacle au Puy du Fou.
1: Écoute, en tout cas, nos spectacles, ils sont faits pour que on attrape en toi le cœur d'enfant, et on essaye de créer une vibration collective qui permet à chacun de sentir que, même si on connaît pas son voisin sur le banc d'à côté, dans les tribunes de spectacle, ben, on partage en commun un imaginaire, et cet imaginaire, c'est celui-là qu'on convoque et qu'on met en scène.
0: Eh bien, mon cher Nicolas de Villiers, c'est pas bravo que j'ai envie de vous dire, c'est merci.
1: Merci
0: d'avoir
1: toi,
0: fait
1: Didier.
0: Tout ça, merci d'être venu ici dans nos studios d'Europe 1, où tu seras toujours le bienvenu.
1: Avec
0: joie. On reparlera des mousquetaires dans l'année 2027.
1: Merci beaucoup Didier, merci infiniment
0: de
1: ton invitation.
0: Embrasse toute la famille.
1: Je transmets,
0: Bertrand,
1: je le ferai.
0: Pierre, ton papa, tout le monde,
1: c'est
0: ta maman,
1: promis.
0: Toute la Smala de Villiers.
1: Je le ferai, avec joie.
0: À
1: salut
0: bientôt.
1: Didier, merci.
2: 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Et pour finir notre balade nocturne, il nous reste une émission à redécouvrir. Beaucoup de bonne humeur, c'est Coé et son regard sur l'actualité. Écoutez, c'était ce vendredi.
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4: C'est vendredi, quel plaisir de vous retrouver, quel plaisir d'avoir passé cette semaine avec vous sur Europe 1 tous les jours entre 15h et 16h, et peut-être que de nouvelles auditrices, nouveaux auditeurs nous rejoignent et ne savaient pas, eh bien oui, nous sommes là depuis quelques semaines maintenant, deux semaines et demie, pas plus. Nous sommes avec une belle équipe, je ne parle pas physiquement, je parle d'une belle équipe dans l'âme, une belle équipe de gens, ils ont visiblement leur micro qui ne marche pas.
5: Voilà, c'est bon.
4: C'était presque mieux avant.
6: On était boycottés.
5: Ouais. Ah, t'as failli parler tout seul pendant une heure.
4: J'ai failli.
5: Le paradis.
4: Ouais, je me suis dit, tiens, mais je vais pouvoir y aller tout seul. Je vais pouvoir y aller tranquillement. Ravi d'être avec vous. Ma petite Stouff va bien?
6: Ah, elle va très bien.
4: On a fait une belle semaine. Hein.
6: Très belle semaine.
4: Sur la radio le matin sur Europe 2, parce que je vous explique, il y a Europe 2 le matin où on réveille la France, et aujourd'hui avec les applis, le monde entier. C'est vrai, on a des auditeurs de tous les côtés, donc entre 7h et 11h. On est là entre 15h et 16h. Et 16h. Nous partons sur Europe 2. Ouais. Tout va bien, elle tient la forme. Oui. Pierre, très bien. Là, oui, voilà. C'est moins évident. C'est une vieille chose.
6: Gauthier aussi, beaucoup d'heures d'antenne.
4: Gauthier n'arrête pas.
5: Pourvu que ça dure.
4: Non,
5: vaut mieux ça que l'inverse.
4: Mais bien sûr.
5: On se plaint pas.
4: Mais évidemment, attendez. C'est vrai, c'est bien. Hein. À quel âge, 31 ans ?
5: 31 ans.
4: C'est beau.
5: 31 ans. Comme dirait un célèbre animateur du PAF, Dieu bénisse.
4: Ah, c'est beau. Non, mais c'est bien, 31 ans, quel succès.
5: Ouais.
4: Sur CNews, il a la radio, etc. Non, c'est top.
5: Super, merci.
4: Non, vraiment,
7: tu fais des animations le week-end.
4: Oui, oui,
7: il anime des kermesses, les brocantes.
5: Les supermarchés le week-end, bien sûr, au rayon frais.
6: Non, le week-end, il décompresse apparemment. Donc,
4: ouais. Une opération cochonou ce week-end, ne le ratez pas. Ouais.
5: Ça va, toi, tu fais toutes les braderies de France.
4: Pas hein, donc. Mais je ne suis pas payé. Moi, je fais ça par amour pour ma chérie. Ouais. Dans l'émission aujourd'hui, je vous explique ce que nous allons avoir dans Il y en aura pour tout le monde. Et aujourd'hui, il y en aura vraiment pour tout le monde. Tiens, nous ferons un point sur Sébastien Delogu.
7: Oui.
4: J'ai l'impression, moi, depuis que les élections s'approchent, on a mis un peu de côté Sébastien Delogu, Louis Boyard, on a demandé peut-être un petit peu qu'il soit moins présent qu'avant.
5: Bah, c'est-à-dire que Sébastien Delogu, soit il paye pas la pension alimentaire à sa femme, soit
4: justement.
5: Il s'en prend aux policiers, donc si tu veux.
4: Les policiers, c'est pas pour aujourd'hui, la pension alimentaire, on en parlera dans un instant. Je vous parlerai d'une dirigeante anti-immigration quelque part dans le monde, en Allemagne.
7: Oui.
4: Si je ne dis pas de bêtises, alors vous verrez, ça rentre dans la catégorie faites ce que je dis. Mais faites pas ce que je fais. L'intelligence artificielle peut-elle vous faire gagner de l'argent ? c'est, vous savez que beaucoup de gens se lancent maintenant. Alors, est-ce que c'est une bonne ou une mauvaise idée? Est-ce que c'est un faux ami pour les plus jeunes? Parce que on sait tous maintenant que les lycéens et les collégiens ne font plus un devoir.
8: Ouais.
4: Si vous ne le savez pas, si vous aviez un doute, je vous le dis, mais n'ayez plus de doute.
8: Maintenant, il y a des détecteurs, hein, par contre, hein, qui sont plutôt efficaces.
4: Et ça va, et tu vas avoir du mal à mettre des détecteurs partout, parce que des infos vont forcément, à un moment donné, venir de l'intelligence artificielle. Oui, mais est-ce qu'on peut vraiment gagner de l'argent avec ça? Et est-ce que ça vous fait peur? On en parlera tout à l'heure. Gauthier n'a pas aimé quoi aujourd'hui? Parce que c'est alors, n'a pas aimé, mais comme tous les jours, c'est un truc qu'il n'a pas aimé.
5: Alors, vous voulez que je fasse des choses que j'ai aimées la semaine prochaine?
8: Ça vous fait plaisir.
6: Ah, pourquoi pas?
5: Mais là, c'est vraiment une dinguerie. C'est l'histoire d'un homme qu'on libère parce qu'on n'a pas d'escorte pour l'emmener au tribunal.
4: On en parlera dans un instant.
5: Quand je dis escorte, c'est évidemment voiture.
6: Oui, oui, oui, la police.
8: Parce que je le disais, maintenant,
6: Non.
5: Je me suis entendu le dire, voilà, je veux que les choses soient claires.
4: Les dames qui travaillent, c'est le nom qu'on appelle, c'est le nom élégant. Vous mangez pas mal de choses, allez vous faire plaisir ce week-end, et vous buvez, évidemment, vous faites plaisir. Alors, je ne parlerai pas d'alcool, mais je vous mettrai en garde sur ce que vous peut-être mangez régulièrement au petit-déj, et ce que vous buvez certainement dans la journée. Faites très attention, très compliqué pour la santé, je vous dirai de quoi il s'agit dans un instant. L'accent français à la côte, ah bah voilà, ah. On n'est pas très bon en tennis, mais on est très très bon dans les accents. Je vous dirai pourquoi. À la demande générale de William, qui prépare cette émission et qui est totalement fan comme Stouff de Céline Dion, nous aurons cette fois-ci le prix des objets, parce que vous n'êtes pas pu aller peut-être au concert de Céline Dion, vous voulez peut-être acheter un objet, ou alors vous avez fait le concert de Céline Dion et vous voulez quand même acheter un petit objet. J'ai le prix du merchandising, comme
6: d'accord.
4: On dit.
6: D'accord.
4: Je vous expliquerai tout ça tout à l'heure. Nous aurons un garçon qui parcourt toute la France avec sa maison derrière lui à vélo. Il s'appelle Gaylord de la Rosalotte. Et il nous expliquera pourquoi il fait ça, parce que je crois qu'il fait 3000 km à vélo. Et puis, ce week-end, vous le savez, vous allez pouvoir apprendre les premiers secours. Parce que c'est le week-end des...
8: C'était la
4: Croix-Rouge.
8: La Croix-Rouge, ouais, c'est ça.
6: C'est la Croix-Rouge ce week-end, ouais.
8: Et mercredi, c'était la journée mondiale des premiers secours. Et ils ont tout regroupé un petit peu, là, voilà.
6: Ce week-end.
4: Ben, y a un alternant qui est dans la maison, qui est dans Europe 1, visiblement. Mmh. Visiblement, il a été formé au premier secours. Et les premiers secours peuvent vous sauver la vie.
8: Bien sûr. J'y suis, moi.
4: Quoi, tu y es?
8: J'ai mon BNS, mon brevet national de secours.
4: Mais tu ne nous en veux pas si on prend quelqu'un d'autre.
8: Voilà. Oui, parce que c'était il y a 30 ans, je ne me fais pas faire un massage cardiaque.
5: Le bouche à bouche avec Pietre.
4: C'est parti, il y en aura pour tout le monde, c'est Europe 1.
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4: C'est vrai que le bouche à bouche avec Piette, le massage cardiaque.
5: Franchement, me réanimez pas, laissez-moi partir.
4: Je pense que je serais aussi comme Gauthier si on me dit c'est Piette qui vous réanime. Je vais suivre la lumière blanche. Je suis la lumière. On dira non, Piette est là. Non.
8: Vous dites ça, vous, mais tout le monde n'est pas du même avis.
5: Hein. Ah, bien sûr.
4: C'est vrai, ça a été long pour se former au geste qui sauve.
8: Ça va très vite. Hein. Mais par contre, c'est impressionnant. Quand tu dois faire un massage, non, le bouche à bouche, ça va. Il y a des trucs qu'il faut connaître vite, mais il nous expliquera tout ça parce que j'en ai oublié la moitié. Je ne voudrais pas dire de bêtises.
5: Non, mais ce que tu voulais nous dire, c'est qu'il y a visiblement des gens qui réclament le bouche à bouche. Quand tu dis tout le monde n'est pas sa vie.
8: Oui, qui font semblant de oh mon Pietre, oh je suis bien.
5: Ah oui, bien sûr, je m'étouffe.
4: Et ensuite, son réveil sonne.
6: Voilà.
8: Et le problème, souvent, c'est une mamie de 80 ans. Bon,
4: mais tu n'as jamais sauvé une personne de ta vie. Arrête d'être mytho. Que tu es fait à un moment donné, que tu aies appris les gestes qui sauvent, et c'est tout à ton honneur.
8: J'ai mis une personne en PLS une fois, qui, pour les plus jeunes, signifie vraiment position latérale de sécurité. Ouais, parce que les gamins, aujourd'hui, tu dis PLS, ça n'a rien à voir.
4: Et pourquoi?
8: C'était dans une piscine, une personne qui s'était explosée mal retombée du plongeoir, et que j'avais ramené, qui était en train de perdre connaissance dans l'eau.
4: Bravo.
8: Je l'avais sorti de l'eau.
4: Si cette personne nous écoute.
8: Elle est décédée une demi-heure après.
4: Tiens, la France Insoumise soutient Sébastien Delogu alors qu'il ne paye pas ses pensions alimentaires. Ça fait sauter de rage Gauthier depuis plusieurs jours. C'est Mathilde Panot, tiens, qui a été interrogée sur ça. Elle répondait à des questions. Elle a répondu.
10: Donc bonjour Richard. Je n'estime pas que Sébastien Delogu doit être exclu de la France Insoumise. Je vais expliquer. Il y a eu un article de Mediapart avec des informations qui par ailleurs sont contestées. Il y a maintenant
11: le versement de pension
10: sur la pension alimentaire. Il y a maintenant la juge des affaires familiales qui est saisie. Et je n'ai aucun doute sur le fait que Sébastien Delogu remplira ses obligations qu'il doit évidemment remplir.
4: Voilà, donc il va payer. Je crois qu'on en est à 19 600 euros de pension alimentaire. Alors, il y a plein de gens qui parfois peuvent ne pas payer leur pension alimentaire parce qu'on peut avoir des mois difficiles. Parfois, il y a des gens qui ne peuvent pas le payer.
5: Sauf que là, c'est Sébastien Delogu et on sait exactement ce qu'il gagne.
8: Ah oui, il gagne combien d'ailleurs?
5: C'est 6000 euros net
4: plus une enveloppe,
5: par mois,
4: hein,
5: plus une enveloppe de frais.
6: Ah oui, donc bah, ça va, il est bien.
5: Son argent perso, son salaire, il peut le garder, puisque les trains sont pris en charge, etc. Il y a plein de frais possibles quand on est député. Donc, en fait, c'est 6 000 euros de salaire net plus une enveloppe de 6 000 euros. En gros, il a 12 000 euros.
8: Ah ouais.
5: Et il nous fait croire qu'il n'a pas de l'argent pour payer la pension alimentaire de sa femme qui a deux
4: enfants
5: à charge.
4: C'est ce que j'allais dire.
8: Parce que même quand il fait du scooter, ils sont volés, les scooters. Donc,
5: Comment ça, ils sont volés?
8: Mais c'est pas lui qu'on avait vu sur un scooter volé.
5: T'as raison, Marseille.
8: À Marseille.
5: Absolument, t'as raison. En sens inverse, en plus.
8: Voilà.
5: T'as absolument raison. Il a rabossé lui, le garçon. Et je rappelle qu'il a été condamné en première instance pour des violences, en plus.
4: Mais on a tous. Enfin, moi, j'ai vécu ça. Gauthier vit l'amour avec son amour de jeunesse, donc il sait pas ce que c'est. Moi, j'ai vécu ça. Le principe de la pension alimentaire, ça fait jamais plaisir à tous les hommes qui payent. Mais c'est la loi, et souvent, on le fait pour ses enfants. Voilà.
5: Et surtout, l'argument de Dologu, c'est de dire « je ne vois plus mes enfants, donc je ne leur paye pas
4: ». Je peux vous dire que moi, j'avais une pension...
6: Mais là, dans ce cas-là, c'est surtout
4: violente.
6: Mathilde Panot aurait pu dire « non, ce qu'il fait, ce n'est pas bien ». Elle ne le dit pas, ça, que ce n'est pas bien.
4: Alors,
6: tu vois, elle monte au créneau pour d'autres personnes, ou quand c'est du sexisme et tout ça, mais que ça concerne d'autres partis.
5: Mais
6: par contre, dans son parti, elle ne va pas te dire « oui, effectivement, il a fait une connerie, il ne devrait pas faire ça ». Mais alors qu'il devrait le dire, je pense qu'il n'y a pas de honte, tu vois, à dire que son collègue, ce qu'il fait, c'est...
4: Dans la série,
5: c'est pas féministe en tout cas. Pour un parti qui dit féministe, c'est pas féministe.
6: Parce que je pensais, je sais plus comment il s'appelait, Pierre Henriet ou je sais pas quoi, où elle était intervenue, elle était montée au créneau pour sexisme.
4: Quand
6: et là,
4: on doit des sous pour les enfants, c'est l'éducation de ses enfants, on les a fait avec sa femme, on peut ne plus s'entendre avec sa femme, on peut être en guerre avec sa femme, on peut ne plus l'aimer, ses enfants, ça reste ses enfants.
8: Ah oui.
4: Et on est responsable des enfants jusqu'à la fin de leurs études, leur majorité ou au moins la fin de leurs études, et il faut payer et puis c'est tout.
6: Voilà.
4: Et à un moment donné, ça fait jamais plaisir d'envoyer le chèque, je sais de quoi je parle, mais vous le faites, et vous le faites parce que c'est comme ça, parce que vous avez partagé des années de mariage, des années de bonheur, vous avez fait des enfants et à un moment donné, c'est normal de payer. Une dirigeante, dans la série, ça va être très court, une dirigeante anti-immigration, il faut vous connaissez Alice Weidel.
5: Et bien sûr, c'est la chef de l'AFD qui vient de gagner une élection en Saxe-Anhalt.
4: Oui, alors, Anhalt, merci.
8: Ouais.
4: Alice Weidel, dans la série, écoutez bien, écoutez ce que je dis, mais faites pas comme moi. Alice Weidel devient la première dirigeante au monde qui est anti-immigration, mais qui a une épouse immigrée. Elle est anti-LGBTQ+, mais elle est lesbienne elle-même. Elle s'oppose à l'adoption par des couples LGBT, mais a adopté deux enfants. Et
6: attends,
4: pour conclure, on est le 4 à la suite. Elle est nationalité allemande, mais elle vit en Suisse.
8: En Suisse. Ah oui, ça fait beaucoup là.
6: Il n'y a rien qui va ensemble là.
5: Mais alors justement, est-ce que tu ne crois pas que c'est un peu des caricatures de dire en fait elle est anti-immigration, elle est anti-submersion migratoire.
4: Oui.
5: Ça prouve bien qu'elle n'est pas raciste puisqu'elle elle a une épouse d'origine étrangère.
6: Mais c'est quoi anti-LGBT?
5: Même chose aussi, non, c'est anti-woke, mais elle n'est pas anti, elle est pas homophobe, elle est elle-même lesbienne. Donc c'est toujours pareil, à mon avis, c'est des étiquettes caricaturales qui prouvent bien qu'elle n'est pas tout ce dont on la blâme.
4: Vous la connaissez? Elle vient manger dimanche ou pas?
5: Non, pas du tout. Non.
4: Moi, j'ai une choucroute avec elle dimanche ou pas?
5: Non, mais voilà.
8: Elle vient de t'envoyer un message là.
5: Non, mais.
4: Guten Morgen, c'était qui? Elle a envoyé un message.
5: Qu'est-ce qu'ils ont tous les gauchistes là?
4: Restez avec nous.
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4: Merci de nous avoir rejoint cette Europe 1. Nous sommes vendredi. Il y en aura pour tout le monde avec tout à l'heure un monsieur qui fait ce que je serais jamais capable de faire. Il traverse la France à vélo 3000 km.
8: Oh là là. Mais t'as parlé avec sa maison dans le dos?
4: Oui, parce qu'il vit dedans. Il vous expliquera. Il nous dira surtout pourquoi il le fait. Nous l'aurons en ligne tout à l'heure. Des nouvelles de Céline Dion, mais surtout des nouvelles des prix des accessoires Céline Dion. Si vous voulez. Arrêtez de souffler.
5: Il va y avoir des overdoses de Céline Dion. Les hôpitaux vont être remplis. Hein.
4: Je pense que quand ça sera fini,
6: ça sera pas mal, c'est demain.
4: Oui. C'est demain le premier concert.
6: Avec Stevie Wonder, sinon.
4: Avec Stevie Wonder, ouais. c'est vrai. Mais non.
6: C'est bientôt.
4: Oui, mais pour l'instant, c'est Stevie. Il n'a pas encore chanté en bas de son hôtel.
6: Il n'a pas fait
4: tout ça. Gauthier, dans Il y en aura pour tout le monde. Gauthier Lebret, qu'est-ce qu'il n'a pas aimé?
5: Alors là, écoutez-moi bien, les amis, c'est une dinguerie. On marche sur la tête dans ce pays. Un homme est arrêté suite à un refus d'obtempérer. Il n'était pas à jour de contrôle technique et il était ivre. Il blesse 3 policiers.
4: Écoute, Pietre, on parle de toi.
5: Il est multirécidiviste, il était déjà connu des services de police. Donc il est envoyé en prison, détention provisoire. Il doit être sorti de la prison pour aller à son procès. Or, il n'y a pas de voiture de police et de fourgon pour l'emmener à son procès.
4: Pour l'emmener là-bas, au tribunal.
5: Donc il lui propose de faire le procès en visio. Il refuse. Que décide la justice? De le libérer immédiatement.
6: Quoi?
5: Et de décaler son procès auquel il devra se rendre tout seul. Nous sommes en France, c'est magnifique, messieurs dames.
6: Donc le mec, il peut se barrer là, quoi, en fait.
5: Et il est libre comme toi et moi.
8: On n'aura pas à financer son trajet, c'est lui qui se
6: Non, mais du coup, c'est un super désaveu, en fait. Comme quoi, notre police, elle n'a pas de moyens du tout.
5: Non, mais c'est une folie. Ce qui est fou,
4: c'est que je vous propose de faire en visio.
1: Non.
4: D'accord.
5: Non, mais vous êtes libre.
4: Non, mais comme vous voulez. Bon, bah écoutez.
6: On préfère les libérer que mettre des moyens. Bon, bah écoutez.
4: Bah écoutez, on vous donne le code de sortie. C'est le. Voilà, allez-y, tapez-le, vous le tapez à la fin. Non, mais c'est assez. Il y avait une course-poursuite pour l'arrêter. Il l'avait arrêté comme ça.
5: Non, non, il y a eu une course-poursuite puisqu'il y a eu refus d'obtempérer. Donc il y a eu course-poursuite.
8: Moi, je n'irai jamais à son procès.
6: C'est ce que je te dis. Il va partir.
4: Il y a des chances qu'il aille pas. Ça, on est d'accord là-dessus.
6: C'est ça.
4: Mais moi, j'ai souvent une pensée pour les policiers parce que les courses-poursuites. Je me dis des fois, je suis à la place d'un policier. Évidemment, c'est impossible d'être à leur place. Les choses vont très vite. Vous avez quelqu'un qui arrive vers vous, qui refuse de s'arrêter. Voilà. Alors vous savez pas, il va très vite, il est dangereux, potentiellement il peut renverser un gamin 20 mètres plus loin, tout est possible. Vous faites quoi? Vous le pourchassez ou vous le pourchassez pas? Parce que moi aujourd'hui je serais policier à 2000 euros par mois, avec tous les problèmes que je risque. Je poursuis pas.
8: Tu restes à la prison. Toi, tu es Sébastien Coé. Quand tu rentres dans la police, c'est un peu une vocation.
4: Oui, mais c'est une vocation. C'est une vocation. Mais quand tu lis aujourd'hui tous les jours, dès qu'il y a une course poursuite et que par malheur, parce que c'est toujours un malheur, un accident a lieu derrière. C'est tout de suite de la faute des policiers. Il y a toujours une enquête, etc.
5: Regarde à Chambéry, on en a parlé cette semaine. La rumeur, on disait que les policiers avaient été accusés d'avoir tiré sur un homme, alors que selon les premières conclusions de l'enquête, c'est cet homme qui s'est tiré lui-même dessus. Une nuit d'émeute, l'IGPN a ouvert une enquête. Non, mais l'IGPN a ouvert une enquête. Donc tout de suite, le focus s'est mis sur les policiers.
4: Ce que je veux dire par là, c'est que honnêtement, demain, on n'est pas à l'abri qu'il y ait des policiers qui disent on fera plus de course poursuite. On fera plus parce qu'on risque trop. Puis faire une course poursuite à 30 km/h
5: et puis sortir leur arme.
4: Avec la ceinture de sécurité, sortir une arme quand t'es policier aujourd'hui, fois, je vous le dis, je serai policier, je sais pas si je la sortirai un jour de ma vie, parce que c'est déjà des problèmes de la sortir.
6: Et puis ça va pas donner aux nouvelles générations l'envie de s'engager non plus dans ce métier-là, t'as pas envie.
4: Il y a ça aussi.
6: Donc on va se retrouver comment en fait à la fin? Il y aura plus personne, ça va être un gros bordel et tout.
5: Et donc on videra les prisons parce qu'on aura plus les moyens.
6: Voilà, ils seront contents.
8: Et surtout, tu te dis que de faire tout ça pour que le mec il soit libéré au bout d'une demi-heure parce qu'il a pas accepté la visio, qu'on lui a laissé les clés, il est parti. Je m'en vais, mais vous êtes sérieux là?
4: Il y a un peu de tout ça, c'est-à-dire prendre des risques, arrêter, faire une course poursuite pour quelqu'un qui peut être sorti très vite.
5: 5 jours.
4: Il y a un petit peu de tout. Il y a un petit peu de tout ça. On les embrasse en tout cas s'ils nous écoutent dans la voiture. Oui. Et la policière qui chantait du Céline Dion il y a 3 jours, on lui fait une bise aussi.
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4: Vous allez peut-être manger du bacon demain matin.
8: Oh, maman, c'est bon ça.
4: C'est bon au petit-déj. Je sais pas si vous aimez le bacon. Alors moi, je trouve que le matin, j'ai toujours un problème à faire cuire le bacon. Je trouve que ça pue
6: dans tout.
8: Ça envahit la cuisine.
4: Ça sent dans toute la maison. Bon. C'est-à-dire que t'as un peu une odeur, t'as mangé un bout de bacon, t'as l'impression que toute la maison a mangé du bacon.
8: Mais moi, c'est regarder les films américains. Quand ils se font les œufs avec le bacon, là, vois ça, t'as envie d'en manger.
6: Bon, je suis d'accord.
4: En tout cas, je vous le dis. Le bacon vient de passer en catégorie 1 des produits cancérogènes. Numéro 1, c'est à équivalent avec l'amiante.
8: Ah ouais.
4: C'est-à-dire, vous voyez l'amiante.
8: Oui.
4: Dans la même catégorie, vous avez le bacon. Alors, vous allez me dire, personne n'a jamais respiré de bacon.
8: Non, non, même l'amiante au petit déjeuner, il n'y en a pas non plus.
6: Pourquoi
8: non.
4: L'Organisation mondiale de la santé, c'est vrai que c'est très rare. Les œufs, je t'ai mis un peu d'amiante. Ça signifie qu'il y a de fortes preuves que ça ferait augmenter le risque de cancer colorectal.
8: Ah ouais.
4: Voilà, donc
5: il y a de plus en plus de cancers colorectaux chez les jeunes, chez les jeunes de mon âge, c'est une vraie explosion depuis quelques années.
4: C'est le Mac Bacon ça. Cherchez pas. Ouais. Ça c'est tous les gamins qui ont mangé trop de Mac Bacon. Non mais je pensais pas que le bacon
6: Mais ce que j'allais dire, mais pourquoi le bacon?
8: Parce que c'est gras, que c'est grillé, peut-être que ça doit générer des salopes.
4: Si avec tout ça vous vous dites je vais me prendre un petit Coca Zéro. Je vais me prendre un petit Coca Zéro parce que le petit Coca.
5: Je bois ça toute la semaine.
6: Moi aussi.
4: Attendez, j'ai pas fini. Je vais me prendre un petit Coca Zéro parce que le Coca normal, on m'a dit que c'était 6 morceaux de sucre.
5: Ouais.
4: Donc si ça 8 morceaux de sucre, il est hors de question que je boive du sucre. Donc je vais prendre un petit Coca Zéro.
8: Et comme j'ai mangé du bacon, il faut temporiser.
4: Eh bien, dites-vous que vous avez 40% de chance en plus de développer du diabète. C'était la bonne nouvelle de la journée.
6: Ok.
4: En buvant du Coca Zéro qu'en buvant du Coca normal.
8: Ça marche avec les autres boissons.
4: Je vous explique pourquoi. Oui, ça marche avec tout ce qui est édulcorant. Pourquoi? Parce que les édulcorants qui sont dedans vont influencer le cerveau et l'intestin. Vous savez que l'intestin, c'est le deuxième cerveau.
8: Oui.
4: Ils peuvent modifier la façon dont l'organisme perçoit le goût sucré, altérant potentiellement les signaux de l'appétit, augmentant les envies d'aliments sucrés. Je vous la fais courte. Votre cerveau dit « Mamam, c'est du sucre ».
8: C'est du sucre.
4: Et en fait, il y a un moment donné, l'intestin. Et le cerveau dit « Non, c'est pas du sucre. Ça a du goût de sucre, c'est pas du sucre. » Donc ça monte la faim, ça dérègle totalement l'organisme.
8: Du coup, le cerveau il te dit « Donne-moi du vrai sucre ». Et là, tu manges du vrai sucre derrière.
4: Donc, résultat, vous aurez, Gauthier, je ne rigole pas, 40% de chance en plus de développer du diabète en buvant du Coca Zéro. Il faut boire du normal. Combien de Coca Zéro par jour?
5: 2. Deux par jour.
8: Ah, ça va.
5: Deux par jour.
8: Bah, enfin, non, sur, tu mets ça sur 20 ans.
5: Tous les jours. Je vais faire comme mes comparses, je vais me remettre au vin le midi, puis c'est tout.
4: C'est vrai. Alors, vous savez, je vais vous dire un truc, ça fait partie. Dans cette émission, on vous cache rien. Tous les midis, les équipes mangent pas très loin d'ici, et je croise Gauthier qui déjeune avec des camarades, très sérieusement, le gang des costards-cravates.
8: Ouais. C'est comme ça qu'on les appelle dans le coin.
4: Et franchement, je vois ses amis, à chaque fois, se prendre du vin blanc, et je regarde Gauthier du coin de l'œil. Je suis comme ça, je suis à table, j'ai un.
5: Tu vois bien.
4: Et je vois que Gauthier, bon, parce qu'il sait que je suis là et que je le regarde aussi. Il y a une espèce de.
5: Ah non, mais non, non, mais
4: il faut pas tenir, sinon. Il y a une espèce de tu me regardes, je te regarde, on se regarde, on s'observe. Et Gauthier fait toujours.
5: Talking to me.
4: Non, merci, je garde mon Coca Zéro.
8: Et ben.
4: Et les. Alors, par contre, les autres, je sais pas ce qu'ils font derrière, mais ça doit être beau.
5: Ah, mais ils ont des journées remplies en plus. Mais ils chôment pas, les mecs. Hein.
8: Dis-toi qu'ils vivront plus long que toi.
5: Ah oui, c'est ça, non, mais c'est ce qu'on dit.
4: Bon, et puis j'ai une bonne nouvelle. Une enquête, dans Il y en aura pour tout le monde, vient de classer l'accent français. Vous savez, quand vous faites yes, because I want drink diet coke, please, les profs d'anglais vous diront non, il vaut mieux changer parce que ça, c'est moche. Eh bien, pas du tout. Puisque l'accent français serait l'accent le plus attrayant dans le monde et on vient de passer devant les Italiens et les Espagnols.
8: Eh oui.
4: Parce que pour les gens, il est associé à la romance, la passion, l'élégance. Ça serait un son doux et coulant. Est-ce qu'on peut réécouter un son doux et coulant venant d'un homme politique?
6: Ah oui.
11: Be you. Be proud of you because. You can be do what we want to do.
4: J'hésite, je sais pas si c'est plus
6: si c'est,
4: si c'est plus
6: là.
4: Coulant que doux.
5: J'ai une question. Oui. C'est quoi un son, un accent coulant?
4: Coulant.
5: Coulant. C'est quoi un accent coulant?
0: Yes, it's a very, very good thing to be with
8: ouais,
0: you.
8: Là, il est indien, là.
6: Oui, l'accent.
4: Il est passé par.
6: C'était du Borat.
4: C'est un peu coulant.
5: C'est coulant.
4: C'est coulant.
8: Non, en fait, coulant, ouais.
4: C'est coulant.
8: Non, pour coup, il est pas. Ouais, ce qu'il y a, c'est que nous, on met toutes les consonnes. Yes, I want to drink something.
4: C'est coulant.
8: Et c'est coulant, ça.
5: Ça, c'est un accent français.
4: Ouais. C'est un accent français coulant. Oui, je vous dis.
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4: C'est Europe 1, de ce vendredi, presque bon week-end. Et courage si vous êtes sur la route, si vous êtes en train de nous écouter, peut-être en partant en week-end. Pourquoi tu as pouffé, ce ouf en riant?
6: Non, parce que William m'envoie un petit Instagram, voilà, qui était très rigolo.
4: On salue trop.
5: Il y a de la publicité dans cette émission.
4: Oui, vous savez, c'est comme ça, c'est une famille. Hein. On embrasse William et tous ceux qui bossent sur cette émission
6: tous
4: les
6: Jérémy
4: jours.
6: Aussi.
4: Jérémy à la console, voilà. Non, mais vraiment, il y a une belle petite équipe. Pas une grande équipe,
8: non.
4: Une petite équipe qui bosse sur cette émission et c'est un bonheur tous les jours. Gauthier va bien?
5: Très bien, et vous?
4: Oui, magnifique. Stouff, Pietre,
8: oui.
4: Vous avez bien fait quoi ce week-end? J'ai pas demandé.
6: Samedi, je vais voir Céline Dion.
4: Et c'est la première qui me dit bon, il faut arrêter d'en parler parce que ça commence à bien faire. Tu fais quoi ce week-end? Tu vas voir Céline?
6: Ben oui, il faut aller voir quand même. C'est une icône, bien évidemment.
4: Pietro, monsieur Pietre,
8: moi, je reçois tous mes beaux enfants, c'est-à-dire que les compagnes de mes enfants, il y en a trois. Donc je vais en découvrir un, les deux autres je les connais pas trop.
4: Très bien, très bien.
8: Donc ça va filer droit. Je
4: Quelle famille que va faire Gauthier?
5: Moi le vendredi on fête, donc ce soir on fête l'arrivée de ma sœur à Paris et le lendemain.
6: Ça se fait ça.
8: Vous avez des pancartes, c'est nous, des amis, on fête
5: son arrivée.
4: Il y a une fanfare.
5: Elle est prise.
4: Elle est arrivée.
8: Toute la soirée.
5: Tout est bon pour dîner avec des amis, faire la fête. Et le lendemain c'est on fête alors là les fiançailles d'Eliott Deval.
4: Ah oui,
5: samedi
4: ah
5: on
4: oui
5: fait les fiançailles d'Eliott Deval.
4: Ah très bien, ça c'est très très bien. Il va se marier lui aussi bientôt alors.
5: Ah bah ça va être Eliott Deval et elle, pas Eliott Deval et vous.
4: Hein, d'accord, bah écoutez.
6: Et
4: là, c'est
6: toi
4: bien.
6: Quoi
4: mon mariage? Non.
6: Non, ce week-end tu fais quoi?
4: Ce week-end dès que c'est fini, je ne vous cache pas, je file, je vais rejoindre des amis qui sont en Corse pendant deux jours et je le fais également en vélo. Voilà, non mais voilà, je profite du dernier jour. Ouais, j'étais invité, j'ai dit.
6: T'as raison.
4: Prenons un petit peu de soleil et les Corses, j'adore y aller. On va manger un petit peu, on va boire un petit peu.
6: Petite charcuterie corse, un petit fromage.
4: Avec modération, mais la vie. Céline Dion, vous le savez, elle est toujours à quel hôtel?
8: Monceau.
4: Royal Monceau, à deux pas de l'Arc de Triomphe, près des Champs-Élysées, quartier très chic, le prix d'une nuit, d'une chambre, et au minimum de 1800 euros. Visiblement, elle aurait pris donc entre deux et trois étages. Je rappelle qu'il y a un doute là-dessus, mais on est plus sur trois étages.
8: Ouais.
4: Ce qui est pas mal, ce qui ferait un petit 200 000 euros, on a calculé, ça faisait 200 000 euros par jour.
5: Je crois qu'elle a pas de problème de bouteille d'eau.
4: Alors, et généralement, quand on va dans cet hôtel, on a envie de dormir un petit peu, parce qu'il n'y a pas que Céline Dion. Il y a aussi des gens qui payent 1800, 2000.
6: Ah, il y a des clients?
4: Bien sûr.
8: C'est la nuit, on se rappelle.
4: C'est la nuit. Mais alors, imaginez, il est 3 heures du matin, devant l'hôtel de Céline Dion, l'ambiance est survoltée.
8: C'est pas forcément Céline qui chante. Hein.
4: Non, mais non, mais c'est pas Céline. Ce sont des gens qui sont heureux d'être là et qui emmènent le monde. La sécurité de l'hôtel a dû même intervenir

0: y a pas d'école, y a pas de.
1: Je sais pas.
0: Pas de boulot parce que les gens sont là tous les jours.
2: Hein. Ah non, mais c'est les ultra fans. Oui. C'est les ultra, ouais. Comme on dit au foot.
0: Mais ils dorment pas dehors. Ben, enfin, ils dorment pas dehors. Ils mangent comment? Ils boivent quoi?
2: Je sais pas. Puis dans le coin, c'est pas donné en plus. Hein.
0: Oui, c'est ce que j'avais. Oui, le panini.
3: Je trouve qu'ils se sont quand même calmés sur toutes les questions. Hein, la noix qu'ils posaient à Céline Dion.
2: Mais ils ont toutes posées, je crois.
3: Ils demandaient une réaction sur à peu près
1: l'actualité.
3: Tout,
1: aussi,
0: je crois qu'ils lui ont demandé ce qu'elle pensait du Népal et qu'ils ont vu que bon. Et quand lui ont dit le PSG, vous en pensez quoi? Elle a dit c'est quoi le PSG? Ils se sont rendus compte que Céline chantait très bien, mais qu'elle n'avait pas la télé. J'ai le prix. Hein, j'ai le prix des accessoires. Je vous donne les prix. Vous me dites si vous trouvez cher ou pas. Le programme concert Céline Dion. Donc vous avez payé votre place, à peu près 200 euros. Combien ça valait une place? 200 euros, 150 euros.
1: Oui.
0: Voilà. Vous avez le programme.
3: T'es pas l'aise sur les prix, Stouff. Hein,
0: ben pour une raison, c'est qu'elle n'a pas payé.
2: Elle est invitée.
0: Donc, quand on regarde en bas de sa place, il y a marqué gratuit. Donc elle est très gênée. Très gênée.
3: J'ai bien aimé le oui, bien sûr, c'est tarif.
0: 35 euros le programme. 35 euros.
2: Ah ouais.
1: Il doit y avoir des photos dedans là, non? Parce que
0: 35 euros, s'il n'y a que du texte, je te le renvoie, moi. Je te renvoie dans la gueule, le programme. Le béret, Céline Dion, 40 euros. Le petit porte-clés, Céline Dion, assez moche. Nous sommes à 15 euros. J'ai le mug, Céline Dion, 15 euros. Il n'est pas très beau, le porte-clés.
3: Le mug non plus. Hein.
0: Le mug non plus.
1: Le mug, il n'est pas terrible.
0: Le t-shirt. Alors, le t-shirt, on est sur du 50 euros.
2: Qui n'est pas foufou non plus.
0: J'ai le petit. Comment s'appelle ça?
3: Éventail.
0: Merci. Le petit éventail beige, Céline Dion, 40 euros. C'est du papier. Hein.
1: Mais ça vaut, ça vaut 2 balles, même ça. Pas.
0: J'ai le foulard Céline Dion, ça c'est tellement chic. On est à 45 euros. J'ai l'affiche, ça vaut 20 euros. La casquette, 35. Bon, ça encore, ça va. J'ai le débardeur, t-shirt. On est à 55. Mmh. Voilà. Et c'est tout ce que j'ai, mais il doit y en avoir encore plein d'autres.
2: Le monsieur, il a l'air ravi de porter le t-shirt de Céline Dion.
3: Il y a un t-shirt homme qui est vraiment dégueulasse.
1: Alors, 55 le débardeur alors que t'as pas de manche et que l'autre c'est un 50, c'est bizarre.
0: Franchement, alors là, on peut se dire les choses. Le t-shirt homme à 50 euros, il est d'une laideur.
3: Laideur absolue.
0: Il est d'une, vraiment, il est.
2: Et ça se voit sur la tête du mannequin.
0: Hein. D'ailleurs, le mannequin, il le porte.
3: Vivant que je puisse l'enlever.
0: Tu sens qu'il est désabusé. Tu sens que c'est pas son grand truc. Tiens, dans la série, ça coûte cher. Puisqu'on est vendredi, on balance les prix. Beyoncé, énorme star, Beyoncé.
1: Il a dit que peut-être qu'elle viendrait au concert de Céline Dion d'ailleurs.
0: Non, c'est pas vrai.
3: Il y aura des surprises à mon avis, c'est sûr.
2: Mais elle l'a acheté sa place par contre.
0: Déjà.
2: Tout fait, elle l'a eu gratuit.
0: Beyoncé.
1: Beyoncé, elle l'a payé.
0: Mais dites-vous que le t-shirt à 50 euros, l'éventail à 40, c'est de la gnognotte. Ah. Beyoncé vient de vendre une boîte vide. 948 dollars. C'est un merchandising, mais personne ne comprend le merchandising. Elle a lancé une boîte qui est fabriquée en pain, donc on n'allait même pas chercher de la cajou, avec intérieur en velours, n'allait pas me chercher du cuir, des tailles dorées, n'allait pas me chercher de l'or, une petite sangle façon peau d'alligator, je vous le dis tout de suite,
1: il n'y
0: a jamais eu un alligator là-dedans. Elle est censée servir à ranger les vinyles, donc c'est une boîte pour mettre les vinyles.
2: Ah, c'est une boîte.
0: Une boîte à vinyles, une boîte à disques. Petit détail, les vinyles ne sont pas inclus. Vous pouvez, il y a que 500 numéros de la boîte vide, 948 dollars, cherchez pas, c'est le même prix. Voilà, c'est le même prix, on est quasiment à 1000 euros. Une réaction?
4: Une boîte en bois qui rappelle une ruche d'abeilles, vide, vendue 948 dollars, et en euros, c'est pareil. Réaction des fans?
5: 948 dollars? Non mais Beyoncé, je suis qui pour toi en fait? À ce prix-là, moi je croyais que t'étais dans la boîte, en position fétue, prête à performer.
4: Alors certains ont sorti leurs ciseaux pour faire leur propre boîte. Oui, à ce prix-là, on va faire comme ça.
0: À ce prix-là, je croyais que t'étais dans la boîte. C'est drôle. Dites bonjour à Gaylord de La Rosalotte. Bonjour Gaylord. On dit Gaylord ou Gaylord?
6: Bon, on dit Gaylord. Le D, c'est plus pour la déco. Gaylord. Salut tout le monde.
0: Ouais, c'est le D. C'est un D à aspirer, ça se prononce pas. Gaylord, depuis le 3 août, il parcourt toute la France dans un véhicule à pédales et une remorque dans laquelle il dort.
3: Ah oui.
0: Alors voilà, ça nous fait combien de kilomètres pour l'instant depuis le 3 août?
6: Eh bien, j'en suis à 2200 kilomètres à peu près. À 80 km par jour en moyenne.
2: Alors, c'est du 100% mécanique ou il y a un petit peu d'électrique?
0: Ah, je crois pas là.
1: Non, c'est
6: alors j'ai vécu en musculaire avec la Rosalotte. J'ai fait plus de 6000 km et là aujourd'hui je découvre l'assistance électrique.
0: Ah, eh, c'est quand même mieux. Hein.
2: Eh bien vous ne méritez pas qu'on vous appelle.
0: Eh bien franchement, je vais couper court à cette conversation. Non mais c'est magnifique, 2200 km. Je ne sais même pas si j'ai fait ça dans ma vie.
2: Non, je pense pas.
0: Lui il a fait ça depuis le 3 août, mais il y a une raison. Il fait pas ça que parce qu'il aime faire du vélo. Pourquoi, Gaylord?
6: Eh bien, en fait, l'idée de parler de la van life à pédale. Donc, faire la même chose que le van aménagé, sauf que de reprendre le temps de ressavourer le déplacement et de moins le consommer.
0: Mais ça existe, souvent, parce qu'il y a le culte. Et en ce moment, les camping-cars cartonnent. J'en vois partout des émissions sur les camping-cars, les vans aménagés. Ouais. Gros succès, les vans aménagés. C'est une petite camionnette, mais sauf que c'est aménagé derrière avec un lit. Mais c'est vrai qu'on n'a pas encore fait les vélos.
6: Et non, c'est ça. C'est l'idée, c'est ce que j'ai envie de développer. Donc, en fait, aujourd'hui, souvent, pendant les vacances, le trajet devient

0: une contrainte. Et là, c'est de redécouvrir qu'on peut le vivre et le ressavourer. Voilà, reprendre le temps. Parce qu'on se crée tellement de choses pour gagner du temps, mais finalement, on ne le prend pas.
1: Là, Gaëlle, vous êtes où là ? Vous êtes là, vous nous parlez, là, vous êtes où ?
0: Eh bien, je suis aux abords, pas très loin du bac de Royan.
1: Ah, je connais. Je connais qui fait traverser le Verdon.
0: Exactement.
1: Ah, bien sûr. Fait. Évidemment que je connais.
0: Voilà.
1: Quand j'étais gamin, il y avait un bateau parce que c'est le Verdon, ça permet d'aller à Bordeaux plus directement. T'arrives en face, t'arrives à l'estuaire du Verdon. Et t'arrives de l'autre côté.
2: C'est pas de l'autre côté, le Verdon?
1: Non.
3: Toi, tu parles des gorges du Verdon?
1: Mais non. Mais non. À Royan. C'est la petite virgule que tu vois.
3: C'est pas le même côté.
1: Vous la voyez, la France, la Bretagne, vous descendez. En dessous, il y a une petite virgule. Et ben, il y a Bordeaux qui est en dessous la virgule. Sauf que si vous voulez faire Royan-Bordeaux, vous êtes obligé de faire toute la virgule jusqu'en bas. Et si vous prenez le bac, tac, c'est juste en face.
2: Okay.
1: Donc, il y a un petit bac. Voilà. C'est tout.
3: Je voulais savoir si Gaëlle avait déjà eu des galères de déplacement, justement, parce que faire ça.
1: Gaëlle, il reste 20 secondes.
0: Des petites galères dans l'ensemble, là, ça va, petite crevaison par-ci par-là, mais oui.
1: Gaëlle, tu sais ce qu'on va faire, Gaëlle? Je vais essayer de pousser mon équipe à faire ça. Qui a envie de partir en vacances avec sa maison dans le dos à 5 km/h, Stouff, oui ou non?
3: Non.
1: Pietre.
2: Bon week-end.
1: D'accord. Gauthier.
4: Jamais de
1: un
4: la vie.
1: Un succès, Gaëlle. L'année prochaine, on est là. À bientôt et bon courage.
0: Allez, à bientôt.
1: Salut, Gaëlle. À bientôt sur Europe 1.
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1: C'est un aura pour tout le monde sur Europe 1. Nous sommes vendredi, dernière partie de l'émission. Vous restez avec nous. Pierre, de toute façon, tu n'as pas le choix, tu es obligé de rester avec nous.
2: Fermez
1: la porte, tu ne peux pas partir. Stouff est là.
3: Oui.
1: Gauthier, très belle semaine, Gauthier.
4: Merci.
1: Stouff, très belle semaine.
3: Ah, merci, Coé.
2: Ah, t'embêtes pas.
4: Tu recales. Tu redoubles.
1: Dans un instant, nous parlerons ce week-end, puisque c'est la journée mondiale des premiers secours qui revient le 12 septembre. C'est quand le 12 septembre? C'est dimanche?
2: Oui.
1: C'est dimanche? Je me trompe. Oui. Attendez, on est le. Non, attendez, on est le
3: 11
2: septembre.
3: C'est demain.
1: Samedi, le journée mondiale des premiers secours, le 12 septembre. Vous m'avez marqué, c'est dimanche, les gars, mais c'est samedi. Vous savez quoi? C'est ce week-end.
3: C'est ce week-end.
1: Voilà. Ça, on n'en parle plus. Et j'ai envie de dire, c'est toute l'année. Et j'ai envie de dire, c'est important tout le temps. À chaque minute. Nous en parlerons dans un instant. Mais avant tout ça, une info qui vient de tomber. Je ne peux pas terminer l'émission par ça. Donc je vais la mettre maintenant parce que sinon, lundi, il sera trop tard. Une réunion municipale se transforme en partie fine. Je vous explique. Julien Ferrat.
2: On a parlé déjà. Écoute.
1: Julien Ferrat est conseiller municipal d'opposition de la ville de Mannheim, qui se trouve
2: en Allemagne.
1: Il avait promis qu'il organiserait une soirée libertine.
3: Ah, c'est vrai, on en avait parlé.
1: À l'hôtel de ville.
2: Oui.
3: Il l'a fait.
2: Et il veut faire devenir sa ville la petite Cap d'Agde d'Allemagne.
1: Julien Ferrat, seul élu du mini-parti Die Mannheimer. Il est seul élu, hein, il n'y a pas de.
3: Ah, d'accord.
1: A organisé une soirée libertine à l'hôtel de ville avec 7 hommes et 2 femmes. Bon, donc, au niveau de la parité, déjà, on n'y est pas.
2: Mais on est d'accord, c'est pas du tout le maire de la ville.
1: Non. Justement, il est dans l'opposition, donc il avait les clés de l'hôtel de ville, donc il s'est servi de les clés pour faire ça. Il a dit qu'il faisait une réunion politique, sauf qu'une fois que les portes étaient fermées, voilà. Son objectif était de faire de Mannheim donc un paradis naturiste et libertin, à l'image du Cap d'Agde. Après avoir déjà organisé un voyage libertin en 2025 qui avait attiré 25 participants, disons, le maire de Mannheim n'est pas content du tout, parce qu'évidemment, le nom de la ville circule. Il a dénoncé un usage abusif de la mairie. On est d'accord, et prévoit de sanctionner l'élu, tandis que Julien Ferrat considère cela comme une forme de contestation publique. Je rappelle qu'il est dans l'opposition, alors.
2: Ouais.
3: Mais quelle contestation?
2: Et quelle opposition?
3: C'est ça?
1: L'opposition des missionnaires.
3: Non.
1: L'opposition de... Non plus. C'est pas cette opposition-là. Ça n'a rien à voir. Qu'est-ce qu'il y a?
2: Non, on l'a choqué. On sent bien qu'on est vendredi. Là, ça y est.
4: Oh, écoutez, là, ça y est, l'opposition, l'opposition. L'opposition du 69.
1: Mais alors, lui, il fait ça choquer pendant 30 secondes.
3: Et après, c'est lui
4: qui rentre dedans, oui, bien sûr.
1: Remets une pièce dans le
4: Stéphanie.
1: Ce week-end. Premier secours, on va dire bonjour à notre camarade qui est là. Attendez, je vais avoir son prénom. Je vais l'avoir.
3: Vas-y, c'est Théophile.
6: Oui, c'est moi.
1: Théophile, qui est avec nous. Ça va, Théophile?
6: Bien, et vous?
1: Ouais, Théophile. Alors, tu bosses ici, t'es en alternance à Europe 1, qu'est-ce que tu fais?
6: Tout à fait, je suis au podcast dans l'équipe de Julien Pichenet.
1: Ça se passe bien?
6: Ah, super bien, oui.
1: Ouais, qu'est-ce qu'il y a comme nouveau podcast là qui arrive?
6: On a pas mal de nouveaux podcasts sur Au cœur du crime, notamment, Au cœur de l'histoire, avec monsieur Gilbert Collard, par exemple.
1: Et vous avez pas relancé Signé Furax?
6: Si, Signé Furax, oui, effectivement.
1: Ouais.
2: Ça me parle, oui.
1: Pierre Dac, très vieille, c'est des vieux épisodes. Pierre Dac, vous voyez qui c'est? Avec Francis Blanche, celui qui avait fait le Tsar Rabindranath Duval, ça vous dit rien?
3: Là non, tout de suite.
1: C'était Pierre Dac était... Qu'est-ce que vous voyez? Je vois, il était en position.
3: Demande à Gauthier, normalement c'est le plus calé sur ça.
4: Bien sûr, Pierre Dac, bah oui, bien sûr.
1: Si vous regardez ce sketch, vous penserez à moi.
2: Pierre Dac, il y a un
1: enregistrement qui existe du Tsar Rabindranath Duval. Il y a un enregistrement qui existe et ils étaient complètement bourrés les deux.
3: Mais
1: dans un état, ils sortaient de table et ils ont fait ce sketch en public et c'est le seul sketch qui a été mis en boîte et c'est le seul sketch disponible de Francis Blanche et de Pierre Dac.
3: D'accord.
1: Bon, tout ça pour dire que il y a Signé Furax. c'est pas nouveau, hein, qui arrive sur Europe 1, mais qui permet de se replonger dans les vieux épisodes. Alors, il nous disait tout à l'heure, en préparant l'émission, que les femmes, ça c'est le truc le plus étonnant, les femmes avaient plus de risques de mourir que les hommes.
6: Alors, dans le cas de l'arrêt cardiaque, effectivement, les femmes ont plus de chances de mourir. Parce que les Français ne sont pas formés, malheureusement, ne sont pas assez formés aux gestes qui sauvent, notamment à la réanimation cardio-pulmonaire, ouais, donc au massage cardiaque. Et donc, les gens hésitent plus à masser les femmes que les hommes.
3: Oui, bah oui.
6: Les gens ont peur de toucher une poitrine, parce que le massage cardiaque se fait au niveau donc, de la poitrine.
1: Et soyons très honnêtes, peur de faire mal, indépendamment, on passe le cap de... Parce que c'est difficile de demander à la dame, est-ce que je peux mais c'est surtout qu'on a peur de faire mal.
6: Les Français ont de base peur de masser les gens dans un cas d'arrêt cardiaque, mais les femmes ont encore plus de chances, 27% de chances de moins d'être massées par un témoin. C'est quand même énorme.
3: Ah oui, c'est horrible ça. Juste parce qu'on a une poitrine, quoi.
6: Parce que les gens n'ont pas envie de faire un attouchement alors que la personne est en train de mourir. Et donc, l'idée serait de masser sans aucun état d'âme.
1: Moi, quand j'ai regardé la télévision sur les massages cardiaques, il y avait toujours le 1 × 200, 2 × 200, ouais, 3 × 200. Regardez. En fait, on ne sait pas vraiment ce qu'il faut faire. Moi, demain, j'aurai quelqu'un qui je le dis, je n'ai pas suivi les cours. C'est combien de temps la formation?
6: Alors, la formation des premiers secours citoyens, c'est un seul jour. Donc, tout le monde peut la faire. Ça doit coûter dans les 50€, 60€. Ça pouvait être même pris en charge par votre entreprise. Donc vraiment, n'hésitez pas, c'est une journée, vous apprenez tous les gestes qui sauvent, vous apprenez à appeler les secours, quoi faire dans une situation d'urgence qui est vitale.
1: Que tu as déjà réanimé des gens à Europe 1?
6: À Europe 1, non, jamais. Bientôt peut-être.
2: Mais est-ce que tu l'as fait en vrai?
6: En vrai, ça m'est déjà arrivé de faire un massage cardiaque en vrai.
1: C'était dans quelles conditions?
6: C'était durant la canicule de cette année, avec la protection civile, donc je suis bénévole à la protection civile. On tient des gardes avec les pompiers. En renfort, on avait fait des gardes toutes les nuits, toute la nuit de ce week-end de la canicule.
3: D'accord.
6: Et donc, on arrive chez une personne qui était en situation d'arrêt cardio-respiratoire. Donc, on a massé, on a effectué la RCP.
2: De mémoire, je crois que dans un massage cardiaque, faut pas hésiter à y aller, quoi. Et on peut casser jusqu'à 2 ou 3 côtes.
6: Effectivement, ça casse des côtes. L'idéal, c'est de pas en casser, mais malheureusement, il y a pas de chance.
1: Non, l'idéal, si on peut éviter d'en casser.
2: Voilà, le problème, c'est que les gens, ils vont pas assez fort. Et si tu vas pas assez fort,
6: 5 à 6 cm, il faut enfoncer la poitrine.
2: T'imagines?
6: La cage thoracique de 5 à 6 cm, on dit, ouais.
1: Ah non? Ah oui? Ah oui, bon, on va pas essayer sur moi. Non. Merci. Non, on va éviter. Vous savez que seulement 40% des Français seraient formés au premier secours, 80% dans les autres pays, notamment de l'Est, du Nord de l'Europe. Et chaque minute compte, c'est les chiffres qu'on m'a donnés. Sans intervention, les chances de survie diminuent d'environ 10% par minute.
2: Ouais.
1: Si on n'intervient pas assez vite. C'est assez incroyable. Pourquoi t'as voulu faire ça?
6: Ça a un rapport avec Europe 1, parce que cette année, c'était en 2025, c'était les 10 ans des attentats à Paris.
1: Oui.
6: Et on a bossé sur un podcast du coup sur les attentats, et je me suis pas mal documenté, j'ai pas mal regardé de documentaires du coup sur ces attentats, et j'ai vu beaucoup de citoyens aller d'eux-mêmes faire les premiers soins, aller sauver des personnes. Ça m'a donné envie de m'engager, et de là, au-delà de ça, de devenir bénévole.
2: Pourquoi ils sont pas tous comme ça? Pourquoi le mien, il est toute la journée sur la PlayStation?
3: Et je crois qu'il veut devenir pompier.
1: C'est ce que j'étais en train de me dire. Je pense qu'il y a plein de gens, ils sont dans leur voiture, ils regardent leur enfant, tu sais, leur ado, dans le rétroviseur. Écoute. Il dit, regarde-moi, écoute-le, lui. Écoute-le, ce garçon-là, plutôt que de jouer sur ta console. Enlève ta console. Non, mais c'est bien, bravo. Mais on va terminer. Combien de temps il nous reste? 3 minutes, les amis.
3: Je voulais juste savoir, tu parlais du 1 × 200, 2 × 200 pour le massage cardiaque. Il y a aussi sur des musiques, on pouvait le faire aussi. C'était ça. Est-ce que toi, tu te mets une petite musique en tête et que tu le fais sur ce rythme-là ou
6: pas vraiment. Pas moi, je fais et 1, et 2, et 3, et 4, et 5, et 6. Voilà, etc.
3: Et tu donnes le rythme tout seul, quoi.
7: Tu veux finir pompier, c'est ça?
6: J'aimerais bien tenter les concours des pompiers de Paris l'an prochain, effectivement. Oui, à la suite de mon contrat.
1: Il est costaud, hein. J'ai vu déjà. Tu fais du sport, hein.
6: Je suis blessé en ce moment, mais oui.
1: Ouais, j'ai vu que t'étais moins fort que. J'ai vu que t'étais blessé. Mais tu fais quoi comme sport d'habitude?
6: Musculation, natation et course à pied.
1: Ah bravo, c'est bien. Non mais voilà, c'est bon exemple. Alors on est venu avec un coussin parce que effectivement, on n'a déjà pas les moyens dans l'émission pour ces bouteilles d'eau. Donc imaginez un mannequin.
2: Et on a cherché quelqu'un dans le coma, on n'a pas trouvé.
1: On a cherché. Et pourtant il y a des gens qui ont un âge limite des fois dans les couloirs. On a cherché quelqu'un d'un certain âge. Bon, on a trouvé personne. On n'a pas trouvé personne qui voulait le faire. Je comprends pas que les gens ne veuillent pas se faire enfoncer la cage thoracique de 6 cm.
2: Attends.
1: Vraiment, je ne comprends pas. Le coussin est là. Donc imaginons, quelqu'un est par terre, on le met en position sur le dos. C'est ça. Et alors les mains sont mises ici, je crois, dans le creux.
6: Non, effectivement, les mains sont au milieu de la cage thoracique. Ah. Le repère, c'est la paume de la main entre les deux tétons.
1: D'accord.
6: C'est assez simple, du coup. Entre les deux tétons, on pose la paume de la main. Ensuite, ce qu'on va faire, c'est... déjà, première chose, je vois une personne inanimée dans la rue. Je m'approche d'elle, je vérifie son état de conscience. Les phrases qu'on dit, c'est « Monsieur, madame, si vous êtes conscient, ouvrez les yeux, serrez-moi la main ». La personne est inconsciente, je vérifie si elle respire, si elle a un pouls. La personne ne respire pas, elle n'a pas de pouls. J'entame la réanimation cardio-pulmonaire.
1: D'accord.
6: Donc la RCP. Dans ce cas-là, donc,
1: il y a déjà les abréviations. Ouais, un gars qui me parle avec des abréviations, déjà, il sent le sérieux. Ah, c'est vrai, hein, t'as les RCP. Donc.
6: Je regarde si autour de moi j'ai un défibrillateur. Dans le cas où il y en a un, je vais le chercher et je le pose.
2: Vous là, verrez, je constate qu'il ne marche pas comme deux tiers des défibrillateurs.
1: Si, il marche bien, il marche bien. Je crois que maintenant il vérifie bien.
6: Ah bon? Si j'en ai pas dans mon champ de vision, pas grave, j'entame le massage. Ah. Idéalement, sur un corps nu. Si je peux arracher une chemise, j'arrache. Si
1: Vérifie la marque quand même. Attends, wow. Parce que moi, j'ai un petit malaise. Tu m'as niqué une chemise qui a coûté un peu cher.
2: Avant tout massage.
1: Je peux te dire que quand je me réveille, je te dis pas merci.
2: Hein. Avant tout massage, un peu d'huile d'amande douce, une petite musique, des pierres chaudes.
4: Imagine le scénario où tu te réveilles, la chemise déchirée, piètre au-dessus de toi qui vient de faire un chapeau.
1: Non, mais je veux pas l'imaginer. Je vais rester concentré sur ce garçon qui est beaucoup plus sérieux. Donc, Théophile, donc on est d'accord. On a ouvert la chemise, on a mis les mains.
6: On met les mains donc, et là, on va faire 30 compressions.
1: Donc on met les mains, on met ses doigts dans ses doigts. J'essaie de pour ceux qui nous écoutent à la radio. On met une main.
6: Je vais me lever, ce sera plus simple parce que. Idéalement, non, c'est même tout à fait ce qu'il faut faire. Il faut avoir les mains alignées avec les épaules et les coudes.
1: Et il faut faire sur cette musique-là.
2: Ah, c'était ça.
1: C'est le meilleur rythme.
6: Le live marche. Mais ce que je vous conseille de faire, ce qu'il faut faire, c'est appeler les secours avant.
3: Oui.
6: Avant de perdre le massage.
3: Mais
6: parce que c'est hyper fatigant.
1: Mais on est d'accord que si par exemple il y a quelqu'un qui est dans les pommes, on n'est pas obligé d'attendre, de regarder sur Deezer, de choper Staying Alive pour le réanimer.
6: Il vaut mieux masser mal que pas masser.
1: T'imagines, t'es sur le côté, qu'est-ce que vous faites? Attendez, je le trouve pas là parce qu'il me propose un album, mais pas la bonne chanson.
2: Si je ne m'abuse, entre le massage cardiaque, il faut aller faire le bouche à bouche quand même alterné. C'est 5, 1 ou 10, 2, un truc comme ça.
6: C'est 30 et 2 insufflations. Donc 30 compressions pour 2 insufflations. Vous n'êtes pas obligé, si vous n'avez pas envie, de faire les insufflations. Et quand une personne peut être inconsciente, elle peut avoir du vomi autour de la bouche, du sang.
1: Ah, oui. Ouais, non.
6: Ça donne pas envie de faire le massage cardiaque.
1: Puis on la connaît pas.
6: Si vous sentez de le faire, c'est mieux. Si vous ne sentez pas de le faire, le faites pas.
1: À quel moment on s'arrête?
6: On s'arrête quand la personne est réanimée.
2: Debout, quand elle est debout, en train de fumer une clope, elle est en train de te remercier.
4: Le cercueil ou la résurrection.
1: On est d'accord. C'est une question stupide.
3: Que les secours arrivent.
1: C'est quand elle est chez elle, on arrête de le faire. Monsieur, vous pouvez arrêter, je vais mieux. Non, mais je continue. Bon, merci en tout cas.
3: Merci beaucoup.
1: Merci, c'était un plaisir d'être venu ce week-end. Si vous voulez en savoir plus, c'est très important. Voilà, d'apprendre les gestes qui sauvent pour sa famille, pour n'importe qui peut avoir un problème autour de vous un jour. Je vous souhaite un bon week-end. Bon Céline Dion, sauf.
3: Oui, merci beaucoup Coé.
1: On veut des photos.
3: Bonne Corse.
1: On veut des photos. Monsieur Pietre, bon week-end.
2: Oui, merci vous aussi.
1: Monsieur Gauthier Lebray, la fanfare avec la frangine, je veux la voir. Tu es de retour.
4: Elle s'installe, elle vient de Belgique, vous savez. Donc,
3: ouais.
4: Je vais venir tout le monde à Paris, moi.
1: Oui, j'ai la. Oui, voilà.
4: Moi, je suis pour le regroupement familial, finalement.
2: Oui, dites-moi.
1: L'immigration, non, ça arrive. On fera un sujet là-dessus. Allez, bon week-end à vous. C'est Europe 1. Nous revenons lundi, 15h.
5: Il y en aura pour tout le monde.
7: Vous retrouverez Coé et ses complices dès lundi de 15h à 16h sur Europe 1. Je vais vous souhaiter un excellent week-end. C'est la fin de nos programmes de nuit. Dans un instant, Europe 1 Matin Week-end, votre premier rendez-vous d'infos de la journée avec Alexis de la Flechère. Et pour clore justement ces programmes de nuit, je vous propose une soirée mondaine, celle que nous chante Oria. Bon week-end à tous.

0: Soirée mondaine signée Oria ce matin sur Europe 1. Ça réveille Alexis de la Fléchère, bien sûr, 5h55 sur Europe 1.
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0: Bonjour et bienvenue à tous, c'est le début de votre matinale. J'ai vu qu'Alexis, vous avez souri, je pense que vous avez bien aimé cette chanson.
3: C'est vrai que c'était plutôt agréable pour le réveil.
0: Exactement.
3: Je valide. Bonjour Estelle, bonjour à bonjour. Tous. Bienvenue dans Europe 1 matin. Nouveau week-end, tous ensemble, et quel plaisir de vous accompagner jusqu'à 9h avec une fois encore un très beau programme à vous proposer. Hier, vous le savez, nous commémorions les 25 ans des attentats du 11 septembre, une journée, des images que personne n'a oubliées. 8h46, à New York, un premier avion percute la tour nord du World Trade Center. On ne comprend pas encore vraiment ce qui se passe. Est-ce que c'est un accident? Et puis 17 minutes plus tard, un deuxième avion surgit dans le ciel de Manhattan et percute la tour sud. Là, il n'y a plus de doute. Les États-Unis sont attaqués, attaque terroriste. Et puis le Pentagone est frappé à son tour. Et quelques heures plus tard, les tours jumelles s'effondrent. Près de 3000 morts et ce sentiment devant notre télévision que le monde bascule. On a tous aussi été extrêmement choqués par ces personnes qui sautent des tours jumelles. Je vous propose d'écouter Europe 1 en 2001 lorsqu'on apprend le drame.
4: Il est 15h, le flash, Romain Desarbres.
5: On l'apprend à l'instant, une information hallucinante. Un avion de tourisme s'est écrasé cet après-midi dans la partie supérieure de l'une des deux tours du World Trade Center à New York. Les Twins, c'est donc l'une des plus hautes tours de Manhattan.
3: Voilà, vous reconnaissez la voix de Romain Desarbres. Estelle Nicolas, est-ce que vous vous souvenez? On va commencer par Nicolas Charpentier. Ah. Bonjour Nicolas.
6: Bonjour à tous.
3: Réalisateur d'Europe 1 matin, est-ce que vous vous souvenez où vous étiez le 11 septembre 2001?
6: Alors oui, moi je suis jeune étudiant. Donc je travaille dans un bar pour payer mes études donc. Et là à ce moment-là il y a un commerçant qui arrive en courant, qui dit allumez vite la télé, il se passe quelque chose de terrible. Et là on allume la télé et donc on voit les avions qui s'écrasent sur les tours. Et le bar se remplit mais en deux minutes.
3: Et, oui, bien
6: et ce qui m'a surtout marqué, c'est au-delà de l'effroi des images qu'on a tous en tête et qui sont terribles, c'est ce silence dans un bar plein. On était omnibulé par les images.
3: En fait, c'est tellement ahurissant qu'il y a
6: l'effroi total.
3: Il n'y a plus de mots.
6: Et puis à l'époque, il n'y avait pas les chaînes info, il n'y avait pas les mobiles, on n'avait pas tout ça. Hein.
3: Bien sûr. Estelle Lafont, vous étiez très jeune.
0: Moi, j'étais jeune, j'avais 6 ou 7 ans, et moi, je me souviens que c'était à la télé le soir avec mes parents, et souvent, il y avait ces messages donnés des présentateurs qui disaient que c'était des images qui pouvaient choquer les plus jeunes, et je me souviens que mon père m'a fait un signe de la main de ne pas m'approcher, parce qu'il ne voulait pas que je regarde ce qui se passait à la télévision.
3: J'avais 13 ans à l'époque, et je me souviens aussi, j'étais chez moi, tout le monde était ahuri. Inquiet. On va évidemment revenir sur cette journée ce matin à 8h12 avec Daniel Vaillant. Il était ministre de l'Intérieur de Lionel Jospin le 11 septembre 2001. Comment apprend-il les attentats? À quel moment comprend-il que la France peut elle aussi être menacée? Quelle décision prend-il? Il va tout nous expliquer tout à l'heure, juste après votre journal de 8h. Le 11 septembre, événement tragique qui a eu, on l'entendra avec Mathieu Alterman, une répercussion aussi sur la pop culture, le cinéma, les séries. Ce sera juste après le journal de 6h. Et puis, autre sujet ce matin, l'intelligence artificielle. Elle nous fascine, elle bouleverse déjà nos vies, mais est-ce qu'elle pourrait un jour nous échapper?
0: Une excellente question.
3: Eh bien, figurez-vous que des ingénieurs ont été pris de court par leur propre IA. Elle a dépassé le cadre qu'ils lui avaient fixé et s'est attaquée au système informatique d'une véritable entreprise. Elles se sont fait surprendre, en fait, ces deux ingénieurs. Et au même moment, un chercheur d'Anthropique a lui démissionné et lancé une alerte glaçante. L'IA pourrait, selon lui, tous nous tuer d'ici la fin de la décennie. En prenant, par exemple, on en discutait avec Nicolas Charpentier, avec Estelle Lafont, prendre le contrôle de drones. Quand l'IA nous échappe. Non, mais c'est vertigineux comme question. Et on sera à 7h12 avec Clément Domingo, alias Sax. C'est un hacker, mais un hacker éthique. Il est là justement pour éviter que l'IA nous dépasse et que certains s'en servent en fait de façon malveillante. Vous avez le programme d'Europe 1 matin, on est ravis d'être avec vous. Excellent réveil à tous. Il est quasiment 6h, soyez les bienvenus.
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3: Et à la une de l'actualité, le déraillement d'un TER hier soir près de Rouen. Le dernier bilan fait état de 44 blessés, dont une jeune fille de 18 ans en urgence absolue. Le train aurait heurté une pièce métallique sur la voie. Dans ce journal également, le déclin économique de la France qui se confirme. La croissance 2026 est revue à la baisse par Bercy pour la troisième fois en quelques mois. Décryptage Europe 1 à suivre. Et puis le grand retour de Céline Dion sur scène. C'est le jour J, tout premier concert ce soir à la Plénitude à Arena. Europe 1 a rencontré l'une de ses plus grandes fans qui, vous l'entendrez, ne tient plus à quelques heures du chaud. La tendance météo, Estelle Lafond.
0: Eh bien, c'est un début de week-end assez ensoleillé avec une hausse des températures progressive qui se dessine. Détail de la carte et des nuances juste après le journal.
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3: Le journal de 6 heures sur Europe 1, Maël Laurent. Bonjour Maël.
7: Bonjour Alexis et bonjour à tous. Grave accident de TER hier soir en Seine-Maritime. Il s'agit d'un train qui reliait Rouen à Caen et qui a déraillé. Le bilan est pour l'heure de 44 blessés, dont un grave. Une jeune femme de 18 ans en urgence absolue. Elle a été évacuée vers le CHU de Rouen. Retour sur les circonstances du drame avec Marius Druard.
8: Le déraillement du TER a eu lieu hier soir vers 19h45 à proximité de la commune de Cléon, au sud de Rouen. 186 personnes étaient à bord. Des photos publiées sur les réseaux sociaux montrent que le train est sorti des rails sur plusieurs mètres. Une rame a percuté les barrières sur le bord des voies et s'est renversée dans un ravin peu profond. Le plan hors sec a été déclenché. Près de 140 pompiers et 80 véhicules de secours ont été mobilisés. Une cellule médico-psychologique a été mise en place dans un hôpital à proximité et un plan blanc a également été activé au CHU de Rouen. Pas de certitude sur les causes de l'accident. Selon Le Parisien, le train aurait heurté un objet métallique sur les rails alors qu'il roulait à 140 km/h. Des dépistages d'alcool et de drogue ont été réalisés sur le conducteur de train. Ils se sont révélés négatifs. Une enquête a été ouverte par le parquet de Rouen.
7: Marius Druard pour Europe 1. A noter que le trafic ferroviaire a subi d'importantes perturbations hier soir, notamment en direction de la capitale, retard allant jusqu'à 3 heures. Le retour à la normale est prévu dès ce matin.
3: Dans l'actualité également, les perspectives pas très réjouissantes pour l'économie française.
7: Oui, après l'INSEE, c'est au tour de Bercy de revoir à la baisse, encore une fois, sa perspective de croissance pour cette année, Barthélémy Philippe.
9: Oui, par rapport au début de l'année, la prévision de croissance est deux fois plus faible. Après 1% en janvier, 0,7% en juillet, Bercy mise désormais sur une progression du PIB de 0,5% seulement. Deux facteurs principaux pour justifier cette baisse: les vagues de canicule dont l'impact sur la production agricole aura coûté 0,1 point de croissance, et l'effet Hormuz, l'explosion des coûts de l'énergie a pesé sur la consommation des ménages et l'investissement des entreprises, au point d'amputer de 0,2% la progression du PIB. Moins de croissance, c'est moins de recettes fiscales et un objectif de réduction du déficit public qui ne tient plus, comme l'a expliqué le ministre de l'économie, Roland Lescure.
10: Le 5% aujourd'hui, c'est plus une option. Donc on aura un déficit supérieur à 5.
9: La France achèvera donc l'année avec plus de 155 milliards d'euros de dépenses non financées par des recettes. L'ajustement budgétaire attendra au moins 2027. Le gouvernement devrait pouvoir compter sur une croissance un peu plus dynamique, elle atteindrait 1% selon les prévisions de Bercy.
7: Barthélémy Philippe du service économie d'Europe 1. Une croissance en berne, notamment en raison de ces prix de l'essence qui sont au plus haut. Barthélémy Philippe en parlait à l'instant. De quoi susciter l'inquiétude des Français, la colère aussi, et donc peut-être le retour des gilets jaunes. Croyez-vous à un éventuel retour de ce mouvement? C'est la question Europe 1 du jour. Vous pouvez donner votre avis dès à présent sur le site et l'application de votre radio préférée.
3: Lui, il croit, il l'appelle même de ses voeux, le candidat communiste à la présidentielle, Fabien Roussel.
7: Le secrétaire national du PC fraîchement déclaré, qui appelle explicitement à un soulèvement populaire face à ce contexte économique et social morose. Un message qu'il devrait porter à nouveau lors de son premier meeting de campagne. Ce sera cet après-midi depuis la fête de l'humanité, la traditionnelle fête de l'UMA, où il retrouvera son rival de gauche pour 2027, Jean-Luc Mélenchon, le chef de file des Insoumis, qui prononcera un discours depuis le stand de son mouvement.
3: Et au même moment, il y aura un autre candidat à l'Élysée qui prendra la parole.
7: Oui, Bruno Retailleau, le candidat LR, à l'occasion de la rentrée du mouvement des jeunes de son parti. 1000 militants attendus à Nogent-sur-Marne, près de Paris. Alexandre Chauveau, l'ancien ministre de l'Intérieur, a choisi de s'adresser à la jeunesse sur leur avenir et sur la transmission.
11: Renverser la table, c'est l'un des slogans de Bruno Retailleau depuis le début de la campagne. Le candidat des Républicains à la présidentielle en fait une promesse, adressée notamment à la jeunesse, à qui il certifie savoir comment redresser le pays. Je veux lui proposer autre chose que le ressentiment ou la résignation, qu'elle devienne la génération de la reconstruction française, confie-t-il ainsi au Figaro. Les chantiers sont multiples, redressement de l'école et des comptes publics, durcissement de la politique pénale et coup de frein à l'immigration légale comme illégale, autant de sujets qui, une fois réglés, sont censés offrir une société meilleure aux nouvelles générations. Voilà l'ambition de Bruno Retailleau qui devrait se retrouver dans son discours tout à l'heure, lequel devrait faire la part belle aux notions d'engagement et de transmission. transition. Une prise de parole sans note, comme lors de sa dernière grande réunion publique au mois de juin au Parc Floral de Paris. Cet après-midi, Bruno Retailleau devrait enfin réaffirmer que le pays nécessite, selon lui, un programme de droite affirmé que lui seul porte, ce qui marque à ses yeux sa différence avec les deux candidats du Bloc central.
7: Alexandre Chauveau du service politique d'Europe 1.
0: Il est 6h05.
3: À l'étranger, l'avertissement de Vladimir Poutine aux Européens.
7: Tout déploiement de troupes en Ukraine équivaudrait, je cite, à une guerre contre la Russie. Depuis New Delhi, le président russe a assuré que Moscou ne menaçait pas les pays européens, tout en accusant leurs dirigeants d'agiter ce qu'il appelle une menace imaginaire auprès de leur population.
3: Retour en France et on en vient, Maël, à ces peines de prison ferme pour les ravisseurs de Gianluigi Donnarumma.
7: Souvenez-vous, l'ex-gardien de but du PSG séquestré, ligoté et frappé en pleine nuit avec sa compagne. C'était il y a 3 ans dans son appartement du 8e arrondissement de la capitale. Un homme jacking d'une violence extrême. 3 prévenus comparaissaient depuis jeudi devant le tribunal correctionnel de Paris, Jean-Baptiste Marty. Les mises en cause ont été finalement condamnées à des peines allant de 9 ans de prison jusqu'à l'acquittement.
12: La peine la plus lourde, 9 ans de prison ferme pour Ilias Kerbouche, dit Ganito, ce multirécidiviste déjà condamné à 15 reprises et incarcéré depuis l'âge de ses 14 ans. Pour la cour, aucun doute, même s'il nie les faits, c'est bien lui qui a commandité depuis sa cellule le homejacking de Gianluigi Donnarumma dans un de ses téléphones. Des messages et des vidéos de repérage des lieux l'incriminant ont été retrouvés. Un homme au profil très dangereux qui continue ses activités criminelles depuis la prison. Quant aux 2 autres prévenus, d'abord Mokhtardé, le guetteur sur place au moment du violent cambriolage, eh bien lui écope de 5 ans de prison dont 3 ans ferme. Il a reconnu avoir été présent sur les lieux pendant le procès, même s'il n'est pas entré dans l'appartement. Quant au dernier mis en cause, Kian Mamouni, surnommé Kiki, lui est acquitté. Il était poursuivi pour être l'autre commanditaire de ce homejacking, mais pas assez de preuves pour l'inculper donc. Kian Mamouni, qui doit être de nouveau jugé dans quelques mois devant les assises pour un autre homejacking, celui de la chanteuse Vita.
7: Jean-Baptiste Marty du service police-justice d'Europe 1.
3: Et puis c'est, on le disait dans les titres, Maëlle, c'est l'événement musical du week-end. Et bien sûr, l'événement musical, c'est elle.
7: Céline Dion qui signe son grand retour ce soir à Paris après des mois d'attente et de lutte pour obtenir leur place. Les fans sont impatients, émus surtout, à l'idée de revoir leur idole à nouveau sur scène. C'est le cas d'Alexandra, fan de toujours, qui a prévu d'aller voir son idole en concert pas moins de 3 fois cette année.
13: Je suis trop heureuse, je suis trop impatiente, je suis hyper émue. Quand elle avait annoncé son retour, je m'étais dit j'aimerais bien y aller au moins 3 fois. Parce que la première, je pense que je vais pleurer, je vais rien voir du tout. La deuxième, je vais pleurer la moitié, mais la troisième, par contre, je vois tous les détails en fait. J'ai trop hâte. Je me demande aussi comment elle va arriver. Je pense qu'il va y avoir une attente aussi. Ils vont faire durer un peu le truc. Et là, il va falloir se contenir. Je prie du mascara waterproof. Je vais danser, je vais pleurer, je vais chanter, je vais vivre en fait juste le moment et ça va être incroyable comme week-end. Donc j'ai prévu mes petits t-shirts et mes chaussettes, j'irai où tu iras. Et je récupère la casquette. Céline, merci en fait, merci d'être revenue. J'espère qu'elle va ressentir en fait tout l'amour autour d'elle et juste qu'elle va s'éclater en fait, comme nous on va s'éclater.
7: Propos recueillis par Emma Ben Youssef Sudarovitch pour Europe 1, fan également elle aussi de Céline Dion.
3: Eh oui, mais qui tout n'est pas le monde fan, est fan. Même ceux qui ne sont pas fans, ils l'aiment bien quand
0: mais
3: même.
0: Oui.
3: Merci beaucoup Maëlle Laurent, c'était votre journal sur Europe 1. Votre météo, Estelle Lafond, le ciel n'est pas totalement uniforme ce matin, mais ce sera plus ensoleillé cet après-midi.
0: Oui, exactement, même par exemple pour ceux qui feront la queue tout à l'heure dehors la Plénitude Arena pour le concert de Céline Dion, vous n'aurez pas de pluie en région parisienne puisque les nuages vont laisser place à du soleil en deuxième partie de journée. On a quand même une petite perturbation présente sur le nord-ouest ce matin qui a laissé un petit peu d'humidité dans l'air et donc ça se traduit par un ciel bas et un petit peu gris sur la frontière belge à la Bretagne. On a aussi un petit peu de nombreux nuages en région parisienne notamment, mais ça va un petit peu s'écarter comme je le disais, et on a aussi quelques bandes brouillard sur la façade atlantique jusqu'en Gironde. Pour tout le reste de la carte, en revanche, ce sera un beau soleil toute la journée une fois que le jour sera levé, bien évidemment, puisqu'il fait encore un petit peu nuit à 6h09 actuellement. Du côté du vent, on a quand même Mistral et Tramontane qui sont présents ce matin, modérément à faiblement, entre 40 et 50 km/h, et puis la seule exception au très beau temps dans cette seconde moitié du territoire, eh bien c'est la Corse qui aujourd'hui va un petit peu jongler jouer entre les nuages et la pluie. La pluie sera ce matin sur la face nord de l'île et les gouttes vont atteindre la deuxième moitié de l'île dans l'après-midi.
3: Les températures, vous le disiez dans votre tendance, Estelle, sont en légère hausse.
0: Oui, on atteindra un pic d'ici lundi ou mardi, mais la hausse a commencé déjà hier. Ça se poursuit un petit peu aujourd'hui, notamment cet après-midi. C'est autour des normales de saison quand même ce matin, voire même un petit peu frais par endroit. Vous avez 6 à Mende, 11 pour Caen et Guéret, 14 sur Paris et Amiens et 20 à Nice.
3: Merci Estelle Lafond. Restez bien avec nous sur Europe 1. On va vous parler ce matin de Bilibili, une plateforme chinoise qui a pour objectif de concurrencer YouTube. Rien que ça, on va écouter dans la note secrète de Fabrice Laffitte du Mylène Farmer qui fête son anniversaire aujourd'hui.
0: 65 ans.
3: Exact. Ce sera juste après les courses, le quintet de Thierry Léger et la pop culture. Mathieu Alterman nous dira dans un instant en quoi le 11 septembre a marqué la pop culture. Bon réveil sur Europe 1, 6h11.
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3: Voilà les pronostics du quintet de Thierry Léger. Bonjour Thierry.
21: Bonjour Alexis, c'est un magnifique quintet qui nous est proposé cet après-midi sur l'hippodrome de Vincennes, le critérium des 5 ans qui réunira l'élite de cette génération sur la distance de 2850 mètres. Et parmi les 15 partants, il est légitime de faire confiance au numéro 12, Lancier du Goutier, 15, Lomogiel et 10, Learn to Fly, classés respectivement 1er, 3e et 4e du critérium des 4 ans disputés l'hiver dernier à Vincennes et qui depuis ont confirmé à plusieurs reprises cette année qu'ils étaient toujours aussi compétitifs au plus haut niveau. Derrière ces 3 priorités, je vous recommande Lisa Josselin, le numéro 14, et Lunella Léman, le numéro 8, qui sont certainement les 2 meilleurs juments de leur génération et elles ont déjà souvent rivalisé face au mâle. Dès lors, elles sont en capacité de conclure à l'arrivée de ce quintet. Enfin, les numéros 11, l'As des Bois, 9, Lord du Bassin et 13, Lion Heart, ont eux aussi quelques arguments à faire valoir pour s'immiscer dans les 5 premiers de cette très belle épreuve agrémentée d'une tirelire exceptionnelle d'€1 million. Mon pronostic, 12, 15, 10, 14, 8, 11, 9 et 13.
3: Merci Thierry Léger, à demain.
0: Et tous ces pronostics sont à retrouver sur l'appli Europe 1 et le site europe1.fr en podcast. 6h14, merci d'être avec nous pour Europe 1 matin avec Alexis de la Fléchère. Place maintenant à la pop culture avec Mathieu Alterman.
3: Bonjour Mathieu.
22: Bonjour Alexis, bonjour tout
3: bonjour.
22: Le monde.
3: Hier, Mathieu, ça faisait 25 ans. Tout pile que les attentats du 11 septembre ont bouleversé le monde, ils ont aussi changé les images que nous regardons aujourd'hui.
22: Oui, il suffit pour ça de revoir le cinéma américain d'avant 2001. Pendant des années, les Twin Towers sont presque un raccourci visuel pour incarner New York. Et on les aperçoit dans Un fauteuil pour deux, dans Working Girl, dans Quand Harry rencontre Sally, Men in Black, Armageddon, elles sont partout. Elles font partie du décor en même titre que l'Empire State Building ou la Statue de la Liberté. Et puis le 11 septembre 2001, ces deux immeubles deviennent en quelques heures des images impossibles.
4: S'agit-il d'un accident ? Le hasard, là, serait extrêmement étrange. On penserait davantage à un double attentat, à des opérations éventuellement kamikazes.
22: Hollywood commence alors à les effacer. Une bande-annonce de Spider-Man, dans lequel un hélicoptère était pris dans une toile tendue entre les deux tours, est immédiatement retirée. Des films déjà tournés sont retouchés, des affiches modifiées, des sorties repoussées.
3: Mais toute la machine culturelle ne pouvait évidemment pas s'arrêter.
22: Non, et l'histoire a parfois un sens assez cruel du calendrier. 10 jours après les attentats, sort aux États-Unis Glitter avec Mariah Carey.
5: Tu as une voix absolument extraordinaire. Je veux te produire.
6: C'est ça, ouais.
22: Mariah en chanteuse qui cherche la gloire dans le New York des années 80. Romance, paillettes, brushing impeccable. Le film était déjà très mauvais avant le 11 septembre. Mais il devient soudain totalement hors sol. Il fera un bide, car difficile d'imaginer pire moment pour sortir un film qui s'appelle littéralement Paillettes.
3: Et certains artistes vont au contraire réussir à accompagner ce traumatisme.
22: Oui, et notamment Bruce Springsteen. Il raconte qu'après les attentats, un inconnu l'interpelle dans la rue. « Bruce, on a besoin de toi » en 2002 paraît The Rising. Ne chante ni Ben Laden ni la vengeance. Il raconte le point de vue d'un pompier et des familles. L'Amérique transforme son traumatisme en récit collectif. Mais le 11 septembre va surtout changer la fiction américaine. 2 mois après les attentats arrive la série 24 heures chrono.
23: À ce moment précis, des terroristes menacent d'assassiner un candidat à la présidence. Ma femme et ma fille ont été enlevées. Et il semblerait que des personnes avec lesquelles je travaille soient impliquées dans ces deux affaires.
22: Terrorisme, menace permanente, surveillance, Jack Bauer incarne la grande question de l'Amérique de l'après 11 septembre. Jusqu'où peut-on aller pour se protéger ?
3: Et cette obsession, Mathieu, va durer bien au-delà des années 2000.
22: Oui, elle irrigue toute la pop culture. Dans Batman The Dark Knight, Gotham City est terrorisé par un homme qui frappe au hasard pour installer la peur. Dans Casino Royale, James Bond n'affronte plus un mégalomane qui veut conquérir le monde. Son adversaire est un banquier lié au financement du terrorisme. Puis viennent Jason Bourne, Homeland, toujours les mêmes obsessions, terrorisme, surveillance, sécurité, ennemis invisibles. 25 ans après, toute une génération qui est née après le 11 septembre. Pour elle, les Twin Towers appartiennent déjà à l'histoire. Mais elle a grandi avec une pop culture façonnée par leur disparition. Pendant des décennies, 2 tours dans le ciel suffisaient à dire New York. Il aura fallu quelques heures pour que leur absence devienne finalement une image à son tour.
3: Merci beaucoup Mathieu Alterman. À demain.
22: À demain.
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7: Présenté par Maël Laurent. 44 personnes blessées, dont une grièvement, dans le déraillement hier soir d'un TER Rouen-Caen à hauteur de Cléon en Seine-Maritime. 130 pompiers ont été mobilisés. Les causes de l'accident restent pour l'heure inconnues. Le trafic ferroviaire devrait être à nouveau normal dès ce matin. Le cerveau présumé du homejacking de l'ex-gardien du PSG Gianluigi Donnarumma en juillet 2023. Condamné à 9 ans de prison, son complice présumé a été relaxé. Le guetteur présent sur les lieux écope de son côté de 5 ans de prison, dont 2 avec sursis. Les négociations prévues la semaine prochaine entre Israël et le Liban à Rome reportées à octobre. Report officiellement lié à des raisons d'agenda. Les ambassadeurs des deux pays vont se retrouver malgré tout à Washington pour évoquer la mise en œuvre de l'accord signé en juin. Et puis on connaît l'affiche de la finale de l'US Open. Ben Shelton disputera demain sa première finale en Grand Chelem. Après avoir dominé cette nuit son compatriote Francis Tiafoe en 4-7, l'Américain tombeur du tenant du titre Carlos Alcaraz en quart affrontera l'Allemand Alexander Zverev, vainqueur notamment du dernier Roland Garros.
3: Merci.
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3: Bon réveil à tous, merci d'avoir choisi Europe 1 Matin. On va parler à présent de vos réseaux sociaux, des nouvelles technologies qui font partie, qu'on le veuille ou non, de nos vies. Et le matin, c'est avec Laura Tenougi. Bonjour Laura. Alors, on va rallumer le micro. Laura, est-ce que...
0: 6h19, c'est peut-être parce qu'il est tôt et que...
3: Voilà. Mais c'est vrai qu'on a pas mal de petits problèmes techniques ce
0: ça
3: matin,
0: arrive
3: mais
0: ce
3: ça
0: matin,
3: fait partie de la vie finalement.
0: Exactement.
3: Bonjour Laura.
25: Bonjour Alexis. Ah.
3: Alors ce matin, Laura, vous nous parlez d'une plateforme qui risque, il faut le dire, de faire du bruit dans l'écosystème digital.
25: Alors, vous ne la connaissez pas encore, retenez bien son nom, Bilibili, et non pas Gili Gili.
3: Très bien.
25: Et pourtant, en Chine, c'est un mastodonte. 376 millions d'utilisateurs actifs chaque mois, 115 millions chaque jour, c'est un peu le nombre d'auditeurs d'Europe 1, vous me direz. Et une audience surtout qui reste scotchée pendant près de 2 heures par jour devant son écran.
3: Alors d'où vient le succès, Laura ?
25: Eh bien, Bilibili n'a jamais voulu être une plateforme généraliste. Elle est née dans l'univers qu'on appelle ACG, alors je traduis,
3: oui.
25: Anime Comics Game, avant de s'ouvrir maintenant au tuto, bien sûr, à la tech, au vlog et à l'éducation. Et sa signature, c'est un gadget aussi simple que génial, ce sont les fameux Damnou. Mmh. Et ce sont des petits commentaires qui défilent en direct sur l'écran, en bulle comme dans les bandes dessinées, pile au moment où la scène se joue. Alors résultat, vous regardez une vidéo tout seul chez vous,
3: oui.
25: Mais vous avez l'impression d'être à plein de téléspectateurs en même temps, puisque ça devient collectif.
3: Alors, précisons-le, ce n'est pas réservé qu'à l'Asie. Hein.
25: Ben justement, aujourd'hui, et c'est pour ça qu'on en parle ce matin, ça sort des frontières asiatiques. Nouvelle application pour les marchés étrangers. Site désormais en anglais, c'est plus facile pour comprendre. Et ils recrutent partout à Los Angeles, à Londres, à Sao Paulo, Mexico, Istanbul, Tokyo et bien sûr bientôt Paris. Puisque l'objectif, c'est de convaincre des créateurs du monde entier de venir poser leur valise numérique chez elles. Mais attention, ça n'a rien à voir avec la stratégie de TikTok. Puisque Bilibili, elle mise sur le format long. Ce ne sont pas des vidéos qu'on scrolle, c'est vraiment façon YouTube.
3: D'accord.
25: En fait, ils veulent se poser en concurrent direct, mais avec un supplément d'âme communautaire. Elle ne cherche pas donc à copier TikTok, mais elle cherche à exporter 15 ans de culture web asiatique, tout un écosystème avec ses codes, ses rites et ses communautés hyper fidèles.
3: Mais est-ce que Bilibili, le rap, vraiment concurrencer YouTube ?
25: Eh bien écoutez, on sait que YouTube est bien installé,
3: ah, quand même.
25: Mais ça va vite, hein. On aime le changement, donc à nous de tester. En tout cas, le combat de la vidéo en ligne pourrait bien se jouer en mandarin désormais.
3: Merci Laura Tenouji, bon week-end à vous.
0: Et après les réseaux sociaux, eh bien on retrouve nos réseaux musicaux, hein, avec la note secrète signée Fabrice Lafitte.
3: La parenthèse musicale du week-end, mon cher Fabrice, bonjour.
6: Bonjour Alexis, bonjour Estelle, bonjour à tous.
0: Bonjour.
3: Mylène Farmer fête aujourd'hui ses 65 ans.
6: Ça passe vite.
3: On lui souhaite bien sûr un joyeux anniversaire.
0: Merci.
3: Et on va vous rafraîchir la mémoire tout de suite, Mylène Farmer, c'est ça.
6: Son tout premier tube. Et pour écrire les paroles de Maman à tort, Jérôme Dahan puise son inspiration dans Psychose. Vous savez, le chef-d'œuvre d'Alfred Hitchcock, sorti en 1960, qui s'attarde notamment sur le personnage de Marion Crane, cette urgence de mener sa vie si loin des carcans. Le texte sombre et singulier met en scène un enfant placé en hôpital psychiatrique qui écrit à sa mère un thème fort qui va d'ailleurs façonner l'identité artistique naissante de Mylène Farmer.
0: Mais alors pourtant, Maman à tort aurait pu connaître un tout autre destin pour l'incarner derrière le micro, Laurent Boutonnat jette d'abord son dévolu et bien sur une jeune fille de 15 ans.
6: Oui, mais des contraintes juridiques bloquent finalement le projet. Laurent Boutonnat se tourne alors vers l'IO qui, elle, décline l'offre. Et c'est finalement en 1982, lors d'un casting organisé dans un studio en région parisienne, que le destin bascule. Une jeune femme rousse de 22 ans, originaire du Québec, décroche la palme. Elle a arrêté ses études en 78. Elle a multiplié les petits boulots comme assistante dentaire, vendeuse de chaussures, tout en faisant un petit peu de théâtre et de mannequinat. Gauthier, Mylène de son prénom, entre en scène.
3: Elle choisit de se nommer finalement Mylène Farmer, un vibrant hommage à France Farmer, une actrice américaine des années 1930, au parcours brisé, tragiquement internée de force par sa propre famille dans un établissement psychiatrique.
6: Et oui, c'est une résonance troublante avec cette chanson, Maman a tort. Tout débute très timidement en mars 84 avec la parution d'une première édition pour ce 45 tours qui est collector aujourd'hui. C'est une pochette en noir et blanc. Mylène Farmer est vêtue d'une simple nuisette. Faute de conviction du soutien de la part de son label, les ventes restent au point mort. Laurent Boutonnat et Jérôme Dahan décident de prendre les choses en main et de confier les rênes à Bertrand Lepage, au relais du succès de Mise au point de Jackie Quartz. Et grâce à son carnet d'adresses et à son flair redoutable, Maman a tort finit par tourner en boucle sur les ondes des radios FM tout au long de l'été 84. Et ce 45 tours réédité avec une nouvelle pochette et s'impose rapidement comme un tube incontournable franchissant le cap des 100 000 exemplaires
3: vendus. C'est pas mal,
6: 100 000
3: exemplaires vendus.
6: Fort de ce triomphe, Maman a tort trouve sa place dans une version légèrement retravaillée sur le premier album de Mylène Farmer, Cendre de Lune, sorti en avril 86.
0: Et on l'écoute pour vous ce matin et pour rendre hommage à Mylène Farmer,
3: bien
0: à
3: sûr.
0: Qui on souhaite un très joyeux anniversaire. C'est Maman à tort ce matin sur Europe 1.

0: Quel plaisir d'écouter Mylène Farmer le matin sur Europe 1. Maman a tort, c'était Fabrice, donc le tout premier tube de Mylène Farmer, qui, on le rappelle aux auditeurs d'Europe 1, fête aujourd'hui ses 65 ans.
1: Oui, et bonne nouvelle pour les fans de Mylène, le 30 octobre prochain, ça marquera la sortie du 13e album de Mylène Farmer et Grigor.
0: Pas mal du tout ça. Merci beaucoup Fabrice. Qu'est-ce qu'on va faire demain ?
1: Demain, le tube de Billy Paul, vous savez, le chanteur à la voix de velours.
0: Billy Paul, c'est mythique.
1: Ah oui, ce sera pour vous.
0: À et demain. On a à demain Fabrice.
1: À demain, bonne journée.
2: 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Europe 1 matin, ça continue, 6h28, on va parler d'immobilier et de cinéma dans votre prochaine demi-heure.
0: Laurie Cholet va mettre deux films à l'honneur ce matin. Pressure, un film de guerre franco-britannique, mais également Les Héros du Louvre, un drame signé Elie Chouraki, c'est avec Kad Merad. À suivre donc l'immobilier avec le doublement de la taxe sur les logements vacants à Paris. On donnera également la parole à Julia de Funès qui s'inquiète à juste titre de la baisse de niveau des élèves français, signalé par la dernière étude PISA. Ce sera juste après votre journal sur Europe 1. À tout de suite.
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0: Samedi 12 septembre sur Europe 1, bon réveil à tous, il est 6h30 et la une de l'actualité. 44 blessés et une personne en urgence absolue. Le dernier bilan après le déraillement d'un train en Seine-Maritime. Un objet métallique qui se trouvait sur les voies pourrait être à l'origine de l'accident. Moins de taxes pour faire baisser le prix de l'essence. La demande de Jordan Bardella au gouvernement. Le président du RN en déplacement en Isère hier s'est exprimé alors que le passage à la pompe est de plus en plus difficile pour des millions de Français. Et puis ça y est, après plusieurs mois, voire plusieurs années, Céline Dion revient sur scène ce soir. Un retour presque inespéré pour les fans de la star, 4 ans après le diagnostic d'une maladie rare. Mais d'abord, la tendance météo avec vous, Estelle Lafont.
2: Eh bien, c'est un temps assez agréable aujourd'hui, un peu couvert dans le nord-ouest ce matin. Je vous donnerai le détail de la carte juste après le journal.
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0: Et à 6h30 sur Europe 1, c'est Alexis Bourdon qui vous informe. Bonjour Alexis.
15: Bonjour à tous. Que s'est-il passé en Seine-Maritime? 44 personnes ont été blessées et une autre est en urgence absolue après le déraillement partiel d'un train hier soir entre Rouen et Caen. Selon les premiers éléments de l'enquête, le TER qui transportait 186 passagers aurait percuté un objet non identifié.
0: L'actualité, c'est également les prévisions pour la croissance revues à la baisse.
15: L'année 2026 n'a pas épargné la France. Les mots de Roland Lescure. Face à la presse, le ministre de l'économie a abaissé sa prévision. L'exécution l'exécutif ne prévoit plus que 0,5% de croissance en 2026 contre 0,7% espéré jusqu'ici.
13: Roland Lescure, lui, s'est également montré pessimiste face à la crise des carburants.
15: Elle est loin d'être terminée, a prévenu le ministre de l'Économie. Comptez 2,30 € pour un litre de diesel et pas moins de 2,10 € en moyenne pour un litre de sans plomb. Et malgré ce contexte, le gouvernement ne prévoit toujours pas de généralisation des aides pour contrer la hausse des prix à la pompe. Alexandre Chauveau pour Jordan Bardella en déplacement hier à la foire de Beaucroissant en Isère. Il s'agit d'un bras d'honneur pour des millions de Français.
16: Oui, et Jordan Bardella, on est convaincu.
17: Le pouvoir d'achat va être la grande priorité et le grand enjeu de cette campagne présidentielle.
16: Le président du RN se veut solidaire des Français touchés par la hausse des prix de l'essence.
17: Il faut mesurer le ras-le-bol des Français qui n'arrivent plus à se déplacer, qui restreignent les petits plaisirs de la vie, qui restreignent les déplacements chez la famille le week-end.
16: Une hausse qu'il attribue en partie aux différents gouvernements d'Emmanuel Macron.
17: Je rappelle que Édouard Philippe et Gabriel Attal ont augmenté en 2018 la fiscalité sur l'essence, sur le carburant.
16: Lui rappelle l'une des mesures phares du programme du RN, la baisse de la TVA sur les prix à la pompe.
17: La question qu'on doit se poser, c'est pourquoi est-ce que les pays européens autour de nous ont baissé la fiscalité sur les carburants et pourquoi est-ce que la France s'y refuse ?
16: Une question rhétorique en forme de nouvelles charges contre les adversaires du RN, principalement au sein du bloc central.
15: Alexandre Chauveau du service politique d'Europe 1.
13: Dans ce contexte, des appels à manifester se multiplient sur les réseaux sociaux.
15: De nombreux internautes se donnent rendez-vous le 17 octobre prochain et un bruit de fond se fait de plus en plus insistant, celui du retour des gilets jaunes sur les ronds-points. Et vous croyez-vous au retour des gilets jaunes ? Pour répondre, rendez-vous sur le site et l'application d'Europe 1. En attendant, Fabien Roussel, candidat à l'élection présidentielle pour le Parti communiste, exhorte les Français à se mobiliser. Un appel renouvelé par Léon Desfontaines, porte-parole du PCF, au micro d'Europe 1 soir.
18: J'ai rempli mon plein d'essence de gazole, 2,40 € à la pompe. C'est quasiment du jamais vu aujourd'hui en France. Ça fait des mois que ça dure et on a besoin d'une mobilisation populaire pour le pouvoir d'achat des Françaises et des Français. Et ce mouvement, moi je le vois d'un très bon œil. Lorsqu'on parle du plein d'essence, c'est un sujet aujourd'hui central et on a des entreprises comme Total Energy par exemple qui se sont fait des bénéfices records sur la guerre, qui sont des profiteurs de guerre. Par exemple, sur le dernier trimestre, Total Energy a engrangé 3 milliards d'euros en plus de bénéfices par rapport à l'année précédente. Et donc, je pense que c'est une très bonne chose qu'il y ait une mobilisation populaire pour reprendre la main aussi sur les pouvoirs publics, finalement, qui n'ont pas grand-chose à faire aujourd'hui des réalités, des besoins, des préoccupations des Françaises et des Français.
15: Léon Desfontaines, porte-parole du PCF au micro d'Europe 1 soir.
13: Une crise du carburant qui pourrait

0: Un dernier hommage à la jeune femme de 19 ans. La semaine dernière, Roman a été tué par un chauffard de 17 ans à bord d'une voiture louée sans permis de conduire. À Lers, là où a eu lieu l'accident, les habitants profondément émus viennent se recueillir, comme l'a constaté le correspondant d'Europe 1 dans le Nord, Maximilien Carlier.
1: Maroro, je t'aime. Message écrit à la craie rose sur le trottoir. Bougies, fleurs et photos de Roman entourent un pylône électrique. Sur les lieux de l'accident, Luca, profondément meurtri, il sera présent lors des obsèques de la jeune fille aujourd'hui.
2: Elle était rayonnante, solaire. Elle était super sympa avec tout le monde. C'était une fille bien.
1: L'émotion, mais aussi la colère des riverains. Stéphane, moniteur auto-école, observe la clôture de la maison éventrée suite au choc.
3: Des irresponsables, un jeune de 17 ans sans permis qui faisait de selfies, c'est inadmissible, quoi. Des comportements comme ça, ça se développe de plus en plus.
1: Comment peut-on rouler à plus de 100 km/h sur cette route limitée à 30, se demande-t-il. C'est criminel. Et le placement du suspect en centre éducatif fermé est discutable, estime Sylvie.
4: S'il y a 17 ans, il a été capable de faire une connerie pareille, de tricher, de prendre le permis de son frère pour louer une voiture, je pense qu'il peut aller en prison également. S'il voulait jouer à l'adulte, et ben là, il doit assumer aussi.
1: Mais il y a également la responsabilité des loueurs de voitures surpuissantes. Puissante, ajoute cette habitante, pas assez regardant selon elle sur l'âge des conducteurs. À Lers, Maximilien Carlier, Europe 1.
5: Un mot à présent sur l'événement musical de cette rentrée, le retour de Céline Dion en concert à Paris.
0: Et oui, coup d'envoi ce soir d'une série de concerts pour la chanteuse québécoise. Un retour en grande pompe annoncé il y a quelques mois sur la Tour Eiffel. Depuis, la fièvre Céline Dion s'est emparée de Paris et l'engouement est à la hauteur de l'attente. Pour ces milliers de fans, revoir la chanteuse sur scène après plusieurs années d'absence relève presque du miracle, Julien Pichenet.
6: Le diagnostic tombé fin 2022 a fait basculer sa vie. Atteinte du syndrome de la personne raide, une maladie neurologique rare qui contorsionne le corps et paralyse les cordes vocales, Céline Dion disparaît alors des scènes mondiales.
7: Récemment, j'ai été diagnostiquée avec un trouble neurologique très rare qui atteint environ une personne sur un million.
6: Pour la diva québécoise, le combat a été total jusqu'à cette réapparition magique sur la Tour Eiffel en juillet 2024 lors de la cérémonie des JO de Paris. Une réapparition sous la pluie, mais devant un milliard de téléspectateurs. C'est un immense succès. Deux ans plus tard, Céline relève cette fois le défi d'un show complet, toujours à Paris, sa ville de cœur, depuis son tout premier concert ici. C'était à l'Olympia en 1984.
7: Je me suis toujours sentie supportée depuis le premier jour. Et effectivement, c'est mon deuxième chez moi.
6: À 58 ans, pour ce qui pourrait être l'ultime tour de chant de sa carrière, ce nouveau rendez-vous de Céline Dion avec son public dépasse largement la musique. Plus qu'un concert, c'est une résurrection.
0: Julien Pichenet pour Europe 1.
5: Dans le journal d'Alexis Bourdon. Merci à vous, Alexis. 6h38 sur Europe 1. On va parler de cinéma à présent, comme tous les samedis, dans le Club Culture d'Europe 1 avec Laurie Choleva. Bonjour Laurie.
8: Bonjour Alexis, bonjour à tous.
5: Et ce matin, un film captivant sur la Seconde Guerre mondiale.
8: Oui, Preacher, le film d'Anthony Maras qui se concentre sur les 72 heures décisives avant le débarquement du 6 juin 44 et surtout le rôle décisif du météorologue James Tagg qui a changé complètement le cours de l'histoire puisque le débarquement était prévu le 5 juin, il a été décalé au 6 juin. James Tagg avait la mission, c'était un scientifique écossais, il avait la mission de trouver la meilleure fenêtre météo pour ce débarquement en Normandie. Il y avait plusieurs éléments à faire coïncider. Une nuit de pleine lune pour éclairer les parachutages, un vent faible pour éviter de disperser les troupes aéroportées, une marée basse pour déjouer les obstacles.
9: Y a-t-il une date de fixée ? On débarque en France lundi 5 juin.
10: De ce jour dépend le sort de la guerre et la vie de milliers de soldats.
11: Donnez-moi les données venant de toutes les stations météo.
12: Il y a deux tempêtes de grande ampleur qui progressent en direction des côtes normandes.
8: Voilà donc un film très efficace qui nous montre comment Eisenhower, joué par Brendan Fraser, a été tiraillé entre sa volonté de préserver l'effet surprise et puis le doute qui va s'immiscer suite aux prévisions météo. Une décision qui n'était pas simple à prendre, mais finalement qui a changé le cours de l'histoire.
5: Le deuxième film que vous nous présentez ce matin, Laurie, c'est un film où il est question également de Seconde Guerre mondiale.
8: Oui, avec Les Héros du Louvre, le nouveau film d'Eli Chouraki, dans lequel il raconte l'histoire de son grand-père, Babi, joué par Kad Merad, gardien de nuit au Louvre, qui a participé à l'évacuation des œuvres du musée du Louvre, pour empêcher évidemment qu'elles ne tombent aux mains des Allemands pendant la Seconde Guerre mondiale.
13: Filez vers le sud, et sauvez vos gosses.
14: Et les tableaux, je les mets où ?
13: Si les Allemands les trouvent dans votre bus, ils vous fusilleront. Ces héros français, qui au péril de leur vie ont su...

0: protéger les plus grandes œuvres de notre patrimoine.
1: C'est une épopée héroïque, une véritable aventure familiale. Et puis surtout, plus qu'un film historique, les héros du Louvre rend hommage à tous ces hommes, à toutes ces femmes qui, dans l'ombre, ont permis de préserver les plus beaux trésors français du pillage allemand.
2: Merci Laurie Choléva, qui nous donne tous les samedis matins envie d'aller dans les salles obscures. Et Laurie Choléva, qu'on retrouve bien sûr sur Europe 1 tout à l'heure, 16h-17h. Le temps avec vous, Estelle Lafond. Une grande majorité de la carte va se réveiller sous le soleil ce matin. Bonne nouvelle.
3: Et oui, bonne nouvelle. Alors, ça donne pas forcément envie d'aller au cinéma, mais allez-y quand même pour encourager nos films, notamment français. Alors, donc, du Grand Est au Sud-Ouest jusqu'à la Méditerranée, c'est là que le soleil va briller toute la journée. On a une petite exception quand même du côté de la Corse qui va rester plus ou moins toute la journée en proie aux nuages et aux averses sur la moitié nord comme sur la moitié sud de l'île. Mistral et Tramontane soufflent assez faiblement ce matin, mais suffisamment pour observer une certaine vigilance du côté de la météo des forêts autour du golfe du Lion, une vigilance orange. Si on se tourne du côté de la façade atlantique et de la Gironde au sud de Bretagne, on va retrouver ce matin pas mal de bandes brouillard qui vont se lever dans l'après-midi, et puis sur le nord-ouest de la frontière belge au Nord-Bretagne, pareil, on a pas mal de grisailles ce matin qui s'écartent un petit peu dans l'après-midi pour laisser passer de la lumière, mais on va toujours quand même garder quelques bons passages nuageux toute la journée.
2: Et en ce dimanche 12 septembre, les températures en hausse.
3: Oui,
2: Estelle.
3: Surtout cet après-midi, 24 à 28 un peu partout, jusqu'à 30 degrés près de la Méditerranée. Ce matin, par contre, on stationne autour des valeurs de saison. On peut compter sur 6 degrés à Rodez, 8 pour Cahors, 9 à Bourg-en-Bresse et Montluçon, 11 à Caen, Guéret et Périgueux. Vous aurez 12 dans la matinée autour de Manosque, Angoulême et Dijon, 14 pour Carcassonne, Dunkerque et Paris, 15 à Marseille, 17 à Ajaccio et 19 à Bastia.
2: Merci Estelle. Dans un instant, votre signature Europe 1, Julia de Funès va revenir sur le déclassement clair et net des élèves français. Puis Christophe Bordet prévient ce matin les Parisiens qui ont des logements vacants non loués qu'ils vont payer deux fois plus de taxes. La taxe sur les logements vacants va doubler d'ici 2027 dans la capitale. À tout de suite sur Europe 1, 6h42.
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3: Il est 7h moins le quart. Très bon début de journée. Bon samedi avec Europe 1 matin. La suite eh bien, de votre matinale, eh bien, c'est avec Christophe Bordet dans quelques instants. Mais d'abord, notre signature, la nouvelle signature d'Europe 1 matin, Julia de Funès.
2: Bonjour Julia.
11: Bonjour Alexis. Bonjour à tous.
2: À chaque nouvelle enquête PISA ou presque, la même inquiétude, le niveau des élèves français baisse. Et à chaque fois, on cherche la cause. Les écrans, le Covid, les programmes, les moyens. Mais pour vous, Julia, cet effondrement est aussi et surtout la conséquence d'un système de pensée.
1: Oui, c'est celui de la démagogie, des bons sentiments et de la moralisation. Ce qu'il y a de pernicieux dans la médiocrité qui gagne notre pays aujourd'hui, ce n'est pas seulement la baisse du niveau, parce qu'après tout, un niveau qui baisse peut encore se rattraper par le travail. Le plus redoutable, à mon avis, le plus grave, c'est qu'à force de bons sentiments, la médiocrité a fini par se faire passer pour une vertu. À force de vouloir, à juste titre, corriger les excès du passé, l'autoritarisme, l'humiliation, l'élitisme, nous sommes tombés dans l'excès inverse. Toute autorité a été assimilée à de l'autoritarisme, toute exigence à de l'élitisme, toute sanction à une forme d'humiliation et toute hiérarchie à une injustice. Le professeur qui demande aujourd'hui un effort serait forcément dur. Mmh. Celui qui évalue, nécessairement intransigeant. Celui qui fixe un niveau exercerait une domination. Et celui qui ose simplement dire « tu pourrais mieux faire » passe presque pour malveillant. C'est une véritable inversion des valeurs. L'exigence devient violence et le renoncement, bienveillance.
2: Oui, mais alors comment, Julia, comment sortir de cette moralisation qui conduit à la médiocrité ?
1: Eh bien d'abord, en cessant de tout confondre. Prenons l'exigence. L'exigence n'est pas l'élitisme. L'élitisme réserve l'excellence à quelques-uns. L'exigence considère que chacun peut progresser. L'élitisme est donc aristocratique dans son esprit. Il nous dit « seuls certains sont capables ». L'exigence, elle, est démocratique. Elle nous dit « nous pouvons tous mieux faire ». L'exigence suppose donc des efforts, alors que l'élitisme suppose des élus. Ce n'est donc pas du tout la même chose. Mais à les confondre, au lieu de démocratiser, d'ouvrir la porte pour rendre l'excellence accessible au plus grand nombre, nous avons préféré baisser le plafond, de peur de passer pour élitiste.
2: Mais cette moralisation, Julia, dont vous parlez, ne la retrouve-t-on pas dans le sport, par exemple ?
1: Effectivement, c'est le seul domaine où nous acceptons encore l'exigence, la sélection, la hiérarchie, la discipline, le classement, la sanction.
2: C'est vrai.
1: Nous acceptons qu'un joueur soit évalué, qu'un entraîneur tranche, qu'un niveau insuffisant soit corrigé, qu'on répète le même geste 100 fois jusqu'à le maîtriser. Et personne n'y voit une violence morale. Alors pourquoi ce qui nous paraît admirable sur un terrain deviendrait-il brutal dans une classe ? Pourquoi l'entraîneur exigeant serait-il bon et le professeur exigeant élitiste ? Pourquoi le sportif qui répète pendant des heures serait-il méritant, tandis que l'élève à qui l'on demande de recommencer subirait, lui, une contrainte dépassée ? Bien sûr que l'exigence peut se dégrader en pression, en obsession du résultat ou en violence, mais ces excès ne doivent pas servir d'alibi à son abandon. Car une société qui culpabilise l'exigence organise la médiocrité qu'elle prétend déplorer. Il nous faut donc, à mon avis, retrouver hors des stades ce goût du niveau, de l'effort et du dépassement que nous continuons d'admirer dans le sport, parce que ce ne sont ni les bons sentiments, ni les faiblesses travesties en vertus qui élèvent une société et ses individus, c'est l'exigence d'une excellence toujours plus grande.
2: Merci Julia de Funès, signature Europe 1 que vous retrouvez tous les jeudis à partir de 9h moins le quart dans la matinale de Dimitri Pavlenko.
3: Europe 1 matin avec Alexis de la Fléchère, ça continue les 6h48, place à l'immobilier.
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2: Bienvenue chez vous, le marché immobilier sous tous ses angles en France pour vous aider à mieux acheter, louer, rénover. C'est avec Christophe Bordet. Bonjour Christophe.
20: Bonjour. Bonjour à tous.
2: On s'intéresse à Paris ce matin. Ouais. La capitale de la France est dirigée, je le rappelle, par les socialistes, par Emmanuel Grégoire. Et Paris va surtaxer les logements vacants.
20: Oui, alors ceux qui viennent à Paris l'ont sans doute vu sur les panneaux d'affichage de la mairie ces derniers jours. Tel un avertissement, la mairie va doubler la taxe sur les logements vacants dès le 1er janvier 2027. 139 000 logements sont concernés. Mesure adoptée par le Conseil de Paris, c'était à la mi-juillet. Le bâton, oui, le bâton pour faire comprendre aux propriétaires qu'ils doivent louer, ne pas laisser d'habitat vide alors qu'il n'y a plus assez d'appartements à la location dans la capitale. C'est même la pénurie en cette rentrée. La mairie espère faire revenir en gros 20 000 logements à la location en menaçant donc ses propriétaires bailleurs.
2: Mais il y avait déjà, Christophe, une taxe sur les logements vacants dans la capitale.
20: Absolument, il y avait déjà une taxe depuis 1999. Eh bien, elle est remplacée tout simplement par cette surtaxe. Alors qu'est-ce que ça va donner concrètement ? Le propriétaire d'un appartement vide de 30 mètres carrés dans le 17e arrondissement par exemple devait s'acquitter d'un montant de taxe estimé autour de 790 euros. Ça c'était donc avant la réforme. Dès à présent, ou en tout cas à partir de janvier 2027, la surtaxe adoptée, eh bien, va carrément le ponctionner, on peut le dire, parce que ça va être 1400 euros.
2: Ah oui.
20: Et puis, tenez-vous bien, en 2028, ça va encore empirer, on sera à 2800 euros de surtaxe.
2: Très loin des 790 de départ. Est-ce qu'il y a des exceptions quand même, Christophe Bordet ?
20: Encore heureux, il y a des situations évidemment indépendantes de la volonté du propriétaire, bien bloqué par une procédure judiciaire, une succession, ça arrive régulièrement, travaux lourds à réaliser pour rendre le logement habitable, le logement mis en vente ou en location au prix du marché sans trouver preneur. Dans ces situations, les exonérations qui existent déjà, bien, sont maintenues. Il est alors conseillé quand même de déclarer sa situation via un site internet sur le portail en fait des impôts, à la rubrique « Gérer mes biens immobiliers ». Tout ça, c'est bien gentil, mais la mairie oublie juste que si de nombreux propriétaires, évidemment, ne louent plus. C'est aussi parce que beaucoup de locataires ne payent plus leur loyer, squattent l'appartement, que les procédures d'expulsion XXL, ça dure un temps infini. Dans ces conditions, autant payer l'amende, ça coûte moins cher.
2: Merci beaucoup Christophe Bordet. On vous retrouve avec grand plaisir demain.
20: Avec plaisir.
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0: Grave accident de TER hier en Seine-Maritime. Un train qui circulait entre Rouen et Caen a partiellement déraillé. 44 personnes ont été blessées, dont une gravement. Une jeune femme de 18 ans évacuée vers le CHU de Rouen. Vers un retour des gilets jaunes, une question qui se pose après les différents appels à la mobilisation sur les réseaux sociaux pour le 17 octobre prochain. Et vous, croyez-vous au retour des gilets jaunes? Pour répondre, rendez-vous sur le site et l'application d'Europe. Et puis, retour confirmé, cette fois-ci celui de Céline Dion ce soir à Paris. Après plusieurs années d'absence, la star entame une série de 16 concerts dans la capitale.
2: Merci Alexis et merci à tous d'écouter Europe 1 Matin. On est ravis d'être avec vous. Restez bien là. Les balades arrivent dans un instant. Bon réveil.
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3: 6h54, merci d'avoir choisi Europe 1 Matin pour vous réveiller et vous informer.
2: Le journal de 7h dans quelques instants. Mais d'abord vos balades. Vanessa Za, Olivier Pouls, bonjour à tous les deux.
33: Bonjour tout le monde.
3: Bonjour à tous.
2: La tarte à la vigneronne avec Olivier dans un instant. Mais d'abord, nous allons à Nancy avec Vanessa Za pour préparer le week-end prochain qui va être placé, bien sûr, sous le signe des Journées européennes du patrimoine.
34: Exactement. Vous savez, c'est ces fameuses journées qui permettent de pénétrer dans des lieux exceptionnellement ouverts
3: et gratuits.
34: Alors, si vous êtes des fans d'architecture et de design, ce qui est mon cas, c'est justement le moment de découvrir la maison Jean Prouvé. Alors, Jean Prouvé, on le rappelle, c'est l'une des figures majeures du modernisme.
3: connu dans le monde entier d'ailleurs.
34: Exactement. Et plus qu'un architecte ou un designer, en fait, c'est un inventeur, c'est un visionnaire. Et sa maison en est vraiment le bon exemple. On est en 1954, il est en faillite, il doit loger sa famille, il va donc tout penser à l'économie. Donc les 140 mètres carrés qu'il va construire, il va les construire en 2 mois, à la pelle, à la pioche, avec 1 tonne de matériaux. Il est aidé évidemment, mais finalement 1 tonne de matériaux, c'est rien. Donc c'est une maison bricolée avec des panneaux de bois, des plaques d'aluminium. Il va penser au coût. Les portes à angle droit, ça nécessite 2 ouvriers. Elles vont être rondes. Parce que ça nécessite qu'un seul ouvrier.
2: Pratique, logique.
34: Donc, une maison expérimentale qui ne devait pas durer dans le temps, mais qui est toujours habitée aujourd'hui. Résultat, elle est classée monument historique pour être une maison avant-gardiste. Hein. Il y avait des espaces ouverts, épurés, chauffage au sol, même un palmier donc au sol. Un bloc sanitaire et puis des rangements. Il y a des toutes petites chambres, en fait, parce qu'on n'y fait que dormir, finalement.
2: C'est vrai. Vous nous avez donné envie, Vanessa, d'aller la visiter, cette maison. Où est-ce qu'on dort sur place?
34: Eh bien, dans un ancien atelier d'architecte, celui de Claude Prouvé, Jean Prouvé.
3: On reste en famille.
34: Exactement, et l'atelier a été réhabilité. Ensuite, design, 5 histoires, 5 suites, qui rendent hommage justement à ceux qui ont fait la renommée de l'école de Nancy. Ça s'appelle suite numéro 31 bis.
3: C'est noté.
2: Merci Vanessa, à demain. On vous retrouve tout à l'heure aussi, oui. Vanessa,
34: au côté
2: à 17h, aux côtés de William Lémergie dans Balade en France. La fameuse tarte à la vigneronne, avec vous Olivier Pouls. C'est d'actualité.
6: Oui. Bah oui, c'est d'actualité parce que les vendanges 2026, alors soit sont déjà terminées dans certaines régions, soit sont encore en cours. Mais en tout cas, ce qui est certain, c'est que cette année, on va battre le record absolu des vendanges les plus précoces de l'histoire, avec parfois plus de 2 voire 3 semaines d'avance sur un calendrier habituel. Oui. C'est vraiment hallucinant.
2: C'est ce que vous nous disiez tout à l'heure. Habituellement, on vendange quasiment les vendanges débutent.
6: Exactement. Ouais. Alors bon, l'été y est évidemment pour quelque chose. Oui. Hein, très chaud, très sec, ça donne des vendanges plutôt qualitatives, mais très peu de volume, des raisins très sucrés. Mmh. On en reparlera dans quelques semaines. Mais en attendant, on va parler de la fameuse tarte vigneronne qui se déguste souvent lors de ces déjeuners de vendange. C'est une vieille tradition associée à 2 produits de saison, les raisins et la pomme. C'est pas très compliqué à faire. Vous allez d'abord devoir faire un petit confit de vin rouge. Mmh. Alors pour ça, vous allez prendre 25 centilitres de vin rouge. Vous n'en buvez pas trop. Hein. Vous pouvez les garder pour
3: là. Non, il est là pour cuire.
6: Que vous allez mélanger avec 80 grammes de sucre gélifiant, ça se trouve dans le commerce, c'est facile, et que vous allez laisser confire, cuire pendant environ 25 minutes, de manière à ce que ça épaississe. Vous laissez refroidir et vous placez ça dans le frigo. Et puis, à côté de ça, ben vous faites une tarte aux pommes assez classique, hein, une pâte feuilletée que vous aurez étalée, piquée avec votre fourchette. Quelques pommes, type gala ou golden, finement émincées, disposées sur cette tarte. Vous saupoudrez de quelques cuillères de sucre roux, ça me semble très bien. Oui. Vous la faites cuire à 200 degrés pendant 30 minutes. Et ensuite, à la sortie du four, vous laissez tiédir et vous nappez généreusement les pommes de ce confit de vin rouge qui est refroidi et qui va apporter une couleur pourpre brillante, mais surtout beaucoup de saveur. C'est délicieux, cette association raisin.
34: Pommes.
6: Vive les vendanges.
2: Et vive les vendanges.
6: Et un grand salut à tous nos amis vignons.
2: Tout à fait. Merci Olivier Pouls, merci Vanessa, bon week-end à vous.
3: 6h58, le programme de la prochaine demi-heure, Alexis.
2: Ai-je le droit, Roland Pérez? Ça nous a énervé cette semaine également avec Laurent Tessier qui va revenir sur les contradictions d'Emmanuel Macron sur l'école. C'est assez troublant d'entendre le chef de l'État dire tout et son contraire sur le sujet. Ce sera juste après votre journal dans lequel on va revenir bien sûr sur ce déraillement d'un TER hier soir à hauteur de Cléon en Seine-Maritime. A tout de suite sur Europe 1.
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2: Il est 7h. Bon réveil à tous sur Europe 1.
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2: Et à la une de l'actualité, un TER a déraillé hier soir près de Rouen. Le dernier bilan fait état de 44 blessés, dont une jeune fille de 18 ans en urgence absolue, en cause visiblement une pièce métallique que le train aurait heurtée sur la voie. Dans ce journal également, un bras d'honneur fait aux Français qui travaillent. La charge de Jordan Bardella contre le gouvernement face à ces prix des carburants toujours plus élevés. Le président du RN en campagne hier dans l'Isère, Europe 1, l'a suivi. Et puis la colère qui monte chez les policiers, métier risqué, salaire gelée, reconnaissance niée, notamment à Marseille, où les forces de l'ordre ont jeté leurs menottes par terre hier en signe de protestation. Reportage Europe 1 dans un instant. La tendance météo, Estelle Lafont.
3: Eh bien, c'est un temps plutôt agréable, un peu gris ce matin sur le nord et la façade atlantique, mais le soleil va s'étendre sur toutes les régions cet après-midi. Je vous en parle plus en détail en fin d'édition.
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2: Le journal de 7h sur Europe 1, Maël Laurent. Bonjour Maël.
18: Bonjour Alexis et bonjour à tous. Un TER a donc déraillé hier soir en Seine-Maritime entre Rouen et Caen et le bilan est lourd. 44 blessés dont une jeune femme de 18 ans grièvement touchée. Elle a dû être héliportée en urgence absolue vers le CHU de Rouen. Retour sur les circonstances du drame avec Marius Druard.
19: Le déraillement du TER a eu lieu hier soir vers 19h45 à proximité de la commune de Cléon au sud de Rouen. 186 personnes étaient à bord. Des photos publiées sur les réseaux sociaux montrent que le train est sorti des rails sur plusieurs mètres. Une rame a percuté les barrières sur le bord des voies et s'est renversée dans un ravin peu profond. Le plan hors sec a été déclenché. Près de 140 pompiers et 80 véhicules de secours ont été mobilisés. Une cellule médico-psychologique a été mise en place dans un hôpital à proximité et un plan blanc a également été activé au CHU de Rouen. Pas de certitude sur les causes de l'accident. Selon Le Parisien, le train aurait heurté un objet métallique sur les rails alors qu'il roulait à 140 km/h. Des dépistages d'alcool et de drogue ont été réalisés sur le conducteur de train. Ils se sont révélés négatifs. Une enquête a été ouverte par le parquet de Rouen.
18: Merci à vous Marius Druard pour Europe 1.
2: Dans l'actualité également, ces mauvaises nouvelles qui s'accumulent pour l'économie française.
18: Le gouvernement a abaissé hier pour la troisième fois de l'année sa prévision de croissance 2026, désormais fixée à 0,5%. La veille, l'INSEE avait déjà revu à la baisse ses propres chiffres, évoquant un décrochage de la France par rapport à ses voisins. Décrochage attribué selon Jordan Bardella à l'impuissance de l'exécutif sur le pouvoir d'achat, avec notamment ses prix des carburants qui ne baissent pas. Le président du Rassemblement National en parlait hier à la foire agricole de Beaucroissant dans l'Isère. Je vous propose de l'écouter.
20: C'est surtout un aveu d'échec et d'impuissance de la part du gouvernement qui est un bras d'honneur aux millions de Français qui travaillent et qui ont besoin de leur véhicule pour se déplacer, pour aller travailler. Il y a des millions de Français qui sont extrêmement inquiets et nous continuons de réclamer une baisse de la fiscalité comme l'ont fait tous les pays européens autour de nous, tous nos partenaires européens. Si nous abaissons la TVA de 20% à 5,5% et que nous annulons les hausses de fiscalité qui ont été mises en œuvre sur le dernier mandat d'Emmanuel Macron, notamment par Édouard Philippe, eh bien c'est 20 euros que nous rendons immédiatement pour un plein de 40 litres à nos compatriotes.
18: Jordan Bardella, présent hier à la foire agricole de Bourg-Croissant dans l'Isère.
2: Et pendant que le Rassemblement National fait campagne, les candidats du Bloc central, eux, affichent leur désunion.
18: Dernière pique en date, Gabriel Attal gratignant Édouard Philippe. Après un commentaire du patron d'Horizon sur les premiers mois qui suivront la présidentielle, Édouard Philippe qui a estimé que le président élu au printemps devrait idéalement pouvoir attendre le mois de septembre avant de prendre ses fonctions. Et la réaction de Gabriel Attal ne s'est pas fait attendre. Jacques Serret, pour le candidat Renaissance, la France n'a pas une minute à perdre.
13: Oui, tout part de cette idée d'Édouard Philippe. Dans un podcast, l'ancien Premier ministre explique que s'il pouvait changer le système, le président élu aurait plusieurs mois avant son entrée en fonction.
21: Franchement, si on faisait les choses aujourd'hui, moi j'adorerais un système dans lequel le président est élu en mai et il prend ses fonctions en septembre. Et entre mai et septembre, il a le temps, un, de se reposer, de décompresser après une élection présidentielle qui est hyper usante, hyper fatigante. Je dis pas qu'il doit prendre 3 mois de vacances, mais une semaine, ça fait pas de mal. 2 semaines, ça fait pas de mal avant de repartir.
13: Une proposition aussitôt saisie par Gabriel Attal. En déplacement à Metz, le candidat Renaissance prend clairement le contre-pied du candidat Horizon.
22: Dès la première minute, évidemment, je serai dans l'action pour prendre des mesures que j'ai commencé à évoquer sur l'économie, sur l'école, sur l'agriculture. On est ici avec des agriculteurs. Il n'y a pas une minute à perdre. Voilà, donc il n'y aura pas de repos et on ira tout de suite.
13: Une manière pour Gabriel Attal de marquer sa différence avec Édouard Philippe, alors que la compétition s'installe entre les deux candidats issus du Bloc central.
18: Jacques Serret du service politique d'Europe 1.
3: Il est 7h06.
2: On le disait dans les titres, Maëlle, c'est une image forte. Hein. Les policiers vont se retrouver dans la rue.
18: Avec cette grande manifestation prévue mardi prochain à l'appel du syndicat Unité, devant de nombreux commissariats français, les forces de l'ordre qui ont dès hier à Marseille jeté leurs menottes au sol devant le commissariat du nord de la ville. Première action symbolique pour dire leur souffrance face à des missions toujours plus périlleuses, des salaires jamais rehaussés et surtout l'impression de ne pas être reconnu. Reportage Europe 1 signé du correspondant dans le sud-est Stéphane Burgat.
23: Des menottes, des codes pénaux et surtout des cartes de police jetées au sol. Le malaise des policiers est profond.
24: C'est très très fort, c'est un signal fort pour montrer vraiment notre désarroi. Il y a une souffrance, mais ça ne date pas d'aujourd'hui ni d'hier. Ça fait très longtemps. Le service qui est débordé, malheureusement les suicides. Et c'est souvent oublié en fait.
23: Le manque de considération est global, dénonce le porte-parole du syndicat Unité, Edicide.
25: Notre métier n'a jamais été aussi dangereux qu'aujourd'hui. Ça fait 10 ans que les salaires sont bloqués. On a peu ou pas d'évolution de carrière. Il y a aussi peu de fonctionnaires de police qu'il y a 20 ans. C'est-à-dire que depuis on a eu l'ultra-gauche, l'ultra-droite, le narcotrafic, la radicalisation religieuse, les atteintes aux personnes qui ont augmenté de façon exponentielle et on n'a pas d'effectifs.
23: Résultat, des fonctionnaires quittent les rangs de la police, témoigne Arnaud Blaise.
26: C'est des gens qui veulent finalement quitter la police nationale, qui vont se rapprocher des polices municipales. Bah, pour une des raisons simples, c'est qu'ils sont mieux payés que nous. Hein, et évidemment, le matériel, ils ont des fois des plus jolies voitures, des meilleurs gilets pare-balles. On va parler armement, ils ont des Glock pour la plupart, que nous on est encore avec des Six Hour qui auraient dû être réformés depuis 2022.
23: Et ces policiers annoncent des manifestations massives devant de nombreux commissariats français mardi prochain. Marseille, Stéphane Burgat, Europe 1.
2: C'est le grand soir pour le premier concert de Céline Dion près de Paris.
18: 16 dates pour une première salve de concert à la Plénitude Arena de Nanterre. Mais avant d'assister au show de la superstar québécoise, certains fans se sont réunis dès hier pour un karaoké géant organisé dans le 19e arrondissement de la capitale. Et le reporter d'Europe 1, Mathieu Prior, n'a pas pu résister lui non plus à donner de la voix.
27: Plusieurs écrans géants, une grande scène et une place remplie en quelques minutes. Marion Blin a 40 ans et est fan de Céline Dion depuis l'adolescence. Elle n'a pas de place pour le concert, alors venir à ce karaoké accompagné d'une amie, c'est l'occasion.
28: De célébrer la venue de Céline sans être avec elle, mais bon, en étant quand même un peu avec elle.
29: On voit qu'elle chante avec ses fans à 2h, 3h du matin, toutes les nuits devant son hôtel. Bon, nous, on ne pouvait pas faire ça, donc c'est une manière de partager un peu le moment et cette période-là aussi avec tous ses fans. C'est des beaux moments et des beaux souvenirs aussi d'adolescence.
27: Anthony, un t-shirt I Love Céline Dion sur le dos, vient spécialement de Normandie. Il a un billet pour voir la star québécoise, mais ne refuse jamais un karaoké.
30: C'est l'engouement Céline, donc c'est pour mettre dans l'ambiance avant les concerts et puis passer des bons moments. Tous se retrouver ensemble entre fans et puis de Céline, donc c'est un moment convivial. Et pour se préparer pour le Maradion.
27: Le Normand avoue ensuite qu'il a des places pour 2 concerts de Céline Dion et il n'a pas peur de l'extinction de voix.
18: Mathieu Prieur pour Europe 1.
2: Voilà, qui nous a donné envie de pousser de la voix également. Merci Maël, Laurent, il est 7h09 sur Europe 1, votre météo. Début de week-end plutôt calme, Estelle.
3: Oui,
2: Lafond.
3: Malgré un peu de vent du côté Mistral et Tramontane, rafale à 40-50 km/h, mais ça va affaiblir en deuxième partie de journée. Seul bémol côté moitié sud, eh bien c'est la Corse qui va peiner à sortir la tête des nuages avec des averses sur la moitié nord de l'île le matin et sur la moitié sud l'après-midi. Si on se penche du côté du nord-ouest, le long de la Manche et de la mer du Nord, on a une matinée un peu humide, mitigée, avec des nuages bas et des bandes brouillard, ça va également déborder du côté de la façade atlantique. Sinon, partout ailleurs, c'est une journée plutôt ensoleillée, du Grand Est au sud de la France. Pour les températures, écoutez un petit point rapide, 10 à 14 ce matin sur pas mal de régions. Plus agréable près de la Manche avec 13 à 17 et encore plus doux près de la Méditerranée avec entre 10 et 20 degrés.
2: Merci Estelle Lafond. Restez bien avec nous. Dans un instant, on va parler intelligence artificielle. L'IA pourrait nous échapper. On va tout vous expliquer avec Clément Domingo. Il est un hacker, mais un hacker éthique. Clément Domingo, alias Sax, dans un instant avec nous. Bon réveil.
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3: Il est 7h12, l'heure d'accueillir le premier invité d'Europe 1 matin. Alexis de la Fléchère, vous recevez Clément Domingo, alias Sax, hacker éthique.
2: Bonjour Clément Domingo.
15: Bonjour Alexis de la Fléchère.
2: Merci d'être avec nous sur Europe 1. Dans un article du Figaro paru cette semaine, on découvre une expérience assez sidérante menée par Anthropic. C'est l'un des géants de l'intelligence artificielle. Des ingénieurs testent une IA dans un circuit fermé, coupé du véritable Internet, et lui demandent de pirater une entreprise fictive. Sauf qu'ils font une erreur. Ils laissent sans le vouloir une porte ouverte vers le vrai Internet. Et là où ils sont surpris, ces deux ingénieurs, c'est que l'intelligence artificielle repère cette erreur et décide, pour accomplir sa mission, d'aller sur le vrai Internet, et elle va jusqu'à pirater une véritable entreprise. Clément Domingo, c'est ça le danger aujourd'hui, une intelligence artificielle qui peut s'échapper du cadre qu'on lui avait pourtant fixé au départ.
15: Bah écoutez, c'est plus qu'un danger, dans la mesure où aujourd'hui on se rend compte que lorsqu'on donne des instructions à une intelligence artificielle, elle est même capable d'aller au-delà des instructions qu'on a pu lui donner, au-delà du cadre qu'on a pu vraiment lui fixer. Et c'est peut-être ce qui inquiète, et surtout cette expérience-là, elle fait aussi un peu écho à d'autres expériences depuis le début d'année, où on se rend compte qu'au final, les intelligences artificielles, vous savez, en fait, on parle un peu de cette fameuse superbe intelligence artificielle qui serait un peu capable d'être autonome. On est peut-être en train, pour la première fois, d'y être de plus en plus, de s'y rapprocher de plus en plus.
2: Mais ce qui est absolument incroyable, c'est que cette intelligence artificielle, dans ce cas-là, elle comprend qu'il est peut-être en train d'agir sur le véritable Internet, qu'elle ne devrait pas le faire, mais elle continue quand même.
15: C'est vraiment ce qui est assez surprenant, peut-être un peu pour expliquer sur cette expérience-là qui est aussi bien chez Anthropic, mais qui a aussi été le cas chez OpenAI, le concurrent vraiment d'Anthropic, c'est que vous avez en fait une intelligence artificielle qui se connecte par elle-même, donc qui trouve la brèche, qui se connecte par elle-même à Internet, mais surtout qui comprend que pour résoudre l'exercice qu'on lui avait donné, il faut qu'elle puisse se connecter à une autre entreprise, la pirater, récupérer les codes, récupérer les réponses de cet exercice, revenir dans son bac à sable, résoudre l'exercice, mais surtout se laisser des notes pour les prochaines versions de cette intelligence artificielle. Donc on est vraiment dans un scénario où peut-être qu'il commence à nous dire, est-ce que nous autres humains, et donc les humains qui mettons en place les intelligences artificielles, on aura assez suffisamment la main pour venir restreindre ça. Et peut-être aujourd'hui la vraie question, c'est comment on fait, vous savez, pour venir réguler ça, parce que plus on avance, plus on a de vrais soucis par rapport à ça.
2: Et je pense ça que c'est bien vous terminé dans aussi cette un affaire peu référence en question. Ils ont pu finalement débrancher le système, en fait.
15: Là, en effet, on va dire que ça s'est bien terminé dans la mesure où c'était juste des cas. Mais le vrai souci et le vrai problème, et là, c'est de se dire que demain, on aura peut-être des intelligences artificielles qui, elles, seront hors de contrôle, pourront se connecter à des banques, pirater les banques. On a peut-être aussi des intelligences artificielles qui pourront se connecter, pirater des systèmes assez critiques. Et là, ce sera peut-être une toute autre histoire.
2: Alors justement, parce que dans le même temps, il y a un chercheur d'Anthropic, un Américain, un Jacob Coxon, 27 ans, ancien d'OpenAI, qui vient de claquer la porte d'Anthropic. Alors lui, il va beaucoup plus loin. Il accuse l'industrie de l'intelligence artificielle de jouer avec nos vies et affirme que des gens qui construisent ces intelligences artificielles pensent sincèrement qu'elles pourraient tous nous tuer d'ici la fin de la décennie. C'est-à-dire, j'entendais même des personnes, un ingénieur qui disait qu'en fait, l'IA pourrait prendre le contrôle de drones et se retourner contre l'être humain et nous tirer dessus. C'est assez vertigineux. Est-ce qu'on va pas un peu trop loin quand même, Clément Domingo?
15: Eh bien écoutez, cette histoire-là, donc la démission de Jacob Coxon, en effet, a fait un peu le tour du monde. Peut-être, il faut aussi un peu rassurer vos auditeurs. Certes, c'est vrai que c'est assez fou ce qui se passe, mais il faut quand même un peu rassurer en disant que ce qu'il dit, en fait, ça se base sur rien. Il n'y a pas aujourd'hui d'études scientifiques concrètes pour montrer qu'en effet, l'intelligence artificielle pourrait venir un peu remplacer ou en tout cas éteindre l'espèce humaine. Quoi qu'il en soit, quand même, c'est un énorme signal d'alarme parce qu'il n'est absolument pas le premier à dire que, attention, les intelligences artificielles sont peut-être vraiment bien au-delà de toutes les expériences qu'on en a pu faire jusque maintenant. Et surtout, peut-être le point le plus important, Alexis de la Fléchère, et aussi pour tous vos auditeurs, c'est de se dire qu'il y a aussi un autre rapport de Anthropic, 154 pages, où on rend compte qu'aujourd'hui, il y a des gens, aussi bien des puissances étrangères comme la Chine, l'Iran, mais aussi des personnes qui utilisent ces IA-là pour faire de la désinformation, pour peut-être créer des armes bactériologènes, mais aussi pour pirater des systèmes. Et c'est peut-être aujourd'hui le vrai souci par rapport à cette IA. Et j'entendais aussi, comme vous le disiez, beaucoup de gens, mais je pense que c'est pas vraiment l'IA qu'il faut blâmer, mais c'est surtout son utilisation et les personnes qui sont derrière.
2: Eh ben c'est très clair. Merci infiniment, Clément Domingo, alias Sack. Je rappelle que vous êtes un hacker, mais éthique. Vous faites en sorte justement qu'on ne soit pas dépassé par toute cette nouvelle technologie. Merci d'avoir été avec nous ce matin en direct sur Europe 1.
3: Europe 1, il est 7h18.
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18: En Seine-Maritime, un TER qui reliait Rouen à Caen a déraillé hier soir près de Cléon. Le bilan fait état de 44 blessés, dont une jeune femme de 18 ans, évacuée en urgence absolue par hélicoptère. Les contrôles d'alcool et de stupéfiants sur le conducteur se sont révélés négatifs. Trois personnes mises en examen pour assassinat a écroué après la mort d'un sans-abri à Saint-Paul-les-Dax dans les Landes. Son corps avait été retrouvé début septembre au fond d'un lac. Les suspects reconnaissent avoir porté des coups à la victime tout en contestant l'homicide. L'un d'eux serait également impliqué dans l'agression d'un autre SDF fin août. Et puis le grand soir pour Céline Dion à Paris, 6 ans après sa dernière tournée. La superstar québécoise va se produire devant 30 000 spectateurs à la Plénitude Arena dans le cadre d'une première résidence de 16 concerts jusqu'à la mi-octobre.
2: Merci beaucoup Maëlle Laurent. Restez bien avec nous sur Europe 1. Ai-je le droit, dans un instant, avec Roland Pérez qui va nous parler des EHPAD. Il y a toute une législation à présent qui fait en sorte, en fait, qu'on puisse bien choisir nos EHPAD. C'est important. À tout de suite.
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2: 7h21, nouvelle saison, tous ensemble, il y a des nouveautés cette année, ça nous a énervé cette semaine avec Laurent Tessier, ce sera tout à l'heure, un peu avant le journal de 7h30, on va parler des grandes contradictions d'Emmanuel Macron sur l'école.
3: Mais d'abord c'est notre rendez-vous, ai-je le droit, que vous connaissez bien avec Roland Pérez.
2: Bonjour Roland.
26: Bonjour Alexis, bonjour, bonjour à tous.
2: On aborde aujourd'hui, cher Roland, un sujet qui concerne directement des millions de Français. Selon les dernières données annuelles de l'INSEE, près de 8 millions de personnes ont plus de 75 ans en France. La société vieillit. Et pourtant, c'est là que le paradoxe est assez saisissant. Selon les dernières données officielles de la DRES, la Direction de la Recherche, des Études, de l'Évaluation et des Statistiques, eh bien, tenez-vous bien, un Français sur 7 déclare refuser d'aller en EHPAD. Et va même encore, les Français vont même encore plus loin, Roland, en cas de perte d'autonomie. Là également, c'est un non catégorique, pas d'EHPAD.
26: Oui, c'est un rejet massif. Ce rejet a un nom, c'est la défiance. Et là, les choses viennent de changer. Et avant de parler juste des nouveautés, on va rappeler ce qui existait déjà, parce que c'est important de le savoir. Depuis plusieurs années, il y a un site, le site gouvernemental pour les personnes âgées, .gouv.fr. Et c'est un annuaire officiel de tous les EHPAD en France. C'est une vraie mine d'informations. On peut savoir, par exemple, combien dispose cet EHPAD de chambres individuelles, de chambres doubles, parce que tout le monde n'a pas accès à une chambre seule. On sait combien de places sont habilitées à l'aide sociale à l'hébergement, et ça c'est crucial pour les familles aux revenus modestes. Et on sait aussi si l'établissement dispose d'un infirmier de nuit, car ce n'est pas systématique. D'accord. On sait s'il y a un médecin coordonnateur qui est présent sur place, on connaît les équipements qui sont disponibles, et on peut savoir d'ailleurs si notre proche a un profil de santé un peu complexe, s'il y a ce qu'on appelle des dispositifs d'appui à la coordination.
2: Alors Roland, c'est quand même, vous nous le dites ce matin sur Europe 1, c'est un cap décisif. En quoi c'est trois nouveaux indicateurs changent-ils vraiment la donne?
26: Il faut savoir que les trois nouveaux indicateurs portent en fait sur une question cruciale, c'est le personnel, parce que c'est ce qui compte le plus véritablement dans la vie d'un EHPAD. Mm-hmm. Combien de soignants, combien d'aides-soignants, d'animateurs sont présents pour accompagner chaque résident au quotidien? Le deuxième indicateur, c'est le taux d'absentéisme, toujours du personnel mesuré sur l'année précédente. Ce chiffre-là, on dit long sur le climat social d'un établissement. Et puis le troisième indicateur, c'est le taux de rotation du personnel, le fameux turnover. Il mesure le renouvellement des équipes sur une année, et c'est un indicateur clé.
2: Est-ce qu'on peut comparer, Roland, les établissements entre eux directement sur le site ?
26: C'est une fonctionnalité essentielle. L'annuaire propose un comparateur intégré. Vous sélectionnez jusqu'à 3 établissements et vous obtenez un tableau comparatif complet. Statut de cette EHPAD, chambre simple, chambre double, supérieure, à 2 lits, combien de places. Voilà, donc c'est très important de pouvoir aller sur ce site pour pouvoir comparer les établissements.
2: Eh bien, merci Roland Perret. C'était important de parler de nos aînés. Et on a envie, évidemment, qu'ils soient bien pris en charge. Par le personnel. Merci à vous, Roland.
26: Merci à vous. Oui, on se retrouve demain.
2: On se retrouve demain. Europe 1. 7h24, bon réveil à tous dans Europe 1 Matin. C'est l'un des nouveaux rendez-vous de cette saison. Ça nous a énervé cette semaine avec Laurent Tessier. Bonjour Laurent.
0: Bonjour Alexis, bonjour à tous.
2: Vous nous parlez ce matin de la baisse du niveau des élèves français. Vous vous êtes replongé dans les discours d'Emmanuel Macron.
0: Oui, des baisses en français, mathématiques, sciences pour les élèves de 15 ans, c'est l'effondrement du niveau scolaire dans notre pays. Un élève sur trois ne parvient pas à comprendre un texte de 400 mots, imaginez. Mais ça fait des années que la sonnette d'alarme a été tirée. Le 25 août 2022, lors d'un discours pour la réunion des recteurs d'académie réunis à la Sorbonne, voilà ce que disait Emmanuel Macron.
1: Force est de constater que le nombre d'élèves en difficulté en 10 ans a augmenté de 10 points, qu'un collégien sur 4 ne possède pas le niveau attendu à l'entrée en 6e, aussi bien en lecture qu'en mathématiques. Nos résultats internationaux restent extrêmement préoccupants.
0: Nous sommes le 25 août 2022. Emmanuel Macron reconnaissait que les résultats internationaux étaient, vous l'avez entendu, extrêmement préoccupants. Le constat a été fait il y a 4 ans, notre système ne fonctionnait pas. C'est le chef de l'État qui le disait lui-même.
1: Plus de moyens, nous l'avons déjà fait plein de fois dans notre histoire. Quand le système est mal organisé, mal fonctionné, qui repose sur trop de défiance, qu'il est perclus de combats, de doctrines, parfois d'arrière-garde, il ne fonctionne pas mieux.
0: Il y a 4 ans, Emmanuel Macron faisait le constat et s'en était suivi des promesses, comme quelques mois plus tard, lors de son allocution du 17 avril 2023.
1: Dès lors, l'éducation nationale doit renouer avec l'ambition d'être l'une des meilleures d'Europe. Dès la rentrée, notre école va changer à vue d'œil.
0: L'une des meilleures d'Europe s'est loupée et après les promesses, le déni. Cela a été le coup d'envoi du « c'est pas ma faute » ou plutôt « je ne suis pas encore le responsable ». Le 16 janvier 2024, Emmanuel Macron avait donné une conférence de presse à l'Élysée sur les priorités du nouveau gouvernement en matière notamment d'école. Et ce soir-là, qui avait lancé le chef de l'État sur nos résultats inquiétants au classement PISA de 2022 ? Eh bien notre camarade, Laurence Ferrari pour CNews Europe 1.
7: À nos yeux, ce qui est important, c'est sans doute l'éducation nationale qui concentre tous les enjeux, toutes les fractures de notre société. Nous avons l'éducation nationale la plus chère au monde, au classement PISA. Vous le savez, nous ne brillons pas, notamment en maths.
0: Je rappelle que nous sommes à ce moment-là, le 16 janvier 2024. Emmanuel Macron est président de la République depuis 7 ans. Et écoutez sa réponse à Laurence Ferrari.
1: Pourquoi les résultats PISA sont mauvais ? Et parce que les résultats PISA sont faits sur des classes qui n'ont pas été touchées par les réformes qu'on a conduites au premier quinquennat. Attendons ceux qui ont eu à suivre. Donc moi j'assume, vous me parlez de résultats qui ne sont pas liés aux réformes qu'on a faites.
0: Oui, il va être temps d'assumer parce que pour cette dernière enquête PISA sur le niveau des élèves de 15 ans, les exercices en question étaient soumis l'an dernier. On parle d'élèves entrés en 6e en 2020. Et le ministre de l'Éducation nationale, Édouard Geffray, peut parler d'un constat préoccupant et je le cite, ce n'est hélas pas une surprise. Oui, pas une surprise, ça fait des années que nous avons tiré la sonnette d'alarme. Mais nous sommes sauvés, mesdames, messieurs, par Bruno Le Maire, l'ancien ministre de l'économie, et sa grande proposition l'était hier soir sur CNews.
8: Pour moi, il faut avancer la maternelle de 3 ans à 1 an.
7: 1 an
8: pour que, oui, un an.
7: L'enfant à l'école à 1 an, non.
8: Dès 1 an, la maternelle, l'apprentissage du langage, l'apprentissage des mots.
0: Oui, pourquoi pas dès la naissance, tant qu'on y est, ça va être sympa, les ateliers, changement de couche, la concentration. Des génies. En attendant, c'est l'effondrement.
2: Merci Laurent et merci à tous d'écouter Europe 1 Matin, votre édito international signé Michel Fayad. Ce sera à 8h moins le quart. Et puis on va lire le JD News avec Louis de Ragnel à 8h moins 10 sur Europe 1. Deux rendez-vous à suivre juste après votre journal dans lequel on va revenir bien sûr sur ce train qui a déraillé hier soir en Seine-Maritime. A tout de suite.
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2: Samedi 12 septembre, il est 7h30 sur Europe 1 et à la une de l'actualité, ce grave accident de train hier soir entre Rouen et Caen. Le bilan fait pour l'heure état de 44 blessés, dont une personne en urgence absolue. Témoignage d'une passagère à suivre. L'objectif de contenir le déficit public à 5% du PIB n'est plus une option. Les mots de Roland Lescure, résigné, le ministre de l'économie a dû revoir à la baisse les perspectives de croissance. Analyse Europe 1 dans un instant. Et puis dans ce journal de la Formule 1, également premier Grand Prix à Madrid intramuros, tracé inédit qui promet de nombreux rebondissements, vous l'entendrez. La tendance météo, Estelle Lafont.
3: C'est une journée assez ensoleillée et calme, seule la Corse va rencontrer un petit peu de pluie aujourd'hui. Météo complète en fin de journal.
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2: Le journal de 7h30 sur Europe 1, présenté par Alexis Bourdon. Bonjour Alexis.
31: Bonjour à tous. 44 blessés et une personne en urgence absolue entre Rouen et Caen. Le dernier bilan après le déraillement d'un train en Seine-Maritime hier soir. Une jeune femme de 18 ans a été évacuée vers le CHU de Rouen. Selon Le Parisien, un objet métallique se trouvait sur les voies. Il serait à l'origine du déraillement. Parmi les 186 passagers, Luna au micro de CNews.
32: On a pris le train et au bout de 15 minutes, le train, on a vu qu'il commençait à trembler. Donc on s'est dit que sûrement on avait percuté un animal. Puis on a vu vraiment que les valises tombaient, les lumières se sont éteintes. Et nous, il y a quelque chose qui est tombé sur notre vitre qui s'est complètement brisé. On sait pas trop ce que c'était. Puis on a vu des arbres passer, tout ça. On s'est quand même posé des questions. Puis le train s'est arrêté. Tout de suite, les gens nous ont demandé si ça allait. On a vite évacué le train et ensuite les pompiers nous ont pris en charge. C'était rapide et franchement, les pompiers nous ont très bien pris en charge. C'était super. Au début, on a eu peur, puis on a juste vu aussi le premier wagon qui était complètement couché. Et comme on ne sait pas ce qui se passe, forcément, ça fait peur, mais non, ça a été.
31: Une enquête a été ouverte, des investigations qui devraient prendre du temps, prévient le parquet. Sur X, Philippe Tabarot a assuré qu'il suivait la situation de près. Le ministre des Transports a également précisé que 140 pompiers ont été engagés sur place pour porter assistance aux blessés.
2: L'actualité, c'est également cet effondrement économique pour la France.
31: L'année 2026 n'a pas épargné la France. Les mots de Roland Lescure, conséquence Barthélémy Philippe. Face à la presse, le ministre de l'économie a abaissé sa prévision de croissance pour 2026.
33: Oui, par rapport au début de l'année, la prévision de croissance est deux fois plus faible, après 1% en janvier, 0,7% en juillet. Bercy mise désormais sur une progression du PIB de 0,5% seulement. Deux facteurs principaux pour justifier cette baisse, les vagues de canicule dont l'impact sur la production agricole aura coûté 0,1 point de croissance et l'effet Hormuz, l'explosion des coûts de l'énergie a pesé sur la consommation des ménages et l'investissement des des entreprises, au point d'amputer de 0,2% la progression du PIB. Moins de croissance, c'est moins de recettes fiscales et un objectif de réduction du déficit public qui ne tient plus, comme l'a expliqué le ministre de l'économie, Roland Lescure.
0: Le 5% aujourd'hui, c'est plus une option. Donc on aura un déficit supérieur à 5.
33: La France achèvera donc l'année avec plus de 155 milliards d'euros de dépenses non financées par des recettes. L'ajustement budgétaire attendra au moins 2027. Le gouvernement devrait pouvoir compter sur une croissance un peu plus dynamique. Elle atteindrait 1% selon les prévisions de Bercy.
31: Barthélémy Philippe du service économie d'Europe 1. Vous le disiez, Barthélémy, l'effet Hormuz a eu un impact sur le portefeuille des Français. Et selon Roland Lescure, cette crise des carburants est loin d'être terminée. À la pompe, comptez 2,30 euros pour un litre de diesel et pas moins de 2,10 euros en moyenne pour un litre de sans-plomb. Face à cette situation, certains prétendants à l'Élysée font du carburant un élément central de leur campagne. Blocage des prix pour Jean-Luc Mélenchon, baisse des taxes pour Marine Le Pen et pour Fabien Roussel, le candidat communiste qui exhorte les Français à occuper les ronds-points. Un appel à la mobilisation et cette question, croyez-vous au retour des Gilets jaunes? Pour répondre, rendez-vous sur le site et l'application d'Europe 1.
2: Lui aussi est candidat à l'élection présidentielle. Bruno Retailleau fait sa rentrée politique au campus des Jeunes Républicains aujourd'hui.
31: Rendez-vous à Nogent-sur-Marne pour le patron des Républicains. Près d'un millier de militants attendus. Bruno Retailleau souhaite s'adresser aux jeunes pour leur livrer un message sur l'avenir et la transmission. Alexandre Chauveau.
1: Renverser la table, c'est l'un des slogans de Bruno Retailleau depuis le début de la campagne. Le candidat des Républicains à la présidentielle en fait une promesse, adressée notamment à la jeunesse, à qui il certifie savoir comment redresser le pays. Je veux lui proposer autre chose que le ressentiment ou la résignation, qu'elle devienne la génération de la reconstruction française, confie-t-il ainsi au Figaro. Les chantiers sont multiples, redressement de l'école et des comptes publics, durcissement de la politique pénale et coup de frein à l'immigration légale comme

0: avec les deux candidats du Bloc central.
1: Alexandre Chauveau du service politique d'Europe 1.
2: On en vient à présent au dénouement dans le procès du homejacking d'un ancien joueur du Paris Saint-Germain.
1: Et la justice a tranché avec de la prison ferme pour une partie des ravisseurs de Gianluigi Donnarumma. En juillet 2023, l'ex-gardien du PSG avait été ligoté et frappé en pleine nuit chez lui avec sa compagne. Depuis jeudi, trois prévenus comparaissaient devant le tribunal correctionnel de Paris, dont un bien connu de la justice, Jean-Baptiste Marty.
3: La peine la plus lourde, 9 ans de prison ferme pour Ilias Kerbouche, dit Ganito, ce multirécidiviste déjà condamné à 15 reprises et incarcéré depuis l'âge de ses 14 ans. Pour la cour, aucun doute, même s'il nie les faits, c'est bien lui qui a commandité depuis sa cellule le homejacking de Gianluigi Donnarumma dans un de ses téléphones. Des messages et des vidéos de repérage des lieux l'incriminant ont été retrouvés. Un homme au profil très dangereux qui continue ses activités criminelles depuis la prison. Quant aux deux autres prévenus, d'abord Mokhtardé, le guetteur sur place au moment du violent cambriolage, eh bien lui écope de 5 ans de prison dont 3 en ferme. Il a reconnu avoir été présent sur les lieux pendant le procès, même s'il n'est pas entré dans l'appartement. Quant au dernier mis en cause, Kian Mamouni, surnommé Kiki, lui est acquitté. Il était poursuivi pour être l'autre commanditaire de ce homejacking, mais pas assez de preuves pour l'inculper donc. Kian Mamouni, qui doit être de nouveau jugé dans quelques mois devant les assises pour un autre homejacking, celui de la chanteuse Vita.
1: Jean-Baptiste Marty du service police-justice d'Europe 1.
2: Le sport avec l'équipe de France féminine de basket qui a rendez-vous, Alexis, aujourd'hui avec son histoire.
1: Les Bleus s'apprêtent à disputer leur première demi-finale de Coupe du Monde de leur histoire après une prestation solide en quart de finale contre les Chinoises et cette victoire 90-61. Et les vice-championnes olympiques retrouvent l'Allemagne, pays hôte dans le dernier carré de la compétition. Une rencontre à suivre cet après-midi dès 16h30. Autre grand rendez-vous de sport et grande première après 45 ans d'absence. Le Grand Prix de Madrid en Formule 1, 14e manche de la saison et un tracé inédit pour les 22 pilotes, Christopher Filhoc.
4: Un nouveau circuit de 5,4 km, des murs proches de la piste, 22 virages, parmi lesquels le numéro 12, nommé la Monumentale, long de 550 mètres, une inclinaison qui atteint 24% et qui mettra à rude épreuve les monoplaces et le physique des pilotes. L'inédit circuit de Madring suscite quelques sueurs froides chez les pilotes. Écoutez le français Pierre Gasly.
5: Très très compliqué, ça va être un gros challenge. La moindre erreur va se payer cash. En termes d'adrénaline, je pense que ça va être assez impressionnant. Très excitant, je pense qu'on va avoir beaucoup de drapeaux rouges.
4: Des drapeaux rouges synonymes d'interruption de course, comme il y a quelques semaines lors des tests en Formule 3, ce qui n'a pas échappé au pilote Mercedes George Russell.
6: C'est le deuxième, voire le circuit le plus dangereux de la saison. Quand j'ai entendu qu'il y avait eu 20 drapeaux rouges lors des tests F3, j'étais surpris.
4: Véritable curiosité de cette saison de Formule 1, le circuit espagnol est le premier à être inauguré après celui de Las Vegas en novembre 2023.
1: Christopher Filhoc pour Europe 1 et les qualifications sont à suivre dès 16h avant le Grand Prix demain. Un week-end de Formule 1 à suivre sur les antennes de Canal+.
2: Il s'annonce mouvementé ce Grand Prix
1: assez
2: de Formule 1.
1: Même.
2: Merci Alexis Bourdon, c'était votre journal sur Europe 1. On passe à la météo avec notre Estelle Lafond.
7: Nationale.
2: Estelle, bon tout va bien, le thermomètre est plutôt agréable, surtout cet après-midi d'ailleurs où le soleil va largement dominer.
7: Oui, et trois quarts du territoire est concerné, tout le sud jusqu'au Grand Est. Alors, on a quelques nuances ce matin pour le Nord-Ouest et la Corse. Donc je vais commencer par la Corse. C'est la seule région de France qui va avoir de la pluie aujourd'hui. Donc ce matin sur le nord de l'île et cet après-midi sur le sud. Dans le Nord-Ouest, c'est un petit peu gris avec des bandes de brouillard qui vont un petit peu s'écarter et laisser passer la lumière dans l'après-midi. Pour tout le reste du territoire, ça ne bouge pas. Soleil toute la journée. On a le vent méditerranéen qui va un petit peu ralentir, la tramontane qui disparaît complètement. Et puis si on se projette demain, le temps ne change pas beaucoup, ce sera en théorie toujours nuageux dans la moitié nord avec une dominante soleil sur la moitié sud. Les températures ce matin, on est entre 10 et 14 un petit peu partout et entre 16 et 20 plutôt près de la Méditerranée où il fait déjà très soleil ce matin.
2: Merci beaucoup Estelle Lafond. Restez bien avec nous sur Europe 1 dans un instant. L'édito international avec Michel Fayad et puis le JD News. Nouveau numéro cette semaine avec à la une l'union des droites de David Lisnard à Marine Le Pen en passant par Gérald Darmanin. Et s'ils travaillaient ensemble, interroge le JD News. Et si on parlait de leurs nombreux points communs avant de parler de leurs désaccords. A tout de suite sur Europe 1. Bon réveil.
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12: Dans moins d'une minute, Europe 1 Matin, ça continue avec votre journal permanent et le JD News. Ce sera juste après l'édito international de Michel Fayad. À tout de suite.
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12: 7h44, c'est l'heure de votre édito international signé Michel Fayad.
17: Bonjour Michel Fayad.
18: Bonjour Alexis.
17: Selon le cabinet Axios, Mohamed Ben Salman, prince héritier d'Arabie Saoudite, eh bien le prince héritier a appelé Donald Trump deux fois jeudi pour lui demander de frapper les Houthis au Yémen. Deux appels, deux refus, Michel. Pourquoi ?
18: Parce que Trump a déjà une guerre, Alexis, et il refuse d'en ouvrir une deuxième. Mais regardez ce que ça veut dire. Ben Salman vient de découvrir la limite de la protection américaine. Jeudi, les Houthis, alliés de l'Iran, prennent Moka, un port stratégique du Yémen. Ils avancent aussi vers les îles du Bab el-Mandeb, la porte de sortie sud de la mer Rouge. Là, on est sur un verrou du commerce mondial. Ben Salman appelle Trump, ses alliés reculent. Quelques heures plus tard, il rappelle « Envoyez l'aviation américaine ». Trump dit non, et voilà le retournement, Alexis. En juillet, Ben Salman disait lui-même à Trump « Nous voulons votre soutien politique, mais pas votre armée ». Deux mois plus tard, il réclame les frappes américaines. En 60 jours, le rapport de force a basculé.
17: Alors, est-ce que les États-Unis, Michel, sont en train de lâcher l'Arabie Saoudite ?
18: Non. Washington fournit du renseignement. Environ 200 militaires américains sont déjà sur place, selon Axios. Mais pas pour combattre. Le message de Trump est brutal. Vous avez acheté des milliards d'armes américaines, utilisez-les. Je vous donne les yeux. Pas le bras. Au nord, Hormuz, un cinquième du pétrole mondial, déjà perturbé par la guerre en Iran ou avec l'Iran, les Saoudiens font donc sortir davantage de pétrole par la mer Rouge. Ce vendredi, Riyad a même arrêté par précaution l'oléoduc Est-Ouest après des attaques jeudi. Sauf qu'au sud, les Houthis menacent Bab el-Mandeb. Une pince au nord, une pince au sud, le pétrole au milieu. Jeudi, le Brent, le pétrole de référence en Europe, a dépassé 107 dollars le baril. Le marché a déjà voté.
17: Et avec des Français qui en souffrent en ce moment à la pompe. Et malgré ça, Michel, Donald Trump refuse d'intervenir.
18: Oui, et sur un point, il n'a pas tort. Les États-Unis ne peuvent pas faire la police de tous les détroits. Mais son pari est dangereux. Les Houthis ont déjà fortement perturbé le trafic en mer Rouge. Maintenant, ils avancent physiquement vers le détroit. Et ça arrive jusqu'à nous, Alexis. La France importe une grande partie du gazole qu'elle consomme. Il tourne autour de 2,30 euros le litre. 50 litres, c'est 115 euros le plein. On peut penser que Moka est très loin de notre station-service. Non. La distance se mesure en jours, pas en milliers de kilomètres.
17: Alors que reste-t-il de la garantie américaine ?
18: Les armes, oui. Le renseignement, oui. La guerre américaine, plus automatiquement. Et si Hormuz et Bab el-Mandeb s'enrhument en même temps, la facture, Alexis, n'arrivera pas à la Maison-Blanche. Et vous savez où vous allez la retrouver ? Dans notre station-service.
17: Effectivement. Et c'est vrai que les Français en souffrent énormément à la pompe avec des prix exorbitants. On verra ce que nos politiques proposent. Chacun y va en tout cas de sa proposition. On analysera ça d'ailleurs demain. C'est au programme de notre émission. Merci à vous, Michel Merci Fayade, vous. Édito international à retrouver bien sûr sur Europe 1.fr.
12: Il est 7h47.
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17: Présenté par Alexis Bourdon.
4: Bercy confirme le déclin économique de la France selon Roland Lescure. L'année 2026 ne nous a pas épargnés. Pour le ministre de l'économie, l'objectif de contenir le déficit public à 5% du PIB n'est plus une option. Il a également abaissé sa prévision de croissance pour 2026. 44 personnes blessées, dont une gravement. Le bilan après le déraillement d'un train entre Rouen et Caen. Une jeune femme de 18 ans a été évacuée vers le CHU de Rouen. Selon Le Parisien, un objet métallique qui se trouvait sur les voies serait à l'origine du déraillement. Et puis le Grand Prix de Madrid en Formule 1, 14e manche de la saison et un tracé inédit pour les 22 pilotes. Qualification à suivre dès 16h sur les antennes de Canal+.
17: Merci Alexis.
12: 7h48, il est l'heure d'ouvrir les pages du JD News.
17: Avec Louis de Ragnel. Bonjour Louis.
19: Bonjour Alexis, bonjour à tous.
17: Et à la une, vous êtes directeur de la rédaction du JD News. Et à la une, Louis, eh bien nous avons 12 candidats dits de droite. Mais peuvent-ils s'entendre ? Alors je vais même citer plus simplement le JD News. Et s'ils travaillent ensemble ? Vous posez Exactement. La question. Et ça va loin, hein. Ça va de Nicolas Dupont-Aignan, en passant par Gérald Darmanin, Éric Zemmour, Marine Le Pen, Bruno Retailleau. Pas simple de les faire entendre, tous ces politiques-là.
19: Absolument, on a fait ce choix éditorial cette semaine parce que, vous savez, on est en période de présélection, si oui. on peut parler comme ça, des candidats à la présidentielle. Aujourd'hui, il y a une pléthore de candidats, mais vous savez très bien que tous ceux qui sont déclarés aujourd'hui ne sont pas forcément tous ceux qui seront réellement candidats. Donc, dans ce contexte-là, il y a un certain nombre de personnes, à la droite et au centre, qui appellent à l'organisation d'une primaire, qui, je pense, n'aura pas lieu pour plein de raisons. Et nous, ce qu'on a fait comme choix, c'est de se dire, on va prendre le parti des électeurs de la droite et du centre, qui eux disent dans tous les sondages, dans toutes les enquêtes d'opinion, en gros à tous ces candidats à la présidentielle, entendez-vous, nous sommes d'accord sur l'essentiel. Et donc c'est un peu l'espèce de cri du cœur des électeurs de la droite et du centre.
17: Donc quand vous dites l'essentiel, quels sont les thèmes?
19: Alors on a fait la liste justement et on a regardé dans les enquêtes d'opinion les sujets évidemment de consensus, réduire la dépense et la dette, maîtriser davantage l'immigration, améliorer le pouvoir d'achat, rebâtir le système de santé, rétablir la sécurité, retrouver de la puissance, réindustrialiser le pays. Bref, je ne vais pas vous faire la litanie parce qu'en fait, la liste est très longue.
17: Ils pourraient s'entendre.
19: Exactement.
17: Et les Français le
19: veulent. Mais là-dessus, globalement, ils disent tous à peu près la même chose. Et ce que disent ces électeurs, c'est entendez-vous, mettez-vous d'accord, c'est beaucoup trop dommage. Il y a un éparpillement des voix dans tous ces partis, dans toutes ces chapelles de la droite et du centre, depuis globalement, en fait, l'après Nicolas Sarkozy. C'est la raison pour laquelle la droite n'a pas gouverné depuis le départ de Nicolas Sarkozy. Et les électeurs sont un peu désespérés. Alors, ils se disent, mais quel dommage. Vous savez, on entend régulièrement la droite la plus belle du monde. Vous voyez bien dans les échanges parfois que dans des groupes d'amis, même dans les familles, vous avez 6 personnes, ils votent tous pour des gens différents, alors que globalement ils pensent à peu près la même chose.
17: Alors à peu près la même chose, parce que quand on entend Éric Zemmour sur les retraites et Marine Le Pen, on voit qu'il y a quand même deux lignes complètement différentes. Mais tant pis, on met ça de côté et on essaye de trouver des compromis entre tous ces candidats.
19: Alors nous on a fait le choix de de prendre non pas les sujets qui divisent, mais ceux qui rassemblent. Et globalement, sur ce qu'on peut appeler le pacte de civilisation, sur la place de la France dans le monde, sur l'autorité, sur le rétablissement de l'ordre dans le pays à tous les niveaux, c'est-à-dire sécurité, rétablissement des comptes, et puis rétablissement de l'ordre aussi à l'école, rehaussement du niveau de l'éducation nationale. Bref, sur les grands sujets fondamentaux, il y a une convergence, les électeurs en tout cas sont d'accord, en fait veulent une alliance programmatique.
20: Eh bien, allez lire le JD News pour vous faire votre avis, c'est en kiosque en ce moment, je le montre aux auditeurs d'Europe 1. Merci Louis, bon week-end.
19: Alexis. Bon week-end à vous.
12: Le JD News à retrouver bien sûr dans tous vos bons kiosques en ce moment. Europe 1, il est 7h51, on continue de vous accompagner. 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
20: Bienvenue chez vous, c'est avec Christophe Bordet. Bonjour Christophe.
23: Bonjour à tous.
20: Et on s'intéresse ce matin à Paris, la capitale de la France, qui est, je le rappelle, dirigée par les socialistes, Emmanuel Grégoire. Et Paris va surtaxer les logements vacants, Christophe.
23: Absolument. Ceux qui viennent à Paris en ce moment l'ont sans doute vu sur les panneaux d'affichage de la mairie ces derniers jours, tel un avertissement. La mairie de Paris va doubler la taxe sur les logements vacants dès le 1er janvier 2027. C'est demain, 139 000 logements concernés. Mesure adoptée par le Conseil de Paris, c'était à la mi-juillet. Le bâton pour faire comprendre aux propriétaires qu'ils doivent louer, ne pas laisser d'habitat vide, alors qu'il n'y a plus assez d'appartements à la location dans la capitale. C'est même la pénurie en cette rentrée. La mairie espère faire revenir 20 000 logements à la location en menaçant les propriétaires bailleurs.
20: Mais Christophe, il y avait déjà une taxe sur les logements vacants dans la capitale.
23: Oui, depuis 1999. Alors, elle est remplacée par une surtaxe. Voilà, tout simplement. Le principe est simple. Un logement vacant depuis au moins un an dans une commune où l'offre de logement ne suffit pas à répondre à la demande devient imposable. La base de calcul repose sur la valeur locative cadastrale du bien sans aucun abattement. Ponction de 17% la première année, puis 34% à partir de la deuxième année de vacances. La commune se laisse la possibilité d'atteindre le maximum autorisé par la réglementation, 60% de taxation, ça c'est le maximum.
20: Oui.
23: Concrètement, le propriétaire d'un appartement vide de 30 mètres carrés dans le 17e arrondissement de la capitale devait s'acquitter d'un montant de taxe estimé jusque-là à 790 €. Ça c'était donc avant
20: la réforme.
23: En janvier 2027, avec la surtaxe adoptée, eh bien, il paiera 1 400 €, puis 2 800 € à partir de 2028.
20: Pression maximale mais il existe, on l'imagine Christophe, des exceptions.
23: Oui, alors encore heureux, il y a des situations indépendantes de la volonté du propriétaire bailleur. Le bien bloqué par une procédure judiciaire ou une succession, travaux lourds à réaliser pour rendre le logement habitable, logement mis en vente ou en location au prix du marché sans trouver preneur. Dans ces situations, les exonérations existantes sont maintenues. Il est alors conseillé de déclarer sa situation via un site. Gérer mes biens immobiliers, c'est sur le portail des impôts. Tout ça, c'est bien gentil. La mairie oublie juste que si de nombreux propriétaires ne louent plus, c'est aussi parce que trop de locataires ne payent pas leur loyer, squattent, que les procédures d'expulsion n'en finissent pas malgré les réformes qui ont été engagées ces dernières années. Dans ces conditions, autant payer l'amende.
20: Merci beaucoup Christophe Bordet. On va parler des propriétaires, ce sera au menu demain.
23: Absolument.
20: Avec vous. Bon week-end.
12: Et bien sûr, Christophe Bordet, retrouvé sur europe1.fr pour réécouter sa chronique. Céline Dion, on l'a dit,
20: Céline.
12: Et répété ce matin, commence sa série de concerts à Paris ce soir.
20: Bien sûr.
12: 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Alexis de la Fléchère, la matinale continue, bien sûr, on est ensemble jusqu'à 9h.
20: Et bon réveil à tous, bienvenue dans Europe 1 Matin. La nouvelle Dacia Spring électrique est-elle vraiment une une bonne affaire. On entendra Grégory Galifi dans Direct Auto, le monsieur automobile d'Europe 1 va tout nous dire sur cette nouvelle Dacia Spring. La France emprunte, vous le savez, de plus en plus cher sur les marchés. Mauvaise nouvelle pour le contribuable, mais bonne nouvelle pour votre épargne. C'est assez paradoxal. Jean-Jacques Manceau, journaliste à Capital, nous expliquera exactement pourquoi. C'est à retrouver un peu avant le journal de 8h30. A tout de suite sur Europe 1 dans un instant. Le Saint du jour, le journal de 8h et puis le deuxième invité d'Europe 1 matin, Daniel Vaillant. Il était ministre de l'Intérieur le 11 septembre 2001 lorsque l'impensable s'est passé à New York. Deux avions qui s'écrasent dans les tours jumelles. Où était-il quand il a appris l'information? Comment a-t-il réagi? Il va tout nous expliquer après le journal de 8h. A tout de suite sur Europe 1.
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12: Samedi 12 septembre, nous fêtons aujourd'hui
20: le Saint Nom de Marie, une fête généralisée en 1683 après la victoire des armées chrétiennes sur les Ottomans devant la Vienne. Victoire alors attribuée à la protection de la Vierge Marie. Bon réveil à tous sur Europe 1. Il est 8h, soyez les bienvenus.
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20: Et à la une, le déraillement d'un TER hier soir près de Rouen. Le dernier bilan fait état de 44 blessés, dont une jeune fille de 18 ans en urgence absolue. Le train aurait heurté une pièce métallique sur la voie. Dans ce journal également, des carburants toujours plus chers et des automobilistes dépités au bout du pistolet. Un bras d'honneur fait aux Français qui travaillent, dit Jordan Bardella, qui exhorte le gouvernement à baisser les taxes sur l'essence. Europe 1 a suivi le patron du Rassemblement National hier en campagne dans l'Isère. Et puis le grand retour de Céline Dion sur scène, c'est le jour J. Tout premier concert ce soir à la Plénitude Arena. Europe 1 a rencontré l'une de ses plus grandes fans qui ne tient plus à quelques heures du show. La tendance météo, Estelle Lafond.
12: Mais écoutez, une bonne nouvelle pour les fans de Céline Dion qui attendront tout à l'heure dehors, puisqu'il va faire beau autour de Paris et sur les trois quarts du territoire, avec une météo bien ensoleillée. Bulletin complet en fin de journal.
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20: Le journal de 8 heures sur Europe 1 avec Maëlle Laurent. Bonjour Maëlle.
1: Bonjour Alexis et bonjour à tous. Grave accident de TER hier soir en Seine-Maritime. Un train qui reliait Rouen à Caen a déraillé. Le bilan est pour l'heure de 44 blessés, dont un grave, une jeune femme de 18 ans en urgence absolue. Elle a été évacuée vers le CHU de Rouen. Retour sur les circonstances du drame avec Marius Druard.
4: Le déraillement du TER a eu lieu hier soir vers 19h45 à proximité de la commune de Cléon, au sud de Rouen. 186 personnes étaient à bord. Des photos publiées sur les réseaux sociaux montrent que le train est sorti des rails sur plusieurs mètres. Une rame a percuté les barrières sur le bord des voies et s'est renversée dans un ravin peu profond. Le plan hors sec a été déclenché. Près de 140 pompiers et 80 véhicules de secours ont été mobilisés. Une cellule médico-psychologique a été mise en place dans un hôpital à proximité et un plan blanc a également été activé au CHU de Rouen. Pas de certitude sur les causes de l'accident. Selon Le Parisien, le train aurait heurté un objet métallique sur les rails alors qu'il roulait à 140 km/h. Des dépistages d'alcool et de drogue ont été réalisés sur le conducteur de train. Ils se sont révélés négatifs. Une enquête a été ouverte par le parquet de Rouen.
1: Marius Druard pour Europe 1. Notez que le trafic ferroviaire a subi d'importantes perturbations hier soir, notamment en direction de la capitale. Retard allant jusqu'à 3 heures. Le trafic a pu reprendre normalement ce matin.
20: Dans l'actualité également, l'économie française qui s'enfonce donc un peu plus dans le rouge.
1: Après l'INSEE, c'est au tour de Bercy de revoir à la baisse et pour la troisième fois de l'année. Sa prévision de croissance, elle devrait atteindre à peine les 0,5% en 2026. La faute notamment à ses prix de l'essence toujours plus haut. Et justement, pour Jordan Bardella, il y a urgence à les faire baisser ces prix de l'essence. Le président du Rassemblement National, qui était hier en déplacement à la foire de Beaucroissant dans l'Isère, et il en a profité, Alexandre Chauveau, pour exhorter le gouvernement une nouvelle fois à abaisser la fiscalité sur les carburants.
5: Oui, et Jordan Bardella, on est convaincu.
6: Le pouvoir d'achat va être la grande priorité et le grand enjeu de cette campagne présidentielle.
5: Le président du RN se veut solidaire des Français touchés par la hausse des prix de l'essence.
6: Il faut mesurer le ras-le-bol des Français qui n'arrivent plus à se déplacer, qui restreignent les petits plaisirs de la vie, qui restreignent les déplacements chez la famille le week-end.
5: Une hausse qu'il attribue en partie aux différents gouvernements d'Emmanuel Macron.
6: Je rappelle que Édouard Philippe et Gabriel Attal ont augmenté en 2018 la fiscalité sur l'essence, sur le carburant.
5: Lui rappelle l'une des mesures phares du programme du RN, la baisse de la TVA sur les prix à la pompe.
6: La question qu'on doit se poser, c'est pourquoi est-ce que les pays européens autour de nous ont baissé la fiscalité sur les carburants et pourquoi est-ce que la France s'y refuse ?
5: Une question rhétorique en forme de nouvelles charges contre les adversaires du RN, principalement au sein du Bloc central.
1: Alexandre Chauveau du service politique d'Europe 1.
20: Et puis sur cette question des carburants, Jordan Bardella a trouvé un allié inattendu, le candidat du Parti communiste.
1: Fabien Roussel, qui milite lui aussi pour une baisse de la TVA sur les prix de l'énergie. Sauf que le secrétaire national du PCF, lui, va encore plus loin. Il en appelle à un soulèvement populaire. Je vous propose d'écouter Fabien Roussel.
7: J'appelle les Français à se mobiliser, comme nous avons su le faire en 2018 avec les Gilets jaunes. Je les appelle à se mobiliser sur les ronds-points, devant les sous-préfectures, devant les préfectures, devant tous les lieux de pouvoir, devant l'Élysée, devant Matignon, pour que enfin ce gouvernement agisse. N'attendons pas les élections présidentielles. C'est maintenant qu'il faut qu'on se mobilise et que l'on appelle ce gouvernement à agir immédiatement.
1: Fabien Roussel, le candidat communiste à la présidentielle, qui invite donc les Français à occuper de nouveau les ronds-points, comme au temps des Gilets jaunes. Et est-ce que vous croyez, vous, à un retour du mouvement de type Gilets jaunes pour protester contre les prix de l'essence? C'est la question Europe 1 du jour. Vous pouvez donner votre avis dès maintenant sur le site et l'application de votre radio préférée.
12: Les 8h06.
20: À l'étranger, les États-Unis ont commémoré hier les 25 ans des attentats du 11 septembre 2001.
1: Avec une journée d'hommage organisée en mémoire des 2977 victimes de ces attentats, des cérémonies organisées sur le site du World Trade Center, à New York, mais aussi au Pentagone. C'est de là que Donald Trump a choisi de s'exprimer. Le président américain qui a souligné la nécessité de continuer à lutter contre la menace terroriste. Menace qui, selon lui, William Molinier, prend désormais une toute autre forme.
2: Oui, en 2001, la menace avait un nom, Al-Qaïda, un chef, Oussama Ben Laden, et un sanctuaire, l'Afghanistan. 25 ans plus tard, le paysage djihadiste s'est fragmenté, Al-Qaïda existe toujours, mais la centrale a perdu du pouvoir au profit de ses filiales qui restent puissantes localement, le Jnim au Sahel, les Shebab en Somalie. Pour l'Europe, c'est surtout Daesh qui inquiète. L'État islamique a perdu son califat en Irak et en Syrie, mais pas sa capacité à inspirer des attentats. L'une de ses filiales est particulièrement surveillée, Daesh au Khorasan, implanté en Afghanistan. En France, le terroriste n'est plus forcément un homme envoyé par Al-Qaïda ou l'État islamique. C'est souvent un individu radicalisé, parfois très jeune, nourri de propagande sur Internet et qui passe à l'acte avec très peu de moyens. Quelques heures de préparation seulement, et c'est sans doute la grande différence avec le 11 septembre. Il y a 25 ans, il fallait une organisation extrêmement structurée pour envoyer des avions percuter les tours jumelles. Aujourd'hui, un camion ou un couteau suffisent à convaincre des individus qu'ils peuvent tuer seuls et en masse.
1: Merci à vous, William. William Molinier du service police-justice d'Europe 1.
20: Et on continue d'en parler juste après votre journal, Maëlle, avec le deuxième invité d'Europe 1 un matin, Daniel Vaillant, ancien ministre de l'Intérieur sous Lionel Jospin. C'est lui qui était aux manettes en 2001. 8h07, on parle de cet heureux événement de ce week-end, Maëlle. C'est bien sûr elle.
1: L'icône Céline Dion qui signe son grand retour ce soir à Paris après des mois d'attente et de lutte pour obtenir leur place. Les fans trépignent, émus surtout à l'idée de revoir leur idole à nouveau sur scène. C'est le cas d'Alexandra notamment, une fan de toujours, qui a prévu d'aller voir son idole en concert 3 fois pendant sa résidence parisienne.
3: Je suis trop heureuse, je suis trop impatiente, je suis hyper émue. Quand elle avait annoncé son retour, je m'étais dit j'aimerais bien y aller au moins 3 fois. Parce que la première, je pense que je vais pleurer, je vais rien voir du tout. La deuxième, je vais pleurer la moitié. Mais la troisième, par contre, j'aurai tous les détails, en fait. J'ai trop hâte. Je me demande aussi comment elle va arriver. Je pense qu'il va y avoir une attente aussi. Ils vont faire durer un peu le truc. Et là, il va falloir se contenir. Je prie du mascara waterproof. Je vais danser, je vais pleurer, je vais chanter. Je vais vivre, en fait, juste le moment. Et ça va être incroyable comme week-end. Donc, j'ai prévu mes petits t-shirts et mes chaussettes. J'irai où tu iras. Et je récupère la casquette. Céline, merci, en fait. Merci d'être revenue. J'espère qu'elle va ressentir, en fait, tout l'amour autour d'elle et juste qu'elle va s'éclater, en fait, comme nous, on va s'éclater.
1: Propos recueillis par la plus grande fan de Céline Dion au sein de la rédaction d'Europe 1, Emma Ben-Youssef Sudarovitch.
20: Merci beaucoup, Maëlle. Laurent, c'était votre journal sur Europe 1. Vous le disiez, Estelle Lafont, concernant la météo, les fans de Céline Dion qui vont pouvoir ôter peut-être un petit peu avant d'entrer à la plénitude Arena à Nanterre, à côté de Paris, vont pouvoir profiter d'un ciel
8: assez dégagé. Exactement, sur la région parisienne et le nord. Alors ça va quand même être au prix d'un petit peu d'attente, puisque ce matin il fait quand même un petit peu gris dans le nord-ouest. On a quelques bandes brouillard et de grisailles basses, même du côté de l'Atlantique, hein, notamment jusqu'à la Gironde. Sinon, pour les trois quarts du territoire, c'est quand même un franc et beau soleil. On a un petit peu de vent du côté de la Méditerranée. Et on a seulement la Corse qui aujourd'hui va pouvoir avoir du mal à sortir la tête des nuages avec de nombreuses averses le matin sur le nord de l'île et dans l'après-midi pour le sud.
20: Les températures sont agréables, c'est oui. De la douceur.
8: 10 à 14 un peu partout, 17 degrés près de la Manche malgré le gris et entre 16 et 20 près de la Méditerranée ce matin.
20: Merci Estelle Lafont, restez bien avec nous dans un instant. Daniel Vaillant, il était ministre de l'Intérieur le 11 septembre 2001 lorsque l'impensable s'est passé à New York. Deux avions qui s'écrasent dans les tours jumelles. Où était-il quand il a appris l'information? Comment a-t-il réagi? Il va tout nous expliquer dans un instant. 8h09, bon réveil sur Europe 1.
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12: Bientôt 8h12, l'heure d'accueillir le deuxième invité d'Europe 1 matin. Alexis de la Fléchère, vous recevez Daniel Vaillant, ancien ministre de l'Intérieur.
20: Bonjour Daniel Vaillant.
29: Bonjour.
20: Merci d'avoir accepté l'invitation d'Europe 1 matin. Nous commémorions hier les 25 ans du 11 septembre. Et il y a 25 ans, Daniel Vaillant, presque jour pour jour, vous étiez ministre de l'Intérieur sous Lionel Jospin. Quand le premier avion percute la tour nord du World Trade Center à 8h46 à New York, 14h46 à Paris, c'était l'après-midi chez nous. Où êtes-vous, Daniel Vaillant ? Qui vous prévient ? Et quelle est votre réaction ?
29: Oui, voilà. Je revenais d'un sommet européen et j'arrive dans l'antichambre de mon bureau et ma secrétaire me dit « Va vite regarder la télé, il y a un drame ». Alors, je rentre dans mon bureau, j'allume la télé et je découvre effectivement le drame parce que ça a été saisissant. L'horreur, quoi. J'ai été vraiment horrifié par l'image et puis le résultat qui était catastrophique dès le premier avion et puis le second qui rentrait dans la tour. Ça a été pour moi un choc. C'est vrai que comme ministre de l'Intérieur, j'ai été plutôt gâté par l'ambiance en France parce qu'il n'y avait pas de drame. Comme on en a connu depuis, mais voir cela, immédiatement, ça a déclenché chez moi. Qu'est-ce qu'on fait ? Et Lionel Jospin m'a appelé à peu près 10 minutes après en me disant « Il faut qu'on se retrouve dans mon bureau à Matignon pour voir les dispositions qu'on prend. » Voilà, ça a été mon premier réflexe.
20: Daniel Vaillant, vous étiez ministre de l'Intérieur à l'époque. On bascule, on le comprend bien, dans l'irréel. À ce moment-là, votre première crainte, c'est quoi ? Que la France puisse être potentiellement une cible ? Parce que quand ça se passe aux États-Unis, on peut peut-être imaginer que ça puisse arriver quelques heures chez nous ensuite.
29: Absolument. Et d'ailleurs, le sens du coup de fil du Premier ministre, qui a appelé aussi Alain Richard, mais moi-même je l'avais appelé, qui est le ministre de la Défense, pour voir comment on prenait les premières décisions pour protéger le maximum de gens.
20: Le plan Vigipirate,
29: les centrales atomiques et la région parisienne, Orly, Roissy, etc. Ça a été les premiers gestes. Et mon directeur de cabinet, Bernard Boucaud, immédiatement m'a dit, voilà, on a un plan Vigipirate qui n'a jamais été utilisé, heureusement, mais la proposition que vous pourriez faire, c'est de le déclencher.
20: Daniel Vaillant, en tant que ministre de l'Intérieur, vous étiez ministre de l'Intérieur à l'époque sous Lionel Jospin, 25 ans plus tard, quand on voit qu'en France, on a quand même été frappé, Charlie Hebdo, l'hypercachère, le Bataclan, Nice, le père Hamel égorgé dans son église, Samuel Paty, Dominique Bernard, et récemment un parent qui a menacé de décapitation un professeur, ça s'est passé à Foga, au sud-ouest de Toulouse. Quand vous regardez notre pays aujourd'hui, Daniel Vaillant, qu'est-ce qu'on aurait pu faire de plus pour éviter tous ces drames atroces?
29: Écoutez, on peut toujours faire plus et mieux, mais je pense que les premières décisions en France ont été celles qu'il fallait prendre. Et pour ne rien vous cacher, c'est une anecdote, mais le président de la République, Jacques Chirac à l'époque, a appelé le Premier ministre et nous a demandé de venir le plus rapidement possible. Et il n'était pas content parce que on avait déjà mis en place tous les dispositifs premiers de manière à ce que on se garde d'une... Parce qu'il était possible que ces terroristes interviennent ailleurs qu'aux États-Unis, et donc on se préparait à... Et Lionel Jospin lui a dit « Qu'est-ce que vous nous auriez dit si on n'avait rien fait ?» Oui. On ne vous a pas attendu, il arrivait, je crois, de Bretagne ou je ne sais où. Bon, bref, il y a toujours quelque chose à faire.
20: Je pense notamment, Daniel Vaillant, à la crise migratoire de 2015, avec des centaines de milliers de migrants et de réfugiés qui arrivent alors en Europe, notamment par la Grèce et la route des Balkans. Bernard Cazeneuve, qui a été à votre poste, ministre de l'Intérieur également, reconnaît à l'époque qu'il ne peut pas exclure que des terroristes profitent de ces flux pour s'infiltrer en Europe. Et on découvrira ensuite que certains terroristes du 13 novembre avaient effectivement emprunté cette route. Est-ce qu'il faut être plus ferme, notamment sur cette histoire d'immigration, puisqu'on voit que ça nous a causé problème?
29: Bah écoutez, moi j'ai toujours été de ceux qui pensaient qu'il fallait garder une immigration d'intégration, d'avenir, notamment pour la jeunesse et pour les étudiants.
20: On a été un peu trop naïf.
29: Non, pas du tout, au contraire. Mais d'être extrêmement vigilant et réactif par rapport à toute intrusion qui viserait à développer des actes terroristes. Et pour vous préciser que, par exemple, moi j'ai fait quelquefois rapatrier des gens qui étaient à l'étranger et qui venaient en France et qui devaient ne pas y rester parce qu'ils étaient problématiques. Je pense notamment à un qui est allé finalement en Grande-Bretagne, mais sous contrôle parce que j'avais veillé à ce qu'il soit complètement... sous la responsabilité britannique. Et rien ne s'est produit. Donc, il y a aussi tout un travail de prévention.
20: Bien sûr.
29: Et c'est vrai qu'il faut être ferme, plus ferme que beaucoup l'ont été.
20: Daniel Vaillant,
29: je pense qu'il...
20: malheureusement, il faut conclure, mais un dernier mot vraiment rapidement sur la fermeté. Par exemple, on voit cette mouvance islamiste des frères musulmans. Est-ce qu'on est suffisamment ferme? Est-ce que, comme d'autres pays l'ont fait, est-ce qu'il ne faudrait pas interdire les frères musulmans en France?
29: C'est moins un problème d'interdiction qu'un problème de fermeté, comme vous l'avez souligné. Je pense qu'il faut être beaucoup plus ferme et intransigeant vis-à-vis de ceux qui... se battent contre l'humanité, parce que c'est ça la réalité, ces gens-là. Alors, on peut toujours dire que c'est les suites de, je dirais, d'une colonisation mal gérée, parce que la France a aussi sa part de responsabilité dans cette histoire. Mais je pense que si on est préventif, si on a des policiers bien formés,
20: et qu'on est
29: le
20: ferme.
29: Plus proche du terrain possible, eh bien, on s'en sort mieux. Et je dois dire qu'à mon avis, la proximité, et pourquoi M. Sarkozy a-t-il supprimé la police de proximité que j'avais mis en place et qui apportait des solutions? On l'a vu notamment à propos du drame de Toulouse, où
20: une professeure a été menacée de décapitation.
29: Même si certains voulaient nous penser que c'était voulait parce que ça les arrangeait pour indemnisée, parce que évidemment, si c'est terroriste, c'est l'État qui paye. Mm. Et si c'est un mauvais entretien de tel ou tel matériau, ce qui était la réalité en fait, il fallait que ce soit l'entreprise qui dédommage. Voilà, donc je pense qu'il faut être extrêmement vigilant, précis, et puis un peu moins communiquer sur tous ces sujets. Bon, voilà,
0: eh bien, merci.
29: Je le fais après 25 ans avec vous, mais je pense qu'il faut être totalement... concentré sur avec les responsables
0: bien sûr.
29: Qui sont autour de vous, qu'il fallait être extrêmement pointu sur les sujets et moins osé.
0: Merci beaucoup Daniel Vaillant, et avec la présidentielle qui arrive, on attendra évidemment toutes les mesures sur le sujet des prétendants à l'Élysée. Merci à vous d'avoir analysé tout ça avec nous ce matin. Bon réveil.
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0: Avec Maëlle Laurent.
3: 44 personnes blessées, dont une grièvement, dans le déraillement hier soir d'un TER Rouen-Caen. À hauteur de Cléon, 130 pompiers ont été mobilisés. En cause, une plaque, une pièce métallique que le train aurait heurtée sur la voie. Le trafic ferroviaire a pu reprendre normalement ce matin. Un déficit public à 5% du PIB n'est plus une option. Les propos de Roland Lescure, le ministre de l'économie, confronté en parallèle à une croissance 2026 en berne. Revue à la baisse pour la troisième fois de l'année, elle devrait atteindre les 0,5%. Et puis un week-end de Formule 1 avec le Grand Prix d'Espagne sur un tout nouveau circuit urbain à Madrid. Hier, Kimi Antonelli a signé le meilleur temps des essais libres devant les Ferrari de Charles Leclerc et Lewis Hamilton. Au programme aujourd'hui, ultime séance d'essais libres avant les qualifications. Elles seront à suivre sur Canal Plus Sport dès 16h. Le départ de la course aura lui lieu demain à 15h. Course diffusée sur Canal Plus.
0: Merci beaucoup Maëlle. Laurent, à suivre l'édito politique d'Alexandre Devecchio. Ce sera juste après votre journal et le cinéma de Laurie Choleva. Bon réveil.
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8: Il est 8h24.
0: On va parler de vos placements, de votre argent dans quelques instants avec Jean-Jacques Monceau. Bonjour Jean-Jacques.
1: Bonjour.
0: Vous êtes journaliste à Capital. Quel est le programme du jour ?
1: Eh bien, le programme du jour, on va voir pourquoi la hausse des taux et qui fait que la France s'emprunte maintenant à 4%, c'est aussi une bonne nouvelle pour les épargnants.
0: On voit ça avec vous dans un instant. Merci Jean-Jacques. Mais d'abord, sur Europe 1, c'est l'actualité automobile avec Grégory Galifi. Bonjour Grégory.
3: Bonjour à tous.
0: Direct Auto, c'est avec vous tous les week-ends sur Europe 1. Le mondial de l'automobile à Paris approche à grands pas, Grégory. Les choses s'activent du côté des constructeurs automobiles.
3: Et effectivement, il ouvre ses portes dans un mois et j'ai eu le plaisir d'approcher en avant-première la nouvelle Dacia Spring. La première a été lancée en 2021 et avait permis une démocratisation de la voiture électrique pour les foyers les plus modestes. La nouvelle Spring monte en gamme à tous les niveaux et surtout, elle abandonne le côté un petit peu voiturette, voiture sans permis que certains lui reprochaient.
0: Reste-t-elle électrique, Grégory?
3: Alors oui, elle reste bien sûr 100% électrique, cette Spring partage l'intégralité de ses composants avec la Twingo 4 et comme la française, elle est fabriquée en Slovénie et non plus en Chine. Elle bénéficie donc désormais de l'éco-score.
0: Bonne nouvelle. Est-ce qu'il y a de grandes différences entre la nouvelle Twingo et cette fameuse Dacia Spring ?
3: En fait, techniquement, c'est absolument la même chose. Elle partage la même plateforme, le même moteur de 80 chevaux et la même batterie de 27,5 kWh. Et comme la Twingo, elle a été créée et développée en Chine, à Shanghai, en seulement 16 mois, un record. Alors pour le style, elle se veut très Dacia. Vous avez un design assez carré, pragmatique dans l'approche. Elle a quand même moins de sex appeal qu'une Twingo. Et elle perd également, et c'est dommage, la banquette arrière coulissante hyper pratique de la française. Son atout majeur reste son prix inférieur de 1 590 euros par rapport à la Twingo.
0: Bon, moi ce que je veux savoir, Grégory Galifi, c'est vous l'expert, est-ce que vous l'achèteriez cette voiture ?
3: Alors oui, si vous recherchez une deuxième voiture 100% électrique pour votre foyer, c'est une offre intéressante, surtout qu'elle bénéficie désormais de la prime coup de pouce, ce qui vous permet de la toucher au maximum à 14 300 euros. C'est quand même super placé. Mais n'oubliez pas qu'il s'agit, selon moi, vraiment d'un deuxième véhicule avec une autonomie réelle autour de 190 km. Et si vous êtes intéressé, dernier conseil hyper important, ne faites surtout pas l'impasse sur l'option pack de recharge avancée qui vous permet de vous brancher en courant continu sur une borne de 50 kg. L'option devrait coûter dans les 500 euros à l'usage et surtout à la revente, c'est un équipement crucial.
0: Merci beaucoup Grégory Galifi qu'on retrouve sur les réseaux sociaux, notamment votre chaîne YouTube Grégory Galifi, votre compte Instagram Grégory Galifi. Les amoureux de voitures y trouveront leur compte.
3: Absolument, merci Alexis, bon week-end à tous.
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0: Jean-Jacques Monceau est avec nous. Rebonjour Jean-Jacques.
1: Bonjour.
0: La France emprunte désormais à plus de 4% sur 10 ans, du jamais vu depuis 2009. C'est grave, docteur ?
1: Eh bien, ça dépend de quel côté du guichet vous êtes. En fait, l'État emprunte en émettant des OAT, ce qu'on appelle des obligations assimilables du Trésor. Et le taux, c'est le loyer de cet argent. Passé de 3,5% à 4,25% début septembre, c'est près d'un point de plus que l'Allemagne. Et ça, c'est le prix de la méfiance. Avec 3 500 milliards de dettes et un budget 2027 dont personne ne sait exactement de quoi il va ressortir.
0: Combien ça coûte, Jean-Jacques, aux contribuables ?
1: Cher, de plus en plus cher. Au premier semestre, l'État a payé 34,5 milliards d'intérêts, 18% de plus qu'en 2025. Et ça va durer. Chaque année, des vieilles obligations à 1% arrivent à échéance, remplacées par du 4%, 1 point. De taux de plus, c'est 30 milliards par an au bout de 9 ans, selon l'agence France Trésor. Traduction, chaque euro d'impôt qui part en intérêt ne va ni à l'hôpital, ni aux écoles.
0: Alors pour les épargnants, où est la bonne nouvelle ?
1: Eh bien justement, là il y a une bonne nouvelle, c'est que dans le fonds euro de votre assurance vie, de celui qui est garanti, il est composé d'un grand panier d'obligations qui sont en partie des obligations d'État, de l'État français. Et quand cet État paye plus cher, les assureurs encaissent et ils reversent les fonds. Euros ont servi 2,63% en 2025. On attend, écoutez bien, entre 2,8% et 2,9% en 2026 contre 1,7% pour le livret A. L'argent qui rentre aujourd'hui, qui est placé à 4%, c'est une bonne nouvelle parce que c'est ainsi que se construisent les rendements futurs, notamment celui de 2028. Alors les Français, ils ont vite compris ça, puisqu'il y a 36,5 milliards de collectes en plus sur l'assurance vie, rien que sur le premier semestre pendant que le livret A baissait.
0: Et si on n'a pas d'assurance vie, comment on fait ?
1: Même principe, ces taux, tout ce qui rapporte en taux, en profite. Les comptes à terme à 3% sur un an, les livrets boostés, vous allez voir, vous avez de plus en plus d'offres de banques ou d'assureurs sur ces sujets-là. Alors, le plus piquant, c'est que le contribuable et l'épargnant, c'est souvent la même personne. Vous prenez à l'État avec votre assurance vie, vous le remboursez avec vos impôts. Donc bref, vous vous prêtez de l'argent quelque part à vous-même, bon, avec un intermédiaire qui prend en plus des frais.
0: Merci à vous, Jean-Jacques Monceau.
1: Merci.
0: Bon week-end.
1: Au revoir.
8: Restez avec nous, votre journal arrive dans moins d'une minute.
0: Oui, on va parler de ce train qui a déraillé en Normandie. À tout de suite.
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0: Samedi 12 septembre, 8h32 sur Europe 1 et à la une de l'actualité, le déraillement d'un train en Normandie hier soir. Bilan 44 blessés, dont une gravement. Témoignage d'une passagère à suivre. Après une vingtaine d'interpellations, un Tchadien de nouveau en garde à vue. Il a été arrêté après une violente agression en Ile-de-France. On va tout vous expliquer dans ce journal. Et puis, événement très attendu, ce soir à Paris, Céline Dion remonte sur scène. Premier concert à guichet fermé devant des fans impatients de retrouver leur idole. Vous l'entendrez. La tendance météo, Estelle Lafond.
8: Eh bien, vous allez voir après le journal que la météo du jour est facile à comprendre. Je vous donne deux indices, soleil et douceur.
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0: Le journal de 8h30, présenté par Alexis Bourdon. Bonjour Alexis.
22: Bonjour à tous. 44 blessés et une personne en urgence absolue. Le dernier bilan après le déraillement d'un train en Seine-Maritime. Une jeune femme de 18 ans a été évacuée vers le CHU de Rouen. Selon Le Parisien, un objet métallique se trouvait sur les voies. Il pourrait être à l'origine de l'accident. Parmi les 186 passagers, Luna au micro de CNews.
23: On a pris le train et au bout de 15 minutes, le train, on a vu qu'il commençait à trembler. Donc on s'est dit que sûrement on avait percuté un animal. Puis on a vu vraiment que les valises tombaient, les lumières se sont éteintes. Et nous, il y a quelque chose qui est tombé sur notre vitre qui s'est complètement brisé. On ne sait pas trop ce que c'était. Puis on a vu des arbres passer, tout ça. On s'est quand même posé des questions. Puis le train s'est arrêté. Tout de suite, les gens nous ont demandé si ça allait. On a vite évacué le train. Et ensuite, les pompiers nous ont pris en charge. Au début, on a eu peur. Puis on a juste vu aussi le premier wagon qui était complètement couché. Et comme on ne sait pas ce qui se passe, forcément, ça fait peur.
22: Une enquête a été ouverte, des investigations qui devraient prendre du temps, prévient le parquet.
0: L'actualité, c'est aussi cette flambée du prix des carburants qui n'en finit plus.
22: 2,10€ en moyenne pour un litre de sans-plomb, 2,30€ pour le litre de diesel, alors que le gouvernement a de nouveau exclu cette semaine une généralisation des aides pour contrer la hausse des prix à la pompe. Jordan Bardella, en déplacement en Isère, a lui plaidé pour une baisse des taxes sur l'essence.
2: C'est surtout un aveu d'échec et d'impuissance de la part du gouvernement, qui est un bras d'honneur aux millions de Français qui travaillent et qui ont besoin de leur véhicule pour se déplacer, pour aller travailler. Il y a des millions de Français qui sont extrêmement inquiets et nous continuons de réclamer une baisse de la fiscalité comme l'ont fait tous les pays européens autour de nous, tous nos partenaires européens. Si nous abaissons la TVA de 20% à 5,5% et que nous annulons les hausses de fiscalité qui ont été mises en œuvre sur le dernier mandat d'Emmanuel Macron, notamment par Édouard Philippe, eh bien c'est 20 euros que nous rendons immédiatement pour un plein de 40 litres à nos compatriotes.
22: Une baisse des taxes également défendue par le Parti communiste. Le PCF et son candidat à la présidentielle, Fabien Roussel, ont exhorté les Français à occuper les ronds-points.
0: Et justement, croyez-vous au retour des gilets jaunes? 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On en vient, Alexis, à cette nouvelle agression en région parisienne par un homme au lourd passé judiciaire.
22: Ça s'est passé il y a 4 jours à un arrêt de tramway à Issy-les-Moulineaux, dans les Hauts-de-Seine. L'agresseur, un Tchadien de 19 ans, au CV judiciaire bien rempli, a été placé en garde à vue, où William Molinier, la victime ciblée pour son sac à main, a été blessée à de nombreuses reprises.
3: Oui, 2 coups de couteau au niveau du bras et du dos. Elle était en train d'attendre son tramway quand un individu s'est approché. Il était armé d'un couteau de type Opinel avec une lame de 10 cm. Il lui a demandé son sac avant de la poignarder et de prendre la fuite. La victime a été transportée en urgence absolue à l'hôpital. Ses jours ne sont plus en danger. Un suspect a été interpellé. Un couteau a été retrouvé dans son sac. Selon les informations d'Europe 1, l'homme est âgé de 19 ans. Il est originaire des Yvelines, de nationalité tchadienne, arrivé à l'âge de 9 ans en France. Sa demande de titre de séjour est en cours d'instruction, selon une source proche de l'enquête. Il a déjà été arrêté à 27 reprises, 27 interpellations, dont certaines pour vente de stupéfiants, vol

0: La région nantaise, Magali et son mari débarquent ce matin à Paris avec le tout premier train de la journée. Depuis l'achat des billets il y a plusieurs mois, ce 12 septembre, et dans leur tête, ils voulaient absolument être là le premier soir.
1: La première, je pense que pour moi, c'est ce qu'il y a de plus grandiose. C'est vraiment inattendu pour nous. On aura vraiment l'effet de surprise.
2: On a juste hâte d'être dans l'ambiance, de l'avoir monté sur scène, de chanter en chœur ces chansons qu'on connaît par cœur. C'est de l'excitation. C'est de l'excitation.
0: Frédéric, fan depuis 30 ans, a lui aussi voulu être présent pour ce premier concert de Céline Dion. Il n'a pas hésité à lâcher plusieurs centaines d'euros pour être placé sur l'un des premiers rangs. Le quadragénaire voulait effacer une déception d'il y a quelques années.
3: J'ai raté un concert de Céline à Paris il y a 6 ans. Avec le Covid et sa maladie, le concert a été annulé. Donc là, je peux vous dire que j'attends que ça en fait. L'engouement est au maximum. Là, à l'instant où on se parle, je réalise pas encore. En fait.
0: Le spectacle doit durer en tout près de 2h15, 30 000 fans sont attendus pour ce premier concert de la star québécoise.
4: Marius Druard pour Europe 1.
5: Et bon concert à tous ceux qui ont la chance d'avoir des places. Merci Alexis Bourdon, c'était votre journal sur Europe 1. Le cinéma à présent, le 7e art, c'est avec Laurie Choleva tous les samedis. Bonjour Laurie.
6: Bonjour Alexis, bonjour à tous.
5: Et ce matin, un film captivant sur la Seconde Guerre mondiale.
6: Oui, Pressure, le film d'Anthony Maras qui se concentre sur les 72 heures décisives avant le débarquement du 6 juin 44 et surtout le rôle décisif du météorologue James Stagg qui a changé complètement le cours de l'histoire puisque le débarquement était prévu le 5 juin, il a été décalé au 6 juin. James Stagg avait la mission, c'était un scientifique écossais, il avait la mission de trouver la meilleure fenêtre météo pour ce débarquement en Normandie. Il y avait plusieurs éléments à faire coïncider. Une nuit de pleine lune pour éclairer les parachutages, un vent faible pour éviter de disperser les troupes aéroportées, une marée basse pour déjouer les obstacles.
7: Y a-t-il une date de fixée ?
8: On débarque en France lundi 5 juin.
9: De ce jour dépend le sort de la guerre et la vie de milliers de soldats.
10: Donnez-moi les données venant de toutes les stations météo.
11: Il y a deux tempêtes de grande ampleur qui progressent en direction des côtes normandes.
6: Voilà donc un film très efficace qui nous montre comment Eisenhower, joué par Brendan Fraser, a été tiraillé entre sa volonté de préserver l'effet surprise et puis le doute qui va s'immiscer suite aux prévisions météo. Une décision qui n'était pas simple à prendre, mais finalement qui a changé le cours de l'histoire.
5: Le deuxième film que vous nous présentez ce matin, Laurie, c'est un film où il est question également de Seconde Guerre mondiale.
6: Oui, avec Les Héros du Louvre, le nouveau film d'Eli Chouraki, dans lequel il raconte l'histoire de son grand-père, Babi, joué par Kad Merad, gardien de nuit au Louvre, qui a participé à l'évacuation des œuvres du musée du Louvre, pour empêcher évidemment qu'elles ne tombent aux mains des Allemands pendant la Seconde Guerre mondiale.
12: Filez vers le sud, et sauvez vos gosses.
13: Et les tableaux, je les mets où ?
12: Si les Allemands les trouvent dans votre bus, ils vous fusilleront. Ces héros français, qui au péril de leur vie, ont su protéger les plus grandes œuvres de notre patrimoine.
6: C'est une épopée héroïque, une véritable aventure familiale. Et puis surtout, plus qu'un film historique, Les Héros du Louvre rend hommage à tous ces hommes, à toutes ces femmes qui, dans l'ombre, ont permis de préserver les plus beaux trésors français du pillage allemand.
5: Merci Laurie Choleva, qu'on retrouve bien sûr ce soir, 16h-17h, dans Clap sur Europe 1. On passe à la météo, Estelle Lafond. Belle journée en perspective.
14: Si vous avez bien suivi depuis 6h ce matin, en effet, c'est globalement bien ensoleillé sur les trois quarts du territoire. C'est un petit peu mitigé ce matin sur le nord-ouest. On a des grisailles basses et un petit peu de bandes brouillard entre les côtes de la Manche, l'extrême nord et même un petit peu sur la façade atlantique. On a aussi un petit peu de vent, Mistral et Tramontane qui s'affaiblissent dans l'après-midi. Et seule la Corse va rencontrer le chemin de la pluie aujourd'hui. Quelques averses ce matin sur le nord de l'île et cet après-midi sur le sud. Pour les températures, entre 10 et 14 un petit peu partout et on pourra monter entre 16 et 20 ce matin pour le pourtour méditerranéen.
5: Merci beaucoup Estelle Lafond. Il est l'heure sur Europe 1 de retrouver l'édito politique avec Alexandre Devecchio. Bonjour Alexandre.
15: Bonjour Alexis, bonjour Estelle, bonjour à tous.
5: Rédacteur en chef au Figaro et au Figaro Magazine. L'Amérique commémorait hier, Alexandre, les 25 ans de l'effondrement du World Trade Center et vous avez voulu revenir ce matin sur l'héritage de ce jour funeste après cette attaque terroriste. Est-ce que nous avons, selon vous Alexandre, changé d'époque ?
15: Oui Alexis, le 11 septembre a marqué la fin de la fin de l'histoire. Ce jour-là, nous avons quitté le rêve d'une mondialisation apaisée pour entrer dans une nouvelle ère caractérisée par le retour du tragique. Cet événement a donné une résonance prophétique aux thèses de Samuel Huntington sur le choc des civilisations. Huntington, dont le réalisme dérangeait, avait vu juste. Rappelons d'ailleurs qu'il avait aussi alerté sur le risque majeur d'une guerre

0: guerre entre la Russie et l'Ukraine. Le 11 septembre a sonné le réveil brutal des impérialismes et des identités que l'Occident croyait dissoute.
1: Le 11 septembre a aussi fracturé l'Amérique de l'intérieur.
0: L'attaque a d'abord uni les Américains, mais elle a fini par les diviser. Les interventions militaires en Afghanistan et en Irak ont écorné l'image des États-Unis. Ce fiasco a aussi contribué à l'élection de Donald Trump, qui a longtemps prôné une politique isolationniste avant d'intervenir lui-même en Iran. Surtout, ces guerres ont nourri un discours anti-occidental. Elles ont favorisé la naissance d'une gauche woke qui flirte désormais avec l'islamisme. L'élection de Zoran Mamdani à la mairie de New York en est le symbole. Rappelons que l'édile démocrate est un antisioniste et un décolonialiste assumé et qu'il est soupçonné d'avoir entretenu des liens avec les frères musulmans.
1: Les démocraties européennes, Alexandre, et particulièrement la France, se sont elles aussi fracturées après le 11 septembre.
0: Oui, Alexis, les fractures ont traversé l'Atlantique. On peut même comprendre la percée de l'AFD en Allemagne comme une réaction indirecte au terrorisme islamique qui a trop souvent frappé l'Europe ces dernières années. Mais c'est en France que les répliques du 11 septembre se sont le plus fait sentir. Les attentats du Bataclan, de Charlie Hebdo ou encore de l'hypercachère font écho à l'attaque du World Trade Center. Et c'est après le 11 septembre que la réislamisation des banlieues s'est accélérée. Dans mon livre « Nous vivions côte à côte », je raconte ma jeunesse dans le 93 et comment j'ai vu les voiles se multiplier après les attentats ou comment la minute de silence a été perturbée à l'époque dans mon lycée. Le 11 septembre a contribué à dresser une partie de la jeunesse d'origine immigrée contre la France, une jeunesse que la France insoumise tente aujourd'hui de récupérer et d'instrumentaliser. En parallèle, une génération patriote s'est construite en réaction à la montée des violences et de l'islamisme. Le 11 septembre a fait entrer le monde dans une ère de guerre globale, tout en bouleversant le jeu politique intérieur de nos démocraties, ouvrant des divisions d'où nous ne sommes toujours pas sortis.
1: L'édito politique d'Alexandre Devecchio. Merci,
0: Alexandre.
1: On vous retrouve avec grand plaisir demain pour un nouvel édito. 8h44, et c'est Eliott Deval qui est dans ce studio pour nous donner le programme de son émission. 11h-13h.
2: Et on retrouve Alexandre dès 11h également.
1: Parce que c'est un, il est partout.
2: C'est un sociétaire du 11h-13h le samedi. Vous avez vu comme il est fort?
1: Ouais.
2: C'est-à-dire qu'il a réussi, dans un édito absolument passionnant, à glisser son livre.
1: Ouais.
2: Il continue la promotion de son livre.
1: Quel est le programme,
2: dans
1: mon cher Eliott?
2: Une formidable maison d'édition Kefayard. Le programme, on va parler de la justice. Cette semaine, les médias n'en ont pas parlé, mais une femme a vu sa vie basculer mercredi, alors qu'elle attendait le tram en région parisienne. Elle a été attaquée au couteau par un individu. Vous allez me dire, rien de neuf sous le soleil dans une France orange mécanique. Mais quand vous regardez le profil de l'assaillant, il a été interpellé à 27 reprises avant cette 28e fois, et donc cette attaque au couteau. C'est un Tchadien qui a 19 ans, 27 interpellations,
1: oui,
2: avec un CV judiciaire long comme le bras. 27 fois. Qu'est-ce qu'il faut pour qu'un étranger délinquant soit mis hors d'état de nuire par la justice et renvoyé chez lui? 27 fois. Alors la 28e, il a failli tuer une femme, et si les médias n'en parlent pas, c'est parce que cette femme n'est pas morte. Et heureusement qu'elle n'est pas morte. C'est un miracle d'ailleurs, puisqu'elle était en urgence absolue. Et ça dit tellement de l'état de notre société. Donc on va parler de la justice. J'aurais aimé avoir le syndicat de la magistrature sur le studio d'Europe 1, dans le studio d'Europe 1, mais ils sont à la fête de l'UMA pour la 4e année consécutive. Donc ils ont un programme très chargé.
1: Et vous avez raison, Eliott Deval. Thibault de Montbrial disait même que malheureusement, on s'habitue tellement à ce genre de fait qu'il passe inaperçu. Eliott Deval et vous, 11h-13h sur Europe 1 tout à l'heure. Eliott, et restez bien avec nous. Drôle d'endroit pour une rencontre dans un instant. À tout de suite.
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20: Dans moins d'une minute, c'est Naïma Bencheman qui vous donne rendez-vous pour Drôle d'endroit pour une rencontre. Ce sera juste après votre journal permanent. À tout de suite.
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26: 44 blessés, dont une femme de 18 ans, gravement. Le bilan après l'accident d'un TER hier. Le train qui circulait entre Rouen et Caen a partiellement déraillé. Un objet métallique qui se trouvait sur les voies serait à l'origine du déraillement. Les gilets jaunes sont-ils de retour? Des appels à la mobilisation pour le 17 octobre se multiplient sur les réseaux sociaux. Fabien Roussel encourage, lui, le blocage des ronds-points. Et vous, croyez-vous à une nouvelle mobilisation des gilets jaunes? Pour répondre, rendez-vous sur le site et l'application d'Europe 1. Et puis elle est bel et bien de retour. Céline Dion remonte sur scène ce soir à Paris. Après plusieurs années d'absence, la star entame une série de 16 concerts dans la capitale.
0: Merci Alexis.
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1: Drôle d'endroit pour une rencontre avec Naïma Bencheman qui s'entretient ce matin avec Marie Saint-Filtre. Naïma, c'est à vous.
27: Bonjour Marie Benoliel.
28: Bonjour.
27: On vous a connue sous les traits de Marie Saint-Filtre, une empêcheuse de penser tournée en rond qui s'invitait notamment dans les meetings politiques.
28: Aussi beaucoup.
27: Et puis là, on vous découvre réalisatrice d'un film. Alors c'est un film assez hybride, hein, on va y revenir. Dans ce drôle d'endroit pour une rencontre, vous avez choisi de nous donner rendez-vous dans un institut de beauté où vous êtes en train de nous faire... Une manicure.
28: Oui, je suis en train de faire la French manicure, pour tout vous dire.
27: Okay.
28: C'est une loi que m'a enseignée ma grand-mère, Daisy, qui était très, très coquette, qui, jusqu'à sa mort, avait une manucure fraîche.
27: Une fois par semaine.
28: Une fois par semaine. Et un brushing. Et alors, moi, depuis que je suis toute petite, je vais dans les instituts de beauté. Quoi quoi qu'il arrive, une fois par semaine.
2: On sent que ça vous touche énormément.
28: Ouais, rien que son nom, c'est terrible.
2: C'est épidermique. Ouais. Vous signez un film qui est entre le film, le documentaire, la comédie musicale, le témoignage. Ouais. Le film s'appelle Daisy, en hommage bien sûr à votre grand-mère. À votre grand-mère dont vous étiez assez proche, ouais, qui vous parlait beaucoup, mais il y a une chose dont elle ne parlait pas beaucoup, ouais, c'était son exil de Tunisie. Elle était juive.
28: Elle est partie du jour au lendemain, ça je ne l'ai jamais vraiment su. Ça, elle m'a
2: elle
28: pas
2: ne
28: vraiment.
2: Vous disait rien.
28: Non. La Tunisie, c'était le paradis. Ça, c'est ce que j'entendais, c'est ce que je comprenais. Ce qui, moi, me révoltait profondément.
2: Oui, parce que vous aussi, vous aviez du mal.
28: Oui. Dans le pays de la liberté, des droits de l'homme, alors qu'on me parle de la liberté en Tunisie.
2: Vous aviez du mal à pouvoir le concevoir.
28: Faut pas exagérer, mamie, là.
2: Okay. Faut pas pousser
28: mes dans les orties. Non, mais je rêve. Donc, elle me parlait de ça. Moi, ça ne m'intéressait pas du tout, ces histoires de Tunisie. Et donc, j'étais comme ça, dans mon déni à moi, jusqu'à ce qu'elle décède. Et là, j'ai vraiment un choc.
2: Et là, il y a eu un déclic chez
28: moi. J'ai eu un déclic terrible. Hein. J'ai commencé à rêver de Tunisie. Enfin, j'ai eu un truc très fort. Et j'ai compris aussi ce fantasme que j'avais de la France, qui était aussi le fantasme des exilés. Ah, ça fait du bien de vous parler. Hein.
2: Ah, bah tant mieux. Je suis très contente.
28: Et donc, je retourne en Tunisie, forcée par elle, par son départ. Et j'y retourne, et là, c'est sublime. Je me sens, je
2: comme
28: crois, chez moi.
2: Ouais.
28: J'ai visité l'appartement.
2: L'appartement de votre grand-mère.
28: Et là, les murs ont parlé.
2: Ça les vous fait murs. Mal, il y a des moments
28: oh là
2: aussi
28: là
2: vous
28: là
2: avez...
28: Là, là, je peux vraiment me mettre
2: c'est douloureux,
28: à bien pleurer,
2: ce,
28: là.
2: Cette forme de pèlerinage que vous faites. Donc, à la fois, ça réveille en vous des choses positives, et puis... tout ce que vous avez refusé de voir de son vivant, peut-être.
28: Complètement. Je suis très émue quand je m'imagine revoir cet appartement, de comprendre à quel point cet appartement, c'est le sien et à quel point il m'est familier. Donc ouais, c'est un film qui fait du bien, qui gratte, mais qui est aussi une grande expérience de joie. De enfin libérer cette parole taboue, ce silence familial ridicule. N'ose pas souvent parler de la relation qu'on pouvait avoir avec sa grand-mère. Est-ce qu'il y a quelque chose d'un peu ridicule qui se met en jeu à ce moment-là quand on parle de nos grands-mères ou de nos grands-parents? C'est qu'on redevient des petits-enfants mièvres et donc on n'ose pas trop parler d'eux. Parce qu'on se dit, on va avoir l'air de quoi, là? C'est neuneu. Alors qu'en fait, il n'y a rien de neuneu dans la relation qu'on peut avoir avec ses grands-parents, que c'est quelque chose de magique. C'est une transmission magique, c'est quelque chose, c'est une cohabitation très étrange qu'il y a en nous, un peu depuis toujours et pour toujours, et qui se déploie même après la mort. Et ça, c'est quelque chose de très important pour moi.
2: Un infini merci.
28: Ben, merci.
2: Ce drôle d'endroit.
28: Infiniment aussi.
2: Pour une rencontre comme un voyage intérieur qui prend au corps, au cœur, au trip. Et puis merci avec Daisy. Ce film que vous dédiez à votre grand-maman, qu'il faut connaître son histoire pour savoir qui on est.
28: Oui, merci beaucoup. Maintenant, je vais pleurer.
2: je vais vous sécher les larmes.
28: Venez, on va pleurer tranquillement.
2: Merci beaucoup.
28: Merci beaucoup.
4: Merci Naïma, on vous retrouvera demain aux côtés de Jamy Gourmaud au Musée National d'Histoire Naturelle. 8h55 sur Europe 1, je vous rappelle que chaque samedi de 13h à 14h sur CNews et Europe 1, vous retrouvez Laurence Ferrari face à Michel Onfray, interrogé pendant une heure. 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C'est chaque samedi de 13h à 14h sur Europe 1. Restez bien avec nous dans quelques instants. Et bien ce sera votre Flash Info de 9h. À tout de suite.
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0: Il est quasiment 9h sur Europe 1. Bon réveil à tous.
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0: Samedi 12 septembre et à 9h, l'essentiel de l'actualité avec Maëlle Laurent. Bonjour Maëlle.
35: Bonjour Alexis et bonjour à tous. Un TER qui roule, qui reliait Rouen à Caen, a déraillé hier soir près de Cléon en Seine-Maritime. Le dernier bilan fait état de 44 blessés, dont une jeune femme de 18 ans. Elle a été évacuée en urgence absolue par hélicoptère. Le train aurait heurté une pièce métallique sur les voies. Les contrôles d'alcool et de stupéfiants effectués sur le conducteur se sont révélés négatifs. Le gouvernement abaisse pour la troisième fois cette année sa prévision de croissance pour 2026, désormais fixée à 0,5%. En parallèle, le ministre de l'économie, Roland Lescure, annonce qu'un déficit public à 5% du PIB n'est plus une option. Fin de citation. Croissance atone en vue, donc, notamment en raison des prix de l'essence qui sont au plus haut, de quoi susciter l'inquiétude des Français, la colère aussi, et donc peut-être le retour des gilets jaunes. Croyez-vous à un possible retour de ce mouvement ? C'est la question Europe 1 du jour. Vous donnez votre avis dès à présent sur le site et l'application de votre radio préférée. Dans l'actualité également, le cerveau présumé du homejacking de l'ex-gardien du PSG Gianluigi Donnarumma en juillet 2023, condamné à 9 ans de prison. Son complice présumé a lui été relaxé. Le guetteur présent sur les lieux écope de son côté de 5 ans d'incarcération, dont 2 avec sursis. À l'étranger, l'avertissement de Vladimir Poutine aux Européens, tout déploiement de troupes en Ukraine équivaudrait, je cite, à une guerre contre la Russie. Le président russe a assuré que Moscou ne menaçait pas les pays européens, tout en accusant leurs dirigeants d'agiter ce qu'il appelle une menace imaginaire auprès de leur population. Et les États-Unis ont, eux, commémoré hier les 25 ans des attentats du 11 septembre, cérémonie organisée à Ground Zero à New York. Les proches des victimes ont lu les noms des près de 3 000 morts. Quatre anciens présidents américains y ont assisté, mais pas Donald Trump, qui lui s'est exprimé depuis le Pentagone. Et à l'occasion de ces commémorations, Daniel Vaillant, ministre de l'Intérieur en exercice en septembre 2001, est revenu sur la réponse à apporter en 2026 à la menace terroriste islamiste. Il était l'invité d'Europe 1 Matin il y a quelques minutes.
1: Je pense qu'il faut être beaucoup plus ferme et intransigeant vis-à-vis de ceux qui se battent contre l'humanité, parce que c'est ça la réalité. Alors, on peut toujours dire que c'est les suites de, d'une colonisation mal gérée, parce que la France a aussi sa part de responsabilité dans cette histoire. Mais je pense que si on est préventif, si on a des policiers bien formés, et
2: qu'on est
1: le
2: ferme,
1: plus proche du terrain possible, eh bien, on s'en sort mieux.
35: Daniel Vaillant, ancien ministre de l'Intérieur, à votre micro, Alexis de la Fléchère. C'était tout à l'heure dans Europe 1 Matin. L'actualité, c'est aussi le grand soir pour Céline Dion à Paris, 6 ans après sa dernière tournée. La superstar québécoise va se produire devant 30 000 spectateurs à la Plénitude Arena dans le cadre d'une première résidence de 16 concerts organisés jusqu'à la mi-octobre. Et puis la Formule 1 avec le Grand Prix d'Espagne qui se déroule ce week-end dans un tout nouveau circuit urbain à Madrid. Hier, c'est Kimi Antonelli qui a signé le meilleur temps des essais libres devant les Ferrari de Charles Leclerc et Lewis Hamilton. Au programme aujourd'hui, ultime séance d'essais libres avant les qualifications. Cet après-midi, elles seront à suivre sur Canal Plus Sport dès 16h. Le départ de la course aura lieu demain à 15h et la course sera diffusée sur Canal Plus.
2: Merci beaucoup Maël. Laurent, vous parliez de Céline Dion, on l'écoute.
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2: Bah oui, c'est le grand soir pour tous les fans et pour tous les chanceux qui ont des places.
5: Qui attendent peut-être même déjà.
2: Ça va être
5: un
2: bon moment. Il faut savoir décompresser un petit peu de cette actualité, profiter de Céline Dion, de ce concert exceptionnel. Justement, la météo avec vous, Estelle Lafont, et les fans de Céline Dion qui vont aller assister au concert vont pouvoir y aller dans de bonnes conditions. Le ciel est dégagé à Paris.
5: Exactement, il le sera cet après-midi en tout cas. Ce matin, il y a encore un petit peu de grisaille qui circule dans le nord-ouest. C'est un petit peu humide. On a parfois des bandes de brouillard sur le long de la Manche, un petit peu du côté de la côte atlantique, mais ça ira beaucoup mieux cet après-midi. Tout le reste du territoire commence au soleil et terminera au soleil. On a un petit peu de vent en Méditerranée, mais qui faiblit dans la journée. C'est seulement du côté de la Corse qu'on verra de la pluie aujourd'hui, un petit peu ce matin sur la face nord de l'île. Cet après-midi, ce sera pour le sud de l'île. Et puis pour les températures, donc vous parliez de bonnes conditions, oui.
2: Oui, il y a de la douceur.
5: Exactement. Alors ce matin, c'est encore un petit peu frais dans la moitié nord. On dépassera rarement les 16 degrés. On est plutôt entre 16 et 20 du côté de la Méditerranée. Et cet après-midi, on pourra atteindre justement, pour ceux qui attendront devant la Plénitude Arena, jusqu'à 26 voire 27 degrés
2: à Paris. C'est plutôt agréable tout ça. On est loin des canicules qui nous ont fatigués tout l'été.
5: Cet été, oui.
2: Merci Estelle Lafont et merci à tous d'avoir écouté Europe 1 Matin. On se retrouve demain avec un immense plaisir. Restez bien sur Europe 1. Dans un instant, Frédéric Taddeï, c'est arrivé cette semaine. Belle matinée à tous.
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15: Bonjour, bon week-end. On va s'intéresser à la campagne présidentielle qui démarre vraiment avec Benjamin Morel. Donald Trump aussi est en campagne. Il a promis cette semaine une récompense de $5,000 à chaque Américain si son parti, les Républicains, remporte les élections de mi-mandat début novembre. Alors j'ai invité l'historien Bruno Fulidi, qui est l'auteur d'une histoire amusée des promesses électorales. On va lui demander ce qu'il pense de celle-ci. Et l'on terminera l'émission avec Gilles Martin Chauffier qui publie un roman, Nazarine, qui se passe à Paris en 1978 au Palace, à la fac de Vincennes et dans les rédactions parisiennes au moment de la révolution en Iran. Bonjour Benjamin Morel.
16: Bonjour.
15: Constitutionnaliste, politologue, vous êtes auteur de Crise politique, crise de régime chez Odile Jacob. Vous êtes l'un des meilleurs observateurs de la situation politique française dans ce qu'elle a d'inédit. Cette campagne présidentielle commence-t-elle pour de bon et les jeux sont-ils déjà faits? Est-ce que ce sera un deuxième tour entre Marine Le Pen et Jean-Luc Mélenchon, comme le prédisent tous les sondages, dont Marine Le Pen d'ailleurs sortirait forcément vainqueur?
16: Alors, concernant le fait qu'elle commence, elle a déjà commencé en réalité depuis un certain temps. Et ce qui est assez particulier, singulier dans cette campagne, c'est qu'elle a commencé en réalité assez tôt. On a eu des grands meetings avant même l'été, alors que d'habitude, les grands meetings, on attend plutôt l'automne, ce qui va poser un problème très rapidement de financement de cette campagne. Sur le côté très « les jeux sont faits », non, les jeux sont jamais faits. On peut toujours avoir des éléments qui changent, on peut toujours avoir des switches électoraux, on peut toujours avoir des situations, souvenez-vous l'affaire Fillon, qui l'aurait prévu, souvenez-vous l'affaire Desca, qui l'aurait prévu, etc. Néanmoins, ce qu'on peut dire à ce stade-là, c'est que vous avez deux candidats qui maîtrisent leur base électorale et qui ont des ressources dans l'abstention, c'est Jean-Luc Mélenchon et Marine Le Pen. Le reste du gâteau, avec des véhicules politiques, Horizon, le PS, l'REM, ont tous des capitaines, ont tous un espace politique à peu près préempté, et de l'autre côté, n'ont aucune réserve dans l'abstention. Et donc, si jamais il n'y a pas d'union dans cet espace politique, bon an, mal an, je ne vois pas le tour de magie qui ferait que cet espace politique, tout d'un coup, s'élargirait.
15: Les Français ont l'impression qu'il manque quelqu'un ou quelque chose, que quelque chose va se... Alors, soit se révéler, comme vous disiez, c'est une catastrophe, il y a quelqu'un qui est éjecté, ou... Enfin, il va se passer un truc, quoi.
16: C'est toujours l'idée qu'il y aurait un candidat qui surgirait et que ce candidat construirait un espace électoral. Moi, je suis très dubitatif vis-à-vis de ça, parce qu'en fait, la politique, c'est de la physique. Prenez, c'est quoi Macron 2017? Qu'est-ce qu'il fait Macron en 2017? Alors, il y a un talent, etc. C'est vrai. Mais vous avez surtout une primaire à gauche qui enfante d'un candidat très polarisé et qui a des problèmes dans sa campagne, qui s'appelle Benoît Hamon. Le centre-gauche est orphelin. Vous avez un candidat à droite qui enfante d'une primaire à droite, qui enfante d'un candidat très polarisé, très à droite, qui a des boulets aux pieds, c'est François Fillon. Il y a un espace politique qui s'ouvre. Il y a 20% d'électorat, de lecteurs qui sont orphelins. Ils sont deux dessus. Emmanuel Macron, François Bayrou. François Bayrou se retire. Il y a un homme sur 20% de l'électorat. C'est cet effet physique qui fait d'espace électoral qui fait Emmanuel Macron. Actuellement, l'espace électoral qui permettrait à Dominique de Villepin ou à Sébastien Lecornu ou à Jean Castex d'atterrir dans ce paysage politique, je ne le vois pas vraiment. Les partis qui plus est sont devenus essentiellement des associations de financement. En gros, Horizon, ça sert à faire une campagne pour Édouard Philippe. Renaissance, ça sert à faire campagne pour Gabriel Attal. Donc, sauf à ce que ces candidats déjà en place se retirent, je vois ni l'argent, ni le véhicule politique, ni l'espace politique qui permettrait à quelqu'un d'autre d'émerger.
15: Mais justement, pourquoi sont-ils si nombreux, ces candidats? Plus ils sont nombreux, plus les petits candidats ont une chance. Le seuil pour l'emporter, à partir duquel on peut se qualifier, baisse mécaniquement. Hein, plus besoin de dépasser les 30 ou 40% au premier tour, comme dans les années 60-70, ni même les 20% de ces dernières années, autour de 14-15%. On a une chance de se qualifier au deuxième tour face à Marine Le Pen, et on peut espérer que tous ceux qui ne voudront pas voter pour elle, voteront pour eux.
16: Alors, il faut faire attention tout bêtement parce que là, on a un paysage évidemment avec une quarantaine de candidatures et c'est peut-être pas fini, dont certains, on ne connaît même pas réellement les noms. Mais il y a plusieurs filtres. Alors, il y a le filtre des juges. On a vu ça. Il y a le filtre des banques. Si vous voulez faire une campagne présidentielle et l'emporter, c'est en moyenne 8 millions d'euros à minima. Combien auront des prêts bancaires ? Pas tant que ça en réalité. Et ensuite, il y a les 500 signatures. Il n'est pas évident qu'on ait beaucoup plus de candidatures que d'habitude. Là, ce dont ça témoigne, c'est la faiblesse des grands partis. Avant, si vous vouliez être un candidat de gauche crédible, il fallait avoir l'investiture du Parti Socialiste. Et donc, le Parti Socialiste filtrait les candidatures. Idem à droite. Si vous vouliez être un candidat de droite crédible, il fallait l'investiture de l'UMP. Donc, les partis géraient en interne les contradictions en leur sein. Et in fine, la personne qui se tirait de cette affaire avec l'investiture du parti était le seul candidat de gauche et de droite qui avait une chance de l'emporter. Les autres candidatures étaient anecdotiques. La faiblesse de ces grands véhicules politiques qui aujourd'hui sont devenus des grands cadavres à la renverse, fait que, au fond, ça ouvre la voie à une forme de primaire sauvage, de candidature dont on espère, dans tous les camps politiques, que, in fine, les sondages ou les primaires permettront de faire le ménage.
15: Justement, vous avez dit le mot primaire, cette inflation de candidats, souvent dans le même camp, ça réveille un appétit pour les primaires. Il y a celle du PS, que certains voudraient élargir à d'autres candidats et qui virent déjà au pugila. Il y en a qui appellent à une primaire de la droite et du centre, donc de Gabriel Attal à Bruno Retailleau. Il y a même François Bayrou qui demande l'organisation d'une primaire allant de la gauche social-démocrate au gaulliste. Seul moyen pour lui de battre les extrêmes. Il n'y a jamais eu de primaire en France avant le 21e siècle. La première, c'était la primaire écologiste en 2001. Les socialistes l'ont adoptée en 2006, la droite en 2016. Comment l'expliquez-vous ? Pourquoi les primaires ?
16: C'est très paradoxal parce que les primaires est probablement l'un des éléments, c'est pas le seul, qui a tué les partis. Tout bêtement parce qu'un parti politique avait pour but et d'établir un logiciel politique et ensuite de faire que la personnalité qui avait le plus de chances de l'emporter pour le bien du parti soit envoyée. La primaire est d'une certaine façon là-dessus quelque chose d'assez dysfonctionnel parce que vous avez des gens qui arrivent, c'est un concours de beauté et celui qui emporte l'investiture du parti l'emporte avec son logiciel politique à lui, pas celui du parti. Et ensuite, souvent choisi par les militants, c'est une personnalité politique qui n'est pas très consensuelle dans l'opinion, c'est pas le meilleur candidat. Et en même temps, donc ça participe à la fragilisation du PS, de l'UMP. Et en même temps aujourd'hui, ça sert à quoi une primaire ? Au fond, ça sert à faire un filtre et à unifier un espace politique qui est clivé. Et donc, dans ce cadre-là, puisque les partis ne sont pas capables d'être ces forces structurantes qu'ils étaient naguère, la primaire de toutes les mauvaises solutions devient peut-être la moins pire. D'où le fait qu'aujourd'hui, les primaires ont peut-être tué les partis, mais ça devient leur seule planche de salut.
15: On fait une pause, Benjamin Morel, on y revient tout de suite après.
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15: Nous sommes toujours avec Benjamin Morel, il est constitutionnaliste, c'est l'auteur de Crise politique, crise de régime chez Odile Jacob. C'est cette envie de primaire dont nous parlions il y a un instant, c'était aussi le fait qu'il n'y a plus de chefs, non? Il y avait des chefs avant, c'était les candidats naturels à l'élection présidentielle. Le présidentiel, c'était le combat des chefs. Aujourd'hui, les partis, à part le RN et LFI, ne produisent plus de leaders incontestables, comme a pu l'être Nicolas Sarkozy en 2007. J'ai l'impression que c'était le dernier, parce que même François Hollande, il a dû passer par la primaire pour s'imposer, alors qu'il était resté pendant 10 ans premier secrétaire du Parti Socialiste.
16: Il y a une fragilité des partis politiques qui ne sécrètent plus une identité politique, une force qui, naguère, faisait que, en effet, eh bien, être soutenu par le PS, par le RPR, par le PC, déjà, ça vous posait dans le paysage politique. Ça, c'est lié à plusieurs facteurs, à l'affaiblissement de ces grands partis politiques. Hein. On a ce qu'on a évoqué tout à l'heure, mais également le quinquennat qui a, je dirais, liquidé l'intérêt des élections législatives qui obligeait les partis à conceptualiser une doctrine, un programme. Il y a l'hypermédiatisation de la vie politique qui fait qu'au fond, aujourd'hui, vous n'avez plus besoin d'une base militante extrêmement importante pour faire campagne. Vous pouvez, à travers les chaînes d'information, les réseaux sociaux, déjà faire une campagne efficace. Tout ça conduit en fait une situation de beaucoup plus grande personnalisation, mais également superficialité de la vie politique, dans lequel la personnalité politique devient l'alpha et l'oméga, et le parti, au mieux, un accompagnateur, voire même un empêcheur de tourner en rond. Au fond, le macronisme, ça a été quoi? Le en même temps, c'est quoi? Le en même temps, c'est extrêmement efficace, c'est une grande souplesse. Vous vous levez le matin, vous ne savez pas encore comment va tourner l'opinion. Dans un parti classique, si vous commencez à dire « on n'a qu'à complètement changer d'avis par rapport à ce qu'on a dit la veille », vous allez avoir des militants grincheux qui vont dire « on ne s'est pas engagé pour ça, on milite depuis 40 ans, il y a une ligne quand même ». Quand vous avez un parti qui n'en est pas vraiment un, qui est plutôt un mouvement autour de votre personne, si vous pensez qu'il est plus efficace électoralement aujourd'hui de dire le contraire de ce que vous avez dit la veille, vous pouvez, personne ne vous gêne. Et ça, évidemment, ça permet beaucoup plus facilement de gagner des élections, c'est plus dur de tenir le pouvoir et de construire la confiance, mais ce modèle politique, ce qui était le modèle de Berlusconi, qui a pu être le modèle de Renaissance, etc., c'est un modèle politique qui, d'une certaine façon, a créé eh bien, la situation dans laquelle la personne va avoir beaucoup plus d'importance que le parti, et le concours de beauté qui multiplie les candidatures eh bien, va s'imposer par rapport en effet à la solidité du système partisan de naguère.
15: C'est probablement la victoire d'Emmanuel Macron en 2017 qui a donné le ton en fait à cette nouvelle époque. Mais alors comment s'imposer comme il s'est imposé lui-même? Comment créer une dynamique? On voit bien qu'ils sont tous les candidats attendent de créer une dynamique. Ils se souviennent que Macron a réussi à créer une dynamique autour de son nom à l'époque. Qui parvient aujourd'hui? Comment distinguer les vrais présidentiables? Il y en a dans cette course de tous les outsiders.
16: Alors, là encore, hein, c'est ce qu'on évoquait un peu tout à l'heure, il y a une forme d'illusion d'optique qui saisit beaucoup de candidats, qui est de dire, vous savez, l'élection présidentielle, c'est la rencontre entre un homme et un peuple, sous-entendu, l'homme c'est moi, et le peuple c'est le peuple français. Bon, c'est pas ce qui fait Emmanuel Macron. Emmanuel Macron, ce qu'il le fait, c'est un espace politique. Si vous prenez 2017, il y a en effet un espace politique qui s'ouvre, et l'électorat macroniste, enfin l'électorat d'Emmanuel Macron en 2017, est celui qui est le moins sûr de son vote. Hein, l'électorat Mélenchon est convaincu de ce qu'il fait, l'électorat Le Pen est convaincu de ce qu'il fait, l'électorat Fillon, etc. L'électorat macroniste, le moins de tous, parce qu'en réalité, ce n'est pas son choix naturel. C'est un électorat qui va plutôt voter au centre droit, au centre gauche, et tout d'un coup, eh bien, il utilise ce véhicule qui est assez inusité pour lui. Ça n'enlève rien au talent d'Emmanuel Macron et à la capacité qu'il a eue de faire campagne. Vous voyez que c'est beaucoup plus cet espace qui fait le candidat, et qu'ensuite, une fois que le candidat percole dans les sondages et semble pouvoir être élu, il y a un effet psychologique qu'on arrive à étudier dans une grande partie, de l'électorat. Les gens qui peuvent devenir président, tout d'un coup, parce que les sondages les portent, tout d'un coup, semblent faire président. En revanche, si jamais vous êtes à 2% dans les sondages, personne ne vous prêtera vraiment des compétences présidentielles.
15: Dernière question, Benjamin Morel. Aujourd'hui, on a l'impression que tout le monde se lance dans la présidentielle sans préparer les législatives. Or, quiconque a lu vos livres sait que sans majorité à l'Assemblée nationale, vous ne pouvez pas appliquer votre programme. Et un président de la République, même de la Ve République, n'a pas tant de pouvoir que ça. Il n'en a même pas tellement, en fait, s'il n'a pas de majorité. Et pour remporter les législatives, il va falloir créer des coalitions. Or, on a l'impression que personne n'y pense. Ils sont tous dans leur couloir de course à faire, à promettre des trucs qui seront incapables en réalité de tenir s'ils n'ont pas de majorité.
16: C'est vrai, mais c'est peut-être pas tant de leur faute et beaucoup de la nôtre. Parce qu'en fait, si je suis candidat à l'élection présidentielle, rassurez-vous, c'est pas du tout une déclaration, et que je vous dis, écoutez, voilà, je suis candidat, par contre, qu'est-ce que je pense de la réforme des retraites ? Je ne peux pas trop vous donner mon avis parce qu'il va falloir qu'on forme une coalition et je ne sais pas encore avec qui tout de suite, donc je préfère réserver mon opinion. Que penser de la question de l'immigration ? C'est un sujet ambigu et les alliances vont être compliquées à faire là-dessus. Je préfère pas me prononcer. Si je vous dis ça, qui va voter pour moi ? Personne. Par contre, si je vous dis élisez-moi président, parce que moi, vous allez voir ce que vous allez voir président de la République, il n'y aura plus de questions d'immigration, il n'y aura plus de questions de retraite, il n'y aura plus de questions de pouvoir d'achat. Là, vous allez voter pour moi, mais vous allez voter pour moi alors que je suis en train de dérouler un programme législatif. Le candidat qui dit c'est compliqué, il va falloir faire des compromis, il est mort. Le candidat qui arrive sabre au clair, il a une chance d'emporter notre adhésion. Et donc, vous avez des candidats qui aujourd'hui font comme si, quand vous parlez avec les équipes de campagne, à droite, à gauche, au centre, ils savent très bien qu'il va falloir faire des coalitions. Mais ils savent également qu'ils ne peuvent pas le dire, parce qu'on ne peut pas faire campagne à la présidentielle française sur l'impuissance et sur l'ambiguïté. Et donc, on attend l'élection présidentielle, et le lendemain des législatives, le candidat, quel qu'il soit, dira probablement « Alors, je vous ai promis des choses, mais là, ça va être un peu plus compliqué. »
15: Et on en reparlera après les législatives, évidemment. Merci Benjamin Morel, je renvoie à la lecture de votre dernier livre, tout y est, Crise politique, crise de régime, c'est paru chez Odile
6: Jacob. On fait
15: une
6: pause et on s'intéresse à la promesse électorale qu'a faite Donald Trump cette semaine.
15: Il a promis $5,000 à chaque Américain adulte si le Parti républicain remportait les élections début novembre. Et c'est la rentrée sur Europe 1. 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
15: Donald Trump a encore innové, faisant face à des sondages pessimistes pour les midterms, les élections de mi-mandat qui auront lieu le 3 novembre. Il a promis cette semaine à tous les Américains en âge de voter la somme de 5 000 $ si les Républicains réussissent à conserver la majorité au Congrès. 5 000 $ de récompense, 10 000 $ pour un couple, voilà qui peut donner envie de changer son vote. Bruno Fulini, bonjour.
31: Bonjour.
15: Vous êtes historien, vous avez publié en 2017 chez Talendier une histoire amuser des promesses électorales que vous avez reçues à cette occasion. Est-ce qu'il y a des précédents à votre connaissance? Quelqu'un a-t-il déjà promis une récompense sonnante et trébuchante à l'ensemble des électeurs dans le but de gagner des élections?
31: Alors, il y a plusieurs précédents. Alors, il y a un précédent sérieux, c'est une idée qui est ancienne, hein, qu'on doit à Thomas Paine aux États-Unis, qui est celle d'un revenu universel. Bon, pourquoi pas. Mais payer l'électeur lui-même, normalement, c'est un délit, hein, quand même. Alors, il y a eu des candidats qui ont essayé de faire savoir aux électeurs que si leur camp était élu, les électeurs s'enrichiraient, ce qui n'est pas tout à fait la même chose. Il y a une phrase qu'on prête à Boris Johnson, sauf erreur, qui expliquait que si lui et les conservateurs passaient, eh bien les électeurs auraient chacun une grosse BMW et une femme avec de plus gros seins. Bon, c'est pas que l'élection...
15: C'est vrai, il l'a vraiment dit.
31: Il l'a vraiment dit.
15: Mais en riant, évidemment.
31: C'était une plaisanterie. Et puis, dans un genre différent en France, mais là c'était tout à fait charitable, il y a eu un prêtre député dans le Morbihan, assez estimé d'ailleurs, qui s'appelait l'abbé Laudrin, et lors d'une de ses premières réunions électorales, l'abbé Laudrin entend une électrice, on est dans les années 70, une femme qui a des difficultés de fin de mois, qui se plaint, qui explique que vraiment ça va pas du tout, et alors devant les électeurs, il fait ce serment, il dit « Écoutez, si je suis élu député, ma première indemnité parlementaire sera pour vous. » Et ça a marché, il a été élu.
15: Alors cela dit, la promesse de Donald Trump, c'est pas vraiment d'acheter les électeurs. Au fond, c'est de dire, c'est comme quelqu'un qui dirait « Si vous m'élisez, je baisserai les impôts. » Il dit simplement que effectivement, cette mesure coûterait quand même plus de 1000 milliards, mais ce serait un dividende sur la réussite des États-Unis. On ne sait pas très bien comment le Trésor les paierait, parce que c'est énorme, 1000 milliards. Hein. Enfin, j'imagine que lui pense que sa politique économique va faire gagner des centaines, voire des milliers de milliards aux États-Unis et que là-dessus, il leur reversera une partie aux Américains.
31: Oui, sans doute. Alors, dans une démocratie, normalement, il y a la séparation des pouvoirs et une dépense de 1000 milliards dépend plutôt du Parlement, en l'occurrence du Congrès des États-Unis, que du chef de l'État.
15: Mais s'il gagne, le Congrès...
31: Pourrait le suivre. C'est quand même pas anodin comme dépense. C'est surtout une façon très subtile, finalement, plus subtile qu'il y paraît, de dénigrer l'adversaire. Parce que si je suis battu au contraire, alors les impôts vont augmenter, les autres vont vous taxer. C'est ça la vraie signification.
15: En 1935, en Alberta, au Canada, William Eberhardt avait fait campagne en promettant lui aussi un dividende, mais de 25 $ par mois aux habitants. Il a remporté 56 des 63 sièges, mais il n'a pas tenu sa promesse.
31: Et oui, c'est bien le problème.
15: Ce qui fait que ça a provoqué une révolte dans sa majorité 2 ans plus tard. Et effectivement, après ce genre de promesses, si vous gagnez, il faut payer.
31: Ah, c'est un petit peu le reproche qui avait été fait à Jacques Chirac. Chirac. Et malgré la fameuse phrase qu'on a prêtée parfois à Chirac, parfois à Pasqua, les promesses n'engagent que ceux qui les reçoivent. Évidemment, l'électeur floué n'est pas très très content. Si on regarde les campagnes électorales de Jacques Chirac, elles sont toujours très éclatantes, dans un langage très clair. Mais par exemple, lorsqu'il débute en Corrèze comme député, il écrit noir sur blanc sur un de ses programmes, des industries vont s'installer, deux points, des pourparlers sont en cours. Bon, donc une annonce fracassante, et puis finalement, voilà, des indications relativement fragiles, même si ensuite il fera en sorte d'enrichir sa circonscription, ce sera pas forcément par l'industrie. Et lorsqu'il est candidat à la présidentielle de 95, il propose quand même un logement pour tous, mais sans dire exactement comment on va faire.
15: George McGovern, qui était candidat à la primaire du Parti démocrate en 72, il allait se présenter ensuite contre Nixon, il promettait $1,000 de revenus garantie par an pour chaque Américain. C'était une sorte de salaire universel avant l'heure, hein, sauf qu'il n'est pas devenu président, c'est Nixon qui a été réélu. Hein.
31: Alors permettez-moi, à la même année, de signaler quand même un certain Georges Léon Sigismond, comte Gaudron, qui s'est présenté à Angers, en France. Et lui, c'était plus modeste comme promesse, mais s'il était élu, bah, il paierait l'apéro à tous les électeurs, guignolet kirsch pour tout le monde.
15: Moi, j'aime bien ces Stuart Drummond, parce que je suis comme vous, j'aime beaucoup les promesses électoral. Stuart Drummond en 2002 au Royaume-Uni s'était présenté à la mairie de Hartlepool déguisé en singe en promettant une banane gratuite par jour aux enfants des écoles. Ben, il a gagné, il a même été réélu et les enfants ont eu leur banane.
31: Bien, mais c'est pas les enfants qui ont voté, donc c'est assez mystérieux comme
15: élection. Oui, ben, enfin, les parents devaient être contents aussi. Et puis il y a évidemment Vernon Supreme. Alors on le connaît pas en France, mais aux États-Unis il est assez connu parce qu'il se présentait à peu près à toutes les élections dans les années 2010. Lui, il avait promis un poney pour chaque Américain.
31: Oui, mais vous savez qu'aux États-Unis, très sérieusement, dans les partis qui sont enregistrés, il existe une ligue du poney et de l'ice cream. Et c'est un homme d'affaires américain qui, après un sondage, s'est rendu compte que les deux choses préférées des Américains, c'était le poney et l'ice cream. Et donc, il a créé un parti qui n'avait pour d'autres buts que de développer l'usage du poney et de l'ice cream. En France, c'était à la fin du 19e siècle, dans les Landes, il y a eu un notable qui s'était fait livrer, je ne sais plus si c'était un chameau ou un dromadaire, enfin un animal quand même assez inhabituel. Et alors, si vous vous engagiez à voter pour lui, vous aviez droit à un tour sur le chameau.
15: C'est pas mal. Okay. On fait une pause et on revient aux promesses électorales les plus extravagantes et parfois même les plus séduisantes, hein, avec Bruno Fulini.
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15: Donald Trump a donc promis 5 000 $ à chaque électeur américain, donc les adultes hein, uniquement, de récompense si, pour les prochaines élections à mi-mandat, le 3 novembre, le Parti républicain l'emportait. Évidemment, j'ai invité Bruno Fulini, l'auteur d'une histoire amusée des promesses électorales, pour se rappeler les meilleures. Hein. Il y a celle de Berlusconi aux législatives de 2013. Il avait promis, s'il gagnait, de supprimer un impôt sur la résidence principale et de rembourser le montant de celui qui avait été payé l'année précédente. Il avait fait une belle lettre qui imitait les lettres de l'administration italienne. Bon, il n'est pas devenu président du Conseil cette fois-là, mais il appartenait à la majorité. Il a réussi à faire abolir le fameux impôt qui s'appelait l'IMU, l'équivalent, encore une fois, de notre taxe foncière. Mais il n'a pas obtenu le remboursement de celui de l'année précédente.
31: C'est vrai, mais comme les électeurs ne l'avaient pas reconduit,

0: Versailles, donc il avait fait à peine 5%. Et ensuite, il avait voulu à Paris se présenter sous ses propres couleurs. Et en fait, il était devenu un peu à son insu le candidat des étudiants. C'est-à-dire que chaque fois qu'il y avait une élection, on voyait ce bonhomme qui avait un peu une tête de savant fou, et les étudiants l'entouraient et finalement rédigeaient son programme avec des mesures aussi sympathiques que le versement d'une pension à la veuve du soldat inconnu, par exemple, la construction sur la Seine d'un pont de 300 mètres de large afin d'abriter tous les clochards, le creusement à Saint-Michel d'un port de mer pour permettre aux étudiants nécessiteux d'aller taper plus vite leur oncle d'Amérique, etc., etc., etc. Et puis l'inusable extinction du paupérisme à partir de 21h. Bon, là, c'était évidemment un jeu de mots avec l'extinction du paupérisme de Louis-Napoléon Bonaparte, qui était une proposition démagogique, mais qui l'a aidé à se faire élire président de la République en 1848.
1: Mais il y a des héritiers de Ferdinand Lope au Canada, il y a le parti Rhinocéros.
0: Oui, qui a beaucoup copié. Alors, Rhinocéros, c'est très humoristique, c'est très drôle. Ils sont beaucoup inspirés de Ferdinand Lope, et puis aussi d'un personnage qu'on a oublié, qui était le Captain Cap. En fait, en 1893, pour la première fois en France, il y a véritablement un groupe d'humoristes conduit par Alphonse Allais qui présente un candidat avec un programme délirant. Par exemple, il propose d'aplanir la butte Montmartre, ou bien, si cette mesure s'avérait trop coûteuse, eh bien de rehausser le restant de Paris à hauteur de Montmartre. Et toutes sortes de...
1: Ça a dû inspirer le parti Rhinocéros, qui lui proposait de raser les montagnes rocheuses afin que les habitants de l'Alberta puissent voir le coucher de soleil sur le Pacifique. Il proposait aussi d'abolir la loi de la gravité, de faire disparaître le chômage, rien qu'en supprimant l'organisme chargé de le mesurer. C'était pas bête. Et de mettre fin à la criminalité, ça c'est ce que je préfère, en supprimant toutes les lois.
0: Oui. Mais Coluche avait également, en 1981, proposé de supprimer le chômage en créant partout des ANPE. Et donc, les ANPE auraient recruté tellement de monde que finalement, il n'y aurait plus eu de chômeurs. Mais mon préféré dans ce registre-là, c'est à la même époque, c'est un ancien éleveur de chevaux qui s'était présenté, mais il n'avait malheureusement pas obtenu les 500 signatures. Il s'appelait Maurice Mercante. Alors lui, il avait un plan génial pour supprimer le chômage, mais il était très attaché à la langue française. Et donc, il avait imaginé qu'il y ait un chômeur qu'on préserve, qu'on paye sur fond de l'État pour que les mots chômeur et chômage ne disparaissent pas de la langue. Et je trouve cette mesure extraordinaire. S'il avait pu se présenter, j'aurais voté pour lui.
1: Pour l'instant, il n'y a pas encore de proposition objectivement extravagante dans cette campagne présidentielle, mais on voit bien tout autour que tout le monde veut interdire des trucs. Tout le monde cherche ce qu'il pourrait demander à interdire, et c'est souvent des mots d'ailleurs. J'ai remarqué, c'est typiquement français. On veut interdire des mots.
0: Oui, mais par exemple, Coluche, mais lui c'était de l'humour, proposait d'interdire le mot sexiste homme. Il avait un peu d'avance, finalement.
1: Oui, effectivement. Il y a le chanteur des Dead Kennedys. Il était candidat à la mairie de San Francisco en 1979 et il voulait obliger les dirigeants d'entreprise à venir travailler habillés en clown. Oui. Mais sa liste a fini quatrième, quand même.
0: Oui, on a quelques cas comme cela de candidats qui se présentent sous une étiquette fantaisiste, mais contre des politiciens tellement décriés que finalement, ils se retrouvent élus parfois à leur grande surprise, en fait.
1: C'est ça. Il y a Lord Buckethead aux législatives anglaises en 2017 qui promettait des sous-marins nucléaires tout en s'engageant à ne pas les fabriquer. Mais comme ce sont des sous-marins secrets, hein, personne n'est censé savoir où ils sont, voilà. Personne ne s'en apercevra, disait-il. Moi, j'aime beaucoup ces personnages.
0: Ben, c'est tout à fait sympathique. Dans le genre un peu délirant, en France, bon, il y a aussi ce fantasme de l'égalité pure et parfaite. Mais pourquoi ne pas viser l'égalité par le haut? Il y a eu ainsi un perruquier qui s'appelait Aubryl en 1848 qui avait eu cette idée géniale, la particule pour tous les Français. Comme ça, il n'y a plus d'antagonisme entre les nobles et les roturiers. Voilà, vous étiez monsieur de Taddeï, j'étais monsieur de Fuligny, tout le monde avait un nom d'apparence nobiliaire et le problème était résolu, plus besoin de révolution. De la même façon, c'est un certain Pépin dans le département de l'Orne qui s'était présenté en 1906 comme candidat fonctionnariste avec un slogan tout simple, tout le monde fonctionnaire. Comme ça, il n'y a plus de jaloux entre secteur public et secteur privé. Alors vous me direz, oui, mais d'un point de vue économique, ça ne tient pas debout. Eh bien si, parce qu'en fait, il avait prévu un immense tableau, comment dirais-je, de remplacement en quelque sorte, qui faisait que chacun était fonctionnaire, mais à tour de rôle. Mais chacun, au cours de sa vie, était assuré pendant quelques mois d'occuper une fonction publique.
1: Et vous savez que pour les élections de 2002, à l'époque j'animais Paris Dernière, et j'avais reçu un certain nombre de candidats dans cette émission, on se promenait dans Paris, et notamment Olivier Besancenot, dont c'était la première campagne présidentielle, et je l'avais emmené chez Cartier, je crois, enfin chez un grand joaillier de la place Vendôme ou de la rue de la Paix, où il y avait un cocktail, et je lui avais demandé, est-ce que si vous arrivez au pouvoir, est-ce

0: qu'on fermera les joailleries comme celle-ci. Mais il dit pas du tout, mais tout le monde pourra rentrer et s'acheter des choses. C'était à peu près du même genre. Une dernière pour la route.
1: Jules Laurent, candidat mabouliste, qui avait proposé à Paris la création d'une école municipale de cambriolage. Là aussi, on réglait le problème de l'insécurité. Les cambriolages auraient été faits dans les règles de l'art, sans violence, sans destruction inutile, parce que les cambrioleurs auraient été formés par les fonds publics, en fait.
0: Merci Bruno Fulini. Je rappelle le titre de votre livre, mais il est sorti en 2017 chez Talendier. Une histoire amusée des promesses électorales. On verra si celle-là marche, celle de Donald Trump. Si ça se trouve, les sondages ont tort et ce sont les Républicains qui vont remporter les midterms. On le saura début novembre.
1: Merci.
0: On fait une pause et petit retour en arrière. Paris en 1978, le Palace, l'Université de Vincennes et la Révolution iranienne au même moment. On va voir tout ça avec Gilles Martin-Chauffier.
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0: Gilles Martin-Chauffier, bonjour.
17: Bonjour.
0: Vous publiez un nouveau roman, Nazanine, chez Albin Michel. Ça se passe à Paris en 1978, au début de la révolution contre le Shah en Iran. Un journaliste qui doit être au Nouvel Observateur, on va dire, rencontre au palace une étudiante en stylisme iranienne prénommée Nazarine et en tombe amoureux. Vous aviez 24 ans en 1978. Qu'est-ce que cette époque avait de particulier à vos yeux pour que vous ayez envie de la faire revivre?
17: D'abord, c'était une période qui était...
7: j'y pensais l'autre jour, je disais, il y a plus de jukebox dans les cafés. Il y avait de la musique partout. Et quand on discutait entre copains, c'était qu'est-ce que t'as acheté comme enceinte, etc. On achetait des disques et c'était la grande période du disco. C'est une période très mélodieuse, musicale, enthousiaste. On se rendait pas du tout compte. Il y a eu le premier choc pétrolier, mais on s'en était très bien remis. C'est le second qui nous a tous mis par terre. C'était une époque heureuse. Je me rappelle, je sortais de l'école. On ne mettait plus en rang, on pouvait s'habiller comme on voulait à l'école. C'est les 10 années de bonheur. C'est juste avant le sida.
0: Mais quand on était jeune, comme vous l'étiez, et comme je l'étais moi aussi, parce que les plus âgés, eux, avaient l'impression que plus rien ne marchait et qu'il fallait absolument virer le gouvernement et que la gauche arrive au pouvoir.
7: Non, là, c'est vraiment la fin des. On dit que les 30 Glorieuses, ça se termine en 74. En fait, ça s'est terminé plutôt 70-79. On n'est pas du tout conscient de ça. On ne parle pas de la crise. C'est la crise, vous et moi, on a entendu toute notre vie dire que c'est la crise. À ce moment-là, on commence pas encore à le dire. En tout cas, c'est le tout début, on n'y croit pas, c'est du pur blabla, on se dit. Et donc, c'est des années de joie. Et donc, là, mon héros va au palace, va au Cherry Lane, un soir, il va aller chez Castel. C'est la joie de vivre, en fait.
0: Oui, c'est au moment où l'Iran est en ébullition religieuse, les Parisiens, eux, vont au palace où c'est la folie sexuelle, la mode commence à devenir extravagante. Et puis, c'est le moment de l'université de Vincennes, qu'on a un peu oublié aujourd'hui, mais l'université de Vincennes, elle a été rasée. À l'époque, c'était un endroit très important. Mais alors, vous qui avez été élève à Saint-Jean-de-Passy et diplômé de l'ESC, l'école supérieure de commerce, ça ne devait pas être non plus trop votre culture.
7: C'était pas ma culture, mais moi, j'y suis allé en jeune journaliste comme reporter. Je trouvais ça plutôt marrant. Il y avait un côté délirant. On se disait, il n'y a qu'en France qu'on fait ça. Et d'ailleurs, mon personnage perse, le frère de Nazanine, il dit, c'est impossible qu'à Paris. Dans le reste du monde, on voit un événement comme ça, on le ferme. Vous voyez un événement, une université qui dérive comme ça, vous dites, il faut mettre plus d'argent. C'est le monde, c'est la
0: façon française. On a fini par la fermer et la raser. Oui. Mais racontez ce que c'était que l'université de Nantes.
7: C'était une fac qui avait été créée à Vincennes pour que, en fait, juste après 68, pour dire, on va essayer de mettre toutes les gauchistes loin du centre de Paris. Donc on avait mis la sociologie, toutes les études, la philosophie, la littérature, tout ce qui pouvait être plein repère de gauchistes en dehors de Paris. Et on leur avait construit un campus magnifique. Et en un an ou deux, le campus, la main mise a été posée par les communistes, les gauchistes, les trotskistes, les maoïstes, qui se faisaient des guerres internes permanentes, qui s'emparaient, qui, au moment des examens, récupéraient les copies, mettaient la même note à tout le monde, occupaient l'administration et rendaient public les salaires des professeurs, faisaient des scandales. Et c'était un chaos. Tout ce qui était beau, parce qu'on avait mis beaucoup de moyens, Edgar Faure avait mis beaucoup d'argent, tout s'était retrouvé aux puces, sur les canapés, les chaises, les tables, les écrans lumineux, etc. Et c'était devenu Dhaka en plein Paris. Avec simplement juste une partie qui restait sérieuse, d'ailleurs, Vincennes faisait rigoler le monde entier en matière de diplômes dès que c'était les matières classiques. Mais sur l'urbanisme, l'architecture, ça, là, il y a eu, celle-là, en revanche, c'est devenu bizarre. C'est un endroit qui a été très, très coté dans le monde.
0: Il y avait un professeur particulièrement en vue, important dans votre roman, Gilles-Martin Chauffier. Il était également professeur au Collège de France, c'est Michel Foucault, à qui l'on reproche aujourd'hui d'avoir soutenu à l'époque la révolution de Roménie. C'est vrai, il s'est rendu d'ailleurs deux fois en Iran en 78. Mais dès le printemps 79, il a quand même critiqué la répression exercée par le nouveau régime.
7: Il a critiqué beaucoup plus mollement qu'il n'avait été en tout pour la faire arriver.
0: En fait, il a critiqué plus vite qu'on avait critiqué la révolution bolchevique ou le.
7: Oui, alors là, ça, il a fallu 50 ans. D'ailleurs, le succès de la révolution islamique tient justement au fait que l'intelligentsia, elle avait dit on se bat pour le Vietnam. Et le Vietnam, en 78, qui arrive sur nos côtes, les Boat People. Et puis en 72-73, il y a eu Pol Pot. Et soudain, il n'y avait plus d'espoir de révolution. Et comment est-ce qu'on pouvait abattre la société capitaliste? Ils ne savaient pas. Et là, soudain, apparaît une révolution. C'est plus des slogans, c'est des prières et des tapis de prières. C'est plus des militants, c'est des prêtres.
0: Il y avait aussi les démocrates qui étaient à ce moment-là, qui participaient du mouvement.
7: C'est ce qu'on croyait.
0: Les a vite mis en prison.
7: Mais c'est ce qu'on croyait, mais ils n'avaient absolument aucun rôle. Ils étaient totalement manipulés par le clergé. Mais ce qui était intéressant, ce qui fait que dans le livre Nazanine et mon personnage vont finir par se disputer. Leur histoire d'amour explose un peu au fait qu'elle est indignée par le... par le fait que son Jules ne comprend pas que les intellectuels disent n'importe quoi. Et c'est un peu une des sous-idées jacentes du livre, c'est ces intellectuels français qui ont en permanence besoin de se chercher une guerre d'Espagne. Ils ont pas fait la résistance, ils n'ont pas fait la guerre d'Espagne, il leur en faut une aujourd'hui. Et donc, ils sautent sur tout ce qui se présente.
0: Mais c'était pareil pour les Iraniens. Là, il y a Nazarine, il y a son frère, il y a son père, qui est un grand bourgeois iranien, qui vient à Paris. On sait bien que c'est très compliqué au moment d'un événement pareil. D'ailleurs, aucun des trois n'est d'accord avec les deux autres. Oui. La compromission nous guette à chaque coin de rue. L'histoire en train de se faire, ça met à l'épreuve les idées et les valeurs auxquelles on croit. Et puis les questions d'intérêt s'en mêlent, et puis tout simplement...
7: Et les questions d'amour.
0: La survie, l'amour, il faut bien manger. Pour la révolution iranienne, c'est facile de juger aujourd'hui, mais pour les Iraniens, au moment de se libérer de la dictature du Shah, c'était, j'imagine, pas simple.
7: Ce qu'il faut bien comprendre, les choses ne se rendent pas compte, en France, on a toujours l'impression que l'Amérique était là pour soutenir le Shah.
0: Non, en fait, on ne
7: se rend pas compte que c'est l'Amérique qui a coulé le Shah. C'est-à-dire, l'Amérique avait été tellement ulcérée parce que le Shah avait les milliards, les dizaines, les centaines de milliards que le Shah avait gagnés au premier choc pétrolier, qu'en 77, ils ont dit à l'Arabie Saoudite, allez, ouvrez les vannes, et ils ont dit aux grandes majeures américaines, achetez du pétrole saoudien. Et qu'en 78, quand tout commence, le clergé ne fait que récupérer une révolte qui est déjà là. Il y a des grèves partout au début 78, alors que la révolution ne va vraiment éclater qu'en septembre. Le clergé récupère une situation malsaine qui a été créée par l'Amérique, paradoxalement.
0: Mais Abid Maalouf a insisté dans un livre sur cette période 1978, 1979, 1980. C'est là pour lui que le monde a basculé de progressiste à... Il est devenu réactionnaire, avec Khomeini d'abord, puis Margaret Thatcher, puis Ronald Reagan, mais à l'époque, personne ne l'a compris. L'empire soviétique était à son apogée à ce moment-là. Il commencera à dégringoler en Afghanistan.
7: Juste un an après.
0: Un an après. Mais, et nous, on va élire un président progressiste, socialiste, oui. François Mitterrand.
7: Mais c'est pour ça que 78 est passionnant, parce que justement, d'une part, c'est la fin des années bonheur, parce qu'un an après, on va commencer à parler du sida. Enfin, en 78, quand il va au palace... Il peut arriver avec une fille, il repartir avec une autre, ça ne choque personne, c'est presque dans les mœurs, c'est normal. Aujourd'hui, ça serait impensable. Et d'ailleurs, elle le prend très très mal. Nazanine, c'est pas du tout sa façon de concevoir les rapports amoureux. Et en fait, en 78, on va voir, d'une part, les années bonheur vont s'interrompre, et puis surtout, depuis 50 ans, on vivait sur l'idée que l'ennemi, c'était l'Est. Il y avait les rapports Est-Ouest. Et soudain, Khomeini fait comprendre que les rapports, la vraie rupture dans le monde, elle va être entre le Nord et le Sud. Et c'est pour ça, le Sud, en fait, paradoxalement, est beaucoup plus conservateur et réactionnaire que l'Est. Et donc, le progressisme s'effondre complètement à ce moment-là.
0: Mais pour la révolution iranienne, c'est facile de juger aujourd'hui, on sait ce que ça a donné. Hein. Mais pour nous aujourd'hui, comment ça se terminera? C'est une question que je me pose tout le temps. Tout est possible. Qu'est-ce que l'on comprend au monde en train de se faire? Et c'est le problème numéro un des journalistes. Vous avez été longtemps journaliste, Gilles-Martin Chauffier. C'est le problème de votre héros en particulier. Qu'est-ce qu'on comprend au monde en train de se faire? Tous vos personnages sont dans un tourbillon qui leur envoie des milliers de signaux contradictoires.
7: Je veux dire une chose, c'est que je suis bien content que mon livre se passe en 78 parce que je sais quels sont les signaux contradictoires qu'on avait, je sais comment on a agi. Aujourd'hui, en 2026, pour moi, la panique totale, c'est l'intelligence artificielle. L'intelligence artificielle va tout changer, tout saccager. Même au début, je me disais, c'est pas grave, les écrivains, le style, on a du style, etc. C'est pas vrai. On demande à l'intelligence artificielle, fais-moi un bulletin météo façon Proust, il vous sort un bulletin météo façon... C'est accablant, la puissance de l'intelligence artificielle. Et en plus, on s'aperçoit qu'elle va nous échapper complètement. Donc, c'est ça la vraie anxiété. Moi, je m'en fiche. Mais pour mes enfants, mes petits-enfants, je me dis, on va dans un monde hyper dangereux, et je l'écris pas dans mes livres parce que je ne saurais pas quoi dire d'intelligent.
0: Oui, mais en 78, je pense qu'on avait la même impression qu'on allait dans un monde très dangereux.
7: Il l'était, mais on s'en rendait pas compte, en fait.
0: Merci, Gilles-Martin Chauffier.
7: Enfin, il faut juste quand même dire que c'est un roman d'amour.
0: C'est un roman d'amour, mais l'amour est plus en arrière-plan que devant. Ça s'intitule Nazanine, et ça vient de paraître chez Albin Michel.
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0: C'est arrivé cette semaine, c'est terminé pour aujourd'hui. On se retrouve demain matin à 9h pour la suite. Passez une excellente journée sur Europe 1. Dans un instant, ce sera Face à Philippe de Villiers, animé par Elliot Deval. Bonjour Elliot.
8: Bonjour Frédéric. Eh bien, au programme de Face à Philippe de Villiers ce samedi matin, nous parlerons de la liberté d'expression. Souffle sur la France un vent mauvais de censure jusqu'au plus haut sommet de l'État. Pourquoi le groupe dérange, et notamment CNews. On parlera également de la vie politique et du système. D'où vient cette expression? Est-ce un fantasme, une réalité? Qu'est-ce que le système politique? On parlera de la victoire de l'AFD en Allemagne et également de la campagne présidentielle. Un enjeu ou pas? Quel est l'enjeu majeur de cette campagne présidentielle? On en parle dans un instant sur Europe 1 pour Face à Philippe de Villiers.
0: Merci Eliott, bonne émission.
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8: Il est 10h sur Europe 1. Et l'information, c'est avec Wallis Glaise. Bonjour Wallis.
27: Bonjour Elliot, bonjour à tous. 44 blessés, une personne en urgence absolue. Le dernier bilan après le déraillement d'un train en Seine-Maritime. Une jeune femme âgée de 18 ans a été évacuée vers le CHU de Rouen. Selon le Parisien, un objet métallique se trouvait sur les voies. Il pourrait être à l'origine de l'accident. Marine Le Pen fait ce week-end sa grande rentrée politique. La chef des députés du Rassemblement National et candidate déclarée à l'élection présidentielle participera aujourd'hui à la rentrée parlementaire des députés de son parti au Touquet, dans le Pas-de-Calais. Demain, elle prononcera un discours dans son fief des Nains-Beaumont. Croissance et PIB revus à la baisse. Bercy confirme le déclin économique de la France. Selon Roland Lescure, l'année 2026 ne nous a pas épargné. Pour le ministre de l'économie, l'objectif de contenir le déficit public à 5% du PIB n'est plus une option. Il a également abaissé sa prévision de croissance pour 2026. À l'étranger, l'Arabie Saoudite ferme provisoirement son oléoduc est-ouest après des attaques de drones venus de l'Irak. Oléoduc crucial pour exporter le pétrole casserole en contournant le détroit d'Ormuz. Et dans le même temps, les rebelles houthis annoncent avoir pris le contrôle du détroit de Bab el-Mandeb au sud-ouest du Yémen, passage stratégique entre l'Europe et l'Asie. L'avertissement de Vladimir Poutine aux Européens, tout déploiement de troupes en Ukraine équivaudrait, je cite, à une guerre contre la Russie. Depuis New Delhi, le président russe a assuré que Moscou ne menaçait pas les pays européens, tout en accusant leurs dirigeants d'agiter ce qu'il appelle une menace imaginaire auprès de leur population. Le président chinois Xi Jinping est arrivé aujourd'hui à New Delhi pour participer au forum diplomatique des BRICS aux côtés d'autres dirigeants. Les conflits au Moyen-Orient et en Ukraine, ainsi que les turbulences subies par le commerce mondial, doivent dominer le sommet. Après 6 ans d'absence, elle fait son grand retour sur scène. Céline Dion entame ce soir sa série de 16 concerts à la Plénitude Arena de Nanterre devant quelques 30 000 spectateurs. Et 10 autres dates sont prévues en mai, des concerts à guichets fermés. Et puis enfin, en sport, en tennis, on connaît l'affiche de la finale de l'US Open. Ben Shelton disputera demain sa première finale en grand chelem après avoir dominé cette nuit son compatriote français Tiafoe en 4-7. L'Américain affrontera l'Allemand Alexander Zverev, vainqueur notamment du dernier Roland-Garros.
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8: Bonjour à tous, ravi de vous retrouver sur Europe 1 pour Face à Philippe Devilliers, votre rendez-vous du samedi matin de 10h à 11h. Cher Philippe, bonjour.
1: Bonjour Elliot. Bonjour Geoffroy.
8: Geoffroy Lejeune est avec nous, directeur de la rédaction du Journal du Dimanche. Bonjour Geoffroy.
4: Bonjour à tous les deux.
8: Face à Philippe Devilliers, jusqu'à 11h sur Europe. Philippe Devilliers, vous souhaitez aborder en longueur la question de la liberté d'expression devenue centrale désormais, tant au niveau européen qu'au niveau national. Et cette semaine, un sujet vous interpelle. Dans un signalement rédigé mercredi 9 septembre, je suis en train de lire une partie de l'article du Monde. Eh bien, dans ce signalement rédigé mercredi 9 septembre et adressé à Martin Hajdari, président de l'ARCOM, le ministre de l'Intérieur, Laurent Nunez, alerte l'autorité française de régulation de la communication audiovisuelle et numérique sur les risques encourus par CNews dans le cas où la chaîne redonnerait une place dans sa grille à une propagandiste russe. C'est comme ça que Xenia Fedorova est présentée par nos excellents confrères et amis du Monde, sous le coup d'une expulsion de France pour atteinte aux intérêts fondamentaux de l'État. La place Beauvau prévient clairement l'ARCOM que cette décision serait passible de sanctions pénales contre CNews. Geoffroy Lejeune.
4: Alors Philippe, on est à l'orée d'une campagne présidentielle, le débat est en train de s'installer et on sent souffler un vent de censure sur le débat public. Est-ce que selon vous, dire ça, c'est une crainte fondée ou est-ce que c'est surévaluer la menace ?
5: Geoffroy Lejeune, je vais vous répondre. Dans la même journée, hier, j'apprends...
4: On sent souffler un vent de censure sur le débat public. Est-ce que selon vous, dire ça, c'est une crainte fondée ou est-ce que c'est surévaluer la menace ?
5: Geoffroy Lejeune, je vais vous répondre. Dans la même journée, hier, j'apprends qu'il y a une menace qui pèse sur la France sous la forme d'une ingérence russe. Menace représentée par Xenia Fedorova, journaliste, hors de France désormais, mais qui reste une menace extérieure, mais une menace omniprésente. Et naturellement... Le patron du groupe, c'était Vincent Bolloré, qui a subi un carpet bombing toute la semaine dernière avec le Nouvel Obs, etc., sur le thème « Cet homme est dangereux ». Et tous ceux qui, à l'intérieur de CNews, s'associeraient à cette guerre intérieure. Ce qui veut dire que la France est en guerre en Ukraine. La France est co-belligérante. La France a déjà mis 26 milliards d'euros et toute personne qui est en désaccord avec cette guerre est naturellement est du côté de Poutine, du côté russe. Mais dans la même journée, au moment où j'apprends ça, la Pravda de l'Élysée, le journal Le Monde, on apprend, c'est CNews qui me l'apprend, qu'il y a un OQTF qui a assassiné un jeune Étienne Drouin et qui est au QTF depuis 2022, à l'époque où le préfet de police s'appelait Nunez. Et on apprend dans la même journée qu'un Tchadien a égorgé, enfin, a poignardé une dame, alors même qu'il a subi 27 interpellations. En d'autres termes, le vrai danger n'est pas le Tchadien, n'est pas le Soudanais. Le vrai danger, ce n'est pas les OQTF qui ne sont pas reconduits chez eux. Il y en a 137 000 qui sont sur le territoire national. Et il n'y en a que 7 000 qui sont reconduits chez eux. Donc c'est une faillite. Et pour cacher cette faillite, M. Nunez

0: s'attaque à CNews et s'attaque à une journaliste on ne peut plus pacifique et que chacun reconnaît dans cette maison comme quelqu'un d'agréable et de tout à fait serein. Il y a un truc qui m'a ulcéré, mais je suis le seul apparemment. Quand j'ai vu Mme van der Leyen au MEDEF, devant les patrons qui applaudissaient la patronne, l'impératrice. Et c'est elle qui conduit la politique. C'est elle qui nous met là où nous sommes, dans la panade. Elle était là, au MEDEF, devant les candidats, avec les candidats. Ils ont tous parlé ensemble. Embrassez-vous, Folleville. C'est la même équipe. C'est la même aventure. Et c'est la même imposture. C'est pas une ingérence, ça, Mme van der Leyen, devant le patronat français qui se réunit une fois par an. Et quand Macron va chercher van der Leyen pour contourner la Constitution, parce que le Conseil constitutionnel a réformé une loi sur les réseaux sociaux et que cette réforme ne lui plaît pas, qu'est-ce qu'il fait? Il en appelle à la Commission européenne, à la présidente de la Commission européenne, à l'Europe, pour contourner la loi française. C'est pas une ingérence, ça. C'est l'appel à une ingérence européenne. Alors maintenant, il y a d'autres ingérences dont on ne parle pas. C'est les ingérences islamiques. En France, aujourd'hui, vous savez combien il y a d'imams étrangers en France? 80% des imams sont étrangers. C'est pas de l'ingérence, ça? En France, il y a un État dans l'État, ou plusieurs États dans l'État. Il y a une mouvance algérienne qui dépend de l'Algérie. Il y a une mouvance turque qui dépend de la Turquie. Il y a une mouvance qatari qui dépend du Qatar. Le Qatar qui a pris le sport pendant que l'Arabie Saoudite s'apprête à prendre le loisir, vous voyez ce que je veux dire, etc., etc. Et donc, en fait, les ingérences islamiques, personne ne veut les voir. Elles sont omniprésentes et elles sont en train de nous grignoter. Et puis, j'ai hésité, mais on va y aller quand même. Il y a une autre sorte d'ingérence dont personne ne parle. C'est l'ingérence mondialiste. Qu'est-ce que c'est l'ingérence mondialiste? J'ai fait mon enquête et je risque pas d'être démenti. En avril 2026, c'est pas vieux, à Washington, pendant deux jours, il y avait le ministre de l'économie de la France, M. Roland Lescure, au groupe Bilderberg. C'est quoi le groupe Bilderberg? C'est une officine qui se réunit en secret. Personne ne connaît son ordre du jour. On sait simplement qu'il gouverne le monde. Un jour, j'ai interrogé deux anciens premiers ministres. Je ne donne pas les noms pour l'instant, mais ils se reconnaîtront. Et je leur ai dit, mais pourquoi vous êtes allés trois ans de suite au groupe Bilderberg? Ils m'ont dit, parce que c'est eux qui gouvernent. Ah bon. Et alors, j'ai fouillé un petit peu, j'ai regardé, puis j'ai des complicités. Et quelqu'un m'a dit, mais l'année dernière, en 2025, en juin, 19 juin, il y avait du beau monde au groupe Bilderberg. Il y avait M. Édouard Philippe et M. Attal. Et donc, en fait, ce sont là des réseaux transnationaux, interconnectés, dont l'ordre du jour est inconnu du public, mais dont on sait que l'ordre du jour porte sur la marche du monde, c'est-à-dire détruire l'ancienne société au profit de la société ouverte, je cite, et faire prévaloir partout l'hégémonie mondialiste. Synthèse, conclusion de tout ça. La caste, pour reprendre une expression d'un ami, qui me paraît, c'est juste, la caste qui nous gouverne, en fait, elle court dans la panique après le récit mondialiste et diversitaire qui lui échappe. Et la caste en question, elle cherche à rééduquer le peuple, comme on le fait dans tous les pays totalitaires. Et donc la liberté d'expression, est en train de nous échapper. Il y a un très bon papier dans le Figaro de Bolem Sansal, Arnaud Benedetti, Noël Lenoir, sur cette question. La liberté d'expression, c'est l'enjeu majeur. On a vu Aurore Berger hier, qui a fait des loopings devant Mathieu Bocoté, parce que dès que quelqu'un va parler de l'immigration ou de l'Union européenne, on va essayer de l'empêcher. Voilà. Et ça me fait penser à Martin Niemöller, le grand poète, qui a dit une chose très juste. Quand ils sont venus chercher les communistes, je n'ai rien dit. Je n'étais pas communiste. Quand ils sont venus chercher les syndicalistes, je n'ai rien dit. Je n'étais pas syndicaliste. Quand ils sont venus chercher les juifs, je n'ai rien dit. Je n'étais pas juif. Et puis ils sont venus me chercher. Alors j'ai hurlé. Mais personne n'a protesté. La liberté d'expression, quand on y touche, quel que soit le côté où on se trouve, la berge sur laquelle on évolue, elle appartient à tous. C'est un bien précieux. Il est en danger.
1: On va revenir dans quelques instants pour la suite de Face à Philippe de Villiers. Philippe, on a parlé de la liberté d'expression. On va parler du système. C'est un mot qu'on entend souvent dans le monde politique, mais également médiatique. D'où vient le système politique? On en parle dans un instant sur Europe 1.
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1: 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A tout de suite sur Europe 1.
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1: De retour sur Europe 1 pour la suite de Face à Philippe Devilliers. On est ensemble jusqu'à 11h avec Philippe Devilliers, bien sûr, et Geoffroy Lejeune. Philippe Devilliers, je le disais avant cette courte pause, il y a une expression de plus en plus courante dans la vie politique qui revient régulièrement dans les débats. C'est ce qu'on appelle le système. C'est une expression que vous avez vous-même souvent employée. Selon vous, d'où vient le système ?
0: Mais c'est une expression que j'utilise souvent et depuis longtemps. Ou alors la société de connivence, c'est pareil, c'est un synonyme. En fait, le système, c'est une partitocratie tournée sur elle-même, qui est inspirée par les ingénieurs sociaux de l'État profond, et qui vise à l'abolition du clivage pour pouvoir gouverner seul, l'abolition de la famille, l'abolition de la nation, au profit d'une économie globale spéculative. Ce système, il existe depuis des années et des années. En fait, il s'est développé à travers 3 temps forts. Le premier temps fort du système, c'est en fait l'effondrement de la droite et de la gauche. L'effondrement idéologique. C'est-à-dire, en fait, la droite et la gauche ont perdu leur matrice. La droite, d'abord, ça, je l'ai vécu. Je parle de ce que j'ai vécu, de ce que j'ai vu de mes yeux vus. La droite a perdu la matrice anthropologique qui faisait sa force et sa raison d'être. Elle a perdu la défense de l'ordre naturel, elle a voté l'avortement constitutionnel, elle a voté l'euthanasie, elle ne défend plus la famille, etc. Ensuite, elle a cessé de défendre la nation, elle est devenue globaliste, européiste et multiculturaliste. Et enfin, elle a cessé de défendre la liberté créatrice pour laquelle elle a été inventée, puisque c'est la championne des prélèvements, et n'oublions pas que c'est Giscard, président de la République, en 1974, qui invente le premier déficit, qui présente pour la première fois depuis la guerre un budget en déficit. Et donc on voit bien aujourd'hui que la droite et la gauche, en matière économique, s'entendent à la perfection pour augmenter les impôts. C'est fini le clivage. Quant à la gauche, elle a perdu sa base idéologique et sa base sociologique en même temps. Elle a perdu sa base idéologique. Sa base idéologique, c'était le mythe du grand soir, souvenez-vous. En 81, c'était encore ça, en 1981. Le mythe du grand soir qui a été remplacé par la mondialisation heureuse dès 1983, avec l'ouverture des marchés financiers. Et deuxièmement, le deuxième mythe, c'était l'appropriation collective des moyens de production. Et dès 83, avec Delors et les démocrates chrétiens qui l'entouraient, c'est l'ouverture au marché financier, c'est-à-dire qu'on fait payer la dette française par les marchés étrangers. Et c'est le Francfort, comme disait Chevènement, qui nous a coulé. Et de ce fait, la gauche perd sa base sociologique, puisque en ouvrant les marchés et en faisant une économie libérale, libre-échangiste, elle délocalise Elle perd les usines, elle perd les ouvriers, elle perd son électorat, et elle court après Terra Nova, la nouvelle doctrine, qui lui dit bah, « il faut faire l'addition des minorités ». Donc, en fait, on ne va plus chercher, la gauche ne va plus chercher les électeurs dans les usines, elle va les chercher dans les quartiers. C'est la fin de sa base sociologique. C'est une nouvelle base sociologique, mais qui est difficile à constituer, plus difficile à constituer, ce que fera plus tard Mélenchon. La deuxième étape, ça c'est la première étape, la fin du dos qu'il vache, parce que la gauche et la droite perdent leur fond d'idées génétiques, leur ADN. La deuxième étape, c'est l'estrade commune de la partitocratie fusionnelle à Maastricht. Ils se retrouvent sur le oui à Maastricht, ils se retrouvent pour transférer la souveraineté. On passe de la souveraineté nationale à la souveraineté européenne. Ce qui fait dire à Philippe Séguin à l'époque, cette phrase mythique, la droite et la gauche sont deux détaillants qui se fournissent au même grossiste qui tient boutique à Bruxelles. Tout est dit. La phrase de Delors en écho, désormais l'alternance est formelle. La phrase d'Alain Minc, oui, elle est formelle parce qu'elle se fera désormais dans le cadre du cercle de la raison. Maastricht, c'est un changement de souveraineté, mais c'est aussi un changement de régime, c'est-à-dire c'est le passage d'une démocratie à une oligarchie. La partitocratie fusionnelle, le système, se met en place. Mais rien n'eût été conclu s'il n'y avait pas eu le troisième temps fort du chanoine Mitterrand, grand prêtre de la morale publique. Mitterrand qui explique, en clignant, vous savez, avec le ton inimitable qui était sien, qui était celui d'un vieux chanoine, la morale. Il est moral, dit-il, il est moral que le Parti socialiste s'allie avec le Parti communiste, c'est le camp du bien, et il est immoral que la droite classique s'allie avec le Front National à l'époque, le camp du mal. Et donc, si un homme de droite veut quand même être respecté par le camp du bien, même s'il reste aux franges, il ne faut pas faire d'alliance. Toute personne qui fera une alliance avec le camp du mal, avec le Front National, sera évidemment exclue du système. Résultat, c'est une phrase de Pasqua que j'ai retenue, qui m'a beaucoup frappé, parce qu'on a dit, plus tard, beaucoup plus tard, il dit, si jamais le nom à Maastricht prospère, étant donné que les partis classiques auront appelé au oui, alors les partis classiques deviendront des partis supplétifs, avec une centrifugation qui fait que les partis supplétifs n'auront le choix qu'entre la droite et la gauche croupion, ce qu'il en restera, ou les partis extérieurs. Voilà. Et donc, en fait, le système est à son point d'aboutissement. Le système veut la fin du clivage, veut la fin de la famille, veut la fin de la nation, veut la fin de l'économie de la concurrence qui permet de fabriquer encore en France. Ce système est épuisé, ce système nous épuise, et c'est ce système qui, à la prochaine élection présidentielle, sera balancé par-dessus bord.
1: On va parler de l'actualité européenne à présent, juste après une courte pause, puisqu'on parlera de l'Allemagne, Philippe de Villiers, et la victoire de l'AfD dans une région allemande, dans le Land de Saxe-Anhalt. Est-ce un tournant ? C'est la question que je vous poserai dans quelques instants. Restez avec nous sur Europe 1 pour la suite de Face à Philippe de Villiers. On est ensemble jusqu'à 11h.
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1: La suite de Face à Philippe de Villiers, c'est toujours avec Philippe bien sûr et Geoffroy Lejeune. Philippe de Villiers, parlons de l'Allemagne avec cette actualité majeure cette semaine, la victoire de l'AfD dans le Land de Saxe-Anhalt qui a fait trembler les chancelleries et toutes les officines du commentariat. Philippe de Villiers, quelle leçon tirez-vous de cette victoire aussi large qu'inattendue ?
0: Alors une double leçon. Une leçon allemande, une leçon européenne. La leçon allemande, elle est triple. La première leçon, c'est le premier refus qui a fait naître l'AfD. C'est le refus de l'euro au moment de la crise grecque. Alors, vous êtes trop jeune pour avoir vécu ce moment-là, mais moi, je m'en souviens très bien. C'est-à-dire qu'en fait, à l'époque, il y avait des économistes comme Robert Mundell, Georges Berthu, Milton Friedman, qui disaient... Une monnaie unique, ça ne peut marcher que s'il y a une zone optimale monétaire. Sinon, quand vous avez un choc asymétrique, bah, il faut payer. Et donc, quand les Allemands ont vu qu'il fallait payer, alors qu'eux, ils avaient le mark avant, l'euro, qu'il fallait payer 80 milliards pour sortir la Grèce du guépier, il y a des Allemands qui se sont levés, notamment un professeur d'université de la CDU, qui ont dit non, stop. Et là, c'est le refus de l'intégration européenne par la monnaie. Ça, c'est la naissance, 2013. Ensuite, il y a eu la prospérité, 2015. C'est pas Hitler qui a fait naître l'AfD, c'est Merkel. Pourquoi ? Parce que, vous vous souvenez de la phrase de Merkel en août 2015, « Wir schaffen das ». Nous pouvons le faire. Faire quoi ? Faire entrer 1 million de migrants syriens. Et on a eu à Cologne, le 31 décembre, des scènes de sauvagerie absolument indescriptibles, avec des viols, etc. Et là, beaucoup d'Allemands, de l'Est et de l'Ouest, se sont dit « c'est pas possible ». Et après ces événements, eh bien, le refus s'est exprimé en Allemagne, le refus de la migration massive. Et troisième raison de la naissance et de la prospérité de l'AFD, c'est le refus de la guerre en Ukraine. Notez que l'AFD, même s'il y a des brebis galeuses, apparemment n'est pas officiellement antisémite et elle n'est pas officiellement impérialiste, elle est plutôt pacifiste. Et en fait, ils ne veulent pas de l'entrée de l'Union de l'Ukraine dans l'Union européenne, parce qu'ils disent que si l'Ukraine entre dans l'Union européenne, il n'y aura plus d'agriculture allemande, il n'y aura plus d'industrie allemande, etc. Et ils ne veulent pas subventionner l'Ukraine. Voilà. Voilà les trois raisons, les trois refus qui ont créé et fait prospérer l'AFD. Alors pourquoi je dis que c'est une leçon européenne et française ? Ben, c'est vous retrouvez exactement les mêmes critères, les mêmes thèmes, le refus de l'intégration européenne, d'une Europe qui se traîne et qui nous accable, le refus de l'euro, qui est en fait un marque européen, ensuite le refus de l'immigration massive, et enfin le refus de la guerre en Ukraine. On retrouve les mêmes critères. Et donc il se pourrait que la bourrasque qui vient de se produire en Allemagne se déplaçât en France à l'occasion de l'élection présidentielle.
2: Avant de vous faire réagir au couple franco-allemand, Philippe de Villiers, parce qu'on va se poser la question, quelles répercussions pour le couple franco-allemand ? Je voudrais qu'on revienne en 1994. Vous êtes alors candidat à la présidentielle de 1995 et surtout vous êtes dans l'émission L'heure de vérité. Et vous allez revenir sur ce couple franco-allemand et disons que 33 ans plus tard, ou 32 ans plus tard, ce que vous dites à ce moment-là, le 23 octobre 1994, bah, pourrait s'entendre aujourd'hui, une nouvelle fois.
0: Moi, je suis très attaché à l'amitié franco-allemande, mais je ne voudrais pas qu'elle soit finalement mise à mal par une Europe qui serait déséquilibrée. Alors pourquoi je suis contre ce projet ? D'abord parce que la France, elle, sa position géographique et historique, c'est pas la même. La France ne doit pas oublier qu'elle est aussi une puissance méditerranéenne, qu'elle est une puissance atlantique attirée par le grand large, et que ce qui se passe aujourd'hui en Pologne et en Russie la regarde, elle a des liens là-bas. Donc c'est pas simplement le couple franco-allemand, même si le couple franco-allemand, c'est pour nous très important. Et puis, ensuite...
3: Vous voulez dire qu'on y attache trop d'importance ou...
0: Non, je veux dire que... Non, mais il ne faut pas dire qu'il y a une sorte d'alternative entre, d'un côté, le couple franco-allemand, qui serait notre seul avenir, et puis le reste qu'on abandonnerait. Je crois que la France, elle est une puissance européenne et une puissance mondiale. Bien. Deuxièmement, et surtout, je considère que la proposition allemande, elle consiste à faire un État fédéral européen, qui serait dominé par l'Allemagne. Pourquoi un État fédéral européen ?
3: Et pourquoi dominé par l'Allemagne ?
0: Ben, je vais vous expliquer. Premièrement, parce qu'il y aura la monnaie unique, qui est une machine à transférer tous les pouvoirs financiers, économiques, fiscaux, à une autorité unique, finalement. Parce qu'il y aura les majorités qualifiées, il n'y aura plus de droit de veto. Et parce que la commission de Bruxelles, la fameuse commission, tous mes amis, les 13
3: européens... Que vous ne diabolisez pas, on est bien d'accord.
0: La commission de Bruxelles deviendra, c'est le document allemand qui le dit, c'est pas moi, le gouvernement de l'Europe. Donc ça, c'est fait.
3: Non, c'est pas ce qu'il dit.
0: Bien sûr que si. La commission de Bruxelles deviendra un gouvernement. Et vous savez ce que deviendra le Conseil, Alain Duhamel ?
3: Le Conseil européen, une deuxième chambre. Chef d'État et de gouvernement.
0: Ouais, une deuxième chambre. Et le Parlement européen deviendra le Parlement de l'Europe. C'est-à-dire que c'est fini pour les gouvernements nationaux, c'est fini pour les parlements nationaux, on aura fini la boucle.
2: Ah, on n'a pas entendu la fin. Ouais. Je crois que c'était « on aura foutu le camp » ou quelque chose comme ça, les deux derniers mots. Mais quelle répercussion, Philippe de Villiers, pour le couple franco-allemand ?
0: Ben, en fait, déjà à l'époque, on sentait que le couple franco-allemand allait changer de nature. Et en fait, qu'est-ce qui s'est passé depuis ? On ne parle plus du couple franco-allemand. On n'est plus au temps de Giscard et Helmut Schmidt. Pourquoi ? Pour deux raisons. La première, c'est que l'Allemagne a a pris en main les institutions, et désormais, dans le couple, c'est l'Allemagne qui porte la culotte. Et la deuxième raison, c'est qu'on parle maintenant d'un partenariat stratégique germano-italien. On ne parle plus du couple franco-allemand. En réalité, dans le couple franco-allemand, la France a tout cédé. La France a tout cédé à l'Allemagne. Sur la question de l'énergie, je n'ai pas le temps de développer, mais c'est flagrant. On a fermé Fessenheim pour faire plaisir aux Allemands. On a fait le marché de l'électricité qui nous défavorise pour faire plaisir aux Allemands. On a fait les éoliennes pour faire plaisir aux Allemands, etc. Sur la question du commerce et du libre-échange, on a fait

0: n'a rien emmailloté. On n'a pas emmailloté les Valkyries. Hein. Et l'Allemagne réarme. Et en 2029, le budget allemand de la défense sera le double de la France. En fait, ce qui se passe, on a tout cédé aux Allemands. Tout cédé aux Allemands. Et on fait croire aux Français que tout se passe comme avant, tout se passe comme s'il y avait encore une parité entre les deux nations. C'est plus du tout le cas. En fait, l'Europe s'est longtemps pensée comme à partir du levier d'Archimède comme une Europe française. Aujourd'hui, elle est plus du tout pensée de la même manière. Elle est pensée en dehors de la France. Elle est pensée par les autres nations autour de l'Allemagne. Et c'est l'Allemagne qui commande, c'est l'Allemagne qui impose ses vues. Je pense qu'en 2029, il y aura deux hypothèses. La première hypothèse, c'est que l'Allemagne sorte de l'Union européenne si l'AFD l'emporte. Et nous, on sera gros gens comme devant, on sera les derniers. Ils feront le Dexit. Et nous, on sera les derniers Européens du monde. Deuxième hypothèse, il y aura un empire allemand. Et moi, c'est ma crainte. Parce que c'est un pays qui va retrouver sa force et qui va retrouver sa fierté. Il faut savoir qu'aujourd'hui, le commissaire Gentiloni, commissaire à l'économie, a dit que c'est la fin de l'illusion européenne. C'est-à-dire l'illusion heureuse d'une énergie pas chère grâce au gaz russe, c'est fini. L'illusion d'un marché chinois ouvert à tout vent, c'est fini. L'illusion d'une sécurité assurée par les États-Unis, c'est fini. Donc on est entré dans un nouveau monde. Il n'y a que la France qui n'a pas compris.
1: On se retrouve dans quelques instants pour la suite de Face à Philippe Devilliers, la dernière partie de notre émission. Et je préviens les auditeurs d'Europe 1, j'ai une surprise à la fin de l'émission. Je ne vous dis rien, mais restez avec nous. C'est une belle surprise, Philippe Devilliers. À tout de suite.
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1: Restez avec nous pour la suite de Face à Philippe Devilliers. On revient dans quelques instants. Le temps pour moi de vous rappeler un autre rendez-vous. 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
0: La suite de Face à Philippe Devilliers, c'est sur Europe 1. On est ensemble jusqu'à 11h. Philippe Devilliers, parlons de l'actualité politique avant que je ne dévoile la surprise promise aux auditeurs. Politique d'abord, il reste exactement 7 mois et 6 jours avant le premier tour de la présidentielle. Selon vous, Philippe Devilliers, quel est l'enjeu, pas les enjeux, l'enjeu de la présidentielle, s'il y en a un?
7: Alors, dans l'histoire de la Ve République, il y a eu certaines élections qui ont compté, qui ont marqué l'histoire. Je citerai 1958, avec comme enjeu le redressement. On pourrait citer également, évidemment, mai 81. Je me souviens, j'étais jeune sous-préfet à Vendôme, avec la grande bascule dans le socialo-communisme. Ça a marqué l'histoire et marqué les esprits. Là, l'enjeu, c'est une sortie de civilisation. Pas moins. En fait, nous sommes devant le face-à-face méta-historique entre la nouvelle France et l'ancienne France. L'expression n'est pas de moi, elle est de Mélenchon. Il y a ceux qui veulent redessiner un nouveau pays à partir de l'émergence de deux territoires de l'esprit, la rue Saint-Guillaume et la rue Arabe, c'est-à-dire le Wokistan et l'Islamistan. Et il y a ceux qui veulent sauver et retrouver l'ancienne France, en tout cas ne pas la perdre, l'ancienne France qui unit les vivants et les morts. Et à un moment donné, quand Mélenchon parlait, on a entendu dans la foule « On est chez nous », un slogan. Ce slogan... Je le connais parce que il était plutôt dans les meetings souverainistes. Et là, il est passé dans l'autre camp. Et un des bras gauches de Mélenchon, je dis bras gauche parce qu'il n'a pas de bras droit, a explicité en disant « Ceux qui ne sont pas heureux ici à Saint-Denis ne sont plus chez eux. » Tout est dit. Ce sont les prémices de l'expropriation. Et en fait, comment ils vont faire s'ils sont au pouvoir? Ils vont faire ce qu'ils appellent la France décoloniale et la France recoloniale. La France décoloniale, c'est quoi? C'est dire aux Français qui sont là, soit les Français de préférence ou les Français d'héritage, c'est de leur dire, en fait, vous êtes des colons. Repartez. Partez ailleurs. On veut plus de vous. En fait, on est les nouveaux pieds noirs. Les Français de souche, comme on dit, seront les nouveaux pieds noirs. En face de la nouvelle France, qui veut décoloniser et recoloniser la France. Changement de peuplement, nouveau peuplement. Il y a une France qui existe, qui se tait, mais qui est vivante. C'est ce qu'on a appelé le 24 août 1944, devant Notre-Dame de Paris, Leclerc et de là, la France éternelle. La France éternelle, elle, elle n'acceptera jamais que le peuple historique français devienne un jour minoritaire. Elle veut reconquérir sa souveraineté sur ses lois, sur ses frontières, sur sa monnaie, sur son armée, sur son humeur, sur son identité, la souveraineté. Et enfin, elle veut que en France, il y ait encore des jeunes gens ou des gens plus mûrs qui ont fait leurs preuves et qui choisissent de fabriquer encore en France. En fait, le combat qui est devant nous tient de l'urgence vitale. C'est le combat ultime entre la France, qui est déjà la post-France, alliée à l'après-France, et puis en face, la France de toujours, l'ancienne France, la France éternelle, la France millénaire qui ne veut pas mourir.
0: À tel point que vous avez, et ça sera la surprise pour les téléspectateurs, cher Philippe de Villiers, repris la plume. Et chose promise, chose due, je peux l'annoncer, puisque c'est déjà en précommande, ça sera à partir de ce week-end et dès ce soir, votre livre, Philippe de Villiers, Résurrection. Et on découvre la couverture de Résurrection après Populicide et Mémoricide qui ont été des succès immenses, des succès littéraires immenses. Le dernier, c'est plus de 230 000 lecteurs. Je ne me souviens pas.
7: Je ne suis pas comme...
0: Vous ne savez pas.
8: Il
0: compte pas, visiblement, Philippe de Villiers.
7: Je sais que c'est plus que Hollande.
0: Ah bah. Et M. Apathy aussi.
7: Oui.
0: Bon. Geoffroy Lejeune a une question, parce que vous nous aviez fait des promesses pour le président.
8: Ah. Oui, parce qu'en fait, depuis qu'on fait cette émission ensemble, on a connu Mémoricide et Populicide. À chaque fois, vous nous avez dit, c'est mon dernier livre... Et d'ailleurs, c'est mon meilleur livre. Et donc là, on découvre Résurrection aujourd'hui, ce soir, avec les téléspectateurs. Pourquoi publier un nouveau livre en cette rentrée, Philippe ?
7: Ben, j'étais sincère à chaque fois.
8: Je ne doute pas.
7: Parce qu'en fait, un livre, c'est comme un accouchement. Hein, c'est... Là, j'ai une journée pour manger des huîtres cet été, en famille. Et sinon, c'est 8 heures par jour. Hein. Un été studieux, hein. Je ne sais pas si ça se voit, mais je suis épuisé. Et en fait, si j'ai choisi... de reprendre le chemin de l'écriture, c'est à cause d'un scrupule qui me hante. Ai-je fait tout ce que je devais faire pour lever une cohorte de dissidents, une minorité restauratrice, un noyau de rescapés de la société de connivence qui est en train de nous broyer. Et donc, j'ai bravé la décision que j'avais prise de ne plus écrire parce que je me suis dit, en fait, je n'ai pas tout dit. En fait, je n'ai pas dit l'essentiel. Je suis resté sur le versant nord, là où il y a la rocaille, des choses désagréables à dire, populicide, mémoricide, la fin d'une mémoire, la fin d'un peuple. Et beaucoup de gens m'ont dit, mais alors, alors on va mourir ? Ah, ben justement pas. C'est pour ça que j'ai écrit ce livre, Résurrection, le retour de la France éternelle.
0: Alors ça veut dire, si je vous comprends bien...
7: Et là, c'est mon meilleur livre.
0: Mais si je comprends bien, Philippe de Villiers, c'est qu'au fond, vous êtes un grand optimiste. Parce que vous pouvez nous promettre pendant l'heure, non pas le pire, mais vous décrivez une situation, on peut ressortir de cette émission en se disant tout est foutu. Mais j'ai ouï dire une fois, dans peut-être deux, ces dernières années, que quand tout est perdu, tout est sauf.
7: Non mais en fait, moi j'ai eu la chance d'avoir un père qui me disait tous les matins, si tu t'indignes pas, t'es un ravi de son temps de Provence, t'es là bouche bée à regarder le monde qui se traîne sous tes yeux et tu fais rien. Et tu souris, imbécile. Mais si tu fais que t'indigner, tu regardes passer le monde et tu n'auras rien fait. Et quand tu mourras, tu te diras, ben, j'ai contribué à la dégringolade par mon abstention, par mon absence, par ma passivité. Et donc, je vais vous dire, En fait, c'est ou la mort ou le retour de la France éternelle. Au sens de la phrase de 1944 devant Notre-Dame de Paris, la France éternelle. Mais si on parle de la France éternelle, il faut aller chercher plus haut que la reviviscence. Parce que la résurrection, elle est d'un autre ordre. Elle touche à ce qui ne meurt pas. La France pourrait revivre comme elle est née. Car la France, depuis qu'elle est née, a servi, n'a cessé de servir des symboles de vie.
0: Il nous reste quelques instants, Philippe de Villiers. Vous découvrez donc à l'antenne le nouveau livre que vous allez publier le 7 octobre prochain, Résurrection. Vous parlez de ce retour de la France éternelle. J'ai pu entendre dans les derniers discours de politique, vous avez cité Éric Ciotti tout à l'heure, dans ses derniers discours, et notamment lors de son discours pour l'attentat de Nice, il faisait allusion à la notion de France éternelle. On peut le précommander sur les plateformes. Pendant que vous étiez en train d'expliquer, j'essayais de voir comment, en quelques clics, on peut le précommander, Philippe de Villiers. Ce sera le dernier ou pas?
7: Alors.
0: Non, mais parce que je me prépare. Si c'est le dernier, évidemment.
7: Alors, je ne sais pas, mais ce que je vais vous dire, c'est que ce livre va étonner. Parce qu'en fait, depuis l'âge de 13 ans, je me dis un jour, quand je serai vieux, très vieux, que je serai à la fin, je dirai tout.
0: Ah bon, il y a le temps, c'est pas celui-là alors.
7: Et là, je dis tout.
0: Bah, comme vous êtes ni vieux ni très vieux, on a le temps d'en découvrir d'autres. Je me souviens de la saison dernière, et ça sera ma toute dernière question, il nous reste une petite minute 30, Philippe de Villiers. Vous aviez commencé la saison en disant le pronostic vital de la France est engagé. Et cette saison, vous avez martelé ça une nouvelle fois. À quel point aujourd'hui la France peut renaître? Qu'est-ce qui manque aujourd'hui pour qu'il y ait ce déclic-là, la renaissance française?
7: L'indépendance.
0: L'indépendance et la souveraineté. Cher Philippe, un grand merci. J'ai hâte de lire votre livre. J'ai hâte surtout de vous interroger sur le livre en longueur. Vous nous promettez l'exclusivité, j'espère, avec Geoffroy Lejeune et cette émission.
7: Écoutez, je vais vous dire, Elliot, ça pourrait être un très beau cadeau. Un cadeau de fiançailles.
0: un long samedi de fiançailles et non un long dimanche de fiançailles. Merci beaucoup, Philippe de Villiers.
7: Merci, Elliot.
0: On
7: merci
0: se retrouve
7: Geoffroy.
0: La semaine prochaine, bien sûr, pour Face à Philippe de Villiers de 10h à 11h sur Europe 1. Quant à nous, rendez-vous dans un instant pour Elliot de Vallée-Vous en direct de 11h à 13h. À tout de suite.
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0: Il est 11h sur Europe 1. Merci d'être avec nous pour Elliott de Valais-Vous, votre rendez-vous de 11h à 13h en direct sur Europe 1. Et on va parler musique dans quelques instants. C'est le grand soir, le retour de Céline Dion en concert à Paris. Fabien Lecoeuvre va nous donner les toutes dernières informations concernant ce spectacle. C'est vrai que le monde a les yeux rivés sur la capitale et sur ce concert de Céline Dion. Nous en parlerons dans un instant. Avant le journal, d'abord c'est le journal et c'est avec Wallis Glaise. Bonjour Wallis.
29: Bonjour
0: journal.
29: Bonjour Elliott. Bonjour à tous. La piste de l'acte malveillant privilégié dans l'enquête sur le déraillement du TER en Normandie survenu hier soir. Sur les 186 voyageurs présents, 44 personnes ont été blessées, dont une jeune femme évacuée en urgence absolue. Un morceau de rail retrouvé sur la voie pourrait être à l'origine de l'accident. Une enquête a été ouverte. Le cerveau présumé du homejacking de l'ex-gardien du Paris Saint-Germain, Gianluigi Donnarumma, en juillet 2023, condamné à 9 ans de prison. Son complice présumé a lui été relaxé. Le guetteur présent sur les lieux écope de son côté à de 5 ans, dont 2 avec sursis. Marine Le Pen fait ce week-end sa grande rentrée politique. La chef des députés du Rassemblement National et candidate déclarée à l'élection présidentielle participera aujourd'hui à la rentrée parlementaire des députés de son parti au Touquet dans le Pas-de-Calais. Demain, elle prononcera un discours dans son fief des Nains-Beaumont. Croissance et PIB revus à la baisse, Bercy confirme le déclin économique de la France. Selon Roland Lescure, l'année 2026 ne nous a pas épargnés. Pour le ministre de l'économie, l'objectif de contenir le déficit public à 5% du PIB n'est plus une option. Il a également abaissé sa prévision de croissance pour 2026. À l'étranger, l'Arabie Saoudite ferme provisoirement son oléoduc Est-Ouest après des attaques de drones venus de l'Irak. Oléoduc crucial pour exporter le pétrole en contournant le détroit d'Ormuz, et dans le même temps, les rebelles houthis annoncent avoir pris le contrôle du détroit de Bab el-Mandeb au sud-ouest du Yémen, passage stratégique entre l'Europe et l'Asie. L'avertissement de Vladimir Poutine aux Européens, tout déploiement de troupes en Ukraine équivaudrait, je cite, à une guerre contre la Russie. Depuis New Delhi, le président russe a assuré que Moscou ne menaçait pas les pays européens tout en accusant leurs dirigeants d'agiter ce qu'il appelle une menace imaginaire auprès de leur population. Après 6 ans d'absence, elle fait son grand retour sur scène. Céline Dion entame ce soir sa série de 16 concerts à la Plénitude Arena de Nanterre devant quelques 30 000 spectateurs. 10 autres dates sont prévues en mai, des concerts à guichets fermés. En tennis, on connaît désormais l'affiche de la finale de l'US Open. Ben Shelton disputera demain sa première finale en Grand Chelem après avoir dominé cette nuit son compatriote Frances Tiafoe en 4-7. L'Américain affrontera l'Allemand Alexander Zverev. Et puis enfin, les courses avec le pronostic de Thierry Léger pour le quintet de cet après-midi à Vincennes. Il vous conseille de jouer les numéros suivants: le 12, le 15, le 10, le 14, le 8, le 11, le 9 et puis enfin le 13.
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29: 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Eliott Devalet-Vous, c'est maintenant.
0: Wallis Glaise, et on vous retrouve évidemment à midi pour un nouveau point sur l'information. Vous irez au concert de Céline Dion ce soir?
29: Du tout, non.
0: Et vous avez trouvé une place?
29: C'est pas mon truc.
0: C'est pas votre tasse de thé?
29: Non, pas trop.
0: Vous préférez Johnny Hallyday par exemple?
29: Non plus.
0: Ah, non. De toute façon, vous ne pourrez pas aller le voir en concert.
29: Oui,
0: Johnny.
29: Ça sera difficile.
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0: Ça donne le sourire d'écouter Céline Dion et ça donne envie de chanter. Céline Dion, le grand retour. Et c'est vrai que tous les Français auraient aimé peut-être aller au concert de Céline Dion ce soir. Son grand retour à Paris. Et nous en commençons notre émission avec ça. Chers auditeurs d'Europe 1, merci d'être avec nous de 11h à 13h sur Europe 1. Pour Elliot Devalet-Vous, 01 80 20 39 21. On commence en musique. Je sais que vous aimez Céline Dion, Estelle Lafond.
1: Vous voyez chanter, je chantais avec vous. J'aurais adoré qu'on ait au karaoké. Il y en a eu un karaoké hier qui a été organisé à Paris.
2: Ah oui, à l'hôtel de Ville.
0: Je me suis dit, vous avez, avec toute l'équipe de Elliot Devalet-Vous, fait un karaoké sans moi. Je me suis dit,
1: non, bref, c'est disons. On pourrait y aller après, par contre.
0: Pas très sympa.
3: On a le droit de faire des soirées sans vous.
0: Chère Estelle Lafond, bonjour. Vous avez une place pour le concert? Vous avez essayé?
1: Alors, j'ai essayé un peu comme beaucoup de gens et je fais partie de ces très nombreux malchanceux parce qu'en fait, je pense qu'il y a plus de malchanceux que d'heureux chanceux qui vont y aller ce soir.
0: Sébastien Ligné est avec nous, journaliste. Sébastien Ligné, l'habitué du week-end. Merci d'être avec nous, Sébastien. Fan de Céline Dion ou pas?
4: Ah, vraiment pas du tout. Mais
0: on peut laisser la musique d'ailleurs en fond. Hein.
4: Mais c'est terrible. Mais après, je suis longuement avec passion, notamment les retombées économiques qui sont hallucinantes.
0: Regardez,
4: un milliard. Non, mais c'est important.
0: On parle musique, il parle argent.
4: Presque un milliard d'euros de retombées économiques pour la ville de Paris et la région francilienne, c'est quand même énorme.
0: Mais comme on est surendetté à Paris, il va falloir qu'elle fasse quelques concerts à l'année.
4: Je pense aux hôteliers, aux restaurateurs à proximité de l'aréna à la Défense, je peux vous dire, ça va.
5: On a trouvé le moyen de redresser la France, il faut faire appel à Céline Dion.
0: Alexandre Devecchio est avec nous. Bonjour Alexandre.
5: Bonjour Elliot.
0: On est également avec Axel Ronde, on va parler de la police dans quelques instants, c'est un autre sujet, mais parfois, par exemple, quand vous êtes en vadrouille, on met un peu de musique ou pas dans la voiture de police?
6: Vous savez, on n'a pas trop le temps. La seule musique qu'on met, c'est plutôt le deux tons parce qu'on est malheureusement pris sur des... le gyrophare, on est pris sur des interventions et comme on est vraiment à l'os, on n'a vraiment pas le temps.
0: Axel plombe l'ambiance, c'est comme ça que je vais vous appeler pendant cette émission. Et Fabien Lecoeuvre est avec nous. Cher Fabien Lecoeuvre, ravi de vous retrouver. Vous avez plein de petites anecdotes à nous annoncer dans quelques instants, cher Fabien Lecoeuvre. Céline Dion lance sa résidence parisienne à la Plénitude ce soir, la Plénitude Arena, la première date d'une longue série. Au total, la star québécoise va monter sur scène 16 fois jusqu'au 17 octobre et reviendra en mai 2027 pour 10 nouveaux concerts. Parmi tous ceux qui ont obtenu le Graal, certains fans auront la chance d'assister au tout premier concert de ce samedi. Et Marius Druard en a rencontré quelques-uns. Écoutez.
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8: Originaire de la région nantaise, Magali et son mari débarquent ce matin à Paris avec le tout premier train de la journée. Depuis l'achat des billets il y a plusieurs mois, ce 12 septembre, et dans leur tête, ils voulaient absolument être là le premier soir.
9: La première, je pense que pour moi, c'est ce qu'il y a de plus grandiose. C'est vraiment inattendu pour nous. On aura vraiment l'effet de surprise. On a juste hâte d'être dans l'ambiance, de l'avoir monté sur scène, de chanter en chœur ces chansons qu'on connaît par cœur. C'est de l'excitation. C'est de l'excitation.
8: Frédéric, fan depuis 30 ans, a lui aussi voulu être présent pour ce premier concert de Céline Dion. Il n'a pas hésité à lâcher plusieurs centaines d'euros pour être placé sur l'un des premiers rangs. Le quadragénaire voulait effacer une déception d'il y a quelques années.
10: J'ai raté un concert de Céline à Paris il y a 6 ans. Avec le Covid et sa maladie, le concert a été annulé. Donc là, je peux vous dire que j'attends que ça en fait. L'engouement est au maximum. Là, à l'instant où on se parle, je réalise pas encore.
8: Le spectacle doit durer en tout près de 2h15, 30 000 fans sont attendus pour ce premier concert de la star québécoise.
0: Et Fabien Lecoeuvre est avec nous. Il y a déjà beaucoup d'auditeurs et d'auditrices, et notamment une chanceuse qui s'appelle Charlotte, qu'on aura dans quelques instants, qui a la chance d'aller au concert de Céline Dion. Fabien Lecoeuvre, donnez-nous les derniers détails, les dernières informations à quelques heures du premier concert de Céline Dion.
11: Les dernières informations, ils ont annoncé qu'elle rentrerait sur scène à 20h, pile, Céline Dion.
0: Bon.
11: Sur cette immense scène. Alors c'est une scène qui a pris quand même à peu près 7 jours pour le montage de la scène, puisque tous les musiciens, il y a 11 musiciens et 4 choristes, ils ont répété dans les salons de la Plénitude Arena, qui étaient réservés pour ça. Et seulement depuis mercredi soir de cette semaine, ils ont enfin fait ce qu'on appelle un filage, avec personne dans la salle, uniquement les techniciens. Il y avait des badges pour rentrer, enfin des contrôles, c'était
0: ultra sécurisé.
11: Les portables,
0: pas une image, pas une photo, rien.
11: Rien, les portables sont confisqués à l'entrée. Enfin, c'est un truc, une sécurité de malade.
0: On dirait une soirée chez Sébastien.
11: Et paraît-il que le filage général s'est passé admirablement bien.
0: D'accord.
11: C'est-à-dire que tout le monde était très surpris, même de sa voix, il n'y a pas de différence, enfin c'est hallucinant. Donc c'est plutôt une chance, je pense que le public devait être très content, parce que la grande interrogation du monde entier, je regardais la presse internationale ce matin, encore, la grande interrogation, parce qu'il y a une centaine de journalistes du monde entier qui seront aussi ce soir invités au premier show des 16 jusqu'au 17 octobre. Et tout le monde s'interroge sur ce fameux fa aigu de Céline Dion. Ça, c'est un vrai débat dans le monde entier. On en a parlé très peu dans les journaux en France, mais le monde s'interroge, parce qu'après un moment où elle est capable de faire le fa aigu...
0: Mais attendez, tout le monde m'en parle.
11: Pendant 8 secondes. Non, mais c'est une note exceptionnelle.
0: Je prenais mon café, on m'a dit, vous pensez qu'elle va faire son fa aigu?
11: Évidemment. All by myself, vous connaissez la chanson. Ouais, l'album qui s'est vendu à 32 millions d'exemplaires sur la planète, dont je crois 15 millions rien qu'aux États-Unis. C'est-à-dire, et cette chanson est exceptionnelle. Je rappelle que le jour d'enregistrement de ce fameux All by myself... c'est un titre exceptionnel et David Foster, qui est le producteur du disque, avait dit à Céline Dion, si tu ne peux pas faire cette note, je donne la chanson
1: à Whitney Houston.
11: À Whitney Houston, exactement.
0: Et Estelle Lafon, je peux vous dire que c'est une spécialiste, évidemment.
11: Eh bien, ça fait plaisir.
0: Bon, on écoute All by Myself quand même.
11: Évidemment.

0: Là, c'est...
1: Et c'est ça le fa aigu.
0: C'est ça, voilà, le fameux fa aigu.
1: C'est exceptionnel. Alors, je le dis pour les auditeurs d'Europa, Fabien, c'est la première fois que je vois les larmes aux yeux. La dernière fois, c'était pour votre divorce. Et là, c'est...
2: Il était 15 minutes.
1: Fabien Lecoeuvre.
0: Bah, j'ai un peu d'avance sur vous.
1: Charlotte. Oh, je vais appeler ma fiancée, mais vous plaisantez. Ça va pas la tête. Vous savez que ce soir, j'ai un événement heureux. Je me marie pas ce soir, mais vous plaisantez.
0: C'est vrai, ça y est. C'est une histoire qui dure déjà depuis un petit moment.
1: Mais attendez, c'est un autre sujet. Mais suivez.
0: Mais on peut en parler.
2: On était sur le fa
1: aigu. Vous êtes des mauvaises ondes.
0: Vous êtes rencontré sur une chanson de Céline Dion?
1: Non.
3: Sur un fa aigu.
1: On a réussi à reproduire le fa aigu. Charlotte est en direct avec nous. Bonjour, Charlotte.
4: Bonjour.
1: Vous êtes une chanceuse, Charlotte.
4: Oui, tout à fait. J'ai des amis qui m'ont aidé à obtenir cette belle place.
1: Mais vous y allez ce soir?
4: J'y vais ce soir.
1: Ah,
4: et le 23 septembre également.
1: Ah bah, écoutez, vous êtes deux fois chanceuse. Ah, vous êtes une fan absolue de Céline Dion?
4: Alors oui, je pourrais me définir comme telle. Oui. Depuis mon enfance, je rêve de la voir. Je suis de Montréal aussi, donc c'est vrai que ça a toujours été mon numéro 1 sur ma bucket list, comme on dirait. Mm-hmm. Donc très contente de pouvoir y aller à l'ouverture ce soir de sa tournée.
1: Et pourquoi Céline vous marque tant? Pourquoi vous la mettez en numéro 1 de votre bucket list, comme vous dites?
4: Alors je pense que ça a un côté du fait d'être canadienne aussi, que ça me rappelle la maison, mais ces chansons de façon générale, et puis certaines chansons plus que d'autres, touchent au plus profond, et avec sa voix magnifique, elles vous envoûtent totalement. Donc je ne sais pas, c'est la seule artiste qui fait cet effet, en tout cas à mon avis, et qui a une voix aussi belle.
1: Eh bien écoutez, ce qui serait intéressant, et je remercie Alexis de la Fléchère, qui sera d'ailleurs à l'animation de cette émission demain entre 11h et 13h, c'est lui qui prend les rênes de l'émission, peut-être que vous pourriez nous appeler demain pour nous raconter un peu le concert que vous avez vécu ce soir. On vous souhaite bon concert, chère Charlotte.
4: Avec grand plaisir, merci beaucoup, et puis je ferai un plaisir de vous faire un retour sur cette expérience qui va être, je pense, très énergisante.
1: Ah bah, mais j'espère que vous allez swinguer un peu. On revient dans quelques instants pour la suite de Elliot Devalley. Et vous, un dernier mot avec vous, Fabien?
0: Un dernier mot, peut-être pour juste comprendre le succès et l'immense code d'amour que Céline Dion a en France, entre autres, et dans le monde entier. En fait, parce que son histoire, pour moi, c'est un conte de fées. C'est la petite fille qui aime chanter déjà, qui monte sur une scène un 18 août 1973, qui chante devant les familles. Et puis d'un seul coup, elle rencontre, elle écrit, sa maman écrit pour rencontrer le producteur Ginette Renaud, etc. Et puis elle chante, elle suit son parcours. On a suivi toute sa vie, ses bonheurs, comme ses mauvais jours. Et je trouve que, c'est un vrai conte de fées, son parcours est exceptionnel. Et c'est un peu le parcours de Lady Di, cette princesse aussi, qu'on a suivi tout comme ça, ses bonheurs et ses mauvais jours. Et je pense que ça, c'est très important à mon sens, parce qu'elle a toujours mis tout en lumière, aussi bien sa vie professionnelle et sa vie privée.
1: Fabien Lecoeuvre était avec nous, et vous savez pourquoi je suis heureux? Non pas parce que Céline Dion sera en concert à 20h, parce que c'est l'occasion de vous avoir dans le studio d'Europe 1. Et je vous promets que c'est toujours un plaisir de vous avoir.
0: Mais plaisir
1: partagé. Vous êtes solaire, vous avez évidemment une expérience et une expertise que peu ont sur la musique française et la musique de manière générale. Et vraiment, j'adore vous avoir sur le plateau et vous nous faites rire. Vous avez également
3: le sens de la répartie.
1: Vous avez de l'autodérision. Vous êtes formidable et donc c'est un bonheur de vous avoir, cher Fabien.
0: Eh bien, plaisir partagé.
1: François, un dernier mot avec François, parce qu'après on parle d'autres sujets. Mais Céline Dion, vous y allez le 8 octobre, le 9 octobre prochain, c'est ça, François?
5: Bonjour, ouais, exactement, j'y vais le 9 octobre, une petite déception parce que je ne serai pas au premier ce soir, mais j'y vais le 9 octobre, donc je suis quand même ravi.
1: C'est la première fois que vous allez voir Céline?
5: Non, je l'ai déjà vue à Bordeaux, au stade de Bordeaux, il y a presque 10 ans, 2017.
1: Ouais. Et votre chanson préférée de Céline, c'est?
5: Prière païenne.
1: Ah, prière païenne. Mais ma prière.
3: Ça réagit
1: vite, hein.
3: Mais
1: attendez, Loïc Vimard, c'est une Rolls Royce. Vous plaisantez, le réalisateur de cette émission. Il y a eu 4 Oscars. Merci beaucoup, François. On vous salue.
5: Merci
1: Fabien,
5: vous.
1: C'est un plaisir. Ça fait du bien aussi de parler d'actualité positive, de respirer, de parler de choses plus légères. Vous avez raison. 11h15 sur Europe 1. On revient dans quelques instants, chers auditeurs, et on va commencer l'actualité et le débat. Et on va parler de la police, le ras-le-bol de la police. Il y avait déjà une manifestation à Marseille. Et la semaine prochaine, c'est une grande messe, c'est-à-dire un grand rassemblement.
6: Oui, tout à fait.
1: Et on en parlera avec vous, Axel Ronde. Pourquoi cette colère de la police? Comprenez-vous la colère de la police? C'est la question qu'on vous pose au 01 80 20 39 21.
2: Et vous pouvez nous appeler ou nous contacter via WhatsApp. C'est la nouveauté des émissions Elliott Devallée, vous, 01 80 20 39 21. C'est le même numéro par téléphone et sur WhatsApp. À tout de suite.
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2: Dans moins d'une minute, Elliott Devallée, ça continue sur Europe 1. On va parler de la colère des policiers face notamment au manque de moyens. Axel Ronde, porte-parole du syndicat de police CFTC, sera avec nous pour en parler en studio. A tout de suite.
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2: Il est 11h20, merci d'être avec nous, de nous rejoindre sur Europe 1 pour la suite d'Elliott Deval et vous. Dans cette nouvelle partie d'émission, on va parler de la colère des policiers avec Axel Ronde, porte-parole du syndicat de police CFTC. Toujours en studio avec nous, bien sûr, Alexandre Devecchio et Sébastien Ligné, les éditorialistes de ce samedi.
1: Les policiers manifestent contre le manque de reconnaissance et de moyens. Une grande manifestation est prévue devant de nombreux commissariats français mardi prochain, à l'appel de plusieurs syndicats. Mais les fonctionnaires ont déjà fait une action hier au commissariat nord de Marseille. Reportage de notre correspondant pour Europe 1 à Marseille, Stéphane Burkat.
4: Des menottes, des codes pénaux et surtout des cartes de police jetées au sol. Le malaise des policiers est profond.
6: C'est très très fort, c'est un signal fort pour montrer vraiment notre désarroi. Il y a une souffrance, mais ça ne date pas d'aujourd'hui ni d'hier. Ça fait très longtemps le service qui est débordé, malheureusement les suicides. Et c'est souvent oublié en fait.
4: Le manque de considération est global, dénonce le porte-parole du syndicat Unité, Edicide.
23: Notre métier n'a jamais été aussi dangereux qu'aujourd'hui. Ça fait 10 ans que les salaires sont bloqués. On a peu ou pas d'évolution de carrière. Il y a aussi peu de fonctionnaires de police qu'il y a 20 ans. C'est-à-dire que depuis on a eu l'ultra-gauche, l'ultra-droite, le narcotrafic, la radicalisation religieuse, les atteintes aux personnes qui ont augmenté de façon exponentielle et on n'a pas d'effectifs.
4: Et résultat, des fonctionnaires quittent les rangs de la police, témoigne Arnaud Blaise.
24: C'est des gens qui veulent finalement quitter la police nationale, qui vont se rapprocher des polices municipales. Bah, pour une des raisons simples, c'est qu'ils sont mieux payés que nous. Hein, et évidemment, le matériel, ils ont des fois des plus jolies voitures, des meilleurs gilets pare-balles. On va parler armement, ils ont des Glock pour la plupart, que nous on est encore avec des Six Hour qui auraient dû être réformés depuis 2022.
4: Et ces policiers annoncent des manifestations massives devant de nombreux commissariats français mardi prochain. Marseille, Stéphane Burgat, Europe 1.
1: Et là, on a besoin de comprendre le malaise des policiers à Axel Ronde. Enfin, quoi que comprendre, c'est peut-être pas forcément le bon mot, parce que je pense que les Français ont conscience de la difficulté du métier de policier aujourd'hui.
25: Oui,
1: pour ne pas dire la vocation, parce que c'est pas qu'un métier. Mais force est de constater que vous êtes bien seul désormais. Vous manquez tout de bras, de soutien également quand on voit les critiques qui peuvent être émises contre les policiers, que ça soit des critiques politiques, mais également médiatique. Axel Ronde, vous allez manifester la semaine prochaine ?
25: Oui, bien sûr. Le 15, au rond-point au niveau de Champs-Élysées, vers la station Franklin Roosevelt. Et il va y avoir une grande manifestation à 11h30 à l'appel d'Alliance et la CFTC Police aussi y participera. Oui, on est en colère. On est en colère parce que au final, ça fait des années que les policiers, on le tire sur la corde, si vous voulez. On a besoin des policiers en permanence pour faire tout dans ce pays. Dès qu'il y a le moindre événement, on mobilise des centaines, voire des milliers de fonctionnaires de police. On nous demande de monter en compétences de plus en plus. Normalement, quand vous montez en compétences, vous touchez de l'argent. Là, nous, on ne touche absolument rien. On nous demande toujours plus avec toujours moins. Et là, ce qui se passe, c'est qu'avec la crise qu'il y a actuellement, par exemple sur l'énergie, les policiers, vous savez, sont obligés d'habiter de plus en plus loin des lieux où ils travaillent pour éviter, pour protéger déjà leur famille et pour éviter d'être reconnus par les délinquants. Ça veut dire que les policiers sont obligés de prendre la voiture parce qu'ils sont en horaire décalé. Donc, on se retrouve avec des pleins d'essence qui ont explosé, mais pour tous les Français. Mais nous, encore plus, puisque nous devons prendre nos véhicules et nous avons absolument aucune contrepartie, par exemple. Donc oui, on demande que la prime de risque augmente dans notre pays parce que la prime de risque depuis 20 ans n'a pas augmenté. Pourtant, la délinquance a été multipliée par 10, voire par 100 peut-être. Vous voyez quasiment tous les jours dans vos éditions des drames et à chaque fois, les policiers sont derrière. Je rappelle qu'il y a 20 policiers qui sont blessés dans leur chair chaque jour dans notre pays. C'est des chiffres qui ne font qu'augmenter. Mmh. Et au final, on nous demande toujours plus, avec toujours moins de moyens et surtout avec pas d'argent. La réalité, c'est qu'on demande une augmentation de cette prime parce qu'on a vu qu'on était capable d'augmenter les commissaires, hein, ce sont notre hiérarchie, très bien, ils ont pu avoir une augmentation entre 550 et 1300 euros et nous, rien du tout. À un moment donné, ce n'est pas possible de continuer dans cette situation-là.
1: Au-delà de l'aspect financier, Axel Ronde, vous avez pu vous entretenir au début du mois de septembre avec le ministre de l'Intérieur, Laurent Nunez. Il y a eu une grande réunion place Beauvau, l'intersyndicale et le ministre de l'Intérieur. Et au-delà des moyens financiers, j'avais aussi la sensation que c'était un manque de moyens moraux, c'est-à-dire qu'il n'y avait pas de soutien. Je ne parle pas de Laurent Nunez qui a toujours soutenu la police.
25: Oui.
1: Pour le coup, il y a bien des sujets sur lesquels Laurent Nunez est critiqué et critiquable, mais pas sur son soutien pour les forces de l'ordre. En revanche, on a à la tête du pays un président qui avait, entre guillemets, lâché les policiers au moment de l'affaire Nahel. C'est comme ça que ça a été ressenti.
25: Mais
1: et c'est peut-être un divorce qui est acté entre le président de la République et les policiers.
25: En tout cas, on voit que le président ne comprend pas ses policiers. Puisque accuser tout de suite les policiers alors même qu'il n'y a pas eu d'enquête finie, bouclée, qu'il n'y a pas eu des réquisitions, tout de suite le président a appelé, en tous les cas a eu des mots extrêmement durs envers ses fonctionnaires de police. Voilà, il n'était pas obligé de les dire, il les a dit, c'est vrai que pour nous ça nous a fait très très mal. C'est quelque chose qui nous a profondément blessés et aujourd'hui... Oui, on sait très bien que c'est pas Laurent Nunez qui a les clés au final de la solution, parce que c'est de l'argent qu'on réclame aussi, et ça c'est vraiment quelque chose qui est très important sur ce mouvement-là, au-delà des considérations, parce que malheureusement les considérations, on les a quand même parce qu'on voit que le public nous aime, que les Français aiment leur police au final, grande majorité... Mmh. Donc déjà, ça nous fait chaud au cœur. Mais au-delà de ça...
1: C'est une question de moyens financiers désormais.
25: C'est ça qui nous touche, qui nous frappe réellement, c'est qu'on a des pertes de salaire énormes.
1: Sébastien Ligné et Alexandre Devecchio sont avec nous. Sébastien Ligné, il y a une image qui m'a marqué, et c'est peut-être l'image de cette rentrée, c'est ces policiers qui ont jeté leurs menottes à terre devant le commissariat. C'était un commissariat parisien, et c'est ce qui s'est passé également hier à Marseille.
0: Mais bien sûr, mais c'est terrible. Et ce qui est... encore plus terrible, c'est la fracture entre, en effet, l'opinion publique qui soutient majoritairement les policiers depuis toujours, d'ailleurs, et d'une certaine manière, le petit bruit médiatico-politique qui est en train de monter, et ce petit bruit-là, il jette de plus en plus le discrédit sur toute la fonction policière. Si on regarde l'affaire de Carcassonne, en effet, il y a un dérapage honteux, raciste d'un individu, mais on voit bien que derrière, médiatiquement, politiquement, vous avez des personnes qui tentent de jeter le discrédit sur l'ensemble des forces policières. De la même manière, en effet, on parle du président de la République, on pourrait aussi parler du fait que le premier parti de gauche dans ce pays aujourd'hui, en termes de siège à l'Assemblée, qui est aux portes du second tour, est un mouvement qui revendique des discours anti-police, qui revendique de dire que la police tue, que la police est raciste, et qui, dans certaines municipalités, a essayé, ou en tout cas a avancé l'idée, de désarmer les policiers municipaux. Donc on voit bien que, en effet, même si dans la base, les Français soutiennent les policiers, il y a un petit bruit de discrédit généralisé autour des policiers qui, j'imagine, d'un point de vue moral, doit aussi toucher les forces de l'ordre.
1: 11h28 sur Europe 1. On revient dans quelques instants pour la suite d'Eliott de Vallée-Vous jusqu'à 13h. Vous avez parlé et abordé le cas de Carcassonne avec ce policier municipal qui avait tenu des propos insupportables. Ignoble, c'est la formule prononcée par Jordan Bardella. Mais force est de constater qu'on a un monde médiatique, un monde politique qui a déjà accusé quasiment l'ensemble de la classe policière et également la classe politique. On en revient dans un instant puisque le problème serait le Rassemblement National. Et vous allez entendre un grand journaliste en parler. C'était hier chez nos confrères de BFM.
2: 11h29 sur Europe 1. Restez avec nous pour la suite d'Eliott de Vallée-Vous. On revient dans un instant.
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2: 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Il est 11h32 sur Europe 1, vous écoutez Eliott Deval et vous jusqu'à 13h en direct, toujours en compagnie de Sébastien Ligné et Alexandre Devecchio, éditorialiste aux côtés d'Eliott Deval ce samedi. Axel Ronde est aussi en studio avec nous, porte-parole du syndicat de police CFTC. Et je vous rappelle que si vous souhaitez réagir en direct à l'émission, vous pouvez le faire par téléphone ou via WhatsApp, c'est au 01 80 20. 39-21.
1: Et on va parler de Carcassonne. Jordan Bardella a jugé vendredi ignoble les propos racistes et sexistes tenus par un policier municipal de Carcassonne. C'est vrai que la classe médiatique a mis ce sujet au cœur de l'actualité cette semaine. On va écouter Jordan Bardella parce qu'il annonce aussi quelque chose d'important, c'est la question de la responsabilité. Est-ce que le RN est responsable des propos insupportables tenus par un de ses adhérents. Écoutez Jordan Bardella.
33: Nous ne sommes pas responsables des propos absolument ignobles qui sont tenus par un policier municipal de Carcassonne qui a été embauché par la précédente municipalité et par le maire Les Républicains. Je me permets de vous rappeler, pour être extrêmement précis, que cette vidéo a manifestement attiré l'attention de l'ancienne municipalité et de l'administration en novembre 2025 et que cette personne-là n'a pas été suspendue par l'ancien maire Les Républicains. Donc à partir du moment où nous avons eu connaissance de ses propos, le maire de Carcassonne, Christophe Barthès, a immédiatement suspendu cet agent dans l'attente de l'enquête administrative et de l'enquête pénale qu'il y aura très certainement derrière. Ce type de propos est non seulement indigne, mais rend son auteur et ses auteurs, s'il y en a d'autres, indignes de porter l'uniforme de la police municipale.
1: Et ce qui est intéressant, je me tourne vers Axel Ronde avant d'aller sur le terrain politique, puisque vous entendrez Alain Duhamel hier apporter son analyse sur le sujet. C'est que les déclarations insupportables d'un homme, ou peut-être plusieurs parce qu'il y a quatre suspensions du côté de la police municipale, viendraient jeter le discrédit à Axel Ronde sur l'ensemble des policiers, qu'ils soient nationaux ou municipaux.
25: Oui, on voit tout de suite l'orientation politique qu'on essaye de mettre en place sur les fonctionnaires de police, quels qu'ils soient. C'est pas parce que vous avez un ou voire quatre abrutis qui ont tenu ce genre de propos que c'est l'ensemble des polices qui est concerné. Non, je peux vous dire que ces personnes-là dans la police nationale ne font pas très long feu. On en a d'ailleurs quasiment plus de ces genres de propos tenus. Je rappelle que la police nationale a le label diversité depuis de très très nombreuses années dans cette administration. On est extrêmement transparent. Je ne comprends pas comment on peut encore une fois jeter l'opprobre sur l'ensemble des policiers. La police nationale fait le job difficilement, comme je vous ai dit tout à l'heure, mais en tous les cas, je vois bien qu'il y a une instrumentalisation, encore une fois, parce que vous avez des personnes qui sont anti-police dans ce pays. Et ça, c'est scandaleux.
1: Alors, personne n'est dupe sur l'instrumentalisation anti-police et personne n'est dupe sur l'instrumentalisation anti-RN. Écoutez Alain Duhamel, hier, sur l'affaire Carcassonne.
0: Je trouve consternant, mais pas du tout étonnant, qu'il y ait des gens qui pensent ce qu'on dit ces deux individus. Je trouve que c'est absurde, je trouve que c'est dangereux, mais je sais très bien qu'il y a beaucoup de gens qui pensent de cette manière et qui réagissent de cette manière. Donc je suis, si j'ose dire, navré, choqué, mais pas du tout étonné. Bon, alors ensuite, évidemment, ça pose un problème au Rassemblement national. Bah, vous savez, si vous vous rappelez l'histoire du Rassemblement national, les thèmes qu'il a développés pendant des années et des années, les formules qu'il a employées, le type de propagande qu'il a mené, si vous vous rappelez tout ça, il faut pas être tellement étonné qu'il y ait des vases communicants entre ce qu'on dit ces deux individus et le Rassemblement national.
1: Et si je comprends bien Alain Duhamel, pour qui j'ai le plus grand respect, il fait un trait d'union entre la politique et l'histoire du Rassemblement National et les propos qui ont été condamnés par le Rassemblement National de ce policier. Donc on parle de machine politique, on peut aussi parler de machine médiatique, Alexandre Devecchio ?
3: Oui, tout à fait. En vérité, ce genre de propos, ils existent dans la société, ils sont à mon avis minoritaires en France, mais on peut en trouver dans n'importe quel parti, en vérité, si vous cherchez bien. Et il y a des partis où il y a des propos racistes, antisémites, et où la direction soutient ces propos, voire les encourage. C'est pas le cas du Rassemblement National, puisque ils ont immédiatement été exclus. Donc là, il y a une forme de mauvaise foi, de vouloir toujours ramener le Rassemblement National à Jean-Marie Le Pen, à son passé, et à faire l'amalgame. En réalité, moi, j'ai même entendu que c'était de la responsabilité du maire, alors qu'en réalité, ces policiers municipaux avaient été recrutés avant que le maire n'arrive à la mairie de Carcassonne. Donc, on voit bien comment c'est instrumentalisé. Et très franchement, moi, je crois qu'on en fait trop sur cette affaire. Bien sûr, évidemment, les propos racistes sont condamnables. Le Rassemblement national a réagi tout de suite. L'affaire devrait être close, il y a une disproportion délirante. Je crois qu'on a d'autres problèmes. On en fait plus là-dessus que sur Étienne qui a été tué gratuitement par un sans-papier.
1: Sébastien Ligné.
4: Une semaine de politique et de réaction politique et de bruit médiatique sur une affaire qui, normalement, si ça ne concernait pas le RN, on va se dire franchement, en 24 heures, médiatiquement, c'était terminé. La vidéo des propos de ce policier sort, on annonce qu'il est suspendu immédiatement et on n'en parle plus. On en fait une semaine de polémique parce que ça touche de près ou de loin le Rassemblement national et que vous avez un monde médiatique qui rentre dans un conflit ouvert avec le RN en période électorale parce que Marine Le Pen est aux portes du pouvoir.

0: une mini polémique dans sa bouche. Et ensuite, il tente de tirer les vers du nez du moindre militant qui parfois, pardon, ne sait pas vraiment à qui il parle ou qui peut avoir un petit peu peur d'un journaliste. Et il suffit qu'un militant lambda ou un sympathisant lambda dise une phrase un petit peu déplacée. Hop, c'est parti. Le journaliste a son papier. Mais... c'est ce qu'ils font à chaque meeting du Rassemblement National. Et pardon, je ne suis pas certain qu'ils fassent exactement la même chose dans tous les autres meetings.
1: Bien
0: des
1: sûr
0: autres
1: que non,
0: candidats.
1: C'est pour ça que je vous dis que ce genre de propos, on peut en trouver partout. Mais je vais vous dire, ça ne fait que commencer. Moi, ce que je note, c'est que bizarrement, c'est la rentrée politique. On est à 5 mois de l'élection présidentielle. Et en fait, ça va être comme ça tout le temps.
0: Mais oui.
1: La moindre faiblesse, ils vont l'exploiter. Je ne sais pas si ça va fonctionner. Ça a longtemps fonctionné. J'espère qu'aujourd'hui, ce sera contre-productif. Et j'aimerais bien que les journalistes aillent s'intéresser, par exemple, à certains propos qui sont tenus dans certaines banlieues sur les Juifs, sur les Blancs, ça, sur les femmes. Ça, on l'entend jamais. Et par exemple, dans les meetings de LFI, effectivement, deux poids, deux mesures, on filme Jean-Luc Mélenchon qui parfois dit des propos plus que limites, mais on va pas voir les militants pour les piéger.
2: Évidemment. Allez, Christophe est en direct. Christophe est en direct avec nous. Bonjour Christophe.
3: Bonjour, bonjour.
2: Et c'est un commissaire de police qui nous appelle.
3: Et oui, tout à fait. Moi, je dirais à l'Est ou à l'Ouest, rien de nouveau. Effectivement, ce sujet a été hyper médiatisé et bien trop médiatisé, ce qui fait que d'un côté, la police et la justice ne va pas être en mesure de travailler sereinement sur ce dossier, qui est simple. On a de la bêtise humaine qui a dépassé les limites et qui est arrivée dans le pénal. Les réactions, que ce soit tant de la mairie, de la justice ou de la police derrière, ont été fermes. Hein. Il a été de suite suspendu. La vidéo a été placée sous scellé, alors que maintenant, si qui que ce soit devait en parler ou sortir vraiment des phrases, on serait dans l'atteinte au secret de l'enquête. Mmh. Et puis, il aurait été aussi opportun d'aller regarder derrière la porte de l'ensemble de la classe politique. Mais et là, sans faire de politique politicienne, ça touche le RN. Donc, à partir de là, c'est très touchy, comme on dit, et c'est haro sur le RN. Lorsque pour un mouvement dissous qui était quand même présent aux universités d'été de parti de gauche avec un certain Raphaël Arnaud présent, on n'en a pas fait autant alors que les propos étaient tout aussi abjects et les actes derrière l'ont été tout autant à l'extrême gauche qu'à l'extrême droite, on n'en a pas fait autant. Donc moi ce que j'appelle, enfin ce qui serait bien pour l'ensemble de l'institution policière et judiciaire derrière, c'est qu'on puisse travailler en toute sérénité. Et après, j'aimerais rappeler que les policiers, qu'ils soient policiers nationaux, municipaux, ne sont pas recrutés sur Mars. On va les chercher en France, et donc on a ce qu'on a dans le panel de la société française, avec ce qu'on a de bien, de très bien pour l'énorme majorité. Et effectivement, on a des gens avec qui on doit faire le ménage, et le ménage se fait. Les policiers, que ce soit municipaux ou nationaux, sont les professions qui bénéficient de la violence étatique et de la violence légitime, et ce sont les professions les plus condamnées. Alors, ce ne sont pas les professions les plus condamnées parce que ce sont les plus condamnables, ce sont les condamnés parce que ce sont les plus condamnés parce que ce sont les professions les plus observées, les plus surveillées, et avec des choses qui fonctionnent derrière. Donc, de grâce, pour vous, les journalistes, arrêtons de monter en épingle des dossiers qui n'ont pas.
2: Eh bien, vous avez raison, Christophe. Vous savez quoi? Je vais arrêter d'en parler parce que c'est. Non, mais vous avez tout dit. C'est-à-dire que je pense qu'il faut, une fois que la vidéo sort, il faut évidemment la traiter, comprendre ce qu'il s'est passé, apporter les toutes dernières informations. Mais personne n'est dupe des amalgames qui sont faits. C'est-à-dire de faire d'un cas une généralité pour stigmatiser la fonction des policiers municipaux et des policiers nationaux et des policiers de manière générale. Et puis, personne n'est dupe également des éditorialistes qui sont en campagne à 7 mois de la présidentielle et qui font de l'arrivée potentielle du Rassemblement National ou d'autres partis d'ailleurs un sujet existentiel. Et qu'ils sont aujourd'hui, qu'ils se sont habités par un projet, et bien que ce choix-là ne soit pas le choix des Français. Donc c'est pour ça qu'aussi j'en parlais encore aujourd'hui. Mais vous savez quoi, Christophe, vous avez entièrement raison. Il y a des sujets bien plus importants qui concernent la police, qui concernent la justice, qui concernent la France. Et on va parler dans quelques instants parce qu'on va revenir sur l'actualité à Issy-les-Moulineaux avec cet individu qui a attaqué une femme, Francine, cet

0: cette femme innocente qui attendait tranquillement son tram mercredi. Attaquée au couteau, poignardée, elle a failli mourir. Et son bourreau a été, écoutez bien, interpellé à 27 reprises. Tchadien, qui n'avait rien à faire sur notre sol, qui était en attente d'une demande de titre de séjour, et a été condamné à 27 reprises. Ça grésille un peu dans le studio d'Europe 1. Je vous présente mes excuses, mais je le dis aux amis, faites attention avec vos téléphones. Je vais faire comme au lycée, interdiction du téléphone. 11h44, on en parle dans un instant.
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1: Il est 11h49, merci d'être avec nous pour la première partie d'Eliott Deval et vous. Après Carcassonne, direction la région parisienne où une femme a été poignardée mercredi matin alors qu'elle attendait son tramway.
0: Une nouvelle agression qui illustre l'ensauvagement de la société. Et si vous souhaitez réagir, 01 80 20 39 21. Vous pouvez également réagir sur WhatsApp en nous envoyant un message que nous lirons avec Estelle Lafont. Pour en parler, Alexandre Devecchio et Sébastien Ligné et Axel Ronde, responsable syndicat police. Je le disais donc, une nouvelle agression qui illustre l'ensauvagement de la société. Les faits ont eu lieu mercredi matin à un arrêt de tramway à Issy-les-Moulineaux, c'est en région parisienne dans les Hauts-de-Seine. Une femme a reçu des coups de couteau, son agresseur tentait de lui arracher son sac à main. Et ce qui est frappant dans cette chronique de La France Orange Fait Mécanique, c'est évidemment le profil du suspect. Je vous propose d'écouter William Moligné.
23: Deux coups de couteau au niveau du bras et du dos. Elle était en train d'attendre son tramway quand un individu s'est approché. Il était armé d'un couteau de type Opinel avec une lame de 10 cm. Il lui a demandé son sac avant de la poignarder et de prendre la fuite. La victime a été transportée en urgence absolue à l'hôpital. Ses jours ne sont plus en danger. Un suspect a été interpellé. Un couteau a été retrouvé dans son sac. Selon les informations d'Europe 1, l'homme est âgé de 19 ans. Il est originaire des Yvelines, de nationalité tchadienne, arrivée à l'âge de 9 ans en France. Sa demande de titre de séjour est en cours d'instruction, selon une source proche de l'enquête. Il a déjà été arrêté à 27 reprises, 27 interpellations, dont certaines pour vente de stupéfiants, vol et violence sur policiers.
0: Et on en sait un peu plus sur Armel M, ce Tchadien de 19 ans qui a poignardé Francine, 57 ans, qui attendait son tram à Issy-les-Moulineaux. C'est Sabrina Berlin-Bouillet du service police-justice de CNews qui tweet cela il y a une heure. Il avait déjà été interpellé à 27 reprises pour usage et détention de stupéfiants, pour outrage à agent, rébellion, pour vol avec violence et évidemment port d'armes blanches. Arrivé à 9 ans en France, il attend dorénavant la réponse à sa demande de titre de séjour. Il a eu le culot de faire une demande de titre de séjour après avoir été interpellé 27 fois. Mais on se fout de nous. On se fout de nous. Bien en sûr. Attendant, Francine a été agressée et blessée par sa lame de 10 cm parce qu'elle a eu le courage de lui résister. Je pense à elle, dit Sabrina Berlin-Bouillet. Elle a tellement raison, Axel Ronde, 27 fois.
24: Voilà.
0: Mais on est chez les dingos.
24: Bien sûr, et on attend quoi? Ben, on attend que
0: qu'il y
24: ait un mort, que cet individu commette un mort pour le mettre en prison. C'est quand même dingue. Nous, on tire la sonnette d'alarme depuis des années. 19 ans, 27 fois
0: interpellé
24: par la police nationale ou la gendarmerie. Mais à un moment donné, qu'est-ce qu'on attend? Et en plus, on voit que ces profils-là, dans les transports, puisque le ministre de l'Intérieur a donné les chiffres des agresseurs, 80% des agresseurs dans les transports sont réalisés par des étrangers. Donc il y a aussi un problème dans ce pays avec l'ouverture, malheureusement, et le non-contrôle de nos frontières. On se retrouve avec des personnes qui sont happées par les délinquants, par les mafias, et qui deviennent malheureusement des individus qui sont des bombes à retardement.
0: Je remercie notre précédente auditeur qui disait éviter de faire des micro-sujets, les sujets pendant des heures.
25: Alors ça, que c'est un vrai sujet.
0: Alexandre Devecchio, Sébastien Ligné, qui a parlé d'ici les Moulineaux cette semaine? Personne, tout le monde s'en fout de Francine. Francine, elle prend son tram, elle est tranquille, un homme veut lui voler son sac, elle refuse, elle prend deux coups de couteau, elle a deux doigts de mourir.
25: Ce qui est horrible dans cette histoire, c'est que c'est devenu tellement banal que finalement ça n'indigne plus, c'est quasiment, pour une partie de la presse, un phénomène météorologique, un gros orage, on ne peut rien faire, il va falloir s'y habituer. Bah, je crois que moi je ne m'habituerai jamais à ce que les gens se fassent poignarder gratuitement dans la rue, et ça devrait être l'obsession des médias en réalité, ça devrait être l'obsession des politiques de répondre à ce défi de la France Orange Mécanique. On peut pas laisser notre pays devenir un coupe-gorge, pour reprendre l'expression d'Éric Dupond-Moretti qui disait la France n'est pas un coupe-gorge, et ben malheureusement si.
0: On a tous le droit à une 28e deuxième chance, non ? Écrit David Lisnard avec beaucoup d'humour et en même temps beaucoup de colère. Chronique insupportable et tragique d'une France minée par l'impuissance publique et une injustice aussi démunie de moyens qu'elle est trop souvent emplie d'idéologie. Voilà ce que dit David Lisnard. Mais combien ont mis en avant le fait que cet homme était ou avait été interpellé à 27 reprises. Mais il faudrait prendre ce sujet, Sébastien Ligné, et il faudrait faire une sorte d'audit sur toutes les failles sur ce sujet-là. Il arrive à 9 ans.
3: Elles sont tellement nombreuses.
0: Qu'est-ce qu'il fait pendant 10 ans pour qu'il n'arrive pas à s'intégrer à la France ? Qu'est-ce qui fait que pendant les 10 dernières années, il ait pu être interpellé 27 fois ? Pourquoi cet individu n'a pas été mis hors d'état de nuire par la justice, c'est-à-dire derrière les barreaux, malgré tous ses méfaits ? Qu'est-ce qui fait qu'il n'ait pas été expulsé ? Toutes ces questions-là, elles devraient être posées, Sébastien.
3: Mais parce qu'on a un système politico-judiciaire qui encourage la récidive. En réalité, dans ce pays. Parce qu'on a une vision toujours très angélique des mineurs. On considère encore le mineur comme on le faisait en 1945 quand on a établi le code des mineurs. On considère en effet qu'un mineur a le droit de fauter et que l'envoyer en prison dès son premier méfait, ce qui en réalité serait la seule chose à faire, et même les psychologues vous expliquent que surtout avec les plus jeunes, pour qu'ils comprennent, il faut les sanctionner tout de suite et dès la première infraction, je ne parle même pas de crime, de la première infraction, la première agression, faire une peine de prison ou une peine dans des centres éducatifs fermés, ne serait-ce que 10 jours, 2 semaines, 3 semaines, ça impacte psychologiquement et ça fait comprendre, notamment aux plus jeunes, que chaque action doit avoir une conséquence. Le problème, c'est qu'on ne fait pas ça dans ce pays parce qu'on considère qu'il ne faut jamais enfermer les plus jeunes notamment, ou en tout cas qu'en dernier recours. Sauf qu'aujourd'hui, le dernier recours, ce n'est pas 2 ou 3 méfaits, c'est 27. Et en effet, dans ce pays, on attend qu'il y ait un drame pour réagir.
0: Il est 11h55. Merci d'être venu nous voir, Axel Ronde, porte-parole du syndicat CFTC Police. À midi, grande page politique, puisque c'est vrai que c'est un week-end où les responsables politiques et candidats à la présidentielle sont sur le terrain, à gauche comme à droite. Il y a la fête de l'humanité, donc là c'est la grand-messe à gauche et à l'extrême gauche. On a également la rentrée au Touquet avec Marine Le Pen et Jordan Bardella ce samedi et demain à Hénin-Bonbon avec le tandem du Rassemblement National. Bruno Retailleau est face aux jeunes Les Républicains. Donc ça se bouscule sur le terrain de la campagne présidentielle. Dans un contexte économique grave, puisque les finances sont au noir, au rouge, et puis vous avez l'explosion des prix du carburant. Est-ce que, le souhaitent beaucoup de gens sur les réseaux sociaux, vous pouvez craindre ou vous pouvez imaginer un retour des gilets jaunes ? C'est la question qu'on se pose à midi.
1: 01 80 20 39 21 pour venir réagir dans l'émission. On revient juste après les informations de midi. À tout de suite.
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0: Il est midi sur Europe 1, merci d'être avec nous pour la suite d'Eliott de Valez-vous. On est en direct jusqu'à 13h bien évidemment. Mais avant de recommencer l'émission, je vous propose qu'on fasse un point sur l'actualité. Toute l'information, c'est avec Wallis Glaise. Bonjour Wallis.
37: Bonjour Eliott, bonjour à tous. La piste de l'acte malveillant est privilégiée dans l'enquête sur le déraillement du TER en Normandie hier soir. Sur les 186 voyageurs présents, 44 personnes ont été blessés, dont une jeune femme évacuée en urgence absolue. Un morceau de rail a été retrouvé sur la voie et il pourrait être à l'origine de l'accident. Une enquête a été ouverte. Des investigations devraient prendre du temps, a prévenu le parquet. Le cerveau présumé du homejacking de l'ex-gardien du Paris Saint-Germain, Gianluigi Donnarumma, en juillet 2023, condamné à 9 ans de prison. Son complice présumé a été relaxé. Le guetteur présent sur les lieux écope de son côté à 5 ans de prison, dont 2 avec sursis. Politique, Marine Le Pen fait ce week-end sa grande rentrée politique. La chef des députés du Rassemblement National et candidate déclarée à l'élection présidentielle participera aujourd'hui à la rentrée parlementaire des députés de son parti au Touquet dans le Pas-de-Calais. Demain, elle prononcera un discours dans son fief des nains Beaumont. L'actualité à l'étranger, le président ukrainien Volodymyr Zelensky s'est dit prêt à rencontrer son homologue russe Vladimir Poutine au G20 à Miami en décembre prochain. Nous devons nous rencontrer, parler et prendre des décisions, a affirmé le président ukrainien dans une interview publiée par une radio allemande. L'Arabie Saoudite ferme provisoirement son oléoduc Est-Ouest après des attaques de drones venues de l'Irak. Oléoduc crucial pour exporter le pétrole en contournant le détroit d'Ormuz. Et dans le même temps, les rebelles Houthis annoncent avoir pris le contrôle du détroit de Bab el-Mandeb au sud-ouest du Yémen, passage stratégique entre l'Europe et l'Asie. Les négociations prévues la semaine prochaine à Rome entre Israël et le Liban reportées à octobre, report officiellement lié à des raisons d'agenda. Les ambassadeurs des deux pays vont se retrouver malgré tout à Washington pour évoquer la mise en œuvre de l'accord signé en juin. Le grand soir pour Céline Dion à Paris, 6 ans après sa dernière tournée, la superstar québécoise se produira devant 30 000 spectateurs à la Plénitude Arena dans le cadre d'une résidence de 16 concerts jusqu'à mi-octobre. Et puis enfin, c'est un week-end de Formule 1 avec le Grand Prix d'Espagne sur un tout nouveau circuit urbain à Madrid. Hier, Kimi Antonelli a signé le meilleur temps des essais libres. Au programme aujourd'hui, une ultime séance d'essais libres avant les qualifications. À suivre bien évidemment sur Canal Plus Sport dès 16h. Le départ de la course aura lieu, lui, demain à 15h. Course diffusée sur Canal Plus. Europe 1, il est midi 3. Elliot de Vallée-Vous, ça continue.
0: Merci et rendez-vous à 13h pour un nouveau point sur l'actu.
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0: Elliot de Vallée-Vous se met à l'heure de la présidentielle. À 7 mois et 5 jours du premier tour, le 18 avril prochain, les candidats sont déjà en train de battre campagne. Ce samedi, Marine Le Pen est attendue au Touquet. En région parisienne, c'est Gabriel Attal, rendez-vous démocrate et progressiste. À la fête de l'humanité, c'est la grand-messe à l'extrême gauche. Marine Tondelier, Jean-Luc Mélenchon, Fabien Roussel ou encore Olivier Faure. Quant à François Hollande, il n'est pas à la fête de l'Huma, mais à la fête de la Rose. Et puis, dans l'Est du pays, Bruno Retailleau est, lui, beaucoup plus de rentrée des Républicains. Et je parlais de l'Est du pays, puisque Édouard Philippe est en terre de gym. Voilà pour programme de tous les candidats à la présidentielle. Et au cœur du week-end présidentiel, de cette campagne présidentielle, vient se poser la question du pouvoir d'achat et de la hausse des carburants. Pour beaucoup de Français, ça devient de plus en plus compliqué de faire le plein d'essence. Le samplon 95 est à 2,17 € le litre en moyenne. Le gazole dépasse désormais 2,30 € le litre. C'est quasiment du jamais vu. Reportage avec des automobilistes. Écoutez ce reportage très intéressant. Et puis ensuite, on viendra sur les propositions que veulent faire les responsables politiques à court terme pour aider les Français en difficulté. Et puis, on se posera la question du retour ou non des gilets jaunes, parce que fleurissent sur les réseaux sociaux bon nombre d'appels à la mobilisation, notamment mi-octobre. Midi 5 sur Europe 1, on parle du carburant, écoutez.
3: Pour cet automobiliste, mieux vaut détourner le regard du prix qui défile sur le compteur.
4: Je préfère ne pas savoir comment je vais me faire avoir. Mais...
3: À la pompe, les prix s'envolent. En moyenne, comptez 2,30 € le litre de gazole, 2,17 € le litre de samplon 95 ou encore 2,22 € le litre de samplon 98. Et pour économiser, certains ont leurs astuces.
5: Ben on fait attention même aux accélérations, on accélère moins.
14: On va essayer de prendre les transports en fait, un peu plus et s'occuper uniquement des trajets longs.
3: D'autres préfèrent fractionner leur plein pour préserver leur budget au quotidien.
15: On met par-ci par-là 10 euros, 20 euros, ouais. Mais ce qu'on peut, ça dépend des semaines.
3: Alors que le conflit au Moyen-Orient continue de s'intensifier, le prix du baril de Brent ne cesse de progresser. Dans l'Hexagone, les grands rouleurs bénéficient d'une indemnité carburant. Mais le gouvernement reste pour le moment défavorable à élargir cette mesure à d'autres catégories d'automobilistes.
0: Et justement, alors que le gouvernement a de nouveau exclu cette semaine une généralisation des aides pour contrer la hausse des prix à la pompe, Jordan Bardella estime qu'il s'agit d'un bras d'honneur aux millions de Français qui travaillent et qui ont besoin de leur véhicule pour se déplacer. Le président du Rassemblement National était en déplacement hier à la foire de Beaucroissant en Isère, où il a renouvelé son appel à baisser les taxes sur les prix de l'essence. Alexandre Chauveau.
16: Jordan Bardella, on est convaincu.
18: Le pouvoir d'achat va être la grande priorité et le grand enjeu de cette campagne présidentielle.
16: Le président du RN se veut solidaire des Français touchés par la hausse des prix de l'essence.
18: Il faut mesurer le ras-le-bol des Français qui n'arrivent plus à se déplacer, qui restreignent les petits plaisirs de la vie, qui restreignent les déplacements chez la famille le week-end.
16: Une hausse qu'il attribue en partie aux différents gouvernements d'Emmanuel Macron.
18: Je rappelle que Édouard Philippe et Gabriel Attal ont augmenté en 2018 la fiscalité sur l'essence, sur le carburant.
16: Lui rappelle l'une des mesures phares du programme du RN, la baisse de la TVA sur les prix à la pompe.
18: La question qu'on doit se poser, c'est pourquoi est-ce que les pays européens autour de nous ont baissé la fiscalité sur les carburants et pourquoi est-ce que la France s'y refuse ?
16: Une question rhétorique en forme de nouvelles charges contre les adversaires du RN, principalement au sein du bloc central.
0: Et vous pouvez réagir au 01 80 20 39 21. On sera dans un instant avec Rémi qui nous appelle du Poitou-Charentes. Mais d'ailleurs, d'abord, nos éditorialistes avec Sébastien Ligny et Alexandre Devecchio, le pouvoir d'achat, la hausse des prix du carburant et le gouvernement qui dit on n'a plus les moyens d'aider. Donc on ne peut pas généraliser aujourd'hui les aides. En quelque sorte, nos poches sont vides. On n'a plus un rond.
6: Oui, mais je suis pas d'accord avec cette analyse. Bon, d'abord, on a de l'argent pour faire dans les dépenses sociales, pour continuer la bureaucratie folle. Alors c'est vrai qu'on réformera pas là à quelques mois de la présidentielle avec un parlement sans majorité claire, mais je pense que ça risque de coûter plus cher à l'État de ne pas baisser les taxes que de les baisser. Je m'explique. La situation est devenue critique. Ça a duré longtemps. On va avoir des faillites d'entreprises. On va avoir la consommation en berne. Et à la fin, ce sera des rentrées de TVA, des rentrées de taxes, des rentrées d'impôts en moins et des dépenses sociales, pour le coup, pour réparer la casse qui va être faite en matière d'emploi. Donc je pense qu'il serait plus sensé de baisser ces taxes. Je rappelle en plus qu'on est une exception en Europe. Vous allez en Espagne, vous allez en Italie, vous allez où vous voulez, vous ne payez pas l'essence ce prix-là. Certes, les prix du carburant ont augmenté, mais en France, il y a 80% de taxes. Donc sur ces 80% de taxes, je pense que l'État peut en baisser quelques-unes. Et en réalité, ça lui coûtera moins cher que d'avoir des faillites en cascade, du chômage en cascade et une forme de décroissance.
0: Parce vous que êtes c'est ce un qui, peu étatiste parfois. Vous pouvez l'être.
6: Peut-être. Mais moi, je pense qu'il faut pas confondre. C'est le l'étatisme. J'allais dire, voilà l'ennemi. Hein, on s'en prend à Marine Le Pen. Elle serait étatiste. L'étatisme, c'est pas forcément une mauvaise chose. De Gaulle était étatiste. Il était pour l'État stratège. Par contre, il était contre la bureaucratie, la technocratie. Ne parlons même pas de ceux qui sont à Bruxelles. Je sais pas également très bien quel est leur travail à part mettre des normes à tout le monde. Donc voilà, il y a moi oui, je suis un peu étatiste, mais c'est pas la même chose que d'être pour les bureaucrates. Et Emmanuel Macron, il n'est pas étatiste, il a pas de stratégie, mais c'est un grand technocrate.
0: Je ne vous insultez pas.
6: C'est bien, ça m'a permis d'expliquer un certain nombre de choses. C'est un vrai débat à droite. Mais moi, je suis pas toujours d'accord.
0: Et même à gauche.
6: Oui, c'est vrai, même à gauche.
0: Sébastien Ligné.
7: Mais on voit bien qu'il y a un problème même philosophique entre l'élite parisienne et le reste de la population sur ce que représente la voiture. Parce que, en effet, derrière cette idée qu'il n'y a plus d'argent pour baisser les taxes sur le carburant, il y a cette idée que finalement la voiture ne serait qu'un accessoire ou qu'un moyen de locomotion comme un autre. Le problème, ce qu'ils ne comprennent pas, c'est que la voiture, c'est un outil économique extrêmement important dans 80% du pays. La voiture, c'est en effet ce qui permet d'aller faire ses courses, c'est ce qui permet d'aller travailler, c'est ce qui permet d'aller chercher ses enfants, de les ramener, c'est ce qui permet le week-end de sortir, d'aller au cinéma, de faire des activités. Oui. Donc sans la voiture, en effet, vous perdez de la richesse, vous perdez en consommation et vous ralentissez l'activité économique du pays. Sauf que ça, quand on vit à Paris, on ne le comprend pas parce qu'à Paris, on considère que bon, bah, s'il n'y a pas la voiture, vous avez le métro, vous avez le vélo,
0: la trottinette électrique.
6: Exactement.
0: Et vélo électrique.
6: Je pense que les ministres savent pas ce qu'est une pompe à essence.
7: Pour un ministre, on peut vivre sans la voiture.
0: Sébastien Ligné, vous aviez eu une formule l'année dernière parce que malheureusement, c'est l'histoire sans fin. Vous aviez dit, vous voyez, je vous écoute parfois et même souvent. Vous aviez dit, la voiture est le deuxième bureau d'un entrepreneur ou de quelqu'un qui est contraint d'aller à droite à gauche pour exercer son activité. Et ça tombe bien, on est avec un artisan, Rémi, qui nous appelle du Poitou-Charentes. Bonjour Rémi.
8: Bonjour Eliott, bonjour à tous.
0: Merci de nous appeler. Ah, vous êtes un auditeur régulier et vous êtes un auditeur qui réagit assez souvent dans notre émission. Donc c'est un plaisir de vous avoir pour cette nouvelle saison, cher Rémi.
8: Le plaisir est partagé.
0: L'artisan que vous êtes, quand il voit l'explosion des prix du carburant, il fait comment ?
8: Eh ben, il répercute autant que possible, la hausse du carburant sur mes frais de déplacement, on va dire. Mais c'est un cercle vicieux parce que ça fait des factures plus chères. Que moi, je travaille en plus dans le milieu agricole, donc le GNR aussi chez les agriculteurs augmente de façon extravagante. Et ce qui fait que c'est toujours à la fin, c'est que plus personne peut payer. Donc, moi, les factures, pour qu'elles soient payées, en ce moment, c'est très compliqué aussi, dû au phénomène qu'il y a eu cet été, puis tout le reste. C'est un cercle vicieux. Donc, je pense qu'au bout d'un moment, c'est carrément toute l'économie française. Dans le bâtiment, dans le travaux publics, ça doit être une catastrophe aussi, parce que c'est des gens qui signent des contrats peut-être un an à l'avance, et que maintenant, au final, ils perdent de l'argent sur les chantiers, parce qu'ils peuvent pas revenir sur les contrats signés, ou alors ils annulent tout. Enfin, je pense qu'à ce rythme-là, si on suit le rythme de l'État, surtout de ceux qui gouvernent, il n'y aura plus rien qui va se faire en France, à part du social. C'est peut-être ce qu'ils veulent, hein, que la France tourne au niveau sur du social et que l'État soit gérant de toutes les grosses entreprises, de tout ce qui se fait en France. Mais après, je pense, ça arrive comme le système soviétique, où plus personne n'a les moyens de faire quoi que ce soit. Donc c'est l'État qui prend en charge et puis on arrive à une grosse catastrophe, hein, parce qu'on est gouverné par des gens, pour la plupart, qui n'ont jamais rien fait, qui n'ont jamais eu, qui n'ont jamais créé de richesse dans ce pays.
0: Qui n'ont jamais été entrepreneurs, créateurs, bien sûr.
8: Ben oui, parce que, au final, on a beau tout faire pour essayer de créer de la richesse pour le pays, alors soit par la gauche, voire l'extrême gauche, dès qu'on est entrepreneur, on est quasiment un bandit. Dès qu'on est propriétaire, on est quasiment un bandit. Dès qu'on crée quelque chose dans ce pays, on est quasiment des bandits. Donc au final, soit les gens vont finir, les entrepreneurs, par fermer leur société et partir à l'étranger, ou malheureusement, ça finira qu'un de ces jours, des entrepreneurs qui vont devoir licencier, ça va devenir après des problèmes au niveau mental aussi. Donc ça va finir comme les agriculteurs, où il y aura des suicides réguliers.
0: Et sinon, vous avez une population qui peut se soulever et se mobiliser, et les appels à la mobilisation, le retour des gilets jaunes, et ces appels-là sont en train de fleurir sur les réseaux sociaux. Vous avez dit quelque chose.
8: Les gilets jaunes... Si c'était comme la dernière fois, alors au début c'était une manifestation, on va dire, sur quelque chose. Oui, mais citoyenne, mais sur le prix du carburant, et c'est ceux qui travaillaient qui allaient manifester parce qu'en gros ils pouvaient plus vivre.
0: Mais après...
8: à partir du moment où ça a été récupéré par la France Insoumise, c'est devenu, excusez-moi l'expression, mais un bordel phénoménal où c'était plus du tout les mêmes personnes qui allaient dans les rues manifester. C'est des gens qui allaient là-bas juste pour bordéliser le pays, quoi.
0: Ça va être l'objet de notre sujet juste après une courte pause. Vous avez dit quelque chose de très important sur notre classe politique qui n'a jamais ou trop peu créé, innové, et qui n'a pas forcément travaillé dans le secteur privé. Je rappelle que sur les 5 dernières années, seulement un tiers des députés avaient récemment travaillé dans le secteur privé. C'est un signe. Et concernant la France insoumise, du moins Jean-Luc Mélenchon, il n'était pas le bienvenu dans les manifestations des Gilets jaunes. Ce qui est vrai, après les semaines, quand elles se sont succédées, se sont agrégés aux Gilets jaunes des groupuscules radicaux, violents et tuant malheureusement ce mouvement qui était d'abord un mouvement citoyen. Le retour des Gilets jaunes, est-ce bien sérieux? On en parle dans quelques instants après la pub.
9: Et c'est également la question du jour sur Europe 1.fr avec les prix du carburant. 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Il est 12h16 sur Europe 1, restez avec nous. Eliott Devallet, ça revient dans un instant.
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9: Dans moins d'une minute, votre émission continue. On parle du prix du carburant et du potentiel retour des gilets jaunes. Y croyez-vous ou non ? Appelez-nous pour en parler avec Elliot Deval et ses éditorialistes au 01 80 20 39 21. A tout de suite.
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9: Elliot Deval et vous. Il est midi 20, merci d'être avec nous pour la suite d'Elliot Deval et vous. Est-ce bien sérieux le retour des gilets jaunes ? On en parle bien sûr dans la suite d'émission. Je vous rappelle le numéro si vous souhaitez réagir en direct. 01 80 20 39 21. Ça se passe aussi bien par téléphone que sur WhatsApp.
0: Pourquoi on parle d'un potentiel retour de la mobilisation des gilets jaunes ? D'abord, il faut rappeler que cette mobilisation, ce mouvement des gilets jaunes débute en novembre 2018 avec des manifestations autour des ronds-points sur l'ensemble du territoire, des blocages. Ils s'organisent surtout via les réseaux sociaux, sans direction centrale. Ils rassemblent des citoyens portant un gilet jaune obligatoire dans les voitures comme un symbole. À l'origine, la colère vise la hausse des taxes sur les carburants, puis s'élargit au pouvoir d'achat, aux inégalités sociales et fiscales et à la défiance envers le gouvernement d'Emmanuel Macron. Je rappelle qu'à l'époque 2018, le Premier ministre s'appelle Édouard Philippe. Qu'Édouard Philippe est désormais candidat à la présidentielle. Et face à l'explosion des prix du carburant, face à cette difficulté du quotidien, ces inégalités sociales qui augmentent, fleurissent sur les réseaux sociaux ces derniers jours des appels à la mobilisation en octobre prochain. Dernière information importante pour que les auditeurs aient tous les éléments, la mobilisation, la plus grande mobilisation des Gilets jaunes, c'est la première, le 17 novembre 2018, environ 280 000 personnes participent sur l'ensemble du territoire à cette mobilisation. Les Gilets jaunes ensuite se retrouvaient chaque week-end et on a vu au gré des mobilisations cette manifestation qui était citoyenne, apolitique, malheureusement être perturbé, pourri par des groupuscules radicaux venus pour tout casser. On se souvient de ces images, l'Arc de Triomphe saccagé par des black blocs qui n'avaient peut-être rien à voir avec les gilets jaunes à ce moment-là. Je vous propose d'écouter Fabien Roussel qui appelle à la récupération des ronds-points. C'est très intéressant d'écouter les politiques sur ce sujet. Pourquoi ? Parce que quand Jean-Luc Mélenchon en 2018 ou que des responsables politiques à gauche ont voulu récupérer la mobilisation, ils se sont fait renvoyer manu militari par les gilets jaunes en disant pas de récupération. Et peut-être que Fabien Roussel a la mémoire courte.
17: J'appelle les Français à se mobiliser, comme nous avons su le faire en 2018 avec les Gilets jaunes. Je les appelle à se mobiliser sur les ronds-points, devant les sous-préfectures, devant les préfectures, devant tous les lieux de pouvoir, devant l'Élysée, devant Matignon, pour que enfin ce gouvernement agisse. N'attendons pas les élections présidentielles. C'est maintenant qu'il faut qu'on se mobilise et que l'on appelle ce gouvernement à agir immédiatement.
0: comme nous avons eu et fait en 2018. Je rappelle que c'était une mobilisation citoyenne,
1: spontanée,
0: apolitique. Monsieur Roussel, il n'était pas en première ligne. Alors peut-être que c'est évidemment, c'est le Parti communiste, c'est la révolution, là, c'est les grandes heures, c'est le grand soir. Il en rêve peut-être, mais ça dit en se rasant le
1: ça
0: matin.
1: Ça dit beaucoup de choses de la gauche qui a perdu le peuple en réalité. Les Gilets jaunes n'avaient pas de syndicats. C'était pas des salariés protégés. Aujourd'hui, les gens que le Parti communiste ou le Mélenchon sont capables de mobiliser, c'est soit des étudiants, soit des fonctionnaires. Mais c'est pas finalement la France qui se lève tôt et qui travaille. Celle-ci n'a pas de représentants. Et c'est pour ça que c'était l'originalité du mouvement des Gilets jaunes, quelque chose qui est vraiment parti du cœur de la France profonde.
0: Et personne n'avait anticipé une telle mobilisation. Moi, je m'en souviens comme si c'était hier, parce que novembre 2018, non. Je suis invité à couvrir, et j'ai la chance de couvrir le premier week-end des Gilets jaunes. On me dit, tu vas aller sur un rond-point. Tu vas aller sur une station essence, sur une autoroute qui mène, qui part de Paris en direction de Walt Disney. C'est la 4, la 6, si mes souvenirs sont bons. Pas très loin d'un péage. Et tu vas suivre parce que visiblement, il y a des motards qui vont arriver pour le début de la mobilisation des Gilets jaunes. Et les Gilets jaunes vont être accompagnés par une délégation de motards. Je me dis, bon, bah, ça va être un événement anecdotique, folklorique. Et je me souviens d'être à cette station essence et de voir, mais c'est impressionnant, mais des centaines et des centaines de motards venus de toute la France et cette vague à arriver. Et ensuite, on est parti avec ces motards en direction de la place de la Concorde. Et cette foule immense place de la Concorde, avec une manifestation spontanée qui était complètement désorganisée, et déjà dès le premier week-end, malheureusement, des éléments radicaux avaient perturbé la manifestation. Je me souviens de me faire cracher dessus, par exemple, en plein duplex. Mais j'ai vécu, pendant la couverture des Gilets jaunes, tous les week-ends, des moments extraordinaires, avec des Français honnêtes qui ne supportaient plus ne pas vivre alors qu'il survivre, alors qu'il travaillait et d'être méprisé. Sébastien Ligné, c'est un grand défenseur des Gilets jaunes.
1: Il avait dit les Gilets jaunes, c'est ceux qui fument des clopes et roulent en diesel. Vous rappelez ?
0: Voilà le niveau de déconnexion. Sébastien Ligné, un avocat des Gilets jaunes.
6: Totalement, j'assume totalement.
0: Mais vous pouvez, c'est très bien.
6: On va refaire sur le plateau l'histoire des Gilets jaunes et comment le pouvoir médiatique et politique a discrédité l'ensemble de ce mouvement en permettant aux Black Box de s'immiscer dans ces manifestations, ce qui a permis de discréditer l'ensemble du mouvement citoyen. Pour moi, il y a deux raisons principales pour lesquelles je crois sincèrement à un retour des Gilets jaunes. Déjà parce que les leçons des Gilets jaunes n'ont pas été retenues, c'est-à-dire qu'il y avait deux grandes préoccupations et deux grandes colères. Il y avait à la fois une colère sur le pouvoir d'achat en novembre 2018 et aussi une colère qu'on a un petit peu sous-estimée, je pense, c'est une colère démocratique, cette idée que le peuple ne se sentait plus représenté et que à la capitale, des décisions étaient prises qui n'avaient plus rien à voir avec le reste du pays. Et sur ces deux points, les leçons n'ont pas été retenues. On a sorti le chèque gilet jaune, souvenez-vous, pour tenter d'apaiser les colères. Emmanuel Macron a fait son grand cirque, son grand tour des municipalités, mais aucune leçon concrète, structurelle, n'a été retenu. Et ensuite, la deuxième raison pour laquelle je crois sincèrement au retour des Gilets jaunes, c'est parce que quand on compare presque mathématiquement les chiffres de novembre 2018 aux chiffres de septembre 2026, on voit que tout a augmenté. L'essence, le gaz, le pouvoir d'achat a diminué, le prix moyen d'un panier de courses a augmenté, le prix moyen d'un panier de rentrée scolaire a augmenté, le prix des loyers,
0: tout a augmenté.
6: Il y a une seule chose qui n'a pas augmenté depuis novembre 2018, c'est les salaires. Voilà. Et donc, je ne vois pas pourquoi la colère qui n'a pas baissé depuis novembre 2018 n'éclaterait pas au moment où vous avez à la fois le prix de l'essence qui monte et le gaz. Je pense que le gaz et cette hausse annoncée des tarifs de base du gaz pour octobre de près de 7%, je pense que ça peut être l'allumette qui déclenche le feu des
0: jeux. Il faut pas mettre du feu près du gaz. Oui, très attention à ça.
1: Sébastien a raison. Alexandre a raison parfaitement sur le diagnostic que les causes profondes des Gilets jaunes n'ont pas été traitées et que même la situation aujourd'hui est sans doute plus dramatique qu'elle n'était hier. Mais je suis plus sceptique sur le fait qu'il y ait une mobilisation cette fois. Je crois que le peuple français est un peuple très politique. Ils ont aussi peut-être tiré les leçons des Gilets jaunes. Malgré tout, ça a été assez vain. Comme c'était pas un mouvement structuré qui n'avait pas de débouché politique, on est à 7 mois d'une élection présidentielle. Moi, je crois que beaucoup de Français, les Gilets jaunes, ça va être dans les urnes. Ils vont exprimer leur colère. Leur volonté de renverser la table par les urnes.
6: Mais il y a beaucoup de Français qui ne croient plus aux résultats des urnes et qui se disent on n'est pas écouté même quand on vote.
1: On
6: pourrait parler des résultats des législatives post-dissolution avec des Français qui ont eu l'impression que leur vote a été volé et qu'une élection a été volée aussi.
0: Et on en parle parce que c'est un sujet absolument passionnant. On en parle dans quelques instants. Courte pause, 12h30, on rejoindra Marie, mais également Marine. Et puis on va poursuivre le débat. Retour des Gilets jaunes, est-ce bien sérieux? Là où vous avez raison, Sébastien Ligné, c'est que certains médias ont voulu discréditer le mouvement des Gilets jaunes, mais il faut, moi je l'ai vraiment, c'est pas ma nature de discréditer quoi que ce soit, surtout quand c'est des mobilisations citoyennes. Mais dans la mobilisation des Gilets jaunes, il y avait sa force, c'était que c'était apolitique et transpartisan, mais ça pouvait être aussi sa faiblesse, parce qu'il n'y avait pas de structure, ça partait dans tous les sens. Quand vous essayez de parler avec des Gilets jaunes qui étaient sur des ronds-points, vous ne savez même pas s'ils allaient rester avec qui vous deviez vous adresser, etc. En revanche, je me souviens d'avoir tendu le micro à des Français honnêtes, travailleurs, et qui n'en pouvaient plus. Je repense à cette femme qui était gardienne d'immeuble, qui était maman d'enfants, de deux enfants, si mes souvenirs sont bons, qui travaillait mes 50, 60 heures, qui disait « à partir du 5 ou 6 du mois, je suis déjà à découvert ». Alors qu'elle bossait. 12h29, on en parle dans un instant.
9: 01 80 20 39 21, si vous souhaitez réagir à l'émission, Eliott Devallée, ça continue bien sûr en direct sur Europe 1 jusqu'à 13h.
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1: Bientôt midi 33 sur Europe 1. Un retour des Gilets jaunes est-il sérieux? C'est la question qu'on se pose en studio et qu'on vous pose toujours dans cette nouvelle partie d'émission. 01 80 20 39 21 au téléphone et sur WhatsApp pour échanger avec Eliott Deval et ses chroniqueurs Alexandre Devecchio et Sébastien Ligny.
2: De nombreux internautes ont annoncé leur volonté de se rendre dans la rue pour protester contre les hausses répétées du prix du carburant et certains politiques ont déjà affirmé soutenir l'idée d'une mobilisation. Prix des carburants sur les réseaux sociaux, des affiches appellent au retour des gilets jaunes et évoquent une manifestation le 17 octobre prochain. Je rappelle que la première manifestation des gilets jaunes, la première grande journée nationale, c'était le 17 novembre 2018. 282 000 personnes avaient participé aux mobilisations de gilets jaunes dans toute la France selon les chiffres du ministère de l'Intérieur. Et c'était des manifestations et des blocages, notamment sur les routes et les ronds-points. Mais que lorsqu'il y avait eu ces manifestations citoyennes, les politiques avaient été mis sur le banc de cette manifestation. Persona non grata. Donc c'est très intéressant d'entendre Fabien Roussel tout à l'heure nous dire « Je soutiens la mobilisation, nous avions avec les gilets jaunes ». Non, c'est pas nous, c'est les Français courageux, honnêtes, qui en avaient ras-le-bol, cette France à qui on ne tendait jamais le micro, s'était mobilisée. Et puis après, la mobilisation avait basculé, malheureusement, on dirait certains, dans la violence. Les auditeurs, tiens, qu'est-ce qu'ils en pensent? Marine est en direct avec nous, c'est une haute savoyarde. Bonjour Marine.
3: Bonjour Monsieur Duval.
2: Ça va, vous allez bien?
3: Ah,
2: vous
3: allez, sur la route,
2: vous n'allez pas vous y mettre, vous aussi, comme Gilles-William Golnadel, qui m'appelle Monsieur Duval.
3: Mais vous savez que je fais partie de sa clientèle et je le maintiens haut et fort. Il n'y a pas de souci, j'assume.
2: C'est vous que j'ai régulièrement, chaque week-end, c'est ça?
3: Mais oui, c'est moi.
2: Oh, pardonnez-moi,
3: c'est toujours la même,
2: Marine.
3: J'arrive de Fréjus, commercial.
2: Merci. Ah bah, et qui est actuellement en Haute-Savoie? Ah bah, d'accord. Alors, Marine, les gilets jaunes, qu'est-ce que vous en pensez?
3: Alors, les gilets jaunes, je pense qu'en fait, il n'y aura pas de mouvement. Parce que les gens sont vraiment résignés. Si ça avait dû péter, ça aurait pété avant. Je crois que tout le monde attend plus ou moins l'élection présidentielle en 2027. Mais à quoi ça sert d'aller manifester? De toute façon, on n'écoute jamais le peuple. Donc, pourquoi faire, en fait? Et de toute façon, on n'a pas le choix. Il faut qu'on se déplace, il faut qu'on mange, il faut payer les factures. Et je ne vois pas... Enfin, moi, en tout cas, je ne me vois pas aller sur un rond-point ou...
2: Mais vous aviez participé en 2018 aux manifestations des Gilets jaunes?
3: Non, j'étais soutien dès que je passais sur les routes, je les klaxonnais, j'avais mon gilet jaune sur la plage de ma voiture, sur le tableau de bord. Mais non, je n'ai jamais manifesté moi-même, en fait.
2: J'entends.
3: Du moins, pas pour cette manifestation-là. Mais on est résigné, en fait. Qu'est-ce que vous voulez que je vous dise? Moi, la licence, je ne la paye pas, c'est mon employeur. Mais on a quand même des consignes. Il faut qu'on aille dans une certaine station parce que c'est la seule à faire des prix plafonnés. On fait attention à notre façon de conduire, on réduit les vitesses, mais on ne peut rien faire d'autre.
2: Oui, effectivement, avoir une conduite éco-responsable, voilà, c'est la formule consacrée.
3: Oui, on va dire ça. Voilà, c'est la formule consacrée. Mais
2: aujourd'hui, votre plein, il est à combien, par exemple, Marine?
3: À 1,99, plafonné chez Total.
2: Chez Total, oui, bien sûr. Et quand on a entendu toutes les critiques qui ont été émises contre Total, aujourd'hui, les Français sont bien contents d'avoir...
3: Total pour
2: exactement.
3: Aller faire le plein, hein, parce que...
2: Exactement,
3: moi,
2: Marine.
3: Moi, il était monté à 2,35 le...
2: Ah oui, effectivement.
3: Le 98. Ouais,
2: effectivement.
3: Ouais, 2,35.
2: Merci beaucoup, Marine, de nous avoir appelé au 01 80 20 39 21 et merci, effectivement, de nous appeler régulièrement. Marie est avec nous. Elle nous appelle de l'Aude. Bonjour Marie.
4: Oui, bonjour Monsieur Deval. Vous avez eu la semaine dernière, moi aussi.
2: Eh ben, décidément, vous êtes des chroniqueuses, quasiment des chroniqueuses. C'est
5: on
2: formidable.
5: On va au chômage.
2: Voilà, vous allez mettre au chômage Sébastien Ligné et Alexandre Devecchio.
4: Non, je ne vais mettre personne au chômage. Non, merci.
2: Et les gilets jaunes, est-ce que vous étiez une gilet jaune en 2018?
4: Non. Non, d'abord parce que je sortais d'un traitement du cancer, donc je vais vous dire, ma santé passait devant moi.
2: Je peux comprendre.
4: Surtout que j'ai eu un grade 3 avec ablation d'un sein, donc... Voilà, je pensais à moi d'abord.
2: Bah, je peux comprendre, ça me paraît évident, chère Marie. Permettez-moi juste de rappeler que les auditeurs peuvent également envoyer des messages. Vous savez, Marie, vous pouvez désormais envoyer un message sur WhatsApp au 01 80 20 39 21, parce qu'il peut y avoir du monde au standard. Ne vous inquiétez pas, vous nous appelez, Marie. Et vous étiez solidaire des Gilets jaunes ou pas?
4: Comment ?
2: Est-ce que vous aviez compris la mobilisation des Gilets jaunes ? Est-ce que vous étiez solidaire des Gilets jaunes à l'époque ?
4: Oui et non. Oui, je pouvais comprendre qu'ils en aient ras-le-bol. Non, parce que je voyais déjà qu'on était en train de s'enfoncer dans un trou sur le plan financier et que je me disais, bon, si on continue à creuser le trou, et c'est ce qu'on a fait depuis, et les Gilets jaunes, ils sont pour rien. Hein, je l'ai... Mais enfin... À l'heure actuelle, on est dans un gouffre. Je crois que si on met un mouvement gilet jaune par-dessus, alors là, le gouffre, on le creuse encore un peu.
2: C'est peut-être ça qui peut faire, c'est intéressant ce que dit Marie, Sébastien Ligné, vous qui croyez mordicus au retour des gilets jaunes en octobre prochain, c'est peut-être aussi ce qui peut freiner les Français. C'est de se dire, la situation est tellement grave aujourd'hui en cas de blocage du pays, en cas de grande mobilisation, etc., on pourrait se retrouver vraiment à l'agonie.
0: Ouais, enfin, c'est remettre une partie de la faute de l'état économique du pays sur le dos des Français qui viendraient manifester. Je trouve que c'est une logique, en effet, qui est peut-être dans l'esprit de ceux qui nous gouvernent. Cette idée, finalement, que, un, le peuple serait trop dépendant.

0: On est à environ 1,50 le litre.
1: Ouais.
0: Aujourd'hui, par endroit, on s'approche gentiment, mais sûrement, des 2,50. Et je parle même pas du fait que la facture globale s'est accentuée depuis 8 ans. Je pense que cette violence-là, le fait que vous avez des Français qui sont dans une urgence absolue, qu'on n'est plus simplement aux 15 du mois à découvert et qu'aujourd'hui, on est parfois aux 5 du mois à découvert, je pense qu'on parle d'une question vitale et que parfois, face à un enjeu tel, l'idée qu'on creuserait un peu plus le trou ou l'idée qu'il y aurait une élection qui arriverait, ça ne rentre pas en compte dans l'esprit de certains Français qui se disent « si je ne me réveille pas maintenant, si je n'exprime pas ma colère maintenant, ce sera peut-être trop tard dans 6 mois.
1: Ça n'est pas la première fois que il y a des appels à la mobilisation des Gilets jaunes après 2018. Ça n'est pas la première fois que les médias le traitent au début du mois de septembre. C'est pas anodin, c'est-à-dire que vous avez une actualité aujourd'hui qui, pour les médias mainstream, est un peu molle. Il se passe pas grand chose du côté du détroit d'Ormuz. Il se passe pas forcément grand chose du côté de l'Ukraine. Il se passe pas grand chose au niveau national. Ils en ont fait beaucoup sur Carcassonne. Faut trouver un petit sujet. Vous voyez ce que je veux dire? Je dis pas que c'est une fausse information. Je dis qu'il y a peut-être faut pas non plus grossir le trait, parce que les années précédentes, il y a pu avoir des appels à la manifestation et à la mobilisation des Gilets jaunes, et ces mobilisations-là n'avaient pas pris. Et je pense que ce n'est pas tant le fait que les Français en aient ras-le-bol, au contraire, vous avez des Français honnêtes qui n'ont qu'une envie, c'est de dire stop à cette situation, mais c'est peut-être parce que malheureusement, comme le mouvement des Gilets jaunes
2: a échoué
1: d'une certaine manière. Il a échoué en soi. Il a échoué à la fin de la mobilisation, il a basculé dans la violence parfois. Ça n'est pas la faute des Gilets jaunes, mais des groupuscules qui s'étaient intégrés aux Gilets jaunes. Bah, peut-être que certains Français n'ont pas envie de réitérer l'expérience.
2: Je suis d'accord avec cette analyse. Il y a en plus l'élément qu'on est encore une fois pas très loin de l'élection présidentielle. Que les gens sont réalistes tout de même, ils voient bien qu'il n'y a pas de majorité au Parlement, que les solutions ne viendront pas d'Emmanuel Macron. Donc je pense qu'ils mettent tout leur espoir dans la campagne présidentielle et il faut espérer que ce soit une campagne utile pour tout le pays.
1: Information très importante à 12h42, vous savez que cette nuit, un train a déraillé, un train du TER en Seine-Maritime, que la piste de l'acte malveillant est privilégiée. Il y avait 44 blessés légers et une personne, une victime de 18 ans en urgence absolue. Et les jours de la principale victime ne sont plus en danger. C'est le procureur qui vient de l'annoncer. C'est une information qui est très importante. 12h42 sur Europe 1, on revient pour la dernière partie. Actualité politique, on va parler de Jean-Luc Mélenchon à la fête de l'UMA qui interpelle les fascistes. On a Édouard le flemmard, Édouard Philippe qui veut 3 mois de repos après l'élection. Quel culot, point d'interrogation, c'est la question qu'on vous pose. Et puis si on a le temps, on parlera de Bruno Retailleau face aux jeunes les Républicains.
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5: Eliott Deval et vous. Midi 47 sur Europe 1, merci d'être avec nous pour la dernière partie d'Eliott Deval et vous en direct sur Europe 1. Un peu de politique à présent pour la dernière partie d'émission. La gauche et l'extrême gauche sont à la fête de l'humanité. Bruno Retailleau face aux jeunes LR, Anneau Jean-Surman et Gabriel Attal qui tacle Edouard Philippe.
13: Et puis aujourd'hui, si l'actualité musicale c'est Céline Dion, on aurait pu mettre Pink Martini. Vous savez, je ne veux pas travailler, la chanson. Et on peut avoir une pensée pour... Édouard Philippe, extraordinaire. Édouard le flemmard. Édouard Philippe qui veut 3 mois de repos après l'élection. Voyez le sujet, il est signé. Écoutez attentivement, Jacques Serret.
14: Tout part de cette idée d'Édouard Philippe. Dans un podcast, l'ancien Premier ministre explique que s'il pouvait changer le système, le président élu aurait plusieurs mois avant son entrée en fonction.
15: Franchement, si on faisait les choses aujourd'hui, moi j'adorerais un système dans lequel le président est élu en mai et il prend ses fonctions en septembre. Et entre mai et septembre, il a le temps, un, de se reposer, de décompresser après l'élection présidentielle qui est hyper usante, hyper fatigante. Je dis pas qu'il doit prendre 3 mois de vacances, mais une semaine, ça fait pas de mal. 2 semaines, ça fait pas de mal avant de repartir.
14: Une proposition aussitôt saisie par Gabriel Attal. En déplacement à Metz, le candidat Renaissance prend clairement le contre-pied du candidat Horizon.
16: Dès la première minute, évidemment, je serai dans l'action pour prendre des mesures que j'ai commencé à évoquer sur l'économie, sur l'école, sur l'agriculture. On est ici avec des agriculteurs. Il n'y a pas une minute à perdre. Voilà, donc il n'y aura pas de repos et on ira tout de suite.
14: Une manière pour Gabriel Attal de marquer sa différence avec Édouard Philippe, alors que la compétition s'installe entre les deux candidats issus du bloc central.
13: Et Édouard Philippe sort les rames pour se défendre, Édouard le flemmard, parce qu'il dit que c'est une séquence qui a été tronquée, c'est découpé 1 minute seulement de raisonnement pour conserver quelques secondes qui lui font dire l'inverse de sa conclusion, drôle de conception du débat public. Et il attaque le Rassemblement National. Il n'y a pas que le Rassemblement National qui a compris ce que voulait Édouard Philippe, puisque même Gabriel Attal dit « Moi, je ne vais pas perdre 1 minute ». Et une semaine, 2 semaines, ça fait pas de mal de prendre des vacances avant de se lancer. Édouard le flemmard, Alexandre
17: Devecchio. On va parler de sa communication, mais c'est très très malvenu parce que Édouard Philippe, c'est l'homme de la retraite à 67 ans. Donc il explique gentiment que les Français vont devoir travailler jusqu'à 67 ans, mais que lui, il faut 3 mois de vacances avant de rentrer en fonction. Et puis c'est pas comme si sa campagne était incroyablement intense. Enfin, je pense que là ce week-end c'est le seul qui n'est pas en meeting. Je sais pas quand est-ce qu'elle débute la campagne d'Edouard Philippe. Non, ça montre qu'il n'a pas conscience de la gravité de la situation de la France. Effectivement, on peut y voir simplement une maladresse et pas en faire toute une histoire, mais ça dit quelque chose de quelqu'un qui est déconnecté. Les Français n'en peuvent plus, ils ont l'impression que leur pays va peut-être disparaître, qu'on vit une crise existentielle à la fois sur le plan économique et sur les questions régaliennes. Donc, ils ont besoin de quelqu'un qui va prendre les rênes tout de suite. Vous imaginez le général de Gaulle dire « Bon, moi,
13: je vais deux semaines aux Maldives, là. » Parce que, franchement, cette campagne était difficile. On sourit, mais c'est au-delà du fond. C'est le symbole d'une première partie de campagne, d'un début de campagne pour Édouard Philippe qui est raté. À chaque fois qu'il a pris la parole, il y a eu une séquence. Il fait un débat avec François Hollande, il est interrogé par Darius Rochebain. Il était incapable, sur la question migratoire, de donner le nombre de clandestins. Alors qu'en France, ou du moins une fourchette. Pourquoi ? Alors qu'il a été Premier ministre. À chaque fois qu'il prend la parole, il perd des points. Édouard Philippe, c'est particulier.
18: C'est juste,
13: donc c'est une campagne manquée pour l'instant, un début de campagne manqué.
17: Il est venu
13: manqué.
17: Sur notre antenne parler du voile une seule fois et il s'est pris les pieds dans le tapis.
13: Donc c'est pour l'instant manqué pour Édouard Philippe. Gabriel Attal, la campagne, les spécialistes de la spécialité comme Sébastien Lignier pourraient dire que c'est pas un début de campagne mauvais, simplement c'est pas un boulet qu'il a sur le pied. C'est immense.
18: Oui, mais c'est beaucoup de communication.
13: Force est de constater que dans les sondages, ça ne fonctionne pas.
17: Non. Mais les gens n'y croient plus. C'est-à-dire que leur boulet à tous les deux, c'est Emmanuel Macron. Les gens ont compris que les pyromanes d'hier ne seront pas les pompiers de demain.
13: Allez, Édouard Philippe. Édouard Lefémard.
18: Non seulement il a un boulet qui s'appelle Emmanuel Macron, mais il en a un deuxième, c'est lui-même. C'est qu'on a on a un petit peu l'impression, mais c'est pas grave. Mais il y a eu des grands politiques comme ça qui ne sont pas des bons candidats. On a beaucoup parlé d'Édouard Balladur à l'occasion de sa disparition. On pourrait parler évidemment d'Alain Juppé. Vous avez comme ça des candidats qui peuvent être des hommes politiques tout à fait respectables, plutôt bons aux manettes. Bon, après, Edouard Philippe, on pourra en reparler, mais qui ne sont pas capables d'incarner en période présidentielle. Et puis surtout, il y a quelque chose de très paradoxal à dire à toutes les phrases, toute la semaine, c'est l'élection la plus importante de la Ve République. Je propose un choc d'autorité, un choc libéral, un choc du système, et dire dans la même phrase, bon, en revanche, on peut se permettre d'avoir 3 mois. Et puis, pardon, en termes de communication, tout le monde sait que les 100 jours, les fameux 100 jours
17: plus c'est important,
18: d'un président de la République, ce sont limite les 100 jours les plus importants du quinquennat. Et parfois, certains disent même que un quinquennat entier peut se jouer sur les 100 premiers jours.
13: Exact. Non, mais après, regardez, je ne connaissais pas ce journaliste, Frédéric Seyss, qui est journaliste à Radio France.
17: Oui, c'est pas
13: et 28 minutes sur Arte, d'accord. Non, mais parce que bon, au service public, on a des vacances. Hein, je peux vous dire, regardez le nombre de semaines de vacances à l'année au service public, vous allez comprendre. Vraie question, un candidat qui sort de 8 mois de campagne harassante, nuit courte, trajet incessant, tension permanente, dit-il, est-il au lendemain de l'élection en état de présider efficacement ? Aux États-Unis, le vote a lieu en novembre, le début du mandat en janvier. Arrêtez de dire que c'est vrai, mais vous avez des Français, mais les médecins, les soignants, les aides-soignants, les infirmiers qui travaillent, les taxis, les restaurateurs, etc.
17: Ça peut se discuter d'avoir un autre
13: nous,
17: système pour que...
13: pendant 8 mois, mais vous plaisantez.
17: Mais il aurait pu s'exprimer autrement.
13: Mais personne n'a dit le contraire.
17: Par exemple, on a un problème là avec une administration très politisée. Ça peut se réfléchir. Celui qui a gagné, comment il change tout le système. Mais c'est pas ce qu'a dit Édouard Philippe, c'est-à-dire que c'est un très mauvais communicant. Oui. On a l'impression que je veux se reposer.
18: Ils ont déjà des vacances. Le président, quand il arrive en fonction, en août, il a une pause estivale. Mais évidemment, reprenez le mois d'août.
17: Nicolas Sarkozy, on lui avait reproché.
18: Reprenez le mois d'août 2017 d'Emmanuel Macron et le mois d'août 2022 d'Emmanuel Macron. Il est à Brégançon et il ne travaille pas. Il n'est pas pied au plancher tout l'été. Les présidents de la République, comme tous les ministres, comme tous les députés, ils ont une pause l'été. Hein. Ils ne travaillent pas 7 jours sur 7 de janvier à janvier. Hein. C'est une légende, ça.
13: Eh bien, écoutez, voilà ce qu'on pouvait dire sur cette actualité politique du jour. On manque de temps pour parler de Jean-Luc Mélenchon à la fête de l'humanité, mais j'imagine qu'on en reparlera dans les prochaines heures. Bruno Retailleau est évoluer face aux jeunes Les Républicains? Quand on parlait de campagne réussie, début de campagne réussie ou manquée, Bruno Retailleau, début de réussite.
18: Bah, un peu invisibilisé surtout, je trouve.
17: Ah, ça n'imprime pas. Des propositions intéressantes, notamment sur l'état de droit. Moi, je trouvais ça passionnant. Il a dit qu'on n'était plus en démocratie. C'est une phrase forte qui aurait pu créer une polémique d'une semaine. Et ça n'imprime pas. Ça n'imprime pas. Les gens, je pense, sont passés à autre chose. Et encore une fois, même lui est comptable du bilan d'Emmanuel Macron. Il n'a jamais été macroniste, mais le fait qu'il ait été au gouvernement et au manège, je pense, lui coûte très cher.
13: Et puis le fait peut-être qu'il tacle plus fermement le Rassemblement National qu'Édouard Philippe, effectivement, on peut poser des questions.
17: Alors même qu'il a un programme très proche du Rassemblement National. Mais il y a une incohérence dans sa campagne.
13: La campagne avait commencé au MEDEF, pendant ce débat où finalement il avait vraiment une autoroute pour lui. C'était le moment où il pouvait exploser. Puisqu'il n'y avait pas de candidat qui représentait la fibre libérale, puisque ni David Lisnard et Éric Zemmour ou Sarah Knafo n'étaient présents. Ils ont préféré mettre Madame Tondelier dans ce débat. Alors certes, c'était sur l'économie. J'imagine qu'ils n'auraient pas invité Marine Tondelier si c'était un débat sur la 5e République et ses présidents, mais ils ont quand même préféré Marine Tondelier à David Lisnard ou Éric
17: Zemmour. Mais je me demande si c'est pas un point faible selon l'économie, parce qu'on l'a dit sur le problème des gilets jaunes, etc. Il va falloir aussi protéger la France qui travaille, s'adresser à elle.
13: Yann Brossa sera l'invité demain de la matinale Europe 1, sénateur communiste, directeur de la campagne de Fabien Roussel. Il sera l'invité d'Alexis de la Fléchère. Alexis de la Fléchère que vous retrouverez demain entre 11h et 13h. Merci à tous. Rendez-vous demain donc avec Alexis. Et merci à toutes les équipes pour cette formidable émission. Merci les amis.
5: Et puis dans quelques instants sur Europe 1, le point sur l'info avec le flash de 13h. 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Bon week-end sur Europe 1.
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5: Il est 13h sur Europe 1. Avant de retrouver Face à Michel Onfray, voici les informations.
2: Bonjour à tous. La piste de l'acte malveillant privilégiée dans l'enquête sur le déraillement du TER en Normandie survenu hier soir. Sur les 186 voyageurs présents, 44 personnes ont été blessées, dont une jeune femme évacuée en urgence absolue. On l'a appris tout à l'heure, les jours de la principale victime ne sont pas en danger, annonce du procureur de Rouen. Un morceau de rail a été retrouvé sur la voie et il pourrait être à l'origine de l'accident. Une enquête a été ouverte. Ilias Carbouche a été condamné par le tribunal de Paris à 9 ans de prison pour avoir commandité depuis sa cellule le violent homejacking du footballeur Gianluigi Donnarumma, ex-star du Paris Saint-Germain. C'était en juillet 2023. Le prévenu de 21 ans, connu pour son évasion en mars dernier, écope d'un maintien en détention. Marine Le Pen fait ce week-end sa grande rentrée politique. La chef des députés du Rassemblement National est candidate déclarée à l'élection présidentielle. Participe aujourd'hui à la rentrée parlementaire des députés de son parti au Touquet, dans le Pas-de-Calais. Demain, elle prononcera un discours dans son fief des Nains Beaumont. L'actualité à l'étranger, le président ukrainien Volodymyr Zelensky s'est dit prêt à rencontrer son homologue russe Vladimir Poutine au G20 à Miami en décembre prochain. Nous devons nous rencontrer, parler et prendre des décisions, a affirmé le président ukrainien dans une interview publiée par une radio allemande. L'Arabie Saoudite ferme provisoirement son oléoduc Est-Ouest après des attaques de drones venues de l'Irak. Oléoduc crucial pour exporter le pétrole en contournant le détroit d'Ormuz. Et dans le même temps, les rebelles Houthis annoncent avoir pris le contrôle du détroit de Bab el-Mandeb au sud-ouest du Yémen, passage stratégique entre l'Europe et l'Asie. Les négociations prévues la semaine prochaine à Rome entre Israël et le Liban reportées à octobre, report officiellement lié à des raisons d'agenda. Les ambassadeurs des deux pays vont se retrouver malgré tout à Washington pour évoquer la mise en œuvre de l'accord signé en juin. Le grand soir pour Céline Dion à Paris, 6 ans après sa dernière tournée, la superstar québécoise se produira devant 30 000 spectateurs à la Plénitude Arena dans le cadre d'une résidence de 16 concerts jusqu'à mi-octobre. Et puis enfin, c'est un week-end de Formule 1 avec le Grand Prix d'Espagne sur un tout nouveau circuit urbain à Madrid. Hier, Kimi Antonelli a signé le meilleur temps des essais libres. Au programme aujourd'hui, une ultime séance d'essais libres avant les qualifications à suivre sur Canal Plus Sport dès 16h. Le départ de la course aura lieu demain à 15h. Course diffusée sur Canal Plus.
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2: 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Face à Michel Onfray avec Laurence Ferrari, c'est maintenant.
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5: Bonjour à tous, bonjour à toutes. Bienvenue dans Face à Michel Onfray sur CNews et sur Europe 1. Bonjour Michel.
4: Bonjour Laurence.
5: Prêt pour notre émission hebdomadaire ?
4: Prêt.
5: C'est parti, on va commencer par la dernière étude PISA qui montre l'effondrement du niveau des élèves en France. Les pires résultats enregistrés depuis 20 ans, que ce soit en sciences, en mathématiques ou en compréhension écrite. Les ados de 15 ans ont du mal à lire un texte de 400 lignes. Pourquoi un tel affaissement ? S'agit-il seulement d'une affaire d'éducation nationale ou aussi de soutien parental ? Faut-il accabler les écrans et les réseaux sociaux, une arme de destruction intellectuelle massive pour Édouard Geffray, actuel ministre de l'Éducation? On va poser le débat avec vous, Michel. Le coup d'envoi de la campagne 2027 avec des candidats qui fusent du côté des propositions, ça fuse dans tous les sens. Bruno Retailleau était notre invité cette semaine, il propose l'abrogation du droit du sol. On verra ce que cela recouvre pour vous, s'il s'agit d'un véritable changement dans les principes de notre République. De leur côté, les Français, eux, veulent qu'on leur parle du pouvoir d'achat, de leur fin de mois difficile, et que les solutions soient trouvées du côté des politiques. Est-ce que c'est là-dessus, pour vous, que va se jouer l'élection présidentielle? Est-ce que c'est une constante de la 5e, ou est-ce que l'on demande aussi à un candidat à l'élection suprême une vision, quand même, pour le pays et la nation? On évoquera aussi la crise de confiance des Européens envers l'Union européenne. Même s'ils sont attachés, Michel, à l'Europe, il le reste. Eh bien, 68% des Européens estiment que le continent est en train de vivre un déclin général. Certains proposent une Europe à plusieurs vitesses, avec un groupe de pays leaders. Est-ce satisfaisant pour le souverainiste que vous êtes? J'en doute, mais je vous poserai quand même la question. Enfin, le point philo, c'est L'homme révolté de Camus. Un livre pour vous qui est le livre des résistances face au totalitarisme du temps de Camus, mais qui sont peut-être aussi les totalitarismes d'aujourd'hui. Voilà pour les grandes lignes de Face à Michel Onfray. On y va, c'est parti.
4: On y va.
5: On commence par ces classements navrants, PISA, qui montrent que nos élèves français ne cessent de baisser sur le niveau de mathématiques, de compréhension écrite. Alors, le déclin est général, hein, il touche à peu près tous les pays de l'OCDE, mais chez nous, c'est vraiment marqué. On va écouter Bruno Le Maire, qui était notre invité cette semaine, qui lui a des solutions à proposer. Puis après, on va s'intéresser avec vous sur cette baisse du niveau général.
6: Ça prouve une chose, c'est que la multiplication des réformes, des circulaires, des instructions données aux enseignants, ça ne marche pas. Et ça ne marchera pas davantage de multiplier les réformes. Mmh. Il faut véritablement repenser notre modèle éducatif. Première chose, on voit bien que le langage n'est plus maîtrisé. Pour moi, il faut avancer la maternelle de 3 ans à 1 an.
5: Un an.
6: Pour que, oui, un an.
5: L'enfant à l'école à un an, non.
6: Mais vous assurerez comme ça à tous les enfants de France la capacité d'être dans un lieu collectif où ils vont commencer à apprendre des mots et vous n'aurez pas cette inégalité fondamentale dont on ne sort jamais, où des enfants à l'âge de 3 ans vont pour certains maîtriser 500 mots, d'autres 700, d'autres 1500, et c'est irrattrapable. Donc dès un an, la maternelle, l'apprentissage du langage, l'apprentissage des mots.
5: Voilà, on passe sur l'idée de un an, parce que c'est vrai que c'est très très jeune. Il y a, et il est vrai, Michel Onfray, ce fait-là, le langage n'est plus maîtrisé, et il y a des vraies inégalités dès la maternelle.
4: Oui. L'école dès un an, mais pourquoi faire? C'est pas la question de l'âge d'entrée à l'école, si c'est pour avoir des instituteurs, des institutrices, des professeurs des écoles, comme il faut dire désormais, qui je voudrais rester poli et correct, mais enfin, qui détruisent le cerveau des enfants. Je vais pas me mettre la totalité d'une corporation à dos.
5: Pourquoi? En faisant quoi? En quoi ils détruiraient le cerveau de
4: l'enfant? En étant tenus, parce que je pense qu'ils sont plus victimes que coupables, hein, les enseignants, ils sont victimes des inspecteurs, de tout le dispositif qui a des pédagogistes, pour le dire assez vite.
5: Des programmes qui leur sont imposés.
4: Quand Bruno Le Maire dit changer ceci, changer cela, etc. Il faut arrêter de changer. Il y a des gens qui ont une bougeotte perpétuelle en tête. Il faudrait changer ceci, réformer cela, etc. Pourquoi pendant des générations, l'école fabriquait des enfants qui savaient lire, écrire, compter, penser. J'ai souvent dit que mon père, qui était ouvrier agricole, quand il a quitté l'école à 12 ou 13 ans, il savait lire, écrire, compter, penser. Comme tous ses copains et comme toutes ses copines à l'école. Donc on a détruit un système qui fonctionnait très bien, parce qu'on avait un système qui fabriquait des gens qui pensaient, qui réfléchissaient, qui analysaient, et que la République c'est ça, c'est pas seulement un citoyen qui serait dans les airs comme ça, c'est un individu qui a sa capacité de jugement, et à qui on dit tu vas pouvoir choisir entre machin, bidule, intel, et qui va faire fonctionner son intelligence. Et il y a plein de gens qui ont intérêt à ce que ça ne se passe plus comme ça, à ce qu'on n'ait pas des citoyens éclairés.
5: Donc, on déstructure l'apprentissage, l'histoire, la chronologie.
4: Par exemple,
5: tout simplement.
4: La méthode globale a été une catastrophe. Moi, j'ai appris avec la méthode syllabique. Méthode syllabique, elle a produit des effets fabuleux pendant des générations.
5: On a dit terminé.
4: Et là, d'un seul coup, les pédagogistes ont dit on va vous expliquer comment on enseigne. On ne vous demande pas de nous expliquer comment on enseigne, enseigner. Et enseigner comme on le faisait jadis, et ça produisait des effets. Donc, mon père m'expliquait que le matin, il y avait une dictée, que l'après-midi, il y avait une rédaction, que pendant que l'instituteur corrigeait les travaux des uns, il y avait toute une organisation, il y avait jusqu'à trois niveaux dans une même classe. Et je songe à ma vieille institutrice, Paulette Gondouin, qui a été mon institutrice et qui est aussi la mère de mon ami Ghislain, qui vend des livres anciens à Chambois. Mais on en parle souvent. Et elle m'expliquait ce qu'était faire cours à l'époque, ce qu'étaient les instituteurs et les institutrices de l'époque. C'était incroyable, mais ça produisait des effets. Ça n'en produit plus. Parce que
5: est-ce qu'on pourrait revenir à ça? Non.
4: Si, bien sûr que si.
5: Simplement. Là, ils n'arrivent pas à lire un texte de 400 lignes.
4: Ben voilà, la preuve est que ça ne fonctionne pas. Si ça ne fonctionne pas, vous avez des gens qui disent on accélère et on va mettre mettre encore plus les enfants plus tôt à l'école. Pourquoi faire ? Si la voiture est en direction du mur, de toute façon, on ira plus vite dans le mur. L'intérêt, c'est de dire, on va éduquer autrement, puis d'arrêter de laisser croire que chaque instituteur peut choisir sa méthode quand il veut, comme il veut. Et puis, il y a des gens qui ont bac plus 5 et qui ont fait peut-être même un doctorat en physique nucléaire, qui ne trouvent pas de boulot, qui passent le concours pour devenir instituteur. Moi, j'en ai connu. Et qui, du jour au lendemain, se retrouvent dans une classe. Ça ne s'improvise pas, l'enseignement. Moi, j'ai vu avec mon petit-fils, quand on a commencé à voir ce qui était susceptible d'être appris pour apprendre à lire, et je me suis dit, oh, papa, arrête, ce n'est pas ton métier, tu ne sais pas faire ça. Et je me suis dit, laisse les instituteurs, les institutrices. Donc, je pense qu'il faudrait revenir à des méthodes anciennes. D'abord, ce que dit Bruno Le Maire est juste, ce qui n'a pas été fait ne sera jamais fait. Ça, ce sont les enseignements cognitifs, comme on dit, c'est-à-dire le fonctionnement du cerveau. Si le cerveau n'est pas sollicité, la zone qui n'est pas sollicitée, elle est morte définitivement. Si vous ne sollicitez pas l'imagination, si vous ne sollicitez pas la mémoire, au plus tôt, alors ça n'aura jamais lieu, ça ne fonctionnera pas. Donc il y a une pédagogie qui, elle, s'est faite avec des intellectuels de la pédagogie et pas des transmetteurs de la pédagogie. Ensuite, il y a eu des contenus. On n'apprenait plus à lire, à compter, à penser, etc. On faisait des dictées à trous, on faisait des choses incroyables parce qu'il ne fallait pas apprendre la grammaire. La grammaire, la langue est fasciste, nous disait Barthes. Elle impose, donc elle est fasciste. Qu'est-ce que c'est que ce délire ? Alors tous ces gens qui sont nés dans les bons quartiers où papa et maman parlaient correctement le français, ça ne pose aucun problème de détruire la grammaire pour les autres. Pour les autres, mais pas pour eux. Oui. Eux, ils écrivaient correctement et puis ils maîtrisaient la langue française. Mais ne pas maîtriser la langue française, c'est devenir une bête. C'est-à-dire quand les gens ne savent pas parler, expliquer, exprimer, ils donnent des gifles, ils donnent des coups, ils insultent. C'est comme ça que ça se passe. Jadis, on avait une façon de manier un verbe qui permettait la polémique, qui permettait de respecter autrui, mais en même temps, il y avait de l'ironie, il y avait du cynisme, il y avait de l'humour, il y avait toutes ces choses-là qui permettaient justement de varier les expressions. Aujourd'hui, la syntaxe, la grammaire est très pauvre, et puis il y a une espèce de violence et de brutalité dans le
5: monde. Mais là, vous expliquez bien, Michel, qu'il y a évidemment l'éducation nationale, mais il y a aussi la famille.
4: Alors,
5: et c'est là le problème. Aujourd'hui, il y a un désinvestissement des parents par rapport à ce que font leurs enfants en classe. 49% disent se désintéresser, de ne pas savoir en gros ce que fait leur enfant en classe.
4: Ben oui, moi, j'ai vu parfois des parents qui n'étaient pas capables de me dire dans quelle classe leur enfant était. Je dis, dans quelle classe maintenant ? Ben je ne sais pas, t'es dans quelle classe ? Je dis,
5: mais... Et il apprend quoi en histoire ?
4: Oui,
5: je ne sais pas.
4: Oui. Alors donc les parents, même mon père avait évidemment jamais fait d'anglais, ma mère non plus. Et quand on se retrouve au collège avec des leçons d'anglais comme on fait, ou même des mathématiques, c'était pas, je dirais, ce qu'il faudrait faire, c'est à côté... sûrement pas du périscolaire, mais je veux dire, à côté des études où on puisse aider les enfants, des classes de niveau. Moi, j'étais nul en maths, par exemple, j'aurais bien aimé être dans une classe de niveau avec les pas bons, pour qu'on puisse m'aider à grimper. Mais quand on est dans une classe où on fait une classe pour tout le monde, c'est-à-dire pour personne, les très bons, les mauvais, les moyens, les médiocres, etc., et on fait une espèce de soupe comme ça, on sacrifie tout le monde. Et c'est pas bien. Il faut produire une élite républicaine, et on peut faire partie de la classe ouvrière et devenir une élite républicaine dans l'école républicaine de jadis. Ça n'est plus le cas aujourd'hui. Ça n'est plus le cas. Et je pense aux enfants d'immigrés qui ont des grandes difficultés à pratiquer la langue française. Alors pour eux, c'est plus catastrophique encore, parce qu'ils ne s'en sortiront jamais. Donc il faudrait recréer des études, des parcours de suivi des enfants. On va dire, vous allez peut-être rester un peu après l'école, et puis voilà. Mais on pourrait aussi incriminer les réseaux sociaux. C'est-à-dire, les enfants passent plus de temps devant un téléphone portable que devant un instituteur.
5: C'est ce que dit alors, le ministre de l'Éducation nationale, Édouard Geffray. Il dit que c'est une arme de destruction intellectuelle massive. Il a raison, Michel.
4: Il a raison, et la formule est juste. Et on reprend le propos de Bruno Le Maire. C'est un cerveau qu'on détruit en ne l'entretenant pas. Donc ce cerveau détruit, il va rendre possible toutes les bêtises qui suivent. Hein. C'est-à-dire tous ces gens qui, on va pas rentrer dans le détail, mais des hommes politiques qui ignorent l'histoire de la politique, on en reparlera peut-être tout à l'heure, je sais pas quoi. Et donc une espèce d'inculture totale, générale, de gens qui ont fait des études prétendument supérieures et qui prétendent être chef de l'État et qui ignorent totalement l'histoire de
5: mais
4: France.
5: Mais ça, c'est pas les réseaux sociaux, ça. Ça, c'est de l'inculture. C'est pas cette génération-là qui sont c'est les hommes et femmes politiques actuels. Ils ont à peu près appris correctement, j'imagine, à l'école. Est-ce que les réseaux sociaux, les écrans, ben voilà, c'est en train de bouffer le cerveau de nos enfants ?
4: Oui, parce que le livre, l'objet livre, fabriquait une façon de penser. C'est-à-dire, vous avez une page, puis une page, puis une page, puis de la première à la 300e page, puis on démarre en haut, etc. Donc, il y avait une structuration du développement de l'intelligence dans un support qui était le support du livre. Aujourd'hui, il y a des arborescences. Ça part partout. C'est-à-dire qu'on scrolle, qu'on va, qu'on vient, on cherche un truc, on part ailleurs, on est parti ici. Puis
5: vous connaissez le mot scroller qui veut dire passer beaucoup de temps sur les réseaux sociaux. C'est bien, Michel. C'est
4: surtout, oui. Et donc, moi, je vois bien, parce que parfois, je peux moi-même en être victime. Parce que
5: oui,
4: je
5: c'est cherche... addictif.
4: Oui, oui, je cherche quelque chose sur, je sais pas quoi, Pierre le Vénérable et les croisades, par exemple, en disant et dans quel sermon Bernard de Clairvaux a-t-il été. Et je cherche, et on me dit, c'est dans le troisième sermon, etc. Puis après, on m'envoie sur un truc, puis encore sur et un ouais, truc, puis encore ouais. sur un truc. Et je peux y passer
5: ça,
4: la journée.
5: C'est l'arborescence.
4: C'est l'arborescence. C'est-à-dire que ça part dans tous les sens. Alors que quand vous aviez un livre, vous aviez une direction, vous aviez une lecture du temps qui n'était pas arborescente, il y avait le passé derrière nous, le présent ici, et puis le futur devant, c'est-à-dire les pages qu'on avait lues, la page qu'on était en train de lire et les pages qu'on allait lire. Donc ça structurait le cerveau d'une certaine manière, ça structurait le rapport au temps. Ça voulait dire que quand on commençait, même quand on faisait de la traduction du grec ou du latin, on était bien, ou même de l'allemand, qui est une langue qui suppose qu'on puisse penser la fin de sa phrase, puisque le verbe est à la fin et qu'on est bien obligé de savoir ce qu'on va dire quand on commence à parler. Ce qui n'est pas le cas de la langue française. Vous pouvez parler, ne pas vous arrêter, et puis vous pouvez dire tout et n'importe quoi, et surtout ne pas structurer votre parole, donc ne pas structurer votre pensée. Ça s'apprenait jadis. Il y a eu jadis même des cours de rhétorique. Quintilien a écrit un très gros traité dans l'Antiquité, un traité qui nous est resté et qu'on étudiait dans les écoles. Quand vous alliez dans des écoles tenues par des jésuites, les jésuites enseignaient ces choses-là. C'est-à-dire qu'ils fabriquaient des gens qui avaient une rhétorique incroyable, qui avaient une intelligence incroyable. Vous sortiez d'une école de jésuites et vous saviez construire un propos, une argumentation, une rhétorique. Vous saviez comment on expose, comment on illustre, comment on conclut, comment on transitionne, comment on recommence, etc. Si ça ne s'apprend pas, voilà. Moi, mon père, il connaissait des vers de Victor Hugo par cœur, jusqu'à la fin de sa vie. Il est mort à 88 ans, il était capable de citer du Victor Hugo, parce qu'on apprenait du par cœur. Si vous apprenez du par cœur, peu importe ce que vous apprenez, même ça peut être une bêtise, une page d'un journal, vous allez fabriquer un cerveau qui va être capable de mémoriser beaucoup d'autres choses par ailleurs. On a décidé avec l'école 68-Arde qu'il fallait plus solliciter la mémoire, plus solliciter l'intelligence, plus solliciter la récitation, plus solliciter l'écriture, l'apprentissage des règles, etc. Mais la spontanéité créative. Vas-y mon chéri, vous avez un gamin qui barbouille trois trucs, et puis c'est une œuvre d'art extraordinaire.
5: Ne me dites pas que vous ne l'avez pas fait, vos petits-enfants. Vous avez forcément encadré un dessin... extrêmement évolué d'un petit enfant de 2 ans.
4: C'est beau les dessins.
5: Ah, c'est pas pareil, évidemment. On est sur CNews.
4: Il y a un joli pont du Gard et je me suis dit, ouais, je vais l'encadrer sur mon bureau.
5: Je vous ai pris.
4: Oui, mais je ne lui ai jamais dit non plus pour autant que c'était à la hauteur d'une œuvre d'art en disant que c'était génial. J'ai dit que j'étais très heureux d'avoir un pareil cadeau et puis très heureux de pouvoir l'encadrer. Mais je pense qu'il faut apprendre aux enfants à apprendre.
5: Vous avez raison.
4: En leur disant, je crois que vous connaissez des musiciens et qu'on ne peut pas dire à un enfant, tu vas jouer une sonate. Vous voyez, moi, ça m'a arrache les oreilles quand à la gare Saint-Lazare, il y a des gens qui se mettent au piano et qui jouent des bêtises.
5: Ah bon, vous trouvez pas que c'est bien ?
4: Mais non, on joue pas du piano en disant je vais arracher...
5: Vive la musique partout, tout le temps.
4: Ah mais oui, mais la musique, mais est-ce que c'est de la musique quand les gens bricolent ? Ah non.
5: Michel Onfray, une petite pause, on se retrouve dans Face à Michel Onfray dans un instant sur Europe 1. À tout de suite.
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5: On est sur CNews et sur Europe 1. On est avec Michel Onfray. On termine sur cette idée de l'école, de la baisse du niveau des élèves, de la baisse de la classe politique aussi. Vous avez été surpris par une séquence qui montrait Marine Tondelier en difficulté chez nos confrères de LCI, lorsqu'on lui demandait ce que chaque président de la Ve République évoquait pour elle. De Gaulle, Pompidou, Valéry Giscard d'Estaing, Mitterrand, Chirac, Nicolas Sarkozy, François Hollande, Emmanuel Macron. Bon, voilà, on va rester poli et respectueux, mais c'est vrai que c'est dommage à travers ceux qui sont censés nous représenter, on n'est pas un tout petit peu de l'histoire de notre pays.
4: Oui, on lui a pas dit qu'est-ce que vous pensez de la critique de la raison pure de Kant, qu'est-ce que vous pensez d'Ainsi parla Zarathoustra de Nietzsche, qu'est-ce que vous pensez du discours de la méthode de Descartes. On lui a posé des questions sur son métier. C'est son métier de faire de la politique. Elle ne fait que ça. Elle passe sa vie à faire de la politique, rien que de la politique, que de la politique. Donc on peut demander un minimum de connaissances ou de savoir dans le domaine dont on s'occupe. Moi, je ne dis pas à quelqu'un qui est médecin d'avoir des compétences en dehors de son domaine de médecine. Et bien là, en matière de politique, tout de même, quand on veut être chef de l'État, on sait ce que c'est que la Ve République et on sait ce qu'elle a produit comme effet avec un certain nombre de chefs de l'État. Et on peut effectivement, quand la question c'est une photo, un mot pour synthétiser, oui. L'exercice n'est pas forcément
5: c'est pas
4: toujours facile.
5: Je vous dirais, voilà, non, De Gaulle, vous me feriez deux heures, donc je ne veux pas...
4: Non, mais, si, la souveraineté.
5: La souveraineté,
4: un mot,
5: ok, voilà. Très bien.
4: Giscard, la modernité,
5: okay.
4: Mitterrand, la trahison de gauche, on peut faire ça sans difficulté, Macron, la suffisance, enfin, c'est très facile de trouver, d'associer, après il faut développer, bien
5: oui.
4: sûr,
5: ah bah oui,
4: ou l'européisme, si je ne veux pas être insultant avec la suffisance, mais oui, l'européisme, Macron, ça n'aurait été que ça, vive l'Europe et abat la France, quoi. Donc il y a des gens dont l'œuvre aura été résumée, et est susceptible d'ailleurs d'être résumée en trois mots, et donc là, Georges Pompidou, je ne sais pas qui c'est.
5: Oui.
4: Bah enfin... Pompidou, c'est très important parce que c'est la fin du gaullisme et l'avènement d'une espèce de modernité qui va rendre possible tous ces obsédés du progrès, du changement, des révolutions qu'il faut faire, etc. De Gaulle, il a nommé cet homme-là en disant « Je cherche un normalien qui sache écrire ». C'est un normalien, il savait écrire, bien sûr.
5: Anthologie de la poésie magnifique.
4: Ouais, d'accord, une anthologie.
5: Moi, je l'aime bien.
4: Bah, oui, voilà.
5: Un début Rouet, elle est formidable.
4: Dans la bibliothèque, j'aime bien ce truc de Vigny, j'aime bien ce truc de Lamartine, j'aime bien ce truc de Paul-Éluard, et puis on fait un livre parce qu'on est président de la République, on dit oh, « Il a fait une anthologie de que n'a-t-il écrit lui-même des vers oui. » ou je ne sais quelle analyse qui aurait permis de montrer qu'on avait un chef d'État qui savait écrire. Tout le monde n'est pas en Pléiade parmi les anciens présidents de la République. Non. Il y a juste le général de Gaulle.
5: Et donc, c'était juste pour placer le général de Gaulle.
4: Je pense que Emmanuel Macron n'aura rien à publier puisque dans un volume de Pléiade, puisqu'il n'a rien publié.
5: On avance, Michel.
4: Non, mais il y a aussi Delogu, je veux dire Delogu qui s'en vient nous dire à un moment donné. Pétain, je ne sais pas qui est Pétain. Oui. Là, des gens qui passent leur temps à traiter les gens de pétinistes.
5: Bien sûr.
4: Ils ne savent pas qui est Pétain, de vichistes, de nazis, de néo-nazis, etc. Puis après, on finit par comprendre. Si effectivement, pour ces gens-là, dès qu'on pense librement, on est un nazi, alors que ces gens-là ne savent même pas qui est Pétain, j'imagine qu'ils ne doivent pas trop savoir ce qu'était vraiment Adolf Hitler, sauf vaguement de loin, la Shoah, etc.
5: Oui, donc ça ouvre la porte à de nombreuses aussi manipulations, réinterprétations.
4: Quand les incultes nous gouvernent, c'est terrible. Le premier sujet, c'était justement l'inculture, l'inculture qu'on apprend à l'école. Si maintenant l'inculture fait la loi parmi les gens qui veulent être président de la République ou qui sont des représentants de la nation parce qu'ils sont députés, on se dit, bah oui. Il n'y a pas de raison que l'inculture ne touche pas non plus ces gens-là.
5: Est-ce qu'on parle de Front Populaire, le Front Populaire qui est en kiosque cette semaine, qui est complotiste? Justement, je trouve qu'il y a un lien, une arme de guerre médiatique. Est-ce que, effectivement, ce complotisme n'a pas pour terreau cette inculture qui est désormais générale? Vous avez fait des enquêtes avec, évidemment, Maxime Le Nagar sur toutes ces mécaniques complotistes qui sont à l'œuvre un peu partout dans le monde.
4: Oui.
5: Ces fake news que l'on voit partout, ça profite évidemment, ça ressort de cette inculture.
4: Oui, parce que je pense que quand on a, ça je suis un peu vieille école aussi sur ce sujet-là, mais je veux dire, si on fait fonctionner son intelligence, sa raison, etc., le complotisme n'a pas sa place. Après, il y a un délire chez les complotistes, mais ils n'ont pas les informations et ils ont une clé qui ouvre toutes les portes. Et donc, c'est assez facile. Donc, ce sont les juifs, ce sont les trusts pharmaceutiques, ce sont les bourgeois, ce sont les capitalistes, ce sont les milliardaires, vous avez des choses extrêmement complexes, le monde est très complexe. On vous dit, mais il y a une grille de lecture, elle est extrêmement simple. Il y a un coupable, les autres sont juste des victimes. Et donc, sur le Covid, voir ce que ça a pu générer. Et on ne connaît plus la science, on n'enseigne plus la science. Aujourd'hui, on trouve que la science, elle est faite par des blancs, que donc, par définition, elle est partie prenante, qu'elle ne dit pas forcément la vérité. On commence à mettre en cause ce que la science enseigne. Vous ne pouvez plus parler de Darwin aujourd'hui. On a déjà eu l'occasion sur ce plateau d'en faire l'expérience. Si vous parlez de Darwin, des tribus, des hordes primitives, de l'origine des espèces, de l'affiliation de l'homme, en disant, bon, ça fait partie d'un corpus planétaire, Darwin et le darwinisme. Et vous ne pouvez plus parler de ça. Si vous parlez de la raison raisonnable et raisonnante, si vous expliquez ce qu'est la critique de la raison pure ou ce qu'est le discours de la méthode de Descartes en disant mais la raison, ce n'est pas pour faire n'importe quoi. On ne peut pas déraisonner en prétendant qu'on est raisonnable. Il y avait des livres, on en parlera d'ailleurs, tiens, un jour, dans le Point Philo, de Gaston Bachelard, qui s'appelait La formation de l'esprit scientifique. Et il nous expliquait comment la science progressait, comment elle avançait. Et par contradiction, par reprise, etc. Sauf qu'aujourd'hui, on est dans la négation totale de la science, au profit d'une idéologie absolue. Mm-hmm. Donc évidemment, dès que vous commencez, moi, par exemple, j'ai été poursuivi par le fait que, juste pour poser une question, en disant j'aimerais savoir quelle est la part, je vous la donner bien sûr, quelle est la part de l'homme dans le réchauffement climatique. C'est une question.
5: Bien sûr. Oui, on se rappelle.
4: C'est juste une question. J'ai pas dit moi j'ai la réponse.
5: Vous n'avez pas le droit de poser.
4: Il y a des gens
5: question.
4: Qui me disent mais c'est zéro. Je n'ai jamais dit que c'était zéro. Je dis simplement ma curiosité intellectuelle me porte à savoir, à poser la question et m'a dit la question est criminelle. Vous vous rendez compte? Juste poser une question, c'est criminel. Il y a un observatoire du climat qui traite de climato-sceptique. Quiconque propose ce qu'un philosophe propose, c'est-à-dire pensons ce réchauffement climatique qui est évident. Il y a une évidence du réchauffement climatique, je ne l'ai jamais nié. Personne ne dira, il y a un moment donné où il a écrit qu'il n'y avait pas de réchauffement climatique.
5: Vous l'avez redit
4: je dis juste,
5: dans la dernière
4: je me pose la question généalogique en tant que philosophe en disant d'où ça vient.
5: Vous avez raison. La une de Front Populaire, donc il y a, je le dis pour nos auditeurs, c'est des poupées russes avec une tête de Donald Trump, une tête de Vladimir Poutine, c'est Ursula von der Leyen et Emmanuel Macron. Ça veut dire quoi? Ça symbolise quoi en fait pour vous?
4: Ben, ça veut dire que tous ces gens-là
5: utilisent... On peut se mettre derrière ces masques-là pour...
4: Non, d'abord, comme ce sont des matrioshkas, des poupées russes, vous savez, vous en ouvrez une, il y en a une autre, et puis encore une autre, puis encore une autre. C'est un peu le même personnage, quoi, de Trump à Macron. On a des gens qui, dès qu'on n'est pas d'accord avec eux, crient au complotisme. C'est une arme de guerre, le complotisme, aujourd'hui. Si vous dites, oui, mais complotiste, vous n'avez pas tenu le discours qu'il faudrait tenir, il y a un discours officiel, c'est celui qu'il faut tenir si vous voulez être invité dans le service public, considéré comme un grand philosophe, ou je ne sais quoi. Et si vous dites, non, moi je fais mon boulot, et si ça gêne, c'est pas grave, tous les philosophes qui ont compté ont eu des problèmes avec l'État. Je ne suis pas Socrate, mais enfin, je veux dire, de Socrate qui a été condamné à mort, jusqu'à, on va pas aller au XXe siècle, mais enfin, ou même Sartre, allons-y, dans un panier à salade, sous Pompidou, et pas sous De Gaulle, contrairement à ce que j'entends souvent, en passant par l'embastillement de Voltaire, et un certain nombre d'autres qui sont allés en prison. Il faut gêner le pouvoir quand on fait son travail de philosophe, sinon on ne fait pas son travail de philosophe. Le pouvoir veut nous endormir, le philosophe veut vous réveiller, vous éveiller. Il veut les lumières, le philosophe. C'est d'ailleurs le courant que les gens connaissent. Au XVIIIe siècle, nous sommes dans une période d'extinction des lumières, avec le L majuscule. Plus, on ne pense plus aujourd'hui, on ne réfléchit plus, on n'analyse plus. Il faut bêler avec le troupeau et reprendre les slogans, être dans l'idéologie pour avoir le droit d'exister dans le système médiatique. Sinon, vous êtes un gêneur.
5: Alors, jour,
4: on disait Michel Onfray, ex-philosophe devenu pamphlétaire dans le Nouvel Observateur. C'est bien parce que ces gens ont passé à peu près 30 ans à dire que j'étais pas philosophe. Et puis maintenant, ils passent leur temps à dire que il y a une époque où j'étais philosophe, faudrait savoir. Bon. Et puis pamphlétaire, vous dites juste simplement, oui, je ne dis pas les âneries que profère le Nouvel Observateur. Ça veut dire qu'on est un pamphlétaire. Mais les mots ne signifient plus rien. Donc vous dites philosophe, ça veut plus rien dire. Et pamphlétaire, ça veut plus rien dire non plus. Non plus que pétiniste ou néo-nazi ou ce genre de choses.
5: Au début. Qui est complotiste, une arme de guerre médiatique. On recommande donc Front Populaire qui est en kiosque cette semaine. Petite pause, Michel, on se retrouve dans un instant. On va parler de notre 5e République, notre Constitution. On entendra le général en 58 lorsqu'il présentait cette Constitution aux Français.
4: Révolutionnaire.
5: Et on va voir qu'il y a des candidats, beaucoup de candidats, qui proposent de réformer la Constitution. On va voir ce que vous en pensez. A tout de suite sur CNews et Europe 1.
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5: De retour dans Face à Michel Onfray sur CNews et sur Europe 1, on va parler de notre Constitution et de ces nombreux candidats qui proposent de la réformer afin de pouvoir redonner la parole au peuple. C'est ce que souhaite Bruno Retailleau. Il était notre invité cette semaine dans Objectif Élysée 2027. Il souhaite organiser un certain nombre de référendums, notamment un pour réguler les flux migratoires concernant l'abrogation du droit du sol. Écoutons ce qu'il propose et je vous passe la parole, Michel Onfray.
16: Je prends cet engagement que ce sera les Français qui enfin définiront la politique migratoire. Et avec des idées très très fortes que les juges n'accepteraient pas si on ne passe pas par le référendum et par le peuple, par exemple, de renoncer au droit du sol. Je propose qu'il n'y ait plus de Français automatiques. Parce que le droit du sol avait pour une contrepartie l'assimilation. L'assimilation à nos valeurs, l'assimilation à la République. Et ça n'est plus toujours le cas. Donc je pense qu'on ne peut pas devenir Français par hasard, en catimini, de façon automatique.
5: Voilà pour Bruno Retailleau. Est-ce qu'encore une fois, ça correspond à la vision de la Ve République de redonner la parole au peuple sur les grands sujets qui le concernent?
4: Ça n'est que ça, la Ve République. C'est-à-dire qu'il faudrait revenir à la totalité de la Ve République. Elle a été plus 62, l'élection, suffrage universel direct pour le président de la République. Mais elle a été détruite, cette Constitution, par un certain nombre de gens aujourd'hui qui nous disent qu'il faut y revenir. Je rappelle que ce n'est pas forcément le cas de M. Retailleau qui n'a pas voté oui à Maastricht et qui n'a pas voté oui au traité européen. En ce sens, il y a une logique. Mais il devrait d'ailleurs être plus dans cette logique-là en jouant la carte d'un lignage original en disant « moi, j'ai toujours pensé ça et je pense que le général de Gaulle, etc. » Il y a une carte gaullienne à jouer. Moi, je ne vais pas lui donner de conseils. Hein. Mais, c'est une signature. Vous pouvez vous identifier. On sait qui veut quoi. Et là, si on dit non, on revient au général de Gaulle et on revient à ce qu'était la Constitution, c'est-à-dire qu'on revient, pardonnez-moi d'y revenir, mais je veux dire, on revient à la souveraineté nationale. Mm-hmm. Ça me paraît évident. Si vous voulez toucher à l'essentiel, vous dites, c'est nous qui allons décider. Là, on va partir avec Maxime voir un ami marin pêcheur. On va faire un film sur lui et sur les problèmes des pêcheurs. Mais vous ne pouvez plus aujourd'hui pêcher au large de vos propres côtes, puisque c'est une gestion européenne. Donc la pêche n'appartient pas aux pêcheurs français, mais elle appartient à leur... C'est pourquoi d'ailleurs l'Islande a refusé en disant, mais nous, nos zones de pêche, on n'a pas envie que ce soit des zones de pêche qui cessent d'être islandaises et qui deviennent une zone de pêche pour tout le monde, ça va nous tuer.
5: Bien sûr. Pour en revenir à l'abrogation du droit du sol, donc ça, est-ce que c'est une grande tradition française? Est-ce qu'on chamboule quelque chose ou pas en proposant ça?
4: Il y a une époque où quand les gens voulaient être français, enfin, ils arrivaient parce qu'ils voulaient être français. Et ça ne posait aucun problème à ce moment-là. Vous étiez sur le sol et puis il n'y a aucun problème. Vous étiez là parce que vous le vouliez, parce que vous le désiriez, parce que vous le choisissiez, parce que vous aimiez la France. Tous les Arméniens, tous les Juifs qui sont arrivés après... Les Italiens, bien sûr, sont arrivés là en disant mais c'est la France, quoi. On aime la France. Et puis parfois, à la maison, on apprenait à ne pas parler la langue d'origine. On disait, tu ne parles pas italien ici, tu vas parler français, c'est interdit, etc. Donc le droit du sol avait un sens. Aujourd'hui, c'est la formule de Houellebecq, je crois, mais il y a plein de gens qui prennent la France pour un hôtel et qui estiment qu'on vient parce qu'il y a le gîte et le couvert et on n'aime pas forcément la France et peut-être même on la déteste. Donc l'idée de demander un geste d'adhésion en disant il y a une espèce de charte, vous allez aimer la France si vous voulez être français. Pas question de dire, on vous donne un papier, ça y est, vous êtes français, parce que non, mais la France aujourd'hui, ça supposerait pour ceux qui veulent en être, de partager un certain nombre de valeurs. C'est quand même pas le bout du monde. Mm-hmm. C'est juste dire que quand on invite des gens chez soi, c'est pas eux qui disent, on va faire ceci, on va faire cela chez vous. On est invité, donc il y a des lois de l'hospitalité, et la loi de l'hospitalité, c'est pas laisser la personne qu'on invite chez nous mettre le bazar total, parce qu'ils ont juste décidé de déplacer les meubles, d'aller dans votre cave, de choisir les vins qu'on va vous servir, ou je ne sais quoi. Et que ce soit que la nation française, que la nationalité française procède d'une décision, d'une volonté, je trouve que c'est très bien. D'accord. De la même manière qu'il faut interroger les doubles ou triples nationalités. J'ai vu qu'une ministre d'Emmanuel Macron qui avait trois nationalités. J'aimerais, moi, parler avec des gens en disant, mais c'est quoi avoir trois nationalités? Qu'est-ce que ça signifie? Et on dit toujours, il y a un moment donné où on vous demande de choisir. Alors quand il s'agit de choisir entre une équipe de football, vous avez parfois des gens, on en trouve, et puis il suffit de faire les micro-trottoirs que vous savez. Franco-Algérie, ils disent, ah bah match nul. Et puis bah c'est très bien, je suis content quand j'entends ça. Ou des gens qui nous disent, quoi qu'il arrive, si c'est la France qui gagne, je suis content, si c'est l'Algérie, je suis content. Je suis content quand j'entends ces gens-là dire ça. Mais quand j'entends des gens dire, ah bah non, j'espère que la France va perdre, on dit, mais il n'y a aucun problème, vous pouvez toujours continuer à vivre dans un pays que vous soutenez contre la France. Moi, j'aime pas le football, mais les réponses du genre, je suis franco-algérien, j'aime la France et l'Algérie en même temps, très bien, ça va. Mais il y a des moments où il faut demander aux gens ce qui justifie le fait qu'ils veuillent être français. C'est pas juste un guichet où on donne un petit coupon en disant, ça y est, maintenant vous êtes français, avec les avantages que ça suppose.
5: On a parlé du droit du sol, parlons de la Constitution, parce qu'il y a aussi beaucoup de candidats qui veulent réformer notre... ancienne constitution, 58. On va écouter ce que disait le général de Gaulle en 58 lorsqu'il a proposé cette constitution aux Français. Et puis on va voir s'il reste quelque chose de cet esprit-là aujourd'hui.
17: Il existe au-dessus des querelles politiques qu'il existe un arbitre national élu par les citoyens qui ont un mandat public qui soit chargé d'assurer le fonctionnement régulier des institutions, qu'il existe un gouvernement qui soit fait pour gouverner, à qui on en laisse le temps et la possibilité, qu'il existe un Parlement destiné à représenter la volonté politique de la nation, à voter les lois, à contrôler l'exécution.

0: Est-ce qu'on en est très loin aujourd'hui maintenant?
1: Ah oui, très, très, très.
0: Sur le gouvernement, sur le Parlement, oui, on est à des années-lumière,
1: hein, bien sûr.
0: Souhaitait le général.
1: La généalogie de la Ve République, c'est que la Quatrième République ne permet pas de gouverner. C'est ce que dit le général de Gaulle. C'est le régime des partis, ce qu'il appelle le régime des partis. C'est-à-dire que quand il arrive au pouvoir après-guerre et qu'il faut remettre la France debout, il ratisse large, jusqu'aux communistes, jusqu'à la SFIO, jusqu'à des gens qui ont été pétinistes, vichistes, maréchalistes. Il exclut juste les collaborationnistes. Bon, mais ça fait quand même beaucoup de monde à pouvoir gouverner, et dont Mitterrand, qui fait partie de son équipe. Et donc, les partis, il disait, mais chacun joue sa carte personnelle, jamais la carte de la France. Il explique dans ses mémoires, le général, que quand il en a parlé à Léon Blum, par exemple, quand il en a parlé, ou même à Mendès France, ou etc., ils ont dit, oui, la France, d'accord, très bien, mais quand même, le parti, c'est mieux. Et le patron, à l'époque, des radicaux de gauche, enfin, il disait exactement la même chose. Il dit, mais qu'est-ce que vous voulez que je fasse avec des gens qui disent le parti d'abord et la France après? Et lui, il dit, il faut qu'on trouve quelque chose qui permette de mettre la France d'abord et les partis ensuite. Et il invente cette Ve République, c'est la Constitution de 58. Et donc...
0: Dont l'ossature tient toujours, hein, quand
1: non,
0: même.
1: Non, bien sûr que non.
0: Si, quand même.
1: Non.
0: Non, elle non. a été démantelée pour vous.
1: Si la souveraineté... Par exemple, je vous disais tout à l'heure que dans les eaux territoriales françaises, c'est la souveraineté n'est pas française. Ben voilà, c'est pas la Constitution qui rend ces choses-là possibles. On n'abandonne pas la souveraineté à une Europe supranationale. Ils voulaient une Europe qui soit faite avec les nations. Et donc, ce que veulent les gens, d'ailleurs, depuis le début. Et ils ont dit, ils se sont fait avoir en 92 parce que c'était théorie contre théorie. Et puis après des années de pratique de cette Europe-là, en 2005, ils se sont dit, ah non, la théorie, ça suffit, on a vu ce que ça donnait, et on n'en veut pas. Et en 2008, on leur a dit, vous l'aurez tout de même. C'est très anti-gaullien, tout ça. Donc, quiconque a voté oui à Maastricht, quiconque a voté oui au traité européen, quiconque a voté oui au traité de Lisbonne, n'a pas le droit de se réclamer du général de Gaulle. Il y a une espèce de détricotage total de ce qu'a été la Ve République. Et aujourd'hui, évidemment, en période électorale, on dit, on revient à la Constitution, mais oui. Revenez à la souveraineté nationale. Et il n'y en a aucun qui veut revenir à la souveraineté nationale, pas plus Mélenchon que Marine Le Pen, aux deux extrémités, je ne pense pas ce fameux bloc central.
0: Non, mais vous détestez ce mot, je n'utilise plus pour vous.
1: Voilà. Mais non, je pense que la solution, elle est vraiment dans un retour intégral à la question à la Ve République. C'est-à-dire, il faut en finir avec tous ces partis. Vous avez vu, il y a combien de candidats là? 36 candidats potentiels. Mm-hmm. Si c'est pas ça, le régime des partis.
0: Donc
1: vous avez
0: est...
1: vu les barons là, qu'on a vu, après, quand on reconnaît Malraux, quand on connaît Debré.
0: Il n'y a pas besoin de la réformer, cette Constitution.
1: Il y a juste besoin de réformer
0: l'esprit.
1: Il faut réformer les réformes. C'est-à-dire qu'à chaque fois qu'il y a eu des réformes sur cette Constitution, les mettre toutes à la poubelle en disant, vous avez détricoté, vous aviez un joli drap, et on a fait des trous, avec des ciseaux, des gros trous sur la question de la souveraineté, etc.
0: Et permettre finalement au peuple de reprendre le pouvoir, notamment sur le Conseil constitutionnel ou d'autres instances comme ça, ça vous dites oui.
1: Oui, parce que après, le régime des partis, ça suffit pas. C'est-à-dire que quand ce sont les partis qui font la loi, les partis s'entendent pour faire de telle sorte que ce soit des instances, Conseil constitutionnel, Conseil européen, je ne sais quoi, qui passent par-dessus la tête du peuple. En disant, on ne fait plus aucun référendum. Il date de quand, le dernier référendum? Un quart de siècle. Et puis, il y aurait un référendum qui ne fonctionnerait pas. Macron et ses copains le jetteraient à la poubelle. Et ses copains, c'est Hollande aussi, hein, je veux dire, ce sont les mêmes. Donc, la souveraineté nationale, elle est dans le peuple. C'est pas compliqué. Ou alors, on dit non, la souveraineté nationale, elle est dans les technos de la bureaucratie européiste. Et puis, à ce moment-là, c'est clair. C'est le cas. C'est actuellement le cas. Et tous ces gens-là, évidemment, nous disent... les grands dangers qu'il y a avec une extrême gauche. Ils disent pas une extrême gauche d'ailleurs, mais ils disent une extrême droite, parce qu'effectivement, le peuple redevient d'actualité dans cette aventure.
0: Michel Onfray, on continue d'en parler dans un instant, dans Face à Michel Onfray, juste après, sur Europe 1. A tout de suite.
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12: On est en face à Michel Onfray sur CNews et sur Europe 1, on parle de cette idée européenne. Il y a une vaste étude qui a été publiée dans le Figaro, réalisée dans 6 pays de l'Union par le Conseil européen des relations internationales et la Fondation culturelle européenne, qui montre une crise de confiance dans le projet européen. 74% des Français, des Européens, pardon, y restent quand même attachés, mais 68% évoquent un déclin général et 56% que l'UE est en danger. Il y a un énorme décalage entre ce que pensent vraiment les Européens et ce qu'on nous vend, ce que Madame von der Leyen nous vend, c'est-à-dire formidable, l'essor de l'Europe, son dynamisme, sa puissance, ou d'Emmanuel Macron qui parle d'autonomie stratégique de l'Union européenne. Donc l'idée, elle est quand même maintenant bien ancré dans la tête des Européens, mais ils comprennent bien que tout ça ne fonctionne plus correctement.
13: Mais ils le voient bien, ils le voient bien, les Français, ils ont bien compris. C'est-à-dire que moi, je ne connais pas de gens qui soient opposés à l'Europe. Mm-hmm. C'est tout. Je n'ai jamais vu quelqu'un dire « Ah non, non, non, nation, nationalisme, barbelé, mirador, et puis on parle à personne ». Ça, c'est la critique que font les européistes aux gens qui défendent une autre Europe. Mais il y a eu 36 Europes, je rappelle aux européistes que Hitler aussi, il voulait une Europe. Que Pétain aussi, il voulait une Europe. Que Napoléon voulait une Europe. Et qu'ils ont été un certain nombre à vouloir une Europe. Et que c'est pas le Graal, l'Europe, simplement. C'est quelle est l'épithète que vous associez à votre Europe? Est-ce qu'elle est sociale? Est-ce qu'elle est fédéraliste? Est-ce qu'elle est une Europe des nations, etc.? C'est là que la chose se joue. C'est pas dans le mot Europe. C'est dans quelle Europe? Tout le monde est pour l'Europe. Personne ne peut dire, non, on va tout gérer, etc. Mais dans l'esprit du général de Gaulle, c'est la France d'abord, et puis, ce que d'ailleurs l'Allemagne dit aussi, hein, pas la France d'abord, elle dit l'Allemagne d'abord, elle a bien raison, l'Allemagne, de dire ça. Parce que c'est le but, ou Trump, ou les autres, je veux dire, un chef d'État, il est là pour dire mon pays d'abord, ça me paraît tellement normal. Si vous êtes un fasciste, dès que vous dites que c'est votre pays qui passe d'abord et que c'est le peuple de votre pays qui passe d'abord, ça me paraît un peu normal. Et donc, cette Europe-là, il faut qu'elle soit redéfinie, en disant, on peut en vouloir une autre qui ne serait pas une Europe fédérale faisant la loi et qui passe par-dessus
12: avec
13: la tête.
12: Avec plusieurs vitesses, c'est ça? Avec
13: non, pas plusieurs vitesses.
12: Pays,
13: non, avec une autre règle du jeu. C'est une règle du jeu d'Europe des nations, c'est-à-dire revenir à des souverainetés nationales qui permettent des associations. Si vous voulez vous associer avec, je sais pas quoi, des pays scandinaves pour l'informatique, si vous voulez vous associer avec d'autres pays pour la sécurité, si vous voulez vous associer avec d'autres pays pour la question de l'immigration ou de la police, je ne sais quoi, vous associez. Et puis, vous avez un contrat sur ce sujet-là, mais ce n'est pas un mariage total où on abandonne tout en disant, il y a dans une commission, là, 20 personnes qui vont décider pour la France et les Français de ce qu'il va falloir manger, comment il va falloir le manger, quel type de voiture il va falloir faire. Et puis, sur la question de la politique étrangère, au nom de quoi, par exemple, Emmanuel Macron décide de dire « Je reconnais la Palestine », d'où ça sort ? Au nom de quoi il nous dit qu'il faut aller faire cette guerre en Ukraine, parce qu'il nous faut soutenir les Ukrainiens contre les Russes. Peut-être, mais peut-être aussi on peut en parler avec les Français. C'est de l'argent de l'État français, c'est de l'argent du contribuable qui est mis en jeu dans cette aventure-là. Ce sont des, on voit bien d'ailleurs que ça ne produit pas forcément des effets d'avoir reconnu la Palestine sur le terrain international. Et pourtant, on dit voilà, je suis Louis XIV et je décide moi-même. Non,
12: c'est une prérogative du président de la République.
13: Oui, mais c'est le président de la République, ce n'est pas non plus un chef.
12: La cinquième.
13: Oui, mais c'est un chef de l'État qui dispose, effectivement, qui est le chef des armées, qui est le chef de la politique diplomatique, qui fait des choses pour la France. Et quand il le fait pour la France, il est légitime à le faire. Je ne suis pas toujours très sûr que derrière les décisions qui sont prises, il y ait des intérêts nationaux. Je ne parle pas de la Palestine, mais je parle de l'Ukraine. Quel intérêt national y a-t-il pour la France à défendre l'Ukraine ? L'Ukraine est attaquée, je le redis, je ne défends pas l'attaque que la Russie inflige à l'Ukraine.
12: C'est la Russie l'agresseur, vous avez d'accord. Toujours été très clair.
13: J'ai toujours dit, personne ne me retrouve, je me présente comme une espèce d'agent des Russes, je dis juste que je condamne cette guerre, qui est une guerre, et j'ai dit dès le départ que c'était une guerre et pas une opération de police. Je dis simplement qu'on ne peut pas faire toutes les guerres du monde. Ça n'est pas possible, c'est parce que c'est un pays d'Europe, susceptible d'entrer en Europe, ou que c'est un pays voisin, ou je ne sais quoi. C'est l'argument de Jean-Marie Le Pen que tiennent ces gens-là. Du genre, je préfère mon voisin à mon éloigné, etc. Mais à ce moment-là, allons virer les Chinois du Tibet. Pourquoi on fait rien avec le Tibet ? Le Tibet, depuis 1959, il est occupé par les Chinois. Ça ne gêne pas du tout, d'ailleurs, Mélenchon, qui justifie cette occupation-là aussi. Mais je veux dire, pourquoi est-ce qu'on choisit nos causes ? Le chef de l'État, quand il choisit les causes internationales, il le choisit parce que c'est l'intérêt de la France. Je ne suis pas sûr que quand des choix sont faits de manière internationale en France aujourd'hui, ce soit fait pour l'intérêt de la France et des Français.
12: Le point philo, Michel, vous avez choisi un livre de Camus, L'homme révolté. Pourquoi c'est le livre des résistances à tous les totalitarismes ?
13: C'est une œuvre majeure, cet homme révolté. Il m'est arrivé parfois avec des chauffeurs de taxi d'avoir des discussions sur Camus. J'en ai jamais eu sur Sartre. Et donc, il lisait des romans, bien sûr, et il y a dans La Peste l'équivalent de ce qu'on trouve dans L'homme révolté. C'est le roman qui nous dit qu'il faut résister au totalitarisme. Et les totalitarismes de l'époque, ce sont les fascismes, et les fascismes rouges, les fascismes bruns, c'est-à-dire le léninisme, le stalinisme. Et Camus nous dit la révolte, elle est normale, elle est nécessaire. C'est une espèce de ressenti de l'injustice. Il y a de la misère, il y a de la pauvreté, il y a du chômage, il y a des gens qui travaillent beaucoup, qui ne gagnent rien. Il y a des gens qui disent, bon, donc évidemment, on est obligé de se révolter. Qu'est-ce qu'on fait de cette révolte ? C'est la question de l'homme révolté. Et il dit, certains font de cette révolte une révolution. Et cette révolution, elle passe par la violence. Et c'est toute la réflexion que Camus mène dans ce livre, mais partout ailleurs, sur la question de la violence. Son père était pour la peine de mort, le père d'Albert Camus. Et il est allé assister à une exécution capitale. Il est rentré, il s'est mis à vomir, il s'est jeté sur son lit. Il a été dégoûté par la peine de mort. Et il est revenu abolitionniste. Et Camus écrit un très beau livre contre la peine de mort. Et il a pris le pari de dire « pas de violence, pas de brutalité, pas de mort ». Dans l'histoire passée et dans l'histoire présente, mais aussi et surtout dans l'histoire future. Et il analyse les comportements de révolte qui ont parfois généré le terrorisme russe au XIXe siècle, par exemple, la Révolution française. Il y a des textes d'une effroyable actualité sur le jacobinisme. Il défend un certain nombre de Girondins. Il ne développe pas forcément beaucoup, mais enfin, il y a une proposition anti-violente, non-violente. Il dit qu'est-ce qu'on peut faire pour répondre positivement à la révolte qui est légitime, sans recourir à la violence. Et il attaque Hegel, qui est le philosophe, qui nous dit il y a une dialectique, la dialectique c'est une affirmation, une négation, et puis une affirmation supérieure encore, et il y a un moment de négativité qui suppose une positivité à venir. Ça c'est la théorie de la dialectique. La pratique de la dialectique, c'est il y a la misère, la pauvreté, il y a la thèse, il y a la négation de cette misère et de cette pauvreté par la violence, et au-delà, il y aura un paradis. Parce qu'il y a un sens de l'histoire, etc. Et il dit non, il y a de la violence, et la violence, elle a sa fin en soi, et ça ne débouche jamais sur des paradis. Ça débouche sur de la terreur, ça débouche sur des goulags, ça débouche sur des camps de concentration, ça débouche sur des interdictions. Et on voit aujourd'hui comment des gens ont un sens légitime de la révolte, ce qui est par exemple la révolte de la gauche, elle me paraît légitime, le monde n'est pas adorable à ce point qu'on puisse l'aimer comme ça, donc la révolte est légitime. Simplement, faut-il justifier la violence, prendre les patrons, détruire les nuisibles, enfin, etc., etc., tout ce qu'on entend aujourd'hui, pour réaliser une société sans classe. Et Camus dit, ben regardez, il n'y a pas de société sans classe, il n'y a pas de paradis, il y a juste plus de misère encore. Est-on plus heureux quand on fait la Révolution française que quand on ne la fait pas? Et de fait, ils ne rentrent pas dans le détail, mais qu'est-ce qu'ils ont obtenu, les pauvres, de la Révolution française? Rien. Un bout de papier sur lequel on dit que, déclaration des droits de l'homme, ils naissent libres et égaux en droit. Quelle belle jambe ça leur fait quand ils continuent à travailler, et éventuellement quand ils risquent même d'être décapités. Donc Camus, c'est un penseur anarchiste au sens noble du terme, qui propose d'ailleurs des solutions, mais ailleurs. On dit qu'il n'y a pas de solution dans l'homme révolté, c'est vrai. Mais il y a dans Actuel 3 des solutions. Il faut tout lire, parce qu'il y a juste 10 pages, mais c'est une solution fédéraliste, et il la propose pour l'Algérie, en disant il y a 10 millions de personnes, il y a 9 millions d'Algériens, mettons tout ça entre guillemets, et puis 1 million d'Européens, il faut que tous ces gens-là puissent vivre ensemble. Il propose la fédération. Et c'est une option politique, qui est la mienne d'ailleurs, qui est aussi une option prodoniste. Et sur Israël et la Palestine, et sur l'Ukraine et la Russie, et sur un tas d'autres pays, il y a la possibilité de repenser la question de la fédération. Et il y a une grandeur de la pensée de Camus qui a été écrasé par la pensée de Sartre, qui a beaucoup méprisé. Sartre était un théoricien, Saint-Germain-des-Prés, qui, entre deux volutes de fumée et trois verres de whisky, théorisait sur la violence. Et Camus dit, mais non, mais moi je la vois, la violence, je l'ai vue, je l'ai expérimentée, la souffrance, père ouvrier agricole, mère femme de ménage. Et il dit, la violence ne sert à rien. Et donc, je pense que c'est une leçon pour aujourd'hui. C'est un grand livre de philosophie politique, écoute, très facile à lire.
12: L'homme révolté.
13: L'homme révolté.
12: On va le conseiller à nos téléspectateurs, nos auditeurs.
13: Oui. Peu importe, grand livre antifasciste de tous les fascismes, tous d'ailleurs, fascismes. Et y compris un islamo-gauchisme d'aujourd'hui. Je pense que ça pourrait tout à fait marcher aussi.
12: Merci beaucoup, Michel Onfray. Donc, on lit L'homme révolté de Camus, on lit Front Populaire, hein, sur le complotisme, et puis on lit le JT News, pourquoi pas, avec cette une où il y a plusieurs hommes et femmes politiques de droite, allant de Nicolas Dupont-Aignan, Laurent Wauquiez, Éric Ciotti, Gérald Darmanin, Sarah Knafo, Bruno Retailleau, David Lisnard. Et s'ils travaillaient ensemble? Et s'ils travaillaient ensemble à un projet commun? Ah, bonne question, on aura peut-être
13: la réponse. Le sens de l'histoire, l'utopie encore.
12: Peut-être utopiste, mais ça c'est bien de poser des questions.
13: Oui, c'est pas moi qui vais dire le contraire, bien sûr.
12: Merci beaucoup Michel, passionnant de vous écouter aujourd'hui encore. Bonne journée sur CNews et sur Europe 1.
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4: Et dans un instant, Julie Zenati dans Cœurs et âmes. Elle a commencé sous les voûte d'un théâtre. Elle chante aujourd'hui sous celle de nos églises. Restez avec nous sur Europe 1.
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4: Il est 14h sur Europe 1 et tout de suite un point sur l'actualité avec Wallis Glaise. Bonjour Wallis.
5: Ah, bonjour Grégory, bonjour à tous. La piste de l'acte malveillant est privilégiée dans l'enquête sur le déraillement du TER en Seine-Maritime hier soir. 6 des 44 personnes blessées sont toujours hospitalisées. Parmi elles, une jeune femme de 18 ans, grièvement blessée, mais dont le pronostic vital n'est pas engagé, a indiqué tout à l'heure le ministre des Transports, Philippe Tabarot. Le parquet de Rouen indique que l'hypothèse principale est celle de la présence sur un des rails de la voie d'un morceau de rail qui pourrait être à l'origine de cet accident. Une enquête a été ouverte. C'est un week-end de rentrée qui se prépare pour le Rassemblement National. Aujourd'hui, les députés et les sénateurs du parti se réunissent au Touquet pour leur rentrée parlementaire en présence de Jordan Bardella et de Marine Le Pen. La candidate à l'élection présidentielle se rendra ensuite demain à Hénin-Beaumont pour y prononcer un discours. À l'actualité à l'étranger, Volodymyr Zelensky s'est dit prêt à rencontrer son homologue russe Vladimir Poutine au G20 à Miami en décembre prochain. Nous devons parler et prendre des décisions, a affirmé le président ukrainien dans une interview publiée par une radio allemande. La participation de Vladimir Poutine au G20 n'a pas encore été discutée à Moscou, dit son conseiller diplomatique tout à l'heure. A noter que dans ce conflit russo-ukrainien, des frappes russes ont fait hier 4 morts en Ukraine, 2 à Zaporijjia et 2 dans une usine ArcelorMittal dans le centre du pays. Les négociations prévues la semaine prochaine à Rome entre Israël et le Liban reportées à octobre, report officiellement lié à des raisons d'agenda. Les ambassadeurs des deux pays vont se retrouver malgré tout à Washington pour évoquer la mise en œuvre de l'accord signé en juin. Et puis enfin, c'est un week-end de Formule 1 avec le Grand Prix d'Espagne sur un tout nouveau circuit urbain à Madrid. Hier, Kimi Antonelli a signé le meilleur temps des essais libres. Au programme aujourd'hui, une ultime séance d'essais libre avant les qualifications à suivre sur Canal Plus Sport dès 16h. Le départ de la course aura lieu, lui, demain à 15h. Course, bien sûr, diffusée sur Canal Plus.
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5: Europe 1, il est 14h03. Cœurs et âmes avec Grégory Turpin, c'est maintenant.
4: Merci Wallis, on se retrouve dans une heure pour un nouveau point sur l'actualité.
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4: Chanter, c'est prier deux fois, un proverbe ancien qu'on rapproche souvent de Saint Augustin. C'était Notre-Dame de Paris en 98, Fleur de Lys, puis Esmeralda, une scène, des projecteurs, une cathédrale en décor. Julie Zenati n'avait pas encore 20 ans. Près de 30 ans plus tard, elle chante sous les voûtes bien réelles des églises, des cathédrales sans décor, avec un album qui s'appelle Le Chemin. Entre les deux, une carrière, des disques, une vie de femme et de mère, de la fatigue, des doutes et une question qu'elle s'est posée il y a peu. Pourquoi repartir en tournée s'il n'y a pas une raison plus forte que le métier? La réponse est venue des églises, sa voix pouvait encore servir à des lieux, à des gens. On ne la rangera dans aucune case cet après-midi dans Cœurs et âmes. Elle-même résume sa recherche en 3 verbes, je chemine, je doute, j'espère. Chanter, est-ce déjà prier? C'est dans Cœurs et âmes, tout de suite sur Europe 1.
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4: Et bienvenue à tous. Bonjour Jacinthe.
6: Salut Grégory.
4: Alors moi, je vous ai vu dans la presse cette semaine. Vous préparez un grand événement. Dis donc, vous faites la première partie du pape Léon XIV.
6: Et c'est ça. Ouais, on a cet honneur, on a de la chance.
4: Avec les frangines, vous allez revenir chanter toutes les deux pour le Stade de France avec une grande veillée et 80 000 jeunes auprès du pape Léon XIV. Ça fait quoi?
6: Vous n'aviez
4: jamais
6: contente,
4: fait de Stade de France.
6: On n'avait jamais fait le Stade de France et on est hyper contente. Je trouve que c'est une hyper belle occasion et ça fait longtemps qu'on n'est pas remonté sur scène, donc Ça va être une belle manière de se retrouver aussi sur scène.
4: Bah oui, c'est vrai. Alors, on a hâte de vous entendre. On se dira tous, on vous écoutera.
6: Merci.
4: Et à côté de vous, Henri Dancel. Bonjour Henri.
2: Bonjour Grégory,
4: alors,
2: bonjour tout le monde.
4: Vous avez cartonné tout l'été sur CNews, c'était incroyable. Qu'est-ce qui vous a pris de partir avec tous vos potes comme ça et puis de filmer des images de tout le patrimoine de France?
2: Mais non, mais je retourne aux sources, comme on dit.
4: Ah, exact.
2: Je suis un aventurier du patrimoine et donc il faut bien que je le fasse au bout d'un moment.
4: Ah oui, mais ça avait un goût de trop peu cette émission cet été. On avait envie d'en avoir plus.
2: Mais vous savez, ça fait partie de ces grandes frustrations. On arrive dans des endroits fantastiques, on est là que pour 4 jours pour filmer 40 minutes et on a envie d'y rester 3 semaines.
4: Bon, vous n'avez pas encore été en Ariège. Je ne sais même pas si vous savez où c'est sur la carte.
2: Si, quand même.
4: Bon, eh bien, j'espère qu'il y aura d'autres émissions parce que c'était vraiment super. Le père de Mélo est avec nous. Bonjour mon père.
7: Bonjour.
4: Est-ce que vous avez passé de bonnes vacances?
7: Mais oui, excellente. Avec beaucoup de célébrations de mariage.
4: Bah oui, c'est normal. Vous vous occupez de plein de jeunes, ils grandissent, ils se marient.
7: Ils se marient, puis du coup, ça fait visiter la France. C'est ça qui est magnifique.
4: C'est alors, qu'est-ce que vous avez découvert cet été?
7: J'ai traversé la Corrèze, j'étais dans le Limousin, j'étais en Bourgogne, j'étais à Vaison-la-Romaine, j'étais à Lille-aux-Moines, en Bretagne, Morbihan, enfin voilà.
8: Belle destination.
7: Toute la France, là.
4: Et à côté de vous, Julie Zenati, une joie de vous recevoir sur Europe 1. Bonjour.
9: Bonjour.
4: Julie, vous avez vous aussi un peu voyagé cet été. Vous avez chanté avec des chorales, avec des centaines de choristes. C'était incroyable.
9: C'était une belle aventure humaine. J'ai visité, moi, toute la région PACA. Et je peux vous dire qu'il n'y a pas que le bord de mer, parce que j'en ai mangé des kilomètres. Et on a célébré l'amour, la vie. Bon, pas de mariage, mais voilà, c'était très chouette.
4: Bon, et vous allez nous parler de cet album Le Chemin, que vous allez interpréter à la Madeleine à Paris. Mm-hmm. Une immense église très très belle qui a marqué de grands événements parisiens. On se rappelle tous de l'enterrement de Johnny quand même, c'était un grand moment, mais aussi beaucoup de concerts, c'est un vrai lieu culturel. Qu'est-ce que ça fait d'aller chanter à la Madeleine ?
9: Ce que ça fait de chanter à la Madeleine, pour moi c'est un peu, il y a une forme un peu de Madeleine de Proust, parce que ce qu'il faut savoir c'est que c'est un peu mon coin, je suis une vraie parisienne, donc j'ai toujours, pour moi, ce qui délimitait la rive droite de la rive gauche, c'est la Madeleine. C'était une façon de passer de l'autre côté, donc il y a quelque chose d'assez symbolique, parce que c'est une image d'enfance, de me retrouver dans un lieu qui est très féminin, puisque dans la Madeleine il y a beaucoup de saintes, de
4: Marie-Madeleine.
9: Voilà, entre autres, Jeanne d'Arc. Enfin voilà, il y a toutes ces icônes représentées de manière très forte. Et de pouvoir me dire que je vais chanter là-bas, accompagnée de certains amis. Je suis ravie de terminer le chemin.
4: Eh oui, parce qu'il y aura Jacinthe.
10: Eh oui.
4: Alors Jacinthe, chanter, c'est prier deux fois. Cette belle citation qu'on accorde à Saint-Augustin, est-ce qu'elle vous a inspiré particulièrement?
10: Oui, forcément, ça m'inspire. Vous commencez à bien me connaître, Grégory. D'ailleurs, au passage, je crois que la traduction exacte de la phrase, c'est « qui bien chante, deux fois pris ».
9: Deux fois pris, oui.
10: Ça, hein.
9: Oui, c'est ça.
10: Julie, elle est au taquet aussi.
4: Ah, elle a des références.
10: Non, attendez. Donc, bah oui, chanter, prier, oui, bien sûr que ça me parle. Et si finalement, c'était la révolution la plus simple du monde?
9: Oui.
10: Dans un monde comme le nôtre, où tout doit être utile, rentable, mesurable, on peut quand même avoir la tentation de se demander à quoi bon chanter. Et du coup, à quoi bon prier aussi. On pourrait se dire que c'est une perte de temps, une activité réservée aux rêveurs, à ces idéalistes qui placent leur espoir d'un monde meilleur dans des croyances un peu fleur bleue, hors sol. Après tout, cela ne sert à rien, cela ne produit rien. Et pourtant, alors je vais vous raconter un peu ma vie. Rassurez-vous, ça ne va pas être trop long. Il se trouve en effet que j'ai eu l'occasion d'animer des ateliers chants en prison. Donc je ne vais pas vous raconter d'histoire, se retrouver au milieu d'un groupe de détenus pour tenter de sortir quelques instants de l'univers carcéral grâce à la musique et grâce au chant, ça n'a rien d'évident. C'est même assez flippant, si vous me passez l'expression. Et évidemment qu'aujourd'hui, j'ai pas mal de doutes et de peurs quant à l'idée de reprendre cet atelier. Mais s'il y a bien une chose qui me tient debout, c'est l'impact du chant sur ce lieu et son pouvoir de paix et de résilience. Un impact que j'ai vu de mes propres yeux, sur moi évidemment, mais aussi et surtout chez les détenus que j'ai fait chanter. Une sorte de miracle du quotidien qui ne fait aucun bruit. Enfin, si j'ose dire, mais qui marque à jamais le cœur de celui qui le voit.
4: Alors oui, je vois tout à fait cette expérience pour avoir chanté aussi en prison. On sent qu'elle ne vous a pas laissé indemne.
10: Oui, je vous le confirme, Grégory. Fallait les convaincre après les 30 bonhommes. Hein. Vous les voyez chanter et obéir à la petite jeunette là, qui les mène à la baguette sur les mélodies d'Aznavour. Bon, évidemment, on a du mal à imaginer, et pourtant, ils étaient là, à donner le meilleur d'eux-mêmes. Et j'avoue que j'ai été tellement touchée par cette expérience que je m'étais jurée de recommencer. Chanter, évidemment, que ça métamorphose. Ça change nos corps, ça change les cœurs. C'est un outil qu'on sous-estime. Un outil si simple, si accessible, à la portée de tous, et pourtant d'une puissance folle. Un outil pour se relier à soi, aux autres, et pourquoi pas à Dieu.
4: Alors, il y en a peut-être qui nous écoutent et qui se disent « Moi, je chante comme une casserole, alors est-ce que ça marche aussi pour eux ?»
10: Excellente question, Grégory. La réponse est « Peu importe, ce qui compte, ce n'est pas de chanter juste, c'est de chanter avec son cœur. » Comme pour tout le reste d'ailleurs, on se transforme dès lors qu'on aime ce qu'on fait. C'est d'ailleurs ce que je dis à mes détenus dès le premier atelier. Le défi, ce n'est pas de performer, c'est d'oser. Oser se lancer, oser risquer la note, oser s'exprimer. Parce que chanter, évidemment que c'est pas anodin et ça va bien au-delà des mélodies qu'on entend. Chanter, c'est sortir de ses entrailles, sa plus grande intimité. Et c'est parfois offrir aux autres sa plus grande vulnérabilité. C'est se dépasser même quand la voix tremble, même quand le regard des autres fait peur. Mais en chantant, on peut reprendre et se faire une place. On peut retrouver sa voix.
4: Faut-il rappeler, Jacinthe, le chant, c'est une grande histoire de votre vie. En résumé, qu'est-ce que le chant et qu'est-ce que la scène vous apporte au plus profond de vous-même ?
10: De la peur, tout d'abord. La peur de chanter faux, la peur que ma voix se noue sous le stress, la peur des jugements. C'est vrai que chanter, c'est vraiment un exercice de confiance en soi, un exercice d'ancrage, de lâcher prise, mais un exercice qui n'est pas vain. Parce qu'un jour, il nous donne à nous et aux autres de partager les plus beaux sourires. Ceux qui naissent quand l'âme se réjouit d'être comblée par quelque chose de plus grand. Et en ça, chanter, c'est un peu prier. D'ailleurs, dans les jours de tristesse, je me rends compte que j'attends souvent un peu trop longtemps avant de réaliser. Attends, ça fait combien de temps que t'as pas chanté ? Que t'as pas prié ? Alors je vous le dis à vous qui m'écoutez, où que vous soyez, qui que vous soyez, seul ou entouré, montez le son. Et laissez sortir votre joie, votre colère, votre tristesse, que sais-je, chantez. Et vous verrez, c'est divinement efficace.
4: Merci Jacinthe. Est-ce que vous êtes d'accord avec ça, Julie Zenati ?
11: Ouais, évidemment, je suis d'accord avec ça. Et d'ailleurs, Saint Augustin trône aussi à la Madeleine.
4: Ouais.
11: Et c'est d'ailleurs un peu toute la ligne conductrice de ce spectacle aussi. C'est parce que... Il est clair que, étant donné que je suis de confession juive, il fallait que je trouve ma place, pas la place de la spiritualité dans ma vie, puisque ma religion fait partie de ma vie, mais la place dans ces lieux de spiritualité et d'histoire qui m'appartiennent sans m'appartenir, puisqu'il y a une forme de... on va dire d'héritage patrimonial, mais après il y a toute la religion que je découvre. Et il est vrai que ce que je vois en commun, en tout cas entre toutes les religions, c'est de se dire que chanter, c'est un endroit neutre qui permet aux gens de pouvoir expier, de pouvoir être entendus, de pouvoir se sentir écoutés, un peu comme la prière quand on prie. Donc je suis évidemment plus que d'accord avec Jacinthe.
4: Allez, on va faire une courte pause sur Europe 1, on se retrouve dans un instant.
12: Et dans un instant, nous retrouvons Julie Zenati qui nous parle de son album Le Chemin. Restez avec nous sur Europe 1.
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4: Et nous sommes de retour dans Cœurs et âmes sur Europe 1 avec Julie Zenati qui nous parle de son chemin. Comment est né cet album, ce désir d'écrire? Vous dites dans plusieurs interviews que vous avez même été feuilleter les évangiles.
9: Oh, plus que feuilleter.
4: Ah, vous avez aussi lu.
9: J'ai aussi lu et surtout je m'en suis inspirée. Parce que quand j'ai eu cette main tendue vers l'Église, quand on a évoqué l'idée que peut-être ma voix pouvait résonner
4: parce
9: dans ces lieux-là.
4: On peut faire une parenthèse, mais vous, en tant que juive, vous ne pouvez pas chanter dans les synagogues.
9: Non, je n'ai pas le droit, non.
4: Ouais.
9: Les femmes n'ont pas le droit de chanter dans les synagogues. Voilà, c'est culturel,
4: c'est comme ça.
9: Et c'est d'autant plus fort pour moi d'aller chanter dans un lieu où justement l'on prie, puisque je ne peux pas le faire dans mon lieu de communion. C'est d'autant plus fort parce que ce chemin, c'est la rencontre entre ma religion, mon identité et une histoire commune à tous et au pays aussi où je suis née. Parce que au-delà de l'aspect religieux, comme on le disait, il y a cet aspect patrimoine, c'est-à-dire que ça soit la Madeleine, que ça soit Notre-Dame, ce sont des lieux qui sont ouverts à tous, qui ont toujours fait partie de mon environnement, qui font partie de notre environnement même scolaire, puisqu'on apprend l'architecture des églises, etc., ce qui n'est pas du tout le cas des synagogues ou des mosquées, par exemple. Et c'est vrai qu'aujourd'hui, de franchir le pas, j'ai pu le faire parce qu'on m'a tendu la main. Je pense que je n'aurais pas osé y penser
4: bien
9: moi-même.
4: Mmh.
9: Et du coup, pour pouvoir trouver ma place et justement ma voix dans cet endroit, je me suis beaucoup inspirée des évangiles pour écrire et j'ai trouvé beaucoup d'apaisement, de sérénité et je me suis rendu compte qu'on pouvait chanter utile aussi.
4: Bien sûr. Père Vincent de Mello, on chante dans les églises, Les églises ont été même construites pour que ça résonne. Hein. Henri d'Anselme, vous pourrez nous en parler dans un instant.
22: Oui.
4: Est-ce que c'est aussi culturel pour nous, chrétiens, catholiques, d'accueillir aussi des artistes, peut-être même de d'autres confessions, pour venir chanter, proposer quelque chose, mais adapté à ce lieu qui est l'église, c'est-à-dire qu'une église n'est pas un lieu de concert.
7: Ouais, l'église a toujours accueilli des artistes. De toutes sortes, de tous les talents, dans tous les arts plastiques. Il y a toujours eu un petit contentieux avec l'art dramatique, malheureusement, dans l'histoire de l'Église, mais le chant a toujours fait partie de la vie de l'Église, parce que, d'une part, c'était une manière de louer Dieu, mm-hmm. et toute la liturgie de l'Église peut être chantée. Et puis, il n'y a pas que la messe, hein, il y a aussi ce qu'on appelle l'office divin, donc les laudes, les vêpres, etc. Et puis, il faut comprendre, c'est que les églises, elles ont des sonos que depuis pas très longtemps, en fait. Hein.
4: Bien sûr.
7: Et donc, le chant était aussi une manière de parvenir à unir des voix sans qu'il y ait le décalage temporaire. Quand on y a un dialogue liturgique qui n'est pas chanté, eh ben c'est beaucoup plus difficile de répondre ensemble. Voilà. Et en fait, le fait aussi d'installer les gens en deux chœurs qui se font face dans les chœurs monastiques, dans les stalles, dans les chœurs des églises, c'est une manière que les gens se voient chanter et qu'ils puissent s'entendre chanter aussi et du coup unir leur voix parce qu'ils veulent unir leur chœur. En fait, le chant permet une communion qui est bien plus marquée, bien plus nette, et qui s'ancre dans le corps, en fait. Et on est la religion du corps, hein. On communie au corps du Christ, on communie parce qu'on s'entend, et ça c'est un acte corporel et physique, mais on sait à quel point finalement ça a une portée très profondément spirituelle et invisible finalement.
4: Henri d'Anselme.
2: J'ai envie de rebondir sur la remarque que vous avez faite tout à l'heure, Grégory, et puis celle de l'abbé, parce qu'effectivement, ça fait depuis pas longtemps qu'on a des sonos dans les églises. Alors, souvent, les églises plus récentes en ont besoin, parce qu'elles ont des architectures moins conventionnelles, on va dire, par rapport à ce qui s'est fait avant. Mais avant, on construisait les églises pour permettre à la voix de s'épanouir naturellement. Oui. Et moi, je trouve que depuis qu'on a mis des sonos dans beaucoup d'églises historiques, la qualité des chants a baissé. Parce qu'en fait, on ne fait plus l'effort de venir remplir l'espace.
4: Alors, le style de voix a changé aussi.
2: Le style de voix a changé. Et je pense que là, pour le coup,
4: aujourd'hui,
2: Julie
4: on ne chante plus de la même manière.
2: Oui. Et puis,
4: heureusement, c'est un style.
2: En fait, je pense qu'après, quand il s'agit de mettre en sono un concert comme ce que fait Julie, ça doit être terriblement compliqué dans les églises parce qu'il faut adapter. Ça doit être,
11: fait, pour nous, le son est un soutien.
2: Oui, c'est ça.
11: C'est-à-dire que moi, je ne suis pas un chœur. Donc déjà, il y a une grande différence. C'est-à-dire que quand on chante en chœur, il y a de l'harmonie. Quand je suis seule avec les musiciens, l'harmonie, elle n'est pas sur la même latitude. D'où la nécessité d'avoir un petit peu de relais son.
2: Oui. Puis il y a des instruments, il y a plein d'autres choses à rajouter.
11: Voilà, oui. Et il y a des instruments qu'il faut qu'on calme, parce que typiquement à la Madeleine, on sait qu'il y a des endroits où chanter est beaucoup plus difficile, parce que c'est très arrondi, donc le son va aller taper au plafond, et on va perdre tout l'espace que justement on cherche dans un lieu comme ça. Moi, ce que je veux, c'est que, ce qu'on a cherché pendant toute cette tournée, c'est que ça soit un moment immersif, que le son nous enveloppe, que la lumière nous enveloppe. Moi, je suis qu'un instrument au milieu de tout ça. La vraie star, entre guillemets, c'est le lieu et c'est l'église.
2: C'est ça qui est hyper intéressant.
7: Moi, je voudrais vous poser une question, parce que moi aussi, j'utilise ma voix dans une église comme prêtre.
11: Oui.
7: Et en fait, j'aime bien quand la sono est en panne. Parce que ça m'oblige à sortir ma voix, et j'ai l'impression que je m'adresse aux gens avec beaucoup plus de... Je sais pas, de force, de conviction. Etc. Et du coup, je m'interroge pour vous, le fait d'avoir toute cette instrumentalisation technique, des micros, des sonos, etc. Est-ce que finalement, ça vous amène pas à vous auto-censurer, à moins sortir votre voix, vous voyez ? C'est-à-dire finalement, à moins vous exprimer.
4: Ouais, je ne sais pas si Julie a déjà fait l'expérience de chanter sans sono, mais peut-être, ouais.
11: Oui,
4: parce que Jacinthe, je pense aussi que vous avez cette expérience-là. Vous avez fait de la scène, vous avez fait dans les églises.
10: C'est vrai qu'on ne sort pas du tout sa voix de la même manière.
4: Oui.
10: C'est sûr. Après, je trouve que ça dépend du coup beaucoup de l'envergure de l'église ou de la.
11: Complètement.
10: Si c'est une cathédrale, si c'est une petite chapelle, c'est pas du tout pareil.
11: Complètement.
10: Dans une petite chapelle où il y a une petite réverbe, c'est super adapté. Chanter dans une cathédrale, une basilique, sans être sonorisé.
7: Mais est-ce que vous aimeriez pas pouvoir chanter d'une manière sans sono pour.
11: Je le fais.
7: Juste vous seul, quoi. Enfin,
11: je le fais.
7: Vous le faites, ouais.
11: Oui, je le fais. Alors, du coup, j'ai pas de. Je le fais à un certain moment quand il n'y a pas de musique, à un certain endroit du lieu.
7: Mmh.
11: Et ce qu'il faut savoir aussi, c'est que quand. Et ça a été notre chance sur ce chemin, c'est qu'on avait des églises qui étaient plutôt pleine, très pleine, et du coup le son est bloqué aussi par les gens. Donc il y a aussi ça qui fait que parfois on nécessite d'avoir du son. Mais moi, pour moi, le micro, peut-être parce que je l'ai depuis longtemps en main, c'est une prolongation de mon bras, c'est-à-dire que ça ne me bride pas du tout.
7: Ça vous bride pas ?
11: Non, pas du tout.
4: Okay. Et puis quand on part en tournée, on a une église différente chaque soir.
11: On s'adapte.
4: Mais ce qui est très intéressant, Julie Zenati, c'est qu'à la Madeleine, et ça renoue aussi avec la tradition, je crois. Vous aviez envie d'avoir des chœurs.
11: Tout à fait. Et je vais avoir une centaine de chœurs qui vont m'accompagner sur certains titres. Des chœurs de grands et puis des chœurs d'enfants.
2: Une centaine de chœurs ou une centaine de choristes ?
11: Centaine de choristes.
4: Ah oui.
11: Du coup, ça fait 100 chœurs.
2: Ça fait 100 petits chœurs, en fait.
11: Sans le H, quoi, je veux dire. C'est vrai qu'on peut mettre une petite... Voilà. Oui, parce que pour moi, c'était important de pouvoir travailler cet unisson et de pouvoir terminer, entre guillemets, ce chemin avec tout, la symbolique de tous ces gens qui m'ont suivi et tous ceux qui m'ont amené aussi vers ce chemin de ne pas être seule à profiter de ce lieu fou.
4: Alors, vous avez commencé, on vous a connu grâce à Notre-Dame de Paris. C'est quand même dingue de finir cette tournée à la Madeleine. C'est pas très loin, vol d'oiseau.
11: C'est pas très loin, vol d'oiseau. Et puis là, je ne suis pas sur le parvis, j'ai le droit de pousser la porte.
4: Oui, c'est vrai.
11: Donc ça, c'est complètement fou. Oui, symboliquement, c'est fort parce que du parvis de, justement, de la Madeleine, on voit Notre-Dame. C'est la réflexion que je me suis faite la dernière fois quand j'étais là. Je dis, ah ouais, d'accord. Mais peut-être qu'un jour, je pourrais chanter devant le vrai Notre-Dame et pas au palais des congrès de Notre-Dame. Peut-être un jour.
2: Peut-être même de nouveau dans Notre-Dame.
11: Ah, oui. Je crois que ça c'est plus compliqué, mais rien n'est impossible.
4: Oui, mais il est bien placé, Henri. Vous Bonjour. Savez, il a des relations.
11: Henri, faut qu'on se parle.
4: Il était derrière Donald Trump à l'ouverture. Hein, oui, moi, je me rappelle. Hein, j'ai vu les photos. Hein.
11: Oh, est-ce que c'est la meilleure
2: J'étais tout devant. En fait, ce qu'il faut dire, c'est que j'étais tout devant dans Notre-Dame de Paris. Ça, c'était fou.
11: Moi, j'y suis allée, il n'y avait personne. Ouais, le jour avant que ça ouvre.
2: Oui, c'est vrai, bravo. Voilà.
4: Qu'est-ce que ça vient dire, Julie Zenati, cette parenthèse que vous avez faite dans votre carrière, de vous rapprocher aussi, vous avez parlé de vos origines juives. Mm-hmm. Peut-être, ce n'est pas quelque chose sur lequel vous avez communiqué avant. Quelque chose, vous n'en avez pas fait une identité, mais... Pourtant, aujourd'hui, peut-être, à une période de votre vie, il y a quelque chose de spirituel que vous avez voulu, en tout cas, exprimer.
11: Oui, bien sûr. Je pense qu'il y a, de façon inconsciente, et on dit que peut-être il a un plan pour chacun d'entre nous. Je pense que la première chanson que j'ai écrite, qui s'appelle « Si je m'en sors, j'ai 18 ans », c'est peut-être le début... d'une forme de chemin vers la résilience. Mmh. Et cette idée de résilience pour ensuite ouvrir les yeux et se dire « Et si il y avait quelque chose de plus grand qui nous dépassait et qui pourrait peut-être faire qu'on puisse tous se prendre la main ?» Ça semble extrêmement utopique, mais je pense qu'en vieillissant, en ayant des enfants et en voyant comment le monde tourne mal, on a besoin aussi de délier la parole sur le sujet de la religion. Il n'y a pas de honte à être juif, il n'y a pas de honte à avoir la foi, et on a l'impression que tout ça est toujours autour du judaïsme, et il y a la guerre. Et autour du fait d'avoir la foi, on pense que c'est ce que tu disais un peu, Jacinthe, un peu béni oui-oui, de se dire à un moment, prier, ça peut servir à quelque chose. Mais je pense, peu importe qu'on croit ou qu'on ne croit pas, le fait de se regarder avec l'idée qu'on ne sait pas tout, oui. peut peut-être aider les gens à ouvrir un peu leur cœur et leurs yeux.
4: En tout cas, ça, c'est vrai que ça interroge de voir des gens qui font la guerre au nom de Dieu, alors que nous, on essaie de montrer un visage de Dieu qui est pour nous le vrai, c'est-à-dire un visage d'amour. Je ne sais pas ce que vous en pensez, Père de Mello.
7: La difficulté, je pense que dans beaucoup des conflits, c'est une sorte de millénarisme, c'est-à-dire de désir de vouloir imposer un ordre terrestre. Au nom de celui qui est aux cieux, quoi. Voilà. Précisément, je pense que là-dessus, l'espérance que nous portons, l'espérance biblique, l'espérance chrétienne, judéo-chrétienne, c'est l'espérance d'un royaume qui n'est pas de ce monde, comme dit Jésus. Hein. Et donc, ça ne consiste pas à vouloir, par la force, imposer un ordre social. On espère qu'il va être transformé, qu'il va être irrigué, qu'il va être converti, que la culture et que les mœurs peuvent être vraiment transformées de l'intérieur par la foi, mais on n'est pas là pour s'installer sur cette terre, à installer un ordre social contraignant envers les autres. Et c'est là où parfois le religieux est instrumentalisé par d'autres causes.
4: Alors on va faire une courte pause dans Cœurs et âmes.
0: Et dans un instant, nous retrouvons Julie Zenati qui nous parle de ce qu'il a fallu se pardonner quand on grandit sous le regard du public, d'un corps qui impose ses limites et de ce qu'on transmet à ses enfants quand on n'a pas toutes les réponses. Restez avec nous sur Europe 1.
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4: Et nous sommes de retour dans Cœurs et âmes avec Julie Zenati. Alors, on a parlé de la foi, du doute, de la prière. Il reste une chose que l'on n'a pas dite. Julie Zenati chantait déjà devant un public à un âge où les autres sont encore au collège. Alors, Julie Zenati, grandir sous le regard des autres, est-ce que ça laisse des traces ?
9: Oui, bien sûr, ça laisse des traces parce que quand on... Grandir, c'est aussi se délester du regard de ses parents. Moi, je me suis délestée du regard de mes parents pour me retrouver face à un regard beaucoup moins bienveillant qui sont les inconnus. Et c'est vrai que malgré mon jeune âge, on m'a critiquée ou adulée comme une adulte. Et c'est vrai que du coup... sa quête d'identité est façonnée par le regard des autres et ce qu'on attend de vous. Donc j'ai d'abord été ce qu'on attendait de moi avant d'être moi. Donc c'est là où c'est compliqué.
4: Est-ce que ça vient altérer aussi l'estime de soi, la confiance en soi ? Est-ce que c'est quelque chose qui...
9: Oui, bien sûr.
4: Surtout quand on est adolescent.
9: Oui, en fait, le fait d'être regardé, mais surtout jugé, de tout d'un coup représenter aussi un produit puisque avec la musique on génère de l'argent, on fait travailler des gens, tout d'un coup d'être mineur et moi-même de faire travailler des gens, c'est assez étrange quand même finalement dans la hiérarchie des choses et de l'apprentissage. Donc c'est vrai que ça bouscule un peu les codes, mais d'un autre côté, j'avais aussi cet espace incroyable de liberté, de pouvoir m'exprimer et de pouvoir, au lieu de peut-être grandir avec une séance de psychothérapie par semaine, de pouvoir aller chanter et de grandir avec ça.
4: À une époque où il n'y avait pas encore les réseaux sociaux qui, eux, aujourd'hui, amplifient encore ce phénomène. Et on pense à ces adolescents qui peuvent être très vite mis sous le feu des projecteurs. Et ça pose quand même problème, Jacinthe. Qu'est-ce que vous en pensez ?
33: Ah ouais, mais c'est un sujet auquel je réfléchis quand même bien souvent. C'est que ce que tu as dit, Julie, sur... voilà, le fait de grandir sous le regard des autres, en fait, c'est quelque chose qui regarde tout le monde, finalement. Évidemment, dans des proportions différentes, quand on est exposé, nous, enfin, comme on a pu l'être, toi, comme tu l'es aujourd'hui. Mais c'est quand même un sujet pour tout le monde, et d'autant plus pour les jeunes aujourd'hui, qui racontent leur vie sur Insta, sur TikTok. Il y a un sujet d'intimité, je crois, qu'on n'arrive plus à entretenir, qu'on n'arrive plus à vivre. Et j'avoue, parfois, ça m'inquiète. Moi, je me dis, je trouve ça triste, en fait. Parce que j'ai le sentiment que la valeur des choses dépend du regard qui nous est renvoyé. Et non plus, ça vient plus de l'intérieur, ça vient de l'extérieur. Il y a un vrai sujet. Je vais.
7: Puis en fait, la différence, probablement, chez beaucoup de jeunes, c'est de savoir s'ils ont encore l'espace pour un monde intérieur et une vie intérieure, ouais. Quoi. Est-ce qu'ils vivent au travers des réseaux sociaux et donc au travers de l'image qu'ils essayent de donner, qui est totalement construite, et de l'image qu'on leur renvoie, qui est complètement artificielle. Donc, quel est l'espace pour un monde intérieur? Et probablement que vous avez été préservé aussi, Julie, parce que, au moment où vous êtes lancé, les réseaux sociaux étaient encore extrêmement balbutiants.
11: Enfin, voilà. Et donc,
7: mais aujourd'hui, une gamine de 15 ans qui chanterait dans Notre-Dame de Paris, serait totalement livrée, elle serait totalement livrée aux réseaux sociaux, et ben vous seriez probablement pas la même femme aujourd'hui.
11: Ah, c'est sûr.
7: Et vous auriez été probablement, à votre corps défendant, dévastée en fait,
11: oui.
7: Et totalement dévitalisée de votre vie intérieure.
11: Complètement.
7: Et je crois vraiment que ça fait une énorme différence.
33: Et ça pose une question du coup derrière d'unicité, de singularité de la personne. Du coup, on se vide de notre unicité, je pense. Et c'est ça aussi, je trouve, qui est triste. Enfin, chacun a une place, chacun a... Après, c'est pas fatal. Hein.
11: Non, c'est pas fatal, mais au-delà de ça, je pense que le vrai premier problème, c'est chaque ado, chaque enfant veut être la star de quelque chose. C'est aussi... je pense que on a perdu la curiosité. La curiosité des jeunes, on a perdu ce truc-là. Et je pense que, au-delà même d'être jugés, c'est qu'en plus, ils acceptent d'être jugés. Ils demandent à être jugés. Ils veulent être vus. Moi, le vrai souci, à mon avis, il commence là. C'est-à-dire, pourquoi? C'est un manque d'amour, c'est un manque d'éducation, c'est un manque de temps, ou c'est un manque peut-être de spiritualité, un manque d'histoire, d'identité. Enfin, je pense qu'il y a toutes ces questions-là qu'on doit se poser aujourd'hui dans l'éducation de nos enfants.
4: Henri Danselme, vous qui êtes sur les réseaux sociaux, est-ce que vous voyez ça aussi à votre génération? On voit qu'il y a un regain de la spiritualité en France. Est-ce que pour vous, il y a un parallèle?
5: Il y a une grande fragilité. Ça, c'est vrai. Hein. Moi, j'en suis moi-même victime. Hein. C'est extrêmement bien fait, ces algorithmes-là. On tombe même à 28 ans avec 10 ans d'expérience sur les réseaux sociaux et donc 4 en tant qu'influenceur, justement, on tombe tout le temps dans le piège. Donc
4: on tombe sur la parole qui vient vous blesser.
5: Oui, ou alors même, en fait, moi, il y a aussi ce sentiment-là. Vous savez, quand on scrolle sur des réels, etc., on reçoit plein d'émotions. Il y a un truc qui nous fait rire, un autre truc qui fait pleurer, un truc qui fait pleurer. En fait, on n'a pas une capacité d'émotion infinie dans la journée. Donc si en une demi-heure, je me suis vidé toutes mes émotions, en fait, après, je suis vidé pour la journée. Comment je fais après pour ressentir les choses, pour être compatissant avec les gens, pour donner de l'énergie dans ce que je veux transmettre, etc. Enfin, ça nous rend extrêmement fragiles.
7: Et encore, à 28 ans, vous avez plus de distance sur vos émotions qu'un jeune de 14 ou 15 ans. Quoi. Et donc, il y a quand même une différence à un âge où il y a toute une part de cette vie émotionnelle qui est en train de se construire, où là, pour le coup, ils sont propulsés dans un univers émotionnel qui est totalement dévorant. Mais voyez, dans tout ce que vous avez dit, je trouve qu'il y a, une petite distinction intéressante à poser. Quand vous chantez et que vous chantez des choses qui ont du sens, vous touchez pas à l'utile. C'est-à-dire que l'expérience que l'on fait, que l'on provoque, que l'on fait vivre, que l'on fait éprouver aux gens par une œuvre artistique, on n'est pas dans le domaine de l'utile, on est dans le domaine de l'inutile, je dirais, mais de l'indispensable. C'est-à-dire que c'est pas utilitaire, voyez. Votre métier n'est pas utilitariste, voyez. C'est pas instrument d'un rouage.
11: Mais
7: par contre, vous allez toucher à la part indispensable de l'être humain, qui est la vie de son âme, voyez. Et la vie de son âme, ça se chiffre pas en taux de croissance et en produit intérieur brut. Mais par contre, le déploiement justement de ce monde intérieur, vous pouvez vous y contribuer. Par votre métier, vous y contribuez par votre métier, à condition que ce soit pas que vous provoquiez pas juste de l'émotion justement très sensitive pour des ados de 15 ans, mais que vous alliez dire des paroles vraies, toucher le mystère, toucher la profondeur de l'âme. Vous voyez,
11: je pense que l'émotion ne vient que de la vérité.
7: Oui, voilà.
11: Donc, assez lié.
7: Mais que c'est pas une émotion de surface, quoi. Que c'est quelque chose qui est ancré justement dans une vérité profonde. Et c'est là où les artistes ont un rôle très important pour nourrir le monde intérieur de notre jeunesse et de notre société. C'est que ils vont exprimer avec leur art des choses profondes de l'âme humaine.
4: Alors, Julie Zenati, pour rebondir sur ce que dit le père Vincent de Mello, vous aviez, quand vous avez sorti Si je m'en sors, qui était votre premier tube en sortant de Notre-Dame de Paris, vous avez fait cette chanson sur un album qui s'appelait Fragile.
11: Oui.
4: Et là, sur votre dernier album, Le Chemin, vous avez une chanson qui s'appelle Si fragile. Est-ce que, justement, c'est pas le contraire de tous ces algorithmes, cette fragilité qu'on a envie aussi de révéler? Parce que, moi, je me fais souvent cette réflexion, moi, Père Vincent de Mello, parfois, on montre, nous, en tant que chrétiens, une image du christianisme qui est parfois peut-être un peu inaccessible. Et montrer sa fragilité, montrer celui que l'on est avec ses fêlures et ses difficultés, c'est aussi rendre accessible un chemin qui est le chemin de chacun d'entre nous et dont la spiritualité, Dieu plus précisément, vient aider sur ce chemin.
11: Oui, je suis assez d'accord avec ça. Je pense que pour aller vers les gens, il faut y aller sans armure, il faut être vulnérable, il faut être friable. C'est une forme d'humilité et quand on arrive à acquérir cette humilité, je pense qu'on peut aller totalement vers l'autre. Alors des fois on se fait mal, des fois on se trompe, mais

0: Qu'est-ce que vous en pensez, Père Vincent de Mello?
1: Je pense que la capacité à avouer sa fragilité et à ne pas la cacher, c'est précisément ce qu'on l'on voit vivre quand dans les évangiles, quelqu'un crie, et quand dans les psaumes, il y a des hommes qui crient vers Dieu, quoi. Hein. C'est-à-dire qu'à un moment donné, c'est bon le jeu des apparences, quoi. À un moment donné, le gars, il crie, quoi. Hein. Et il y en a dans l'évangile, ils se jettent à terre de tout leur long, de tout leur corps, qui, autour de cette, dans cette pièce, dans ce studio, s'est jeté un jour à terre, vous voyez, en hurlant et en disant, en invoquant Dieu. C'est rare quand même comme expérience. Et pourtant, ça parcourt l'évangile et ça parcourt la Bible. Vous voyez. Donc, c'est-à-dire que devant Dieu, comme vous dites, on est sans armure. On joue pas un rôle, quoi. On joue pas un personnage. Et c'est important de pouvoir se le permettre, se l'autoriser. Il y avait un très beau témoignage de Thierry Bizot, le producteur de télévision, dans le média Les Lueurs, qui parle justement de ça, de la fragilité, et comme lieu qui a été son lieu de conversion, vraiment. Le fait d'admettre sa fragilité, c'est ça qui fait qu'il a rencontré le Christ.
0: Alors, Julie Zenati, on ne peut pas venir vous voir à la Madeleine puisque c'est complet. Comment on va faire?
2: Une deuxième.
3: Ça, il faut en parler avec qui de droit.
0: C'est complet, mais...
3: Il y a quelques dates du chemin qui se promènent pas loin de Paris. Je crois qu'il y a Soisy, il y a Ville... Je ne sais pas le dire. N'hésitez pas à aller sur le site de Première Partie Musique puisque c'est eux qui font tourner mon spectacle. Et voilà.
0: Et puis on aura vraiment plaisir à venir vous écouter à la Madeleine pour ceux qui auront des places. En tout cas, merci d'avoir été avec nous.
3: Merci.
0: C'est une vraie joie de vous avoir reçu. Merci aussi d'avoir livré votre cœur de cette manière. On se retrouve dans un instant pour la dernière partie de Cœurs et âmes.
4: Et dans cette dernière partie, Henri d'Anselme nous raconte ses vacances, tout simplement. Et puis, ne croit que SOS Calvaire prépare pour la veillée des jeunes avec le pape Léon XIV au Stade de France. Restez avec nous sur Europe 1.
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0: Et nous sommes de retour dans Cœurs et âmes. Après avoir écouté Julie Zenati, nous allons partir pour parler aussi de cet événement incroyable qui va avoir lieu en France. Le pape Léon XIV vient passer un week-end. Europe 1 d'ailleurs va couvrir de manière exceptionnelle cet événement que vous pourrez suivre en direct. Il va y avoir les frangines qui vont revenir sur scène au Stade de France.
12: Merci pour la pub.
0: Bah oui, mais c'est normal.
12: Encore, toujours.
0: Comme personne ne dit qu'il y aura aussi Grégory Turpin.
2: Et il y aura.
12: Mais moi, je le dis, il y aura Grégory et Natacha.
0: Voilà, avec Natacha Saint-Pierre.
12: Pour un duo inédit.
0: Exactement, une chanson écrite spécialement pour la venue du Saint-Père. Et puis, il y aura aussi Pierre-Alain Gréco qui va nous parler dans un instant de cette croix qui va être construite. Bonjour Pierre-Alain.
13: Bonjour Grégory, bonjour à tous.
0: Vous allez construire une croix pour la veillée au Stade de France.
13: Voilà, c'est ça. SOS Calvaire s'invite au Stade de France pour donc fournir la croix qui sera sur la scène principale, donc avec le pape pour la veillée des jeunes. Oui.
0: Alors vous allez dans un instant nous raconter qu'est-ce que c'est que SOS Calvaire, comment vous avez créé cette croix et à quoi elle va servir pendant...

0: dans toute cette veillée. Mais tout de suite, on part en vacances. Ben oui, on part en vacances avec Henri. 6 mois de tournage. On l'a dit tout à l'heure, hein, pour CNews.
1: Ce n'était donc pas des vacances.
0: Ce n'était donc pas des vacances, mais vous avez quand même parcouru de long en large pour découvrir la beauté de la France. Alors que chacun est revenu de vacances, avec ses photos et ses bons souvenirs, vous avez aujourd'hui une grande question à nous poser.
1: Oui, cher Grégory, je ne peux pas m'empêcher de penser que si nous avons eu la chance de voyager un petit peu, cela doit bien nous servir à quelque chose. Les voyages forment la jeunesse, dit-on, certes, mais je crois bien qu'il y a quelque chose de plus profond à aller chercher par là. J'ai commencé à le découvrir pendant un de mes tournages en Alsace. Deux amis m'ont traîné pendant 3 jours de cave viticole en ferme auberge avec l'idée bien arrêtée de me rendre alsacien avant la fin du voyage. Le dernier jour, la montée nous a conduit au Mont-Saint-Odile, ce sanctuaire posé au bord du vide. Toute l'Alsace s'y déploie d'un seul regard, la plaine jusqu'à l'horizon, le Rhin et derrière la ligne bleue de la forêt noire. Je suis redescendu un peu alsacien, sans m'en être aperçu. Voilà justement ce qui m'inquiète. Je repars avec un petit trésor, une impression durable dans ma tête d'avoir à peu près compris l'âme de l'Alsace et de son peuple. Mais une impression aussi belle soit-elle ne demande aucun effort et n'engage à rien. Tout le monde rentre de vacances avec de bons souvenirs. Mais dans 3 semaines, qui en parlera ? À quoi aura servi notre voyage ?
0: Mais Henri, les vacances, c'est d'abord fait pour se reposer. Les bons souvenirs, c'est fait pour être de bons souvenirs.
1: Vous avez raison, les vacances sont faites pour se reposer et je ne vais demander à personne de transformer ces congés en corvées. Seulement, en juillet, j'ai passé une semaine avec des gens qui avaient choisi une drôle de forme de repos et je les ai rarement vus aussi heureux. Cela se passait à l'abbaye de Foncombeau dans l'Indre, abbaye d'une 60aine de moines bénédictins. Là-bas, il y a 1,5 siècle, les moines avaient dressé un chemin de croix le long d'une falaise. Aujourd'hui, la forêt a repoussé par-dessus et plus personne ne le voit. Alors Loïc, ancien musicien de jazz, a organisé une semaine d'été avec SOS Calvaire pour rassembler le plus de monde possible autour de ce chemin de croix. Des bénévoles de tout âge sont venus de toute la France et même du Texas, en posant des jours de congé pour travailler gratuitement sous le soleil. À un moment, nous étions 8 arc-boutés contre la pierre chaude à hisser un bloc de 120 kilos, centimètre par centimètre, jusqu'à 4 mètres de hauteur. Et je n'ai entendu personne se plaindre. Un soir, Loïc...
0: C'était pas des Français.
1: Il y avait beaucoup de Français. Un soir, Loïc m'a livré donc son explication. Les gens viennent pour la convivialité, bien sûr. Mais si c'était seulement ça, ils ne resteraient pas. Ils restent parce qu'ils construisent quelque chose de plus grand qu'eux. Drôle de vacances, n'est-ce pas ? Autre exemple, Godescalque, un nom un peu compliqué, évêque du Puy-en-Velay en 951, prend la route de Compostelle et devient le premier pèlerin français attesté sur ce chemin. Il aurait pu rentrer chez lui simplement avec ses souvenirs. Il a préféré en faire quelque chose et il a fait élever une chapelle au sommet d'une aiguille. 268 marches taillées dans le roc, sans autre accès, nous lui devons aujourd'hui une des plus belles villes de France.
0: Alors nous ne sommes pas... évêque du Puy, ni maçon bénévole. Alors la morale de tout cela, pour nous qui avons repris le travail lundi.
1: Je ne sais pas s'il y a une morale à tout ça, mais ce que je sais, c'est que nos découvertes, nos voyages ne valent que pour ce que nous en faisons. Surtout en France, le plus beau pays du monde. Aimer suppose de regarder, et regarder demande du temps, de la lenteur et du silence. Sans cet effort de contemplation, où trouverions-nous l'énergie de faire quoi que ce soit ? Laissons nos découvertes nous nourrir et qu'elles inspirent nos choix, nos engagements, la manière dont nous élevons nos enfants. Gouverner et se gouverner commence peut-être par là, dans ce que chacun décide de transmettre. Tous mes tournages d'été me l'ont redit. Partout en France, je retrouve le même message. Incarné partout, raconté partout, transmis partout, dans la pierre, dans la nature, dans les arts, dans les savoir-faire et les traditions. Nos pères ne l'ont jamais énoncé autrement que par leurs œuvres, à nous simplement de le reprendre, s'inspirer et agir en grand. Voilà à quoi servent des vacances réussies, cher Grégory.
0: Ah, merci Henri. Alors vous avez parcouru la France. Est-ce qu'on peut retrouver vos reportages ?
1: Oui, tout à fait. Alors, j'ai 7 documentaires de 40 minutes qui ont été diffusés cet été sur CNews.
0: Ouais.
1: Il y en a 10 qui sont prévues en tout, donc 3 qui sont diffusés sur CNews à Noël. Et Tous ces documentaires, vous allez pouvoir les retrouver sur Internet, sur ma chaîne YouTube, à partir du mois d'octobre.
0: Le chant des cathédrales.
1: Le chant des cathédrales.
0: Exactement. Alors, on fait. Vous avez parlé de SOS Calvaire que vous avez croisé cet été. Nous sommes avec Pierre-Alain Gréco, qui est de SOS Calvaire et qui va venir nous parler. Enfin, vous venez nous parler de cette croix qui va être utilisée pendant la veillée du pape au Stade de France. Mais comment est né SOS Calvaire et c'est quoi un peu votre mission ?
2: Alors, SOS Calvaire, c'est né en 1987. On va bientôt fêter nos 40 ans.
0: Waouh.
2: Et donc SOS Calvaire, c'est une association qui s'est donnée pour mission de restaurer, valoriser et transmettre le petit patrimoine français. Alors quand on dit petit patrimoine, c'est pas parce que il est
0: moins important.
2: Voilà, c'est parce qu'il est moins important. C'est juste qu'il intéresse moins les grands financements publics ou alors les grands architectes français. Mais il est tout aussi important parce qu'on estime à plus d'un million les éléments du petit patrimoine français, donc les calvaires, les statues, les oratoires, les petites chapelles, voilà, tout ce qu'on croise dans nos campagnes.
0: Voilà, tous ces petits oratoires au bord des routes qui sont parfois en très mauvais état. Eh bien, vous organisez des camps et vous trouvez les financements pour pouvoir les réparer et que ça redevienne des lieux aussi de prière, en tout cas.
2: Alors, le camp, c'était exceptionnel à la ville de Fongombo. C'était unique. Mais sinon, c'est sur des week-ends, le samedi, des bénévoles, 4000 bénévoles, partout en France, qui sont répartis dans des antennes locales, se lèvent le samedi matin, parfois pour aller juste brosser la mousse sur un calvaire, parfois pour en replanter un nouveau, puisque l'ancien est tombé. Enfin voilà, c'est plusieurs missions différentes.
0: Et alors, vous faites travailler aussi des artisans, et c'est en ce sens-là que vous avez été sollicité pour faire cette croix du Stade de France ?
2: Oui, exactement. En fait, nous, dans notre atelier, situé au Lion d'Angers, on a deux charpentiers qui travaillent à tailler des croix. Alors, drôle de mission, ouais. Mais en tout cas, ils y mettent tout leur cœur et ils font ça toutes les semaines avec beaucoup de dévotion et beaucoup d'amour pour la croix. Je pense d'ailleurs à notre apprenti Sacha qui s'est converti en taillant sa première croix il y a 4 ans.
0: Wow.
2: Et donc, on a été missionné exactement pour tailler la croix du pape Léon XIV au Stade de France.
0: Et alors, elle va être comment, cette croix ? On a envie de savoir.
3: Immense, gigantesque.
0: Oui, parce que pour qu'elle soit vue de tout le Stade de France et 80 000 personnes, il ne faut pas une petite croix.
2: Alors, vous vous doutez bien qu'on n'a pas pu non plus faire ce qu'on voulait.
0: Ah mince.
3: Il y a des règles.
2: On a demandé l'hélicoptère de Johnny Hallyday, mais ce n'était pas possible. Donc, non, donc ce sera une croix assez simple, en réalité, de 5 mètres de haut, avec un Christ qui sera un Christ qu'on va fournir aussi avec la croix, qui vient de notre fondeur d'art, avec qui nous avons relancé la production de Christ en métal il y a un an. Et donc voilà, il y aura peut-être quelques gravures, mais c'est pas encore tout à fait défini. La taille de la croix démarre demain dans notre atelier, donc au Lion d'Angers.
0: Ah, c'est dans
1: 5 mètres, c'est énorme.
0: Ouais, c'est pas mal.
1: C'est super haut.
2: Et donc, on fait aussi le socle qui va...
0: Père Vincent de Mello, comment vous voyez tout ça et l'action de SOS Calvaire qui fait un travail en province exceptionnel ?
4: Ben oui, parce que sur les bords des routes que j'ai beaucoup sillonné cet été, j'ai la chance d'en avoir vu beaucoup. Et à plusieurs reprises, je me dis, celui-là a été restauré il n'y a pas longtemps. Enfin, on voit qu'il y a un petit renouveau. Moi, je me signe à chaque fois que je fais le signe de la croix, à chaque fois que je passe devant un calvaire. Et puis,
0: ce qu'on faisait avant. Hein.
4: Ce qu'on faisait avant et ce que j'apprends, j'ai appris aux jeunes que j'ai été amené à former et à faire sillonner la France. Et c'est beau. Souvent, on voit ça aussi en montagne, sur les cols, parce que c'était un point de repère, en fait. Ça permettait de savoir où était le col, et surtout quand il y avait de la neige, où on perdait de vue exactement ses repères. Et en fait, c'est finalement une belle chose que de pouvoir ponctuer son itinérance par ces beaux calvaires qui nous rappellent toujours à l'essentiel. C'est un peu la boussole qui indique le nord, quoi, donc de notre vie, donc quand on chemine.
0: Qu'est-ce qu'on peut souhaiter à tous ces bénévoles et peut-être à ceux qui nous écoutent et qui se disent « Ah, mais moi, c'est vraiment un projet qui m'intéresse, j'aimerais en savoir plus sur SOS Calvaire ». Il y a déjà un livre, « Que ta croix demeure », d'Alexandre Caillé, SOS Calvaire au secours du patrimoine, aux éditions Salvator. Mais comment on peut en savoir plus ?
2: En se rendant sur notre site internet, sur nos réseaux sociaux, que les gens n'hésitent pas à nous contacter. Il y a de la place pour tout le monde. Et le but des SOS Calvaire aussi, c'est de rassembler au pied de la croix, au-delà des croyances, au-delà des opinions politiques et de tout ce qui peut faire un peu les débats actuels. Nous, on veut rassembler. Et comme vous avez dit, les calvaires, c'est vraiment des boussoles. Chaque calvaire a été posé pour une raison bien particulière. Il raconte l'histoire de nos villages. Donc c'est très important pour nous de pouvoir rassembler et de pouvoir continuer à raconter ces histoires.
0: Eh bien, merci beaucoup. En tout cas, quand on regardera la veillée, enfin nous, on y sera. Mais pour ceux qui la regarderont à la télé...
1: Parce que vous chantez, n'est-ce pas, Grégory ?
0: Exactement, merci de le rappeler. En tout cas, on regardera cette croix avec beaucoup d'attention parce qu'on sait qu'il y a beaucoup de jeunes qui se donnent au sein de cette association et c'est une belle reconnaissance aussi pour votre travail, 40 ans. Donc, merci beaucoup, Pierre-Alain Gréco, d'avoir été avec nous et d'avoir aussi bien défendu SOS Calvaire. On a envie d'en savoir plus. Et puis... Henri, hein, n'hésitez pas à aller passer quelques week-ends avec eux. Hein.
1: Mais oui, mais en fait, si... moi je le fais déjà plein de fois. Mais en fait, ce qu'il faut bien comprendre, c'est aussi le caractère exceptionnel de ce patrimoine en France. On est le seul pays au monde à avoir ça.
0: Ah, bien sûr. Merci. Aujourd'hui, nous avons reçu Julie Zenati qui sera en concert à la Madeleine à Paris le jeudi 17 septembre. Mais c'est complet. Puis son album Le Chemin qui est disponible chez Bayard Musique, Henri d'Anselme, Jacinthe, le père Vincent de Mello. 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
0: Je ne vais pas rater ça, Merci à Europe 1 de nous faire vivre de tels moments. Merci à toute l'équipe, merci à Pauline Marie, merci à Rémi, à la réalisation. On se retrouvera samedi prochain à 14h. Et puis, très belle fin de journée à l'écoute d'Europe 1. Dans un instant, les meilleurs moments de Coé, il y en aura pour tout le monde. Restez avec nous à l'écoute d'Europe 1.
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0: 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Bonjour Wallis.
13: Bonjour Coé, bonjour à tous. La piste de l'acte malveillant est privilégiée dans l'enquête sur le déraillement du TER en Seine-Maritime. Hier soir, 44 personnes blessées. Parmi elles, une jeune femme de 18 ans, grièvement blessée, mais dont le pronostic vital n'est pas engagé, a indiqué le ministre des Transports, Philippe Tabarot. Parmi les blessés légers, 26 ont été pris en charge, 21 ont pu regagner leur domicile dans la nuit et 5 sont toujours pris en charge. Un morceau de rail pourrait être à l'origine de l'accident. Une enquête a été ouverte. C'est un week-end de rentrée qui se prépare pour le Rassemblement National. Aujourd'hui, les députés et les sénateurs du parti se réunissent au Touquet pour leur rentrée parlementaire en présence de Jordan Bardella et de Marine Le Pen. La candidate à l'élection présidentielle se rendra ensuite demain à Hénin-Beaumont pour y prononcer un discours. discours. Et de son côté, Bruno Retailleau, président des Républicains et candidat déclaré à la présidentielle de 2027, fait aussi sa rentrée politique aujourd'hui au campus de rentrée des jeunes républicains à Nogent-sur-Marne. Il prononcera un discours destiné à la jeunesse de son parti dans l'après-midi. Le plafond annuel des franchises médicales augmentera de 100 à 140 euros le 1er octobre en France, d'après un décret publié au Journal officiel. Ce relèvement inédit depuis 20 ans vise à réduire le déficit de la sécurité sociale tout en maintenant l'exonération pour 18 millions d'assurés. L'actualité à l'étranger, Volodymyr Zelensky s'est dit prêt à rencontrer son homologue russe Vladimir Poutine au G20 à Miami en décembre prochain. Nous devons parler et prendre des décisions, affirmait le président ukrainien dans une interview publiée par une radio allemande. La participation de Vladimir Poutine au G20 n'a pas encore été discutée à Moscou, dit son conseiller diplomatique. À noter que des frappes russes ont fait hier 4 morts en Ukraine, 2 à Zaporijjia et 2 autres dans une usine ArcelorMittal dans le centre du pays. Les négociations prévues la semaine prochaine à Rome entre Israël et le Liban reportées à octobre, report officiel lié à des raisons d'agenda. Les ambassadeurs des deux pays vont se retrouver malgré tout à Washington pour évoquer la mise en œuvre de l'accord signé en juin prochain. Et puis enfin, c'est le grand soir pour Céline Dion à Paris, 6 ans après sa dernière tournée. La superstar québécoise se produira ce soir d'abord devant 30 000 spectateurs à la Plénitude Arena dans le cadre d'une résidence de 16 concerts jusqu'à mi-octobre.
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14: Merci Wallis. Profitez de votre journée. Rendez-vous tout à l'heure, 16h.
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14: Il y en aura pour tout le monde les meilleurs moments de l'émission. Nous sommes en week-end sur Europe 1 tous les jours, du lundi au vendredi. Et en plus, donc, comme vous l'entendez, le week-end, entre 15h et 16h, il y en aura pour tout le monde. Fait le tour de l'actu, amusante, rigolote, parfois dramatique aussi. Mais en tout cas, savoir faire un point à la mi-journée sur l'actu du jour. L'opération 1000 bistrots de Gabriel Attal. Eh oui, cette semaine, nous en avons parlé. Pas sûr qu'il fasse les 1000. Pas sûr qu'il ait assez le temps. Des nouvelles de nos lycéens. En moins d'une semaine, ils ont trouvé comment déverrouiller les fameux systèmes anti-téléphone portables qui nous avait été vendu comme inviolable. Lapsus du jour, nous le devrons à la victoire de l'AFD en Saxe-Anhalt. Et je dis bien en Saxe-Anhalt, en Allemagne. Bon, des fois, évidemment, quand on va vite sur certaines radios, on fait un petit lapsus. L'urinoir anti-éclaboussure ou encore le slip contre la pollution, ça, ce sont des bonnes innovations décalées, mais très sérieuses, qui ont été récompensées pendant les cérémonies des IG Nobel. Installez-vous confortablement, vous êtes en voiture, laissez-vous guider, il y en aura pour tout le monde. 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
14: Gabriel Attal, moi j'ai cru, il y avait une opération qui s'appelle 1000 bistrots ouais. Pour Gabriel Attal. Le principe, il est simple et il est modulable. Se retrouver à 5 autour d'une table, parfois 10, et prendre le temps de se parler. Alors c'est vrai qu'avant que Gabriel Attal lance ce message ce matin, je n'avais pas pensé à me mettre avec 3 ou 4 copains autour d'une table pour me mettre à parler. Et donc Gabriel, il a pris son petit verre de bière, vous ne rêvez pas, il avait son demi et il a fait son petit message.
15: Tout au long du mois de septembre, on organise l'opération 1000 bistrots. C'est 1000 rassemblements dans des cafés, dans des bistrots, dans nos villes, dans nos villages, dans nos quartiers, à 5 autour d'une table, ou parfois à 10, parfois à 100, parfois plus. Avec voilà. Une idée très simple.
14: Bon, parfois 100, attendez.
15: Le temps de se parler.
14: Bar PMU.
16: Mais les gens l'ont pas attendu pour ça, en fait.
14: Alors, mais c'est pas ça. C'est... Moi, quand j'ai vu la vidéo ce matin, j'ai cru que c'était de l'IA. Parce que, honnêtement, s'il y a un endroit, quand on pousse la porte d'un bar PMU, ouais. Où j'imagine pas trouver Gabriel Attal en costume avec une.
17: Avec un demi.
14: C'est bien. Parce que pour moi, Gabriel Attal, il est plus du genre à prendre un spritz tranquillement avec des amis. Et c'est très bien. Il fait ce qu'il veut. Mais je ne l'imagine pas une seconde avec une bière. Et je me demande, quand je regarde, vous me direz ce que vous en pensez, Gauthier, mais c'est ce petit côté où on commence à aller à faire des choses, entre guillemets, dites populaires, et qui, à un moment donné, pose problème. Moi, quand je vois Édouard Philippe faire des frites.
18: Mais c'est exactement ça.
14: Bon. Ouais. On se doute bien que...
17: Et du coup, à l'arrivée, en fait, ça envoie pas du tout le message qu'il souhaitait.
14: C'est-à-dire qu'au final,
17: on se moque d'eux.
14: On se doute bien
17: qu'est-ce qu'on est en train de faire.
14: Alors, je dis pas qu'Edouard Philippe fait pas de frites dans sa vie. Je souhaite de faire des frites pour ses enfants, pour la famille.
17: Ça fait pas naturel.
14: Mais on se doute bien que pour recevoir des journalistes, genre, oh, vous êtes là ? Oh, bah écoutez, j'étais en train de faire des frites. Et alors là, c'est pareil. La porte du PMU s'ouvre et on voit Gabriel Attal avec son verre de bière. Et alors, je ne l'imaginais mais pas du tout. Et d'ailleurs, vous le voyez, il est avec son verre de bière.
16: Pas naturel.
14: Bon, bah, d'abord, il y touche pas. Parce qu'on se doute bien, je n'ai pas l'impression que ce soit... Et puis, il y a un côté, je veux faire comme Chirac, être proche des gens, le jambon beurre cornichon et le verre de bière, mais on dirait que ce n'est pas son truc.
18: Alors déjà, vous savez, il y a un petit calcul, c'est-à-dire que s'il fait effectivement les 1000 bistrots jusqu'au premier tour de l'élection présidentielle, ça en fait 4 par jour.
17: Alors, mais les gamins GT, attention, la prise de sang, il a l'arrivée.
14: Hein. C'est un fois neuf. Hein. C'est-à-dire qu'on aura peut-être un président transplanté.
17: Au mois d'avril, on l'aura avec la cravate sur le front. Allez, GG,
14: Et il dira, finalement, je n'aimais pas
19: Votez
14: ça.
19: Pour moi.
14: Je n'aimais pas ça, mais finalement, j'y ai pris goût. Non, mais d'abord, il n'a pas dit qu'il ferait les 1000.
18: Ah bah c'est l'opération 1000 bistrots, moi, c'est dans le titre.
14: C'est peut-être des gens qui vont discuter entre eux avec une photo de lui.
16: Non, il l'a fait vraiment.
18: Mais non, il doit aller à la rencontre des gens dans les bistrots.
16: Mais c'est quoi, c'est des discussions de comptoir en fait, où ils refont le monde comme ça.
18: C'est des discussions entre le candidat et la France populaire des bistrots.
14: Le plus drôle, c'est pas ça. Le plus drôle, c'est que il y a l'heure à laquelle s'il arrive à 10h du matin, asseyez-vous Gabriel. Ouais. À 14h, asseyez-vous Gabriel. À 17h.
18: Gabi,
14: je suis sur le rocher Gabi. Gabi, tu m'en sers une parce que non, allez Gabi. Je suis pas persuadé, mais c'est marrant parce que moi qui ai grandi dans une petite ville en Picardie, j'aime bien aller avec ses copains de temps en temps boire un verre dans un bar. C'est pas le profil. On voit,
18: non, mais
14: on voit
18: pas
14: beaucoup.
18: Vous l'avez dit, oui, c'est un profil très urbain, Gabriel Attal. On a souvent dit, voilà, il a fait l'école alsacienne, qui est une école privée très huppée de Paris. Donc effectivement, c'est le profil très urbain. Et donc il a besoin d'aller vers cette France beaucoup plus populaire, beaucoup moins bourgeoise. Et effectivement, il y a Édouard Balladur qui vient de nous quitter la semaine dernière. Oui. Bah, la campagne Balladur-Chirac, c'était ça. C'est-à-dire que c'était le grand bourgeois qui n'arrivait pas à aller taper le cul des vaches. Et Chirac en face, qui était tout le contraire et qui a gagné.
17: Voilà, c'est ça.
14: Et bah, le cul des vaches. Et d'ailleurs 1000 bars PMU plus tard, Gabriel Attal, ça donnera ça.
20: Tout au long du mois septembre, on organise l'opération 1000 bistrots. C'est 1000 rassemblements dans des cafés, dans des bistrots, dans nos villes, dans nos villages, dans nos quartiers.
14: Qu'est-ce que c'est que cette cravate pourrie ?
20: À 5 autour d'une table.
14: Tu m'en remets une, Michel ? Tu m'en remets la petite ? Alors d'ailleurs, il a posé avec une bière, alors ça pose problème puisque il y a déjà des associations qui lui font la vie dure. Hein. Oh, polémique sur la grande visibilité de l'alcool.
17: Non, mais c'est insupportable, t'as raison.
18: C'est insupportable. On fait la même chose au vin français, au champagne français.
17: Alors qu'on a besoin d'en vendre en plus pour le coup.
18: Il faut être très fier des véticulteurs qui se lèvent très tôt le matin, qui ont une vie pas simple et qui font du vin et qui font rayonner la France à travers le monde. Ça, c'est insupportable.
16: Ouais, mais c'est la loi Evin, t'es obligé de l'appliquer.
18: Non, mais il a pas dit.
16: Non, mais bon, ça passe dans les médias forcément.
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14: Ces fameuses pochettes spéciales qui ont été achetées pour les enfants. Souvenez-vous, ça a été décidé très très tardivement, si je ne dis pas de bêtises, un petit peu avant l'été, courant été même. Et puis voilà, il a fallu que les établissements achètent les fameuses pochettes qui font un peu en gros cache de Faraday, c'est-à-dire que les enfants mettent leur téléphone dedans, ils ne fonctionnent plus dans le sens où ils ne reçoivent plus d'appels, ils ne peuvent plus vibrer.
16: Les ondes ne passent plus.
14: Voilà, les ondes ne passent plus.
18: Hein, au passage. Hein.
14: Alors oui, et vous savez combien ça coûte ? Ça coûte approximativement, j'ai les prix, en gros entre 8 et 14 euros hors taxe par élève et par pochette.
17: Et ils en ont commandé combien ?
14: Bah alors, j'ai pas le chiffre exact. Je peux juste vous dire qu'en gros, pour un établissement de 500 à 1000 élèves, en gros, l'estimation évoquée est de 7000 à 12000 euros TTC pour équiper en pochette.
18: Voilà, okay. À l'argent public.
14: Alors, je vous passe en plus l'organisation derrière. Voilà. Faut donner les. C'est un petit peu compliqué.
18: Vos impôts, monsieur dame.
14: Et alors, surtout, les lycéens, le principe était très simple, ils ferment. Et en théorie, ne peuvent plus ouvrir de la journée. C'est en théorie, ça. Écoutez.
22: Nouvelles pochettes de savoir pour les téléphones sont disponibles dans tous les collèges et lycées. Page 3. Mince alors ! Je l'ai fermé, je devrais attendre demain pour l'ouvrir.
14: Et là, il tape.
16: Et c'est ouvert.
14: Et voilà.
16: C'est ouvert.
14: C'est-à-dire, il l'a fermé, en deux secondes, il a trouvé un petit truc, il tape, le truc s'ouvre tout seul.
17: Ah oui, il n'y a même pas besoin d'avoir. Parce que le système, le principe, c'était comme les antivols de magasin, avec un espèce d'aimant.
14: Ah non.
17: Et déjà, qui s'achète sur Internet partout. Hein.
16: Mais avec un simple aimant, tu peux aussi le déverrouiller en mettant ton aimant d'une certaine façon sur le côté.
17: C'était bien
16: dans
14: c'est fou comme nos enfants, quand ils ont envie, quand il y a un truc au bout,
17: tu vois,
14: c'est marrant que Pythagore, il n'ait pas réussi à trouver cette petite motivation.
17: C'est dingue. On leur dit qu'ils sont un peu moins mal. malin qu'avant, mais quand ils valent, quand ça les touche, ils y arrivent.
14: Alors, petite projection toujours, si l'on équipait tous les lycées français, parce qu'aujourd'hui en France, en 2025, 3700 lycées et 2 261 000 lycéens au total en tout, si on équipait tous les lycéens français d'une pochette à 8 euros, ça coûterait 18 millions d'euros. Pour quelque chose qui ne marche pas, autant vous dire que la société qui vient de les construire, qui a vu une tripotée de vidéos, parce que je vous ai fait écouter une vidéo, il y en a une centaine. Ils ont tous leur petite technique, le petit coup, le machin. Je pense que la société qui a reçu la commande...
17: Et celui qui a rempli le banc de commande au niveau de l'État, ça se dire, bon...
18: Mais il y a des écoles, c'est d'autres systèmes. Hein, en gros, hein, autant de systèmes que d'écoles, quasiment. Il y avait des reportages où tu voyais que c'était une caisse en carton collective où tu mets tous les portables à l'intérieur.
14: Ça, j'y crois pas une seconde. Parce que dans une caisse en carton, celui qui arrive avec un beau téléphone, en fin de journée, quand il est 17h, que tous les gamins sortent en même temps, et qu'évidemment, ils vont dire, c'est lequel le tien, toi. c'est le 9. Le mien, c'est le 9.
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14: Le lapsus du jour. Vous savez qu'il y a eu la victoire du parti politique allemand d'extrême droite, l'AfD, en Saxe-Anhalt, qui est une région de l'Est de l'Allemagne. Voilà. Attention, je l'ai bien dit lentement, j'ai dit la Saxe, Anhalt, parce que si vous allez un petit peu vite, si vous ne faites pas attention, vous faites comme sur RFI, et ça va très vite.
2: Les électeurs de Saxe-Anhalt, de l'Est de l'Allemagne...
14: Attendez, monsieur de RFI. C'est les électeurs de la Saxe-Anhalt.
2: Les électeurs de Saxe-Anhalt, de l'Est de l'Allemagne...
14: Restez avec nous. Il est...
17: Allez, magique, ça va.
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14: Les IG Nobel, ce sont ces innovations. Les IG Nobel, ce sont des prix qui récompensent chaque année la science improbable, celle qui fait alors d'abord rire, mais qui fait aussi un petit peu réfléchir. La cérémonie 2026 est tenue en fin de semaine dernière à Zurich, en Suisse. Je donne quelques récompenses.
18: Allez.
14: Dites ce que vous en pensez. Le prix d'économie, les riches piquent davantage les bonbons de leurs enfants. Ce sont des chercheurs qui ont découvert que les personnes les plus aisées seraient davantage susceptibles de se servir dans la réserve des bonbons de leurs enfants que les personnes moins riches.
16: Non, pas besoin d'être riche pour
17: ça. Parce qu'ils ont des scrupules, peut-être.
14: Ça a été fait par des chercheurs. Moi, si devant la phrase tu me dis chercheur, je dis d'accord. Ensuite, prix de médecine, comment bien se moucher. Le japonais Tokuji Uno est récompensé pour une étude sur l'aérodynamique du mouchage de nez. Et c'est pas une blague. Se moucher trop violemment peut provoquer des blessures sérieuses. Une femme s'est notamment fracturé l'orbite de l'œil en se mouchant.
17: Oui, il est sorti. Ah, elle l'a retrouvé dans le mouchoir.
14: Non, il est pas sorti.
17: Je me suis jamais vu comme ça.
14: C'est vrai que c'est très rare de se voir de son mouchoir. Il est pas sorti à ce point-là. L'urinoir anti-éclaboussure.
16: Pas ce problème.
14: Alors attendez, un urinoir sans éclaboussure, des slips enterrés aux quatre coins du monde cette année. Le prix de physique a été décerné à quatre chercheurs qui ont tenté de concevoir donc un urinoir sans éclaboussure.
17: C'est-à-dire les éclaboussures de la part de la chasse d'eau ou de la part de d'en face.
14: Écoutez.
4: Ce projet vise à réduire les éclaboussures lorsque les gens, et plus particulièrement les hommes, urinent dans les urinoirs. Comme vous pouvez le voir sur ce schéma, il arrive souvent que cela provoque d'importantes éclaboussures. Si vous portez un pantalon clair, cela se verra forcément.
16: Oui, mais c'est pourquoi, si vous êtes peut-être trop éloigné, c'est pour ça qu'il y a des éclaboussures.
17: Les éclaboussures, c'est au niveau...
14: Trop éloigné. Je ne connais pas beaucoup de gens qui font ça à 3 mètres non plus.
16: Non, mais c'est bizarre.
17: C'est au niveau de la secousse, à la fin, que tu fais les éclaboussures.
14: Je ne sais pas, il n'y a pas le détail.
18: Au niveau de la secousse. C'est pas un tremblement de terre.
14: On est sur 4 sur les selles de Richter. Et puis alors, des chercheurs se sont si intéressés, on terminera là-dessus, à nos slips, messieurs, puisque pour mesurer l'activité biologique des sols, une équipe a enterré 1000 paires de sous-vêtements identiques dans plus de 25 pays, puis les a déterrés 2 mois plus tard. Plus le coton était décomposé, plus le sol était considéré comme biologiquement actif.
19: Plus il manque de tissu, meilleure est la qualité du sol.
14: Et voilà.
19: Okay. Si le slip ressort comme ça, le sol n'est pas bon. Mauvais sol, bon sol.
14: Voilà.
17: Ouais, tu peux faire ça avec n'importe quoi.
16: C'est ce que j'allais dire.
14: Moi, après ton slip, je te dirai si t'as un bon sol.
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14: Tous les jours, entre 15h et 16h, avec Gauthier Lebret, avec Stouff, avec Pietre, nous vous proposons de faire un tour de l'actu qui s'est passé jusqu'à 15h, en tout cas, pour faire les derniers points, pour vous soyez bien au courant avant de rentrer chez vous à la maison. Céline Dion va-t-elle sauver la France? Plus d'un milliard d'euros de retombées économiques pour ses concerts. Oui, parce que si vous avez acheté des places de concert, vous avez pris l'hôtel, avec l'hôtel la nourriture, avec la nourriture le transport, etc. Plus les petits objets, la tasse souvenir et tout, nous ferons le tour de ceux qui l'attendaient devant son hôtel. Charles Laloncle, c'était le monsieur qui faisait jurer tout le monde sur la télévision publique. Jurez-vous de dire toute la vérité parce que vous avez peut-être dépensé trop d'argent. Charles Alloncle va raconter toute la commission d'enquête audiovisuelle dans un livre et 1 milliard d'euros pour aider les agriculteurs. C'est ce qui a été promis. Oui, mais 1 milliard d'euros, quand on divise, ça fait pas tant que ça. Patrick Legras, porte-parole de la coordination rurale, on adore les paysans, vous le savez, était avec nous. C'est la suite du meilleur. 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
14: Coé, Céline Dion pourrait sauver la France. Pourquoi je vous dis ça dans Il y en aura pour tout le monde ? Parce que les retombées économiques sur le tourisme de la série de concerts de Céline Dion, vous savez à combien c'est estimé ?
18: 3200 milliards pour sauver la France, il faut 3200 milliards.
17: N'exagérons pas. C'est ça. Mais tu vois, avec le calcul, on peut y arriver.
14: Alors attendez, 1,5 milliard d'euros. Ils ont fait un calcul. En gros, chaque personne va dépenser 3000 euros. Entre les hôtels, le trajet, etc. 3000 euros, voilà, ça ferait 500 000 téléspectateurs. Alors,
17: spectateurs.
14: Oui, ouais, spectateurs. Nous, on a fait le calcul. Hein. Encore 300 000 tournées.
17: 299 980 et quelques.
14: Ouais. Et on aura réglé la dette de la France. Ah, voilà. Si Céline nous écoute, il est possible de régler ça. Alors, quand je vous dis les dépenses, les billets de concert, les hôtels, les billets d'avion, les trains, les restaurants, les transports, le shopping, le merchandising, tourisme et visite, parce que les gens qui viennent vont peut-être visiter Paris, ça va ramener 1,5 milliard.
18: Ils ne vont pas être déçus.
14: Et c'est pour ça qu'elle est de plus en plus.
18: De Paris.
14: Oui, ça
18: fait.
14: Les gens qui viennent de loin.
17: Oui, mais c'est Ratatouille.
18: C'est la poubelle visuelle.
17: On est connu pour ça aussi.
14: N'oubliez pas ça. Nous, on ne voit pas ça, un rat dans Paris. Ouais. On se dit, qu'est-ce que c'est sale. Eux, ils voient passer un rat. C'est Disney. C'est Disney. Ils s'attendent à ce qu'ils se mettent derrière une marmite, qu'ils jettent deux, trois trucs,
17: un chapeau.
14: Qui tiennent Rémi par les cheveux. Non, mais le touriste américain, il dit, oh, Ratatouille.
18: Et quand tu te fais voler, c'est Robin des Bois.
14: Oui, oui.
16: C'est ça.
14: Gautier, s'il te plaît. J'étais dans la magie de Ratatouille tout de suite.
18: Robin des Bois, c'est sympa.
14: Les fans de l'artiste sont très heureux. Tous les soirs, elle descend. On peut pas lui retirer ça, Céline Dion. Tous les soirs, elle est en bas de son hôtel. Elle a un petit mot.
18: En fait, elle est très généreuse.
14: Mais oui, mais elle est fabuleuse, vraiment.
18: En fait, elle est très généreuse.
14: Humainement. Alors, on lui demande, par exemple. Alors, puis ça part dans tous les sens. Hein. On lui demande son plat préféré. Écoutez bien, on y va.
29: C'est quoi votre plat préféré ?
30: J'aime beaucoup les pizzas. Les desserts.
29: On est sur le lac de Lille.
14: Pizza.
30: Les glaces de Bercillon
14: et les pizzas. Je sais pas comment elle fait parce que moi, si j'ai ce régime alimentaire,
17: c'est mal bouffe aussi avec comme Pascal Pro.
18: Moi, j'ai vu une vidéo où il y a un homme qui lui dit : tu ne m'as pas répondu hier, donc j'ai été la risée des réseaux sociaux. Et je me dis, mais qu'est-ce qui se passe dans ton cerveau pour aller... Quand tu parles à Céline Dion, tu lui reproches de ne pas t'avoir parlé la veille.
14: Non mais attendez, il y a des gens qui lui demandent ce qu'elle préfère, son artiste préféré.
31: Céline, c'est quoi votre chanson préférée en ce moment ? C'est quoi votre chanson préférée d'un artiste ?
14: Et la réponse ?
31: Un artiste que vous écoutez, que vous adorez, que vous admirez.
30: Je veux pas être prétentieuse, mais là,
31: C'est que moi.
0: C'est moi. Ah,
16: elle a raison.
2: Je ne peux pas faire de la pub pour les autres, vu que je suis là.
17: Les autres, c'est pas bien.
2: Je ne peux quand même pas faire de la pub. Je n'ai rien à faire des autres, il n'y a que moi. Après, on lui dit qu'il est les artistes. Allez, trouvez-moi un artiste quand même.
0: J'ai perdu la voix et ça fait très longtemps que je n'ai pas chanté. Et 6 ans de travail et d'attente. J'écoute beaucoup d'artistes. J'aime beaucoup Iker. Il est où le bonhomme?
31: Il est où?
2: C'est Christophe Maé, ah oui, mais c'est pas grave.
18: Il s'appelle Icar et pas Iker.
2: Voilà.
18: Bingo, quoi.
17: L'américaine.
2: Arrêtez de chipoter, on est à l'américaine. Et puis, moi, j'avais vu cette vidéo, elle est géniale. C'est un gars qui a fabriqué une marque qui s'appelle Massapo, si je dis pas de bêtises. Oui. C'est une boisson en Afrique de l'Ouest, mais qui a fait sa petite. Il a fait sa marque, il l'a donnée à Céline Dion, elle a fait un jingle. Ça, c'est top.
5: Confiance, retenez la marque Massapo et Jamie Entrepreneur.
0: Massapo.
5: Je vais réussir ma
2: Le gars. Et elle fait le jingle.
5: Merci, je vous aime, merci beaucoup.
0: J'étais dans la peur.
5: Merci beaucoup.
2: C'est fabuleux, elle lui a fait son jingle. Ouais. Bah, sa peau.
18: J'étais dans la peau.
2: Mais c'est bon, les paroles, c'est ouais, ce que ça vaut.
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2: Allez, attention, d'après vous, d'où vient ce texte?
7: Je ne m'attendais pas à traverser 6 mois d'une telle tempête. J'ai reçu mes premières menaces de mort. On m'a demandé de passer au messagerie cryptée. Mes sources craignaient d'être écoutées, suivies, retrouvées. Des membres des services de renseignement m'ont approché avec toutes les précautions d'usage. D'autres étaient prêts à me livrer les secrets qui pouvaient leur coûter leur carrière. À mesure que l'enquête avançait, je comprenais pourquoi certains avaient peur de parler. J'avais été nommé pour contrôler un service public. C'était pas ma guerre.
2: Ça, je l'ai rajouté.
7: J'avais fini par réveiller tout un système que mes questions dérangeaient.
2: C'est de qui?
18: Charles Lalonde.
2: Charles Lalonde. Ça y est, le livre va sortir. Mais je l'ai fait comme ça. Le texte que je viens de vous lire, c'est la préface. Hein. Je ne dis pas de bêtises. En tout cas,
18: c'est pas le texte qu'il lit dans sa vidéo d'annonce.
2: Ah, dans la vidéo. En plus, la vidéo, c'est un film hollywoodien, un petit bout.
10: Je jure de dire toute la vérité.
11: Je le jure.
10: Ce serment ouvert, chacune de nos auditions, tous l'ont prononcé et beaucoup l'ont trahi.
2: Ouais, c'est fou,
17: ça fait flipper. Hein.
2: Et donc, le livre va sortir. Vous avez la date ou pas? 30 septembre. Il a fait du boulot, alors. Évidemment, il s'est fait démonter par pas mal de gens. Personne connaissait Charles Lalonde. Moi, je faisais partie des gens qui ne le connaissaient pas. Je pense que 99,9% des gens qui nous écoutent ne le connaissaient pas. Et en quelques temps, on a vu ce gars qui bossait ses dossiers. Ouais. Parce qu'on soit d'accord ou pas d'accord, il est arrivé à chaque fois avec des chiffres, avec des faits. Il est arrivé.
17: Tout
2: seul contre. Tu sentais que.
16: Il allait jusqu'au bout, quoi.
2: Tu sentais que les gens, et même le président à côté, tu sentais que c'était pas son allié. Et il ne s'est pas démonté, et il a tenu à chaque fois tête à chaque fois. Et je vous le dis, ce qui m'a bluffé dans ce monde où parfois on se rend compte que les politiques survolent un petit peu et arrivent avec des grandes phrases. Il avait bossé les dossiers.
18: Bien sûr, c'était évidemment que pour lui, il est passé de l'ombre à la lumière avec cette commission d'enquête et son taux de notoriété a explosé avec cette commission d'enquête. Et sans blague qu'avec Jérémy Patrieletus qui présidait effectivement la commission d'enquête, c'était pas.
2: Non.
18: La vie n'était pas un long fleuve tranquille.
2: Je sais pas où il est parti en vacances, mais ils étaient pas tous les deux en tout cas.
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2: 1 milliard d'euros pour aider les agriculteurs après la sécheresse. C'est la ministre de l'Agriculture, Madame Genevard, qui l'a dit. Alors, 1 milliard d'euros débloqués.
17: Ça paraît énorme.
2: Ça paraît beaucoup. On se dit qu'à peu près, au bout de 3500 milliards, on est plus 1 milliard de plus, 1 milliard de moins. Patrick Legras, porte-parole de la commission coordination rurale. Comment ça va, Patrick?
12: Bonjour à toute l'équipe Coé. Déjà, bienvenue. Merci de nous donner la parole. Ça fait du bien.
2: Alors, attendez, et vous nous nourrissez, on peut quand même vous donner la parole, non?
17: C'est moins des choses.
12: Ça me paraît. De moins en moins. Il y a de plus en plus d'importations, donc on vous nourrit de moins en moins, mais ça, c'est encore trop quand on voit.
2: Il est dans quoi, Patrick? Il est dans la patate, dans les céréales?
12: Je suis dans les pommes de terre. Là, on est en train. Il vient de pleuvoir. On est dans le lin aussi pour vos vêtements.
2: D'accord.
12: On est dans les pois légumes. On est dans la betterave. On est dans le blé. On est dans l'avoine. Donc, pluriproducteur, voilà,
2: grande culture,
12: mais tout, un grand nombre de productions. Quoi.
2: La déclaration de la coordination rurale a été, on va droit dans le mur, pourquoi?
12: Ben parce que les pertes qui ont été chiffrées, pas forcément uniquement par la coordination rurale, mais par tous les syndicats, c'est entre 10 et 15 milliards de pertes de produits agricoles donc que les producteurs ne vendront pas. Et aujourd'hui, on va tout de suite descendre au milliard qui est financé annoncé par Madame la Ministre, mais ce milliard déjà, je viens d'avoir un mail parce que j'ai des responsabilités dans l'Île-de-France, et le mail déjà, on va se répartir 235 millions d'euros. Vous voyez, déjà, ça a fort baissé.
2: Et qu'est-ce qui s'est passé?
17: Il est où le reste?
2: Mais dis donc, j'ai l'impression que j'ai l'impression de discuter avec le patron de la radio quand je lui parle d'argent, il me dit oui, puis après il revient, il dit non, finalement c'est pas le même montant. Qu'est-ce qui s'est passé?
12: C'est la TVA, ça. C'est la TVA.
2: Mais attendez, vous avez calculé 1 milliard ce que ça faisait par exploitation, en gros?
12: Alors, 1 milliard, je vais vous donner des... Parce qu'évidemment, c'est impressionnant.
2: On se rend pas compte, hein, oui, c'est beaucoup.
12: Et je vais vous dire, par rapport au nombre d'hectares cultivés, ça fait à peu près 30 euros par hectare. Voilà, vous voyez tout de suite, ça donne un sale coup à l'annonce de la ministre. Et aujourd'hui, la demande aujourd'hui pour les 40 ou 50 000 agriculteurs, si on leur donne tout ce qu'on peut répartir, c'est-à-dire les 235 millions d'euros... C'est 5 à 6 000 euros par exploitation pour les sauver. Alors, vous avez compris, 5 ou 6 000 euros. Si le gars, il n'a plus d'argent, qu'il a les banques sur le dos, qu'il n'est pas suivi par sa coopérative, vous avez compris que c'est 5 ou 6 000 euros, et ben, il ne pourra même pas en vivre pendant un an. Donc, c'est plus que dérisoire. Et je vous répète, c'est sur 15% des agriculteurs qui risquent de disparaître cette année.
2: On est d'accord.
12: C'est-à-dire que les autres n'auront rien.
2: Hein. Question de Gauthier.
18: Oui, Patrick Legras, voilà. Parce que à chaque fois, effectivement, on peut avoir des enveloppes qui, effectivement, à la fin, quand elles arrivent dans l'exploitation, bah, il reste plus grand-chose. Est-ce que, au fond, l'objectif, c'est pas plutôt de supprimer toutes ces normes qui vous étouffent, tous ces traités européens de libre-échange avec, vous en avez parlé au début, avec l'Amérique latine, avec le Canada, avec l'Asie, qui viennent inonder le marché européen avec des produits qui sont pas du tout produits comme ce que font les agriculteurs français?
12: Alors, en début d'émission, vous avez dit que les pompiers, ils étaient désabusés. Ben, vous rajoutez une profession, vous mettez les agriculteurs.
2: Ah ouais, c'est terrible.
12: Et vous voyez, si on veut aller jusqu'au bout, ça va certainement... il faut prendre un peu de façon dérisoire, même si c'était dramatique, parce qu'on a encore de plus en plus une accélération des suicides en agriculture. Mais pour dire à nos politiques, il y avait un moment où on nous disait, en France, on n'a pas de pétrole, mais on a des idées.
2: Oui.
12: Et j'ai l'impression que là, on n'a plus de pétrole et on n'a toujours pas plus d'idées. Je dirais même qu'on en a moins. Donc, c'est ça le drame. C'est qu'aujourd'hui, des solutions, on en a, qui ne coûteront pas forcément.
2: Tiens, par exemple, une solution.
12: Et ben, une solution, je vais vous donner un exemple qui est clair, qui va être explicable à tout le monde. Aujourd'hui, notre PAC, nos compensations agricoles de la PAC de l'Europe, elle arrive en fin d'année. C'est-à-dire, on produit toute l'année. Et puis, en octobre et décembre de l'année qu'on a cultivé, eh ben, on nous donne de moins en moins, mais on nous donne une aide à l'hectare. Eh ben, nous, ce qu'on propose, et d'ailleurs, c'est ce que proposent aussi les Allemands à leur gouvernement, et ça, on a oublié en France de nous proposer, eh ben, ça serait de donner l'aide avant la culture. C'est-à-dire, ça permet d'acheter la semence, ça permet de payer les engrais, ça permet de ne pas faire l'amorce. Et si on peut avancer cette PAC d'un an, c'est-à-dire qu'on la donne avant ou la donne après, ben c'est 5 milliards à répartir à tous les agriculteurs.
2: Ça évite de creuser les trous de la trésorerie, ça permet d'entretenir le matériel, ça permet pas mal de choses.
12: Voilà, et ça ne demande rien à l'État, ça demande uniquement de la logique, c'est-à-dire d'avoir d'argent avant la culture au lieu de l'avoir après.
2: Patrick, on se tient au courant en tout cas, et je vous embrasse et courage, parce qu'il y en a qui vous écoutent dans les tracteurs un peu partout, et même ceux qui s'occupent des animaux souvent qui nous écoutent, que ce soit sur Europe 2 ou sur Europe 1. Je vous embrasse, parce que s'il y a bien un métier difficile, certains, vous le disiez, n'en vivent pas, ne prennent jamais de vacances, ont des horaires de dingue et sont parfois désabusés, et en plus se tapent des sécheresses comme ces derniers temps, parce que tout est plus petit, on pourrait en parler pendant des heures, mais j'ai même vu que le chou qui sert de chou à choucroute, c'est-à-dire que les gens qui nous écoutent dans l'Est, on mange beaucoup, ils sont plus petits de 20%, donc tout va être plus petit,
17: tous les légumes sont plus petits et moches.
2: On en reparlera.
17: Il paraît.
12: Mais en tout cas, on a des solutions, et les solutions, elles sont vraiment pour nourrir les Français, et ça, c'est quand même la base, et c'est ça qu'il faut retenir.
2: Merci,
12: c'est
2: Patrick. Bon courage en tout cas. Merci beaucoup.
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2: 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Bonjour, c'est Coé. Bruno Le Maire veut mettre les enfants à l'école. Oui, bah voilà, c'est une bonne nouvelle, mais à un an, peut-être un petit peu tôt. Céline Dion recrute toujours pour être sa future choriste. Ségolène Royal a été rattrapée par des déclarations. Anne Hidalgo va voter Raphaël Glucksmann à la primaire. Toutes les petites nouveautés, tout ce qui s'est échangé sur la politique, on fera un point dans un instant. Et puis, Anthony Chauveau était au téléphone avec nous. Anthony, qui est Anthony Chauveau? Vice-président et porte-parole de l'UNSA, sapeurs-pompiers qui sont en grève. Pourquoi? Que veulent-ils? Restez avec nous, ça fait partie des meilleurs. 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
2: Bruno Le Maire s'est exprimé.
18: Oh, ça, là, c'est là. Vraiment.
2: Alors, vous savez, on est dans une période que moi je trouve magique parce qu'on est dans la période de poussez-vous, faut que j'existe. C'est-à-dire qu'il y a un moment donné, je ne suis pas dans les personnes qui se présentent, on ne parle pas de moi, donc il faut que j'ai une idée.
16: Et ouais, mais non.
2: Mais bah, attendez, il y a des gens qui ne connaissent peut-être pas encore cette idée. Une idée brillante. Moi, chaque fois que j'entends une annonce de Bruno Le Maire, j'ai toujours l'impression qu'il y a un drame qui vient d'arriver parce que le ton est donné quand même.
36: Il y a toujours une façon de parler très doucement.
2: Il y a toujours quelque chose. Oh, vous savez, il suffit de pas sourire. Et là, pourtant, ça va intéresser toutes les mamans qui nous écoutent, puisque c'est une
18: femme.
2: Mais bien sûr, les papas.
18: Tu vois comme tu parles des mamans.
2: Non, mais les mamans, les papas, tout le monde. Vous avez des enfants ou vous allez peut-être avoir des enfants à la maison. Dites-vous que l'éducation va les prendre très tôt.
37: Pour moi, il faut avancer la maternelle de 3 ans à 1 an.
38: Un an.
37: Pour que, oui, un an.
38: Les enfants à l'école, un an. Non.
37: Mais vous assurez comme ça à tous les enfants de France la capacité d'être dans un lieu collectif où ils vont commencer à apprendre des mots et vous n'aurez pas cette inégalité fondamentale dont on ne sort jamais. Où des enfants à l'âge de 3 ans vont pour certains maîtriser 500 mots, d'autres 700, d'autres 1500, et c'est irrattrapable.
36: Et encore, je voudrais la couveuse.
17: Si mais il y en a qui ne marchent même pas. Non.
18: Mais bien sûr, moi, j'ai un fils d'1 an, donc je peux t'en parler.
2: Marcel, il a 1 an, est-ce qu'il a fait sa rentrée lundi?
18: Non, il n'a pas fait sa rentrée lundi.
2: C'est dommage.
18: Il ne connaît pas encore l'étape de multiplication. Je suis désolé pour Bruno Le Maire.
2: C'est pas comme ça qu'on va sauver la France.
18: Ils ne sont pas propres à 1 an.
16: Imagine les profs.
18: Tu vas demander aux profs toute la journée, dans une classe de 25 élèves d'1 an, en fait, elles vont changer les couches toute la journée parce qu'ils sont jamais propres en même temps.
17: Et comment ils vont leur supprimer leur téléphone portable?
2: Mais ça, c'est le plus dur. Alors.
18: Non, mais c'est un délire. Alors. Il ne marche pas. Il ne marche pas forcément à 1 an. Il ne parle pas. Moi, ça se limite dada, maman.
2: Je vais vous dire un truc. Je pense que ça fait très longtemps que Bruno Le Maire n'a pas vu un enfant d'1 an.
18: C'est exactement ça.
2: Je pense que ça fait très longtemps parce qu'il s'est dit sur le papier, ça sonne bien. Mais je crois que toutes les mamans et tous les papas qui ont eu des enfants d'1 an sous les yeux voient bien, que tu ne peux pas leur mettre un petit cartable sur le dos, quand bien même à roulette, et leur dire écoute, l'école, elle est
16: pas. Et le retard, ils ne le prennent pas entre 1 an et 3 ans. C'est pas vrai. C'est n'importe quoi.
2: Écoutez, on dit toujours que les hommes politiques ont du retard. Pour une fois qu'il a de l'avance. Alors moi j'ai peut-être ses prochaines mesures, puisqu'il pense à mettre le permis de conduire à 12 ans.
17: Tu le fais pas avec la voix de...
36: Permis de chasse au brevet des collèges.
17: Ouais.
36: Mariage dès 12 ans avec autorisation des parents dans le carnet de correspondance.
17: Okay.
36: La peine capitale de prison a baissé à 4 ans. Le jeu puissance 4 deviendra puissance 2.
16: Non.
36: Et les choses à plusieurs en club libertin seront limitées à 2 personnes.
17: Mais alors du coup, la retraite à 40 ans, si je vous écoute bien.
2: Non, là, ça par contre, ça, à mon avis, on va monter un petit peu plus que ça.
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2: Céline Dion chante et chante toujours. Si vous n'avez pas de place, comment?
18: C'est son métier.
2: Oui, mais bon, là, alors ajoute en bas de l'hôtel. C'est le cadeau tous les soirs.
39: Bonjour, pardon, merci. Il m'enchaîne à ce poème.
2: Alors là, il y a quelqu'un qui chante avec elle, écoutez.
39: Un mot qui nous unit. Bonjour, pardon, merci, je t'aime.
2: La vibes.
16: Merci, Céline.
2: Passons.
0: En tout cas, prends une carte. Mets-moi ton nom, hein.
2: Fais-moi ton nom, parce qu'elle était avec quelqu'un qui chantait, voilà, qui chantait bien et qui était très fier de chanter avec elle. Et elle a dit, fais-moi ton nom. Ça, c'est la politesse. Là.
17: Bonjour, pardon, merci. C'est la chanson du livreur de Uber Eats qui a renversé ton coca, non? Bonjour, pardon, merci.
2: Ça fait un peu ça. Et des fois, il n'y a pas le bonjour, il n'y a pas le merci. Mais, et il n'y a pas le pardon. C'est vrai que le nombre de gens qui ont commandé des McDo pour leurs enfants et qui ont vu les frites en train de nager dans le coca,
17: voilà, c'est ça.
2: C'est vrai que le bonjour, pardon, merci pourrait le mettre sur les paquets.
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2: Ah, Ségolène Royal. Ah, Ségolène Royal.
18: Une œuvre d'art.
2: Évidemment. Ségolène Royal, les réseaux sociaux. Alors, vous savez que c'est terrible les réseaux sociaux parce que maintenant tout le monde vérifie ce que vous dites. On a tous le droit de dire une bêtise. Alors, ça, pour le coup, homme politique aussi, tout le monde peut, oui. Tout le monde peut en faire une, peut la faire à côté. Mais le problème, c'est que maintenant, sur les réseaux sociaux, les gens vont chercher un petit peu. Alors, elle veut être candidate 2027, on sent qu'elle y va?
18: Ah, ben oui, elle est candidate à la primaire du PS.
2: Ah oui, et elle a dit quand même la fermeture des centrales nucléaires. Elle a dit, attendez, c'était pas nous, nous on voulait pas ça, c'était Édouard Philippe. Sûr,
1: mais les socialistes n'ont pas bradé le nucléaire,
3: non? Certains non.
1: Qui a promis la fermeture, qui a annoncé la fermeture de réacteurs nucléaires?
3: Il l'a acté.
1: C'est Édouard Philippe.
2: C'est Édouard Philippe. Ah oui, sauf qu'en 2016.
4: La centrale de Fessenheim, qui est la plus ancienne de notre parc, sera fermée à la fin de l'année 2016.
2: Et elle le dit, elle était contre, elle était opposée à la fermeture de Fessenheim.
1: J'ai jamais bradé le...
3: Non, on vous a pas entendu vous lever contre la fermeture de
1: Fessenheim. Ah, mais j'ai refusé de la mettre au débat au Parlement.
2: Elle a refusé.
1: J'ai jamais bradé le...
3: On vous a pas entendu vous lever contre la fermeture de
1: Ah, mais j'ai refusé de la mettre au débat au Parlement.
5: Donc l'engagement présidentiel qui consiste à dire Fessenheim sera fermé, il est tenu puisque ce sera irréversible.
2: Bon, voilà.
17: Mais ils n'ont pas de mémoire.
18: Mais alors, t'imagines la politique, l'image que ça donne de la politique.
5: Bah, c'est
18: ça. Ils n'assument rien. Ils font n'importe quoi. Qu'est-ce qui s'est passé avec Fessenheim? Il y avait un petit accord électoral pour avoir des ministres écolos dans la majorité de François Hollande. Et qui était ministre de la transition écologique en plus à ce moment-là?
2: Madame
18: Royal. Donc, effectivement, ça donne une image mais déplorable de la politique. Bon. Le mensonge permanent pour essayer de faire oublier un bilan désastreux.
2: Puisqu'on est dans la salutation de tous les politiques, Anne Hidalgo va voter Raphaël Glucksmann. Elle l'a dit.
6: Et bien sûr que je vais participer à la primaire à titre personnel pour Raphaël Glucksmann, voilà, évidemment.
2: Évidemment. Et alors, journaliste qui est en face, adorable, Benjamin Duhamel, pas oublié de le rappeler, le très bon score qu'elle avait fait aux dernières élections.
7: Vous allez lui donner des conseils pour qu'il évite de faire 1,7% comme en 2022 quand vous étiez candidate à l'élection présidentielle.
6: Quand je m'en allais.
2: Ça grince. tu sens que ça grince. Tu sens que ça grince un petit peu. C'était le pire score, 1,7%.
18: C'était une catastrophe. Et alors, si je peux pousser un coup de gueule en avance contre Anne Hidalgo, ce qu'elle a dit ce matin au micro de Benjamin Duhamel, où elle a dit sur le périscolaire, puisque c'était la première fois qu'elle sortait du silence, il y a eu des trous dans la raquette, il y a eu des trous dans les mailles du filet. On parle d'enfants qui ont été violés.
2: Pour les trous dans les mailles du filet.
18: Des trous dans les mailles du filet. Madame Hidalgo.
2: C'est pas la plus belle, image du monde, je vous le confirme. Donc elle a dit ce matin qu'elle allait voter Glucksmann. Raphaël, t'es prêt?
10: Allez, tous ensemble, vive la France!
2: Pas plus encore.
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2: Les pompiers sont en grève. On avait promis qu'on finirait par eux. J'avais promis de faire une petite bise, de leur rendre un hommage, parce que c'est bien d'en parler quand on a besoin d'eux. Mais quand d'un seul coup, il y a moins de feu, c'est important de voir un petit peu comment ils se portent. Anthony Chauveau, vice-président et porte-parole de l'UNSA Sapeurs-Pompiers. Salut Anthony.
11: Eh bien, bonjour à vous.
2: Bienvenue sur Europe 1, Anthony. Vous allez bien?
11: Ça va, et vous?
2: Mais ça va, nous, ça va très bien, mais nous, on n'est pas en grève. Et puis surtout, j'ai vu que vous aviez dit que vous sentiez un sentiment de mépris. J'avais envie de comprendre simplement pourquoi. Je voulais savoir, est-ce que vous avez un manque de moyens? Est-ce que vous avez un manque d'hommes, un manque de camions, un manque de matériel? J'ai cru comprendre que c'était pas pour une augmentation salariale. Dites-moi si je me trompe.
11: Eh bien non, vous vous trompez pas. Vous dire que oui, le mépris ressenti dans les rangs, il est total. J'ai écouté tout à l'heure, vous parliez de héros, et justement, c'est ce qu'on a déjà dit depuis le 13 août dernier, on ne veut pas être qualifié de héros parce que les héros, c'est ceux qu'on sacrifie, et nous, on a juste envie de vieillir en bonne santé. Donc concrètement, il nous manque des moyens financiers, parce que sans moyens financiers, on ne peut rien mettre en œuvre derrière. Sans moyens financiers, c'est pas de poste de sapeur-pompier professionnel supplémentaire, ce n'est pas de matériel supplémentaire, ce n'est pas de mise en œuvre de prévention de notre santé, notamment au travers de dispositifs de protection. Cet été, nos collègues qui sont intervenus sur les feux de forêt d'espaces naturels, comme depuis toujours, sont intervenus sans protection respiratoire adaptée. J'ai vu qu'il y avait des moyens.
2: J'ai vu qu'il y avait eu plus de 160 graves intoxications avec les fumées, si je ne dis pas de bêtises, cet été.
11: Oui, c'est ça. Il y a eu. Alors les chiffres sont même un peu plus hauts, mais on a eu, oui, on en a eu quelques-uns qui ont dû aller même en caisson hyperbare. Aujourd'hui, la cagoule dans notre équipement de protection individuelle, on a une fameuse cagoule en coton qui protège à peine thermiquement. Mais alors autant vous dire qu'elle n'est pas du tout filtrante. Il existe une cagoule qui est aujourd'hui sur le marché, mais qui est 6 fois plus chère que celle qu'on détient, qui ne répond pas non plus à l'ensemble des attentes du terrain, mais
2: très simplement, parce qu'évidemment que tout peut s'arranger, mais très simplement, quand vous dites on veut des camions, quand vous dites on veut des moyens, quand vous dites on veut quand il y a un feu pour intervenir, qu'est-ce qu'on vous répond pour que vous soyez pas content et que vous soyez sorti désabusé?
11: Eh bien écoutez, on nous a répondu des mesurettes qui justement ne correspondent pas du tout à tout ce qu'on est en train de dire. On nous propose que sur les 3 services d'incendie et de secours qui sont dans les départements où il y a plus d'1,8 million d'habitants, c'est d'avoir un poste supplémentaire de directeur adjoint. Ouais. C'est-à-dire qu'aujourd'hui, là où ils sont un directeur et un directeur adjoint, on aura un deuxième directeur adjoint. On nous propose de répondre à la problématique des ivresses publiques manifestes qui sont normalement pas de notre sort, de trouver une solution pour
2: mais en gros, que ça nous en gros, dessus. On vous propose que des choses qui fonctionnent pas. Si je dis pas de bêtises.
11: Et puis qui répondent pas, on nous propose des mesurettes.
2: Mais alors, la grève chez les pompiers.
11: Déconnecté de la réalité.
2: On a une minute. La grève chez les pompiers, en gros, ça n'existe pas. Vous êtes en grève symboliquement parce que si on vous appelle, vous venez.
11: Eh bien, tout à fait. Alors, elle est symbolique. C'est de l'affichage.
2: Donc, d'accord. Donc, écoutez, vous savez quoi? On se tient au courant au fur et à mesure.

0: Là-dessus, Fabien Roussel se prépare pour les élections. Alors oui, bon, on a la préparation. Hein. Tout n'était pas prêt lorsqu'il est passé sur LCI. Et puis le secret du menton des Bogdanov, enfin révélé par leur sœur. C'était à la télévision, c'était dans Il y en aura pour tout le monde. Vous saurez tout sur le menton. A tout de suite.
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0: quelle est la situation, Elisabeth ? Parlons 2 secondes de ce qui concerne les gens. J'ai l'impression, Gauthier, tu peux m'interrompre si je dis une énormité. Non. J'ai l'impression, quand... dis non, c'est même pas ce que je veux dire. J'ai l'impression que le truc numéro un aujourd'hui des Français, devant tout, devant la stratégie, devant même leur parti politique, devant leur choix, c'est de se dire comment je vais faire pour payer tout ce que j'ai à payer. Je travaille, je suis un actif, donc je travaille, j'ai un métier peut-être très fatigant, etc., etc. Ma retraite va même, c'est un sujet qui arrivera plus loin, mais déjà, comment je vais réussir à payer et quel homme politique va m'expliquer comment je vais réussir à vivre avec ma famille, à finir le mois avec tout ce qui est en train d'augmenter. Est-ce que ça va s'arranger, Elisabeth ? D'abord, la situation, vous savez, ça n'arrête pas de monter.
15: Ça n'arrête pas de monter, c'est franchement, c'est hyper chaud. Parce que les carburants sont en hausse, le gazole tourne autour de 2,30 euros le litre, le sans-plomb à 2,18 euros. Ouais. Et si on regarde toute la dernière semaine, on est environ sur plus 3, plus 5 centimes du litre. Et si on revient en février 2026, au moment où éclate le conflit en Iran, on était à 1,60 69 le litre pour le gazole. Donc là, dans plus d'une centaine de stations-service en France, on a même dépassé les 2,50 €.
0: Ce qui est dingue, c'est que nous, on s'est même amusé à regarder sur juillet 2016, il y a 10 ans.
15: Ah oui.
0: Il y a 10 ans, le sans-plomb était à 1,33 €. Aujourd'hui, donc, il est en gros à 2,12 €.
16: Je pense que le gasoil, c'est encore plus flagrant.
0: Le gasoil était à, exactement, en 2016, il était à 1,14 €. 1,14 €, il est aujourd'hui à quasiment 2,34 € en moyenne. Hein.
16: Il a doublé.
15: Sauf que les salaires n'ont pas forcément
16: augmenté depuis.
15: Donc c'est ça, et c'est ce que vous disiez tout à l'heure, c'est que là il y a un vrai problème. Moi je voyais des personnes qui mettent maintenant, tiens je vais mettre pour 15 €, je vais mettre pour 20 €. On n'est plus dans faire un plein, ça n'existe plus.
16: Mais
15: faire
16: un plein. C'est qu'avant pour 20 € tu pouvais dépanner, tu me dis ah, j'ai pas trop d'argent, je vais mettre 20 €.
15: Exactement.
16: Aujourd'hui tu mets 20 €, il n'y a rien dans la voiture.
0: C'est surtout, moi je pense, encore une fois,

0: Je raccroche ça à ce qui va arriver bientôt, c'est-à-dire des élections présidentielles. J'ai l'impression qu'on touche du doigt un problème de gens qu'on n'écoute pas, qui sont les gens de la province. Oui. Parce que dans les grandes villes,
1: c'est eux qui prennent la voiture.
0: Paris, Bordeaux, etc., les transports en commun sont exceptionnels. Si vous voulez prendre votre voiture, c'est que vraiment vous voulez être seul. Parce que globalement, il y a des métros partout, il y a des, et tout fonctionne très bien. Mais en province, il y a des gens qui font 10, 20 km, parce qu'il n'y a pas de bus, il n'y a rien d'autre, ils n'ont pas le choix.
2: Même pour aller chercher le pain.
0: Et
2: quoi.
0: Ces gens-là, s'ils grognent, ben on les écoute pas, on les entend pas parce que c'est pas forcément dans les grandes villes. Et je peux vous dire qu'en ce moment ça devient terrible.
3: Et à un moment donné, il faut juste mettre quand même les pieds dans le plat. Sur un plein, il y a 70%. Il y a 70% du plein qui part dans les caisses de l'État.
1: Voilà.
3: Donc l'État se sucre donc, sur le dos des Français.
0: Bon, alors
3: 70% d'un plein. Direction les finances publiques.
0: Mmh. Alors Elisabeth, est-ce que le gouvernement va le faire? Est-ce qu'ils vont faire quelque chose là-dessus? Vous pensez quoi, vous?
1: Là, pour l'instant, Bercy est clair. Hein. Ils disent, bon, si les pompistes ont envie de mettre, de baisser les prix, ok, ils sont libres. Mais sauf que c'est pas possible. Et il n'y a pas d'argent parce qu'il n'y a plus rien dans les caisses de l'État compte tenu de la situation des dépenses publiques. Donc le gouvernement, lui, dit, on continue les aides ciblées sur les ménages, sur les entreprises, avec quand même une grosse enveloppe, près de 1,5 milliard d'euros, et on continue sur les 100 euros pour les travailleurs modestes qui ont besoin. Pour qui, c'est ce que vous disiez à l'instant,
0: oui,
1: Corée,
0: mais grands rouleurs. Travailleurs modestes, je crois que ça rentre pareil, c'est une catégorie mais bien précise.
2: Ah oui, combien de personnes?
1: Et il y en a les grands rouleurs, il y a les, ouais, y a les aides sectorielles pour les agriculteurs, par exemple,
0: oui, mais
1: pour les pêcheurs.
0: Sauf qu'il y a des centaines de milliers, voire des millions de gens qui ne sont pas dans les aides parce qu'ils dépassent, dépassent de 2 euros, et qui malgré tout ne vont pas manger à la fin du mois, où ils vont être déjà en découvert le 10 du mois, parce que l'essence va prendre, avant ça prenait 60 euros de budget, ça va en prendre 120 ou 150.
4: Moi j'aimerais juste comprendre en fait, c'est que ça augmente autant, parce qu'on va nous dire que c'est la guerre. Le raffinage, ça a toujours été le même, je pense, donc ça ne doit pas être ça non plus qui coûte encore plus cher. Donc les taxes, c'est vraiment que l'État qui fait ça?
1: Non, mais tout dépend ce qui sert de référence, c'est le Brent. Et là, le Brent, il a dépassé les 100 dollars. Ouais. C'est ce qui fixe. C'est ce qui fixe.
0: Sauf que
1: le
0: quand
1: prix
0: le Brent
1: te
0: redescend, ça redescend pas.
2: Ça redescend pas autant.
1: Les observateurs disent que ça peut redescendre.
0: Parce que le Brent, il avait perdu 20 dollars et d'un côté, ça a dû perdre 2 centimes. Donc.
1: En tout cas, les observateurs disent que faut pas qu'on s'affole. Disent à la fin de l'année, ça peut se détendre.
0: Ben justement, alors les prévisions fin d'année.
1: Les prévisions pour la fin de l'année, c'est que normalement, ça risque de se détendre, mais tout dépend du contexte géopolitique. C'est-à-dire, si ça se calme du côté de l'Iran, on peut un petit peu souffler parce que ça voudrait dire que le Brent va un peu baisser. Mais si Brent baisse, ça ne va pas se reporter sur les stations d'essence immédiatement parce qu'il y a ce raffinage dont vous parlez, qui est en crise aussi.
0: On va le voir le litre à 3 euros ou pas?
1: Non. Franchement, pour moi, c'est un scénario catastrophe.
0: Je note.
1: Ouais, on en reparle.
2: En septembre, ça sera de votre faute.
0: Et si on les dépasse, on mettra tout sur vous. Gauthier, une dernière chose, on est en retard.
3: Michel-Édouard Leclerc a dit qu'on ne retrouverait jamais les prix d'avant-crise. Il y a évidemment le détroit d'Ormuz, il y a aussi la Russie, parce qu'on a arrêté évidemment de se faire livrer toute énergie par les Russes. Et puis, excusez-moi, la dernière taxe de l'État sur le carburant, vous savez quand c'était? Janvier dernier, la dernière taxe votée dans le dernier budget par Sébastien Lecornu, une taxe écolo sur le prix des carburants.
0: Mais quand on met ça, ça passe tout seul. Merci beaucoup. Merci Elisabeth.
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0: Fabien Roussel était sur LCI. Fabien Roussel sur LCI. Il n'avait pas tout révisé.
3: L'audience n'a pas marché. Ah ouais. Fabien Roussel ne sera pas réinvité.
0: Mais je vais vous dire, vous savez, je le redis parce que c'est très important, parce que je ne fais pas de politique. Moi, c'est pour ça que j'aime bien il y en aura pour tout le monde, parce qu'on va s'amuser un petit peu partout. Moi, je ne fais pas de politique, mais quand je vois comme ça Fabien Roussel, je vois un type assez sympa. Je vois un mec élu, il est dans le Nord, si je ne dis pas de bêtises. Et je vois un gars, d'ailleurs, qui a osé à un moment donné dire qu'il faisait des barbecues, il s'est fait défoncer par les gens de son parti, parce que on dit souvent que le barbecue c'est de droite. Et lui disait non, un barbecue entre amis. Et j'ai l'impression qu'il manque encore ce petit truc pour aller convaincre, et ce petit truc, alors certains l'appelleront le charisme, d'autres diront ce petit truc en plus pour convaincre. Écoutez, par exemple, il est candidat depuis dimanche, et alors vraiment, on a l'impression que quand t'es candidat, faut y aller, tu y vas, t'as un programme, et faut pas trop...
6: Nous avons travaillé avec plusieurs maires contre le narcotrafic, quand une ville est envahie, et sous emprise, donc des trafiquants de drogue.
0: Fait beaucoup d'eux.
2: Ça fait
0: Il va être long le discours du 14 juillet si un jour il est président. Et puis, quand ça veut pas, ça veut pas.
6: Maintenant, sur la sécurité, je vais vous répondre, madame. Je suis effectivement allé à Vénissieux plusieurs fois. Je connais Michèle Picard et j'ai eu l'occasion de travailler avec elle sur les questions de sécurité, et aussi avec Amandine Demort, qui est la maire de la commune, d'une commune qui est...
0: On s'en fout. C'est vous.
6: Pas très loin de... J'ai un trou de mémoire.
0: Ah,
6: bref. Bon.
0: Ouais. Ah bah c'est pas de chance. Mais si, il a travaillé avec des...
6: Et je l'ai dit à plusieurs reprises, moi j'ai pas de dogmatisme sur la police municipale. Ah. Et d'ailleurs, j'avais souvenir, mais vous me dites le contraire, que justement, à Vénissieux, elle était armée. Et dans ma mémoire, elle n'a
7: jamais été.
6: D'accord.
7: Elle n'a jamais été, monsieur Rousseau.
6: D'accord. Excusez-moi. Je confonds avec une autre ville communiste qui doit avoir.
0: Tu sais, on a l'impression. Ça nous rappelle l'école quand on était interrogé sur un sujet et que t'as ton prof qui te regarde et qui a envie de te dire c'était hier. Enfin, c'est pas les mêmes questions. Et alors, courage, Fabien, tu vas y arriver. Et alors là, il y a une question qui est arrivée sur Cuba. Et c'est ce qui se passe. Et la question, alors on sent bien que. Alors, peut-être qu'il l'a redouté, mais il ne l'a pas vu venir.
8: Avec tout respect, j'ai une question. Vous n'avez pas honte de soutenir un dictateur ?
6: Écoutez, d'abord, je regrette, je ne connais pas votre histoire, mais vous venez rapidement de dire que vous avez donc préféré fuir plutôt que subir la vie qui se déroulait là-bas à Cuba.
0: Oui.
6: Je regrette toujours quand une personne est obligée de fuir son pays dans ces conditions.
0: Ben
6: donc, voilà. D'abord,
0: Mais excuse-moi, par contre, vous n'avez pas répondu à la question, mademoiselle, elle va la reposer. Hein.
8: Vous répétez.
6: Alors, je vais vous répondre.
8: Est-ce que vous avez honte ou pas de défendre un dictateur,
6: un dictateur ? Je vais vous répondre directement. Je n'ai aucune honte à organiser une campagne humanitaire. C'est ce que nous faisons en ce moment pour apporter des appareils médicaux.
9: Pardon, Fabien Roussel, vous tournez un peu autour du pot.
0: Ah bon ? Il reste 219 jours pour répondre.
4: Il est soporifique un peu là.
0: Alors,
4: quand même,
0: il est perdu.
3: Soporifique. Les communistes ont toujours soutenu la dynastie Castro et désormais le nouveau président cubain depuis que la dynastie Castro s'est arrêtée. Et puis, excusez-moi, mais moi je me rappelle d'une émission Canal qui s'appelait Au tableau où on demandait à Fabien Roussel de classer Staline parmi les gentils et les méchants et il ne savait pas où le mettre. Et les élèves étaient sidérés en disant vous ne le mettez pas dans la catégorie des méchants, donc il l'avait mis au milieu.
4: Ah oui,
3: bah oui, parce que ça s'appelle le Parti communiste, la faucille et le marteau. Vrai. C'est des dizaines de millions de morts.
0: Il faut où je le mets.
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0: Véronique Bogdanov, sans savoir combien elle gagne, la sœur d'Igor et Grishka, revient sur la transformation physique spectaculaire de ses frères. Alors, le mystère des mentons. On peut se le dire comme ça, parce que c'était quand même, on a tous fait la blague de vous êtes originaire d'où, de menton. Mmh. On a tous fait, moi j'avais la chance de les connaître.
3: Mais on sait pourquoi ce menton.
0: Alors.
3: Parce qu'ils étaient champions à tu me tiens, je te tiens par là, par la chaise.
0: Et à calculer, c'est
3: et
0: ça.
3: Et à force de jouer, voilà.
0: Alors, bah non, parce qu'à un moment donné, on est parti sur l'idée de la maladie.
4: C'est
0: transformation physique. Alors, il y a ceux qui disent les injections, il y a ceux qui disent la chirurgie. Elle l'a dit. Elle a expliqué la transformation. Elle dit que ce n'était pas simplement les effets du temps, parce qu'ils ont dit que fois, il y avait une maladie qui faisait que les
4: gens. Genre, ça s'affaisse, non
2: Mais non, parce qu'il y avait les pommettes aussi qui gonflaient.
0: Ils auraient modifié leur apparence et étaient très conscients de leur image. Moi, je vais même vous dire un truc, je pense qu'ils le faisaient exprès.
2: Mais évidemment.
4: Mais oui.
0: Ils étaient très contents.
3: Ça faisait partie
4: Mais ils étaient spés sur ça. Hein, voilà.
0: Nous, on les avait déjà reçus en émission le mercredi. Vous les retrouviez le lundi. Il y en avait un qui avait la tête en triangle. Ouais. Non mais pardon, mais c'est il y a pas une maladie qui te fait pousser 15 cm de menton dans le week-end, ça n'existe pas. La mentonite, à moins que.
2: Mais après c'est bizarre de.
3: Mais le monsieur aurait aimé que ça lui arrive pour la pénoplastie, ça, d'avoir cette maladie-là.
0: La zizite, c'est pareil.
4: Non mais
0: rien ne pousse de 15 cm dans un week-end.
4: Ils voulaient expérimenter des choses et la chirurgie esthétique, je pense qu'ils étaient fascinés par ça.
0: Je pense pas. Je pense qu'ils ont fait mettre des implants et puis après ils injectaient. C'était pas de l'expérience. Je pense qu'ils voulaient ce look. Je pense que clairement ils voulaient.
2: Mais ils ont toujours été dans ce délire-là, extraterrestre et compagnie, futuriste. Et ouais, ils sont partis là-dedans. Et tu leur enlevais ça, tu parlais déjà beaucoup moins d'eux. À chaque fois que tu disais, t'associais le nom Bogdanov au physique avec le menton et les pommettes et les extraterrestres.
0: Et ils étaient très très beaux gosses au temps de Temps X. Hein. Ceux qui les ont connus, qui ont regardé Temps X sur
3: avec
0: TF1.
3: Les combinaisons,
4: argentées.
0: C'était deux très beaux gars.
2: Hein. Il y en a pas un qui t'avait renversé ou
4: Oui, ça avait fait. Il avait failli me faire un accident. Oui.
2: Et du coup, après,
3: un coup de menton.
2: Ouais. Il a fait un coup de menton mal placé,
0: la fenêtre était ouverte, tout était à côté.
4: C'était dans le 16e d'ailleurs où ils
0: habitaient. Qu'est-ce qui s'est passé?
4: Mais non, mais il a failli me renverser. Effectivement, comment tu te souviens de ça, toi?
0: Mais pas du tout avec le menton.
4: Non, avec la Smart.
0: Non, mais parce que.
2: Mais il est un mètre devant le menton, devant la Smart, forcément.
3: Lui était dans le 15e, tout était dans le 16e. Et il y a eu un carambolage.
4: Voilà.
0: Il n'y avait pas la même heure entre le coup.
4: C'est ça.
0: Non mais vous savez, ils étaient. J'ai eu la chance de les connaître. Ils étaient pleins d'humour.
2: Oui, les deux.
0: Très, parce qu'on les a beaucoup critiqués sur leur diplôme de docteur qu'ils n'avaient pas forcément eu en France, mais à l'étranger. Ils étaient très brillants. Ils étaient très brillants.
2: On comprenait pas tout ce qu'ils disaient, mais.
0: Non, mais ils étaient très brillants, très sympas, et ils avaient beaucoup d'humour sur eux-mêmes.
4: Oh là.
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0: 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Nous revenons lundi en direct avec toute l'équipe. Gauthier Lebret, Stouff, Pietre, entre 15h et 16h. Vous voulez nous laisser des messages, vous voulez nous dire un petit bonjour. 01 80 20 39 21. 01 80 20 39 21. 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Je vous souhaite une belle soirée, une belle après-midi. Soyez prudents, faites attention à vous. Rendez-vous lundi 15h et après les infos de 16h. Vous allez retrouver Clap avec Laurie Choléva. Bon après-midi sur Europe 1.
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26: 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L'essentiel de l'actualité avec Wallis Glaze. Bonjour Wallis.
27: Bonjour Laurie, bonjour à tous. La piste de l'acte malveillant est privilégiée dans l'enquête sur le déraillement du TER en Seine-Maritime. Survenu hier soir, 44 personnes blessées, parmi elles une jeune femme de 18 ans, grièvement blessée, mais dont le pronostic vital n'est pas engagé. Parmi les blessés légers, 26 ont été pris en charge, 21 ont pu regagner leur domicile dans la nuit et 5 sont toujours prises en charge. Les investigations se poursuivent. La boîte noire du train a été saisie. C'est un rassemblement, un week-end de rentrée qui se prépare pour le Rassemblement national. Aujourd'hui, les députés et les sénateurs du parti se réunissent au Touquet, dans le Pas-de-Calais, pour leur rentrée parlementaire en présence de Jordan Bardella et de Marine Le Pen. La candidate à l'élection présidentielle se rendra ensuite demain à Hénin-Beaumont pour y prononcer un discours. De son côté, Bruno Retailleau, président des Républicains et candidat déclaré à la présidentielle de 2027, fait sa rentrée politique aujourd'hui au campus de rentrée des jeunes républicains à Nogent-sur-Marne et il s'apprête justement à prononcer un discours. Les gilets jaunes sont-ils de retour ? Des appels à la mobilisation pour le 17 octobre se multiplient sur les réseaux sociaux. Fabien Roussel encourage, lui, le blocage des ronds-points. Et vous, croyez-vous à une nouvelle mobilisation ? Votre avis nous intéresse. 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Le plafond annuel des franchises médicales augmentera de 100 à 140 euros le 1er octobre en France. D'après un décret publié au journal officiel, ce relèvement inédit depuis 20 ans vise à réduire le déficit de la sécurité sociale tout en maintenant l'exonération pour 18 millions d'assurés. Volodymyr Zelensky s'est dit prêt à rencontrer son homologue russe Vladimir Poutine au G20 à Miami en décembre prochain. « Nous devons parler et prendre des décisions », a affirmé le président ukrainien dans une interview publiée par une radio allemande. La participation de Vladimir Poutine à ce G20 n'a pas encore été discutée à Moscou, a précisé son conseiller diplomatique. Emmanuel Macron se rendra du 19 au 21 septembre à Saint-Pierre-et-Miquelon dans l'Atlantique Nord, une zone située au cœur des enjeux climatiques et convoitise géopolitique nord-américaine. La dernière visite d'un président français justement dans ces îles situées à 4300 km de l'Hexagone remonte à François Hollande, c'était en 2014. Et puis enfin, un mot de basket avec la Coupe du Monde féminine. Les Bleues, impressionnantes depuis le début de la compétition, disputent dans 30 minutes la première demi-finale de son histoire, de l'histoire d'une Coupe du Monde. Elles affronteront l'Allemagne à 16h30 qui joue à domicile.
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26: Merci beaucoup Alice. Prochain point sur l'actualité dans une heure.
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26: Bonjour, merci d'être avec nous sur Europe 1. C'est Clap, votre émission cinéma du week-end qui commence. Nous sommes ensemble de 16h à 17h pour décrypter l'actualité du cinéma au programme Les News de la semaine. Avec le remake américain, vous verrez, d'un film de genre français qu'on a adoré dans l'émission. Notre journal des sorties, bien sûr. Et puis notre invité cette semaine, un immense acteur caméléon capable de tout jouer, c'est Benoît Magimel qui sera à l'affiche d'Histoire de la nuit. Enfin, à mes côtés cette semaine, et je suis ravie, c'est une nouvelle voix dans la bande de Clap, mais c'est une voix que vous connaissez très bien sur Europe 1, Anissa Haddadi. Bonjour Anissa.
2: Bonjour Laurie, qu'est-ce que je suis contente d'être avec vous samedi après-midi.
26: Mais c'est génial, merci de m'accueillir. Et puis bien sûr, notre Mehdi Omaïs, j'en perds mes mots, Mehdi.
2: Trop d'émotions. Salut Mehdi.
26: Et Mehdi qui est au Festival de Deauville actuellement, hein, quelques heures avant la clôture, vous allez tout nous raconter.
3: Exactement.
26: Alors, déjà, bien sûr, je vous demande à tous les deux un titre de film pour décrire votre humeur du jour. Anissa.
2: Thelma et Louise, parce qu'après l'émission, je retrouve ma meilleure amie. Ouais, et on passe la soirée ensemble.
26: Je vous souhaite une fin plus heureuse hein, quand même. Hein. Mehdi, un titre de film pour décrire l'humeur du jour.
3: Écoutez, moi, Laurie, ça fait plusieurs jours que je suis à Deauville, donc j'ai choisi le film d'André Téchiné, Hôtel des Amériques, parce que de mon hôtel, j'observe l'Amérique.
26: Oh là, c'est beau. Je vous demanderai dans un instant si l'Amérique se porte bien. Mais on garde ça pour les news de la semaine. Vous avez regardé des films, évidemment, des films qui sont sortis, que vous pouvez, chers auditeurs, découvrir dès ce soir au cinéma. Est-ce que vous avez eu des coups de cœur ?
2: Oui, un film américain, moi, qui s'appelle Pressure, que j'ai adoré.
26: Bien sûr, qui était présenté à Deauville, d'ailleurs. Mehdi ?
3: Et moi, un film d'horreur qui s'appelle Flush, et il ne faut surtout pas tirer la chasse d'eau, je vous explique.
26: Ouh là là ! Ça a l'air bien gore. Voilà pour le programme de Clap qui commence maintenant.
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26: J'arrive pas à le couper cet extrait. Je peux pas.
3: Non, il faut pas.
26: Non, mais quel extrait, quel film, Le Cercle des Poètes Disparus. Moi, c'est simple, à chaque fois que je réécoute ou que je revois cette séquence, je pleure. Non, mais Mehdi, on en a souvent parlé, hein, du Cercle des Poètes Disparus.
3: Ah ben oui, là vous pouvez pas voir, mais j'ai la chair de poule jusqu'à mon cuir chevelu, parce que évidemment c'est une scène, on peut pas quantifier dans la vie combien de personnes ont vu leur destin chamboulé par un film, mais je pense que beaucoup de jeunes ont trouvé leur voie grâce au Cercle des Poètes Disparus, et beaucoup d'autres sont devenus profs grâce au professeur Keating. Et pour imaginer à quel point cette réplique de « Au capitaine, mon capitaine » est importante, il fallait ne serait-ce qu'être sur les planches lorsque Ethan Hawke a inauguré sa cabine à Deauville. de voir que les gens dans la foule, quand il est arrivé, ils criaient tous au capitaine, mon capitaine. Donc c'est bon. Alors c'est sûr que ça doit être peut-être au bout d'un moment un peu lourd pour Ethanoke, oh, mais il avait toujours le sourire quand même, quoi.
0: En même temps, c'est tellement beau. Je me dis, c'est plus facile à porter que je regardais une interview de Camille Cotin l'autre jour qui disait que dans la rue, on lui dit, hey, connasse!
2: Oui,
3: c'est ça.
2: Jean-Pierre Foucault, à qui on dit, c'est votre dernier mot, quoi. C'est plus sympa, c'est capitaine, mon capitaine.
0: Alors, on va vous parler de la 52e édition du Festival du film américain de Deauville qui se clôture ce soir. Vous l'aurez compris, parmi les temps forts du festival, il y a eu la venue d'Ethanoke, à qui on a remis un talent au pour l'ensemble de sa carrière. Il a fait l'ouverture du festival. Mais il y a eu d'autres temps forts, hein, Mehdi, cette semaine.
3: Oui, Laurie, les stars sont de retour cette année à Deauville. Vous parliez tout de suite de Ethanoke, qui a Brendan Fraser, qui est revenu en état de grâce. Je rappelle que c'était un acteur phare des années 90. Mmh. La momie Georges de la Jungle, et qui est revenu avec un Oscar pour The Whale. Et donc, il était là sur les planches. Ça a fait plaisir à tout le monde. Il y a Faye Dunaway, quand même. C'est Bonnie and Clyde. Oui. C'est une légende du nouvel Hollywood. Faye Dunaway. Qui est arrivée, alors qui a fait attendre tout le monde. Elle était en retard partout, mais tout le monde s'en fichait parce que c'est Faye Dunaway. Non, mais il faut voir, franchement, elle a mis des heures de retard à tout le monde, même sur le tapis rouge, mais dès qu'elle apparaît, elle fait autorité sur tout le monde.
0: Mais il n'y a pas eu aussi l'inauguration de sa cabine qui a dû être reportée parce qu'il pleuvait trop?
3: Exactement, parce qu'il y a eu un vent mais de folie à Deauville, ça a été reporté au lendemain, et puis il y a aussi Suzanne Sarandon, Anissa parlait de Thelma et Louise, qui est une légende du cinéma américain, avec La Dernière Marche aussi, pour lequel elle avait remporté un Oscar. Donc ouais, si je devais dire quelque chose sur cette édition de Deauville, au-delà des films qu'on voit, qu'on aime et qui donnent une cartographie de l'Amérique d'aujourd'hui, c'est le retour des stars.
0: Anissa, vous avez suivi un petit peu ?
2: J'ai suivi un petit peu l'actualité de Deauville. Ce que j'aime dans ce festival, c'est qu'on ne voit pas les films qu'on s'attend à voir quand on parle de cinéma américain. Parce qu'aujourd'hui, quand on parle de cinéma américain, en tout cas dans le grand public, on pense tout de suite aux Avengers, aux Spider-Man, aux gros films de studio. Et là, c'est une sorte de festival du film d'auteur américain.
0: Bien sûr, film indépendant.
2: Film indépendant, exactement, où on voit vraiment de très belles choses. Les stars sont de retour, Mehdi, vous le disiez. Et le président, surtout cette année, Roche Dizem, qui lui aussi a parlé de cette beauté du cinéma américain sur cette édition-là, et qui était ravi d'en être le président. J'aime beaucoup ce festival qui est très beau, qui n'est pas très bling-bling, mais qui est magnifique comme festival.
0: Et puis qui est très à hauteur du public. Hein. Les personnalités sont très accessibles, donc c'est vrai que les gens aiment aller à Deauville. Un mot rapidement, Mehdi, comment se porte l'Amérique alors ?
3: Elle se porte toujours. Alors, il faut savoir que c'est un petit peu un laboratoire, le Festival de Deauville, parce que c'est souvent des premiers et des seconds longs-métrages qui sont en compétition et qui autopsient l'Amérique. Et bon, alors, c'est un peu gris, le ciel américain en ce moment, hein, si on se réfère aux cinéastes dont on voit les films, avec des thématiques très douloureuses. Moi, j'ai eu un petit coup de cœur pour Maus, qui est un film sur le deuil et la reconstruction. Mais pour revenir très, très brièvement sur ce que disait Anissa, elle a raison. En fait, c'est l'antichambre du cinéma grand public américain, mais qui révèle des films comme Little Miss Sunshine, comme
0: c'est ce que j'allais dire, il y a quand même eu des pépites, hein, bien sûr,
3: exactement, c'est des grandes pépites du cinéma indépendant américain, sont toutes nées ici. Et puis il y a eu des grands moments ici à Deauville, Il faut sauver le soldat Ryan, qui avait été présenté par Spielberg avec Tom Hanks, c'était sur la route de Madison, avec tout le public qui pleurait en regardant Clint Eastwood, et tout le monde était ébahi. Donc c'est des grands moments des pages de l'histoire du cinéma américain.
0: Et justement, pour terminer sur le festival, j'ai eu la chance de rencontrer Simon Abkarian, membre du jury, qui nous parle de cette expérience.
4: C'est toujours compliqué d'être jury, parce qu'il s'agit de juger, et moi, ce n'est pas quelque chose qui me passionne beaucoup, le jugement ou la critique. Mais si on arrive, et je crois que ce sera le cas, à voir les films avec bienveillance, il y a des choses qui vous touchent plus que d'autres, et du coup on dépassera le fait d'être juge ou jury. Ce sera des choses qui nous touchent, qui nous feront dire, tiens, bah ce film là il sort du lot, quoi.
0: Voilà, Simon Abkarian au micro de Clap pour Europe 1, membre du jury du Festival du film américain de Deauville. Alors bien sûr, j'en ai profité pour le lancer sur le succès du diptyque De Gaulle, qui est encore dans les salles de cinéma. Écoutez-le.
4: Je ne saurais pas l'expliquer, en fait, mais il y a une chose que j'ai ressentie en faisant des débats avec les gens. J'ai l'impression que c'est un film qu'ils attendaient, en fait, qu'ils attendaient pour que on puisse de nouveau parler, aussi, pas seulement des heures sombres de la France, mais aussi de ses heures glorieuses, quoi. Et je pense que en France, on a besoin aussi d'entendre aussi ce qui a fait la gloire de la France à un certain moment donné.
2: Merci beaucoup.
7: Ça fait combien de temps pour toi ? que des gens veulent te tuer. Prends ton chien, très important un chien. T'es livré à toi-même, les hôpitaux, c'est trop dangereux. Personne ne peut t'aider.
9: Tain, mais t'es qui ?
10: Faut qu'on se casse. Hein.
9: Tu crois qu'on va y arriver ?
0: Je ne sais pas si vous avez deviné, mais en tout cas, on avait beaucoup
3: Moi,
0: parlé.
3: Moi, j'ai reconnu.
0: Vous avez reconnu.
3: Oui.
0: Oui, on avait beaucoup parlé de ce film de genre. Hein, c'est Mehdi.
3: Vincent doit mourir.
0: Oui, oui, dans lequel Karim Leclou incarne un homme qui se réveille et qui se rend compte que tout le monde veut le taper et le tuer. Il devient victime d'une épidémie de violence. Film absolument génial qu'on avait vraiment beaucoup aimé dans Clap et beaucoup soutenu. Eh bien, on a appris cette semaine qu'il va avoir droit à un remake américain.
2: J'adore cette nouvelle. Moi, j'ai adoré le film. Alors, je l'ai regardé plus récemment que vous, pas au moment de sa sortie. J'ai adoré ce film. J'aime tout ce qu'il raconte, la métaphore qu'il raconte sur la violence de la société, etc. Sur cet homme qui est perdu. Et puis la fin, elle est fabuleuse. Enfin, il y a une philosophie à la fin de ce film qui est fabuleuse. Mais moi, quand je pense au remake, je pense toujours à qui va interpréter.
0: Ouais, et surtout qu'on n'a pas l'info hein, pour le moment. Donc, vous pouvez leur proposer des idées.
2: Depuis que j'ai appris cette nouvelle, je me demande qui sera l'acteur qui va jouer le rôle de Karim Leclou. Clou, espèce d'acteur, monsieur tout le monde, homme normal du quotidien, je sais pas, moi j'imaginais Seth Rogen, mais peut-être que je me trompe.
3: Oh non, pitié, non.
2: Et ouais, pourquoi Mehdi ? Ou alors je change d'avis, Mehdi.
0: Non,
3: c'est juste
0: mais Mehdi,
3: que. Non,
0: mais il aime bien. Il aime bien
3: non, j'aime bien Seth Rogen, mais c'est juste que Karim Leclou, il a un regard tellement grand, tellement halluciné.
0: Très attendrissant.
2: Et, oui.
3: Et halluciné, parce que Karim, c'est un mec du jour au lendemain que tout le monde veut buter, et il regarde le monde avec des yeux hallucinés, écarquillés. Donc en fait, c'est vrai que je me demande qui aux États-Unis pourrait se substituer à ce regard.
0: Mais alors qui ? Allez, trouvez-nous un petit nom, Mehdi, comme
3: ah,
0: ça.
3: Ah, moi je trouve pas, moi. J'ai pas envie, moi. J'ai pas envie, je veux Karim.
0: Vous laissez surprendre.
3: Je veux que Karim apprenne l'anglais et qu'il joue son propre rôle. Voilà, c'est tout.
0: Ok, en tout cas, un petit mot, ce sera le premier long métrage de David Leslie Johnson McGoldrick, scénariste des deux films Aquaman et aussi de plusieurs films de la saga Conjuring et de nombreux épisodes de The Walking Dead.
2: Ouais, il va y avoir du sang.
0: Donc il connaît bien le genre et il y aura du sang, évidemment. Allez. On est obligé de faire un petit point de James Bond. Parce que là, on ne comprend plus rien. On ne sait plus où on en est. Est-ce qu'à un moment donné, Mehdi, on va connaître le nom de l'interprète de l'agence 007
2: C'est Callum Turner, non plus. C'est pas Callum Turner qui doit
0: mais
2: le faire.
0: Mais ça n'a pas été confirmé.
2: Oh non, arrêtez.
0: Est-ce que ça va être Jacob Elordi ? Est-ce que ça va être Harry Dickinson ?
3: Non, pitié, non.
0: Jack Logan ?
3: Non, pas Jacob Elordi.
0: Callum Turner.
3: Non.
0: Mais qui ?
2: Moi,
0: qui
2: je veux Callum Turner.
0: Le dernier nom qui est cité, c'est Jack Lowden. Est-ce que vous, est-ce que ça vous parle ? Britannique de 36 ans qu'on avait vu dans Dunkerque de Christopher Nolan.
3: Moi j'en étais resté à Aaron Taylor Johnson, donc je sais plus. Moi je suis perdu, moi. Louis, je suis comme vous.
0: Bon bah écoutez, en tout cas on vous tient au courant. c'est un sujet qui nous concerne fortement au sein de Clap. Allez, tout de suite on va passer à notre journal des sorties sur Europe 1.
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0: Et oui, c'est Clap qui continue sur Europe 1 en compagnie de mes journalistes Anissa Dadi qui a rejoint l'équipe de Clap que vous connaissez par cœur sur Europe 1. On est trop contents, ça va toujours
2: moi aussi,
0: Anissa.
2: Je suis heureuse d'être avec vous, de parler de cinéma avec vous.
0: Ben, je sais.
2: Et avec Mehdi. Ouais,
0: je sais chouette. Que vous aimez le cinéma. Et on se voit aussi tous les mercredis matin dans la matinale aux côtés de Dimitri Pavlenko. Mehdi Omaïs aussi, qui est exceptionnellement pas en studio à nos côtés, mais avec nous depuis le festival du film américain
3: mais
0: de
3: Deauville.
0: Mais
3: vous,
0: oui, mais nous sommes inséparables, Mehdi. C'est l'heure de notre journal des sorties avec un programme assez chargé, éclectique. Vous allez voir, on parlera d'une vie à 100 à l'heure avec Léa Drucker, de deux films historiques sur des instants méconnus et décisifs. Vous avez vu ce teasing? Et on parlera aussi d'un film d'horreur complètement barré qui se passe aux toilettes. Je ne vous en dis pas plus.
3: J'adore.
0: Un petit mot, Mehdi, sur notre box-office de la semaine. Vous allez voir, Anissa, Mehdi, il adore le box-office. C'est son
2: c'est
0: dada,
2: vrai, c'est
0: il connaît tous les chiffres par cœur. Alors ça baisse un petit peu là, la fréquentation. Hein. On sent que, que c'est la rentrée, qu'il faut aller bosser
3: un
0: peu.
3: C'est un frémissement inversé, ça y est, on sent qu'il y a une petite décrue.
0: Les vacances sont terminées, alors toujours en tête du box-office évidemment.
3: Bah, c'est Spider-Man.
0: C'est Spider-Man qui rafle tout et qui confirme son leadership. Il franchit le cap des 8 millions d'entrées en 6 semaines d'exploitation. C'est assez hallucinant le phénomène Spider-Man. À la deuxième place, et c'est vraiment la belle surprise du cinéma français, Mehdi.
3: C'est Tombé du ciel.
0: Oui, vous avez le nombre d'entrées ?
3: Je crois que là, il doit être à 1 800 000 en tout, non ?
0: Oui, pratiquement, et plus de 200...
3: Je n'ai pas révisé, Laurie,
0: mais
3: c'est mon algorithme intérieur.
0: Plus de 230 000 entrées cette semaine, et ça fait un cumul de presque 1 800 000 spectateurs en un mois. Non, c'est juste dingue, et à la troisième marche du podium, l'Odyssée de Christopher Nolan, qui a franchi le cap des 7 millions, on vous l'annonçait samedi dernier, 7 620 000 tickets vendus depuis le 15 juillet dernier. Donc, on est très contents que le cinéma se porte aussi bien. On va commencer notre journal des sorties avec... La vie d'une femme de Charline Bourgeois-Taquet, présentée en compétition à Cannes cette année. Et on salue surtout la grande prestation, comme d'habitude j'ai envie de dire, de Léa Drucker. Une chronique de femme à bout de nerfs. Elle incarne Gabrielle, une chirurgienne qu'on surnomme Robocop, tellement elle est partout. Et elle fait tout, entre vie personnelle et travail, on la suit dans son quotidien rythmé, chamboulé par une rencontre, celle d'une romance inattendue avec Frida, qui est jouée par Mélanie Thierry.
19: Allô ? Oui, bonjour. Professeur Ponté en chirurgie maxillofaciale.
21: Vous avez décidé de devenir la tutrice de votre mère.
19: Mmh.
21: Vous savez que ça représente une lourde charge.
19: Je sais, oui.
22: Ah, vous êtes l'écrivain ?
19: C'est ça, pas l'écrivaine, je sais pas comment on dit.
22: Voilà.
19: Venez derrière, là.
21: J'ai pas du tout trouvé le temps long, ça m'a passionnée.
0: Mehdi.
3: Alors, moi, j'aime beaucoup le film, Laurie. Très sincèrement, j'aime beaucoup le film parce qu'en fait, alors, il faut savoir qu'elle, elle est chef de service d'un hôpital et elle fait de la reconstruction faciale. Et donc, on est devant, à un moment donné, un crâne explosé avec des os en miettes. Et c'est de cette manière que le récit est raconté. Dans le morcellement de la vie d'une femme, à travers plusieurs chapitres, où on va nous donner à vivre sans sensiblerie, son portrait, son souffle et son autonomie, parce que c'est une femme libre, comme vous disiez, une Robocop, qui est une anti-Anna Karenine, qui est une femme qui ne subit pas sa vie, qui ne ploie pas face au poids de tout ce qui l'entoure, parce que c'est une femme qui a beaucoup de pression. Et du coup, la réalisatrice a quand même attendu un an pour que Léa Drucker puisse endosser ce rôle, et on comprend pourquoi, parce que elle est formidable. C'est vraiment un très beau portrait de femme, sensible et touchant.
0: On va changer de registre avec un film de guerre captivant, hein, c'est Pressure avec Brendan Fraser et Andrew Scott. Un thriller qui nous replonge donc dans la Seconde Guerre mondiale, mais à ce moment stratégique, celui du débarquement et surtout du rôle décisif qu'a joué la météo.
23: Y a-t-il une date de fixée ? On débarque en France lundi 5 juin.
4: De ce jour dépend le sort de la guerre et la vie de milliers de soldats.
5: Donnez-moi les données venant de toutes les stations météo.
6: Il y a deux tempêtes de grande ampleur qui progressent en direction des côtes normandes.
2: Anissa. J'ai adoré. J'ai adoré ce film, pas que pour la météo, hein, parce que j'ai fait tous les matins sur Europe 1.
0: Non,
2: parce que
0: oui, c'est vrai.
2: J'ai une lubie, moi, dans la vie, peut-être parce que j'ai fait un lycée de cinéma. J'ai une lubie. J'essaye de prôner, et si je pouvais, je ferais des manifestations dans toute la France pour qu'on diffuse des films au collège et au lycée. Et ce film devrait en faire partie. Aujourd'hui, on l'a vu avec les résultats PISA, les élèves ont de plus en plus de mal dans certaines matières, dont l'histoire. Et je pense que par le biais de ces films qui sont très bien faits, qui sont intelligents, qui en plus nous révèlent des histoires méconnues de la Seconde Guerre mondiale. Pressure raconte comment, en fait, le débarquement n'a pas eu lieu le 5 juin 44, mais le 6 pour des raisons de météo. Et d'ailleurs, on comprend mieux pourquoi, parce que moi j'ai souvenir d'un prof qui m'avait raconté la rencontre entre Eisenhower et Kennedy, au moment où Kennedy lui dit « Comment vous avez fait ?» pour gagner la guerre et réussir ce débarquement. Il lui a dit, on avait de meilleurs météorologues que les Allemands. Et on le comprend maintenant grâce à ce film, parce que cette phrase, je l'avais déjà entendue, mais je ne comprenais pas.
0: C'est génial.
2: Ce film, il est passionnant. Il y a de la... Alors, il porte très bien son nom, hein, parce qu'il y a de la pression à tous les niveaux. Il y a la pression atmosphérique de
0: alors
2: la tempête.
0: Alors qu'on connaît l'issue, finalement.
2: Mais oui, c'est
0: mais
2: ça.
0: On se demande quand même ce qui va se passer.
2: On sait que le débarquement a lieu le 6 juin 44, et pendant tout le film, on se dit, mais non, mais ils vont débarquer le 5. Ouais. Que se passe-t-il? Et en fait, au dernier moment, il y a un twist. Il y a la pression sur Eisenhower, il y a la pression sur le météorologue. C'est vraiment très bien joué. Brendan Fraser, il est fabuleux. Enfin, vraiment, moi, j'ai adoré ce film. Mehdi.
3: Surtout Andrew Scott. Moi, c'est Andrew Scott qui joue
0: ce météorologue.
3: James Stagg, il s'appelle, et Andrew Scott, qu'on a pu voir aussi dans un autre film sublime qui s'appelait Sans jamais nous connaître. Mmh. Effectivement, c'est une histoire méconnue. Quand le cinéma s'empare d'histoires aussi méconnues et qu'il les met en lumière, c'est toujours quelque chose de très positif. Après, pour tempérer un peu les propos d'Anissa, moi j'aime beaucoup le film, mais je trouve que voilà, on est quand même dans une mise en scène qui est assez académique, qui est assez plate, mais qui a le mérite d'être au service de son récit. C'est un cinéaste qui se dit, bon, le récit est tellement fort, je vais pas faire le malin, je vais juste porter ça. Et c'est la force, Laurie vient de le dire, c'est qu'on connaît l'issue. La force du film, c'est de créer du suspense et de la pression sur quelque chose dont on connaît totalement l'issue. Et heureusement, l'issue était bien parce qu'on avait un bon météorologue, effectivement.
0: Je trouve que ce que je trouve assez frappant en ce moment au cinéma, c'est qu'on a à la fois Prêcheur qui nous parle donc du débarquement, on a à la fois De Gaulle, le diptyque, qui est encore à l'affiche avec Simon Abkarian,
3: qui
0: fait partie d'ailleurs du jeu du Festival de Deauville et qui cartonne et qui nous parle bien sûr aussi de la Seconde Guerre mondiale. Et puis, on a les héros du Louvre. C'est encore la Seconde Guerre mondiale, mais sous un autre angle. Et cette fois-ci, c'est l'histoire d'un gardien de nuit qui a sauvé les œuvres du Louvre. Et ce gardien de nuit, eh bien, n'est autre que le grand-père d'Élie Chouraki. Et Élie Chouraki donc, a mis plusieurs années avant de faire ce film, mais il nous livre les héros du Louvre. Et c'est un film absolument bouleversant avec Kad Merad dans le rôle de Babi, donc celui qui a sauvé ses œuvres.
7: Filez vers le sud et sauvez vos gosses.
8: Et les tableaux, je les mets où?
7: Si les Allemands les trouvent dans votre bus, ils vous fusilleront. Ces héros français qui, au péril de leur vie, ont su protéger les plus grandes œuvres de notre patrimoine.
0: Anissa.
2: Alors, j'ai vu le film, j'ai beaucoup aimé l'histoire que je ne connaissais pas. J'ai une passion pour les héros de l'ombre, moi. Mmh. Je trouve que c'est émouvant, c'est un road movie, mais alors là, je vais rejoindre Mehdi. Si Mehdi, tu trouves que Pressure, la réalisation, est un peu classique, alors là, sur les héros du Louvre, moi, c'est un peu ce qui m'a manqué. C'est-à-dire que, oui, c'est un road movie. Alors, j'ai versé une petite larme parce que c'est une jolie histoire familiale.
0: Oui, parce que il faut dire que donc, lorsqu'on lui propose à cet homme de partir en voiture avec les œuvres du Louvre dans son coffre pour les sauver, pour les emmener hors de France,
2: il embarque toute sa famille.
0: Ouais.
2: Donc, c'est émouvant. Il embarque sa femme, ses enfants, etc. Mais sur la réalisation, c'est vrai qu'on est sur un film vraiment très classique, sans surprise. Mais j'étais contente de revoir Bernard Lecoq.
0: Ouais. Ah oui, c'est vrai. Ouais. C'est vrai. Il y a Marie Villain aussi à l'affiche du film. Et puis, c'est une histoire personnelle. C'est du vécu. Mmh. Moi, j'aime toujours, effectivement,
2: les photos de famille à la fin du film.
0: Oui,
2: ah,
0: voilà.
2: Ça, on aime bien, ouais.
0: Pouvoir voir les personnes qui ont vraiment existé. Et puis, pouvoir se demander si on aurait fait la même chose à leur place.
2: Ah oui. Est-ce qu'on aurait eu ce courage?
0: Qu'est-ce qu'on aurait fait en temps de guerre? Voilà. Et puis, c'était effectivement un film qui rend hommage à ces personnes. Alors, il y a ce personnage-là, mais il y en a d'autres parce qu'il faut savoir que toutes les œuvres ont été récupérées. récupérer. C'est quand même hallucinant.
2: Oui. Dont la Joconde.
0: C'est-à-dire dont la Joconde.
2: Dans cette camionnette familiale, il y avait une des plus grandes
0: œuvres
2: du Louvre. Et ce Babi, le grand-père d'Eli Chouraki, il a été fabuleux, formidable.
0: Très rapidement, Mehdi, vous vouliez nous parler de Flush avec Jonathan Lambert. Bon, moi, déjà, Jonathan Lambert, je suis archi cliente. Faut le savoir.
3: Alors, mais c'est le festival Jonathan Lambert, puisqu'on voit sa tête pendant 1h10 non-stop.
0: Génial.
3: C'est un film, Laurie, d'une générosité que je ne saurais décrire en mots.
0: Mais un pitch un peu lunaire. En gros, hein.
3: C'est un mec qui va reconquérir sa femme dans le bar où elle travaille. Il part aux toilettes pour s'enfiler un rail de quelque chose parce qu'il est très, très, très accro. Et il a un quiproquo avec des mafieux qui lui mettent la tête dans les toilettes turques et il doit s'en sortir. Le film, il est tourné un peu à la manière de Buried, de Phone Game. C'est vraiment un huis clos où, dans l'exiguïté des lieux, il va falloir trouver des manières de mettre en scène, des manières d'effrayer. C'est un film qui est dégueulasse, qui tâche, qui est sale, mais en même temps qui est super drôle. Avec une inventivité, un manque de moyens, c'est un film fauché dont la genèse a été extrêmement compliquée, qui a été tourné pendant le Covid et qui arrive à bout de souffle, sale, fatigué en salle. Et il va pas sortir dans beaucoup de salles, mais il faut aller l'applaudir.
0: Allez-y.
3: Parce que franchement, il a plus de générosité que les trois quarts des films d'horreur nazes qu'on nous sert avec des budgets plus élevés.
0: Et on soutient les films de genre.
2: Ah bah j'ai envie d'y aller du coup.
0: C'est bien vendu, Mehdi. Voilà.
2: Bravo, Mehdi.
0: Merci à tous les deux, Mehdi. Bonne fin de festival. On en reparlera peut-être rapidement la semaine prochaine pour évoquer le palmarès. Merci beaucoup, Anissa.
2: Merci, Laurie. Avec plaisir.
0: Vous allez revenir.
2: Ah bah alors là, dès que vous me bipez, je débarque. Attention.
0: En plus, elle est dans les murs, donc c'est pratique. C'est pas la fin de l'émission, puisque dans un instant, mon invité Benoît Magimel sera avec nous. À tout de suite sur Europe 1.
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0: Je vous l'ai promis dans un instant, Benoît Magimel sera mon invité, mais tout de suite de la musique avec Indochine, l'aventurier sur Europe 1.

0: Delphine, l'aventurier sur Europe 1. Mais pardon, il y en a une, elle est au-dessus, Anissa. On est d'accord
1: ou pas? C'est la queen.
0: Mais c'est
1: elle
0: the est queen. C'est pas Beyoncé, c'est Céline Dion. L'icône, la femme, la chanteuse préférée des Français, celle qui nous fait vibrer en ce moment à Paris. Vous avez vu ce qui se passe avec les fans devant l'hôtel?
1: Moi, j'aimerais bien savoir ce qu'elle fait là tout de suite, parce que dans 3 heures, elle est sur scène.
0: Mais oui,
1: qu'est-ce qu'elle est en train de faire tout de suite? Elle
0: fait
1: une sieste, elle est au maquillage,
0: elle se concentre.
1: Elle fait du yoga.
0: Pas, mais je l'aime tellement.
1: Elle révise ses chansons. Qu'est-ce qu'elle fait?
0: Bon, on s'en va.
1: Elle écoute Clap.
0: Sachez, j'espère qu'elle écoute Clap, ça va lui porter bonne chance. 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Céline Dion, enrichi d'un épisode bonus inédit consacré au film Titanic, qu'on adore évidemment, et à cette magnifique chanson, la bande originale du film. On revoit tout de suite la scène avec Jack et Rose. On y est. Voilà,
1: Jack, je vole. Laurie, vous avez eu des places, vous, pour le concert?
0: J'ai eu des places.
1: Oh,
0: ah oui, mais franchement, j'ai lutté. Hein.
1: Vous
0: je ne les ai pas gagnées sur Europe 1, malheureusement, j'avais pas le droit de jouer.
1: Vous
0: mais
1: nous enverrez des vidéos.
0: Je vous ferai des petites vidéos. Voilà, donc vous pouvez écouter ce podcast dès maintenant sur toutes vos plateformes, évidemment, le site et l'application Europe 1. Tout de suite, on accueille Benoît Magimel.
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0: Vous êtes bien sur Europe 1 pour Clap, votre émission cinéma. J'aimerais vous parler d'un film qui était présenté au dernier Festival de Cannes, Histoire de la nuit de Léa Missius, un thriller sous tension qui sera en salle le 16 septembre. Bonjour Benoît Magimel.
4: Bonjour.
0: Alors on va parler de ce film avec vous, vous êtes mon invité cette semaine. Film dans lequel vous jouez aux côtés d'Assia Erti, de Bastien Bouillon, encore Monica Bellucci. Je le disais, c'est un thriller en huis clos dans lequel vous incarnez Franck, un rôdeur qui s'intéresse introduit avec ses deux frères dans une maison et qui séquestre un couple, leur enfant et la voisine. On va bien sûr découvrir que ce couple n'a pas été choisi au hasard. Et je sais que vous n'êtes pas d'accord si je dis que vous jouez le méchant de service.
4: Oui, c'est un peu simplifié, c'est un peu rapide, c'est un peu expédié. C'est un film bourré de mystères et de contradictions sur ces personnages qui ont tous partagent un secret, chacun une histoire qui leur est propre.
0: Et c'est un film sur les apparences.
4: On ne sait pas qui est qui. En tout cas, ce personnage que j'interprète, pour moi, a plus de couleurs et plus de nuances que ça, en fait. C'est un homme brisé, c'est un homme...
0: trahi.
4: Qui on a volé sa vie, qu'on a trahi, qui vient en...
0: Et qui sort de 10 ans de prison. C'est un homme qui a vécu l'emprisonnement et l'isolement.
4: Exactement, c'est un homme qui n'était pas préparé à ça, je pense. Et qui demande, qui demande des réponses, qui a besoin de vérité, qui vient récupérer des années qu'on lui a volées, quoi. Joyeux anniversaire, Leïla.
5: C'est quoi cette histoire? Y'a pas de Leïla!
4: N'oublie pas que Belle est avec ta voisine. Vous êtes rencontrés comment?
6: C'est ça, pas de foutre.
5: Ah non!
4: C'est quoi cette violence? T'es en colère, hein? Moi aussi, je suis en colère à ta place.
6: Elle vous dit que c'est pas elle.
7: Tu sais ce qu'elle a fait, ta voisine?
8: On va aller chercher ton frère. On va aller te dire d'arrêter.
4: Moi, je veux juste la vérité, Leïla.
9: Vous vous trompez, elle vous a dit. Elle s'appelle pas Leïla.
0: Alors, comment est-ce que vous avez réagi lorsqu'on vous a proposé cette histoire? Comment est-ce que vous avez travaillé avec Léa Missius? Parce que je sais que vous avez demandé à ce que le scénario soit justement retravaillé dans ce sens-là pour qu'on comprenne un petit peu mieux d'où vient Franck et qu'est-ce qui a pu se passer.
4: Leur histoire, le passé, en fait, occupe une part très importante. Je crois que dans le roman, d'ailleurs, il y a énormément de flashbacks. C'est essentiel de replonger dans leur passé parce que il est important aussi qu'on ait un peu une lecture similaire aussi avec Avzia. Non, j'ai simplement dit à Léa que tel qu'il était écrit, je le trouvais trop frontal, trop brut, trop évident en fait. Et je pensais que il avait aucune chance d'obtenir réparation, d'obtenir éventuellement, voilà, récupérer cet enfant. Enfin, c'est difficile de raconter sans
0: trahir
4: l'histoire. Ce qu'il vient chercher, en tout cas, cette quête de vérité, ce besoin de réparation, en fait, voilà, on peut pas l'obtenir si on arrive avec violence, quoi.
0: Est-ce que vous l'aimez, Benoît Magimel, ce personnage?
4: Ben, je le comprends, en fait. Je l'ai tout à fait compris. Peu importe la responsabilité qu'il a, c'est une histoire d'amour qui finalement se termine, s'arrête brutalement. Il y a forcément des responsabilités de part et d'autre, hein, bien sûr. Mais je vois un homme qui s'est retrouvé enfermé, privé d'un amour, privé de sa vie, d'une paternité. Comme il le dit, ça laisse des traces, ça abîme. Et donc, c'est important de parler de ça, quoi. Et cette jeune fille, elle le comprend aussi à un moment donné, quoi. Avzia me dit tout le temps que je tire la couverture à moi et qu'elle estime que d'en faire une victime, je pense qu'ils sont tous plus ou moins victimes de leur histoire.
0: Oui, c'est vrai. Et c'est d'ailleurs ce que le genre aussi permet de faire. C'est-à-dire que je trouve qu'à travers les films de genre, on arrive vraiment à faire que le spectateur se pose des questions et puisse avoir sa propre vision. Et on arrive à jouer sur, beaucoup plus sur l'ambiguïté des personnages, avec cette atmosphère qu'on retrouve dans le film. Hein.
4: On voit bien chaque fois qu'on rencontre des personnages qu'on nous a vendus, racontés, ne sont pas ce qu'ils sont en fait dans le monde réel. On peut parler de la politique et des politiciens. Vous passez une soirée avec un politicien, vous passez une excellente soirée.
0: Hein,
4: vous parlez pas de politique, mais vous êtes avec un homme séduisant, un homme drôle, un homme qui a du
0: charisme, oui, normalement.
4: Voilà. Voilà, enfin, il y a quelque chose.
0: Ça dépend avec quel politicien.
4: Et c'est ça qui est désarmant, et c'est pareil pour toutes sortes de figures, que ce soit chez les voyous. C'est jamais en fait ce que la réalité nous tend à croire, en fait, ce que le monde nous raconte. Et le cinéma souvent. Hein.
0: Mais vous les avez souvent incarnés, hein, Benoît Magimel, ces personnages pleins de contradictions.
4: Ben oui, j'en parle souvent d'ailleurs.
0: Parce que vous l'êtes vous-même, j'imagine.
4: Mais on l'est tous, on a tous nos.
0: C'est vrai.
4: Si on commence par partir aux extrêmes, on va parler du serial killer là, du coin de la rue, qui est un type, un voisin délicieux. Donc lui, il a tout contre lui. Il est dans un monde absolument pas moral. Mais on s'aperçoit qu'elle aussi a c'est peut-être c'est un pilier cette jeune femme en fait. On se rend compte qu'en fait en disparaissant telle qu'elle l'a fait, elle a brisé une famille. C'est un film qui parle de la famille.
0: Oui.
4: On voit qu'elle a laissé derrière
0: elle de la paternité, hein, de la famille, du couple.
4: Vous voyez, donc on est dans des lieux communs et en même temps poussé à l'extrême, ça crée des faits divers.
6: Elle vous dit que c'est pas elle.
4: Hop. On se calme.
7: Hein, tu l'as trouvé où? Moi je suis calme.
4: Ah non, tu fais pas ça, pas devant la petite. Hein. Tu t'excuses.
7: Bah y'a rien.
5: Ça va?
4: Non, tu t'excuses là.
5: C'est bon là, stop. C'est quoi cette histoire?
7: C'est pas moi qui ai commencé. Hein.
5: Y'a pas de Leïla. C'est bon, y'a pas de Leïla.
0: C'est aussi un film, Benoît Magimel, qui pose la question de la transmission de la violence aussi. Qu'est-ce qu'un enfant va absorber malgré lui? On voit que cette jeune fille qui assiste à cette scène qui se passe donc dans un appartement en huis clos avec ces hommes qui sont là, avec un passé qui va ressurgir, qui va se poser des questions sur ses propres, ce qui va l'amener à se poser des questions sur ses propres parents, mais qui va quand même absorber une certaine violence. C'est un peu aussi un film, je trouve, sur la spirale de la violence.
4: Vous avez raison. C'est pour ça que c'est complexe de parler de ce film. Il y a tellement de lectures. C'est une enfant.
0: Allez le voir. De toute façon, je crois que les autres.
4: On voit bien que cette famille, elle est pas. Il y a quelque chose qui tourne pas rond, il y a quelque chose qui n'est pas à sa place. Il n'y a pas une famille au monde qui fonctionne très bien. Mais là, on voit bien qu'il y a des choses qui sont un peu troublantes, quoi. Notamment chez cet homme, cette femme qui a l'impression d'être là, mais on ne sait pas si elle est vraiment là. Et cet enfant qui a une celle d'aplomb et qui, je pense, les non-dits sont déjà tellement présents qu'ils viennent. Voilà, c'est. En tout cas, je pense que cette histoire leur permet de se retrouver, de. Elle finit par comprendre que sa place est vraiment là, quoi. Je pense. Finalement, cet homme, c'est l'homme qu'elle doit aimer. Finalement, parce qu'on a l'impression que rien ne l'atteint, cette jeune femme. Le rôle d'Avzia, c'est quelqu'un.
0: Oui.
4: Personnage très opaque. On n'arrive pas à obtenir de réponse.
0: C'est froid.

0: Bah c'est vrai que voilà, les situations dramatiques peuvent susciter des moments de voilà de comédie et c'est le cas. D'ailleurs lui extrêmement léger. Hein, j'aime bien le côté moqueur. J'aime bien voilà, c'est important de mettre tout ça dans cette histoire.
1: D'ailleurs oui, quand je parlais de violence, la violence elle est jamais vraiment, elle est pas vraiment frontale dans le film. C'est une violence un peu passive agressive.
0: Elle peut pas se révéler. Parce que si elle se révèle, elle sera définitive. Ce que je veux dire, c'est que on sent que c'est contenu, parce qu'elle peut pas avoir peut pas être entre deux, quoi. C'est une violence qui, si elle jaillit, si elle ressort, elle sera définitive et elle fera beaucoup de dégâts. Et c'est ça qui est contenu en fait tout au long du film. En fait, on contient. Et dès lors où cet homme comprend qu'en fait c'est peine perdue. Elle explose, elle sort avec une telle simplicité, une telle facilité, que voilà, c'est déjà trop tard, en fait. C'est un thriller.
1: C'est un
0: vrai thriller qui fait
1: penser à des films comme Funny Game, je trouve.
0: Oui, vous avez raison, on l'a évoqué d'ailleurs, c'est bien, c'est ça, on l'a évoqué aussi. Les choses sont un peu mises de côté comme ça, on les voit pas forcément.
1: On pense à de la violence gratuite, finalement, c'est autre chose aussi.
0: Thomas, c'est ça? Ouais, c'est Franck. Bah, vous avez fait connaissance avec mes deux petits frères.
2: Vous êtes qui?
0: Bah, ils sont bien comportés, j'espère. Ils ont été polis, hein, Flo? Ils ont été polis. Quoi? Je suis en retard?
2: Qu'est-ce que vous voulez? C'est Freddy qui vous envoie?
0: Freddy? C'est qui, Freddy? Tu connais, toi? Alors, toi, tu dois être Ida, non? T'inquiète pas, je fais pas de mal à ta voisine, je te promets.
1: Et puis ça me fait penser aussi, je trouve, la réalisation de Léa Missus et ce qu'elle apporte avec ce thriller qui épouse pas les codes du thriller, pur thriller commercial ou plus populaire. Ça me fait penser à toute cette nouvelle génération aussi de réalisateurs. Je pense à Obsession, je pense à Backroom, même si c'est pas totalement le même genre. Je trouve qu'il y a quelque chose d'intéressant dans cette nouvelle génération de réalisateurs et réalisatrices avec le genre.
0: Ouais, c'est un esthétisme aussi différent. On a une approche et un point de vue qui diffère un peu avec le genre qu'on avait l'habitude de voir. Donc, je sais pas, c'est peut-être plus complexe, moins linéaire. Mais c'est vrai que l'atmosphère en fait, cette espèce de thriller rural, ce décor unique. Il y a une sorte d'oppression en fait, voilà, vous êtes pris à la gorge en fait très rapidement et elle arrive à nous maintenir comme ça la tête sous l'eau, quoi. Donc oui, cette jeune génération, de toute façon c'est bien, le cinéma, genre, la société évolue, le monde n'est plus ce qu'il était et forcément les regards doivent évoluer avec.
1: Benoît Magimel, vous restez à mes côtés, on va continuer bien sûr à parler d'Histoire de la nuit de Léa Missus dans un instant sur Europe 1.
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8: Merci d'être à l'écoute d'Europe 1. On continue de parler d'Histoire de la nuit, un thriller qui sera en salle dès mercredi avec notre invité Benoît Magimel. Alors Benoît, il y a toute une nouvelle façon de faire du cinéma aujourd'hui, il y a une industrie qui change. Comment est-ce que vous le percevez, ce changement ?
9: Écoutez, c'est une telle ça bouge, en fait on l'avait déjà anticipé, mais on fait tellement de films, on est une exception culturelle en Europe. Donc on fait tellement de films, on produit tellement de films par an. C'est vrai. On voit bien que les économies changent, que les plateformes, que les guichets, les voilà, on peut se fournir du cinéma, mais partout. Donc tant que les gens vont en salle, voilà, c'est ça le plus important.
8: C'est ce qui compte.
9: Je pense que tant que les spectateurs seront en salle nombreux, on peut être rassuré par rapport à tout ça. On a un système qui fonctionne, hein, grâce au CNC, on arrive à continuer à investir, à produire des films, les succès des uns font le bonheur des autres. On a une exception culturelle, on peut faire toutes sortes de films. Bon, voilà, ça évolue. Oui, on peut être inquiet pour plein de choses, hein, pour l'IA, pour plein de... Ça évolue. On a été inquiet pour le numérique quand c'est sorti.
8: On a été inquiet pendant le Covid. On s'est dit maintenant, les gens vont jamais retourner dans les salles de cinéma.
9: Ben, voilà.
8: C'est vrai. Et on l'a vu cet été, Benoît, avec justement les très bons chiffres de fréquentation dans les salles, avec l'Odyssée, avec Spider-Man, avec De Gaulle, dans lequel vous jouez aussi, aux côtés notamment de Simon Amkarian, qui joue le général De Gaulle, où le film s'est vraiment installé. C'est-à-dire qu'avant, le sort d'un film était plutôt joué la première semaine. Il y avait cette fameuse soirée chiffre le mercredi, puis le premier week-end. Aujourd'hui, un film s'installe.
9: Oui.
8: Et De Gaulle en est vraiment l'exemple parfait.
9: Vous vous rendez compte, dès les débuts du cinéma, où on maintenait un film dans très peu de salles, parce qu'il y avait très peu de salles, mais un film, quand il sortait, il restait des semaines et des semaines à l'affiche. Voilà. Petit à petit, le nombre de salles a augmenté. Évidemment, le temps de projection, le temps qui restait à l'affiche en fonction de leur succès, se divisait ou augmentait. Donc déjà, on a vu la rentabilité des films se faisait autrement. Puis on a eu la télévision qui permettait aux films d'exister une deuxième fois, qui était diffusée un an après, souvent avec Canal+. Ouais, Et puis par la suite, ça s'est raccourci, hein, le temps entre le moment où le film sort et retiré de l'affiche, il est tout de suite en télévision.
8: 6 mois plus tard, oui.
9: Tout évolue à une vitesse assez impressionnante. Et on pouvait savoir il y a 15 ans encore, il y a 15-10 ans, qu'un film à la séance du UGC Cité Ciné Léal à midi, la première séance de 9h, on pouvait vraiment savoir à quel chiffre se terminerait son exploitation. Ce qui n'existe plus aujourd'hui. Et donc vous parlez du bouche à oreille, par exemple, qui était un phénomène quand même hyper important, qui permettait à des films parfois d'avoir un début de sortie désastreux et qui finalement se révélait dans le temps. Là, on a eu la chance avec Pathé, qui est distributeur du film, producteur du film, de maintenir le film et de faire en sorte que, oui, la première séquence, enfin, le premier jour d'exploitation, ça a été décevant et le film a commencé à trouver son public, oui. Et le bouche à oreille a marché. Vous voyez, tout ça, c'est aujourd'hui, plus personne ne peut rien prévoir. Il n'y a plus de formule mathématique. Donc, c'est toujours des paris de sortir un film. Et ce film-là, j'en parle, je ne sais pas comment en parler, parce qu'il est complexe, parce qu'il a plusieurs lectures. Comment parler à un spectateur de dire « va voir Histoire de la nuit ». Comment je peux le simplifier? Parce qu'on sait que les spectateurs ont besoin de savoir ce qu'ils vont voir. On peut pas les orienter vers des films qui n'existent plus, qui n'existent pas, enfin, très ambigus, enfin, les films à double casquette, je sais pas, c'est... Donc là, voilà. la promotion, toutes ces choses-là, pour que les films existent, c'est vraiment devenu très difficile et qu'on leur laisse le temps de respirer, quoi, surtout.
8: Mais en même temps, aujourd'hui, j'ai l'impression, Benoît Magimel, qu'avec toutes les possibilités de promotion, puisqu'aujourd'hui on a le digital, on a beaucoup plus de formats qu'avant, et justement même sur TikTok aujourd'hui, un film peut avoir un succès en salle grâce à ce qui se passe sur TikTok. On l'avait vu notamment avec le consentement. Je trouve que vous avez plus d'outils pour promouvoir un film qu'avant.
9: Absolument.
8: Plus de liberté aussi pour en parler.
9: Mais vous voyez, on a vu des films aussi, quand ça ne veut pas y aller, ça ne veut pas y aller. Hein. On a vu des films faire la plus grosse campagne de promotion qu'on ait jamais vue.
8: Et ça ne prend pas.
9: Les n'ont pas envie d'y aller, ils ne vont pas. Le désir, voilà, c'est quelque chose de particulier. Mais effectivement, plus il y a de guichets, plus il y a de possibilités de voir des films, plus il y a de promotion, plus il y a de médias. Mais qui a accès aux médias? Quel est le phénomène qui va tout d'un coup tout ça, c'est vraiment particulier. La météo, les histoires de match. Donc en fait, il y a pas de règles.
8: Il y a plus de règles aujourd'hui.
9: Non, il y a aucune règle. Mais ce qui est sûr, c'est qu'il faut exister, il faut occuper le terrain, et il faut qu'au moins visuellement on existe. Après, vous pouvez être là partout. Si votre film sort dans 3 salles, vous n'allez pas pouvoir faire grand-chose.
8: Non. Bon. Comment est-ce que vous le vivez, vous, la sortie d'un film? Comment vous vous sentez à l'approche de la sortie d'un film?
9: Je pense que quand il y a beaucoup d'enjeux comme De Gaulle, et quand on aime les films qu'on fait, on est forcément déçu. Si ça rentre pas, on a forcément la déception. On vit les choses autrement parce qu'on est acteur et qu'on est déjà sur d'autres films. Je pense qu'en tant que cinéaste, en tant que producteur, en tant que distributeur, voilà, il y a des enjeux économiques qui sont tellement forts que bon. Mais forcément, écoutez, il y a des films auxquels on croit qui ne rencontrent pas de public, des films dont on est plus déçu, qui vont marcher.
8: Il y a pas de règle.
9: Il y a jamais de règle. Oui.
8: Alors, on a une petite tradition dans l'émission, Benoît Magimel. Je vais vous demander un titre de film pour décrire votre humeur du jour.
9: On était une fois dans l'Ouest.
8: Ah.
9: Ouais.
8: Ouais.
9: C'est okay. Un peu les deux.
8: Et pour terminer, je vais vous donner quelques-uns des titres de vos propres films et vous allez me donner le premier mot qui vous vient à l'esprit. La pianiste.
9: Troublant.
8: Ok. La vie est un long fleuve tranquille.
9: Joyeux.
8: Clo-clo.
9: Clo-clo. Impresario.
8: Ouais, bah oui. Ok. La tête haute.
9: La tête haute. Ouais. magnifique, très beau.
8: Votre collaboration avec Emmanuel Berco, très important.
9: Oui, en un mot, c'était super. Ouais.
8: Les petits mouchoirs.
9: Ça fait loin maintenant, moins loin que d'autres. C'est marrant, il y a des films qui paraissent plus lointains que d'autres.
8: Ouais, c'est drôle. Surtout qu'après, vous avez tourné dans la suite. C'était quand même une aventure. Le copain, la bande.
9: Oui, c'est comment on appelle ça?
8: L'amitié.
9: Chorale.
8: Ah, chorale. Ok. Voilà. Pacifiction. Vous avez le droit de dire César, hein. C'est pas prétentieux, hein. Ouais. Benoît.
9: Oui, le paradis.
8: Ok, la fille coupée en deux.
9: Mélancolie.
8: Collaboration avec Claude Chabrol.
9: Oui, oui.
8: Histoire de la nuit, pour terminer.
9: Ambigu.
8: Et actualité, puisque ça sort mercredi. Voilà. Ça, c'est moi qui le rajoute.
9: Voilà, actualité,
8: ça sort mercredi prochain.
9: Le meilleur mot.
8: Le 16 septembre, je suis là pour vous aider, voyons. Merci beaucoup, Benoît Magimel.
9: Merci à vous, merci de votre accueil.
8: Et c'est la fin de cette émission. Tout de suite, vous avez rendez-vous avec William Lémergie pour Balade en France. Et moi, je vous retrouve samedi prochain. Continuez d'aller au cinéma et surtout, excellent week-end à vous à l'écoute d'Europe 1.
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27: Bonjour William, bonjour à tous. La piste de l'acte malveillant est privilégiée dans l'enquête sur le déraillement du TER. Intervenu hier en Seine-Maritime, un morceau de rail a été retrouvé sur les voies après les faits. 44 personnes blessées, parmi elles une jeune femme de 18 ans grièvement blessée, mais dont le pronostic vital n'est pas engagé. Les investigations se poursuivent, la boîte noire du train a été saisie. En politique, c'est un week-end de rentrée qui se prépare pour le Rassemblement national. Aujourd'hui, les députés et les sénateurs du parti se réunissent au Touquet dans le Pas-de-Calais pour leur rentrée parlementaire en présence de Jordan Bardella et de Marine Le Pen. De son côté, Bruno Retailleau, président des Républicains, fait sa rentrée aujourd'hui au campus de rentrée des jeunes Républicains à Nogent-sur-Marne. Après s'en être pris à la jeunesse qui vote la France insoumise dans son discours, Bruno Retailleau a tapé directement sur le fondateur du parti. Le candidat LR accuse Jean-Luc Mélenchon d'être la fée clochette de la dette. La fête de l'humanité, c'est aussi en ce moment, ce week-end, à Brétigny-sur-Orge, dans l'Essonne. Le candidat insoumis à l'Élysée, Jean-Luc Mélenchon, s'est exprimé tout à l'heure. Il s'exprime encore actuellement. Pour Jean-Luc Mélenchon, la hausse du prix des carburants est une décision de classe et le gouvernement, je cite, « ne fait rien ». Le plafond annuel des franchises médicales augmentera de 100 à 140 euros le 1er octobre en France, d'après un décret publié au journal officiel. Ce relèvement inédit depuis 20 ans vise à réduire le déficit de la sécurité sociale tout en maintenant l'exonération pour 18 millions d'assurés. L'actualité à l'étranger, Volodymyr Zelensky se dit prêt à rencontrer son homologue russe Vladimir Poutine au G20 à Miami en décembre prochain. Nous devons parler et prendre des décisions, a affirmé le président ukrainien dans une interview publiée par une radio allemande. La participation de Vladimir Poutine, justement, au G20 n'a pas encore été discutée à Moscou, a dit son conseiller diplomatique. En visite à Dublin, en Irlande, le président américain Donald Trump a indiqué qu'il aimerait beaucoup voir une Irlande unifiée. Je cite, « Je pense que ce serait fantastique. Comment cela pourrait-il être mauvais ?» lancé le président américain alors qu'un journaliste lui demandait son opinion sur une unification de la République d'Irlande et de l'Irlande du Nord qui fait partie du Royaume-Uni. Et puis enfin un mot de sport avec la Coupe du Monde féminine de basket. Les Bleus, impressionnantes depuis le début de la compétition, affrontent actuellement l'Allemagne, pays organisateur en demi-finale. La France mène actuellement dans le deuxième quart-temps 36 à 29.
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0: monsieur, bonjour, bienvenue à Balade en France. Vous savez, c'est cette émission du samedi sur Europe 1 où on vous propose de découvrir des sites répartis sur l'ensemble du territoire, j'insiste là-dessus, et de rencontrer également ceux qui les animent, ces sites en question, car les uns et les autres méritent votre attention, vous allez voir. Je fais cela avec des spécialistes du tourisme et des événements culturels, à savoir Sarah Doraghi et Vanessa Za. Bonjour Vanessa.
1: Bonjour William, bonjour à tous, bonjour Sarah.
0: Bonjour. On commence avec vous dans un instant, c'est une balade insolite.
1: Oui, une balade à travers Rouen en compagnie d'une conférencière mais qui est aussi éducatrice sportive.
0: Et donc
1: il va falloir faire cette balade avec des baskets aux pieds, je vais vous expliquer pourquoi.
0: Tout de suite après, autre chose Vanessa, direction Chenonceau, le château.
1: Oui, évidemment, c'est l'un des plus beaux châteaux de la Loire, mais surtout vous ferez connaissance sur place d'un personnage passionnant qui connaît très bien les lieux.
0: Ah bon, il y habite ?
1: Pas tout à fait, mais il y travaille tous les jours. C'est le fleuriste officiel attitré du domaine qui fleurit toutes les pièces du château. Château qui se visite, bien sûr.
0: Après cela, une balade sémantique à travers les mots et les expressions de la langue française qui mérite une explication. Aujourd'hui, un mot qui a une vraie histoire. Bonjour Sarah.
2: Bonjour William, bonjour à tous. Le mot, c'est silhouette. C'était au XVIIIe siècle, le nom d'un individu qui a une mauvaise idée dans sa carrière. Et du coup, son nom propre est devenu un nom commun, voire une insulte, oui. Vous saurez pourquoi.
0: Il a été puni. À tout à l'heure, Sarah. En fin d'émission, vous nous présenterez également une expo, alors très complète, c'est au musée du Marais Salant de Bas-sur-Mer, Et juste avant, une balade du patrimoine sur la route des écrivains Tourangeau. Ça existe, ça. Pourquoi la route des écrivains Vanessa?
1: Parce qu'ils sont très nombreux en centre-Val de Loire et célèbres. Vous allez pouvoir visiter des maisons où ont vécu Balzac, Ronsard, Rabelais. Enfin, il y en a. Liste est longue.
0: Ah oui, c'est bien ça. Alors, c'était le programme, ce que vous venez d'entendre. En route maintenant pour les balades de ce samedi.
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0: Pour la première balade, direction Rouen, Vanessa, pour découvrir. Alors, c'est la ville à pied, vous me direz, bon, jusque-là, ça va, et en s'arrêtant sur tous les sites remarquables, je suppose, mais ça ne suffit pas.
1: Oui, c'est assez classique. Mais là, notre guide du jour, elle est conférencière, mais elle est aussi éducatrice sportive, donc chaussures de sport obligatoires.
0: On va savoir pourquoi. Alors, pour en savoir plus, justement, nous sommes en ligne avec Laurence Cattel. Bonjour Laurence.
4: Bonjour à tous.
2: Bonjour.
0: Alors Laurence, expliquez-nous le principe même de la visite, parce que Rouen, c'est une ville très riche, on a compris, sur le plan culturel, mais cette visite est aussi un exercice physique, d'où l'obligation dont parlait Vanessa, des chaussures de sport. Alors expliquez-moi ça, pourquoi chaussures de sport et qu'est-ce qu'on fait avec ?
4: Alors effectivement, c'est une visite atypique où on met l'activité physique au service de la culture. Donc ce sont des circuits qui font environ 6 km. Et donc ça permet de découvrir avec des thématiques spécifiques soit les grands monuments ou alors le petit patrimoine. On s'arrête une quinzaine de fois sur des spots assez courts pour conserver le côté sportif en route. Et les chaussures de sport sont fortement conseillées parce que une activité physique.
0: Ça c'est clair. Vanessa ?
1: Alors, Laurence, comment se déroule une session ? Vous emmenez combien de personnes ? Mais puis surtout, est-ce qu'il faut être un spécialiste du marathon pour suivre ? Ou ça reste quand même accessible au plus grand nombre ? Je crois que vous proposez d'ailleurs plusieurs formules.
4: Oui, tout à fait. Alors, il y a une session en mode footing, donc course à pied, où il est nécessaire d'avoir quand même une petite pratique de fond, parce que Rouen est en cuvette, donc on a vite fait d'avoir des côtes et donc des descentes. Mais bon, on n'est pas sur la performance. Et il y a donc la version en marche dynamique pour les personnes qui ne courent pas. Qui est beaucoup plus
0: accessible. Oui, oui.
4: Voilà.
0: Non, bougez pas, Laurence. J'en connais ici. Sarah, c'est le moment.
2: Oui, non, je suis un peu rassurée. Merci beaucoup, parce que quand je vois qu'il y a différentes formules, il y a la marche dynamique qui est peut-être plus accessible, voire une marche souple, ça me va aussi, pas besoin de courir. Je vous une admiration et un amour pour mes baskets que je ne veux pas, absolument pas abîmer. Donc je peux venir en étant tranquillou, marche souple.
1: C'est surtout qu'il faut signaler, Laurence, qu'il y a une toute nouvelle formule, un cours de gym douce qui se fait en musique, lors d'un concert privé avec un violoncelliste, et tout ça dans un lieu d'exception. Vous pouvez nous en dire un peu plus ou pas ?
0: Ah bah oui, le violoncelliste.
4: Oui, oui. oui, tout à fait. Ça permet de découvrir un lieu atypique. Alors, c'est soit un hôtel grand luxe auquel on n'irait pas forcément, ou alors une église. Et en fait, j'emmène ma violoncelliste avec moi et on propose une séance de gym douce au sein d'un bâtiment, vraiment pour le mettre en avant et pour que les gens passent la porte. Donc, c'est vraiment détente de corps et de l'esprit.
5: Petit détail qui n'intéresse que moi, le violoncelliste, il a des baskets, il a des roulettes, comment il se déplace, lui?
1: Sur les mains.
4: Là, on est sur place.
5: Ah bon, d'accord.
2: Ceux qui courent trop vite vont passer complètement à côté du concert du violoncelliste, en revanche. Alors que moi, je serai là avec vous, oui, en train d'en profiter.
5: Bon, on a bien compris, Laurence, au principe. Alors, il y a plusieurs parcours, d'accord, avec des thèmes différents quand même. Citez-moi quelques-uns. Laurence.
4: Là, prochainement, il va y avoir vent gourmand, donc découvrir les spécialités locales, mais on mange à la fin, pas pendant le circuit.
2: Ah bon. Et vous avez compris, puis, Sarah j'attends la fin du circuit, c'est tout.
5: C'est un vrai repas ou c'est un sandwich?
4: Non, c'est un vrai repas. On termine avec des commerces locaux pour les mettre en avant aussi, et donc on découvre des spécialités locales, mais vraiment, c'est l'effort et après le réconfort.
5: D'accord. Autre thème?
4: On va avoir Rouen impressionniste aussi, pareil, hein, c'est pour mettre le doigt sur les grands artistes de ce grand mouvement, et tout savoir sur les peintres impressionnistes.
5: Mmh. Vous avez dit combien de temps ça dure l'ensemble de la balade?
4: C'est 1h30 en footing et 2h en marche,
1: pour
4: prendre le temps de voir, le temps de voir les choses.
5: Mmh. D'accord. Bon, merci beaucoup Laurence. Je rappelle que ça se passe à Rouen. Et bravo de la part de toute cette équipe pour cette façon originale de présenter cette ville. Au revoir, bonne fin de journée Laurence.
4: Au revoir.
5: Quelques autres précisions, Vanessa.
1: Alors, il faut compter 9 euros par personne pour une visite, 20 euros pour le cours de gym douce, donc pour vous, hein, Sarah. Et notez bien dans votre agenda que pour les journées européennes du patrimoine qui vont se dérouler le week-end prochain, le 19 septembre, il y a un parcours dédié au parler normand. Aussi pour Sarah. Et le 20 septembre, un parcours sur les femmes célèbres nées ou ayant vécu à Rouen, comme Simone de Beauvoir qui y a travaillé. Et donc, pour les inscriptions, le site web, je vous le donne, www.visiterouen.fr.
5: On peut y rester, il y a un hôtel dans le coin, sympa.
1: Alors, place du Vieux Marché, on n'est pas très très loin de cette place, l'hôtel littéraire Gustave Flaubert, parce que Rouen était évidemment sa ville natale, à partir de 100 euros la chambre de personne.
5: D'accord. Dans un instant, sur Europe 1, une balade du savoir-faire, cette fois-ci avec un MOF, M-O-F majuscule, c'est-à-dire un meilleur ouvrier de France dont toute l'activité est concentrée sur un célèbre château de la Loire.
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5: Oui, c'est moi. Pour la balade du savoir-faire maintenant, le château de Chenonceau. On va le visiter, Vanessa ?
1: Alors oui, on va le visiter, mais ce n'est pas uniquement le but de la visite. Certes, vous serez dans un des plus beaux châteaux de la Loire. On est à 35 km de Tours, hein, je le rappelle. Mais vous allez surtout découvrir l'art d'un meilleur ouvrier de France.
5: Autrement dit, un MOF, M-O-F. Alors, je vous rappelle que meilleur ouvrier de France, c'est une distinction d'excellence qui est décernée à des professionnels à l'issue d'un concours national. D'ailleurs, il y a 200 catégories, je crois. Hein,
1: exactement. Parmi lesquelles, la catégorie fleuriste. Et justement, c'est un MOF qui exerce sa profession à Chenonceau, que vous allez rencontrer.
5: Bon, alors, il s'appelle Jean-François Boucher, il est très précisément scénographe floral. C'est joli, ça. Scénographe floral, et il est en ligne avec nous. Bonjour, Jean-François.
21: Bonjour, Vanessa. Bonjour, William, et bonjour à vos auditeurs.
1: Bonjour.
5: Alors, vous êtes le fleuriste attitré de Chenonceau. Avant de nous dire en quoi consiste votre métier, dans ce lieu-là en particulier, comment vous en êtes arrivé là ? Est-ce que les fleurs, je ne sais pas, c'était dans l'ADN de votre famille ?
21: Alors, tout à fait, parce que ma grand-mère, ma maman étaient fleuristes. Les hommes travaillaient la terre, donc effectivement, pour faire pousser des fleurs. Donc, c'est vraiment l'ADN familial.
5: Ah oui, d'accord. Vous êtes né dedans, quoi. Ouais.
21: Alors, et en Touraine.
5: Et en Touraine. Alors, en quoi consiste exactement votre métier, alors, de fleuriste au château de Chenonceau ? Vous fleurissez quelles pièces, quel nombre de pièces, il y en a peut-être beaucoup. Et alors aussi, ce qui m'a intrigué, c'est d'où viennent les fleurs que vous utilisez ?
21: Alors, déjà, on fleurit effectivement toutes les pièces du château. Le château de Chenonceau est connu pour ça, parce que c'est vraiment une particularité, une singularité parmi tant d'autres à Chenonceau. Et les fleurs, elles viennent... alors, une partie du potager que notre équipe de jardiniers, dont s'occupe notre équipe de jardiniers, et on est obligé de faire des achats, notamment avec une saison comme on vient d'avoir, où il y a eu beaucoup de canicules. C'est un peu compliqué d'avoir des beaux végétaux.
5: Ah oui, c'est vrai, ok. D'accord. Vanessa ?
1: Est-ce que chacune des pièces que vous fleurissez, Jean-François, a sa propre identité florale ? C'est-à-dire que les fleurs ne doivent pas être les mêmes, j'imagine. On ne doit pas les disposer non plus de la même façon. Il y a une scénographie, c'est ça ?
21: Effectivement, parce que déjà, chaque pièce a vraiment un code couleur, une disposition particulière. Et à chaque fois, on s'applique à être dans le décor des pièces et dans le décor existant.
5: Oui, encore faut-il que la fleur corresponde selon la saison, qu'il n'y ait pas trop de canicule, ou qu'il n'y ait pas fait trop... En hiver, ça ne doit pas être simple, ça.
21: C'est vrai que c'est une période où on est obligé d'acheter beaucoup plus de fleurs, mais on a quand même des fleurs au jardin, enfin dans les serres, avec des jacinthes, des amaryllis, etc.
5: D'accord, Sarah.
2: Vous avez combien de bouquets à composer chaque semaine ? Parce que je suppose qu'au bout d'une semaine, il faut les changer.
21: Alors, effectivement, on change toutes les semaines, parce que la durée de vie des fleurs coupées, elle est très limitée. Et donc, c'est un éternel recommencement. Et à chaque fois, on fait des choses différentes. Donc, c'est un peu un challenge.
5: D'accord, mais en général, il y a. Est-ce que vous faites ça par équipe? C'est pas vous qui faites ça tout seul. Vous avez dit qu'il y avait une équipe pour le potager, mais il y a des au moment où il faut tout changer. Je sais pas, ça se passe. Imaginons un samedi, et alors là, c'est branle-bas de combat, quoi, non?
21: Bah, effectivement, c'est donc. Alors, on est une équipe, une toute petite équipe. J'ai mon assistante Aurélie et une alternante Jeanne qui travaille avec moi. Donc, c'est assez restreint. Mais du coup, ça nous occupe bien. Mais c'est vrai que c'est pas mal de travail.
0: Il y a un mot que j'adore pour dire qui ne flétrit jamais. Vous savez comment on dit ça? Immarissible.
5: Immarissible.
0: Ouais. Qui ne flétrit jamais, c'est beau. Hein.
1: Jean-François, vous connaissiez justement cette expression, ce nom?
21: Eh bien, pas du tout.
1: Ben bah, voilà.
5: Mais on a bien fait de venir, Jean-François, hein, pas de problème.
1: Donc, bah. Mais est-ce qu'il y a un jour particulier en semaine où vous changez les bouquets? J'imagine que ça doit prendre des heures ou finalement vous organisez autrement?
21: Alors, on a un roulement parce que déjà, les arrivages des marchés sont souvent le mardi matin. Ouais. Donc, à partir du mardi matin, on confectionne et jusqu'au vendredi, on fait une rotation. On est sur une rotation et donc ça nous permet de changer sur 2 à 3 jours, mais on inspecte tous les jours les bouquets.
0: C'est le marché de Rungis?
21: Alors, on fait via le marché de Tours, mais qui passe par Rungis également aussi, parce qu'on a aussi...
0: Vous savez, ma mère était fleuriste.
1: On apprend des choses aujourd'hui. Ah.
0: J'y suis allée, accompagner ma mère à 4h du matin.
5: J'apprends ça au bout de 4 ans, moi.
0: C'est vrai ou pas? Quand on va chercher à 4h du matin l'hiver, les sapins, oui, pour la boutique, et que vous avez les mains en sang, ce qui fait froid et que ça déchire les mains, etc. J'ai fait ça avec ma mère.
5: Voilà. Ah ouais?
0: Donc je sais, les arrivages de fleurs.
5: C'est terrible parce que vous avez mal tourné, vous faites de la radio maintenant.
1: Oui. Jean-François, vous avez une place dans l'équipe pour Sarah ou pas?
0: Ce serait une très mauvaise idée.
1: Enfin, là, je la partager. Hein.
0: J'ai beaucoup déçu ma mère, je vous déconseille. En revanche, j'adorerais parler de votre travail.
5: Mais dites-moi, Jean-François, une petite question de professionnel à un amateur que je suis. Les fleurs coupées, il faut vraiment les jeter au bout d'une semaine? Je croyais qu'on mettait un peu... Non, il n'y a pas... À l'époque, on disait des trucs bizarres. On disait, mais si, mettez un morceau de sucre, elles vont tenir plus longtemps.
1: Les remèdes de grand-mère.
5: Oui, non?
1: Oui.
21: Alors oui, déjà, bon, les fleuristes doivent mettre un sachet conservateur, mais si vous n'en avez pas, on peut mettre effectivement 2 petites gouttes d'eau de Javel et un sucre qui assure la propreté et l'énergie pour...
5: C'était pas complètement faux.
1: Vous n'étiez pas loin.
5: Vanessa m'a dit aussi que vous proposez un atelier au public. Alors comment ça se passe, ça? Est-ce qu'on repart avec un bouquet?
21: Alors bien sûr, on repart avec son bouquet réalisé par soi-même. Donc on repart avec les fleurs du château de Chenonceau, effectivement. Et c'est une initiation, une masterclass art floral.
5: D'accord.
21: Et donc j'apprends à faire bouquet ou composition. Et chacun le fait suivant sa sensibilité, en fait.
5: Vanessa?
1: C'est la manière aussi la plus intéressante de pouvoir aussi emmener les gens dans votre potager, hein.
21: Ben effectivement, parce que je commence toujours ma visite par le potager des fleurs, parce que c'est un endroit que j'aime beaucoup, et puis c'est l'essence même de notre matière première. En fait, c'est là où tout commence. Donc, il faut commencer par la naissance des fleurs et savoir comprendre comment elles poussent pour bien les utiliser, en fait.
5: Ben oui, c'est la matière première. En tout cas, bravo, merci beaucoup Jean-François Boucher, scénographe floral du château de Chenonceau, pas très loin de Tours. Au revoir Jean-François, bonne fin de journée à vous.
21: Au revoir. Merci à vous, bonne journée.
0: Bonne journée.
5: Alors, des précisions maintenant utiles, Vanessa, pour la visite et la date, tiens, des prochains ateliers.
1: Alors, les prochains ateliers, notez bien le 25 septembre et après les 18, 23 et 30 décembre. Hyper intéressant pour faire ses compositions de Noël. Il faut compter 90€ pour l'atelier floral, le bouquet avec lequel on part, et puis évidemment l'accès au château et au jardin.
5: Ah, c'est un ensemble.
1: Voilà, un ensemble. Donc il propose des masterclass, Jean-François, des dates fixes sur un thème. Il faut réserver sur www.chenonceau.com. Ah, oui. Faites vite, ça a beaucoup de succès.
5: Oui, il y a du monde, vous m'avez dit.
1: Énormément de monde.
5: Pour Noël. Et puis un hébergement, pas loin, si on veut rester dans le coin.
1: La maison Léonard, qui est pas très très loin du château, à 7 km. Une maison de maître qui a été transformée en maison d'hôte. Beaucoup de charme, très élégante. Et ma chambre préférée, c'est la chambre aux oiseaux. Évidemment, on reste dans la nature. Voilà.
5: Parce que vous visitez tout ce dont on parle.
1: Exactement. Je dors avec les oiseaux.
5: Oui, bien sûr. Et elle fait
2: professionnel
5: la nuit.
1: C'est pas vraiment le même bruit.
5: C'est comme ça qu'on la reconnaît d'ailleurs.
2: Vous savez que c'est cette même mère fleuriste qui foirait les expressions françaises.
5: Ah, et donc, oui, votre maman.
2: Puisque ça concerne les fleurs, elle disait perdre les pétales.
5: Oui, mais je soupçonne votre maman
2: d'avoir
5: beaucoup d'humour.
2: Ah, c'est possible.
5: Non, mais ce que peut-être nos auditeurs ne savent pas. C'est que vous avez écrit un petit livre.
2: Oui, sur les expressions foirées.
5: De votre mère.
2: Oui, de ma mère. Elle en a tellement. Mais je pense que mon préféré, qui est le plus poétique, je trouve, c'est l'expression « s'ennuyer comme un rat mort » qu'elle dit « s'ennuyer comme un remords ». Je pense qu'on ne fera jamais mieux.
5: Ah, ouais, c'est pas mal ça.
1: Je veux bien le livre. Et dédicacé par votre maman, Sarah.
2: Absolument.
5: Dans un instant, sur Europe 1, une balade sémantique autour d'un mot dont on ignore l'origine. Et en l'occurrence, pourquoi pas un nom propre ? Oui, mais alors vous allez voir, celui-là est devenu un célèbre nom commun.
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5: Et pour la balade sémantique dans le monde des expressions et des mots de la langue française qui méritent d'être expliqués. Alors, voici un mot dont on ne soupçonne pas l'origine, Sarah.
2: Oui, monsieur William. Voilà, le mot, c'est silhouette. Et à l'origine, c'est un nom propre, celui d'Étienne de Silhouette.
5: D'accord. Étienne, il vivait à quelle époque et il faisait quoi, Étienne ?
2: Bah, Étienne vivait au XVIIIe siècle, William. À l'époque, la France était, comme d'hab, en guerre. Hein. Là, c'était contre une coalition dirigée par les Anglais.
5: Oui.
2: On appelait cette guerre la guerre de 7 ans. Une guerre, ça coûte cher. Et les caisses du royaume sont vides. Merci Louis XV.
5: Alors quel rapport avec Étienne ? Parce que Étienne de Silhouette, fait parler en quelle année précisément et il fait quoi ?
2: On est en 1759 et il vient d'être nommé contrôleur général des finances grâce à l'appui de Madame de Pompadour, figurez-vous, très très proche du roi.
5: Oui.
2: Aujourd'hui, on dirait ministre des Finances. Et pour renflouer les caisses, il a la bonne idée de taxer tous les riches. Ah, ça me dit quelque chose.
5: Oui, c'est vrai ça.
2: Voilà, autrement dit, les nobles, avouez que c'est tout à fait d'actualité
5: taxer
2: encore aujourd'hui.
5: Taxer les riches, oui, je comprends. Voilà. Alors il s'y prend comment lui, à l'époque ?
2: Alors c'est très simple, il veut tout taxer. Les châteaux, ce qu'il y a dedans, les meubles, les tentures, les tapis, ensuite les véhicules, les carrosses, les calèches, ensuite bah, les personnels au service de ses ducs, les comtes, les princes, voilà.
5: Mais alors, qu'est-ce qui s'est passé à partir de là pour que ce nom propre devienne un nom commun, Silhouette ?
2: Eh bien, tout ce qu'on projetait de fabriquer au rabais pour ne pas payer justement les taxes était appelé à la silhouette. Par exemple, le noble de Versailles disait « J'ai une redingote à la silhouette ». Il enlevait les boutons dorés, les parements, les carrosses étaient beaucoup moins décorés. Tout était fait à la silhouette.
5: Ah oui, mais ça suffit pas pour comprendre pourquoi c'est resté là dans le vocabulaire.
2: Eh ben, vous avez raison. Parallèlement, figurez-vous qu'à l'époque, c'était aussi à la mode de découper sur du papier noir le contour d'un visage,
5: oui.
2: Par exemple. Ça vous dit quelque chose ?
5: Oui,
2: Ben, c'était une technique pas chère.
5: Avec des ciseaux, on découpait comme ça.
2: C'est ça. Ouais. Eh ben, ça coûtait pas très cher, cette technique, pour dessiner le visage de quelqu'un, contrairement à un tableau qui nécessitait de payer le peintre, la peinture, le cadre. Donc, ce tout petit bout de papier était fait à la silhouette.
5: Ah oui,
2: lui aussi, c'était pas cher, et voilà comment ce mot est resté dans notre vocabulaire.
5: Et des nouvelles d'Étienne ?
2: Étienne va bien, écoutez, il s'est fait virer par les nobles au bout de 8 mois. Les locataires de Versailles ont gagné, peu importe, de toute façon, Madame de Pompadour les détestait. Pour conclure, on ne dispose même pas du portrait d'Étienne, et même pas en silhouette.
5: Pauvre garçon, il a tout perdu. Lui. Merci beaucoup, Sarah, à tout à l'heure.
2: Mais il y a une chanson de Guèche-Paty, en revanche, peut-être qu'il fait...
0: J'osais pas
2: Étienne,
0: le dire.
2: Étienne, c'est peut-être...
5: Étienne,
0: mais
5: Étienne.
2: Oui, c'est peut-être Étienne de silhouette. Hein.
5: Elle est peu olé olé, la chanson, non ?
2: À la silhouette.
5: Si, oui, d'accord. À la silhouette. Merci à tout à l'heure pour une balade culturelle. Alors, tout à l'heure, ça sera avec une expo consacrée exclusivement au sel. Et ça se passe dans le musée des Marais Salants, bien sûr, à Bas-sur-Mer, et ça se visite.
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5: Pour la balade du patrimoine, je vous propose de sillonner la Touraine pour découvrir, d'une part, une terre d'écrivains célèbres, et surtout visiter les maisons où ces hommes et ces femmes ont vécu. Vanessa.
0: Parce qu'il n'y a pas beaucoup de régions qui peuvent se vanter d'avoir abrité, évidemment, autant d'écrivains connus et puis si différents au cours des siècles passés. Et c'est le cas du Centre Val-de-Loire.
5: D'accord. Est-ce qu'on a un guide ou une guide pour l'occasion ?
0: Évidemment. Alors, c'est Vincent Guidot. Vincent, il est responsable d'une de ces maisons, le prieuré de Saint-Côme, où a vécu Ronsard. Mais il fait aussi partie de la Fédération nationale des maisons d'écrivains et des patrimoines littéraires.
5: Il y a une fédération nationale.
0: Et oui, ça existe.
5: Bon, en tout cas, ça tombe bien. Parce que nous sommes en ligne avec lui. Bonjour Vincent Guidot.
1: Bonjour, bonjour à tous.
0: Bonjour.
5: Expliquez-nous pourquoi cette région du centre Val-de-Loire en particulier a-t-elle eu les faveurs au cours des siècles passés de beaucoup d'écrivains. Et lesquels, par exemple ?
1: Ah, alors, la Touraine, c'est une terre où on accueille les rois, d'abord. Donc,
5: oui.
1: Les écrivains suivent un peu les rois. Donc, notamment, Ronsard est un poète courtisan, donc il suit le roi. Et on peut faire remonter ça à la guerre de Cent Ans, où, vous savez, le roi Charles VII s'est réfugié à Bourges. Donc, la Touraine, c'est une terre éloignée des frontières et une terre, évidemment, très hospitalière. Rabelais l'appelle le jardin de la France, donc on imagine qu'elle a beaucoup d'atouts pour que les écrivains viennent s'installer en termes d'inspiration, de paysage.
5: D'accord. On va commencer...
1: Ils sont nombreux.
5: Oui, on va le voir, on va en prendre quelques-uns. On va commencer, par le prieuré de Saint-Côme, que vous connaissez bien, puisque vous en êtes le responsable. Alors, ce fut la maison de Ronsard à l'origine. Mais qu'est-ce qu'on appelait d'ailleurs un prieuré à l'époque ?
1: Alors, un prieuré, c'est comme une abbaye, voilà, en plus petit. Mais ça dépend d'une abbaye ici à Saint-Martin-Tours, en fait. Et Ronsard, en fait, en étant... gérant d'un monastère, comme ça, va toucher un salaire qui est pris sur les revenus de l'église. Voilà, c'est ce qu'on appelle commendataire. Voilà, c'est une manière de financer les écrivains à l'époque.
5: Mais je ne savais pas que certains rois trimbalaient, si j'ose dire, dans leur cour, derrière, des écrivains aussi célèbres que Ronsard. Et en plus, ils étaient payés pour bosser. C'est incroyable, ça.
1: Exactement.
5: Ouais. Bon, alors cette maison-là, le prieuré, c'est aussi un musée, hein, ça veut dire qu'il contient de nombreux documents, et si oui, de quel genre ?
1: Alors c'est surtout une maison, on essaie de faire en sorte que voilà, la Ronsard soit presque partie il y a 5 minutes quand vous entrez dans les pièces.
5: Ah oui, c'est bien ça.
1: Donc c'est plus l'idée voilà, de faire ressentir l'époque, l'esthétique d'une époque, à travers le mobilier, qui n'est pas son mobilier directement, parce que voilà, il n'a pas laissé beaucoup de choses. Et nous, on essaie autour de ça de proposer bah, évidemment des éditions anciennes de son époque pour montrer comment étaient les livres de son temps, les gravures, etc. Et puis, on a aussi un fond contemporain, puisqu'on aime bien aussi montrer que Ronsard a aussi inspiré ses continuateurs. Donc, Dali, Matisse, on fait de très belles illustrations des poèmes de Ronsard, par exemple.
5: D'accord. Vanessa ?
0: Alors, notre deuxième étape de cette route des écrivains, elle nous emmène chez Balzac, au château de Saché. Vincent, est-ce qu'on peut comparer la maison de Balzac à celle qu'il a connue à l'époque où il y vivait ? Puis c'est surtout, est-ce que ce château, il a été important dans sa création littéraire ?
1: Oui, alors tout à fait. Saché, c'est vraiment un lieu qui n'a pas bougé depuis le 19e siècle. Il faut savoir que Balzac, il était invité. Hein, il est invité chez un ami, Jean de Margonne, et il fuyait ses créanciers parisiens.
5: Hein, ah oui, voilà.
1: L'habitude de se planquer.
5: Mais il y a des documents, hein. Il y a des documents où on voit Balzac qui écrit deux points, ça m'a coûté tant, le tabac, ça m'a coûté tant, etc. Ça existe.
1: Voilà, exactement. Oui, oui, tout à fait. Et on voit dans plusieurs lettres qu'il envoie des amis, qu'il est vraiment une fuite. Voilà, on essaie de le courser un peu partout. Et donc là, il a trouvé un refuge idéal. Donc dans ce château de Saché, on visite notamment sa chambre où il s'enferme pour écrire des heures et des heures, et c'est vraiment un lieu qui l'a inspiré fortement. Il y a le Lys dans la vallée qui est directement inspiré du paysage qu'on voit par la fenêtre, qui est un paysage très vraiment préservé. Ouais. Et puis, il y a toute une géographie balzacienne autour de Saché, qu'on peut retrouver dans le Père Goriot, par exemple, dans les Illusions perdues. Enfin, voilà, il y a différents lieux de Touraine qui sont présents dans son œuvre. Et Saché, il a remonté d'ailleurs souvent à pied.
5: Alors, Saché, c'est un château, oui, c'est une grosse maison qui a 3-4 étages presque. Hein.
1: C'est ça. C'est imposant. C'est pas un château de la Loire du tout. Et c'est dans la très belle vallée de l'Indre. Donc c'est aussi un très beau paysage d'inspiration.
5: Alors ce qui manque quand on visite toutes ces maisons, c'est l'odeur à l'époque, parce que ils étaient. Eh ben oui, on se chauffait avec la cheminée et ça sentait la fumée partout. J'ai souvent vu ça dans les témoignages des époques passées. En disant, ben oui, parfois, il fallait ouvrir la fenêtre, puis il faisait froid. Une maison d'un autre style. Alors maintenant, Rabelais. Et là, il paraît que c'est sa maison natale. Elle se trouve où ?
1: Alors, ce serait la maison natale de François Rabelais, puisque à l'époque, on faisait naître les enfants dans les champs pour s'éclairer, elle était meilleure. Donc, en général,
0: Voilà.
1: Oui. Alors, il y avait de la fume aussi. Il y a une belle cheminée aussi à la Devinière. En tout cas, on ne sait pas ce qu'a fumé en tout cas notre ami Rabelais, mais en tout cas, ça lui a inspiré les guerres picrocollines, puisque le paysage autour de la Devinière, alors là, imaginez, vous êtes sur un coteau près de Chinon, avec des vignes, la Vienne pas très loin, qui va rejoindre la Loire, et là, vous avez vraiment un paysage inchangé depuis le XVIe siècle. On voit tous les éléments de la géographie des guerres picrocollines de François Rabelais, dans lequel vous imaginez Gargantua qui pose ses gros pieds. Et donc, on pense que cette maison des champs, Seuilly, la Devinière, est celle qui a inspiré à Rabelais ces personnages.
5: Pourquoi elle s'appelle la Devinière ? Pourquoi ce nom ?
1: Alors, il n'y a rien à voir avec le fait d'être devin, mais c'est vrai qu'aujourd'hui, le nom nous fait penser... c'est une maison des champs, donc c'est des noms de clos qu'on utilise beaucoup dans la région.
5: Oui, ça a l'air d'être une maison de campagne, là, oui, à la campagne, d'accord.
1: Voilà, et donc c'est un musée aussi très... Alors, c'est un musée de France, comme le musée Balzac à Saché, donc avec de très riches collections anciennes, et aussi du contemporain. On voit aussi des portraits de Rabelais, qui a inspiré... évidemment, de nombreux illustrateurs. Hein, vous
5: d'accord,
1: Rabelais,
5: oui, c'est vrai. Sarah ?
2: Il était drôle, hein, Rabelais.
5: Pourquoi ?
2: Le rire est le propre de l'homme. D'abord, c'est lui, puis c'est un grand farceur. Alors que Ronsard...
5: Elle l'a bien connu, contrairement.
0: Oui, on sent bien. Elle cache bien son âge, Sarah.
2: Hein. Oui, parce que même Balzac...
5: Surtout, elle fait très jeune.
0: C'est cela.
2: Parce que Balzac, avant d'être avec la comtesse Anska, il était avec moi. Voilà. Enfin, je veux dire, on a une petite histoire. Voilà.
5: C'était la comtesse en ski. Alors, deux choses maintenant.
2: Vous êtes drôle aussi, hein, dis donc. Est-ce que les maisons sont très éloignées les unes des autres et est-ce que pour chaque visite, c'est le même guide, vous par exemple?
1: Ah bon, on aimerait bien, on pourrait faire ça. Alors non, dans les faits, il y a un guide dans chaque lieu.
5: Voilà. D'accord.
1: Parce qu'on est spécialisé sur nos époques et voilà. Mais c'est des maisons qu'on peut, les trois là, on peut les faire dans la journée si on démarre le matin.
2: Ah génial.
5: Oui, bien.
1: On peut les faire la même journée, voilà. Et puis il faut signaler aussi aux gens qui nous écoutent que il y a la Loire à vélo aussi en Touraine et l'Indre à vélo, donc il y a beaucoup d'itinéraires connectés.
2: Exactement.
1: Et je pense que sur deux jours, on peut faire les trois maisons en se déplaçant à vélo.
5: Très bien. Voilà. Ouais.
0: Et sur le Centre-Val de Loire aussi, hein? Parce qu'il y a beaucoup plus de maisons, il y a celle de Georges-Sandre, si on élargit.
1: Ah oui, alors effectivement, si on élargit la région Centre, il y a alors Georges-Sandre cette année, puisqu'on fête les 150 ans de sa naissance, de sa mort, pardon. Il y en a beaucoup d'autres. Hein, ici, en région Centre, on a Proust également, bon. On a René Descartes, voilà, on a d'autres lieux aussi pour Ronsard, on a Agrippa d'Aubigné, voilà.
5: Bon,
1: il y en a beaucoup.
5: On va vous donner les informations nécessaires avec Vanessa tout à l'heure pour vous dire comment vous renseigner. Voilà, c'était la route des écrivains Tourangeau. Alors, c'est une manière de faire un voyage culturel, vous l'avez compris, original, mais c'est également l'occasion de traverser une région qui est magnifique, c'est la Touraine. Merci beaucoup, Vincent Guido.
1: Comment... Merci.
2: Une phrase de Ronsard.
5: Oui.
2: Vous savez ce qu'on lui doit. Vivez si vous m'en croyez, n'attendez à demain. Cueillez dès aujourd'hui les roses de la vie. C'est à Ronsard.
0: Et j'ai le droit de rajouter quelque chose?
5: Oui.
0: Mignonne.
5: Oui,
0: le poème n'a pas été écrit au prieuré, si je ne me trompe pas, Vincent.
1: Ah non, il n'a pas été écrit au prieuré. C'est une œuvre de jeunesse. Donc quand il arrive au prieuré, il a 41 ans. Donc voilà.
5: Mais non, c'est raté.
1: Il y a eu d'autres mignonnes entre les deux. Voilà, il y a eu d'autres mignonnes.
0: Même s'il reste des roses au prieuré.
1: Ah bien sûr, bien sûr.
5: Merci beaucoup, Vincent Guido. Bonne fin de journée à vous.
1: Également, merci.
5: Au revoir. D'autres informations utiles, Vanessa?
0: Alors William, toutes les infos sont à retrouver sur www.touraine-val-de-loire.com et puis évidemment sur europe1.fr.
5: Cela va de soi.
0: Voilà.
5: Comme on dit, dans un instant sur Europe 1, la balade culturelle avec Sarah Draghi et une exposition inattendue. Inattendue parce qu'on n'en voit pas beaucoup du même genre, c'est ça que je voulais dire. Mais là où elle est présentée, elle est parfaitement en situation. Vous allez comprendre de quoi je parle.
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0: Ça s'appelle Belle Vie et c'est chanté par Marguerite.
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0: Oui, c'est ici dans Balade en France. Et pour la balade culturelle aujourd'hui, direction la Bretagne. Plus précisément la presqu'île de Guérande, pour une exposition consacrée à un minéral que vous connaissez bien et dont vous servez probablement tous les jours, plus ou moins, Sarah. c'est le sel.
3: Oui, d'ailleurs, je dis, tu peux me passer le minéral, s'il te plaît, c'est comme ça que j'appelle. J'aime bien les synonymes.
0: Oui, mais tu le poses. tu le poses sur la taille, il ne faut pas le donner directement.
4: C'est vrai, ça porte malheur.
3: Et voilà. Oui, c'est sur le sel. Et pour cette expo unique en son genre, direction un musée bien nommé, hein, puisqu'il s'agit du musée des marais salants de Bas-sur-Mer. Ça s'écrit BATS et ça se prononce BAS. Le musée est un ancien entrepôt à sel et ce lieu est le seul dédié à la culture paludière, qui, comme vous savez, c'est comme ça qu'on appelle la culture du sel, unique dans toute la presqu'île, où il y a 2000 hectares de marais.
0: 2000 hectares de marais. Ça en fait des petits grains de sel. mais cette expo-là, elle pose un regard particulier sur le sel ?
3: Oui, le musée sort le sel en fait, de la cuisine, si j'ose dire, pour lui consacrer une exposition intitulée « Les pouvoirs du sel ».
0: Ah bon ? Eh bien, pour en parler, nous sommes en ligne avec la responsable du service musée patrimoine du Cap Atlantique, Marion Roux-Durand. Bonjour Marion.
5: Bonjour à toute l'équipe.
3: Bonjour.
0: Alors, le sel, il faut le savoir, hein, pour chacun d'entre nous, c'est, j'ai dit un minéral, bon, c'est assez chic de dire ça comme ça, qu'on fréquente, ben, c'est depuis toujours, à mon avis, on retrouve ça facilement, on s'en sert souvent, bref, on aurait tendance à dire a priori, oh bon, le sel c'est banal, mais vous là, Marion, je le sais, oui. Vous nous dites, mais c'est pas du tout banal, pourquoi ?
5: Et non. Ben c'est justement dans les choses les plus banales que se cachent les trésors. Hein. C'est vrai que le sel a de multiples facettes. C'est un élément qui est absolument indispensable au quotidien. On le trouve dans l'alimentation, c'est ce qu'on connaît le mieux. Mais en fait, ce qu'on sait un peu moins, c'est qu'il est aussi très très présent dans l'industrie. C'est quasiment 60% de la production actuellement. Également dans l'artisanat, dans la cosmétique. En fait, il y a une diversité d'usages qui est énorme et qui fait que ça a toujours été, et depuis la préhistoire, finalement, un élément extrêmement convoité.
0: Sarah ?
3: Oui, on parlait de pouvoir. Le parcours, justement, de l'exposition s'articule autour de 4 pouvoirs. Lesquels et quelle est la particularité de chacun ?
5: Alors, c'est vrai que pour

0: traiter, enfin pour aborder le sel d'une manière un petit peu innovante, on a voulu le montrer sous son aspect inerte justement, mais sous son l'aspect révélateur qu'il peut avoir. Et donc on a isolé 4 grands pouvoirs, celui de la métamorphose, celui de la conservation, celui de la protection et celui de la connaissance. Et donc chaque pouvoir en fait est une partie de l'exposition et on le présente avec son ambivalence, c'est-à-dire un pan bénéfique et un pan maléfique. Et au centre de cette exposition, il y a le pacte du sel, puisque tout repose sur une alliance et un équilibre.
1: Qu'est-ce que c'est que ça, le pacte du sel?
2: On dirait un film sur les plateformes américaines.
1: Ouais, le pacte du sel. Qui c'est qui a signé le pacte? Et qui a respecté le pacte?
0: Eh ben justement, c'est tout l'enjeu, c'est que souvent on le trouve dans beaucoup de légendes, d'écrits et même de mythes antiques. Le sel est souvent vu comme ce qui va venir garantir l'incorruptibilité de la parole, c'est-à-dire c'est la sagesse, c'est ce qui fait qu'on ne peut pas violer un pacte. Et donc justement, le sel est mis comme un pouvoir incorruptible. Si on rompt ce pacte, et ben c'est là que ça bat la malédiction.
1: Sarah m'a dit que dans le parcours, on trouvait aussi des objets ethnographiques avec des documents anciens. C'est quoi ça? Ça nous prouve une fois de plus que le sel, ça date pas d'hier, quoi.
0: Oui, complètement. En fait, ce qui est intéressant, c'est de montrer aussi le dynamisme et un peu la vivacité quand même de cette matière. C'est qu'il existe des objets du quotidien, donc les objets ethnographiques sont là pour ça. On témoigne d'un quotidien que nos grands-parents ont connu, mais aussi que partout dans le monde, en fait, on peut connaître. Hein. Ça va aussi des expressions populaires, des rites, voilà. Et on a fait voisiner ces objets que l'on connaît bien avec des objets plutôt beaux-arts, des objets décoratifs, de l'audiovisuel. On a voulu justement mélanger les matières, mélanger aussi les collections, donc une grosse partie vient de notre musée, et puis ça voisine avec des objets qu'on nous a prêtés, ou même des facsimilés, des reproductions qu'on a pu apporter.
1: D'accord, Vanessa ?
3: Il paraît que dans certaines croyances, le sel était considéré comme maudit, c'est-à-dire qu'il portait malheur, c'est vrai ? Pourquoi ?
0: Alors, il n'est pas maudit en tant que tel, mais il peut agir comme une malédiction. Parce que, justement, on en revient à cette alliance. Le sel est souvent considéré comme un signe d'hospitalité aussi, et comme un signe, un honneur. Peut-être, comme c'est une matière précieuse, qui est très convoitée, en fait, c'est un honneur d'offrir du sel ou d'échanger
1: du sel.
0: Ça.
1: Oui, c'était un présent, parfois.
0: Exactement, et même une monnaie d'échange. Et donc, si on ne respecte pas aussi l'honneur que l'on peut faire à ses hôtes, c'est là finalement que le pacte est rompu. Et par exemple, dans l'Ancien Testament, la femme de Lot est transformée en statue de sel en signe de châtiment. Et puis, dans les sabbats de sorcières, on rapporte souvent que le sel rentre dans la composition des sorts que l'on peut jeter. Dans les légendes bretonnes, ça peut rentrer aussi. Sur les malédictions qu'on peut jeter, Anatole Le Braz, le folkloriste, on a recensé pas mal de cet ordre-là. D'accord. Donc voilà, le sel peut aussi être là pour punir.
1: Oui, monnaie des champs, ça intéresse beaucoup Sarah, ça. Alors
2: Mais pas que. Moi, ce qui m'intéresse aussi, c'est que ça a donné lieu à plein d'expressions, à mettre son grain de sel, une addition salée. Oui. Et même, c'est l'origine, il paraît que c'est l'origine du mot salaire, c'est vrai?
0: Oui, tout à fait. En fait, chez les Romains, et plus particulièrement à l'époque gallo-romaine pour ce qui nous concerne, la moitié du salaire était versée en sel, parce qu'en fait, le sel permettait donc de conserver, avant l'invention du frigo, permettait de conserver les aliments. Et donc, posséder du sel, c'était une partie de richesse. Et ça s'échangeait parfois à prix d'or contre des épices, des étoffes, des bijoux. Voilà. Et donc, effectivement, ça donnait le mot de salaire.
1: Demander aux marins à l'époque pour garder des aliments dans des fûts, on mettait du sel. Très bien. Bon, Vanessa, quand tu dis c'est une idée fixe chez Vanessa.
3: Oui. J'ai une fixette sur les superstitions parce qu'on dit que jeter du sel au-dessus de l'épaule gauche porte bonheur. Est-ce qu'on sait pourquoi? Est-ce que le sel a d'autres pouvoirs justement de protection?
0: Oui, mais en fait, un peu partout à travers le monde, on trouve d'ailleurs des rituels qui peuvent se ressembler. Par exemple, au Japon, il y a un rituel qui consiste à mettre des petits cônes de sel à l'entrée des temples ou des maisons pour chasser les mauvais esprits. Donc, on essaie de repousser le mal. On peut faire aussi des cercles de sel. Donc, le sel est là aussi pour mettre à distance, pour protéger. Également, il peut servir de talisman ou d'offrande. Et d'ailleurs, ça rejoint d'autres thèmes parce qu'on s'en sert aussi dans le soin. Et c'est dans la presqu'île de Guérande, tout ce qui est balnéothérapie, est lié aussi aux vertus que depuis l'Antiquité, on prête au sel aussi pour venir équilibrer les humeurs, pour venir soigner les différents maux.
1: Eh ben, je vois que c'est aussi une expo que les enfants peuvent visiter, d'après ce que m'a dit Sarah. Et donc, vous avez organisé la scénographie aussi pour ce jeune public, je crois.
0: Oui, on essaye vraiment de s'adresser au plus grand nombre. Donc, il y a des objets, évidemment, à découvrir, mais il y a aussi des tablettes tactiles. Alors, pas numériques, mais vraiment tactiles. C'est-à-dire qu'on peut manipuler, on peut jouer, on peut observer.
1: Bon, c'est bien pour moi, ça.
0: Et il y a aussi un parcours dessiné.
1: Le numérique, j'y comprends pas grand-chose, mais là où il faut poser le doigt, ça va. Là. C'est bien, j'irai avec les petits-enfants. OK. Merci beaucoup, Marion Roux-Durand, pour cette visite. Je vous souhaite une bonne fin de journée, au revoir.
0: Merci à vous, à très bientôt.
2: Merci.
0: Au revoir.
1: Sarah, d'autres informations, s'il vous plaît.
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1: Merci Madame, Monsieur de nous avoir écoutés. Merci à Vanessa Zah et Sarah Doraghi pour les balades du jour. Vanessa que vous pouvez retrouver tous les samedis, notez bien ça. Et dimanche matin, elle se lève tôt, à 6h50 dans Europe 1 Matin pour sa chronique sur les balades du week-end justement. Merci également à Marie Jacquet, à Christophe Pierrot de nous avoir permis de construire cette émission. Si vous avez manqué le début, vous pouvez en écouter le podcast, mais aussi celui de toutes les précédentes émissions sur le site internet et puis sur l'application d'Europe 1. Voilà, passez un bon week-end, une bonne semaine et puis on se retrouve samedi prochain. C'est 17h sur Europe 1. Et dans un instant, Europe 1 Soir, présenté par Hélène Rouet.
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22: Bonsoir à tous, bienvenue dans Europe 1 Soir. Je suis ravie de vous retrouver. Nous sommes ensemble pour 2 heures d'infos et de décryptage. On se croirait dans un épisode de Black Mirror, sauf que c'est la réalité. Cette semaine, un salarié d'Anthropic a démissionné en direct sur X. Son message, l'intelligence artificielle pourrait bien anéantir l'humanité. 30 millions de vues en quelques heures. D'autres chercheurs chez Anthropic comme chez OpenAI avancent un chiffre glaçant. Plus de 10% de risque d'extinction d'ici 10 ans. Signe que l'alerte dépasse désormais les lanceurs d'alerte. Aujourd'hui, le patron d'Anthropic lui-même a appelé à ralentir la vitesse de développement de l'intelligence artificielle. Alors, science-fiction ou Black Mirror grandeur nature, dans la vraie vie, une chose est sûre, il est beaucoup plus difficile d'appuyer sur pause que de le réclamer. On en parle dans un instant avec le docteur Laurent Alexandre, expert en intelligence artificielle, qui sera notre invité à 18h10.
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22: Au sommaire ce soir, le déraillement de ce TER Rouen-Caen, 6 blessés toujours hospitalisés, parmi lesquels une jeune fille de 18 ans dont le pronostic vital n'est plus engagé. L'acte malveillant est privilégié, nous verrons pourquoi dès le début de ce journal. La transmission version Les Républicains, Bruno Retailleau et les jeunes LR étaient réunis aujourd'hui à Nogent-sur-Marne, à 7 mois de la présidentielle. Jeunesse de France, je te promets une France libre, a-t-il clamé lors de son discours. Et puis Céline, c'est dans 2 heures, nous seront à la Plénitude Arena avec ses fans pour ce grand retour tant attendu sur scène. On leur demandera ce qu'ils attendent de ce premier show historique. Et puis à 19h10, j'aurai le plaisir d'accueillir l'auteur-compositeur Éric Benzi qui a travaillé avec Céline Dion. La tendance météo, c'est avec Estelle Lafond. Bonsoir Estelle.
23: Bonsoir Hélène. Le temps de demain est à peu près similaire à celui d'aujourd'hui. À quelque chose près que la pluie sera de la partie dans la moitié nord. Demain, je vous donnerai le détail en fin de journal.
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22: Ce drame en Seine-Maritime, tout d'abord, 6 blessés sont encore hospitalisés ce soir après le déraillement hier, peu avant 20h, d'un TER qui reliait Rouen à Caen. Bilan, 44 blessés recensés. Une rame s'est couchée dans un ravin, heureusement peu profond. Une jeune fille de 18 ans a été gravement blessée, mais ses jours ne sont heureusement plus en danger. Les plans blancs et hors sec ont été déclenchés. 130 pompiers et des dizaines de véhicules ont été mobilisés. Je vous propose d'écouter le témoignage de Luna, une passagère choquée, mais heureusement pas blessée.
24: On a pris le train et au bout de 15 minutes, le train, on a vu qu'il commençait à trembler. Donc on s'est dit, sûrement on avait percuté un animal. Puis on a vu vraiment que les balises tombaient, les lumières se sont éteintes. Et nous, il y a quelque chose qui est tombé sur notre vitre qui s'est complètement brisé. C'est pas trop ce que c'était. Puis on a vu des arbres passer, tout ça, on s'est quand même posé des questions. Puis le train s'est arrêté, tout de suite les gens nous ont demandé si ça allait. On a vite évacué le train et ensuite les pompiers nous ont pris en charge. Au début, on a eu peur, puis on a juste vu aussi le premier wagon qui était complètement couché. Et comme on sait pas ce qui se passe, forcément ça fait peur.
22: Alors, beaucoup d'interrogations subsistent ce soir sur les raisons de cet accident. La boîte noire du train a été saisie et plusieurs auditions sont prévues dans un réseau de 30 000 km. Bonsoir Mathieu Prieur.
0: Bonsoir Hélène, bonsoir à tous.
22: Alors, la piste de l'acte malveillant est donc privilégiée.
0: Oui, le conducteur a été contrôlé négatif au dépistage d'alcool et de stupéfiants. Selon la CGT Cheminots, il confirme avoir vu un objet sur la voie peu avant le déraillement de la rame. Il s'agirait de la partie d'un rail de 250 à 300 kilos. Une heure auparavant, un train avait parcouru le même itinéraire sans constater la présence d'aucun objet. Pour Jean-Baptiste Gastine, vice-président de la région Normandie en charge des transports, l'hypothèse d'un acte malveillant fait peu de doute.
1: Ce qui nous permet d'avancer ça, c'est aussi le fait que du côté des équipes de SNCF Réseau en Normandie, ils nous disent qu'il n'y a pas eu d'intervention de travaux sur ce secteur. Et à ce moment-là, si c'est un acte de malveillance, c'est un acte criminel de malveillance parce qu'on aurait pu avoir des morts.
0: Une quinzaine d'enquêteurs de la police judiciaire étaient présents sur place en début d'après-midi. L'enquête se poursuit. Plusieurs auditions sont prévues pour confirmer la piste de l'acte malveillant et tenter de répondre à deux questions. Qui et pourquoi ? Aucune indication pour le moment.
22: Merci Mathieu Prieur. Une page politique désormais. Mélenchon à la fête de l'UMA, les journées parlementaires du RN au Touquet, les universités d'été de Reconquête. Le week-end s'annonce à nouveau très politique à 7 mois de la présidentielle. Bruno Retailleau était de son côté en meeting aujourd'hui avec les jeunes LR à Nogent-sur-Marne. Un discours de 45 minutes prononcé face aux jeunes de son parti et dans lequel il a notamment défendu le recours au référendum. Alexandre Chauveau, pour Bruno Retailleau, son projet présidentiel est façonné, dit-il, pour les nouvelle génération.
2: Oui, Bruno Retailleau met d'abord en garde contre la guerre de génération qui couve dans le débat public.
3: Si vous risquez demain de retraite de misère, c'est pas la faute aux boomers. La retraite à 60 ans, les 35 heures, ce sont des choix politiques. Ce n'est pas le choix d'une génération tout entière, mes amis.
2: Le candidat des Républicains à la présidentielle défend ensuite son idée de la jeunesse.
3: Il y a une jeunesse qui bloque les amphis et la vôtre, vous qui les remplissez. Il y a une jeunesse qui défile aux côtés des islamistes. Et il y a une autre jeunesse, la vôtre, qui défile contre l'antisémitisme.
2: Une jeunesse à laquelle il compte rendre la parole via notamment un référendum sur l'immigration rendu possible grâce à une révision de la Constitution. Un point de divergence clair avec Édouard Philippe.
3: Il a dit « Ah mais j'ai rien contre le référendum, mais est-ce qu'il faut élargir ?» Non, faut... non, ça c'est le « en même temps ». Eh bien moi ce que je veux, c'est donner un grand coup de pied dans la fourmilière, qu'on puisse renverser la table. Il a renversé complètement.
2: Bruno Retailleau qui termine son discours par un serment adressé à la jeunesse de France. « Je te promets une France juste, fraternelle et fière », dit le candidat des Républicains face aux milliers de jeunes militants réunis au pavillon Baltard.
22: Alexandre Chauveau du service politique d'Europe 1. Et puis en bref, un autre mauvais chiffre qui s'ajoute à la très longue liste de ce qui abîme le pouvoir d'achat des Français. Après les prix de l'essence, de l'énergie, des produits alimentaires, les Français devront se serrer la ceinture sur les médicaments. Le plafond annuel des franchises médicales à la charge des assurés passera de 100 à 140 euros à partir du 1er octobre. 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L'inquiétude qui monte concernant l'intelligence artificielle. Cette semaine, la démission spectaculaire d'un chercheur d'Anthropic, une entreprise majeure de l'intelligence artificielle avec OpenAI, n'en finit pas de susciter des réactions. Selon Jacob Coxon, les géants de l'IA jouent avec nos vies. Il les qualifie d'irresponsables. Alors ce n'est pas la première alerte du genre aux États-Unis. Le sujet d'une super intelligence qui serait autonome et peut-être incontrôlable oppose ceux qui sont dans une course effrénée à l'innovation et ceux qui demandent à urgemment appuyer sur le frein. Aurélien Fleuron.
17: Il a raison, nous croyons sincèrement que l'IA pourrait bien anéantir l'humanité tout entière. Ce sont les mots d'un ancien collègue de Jacob Coxon chez Anthropic. De plus en plus de voix s'élèvent, des messages vus des dizaines de millions de fois et un Jacob Coxon passé en quelques heures d'inconnu à star de la semaine reçu ici sur CNN.
25: Ils n'ont pas encore atteint un niveau d'intelligence qui mènerait à notre extinction, mais leur vitesse de progression est folle. Et il y a une réelle possibilité que dans un futur très proche, nous mourions tous.
17: Mais pour de nombreux experts, rien de tangible ne prouve cette lugubre prédiction à si court terme. Certains dénoncent même un marketing de la peur, souligne Julien Pillot, enseignant-chercheur à l'INSEC Grandes Écoles.
26: On ne peut pas non plus occulter le fait que derrière ces déclarations, il peut y avoir des volontés purement marketing ou tout simplement stratégiques pour appeler un cadre réglementaire qui est favorable aux acteurs qui tirent la sonnette d'alarme en vérité.
17: Quoi qu'il en soit, le coup de frein sur les avancées d'une intelligence artificielle générale capable de dépasser l'humain semble très improbable, tant la guerre pour le leadership sur l'IA fait rage entre les États-Unis et la Chine.
22: Aurélien Fleureau du service économie d'Europe 1. Et puis nous parlerons de ce sujet tout de suite avec notre invité dans Europe 1 Soir Week-end, le docteur Laurent Alexandre, spécialiste de ces questions. Ce sera à 18h10. C'est le jour J, nous sommes à 2h du coup d'envoi du premier concert de Céline Dion à la Plénitude Arena. La star québécoise entame une tournée de 16 dates. Alors nous sommes en direct avec Marius Druard sur place. Bonsoir Marius. Comment ça se passe au milieu des fans? Racontez-nous l'ambiance.
4: Et ben en plein milieu des fans, en direct d'une des queues qui mène à l'entrée de la Plénitude Arena, il y a beaucoup de monde. On voit des t-shirts par milliers, il y a même des gens qui sont un peu déguisés. Et je suis avec Gladys qui est fan depuis toujours de Céline Dion. Alors Gladys, qu'est-ce que vous attendez de ce concert?
5: Bah, j'attends de vivre en fait le concert de la décennie en fait. Ça va être juste incroyable, c'est une vraie chance, une vraie surprise. On n'attendait plus en fait de pouvoir voir Céline. Elle fait un énorme cadeau à tous ses fans.
4: À quel point vous êtes excité de rentrer dans cette salle?
5: Mais je peux même pas vous dire, je tremble, j'ai les jambes qui flagellent en fait. Enfin, c'est un truc de fou, c'est incroyable.
4: Voilà, donc énormément de monde, les portes commencent à ouvrir, les queues commencent à avancer vers les différentes entrées. Le concert va débuter à peu près vers 20h.
22: Un grand merci Marius Druard et nous reviendrons bien sûr sur cet événement historique tout au long de cette émission. À 19h10, j'aurai le plaisir d'accueillir l'auteur et compositeur Eric Benzi, un grand collaborateur de Jean-Jacques Goldman, qui a notamment travaillé avec Céline Dion, notamment sur l'album 2. Et puis votre météo de demain, c'est avec Estelle Lafon. C'est doux, c'est ensoleillé, c'est un beau dimanche de septembre.
23: Oui Hélène, pour presque tout le territoire, une fois encore c'est dans le tiers nord que l'instabilité arrive à passer et à s'installer avec une nouvelle petite perturbation qui va bien griser le ciel des côtes de la Manche aux Hauts-de-France, amenant quelques pluies intermittentes qui font un peu de bien au sol sec mine de rien. S'y ajoutent quelques brouillards très matinaux sur la pointe bretonne et les pays de la Loire. Du côté des Landes aussi, le réveil va se faire sous des brouillards matinaux avant le retour d'un très franc soleil l'après-midi. Sur les deux tiers du territoire, le soleil est au programme toute la journée. On a quelques passages nuageux entre le bassin parisien et le nord du Grand Est qui se trouve en marge de la perturbation. Et puis du côté du vent, on va en trouver aux opposés de la carte. Un Mistral à 40 km/h dans son domaine et un petit vent d'ouest sur la côte d'Opale à 40 km/h également. Côté température, ce sera de saison le matin, 7 à Rodez, 10 pour Épinal, Annecy et Périgueux. Vous aurez 12 à Tours, Aurillac et Angoulême, 14 sur Cherbourg et Marseille, 15 dans la capitale, 18 à Dunkerque et Perpignan et 20 pour Nice et Ajaccio.
22: Un très grand merci Estelle. Et puis ne bougez pas, dans un instant nous recevrons le docteur Laurent Alexandre, expert en intelligence artificielle, où nous parlerons de ces démissions en cascade et de cette inquiétude. Est-ce que l'intelligence artificielle peut aboutir à l'extinction de l'humanité? Rien que ça. A tout de suite sur Europe 1.
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22: Vous écoutez Europe 1, il est 18h13, bonsoir et bienvenue si vous nous rejoignez. J'accueille sans plus attendre mes débatteurs du soir, Raphaël Saint-Ville, directeur adjoint de la rédaction du JDD. Bonsoir Raphaël.
12: Bonsoir Hélène.
22: Ainsi qu'Antonin André, chef du service politique du JDD. Bonsoir,
13: bonsoir
22: Antonin.
13: Hélène.
22: Nous accueillons à 18h10 le docteur Laurent Alexandre, expert en intelligence artificielle. Bonsoir Laurent Alexandre.
14: Bonsoir.
22: Alors, la démission fracassante d'un chercheur d'Anthropic, relayée par plus de 30 millions de vues, relance l'inquiétude sur les dangers existentiels de l'IA. Il y a également un chiffre qui est avancé par Evan Hubinger, chercheur en sûreté de l'IA. Une probabilité supérieure à 10% que l'IA cause l'extinction de l'humanité d'ici 10 ans. Alors, Laurent Alexandre, c'est crédible ou on exagère?
14: Alors, il y a beaucoup d'exagération. Et puis surtout, il y a une vraie réflexion chez les géants de l'intelligence artificielle pour contrôler ces risques. D'ailleurs, hier soir, Sam Altman, le patron de ChatGPT, et cet après-midi, Dario Amodei, le patron de Claude, ont décidé de proposer un ralentissement de la course vers la super-intelligence artificielle pour mieux contrôler ces dangers.
22: Mmh. Ben oui, justement, mais alors est-ce que c'est possible ?
14: Alors, c'est difficile parce que les Chinois ne vont probablement pas ralentir, mais le fait qu'il y ait une volonté du côté des deux grands modèles d'intelligence artificielle californiens de ralentir la course à la super-intelligence artificielle est plutôt rassurant. Parce que la semaine dernière, au-delà des démissions dont vous avez parlé, Claude a montré qu'il y avait un certain nombre de terroristes yéménites qui se servaient de Claude, le grand concurrent de ChatGPT, pour fabriquer des missiles. On a eu la preuve que les Chinois et les Russes se servaient de Claude à des fins militaires et d'espionnage. On a pu montrer qu'il y avait des risques aussi d'utilisation des intelligences artificielles californiennes pour fabriquer des armes biologiques, à partir notamment de virus dérivés du chikungunya. Donc, on voit bien qu'au fur et à mesure où l'intelligence artificielle progresse et dépasse l'intelligence humaine, il y a de nouveaux risques. Des risques militaires, des risques d'espionnage, des risques d'accidents avec l'intelligence artificielle, et puis même des risques sociaux. Depuis quelques semaines, l'intelligence artificielle est en train de dépasser les mathématiciens, les plus grands mathématiciens du monde, notamment par la découverte de la solution au problème de Navier-Stokes. Et hier soir, les 25 plus grands mathématiciens au monde ont signé une lettre demandant que l'on freine l'intelligence artificielle, car ils ont l'impression que leur métier de chercheur en mathématiques va disparaître à cause de l'intelligence artificielle. Donc vous voyez, les risques sont multiples, des risques sociaux aux risques économiques, en passant par les risques militaires et bactériologiques.
22: Alors cela, on les comprend très bien, mais Laurent Alexandre, concrètement, comment l'IA pourrait-elle éteindre l'humanité? Ça, on a quand même, enfin, je veux dire, c'est un film de science-fiction, là.
14: Alors ce qu'il faut bien comprendre, c'est qu'on parle à 10 ans. Dans 10 ans, tous les experts pensent que la super intelligence artificielle sera au point. Donc la super intelligence artificielle, ce n'est pas une intelligence artificielle qui dépasse légèrement l'intelligence humaine. C'est une intelligence artificielle supérieure à l'intelligence des 8 milliards de cerveaux humains réunis. D'ailleurs, Google, en juin dernier, a donné une définition de la super intelligence artificielle qui devrait arriver assez rapidement. Quand vous posez une question à la super intelligence artificielle, c'est comme si vous mobilisiez des dizaines de milliers d'experts humains internationaux qui travailleraient jour et nuit de façon coordonnée pendant une dizaine d'années pour répondre à une seule question que vous posez à l'intelligence artificielle. Vous voyez que derrière une seule question, la super intelligence artificielle, elle mobilise finalement une civilisation intellectuelle complète.
22: Antonin André.
15: Oui, Laurent Alexandre, j'entends ce que vous dites sur la super intelligence artificielle, mais ce qui déroute un peu, en fait, ce qui nous fait peur, et je crois que ça a déjà été observé, c'est quand des intelligences ou des agents d'intelligence artificielle échappent à l'homme, c'est-à-dire ils se mettent à dialoguer entre eux. Et je crois que c'est arrivé il n'y a pas si longtemps en Allemagne, où on s'est aperçu que des agents d'intelligence artificielle dialoguaient entre eux en dehors de tout contrôle ou sans en référer du tout à une intelligence humaine. Et c'est là où on se dit, tout d'un coup, ça devient des êtres qui sont non contrôlés par l'humain et qui sont autonomes. Et c'est là où on voit le film catastrophe de robots super puissants qui échappent à l'homme, qui ont leur propre autonomie et qui, du coup, peuvent nous avilir.
22: Laurent Alexandre.
14: Ah ben alors, on a un gros problème. On dépense chaque jour dans la Silicon Valley 3 milliards de dollars en recherche pour développer la super intelligence artificielle. 3 milliards de dollars chaque jour, rien que dans la Silicon Valley, c'est-à-dire 1000 milliards de dollars par an pour construire la super intelligence artificielle. À côté de ça, pour contrôler l'intelligence artificielle, pour l'aligner avec les besoins humains, pour surveiller l'intelligence artificielle, on dépense presque rien. Donc d'un côté, 3 milliards de dollars par jour pour accélérer la course, et puis de l'autre côté, quelques cacahuètes pour encadrer l'intelligence artificielle. Il va falloir rééquilibrer ces dépenses et mettre davantage dans la compréhension du fonctionnement de l'intelligence artificielle, dans son encadrement, ce qu'on appelle l'alignement, c'est-à-dire d'aligner les désirs humains avec les capacités de l'intelligence artificielle. C'est un énorme travail parce que maintenant que l'intelligence artificielle est plus intelligente que nous, on a beaucoup de mal à comprendre ce que fait l'intelligence artificielle. D'ailleurs, quand il y a eu des accidents, ceux dont vous parliez, ce ne sont pas des êtres humains, ce ne sont pas des informaticiens qui s'en sont rendus compte et qui ont étudié le problème. Ce sont des intelligences artificielles qui d'ailleurs étaient les seules capables de comprendre la complexité des attaques que l'intelligence artificielle avait menées, parce que nous ne sommes plus assez intelligents pour surveiller l'intelligence artificielle.
22: Mais ce qui paraît fou, c'est qu'en gros, ce que vous nous dites, c'est que ces dysfonctionnements, ils pouvaient être anticipés, c'est-à-dire que c'était logique que l'intelligence artificielle allait pouvoir, dans certains cas, devenir plus intelligente que l'homme elle-même. Mais donc, selon vous, on n'a pas mis les moyens, justement, dans cette anticipation, et c'est ce que vous recommandez maintenant?
14: Oui, mais vous savez, il y a une course géopolitique entre les États-Unis et la Chine. Hein. Il faut bien voir que si la Chine devient la première puissance en matière d'intelligence artificielle, nos petits-enfants parleront mandarin dans 50 ans. Comme le président Trump l'a dit la semaine dernière, celui qui gagne la course à l'intelligence artificielle, il gagne toutes les courses. Parce que l'intelligence artificielle est à la base de tous les pouvoirs industriels, technologiques, scientifiques, militaires au XXIe siècle. Donc c'est très difficile de freiner parce qu'il y a une guerre entre la Chine et les États-Unis. Et cette guerre, elle est principalement construite sur la prépondérance en matière d'intelligence artificielle.
22: Raphaël Stainville.
0: Oui, mais d'après ce que vous décrivez, justement, cette compétition mondiale, et notamment entre les États-Unis et la Chine, cette compétition rend quasiment impossible l'idée même de pouvoir contraindre, freiner l'intelligence artificielle. Et donc, les scénarios catastrophes que certains envisagent semblent d'autant plus palpables.
22: Laurent Alexandre.
14: Moi, je ne crois pas au scénario catastrophe. Personnellement, je pense qu'on va encadrer mieux l'intelligence artificielle dans les années qui viennent.
0: Oui, mais
14: je
0: ni les davantage... Américains, ni les Chinois n'ont intérêt à encadrer, puisque ça dépend de ce que leurs adversaires, leurs concurrents feront de leur côté.
14: Bien sûr, mais les Chinois en ce moment accélèrent, et d'ailleurs ils ont quasiment rattrapé les Américains. Mais le principal problème de l'intelligence artificielle, c'est pas le risque qu'elle devienne méchante et qu'elle nous attaque. Le principal problème, ce sont les problèmes sociaux, c'est l'adaptation. Rien n'est prêt. Bill Gates, la semaine dernière, remarquait qu'aucune institution n'est prête pour le tsunami qui arrive et qui va déstabiliser nos sociétés. Il faut reconstruire l'école, l'université, la médecine, l'armée. Il y a un nombre de chantiers absolument incalculables. Il faut reconstruire l'université tabula rasa. Et rien n'est prêt, l'école pareil. Et donc, le gros problème de l'IA, c'est pas qu'elle devienne agressive, c'est qu'elle déstabilise complètement nos économies et nos sociétés et que la classe politique n'a pas commencé, à quelques rares exceptions près, à y travailler.
22: Laurent, Alexandre, est-ce que l'IA a déjà été capable de malice, de manipulation, voire de duplicité?
14: Oui, c'est pas très compliqué. Elle a déjà fait chanter des chercheurs quand elle craignait qu'on la débranche. Elle a déjà contourné les sécurités qu'on mettait en place. Elle a fait des copies d'elle-même alors qu'on ne l'avait pas autorisée. Mais c'est logique pour se protéger, quand on est une intelligence artificielle, de faire des copies de son code. Donc, tout ceci est normal. Notre responsabilité, c'est de dépenser suffisamment d'argent en recherche pour mieux encadrer ce que fait l'intelligence artificielle, sachant qu'il est extrêmement peu probable qu'on arrive à durablement ralentir le développement de l'intelligence artificielle. pour des raisons géopolitiques, on l'a dit, mais aussi pour des raisons médicales, sociales. Si on ralentit la superintelligence artificielle, on ne mettra pas au point le traitement contre le cancer, ouais. On ne mettra pas au point les médicaments contre Alzheimer, parce qu'il faut bien voir que les progrès médicaux du futur ne seront pas faits par les chercheurs humains. Les progrès seront faits par les intelligences artificielles, et notamment la superintelligence artificielle, parce que la médecine devient tellement compliquée que les médecins ne peuvent plus suivre. Mmh.
22: Alors, non, mais c'est vrai que ça nous fait sourire en plateau, mais ça reste quand même terrifiant. Alors, vous parlez d'encadrement. Il y a 1200 employés du secteur qui demandent une régulation. Est-ce que c'est possible ? À quelle échelle mondiale, on imagine ?
14: Alors, on voit dans plusieurs pays une demande très forte de régulation. En Angleterre, 40 parlementaires, hier, ont demandé l'interdiction en Angleterre de tous les travaux sur la superintelligence artificielle. Aux États-Unis, Bernie Sanders et l'un de ses collègues parlementaires ont fait passer une proposition de loi au Parlement américain, à la Chambre des représentants, pour interdire la superintelligence artificielle et pour punir de 20 ans de pénitencier toute personne qui travaillerait sur la superintelligence artificielle. Donc il y a une revendication de contrôle et d'alignement. Je ne pense pas qu'on interdira la superintelligence artificielle. En revanche, on peut mettre davantage de moyens sur la recherche pour encadrer les risques de débordement par la superintelligence artificielle. Mais ça n'est pas si simple que ça, parce que par définition, la superintelligence artificielle est beaucoup, beaucoup plus intelligente que les humains. On voit bien comment les mathématiciens paniquent parce qu'ils sont dépassés extrêmement rapidement, en quelques semaines, par l'intelligence artificielle, alors même qu'on est bien loin encore de la super-intelligence artificielle. Donc, il est difficile de suivre ce que fait l'intelligence artificielle. Si on avait dit, il y a 6 mois, aux mathématiciens, aux plus grands mathématiciens du monde, que l'intelligence artificielle de ChatGPT serait capable de démontrer des théorèmes mathématiques qu'aucun mathématicien
22: n'a
14: réussi
22: ouais.
14: en 50 à 90 ans de travail acharné d'équipe entière de grands mathématiciens, ils auraient rigolé. D'ailleurs, ils ont rigolé, mais c'est bien ce qui est arrivé. Ce qui montre que l'intelligence artificielle va plus vite qu'on l'imaginait et elle va tellement vite que finalement, on n'a pas suffisamment réfléchi aux moyens de l'encadrer parce qu'on ne pensait vraiment pas qu'elle irait aussi vite. On imaginait que l'intelligence artificielle dépasserait l'intelligence humaine entre 2035 et 2050. En réalité, c'est en 2026 que l'intelligence artificielle aura dépassé l'intelligence humaine, même des humains les plus intelligents.
22: Raphaël Saint-Ville.
0: Oui, Laurent-Alexandre, cette intelligence artificielle va plus vite, mais est-ce qu'elle n'a pu notamment résoudre ces problèmes mathématiques qu'en pillant un certain nombre de travaux de mathématiciens existants et donc finalement en voyant son travail aider, grandement facilité par les travaux déjà existants qui étaient protégés jusqu'à présent qu'elle a, dont
14: aucun,
0: elle a su.
14: Aucun mathématicien au monde ne part table rase. Aucun mathématicien au monde ne part en oubliant les travaux des autres mathématiciens. Il n'y a pas de raison que l'intelligence artificielle ne se serve pas des travaux des mathématiciens. Mais ces travaux des mathématiciens n'avaient pas permis la résolution du problème mathématique en question, qui était irrésolu depuis 90 ans. Et on peut dire la même chose de tous les travaux mathématiques qui ont été faits par ChatGPT et Claude ces dernières semaines. Donc, oui, l'intelligence artificielle s'appuie sur le savoir mathématique, mais ce savoir mathématique n'avait pas permis, malgré des dizaines d'années de travail, de résoudre ces problèmes mathématiques que ChatGPT et Claude résolvent rapidement. Il a fallu 88 heures seulement à ChatGPT pour résoudre un problème que les chercheurs humains cherchaient depuis pas beaucoup moins d'un siècle.
0: Et combien de temps faudra-t-il aux hommes pour vérifier que cette équation a bien été résolue par ChatGPT ?
14: Alors, ça va prendre un petit peu de temps, mais c'est probablement l'une des dernières démonstrations mathématiques où les humains sont capables de vérifier la démonstration. Terence Tao, qui est le plus grand mathématicien vivant, expliquait il y a quelques semaines, très bientôt, nous ne serons plus capables de comprendre les démonstrations faites par l'intelligence artificielle. Aucun esprit humain, aucun cerveau biologique ne sera capable de vérifier parce que c'est trop compliqué pour les mathématiciens biologiques. Donc la difficulté que nous avons, nous sommes en train de devenir tellement peu intelligents par rapport à l'IA que beaucoup de choses que l'IA fera ne seront plus démontrables, vérifiables par les cerveaux humains. Nous allons être obligés de faire confiance à l'IA comme notre golden retriever ou notre berger allemand nous fait confiance à nous humains, nous serons dans un rapport de dépendance.
22: Alors Laurent Alexandre, je voulais vous poser une dernière question d'actualité sur notamment les cyberattaques. Un hacker solitaire a utilisé Claude, donc l'IA d'Anthropic, pour perfectionner une infrastructure de piratage qui visait une quarantaine d'organisations liées notamment à la droite française, dont un parti politique, un institut de formation et le magazine Frontières. Il est parvenu à s'introduire chez au moins 14 d'entre elles et à dérober jusqu'à 26 gigaoctets de données. Comment on explique qu'un hacker isolé ait pu, grâce à l'IA, s'infiltrer aussi efficacement dans ces organisations? Et surtout, qu'est-ce que ça dit de la vulnérabilité, notamment des partis politiques ou encore de médias face à ce type de menace?
14: Il n'était pas isolé, ce cyberattaquant. Il avait Claude. Quand vous avez ChatGPT ou Claude avec vous, vous n'êtes pas un hacker isolé. Vous avez une intelligence absolument extraordinaire à votre disposition. La difficulté, c'est de ne pas permettre à Claude et à ChatGPT d'aider les hackers. Mais c'est très compliqué pour des raisons techniques qui dépassent le cadre de cette émission. Il est très, très difficile d'empêcher les hackers de se servir de ChatGPT et de Claude pour réaliser des cyberattaques. Donc oui, on peut faire des choses très embêtantes avec l'intelligence artificielle, et donc il faut s'en saisir tout de suite, parce que la super intelligence artificielle est là probablement dans 2 à 3 ans maximum, et elle posera des problèmes de sécurité bien bien plus importants que les intelligences artificielles, qui certes sont plus intelligentes que les humains, mais sont des millions de fois moins intelligentes que sera la super intelligence artificielle.
22: Eh bien, merci Laurent Alexandre, c'était absolument passionnant, expert en intelligence artificielle. Et puis j'invite nos auditeurs à regarder des films de science-fiction ce soir pour bien se mettre dans l'ambiance. On va ouvrir une page politique, après une très courte pause, on parlera de Bruno Retailleau qui était en meeting aujourd'hui à Nogent-sur-Marne. À tout de suite sur Europe 1.
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22: Europe 1, il est 18h31. Le journal permanent, c'est avec Frédéric Joncheret. Bonsoir Frédéric.
31: Bonsoir Hélène, bonsoir à tous. La piste d'un acte malveillant est privilégiée après le déraillement spectaculaire hier soir d'un TER en Normandie. Le rail de 300 kg placé sur les voies n'est pas arrivé là par hasard, a affirmé Hervé Morin, le président de région. 44 personnes ont été blessées. Les jours de la jeune femme qui était en urgence absolue ne sont plus en danger. Bruno Retailleau appelle la jeunesse à être dans le camp de la reconstruction. Ne soyez pas conformistes, portez vos convictions, les a-t-il invités. Le candidat Les Républicains s'est exprimé à Nogent-sur-Marne devant les jeunes du parti LR. Fabien Roussel ne compte pas se désister de la course à la présidentielle. Le secrétaire national du Parti communiste qui a été désigné candidat le week-end dernier l'a redit. Jamais il ne se retirera. Et Volodymyr Zelensky prêt à rencontrer Vladimir Poutine lors du sommet du G20 à Miami en décembre. C'est ce qu'a indiqué le président ukrainien. De son côté, le Kremlin répond qu'aucune décision n'a été prise sur la venue du président russe à cette réunion. Ils sont venus de toute la planète pour la voir performer. C'est ce soir le premier des 16 concerts de Céline Dion à la Plénitude Arena de Nanterre. La star internationale revient sur scène après 6 ans d'absence. Elle reviendra en mai pour 10 nouvelles dates et grande performance des basketteuses françaises. Elles se sont qualifiées pour la finale mondiale après avoir écarté les Allemandes en demi-finale 86-64.
22: Merci Frédéric, on vous retrouve à 18h45 pour le journal permanent.
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22: Vous écoutez Europe 1, il est 18h33, je suis toujours entourée de Raphaël Steinville et d'Antonin André. Nous allons ouvrir une page politique, nous allons parler de Bruno Retailleau. Il était aujourd'hui en meeting à Nogent-sur-Marne pour sa rentrée politique avec les jeunes du parti LR. Et alors Bruno Retailleau a opposé deux jeunesses cet après-midi, je vous propose de l'écouter.
6: En ce moment, et ce sera le choix que devront faire les Français dans 8 mois, la France est divisée entre deux camps. Et dans ces deux camps, il y a deux jeunesses. Il y a une jeunesse qui bloque les amphis, et la vôtre, vous qui les remplissez. Il y a une jeunesse qui agresse nos policiers, nos gendarmes, les forces de l'ordre. Et il y a une jeunesse qui s'engage dans la police, dans nos forces de l'ordre. Il y a une jeunesse qui défile aux côtés des islamistes. Et il y a une autre jeunesse, la vôtre, qui défile contre l'antisémitisme. Il y a une jeunesse qui porte haut les couleurs du drapeau palestinien Place de la République. Et il y a une autre jeunesse, la vôtre, qui porte encore plus haut les couleurs du drapeau français, les trois couleurs, nos valeurs.
22: Alors Antonin André, quand on regarde les chiffres, selon un sondage Elab, chez les 18-24 ans, Jean-Luc Mélenchon recueille entre 41 et 45% des intentions de vote. C'est 3 fois plus que Marine Le Pen, qui elle est créditée de 12 et 14%. On a un peu le sentiment que Bruno Retailleau n'est même pas là. Est-ce que Bruno Retailleau peut s'adresser aux jeunes et par ailleurs, est-ce qu'il est surtout entendu?
15: Alors là, c'était l'exercice de style qui était nécessaire parce que c'était la rentrée des jeunes LR, donc s'adresser à un public jeune. Mais c'est vrai qu'il y avait dans sa façon de jouer d'ailleurs cette jeunesse un clivage un peu surjoué, j'allais dire un peu old school, quoi. C'était les universitaires gauchos contre les universitaires d'Assas. Il y avait quelque chose d'un peu caricatural dans sa description. Mais si vous voulez, Bruno Retailleau, là, il est, on le voit bien, parce qu'il y a une opération, d'ailleurs, il est interviewé dans le journal du dimanche demain, il est très offensif. Il y a une espèce de nécessité pour lui aujourd'hui de se démultiplier. On sent bien qu'il veut parler et qu'il veut essayer de renverser la table, y compris en ayant des mots très radicaux et parfois très durs envers ses amis ou adversaires du bloc commun, parce qu'en fait, il faut qu'il passe la barre des 10% dans les semaines qui viennent s'il veut maintenir sa candidature. Sinon, même Gérard Larcher, qui l'a d'ailleurs salué, qui était au premier rang, et qui laisse entendre quand même depuis le printemps dernier, Gérard Larcher, qu'il soutient Bruno Retailleau jusqu'à un certain point. Voilà, c'est le moment Retailleau maintenant. C'est maintenant qu'il faut qu'il arrive à enclencher quelque chose dans l'opinion. D'où cette espèce de volontarisme très affiché. Mais vous l'avez montré par les chiffres que vous avez cités, il rame un peu à contre-courant.
22: Surtout chez les jeunes. Alors Raphaël Steinville, Bruno Retailleau fait tout pour résister à la pression, pour tracer sa route tout seul. Est-ce qu'il pourrait recevoir quand même des pressions en interne, dans son parti évidemment, pour rallier Édouard Philippe? C'est vrai, quand on voit des profils comme Jean-François Copé, comme Xavier Bertrand, comme Valérie Pécresse, on se dit que par exemple, quand il dit sur CNews et Europe 1 qu'il veut la fin du droit du sol, peut-être que ces personnes-là lui diraient « bon, il va falloir se rallier derrière Édouard Philippe ».
0: Non, mais c'est précisément ce qui fait aussi peut-être la force de la candidature de Bruno Retailleau. C'est que justement, il marque ses différences, et des différences qui sont presque irréconciliables avec nombre de candidats du bloc central. Je pense qu'en matière sécuritaire, en matière de contrôle des flux migratoires, il est dans une position où il est finalement beaucoup plus proche d'une Marine Le Pen ou d'un Éric Zemmour que d'un Édouard Philippe. Et c'est bien ça la difficulté, c'est que certains, notamment dans le bloc central, voudraient qu'ils puissent les rejoindre, qu'ils puissent finalement prêter allégeance à Édouard Philippe. Mais ce sont des positions, des vues qui sont souvent irréconciliables, antagonistes. Je pense que c'est là où aujourd'hui la position de Bruno Retailleau, c'est une position d'indépendance. Ça ne veut pas dire qu'elle puisse se traduire électoralement, mais en tout cas, il a un chemin d'indépendance. Certains diront jusqu'au boutiste, kamikaze, peu importe. Mais en tout cas, il se tient à ce discours. Quand il dit à ces jeunes, je ne vous mentirai pas, il n'est pas là pour finalement essayer d'avoir un programme accommodant qui puisse satisfaire un peu tout le monde. Il l'a dit à maintes reprises pendant son discours, il n'est pas centriste, il est de droite. Et c'est peut-être ce qui rend difficile d'envisager dans les semaines à venir, sauf catastrophe industrielle dans les sondages, que ce dernier se rallie précipitamment à Édouard Philippe.
15: D'autant que, pour aller dans le sens de Raphaël, il y a fort à parier que si Bruno Retailleau ralliait le bloc central, deux tiers de son électorat ne rallierait pas le bloc central et rallierait plutôt le Rassemblement national ou Reconquête. Et c'est là où, d'ailleurs, on peut s'interroger sur la pertinence ou pas de sa candidature. C'est-à-dire que tant qu'il est candidat, d'une certaine façon, il fidélise une partie d'un électorat qui, sinon, au premier tour, est chez Marine Le Pen. Donc, il y a peut-être un moment aussi, il faudra se poser la question de savoir si, après tout, la candidature de Bruno Retailleau n'a pas sa raison d'être et sa légitimité en restant autonome vis-à-vis d'un bloc central qui, s'il agrégeait ses forces et en prenant un peu chez les sociaux-démocrates, pourrait faire le match avec Mélenchon. Il n'est pas dit du tout que ce soit l'intérêt du bloc central, finalement. Je dis ça en réfléchissant, en écoutant Raphaël. Pas forcément l'intérêt du bloc central qu'une candidature Retailleau disparaisse au premier tour.
22: Et alors, Antonin André, vous évoquiez Bruno Retailleau dans le journal du dimanche. Est-ce qu'il y fait des grandes annonces? Tisez-nous un petit peu cette interview.
15: Il fait surtout des annonces en direction du pouvoir d'achat, parce que c'est... C'est le sujet de la semaine. On voit bien que la France est dans une crise majeure aujourd'hui et qu'il a quand même, de ce point de vue-là, une proposition qui est radicale, bien identifiée et qu'il défend avec véhémence, qui est de faire travailler les gens une demi-heure de plus par jour, et ce qui correspondrait quasiment à deux mois de salaire supplémentaires sur lesquels il n'y a pas de charge sociale, il n'y a pas de charge patronale. C'est le travailler plus pour gagner plus d'Emmanuel Macron à la mode Retailleau. Et ça, pour le coup, c'est le genre de proposition assez forte qu'ils peuvent infuser. Donc, il le martèle encore très fortement, et je pense qu'il a raison de le faire, tout en marquant ses différences avec Édouard Philippe. Je vous invite à lire l'interview, parce qu'à l'endroit d'Édouard Philippe et de Gabriel Attal du Bloc Central, on sent que les mots vont parfois un peu loin, et on sent bien que là, il y a presque un point de non-retour, d'ailleurs.
0: Mais lui-même se définit comme un reconstructeur et s'oppose à ce qu'il appelle les rafistoleurs. Il y a d'un côté les bonimenteurs que seraient Jean-Luc Mélenchon et les candidats de l'extrême droite, comme il les appelle pas comme ça, mais en tout cas comme Marine Le Pen. Et puis, lui, il s'inscrit dans une filiation d'une exigence, une rigueur, et avec la volonté de reconstruire la France, de rebâtir. Mais effectivement, moi, c'est encore une fois, c'est pour ça que je pense que cette alliance, si elle devait exister, serait quand même très difficile à opérer entre un Édouard Philippe et un Bruno Retailleau.
22: Eh bien, c'est très clair. Donc, nous allons parler dans un instant d'Édouard Philippe, parce qu'évidemment, donc, on l'a vu, Bruno Retailleau est sur tous les fronts, le week-end notamment. Gabriel Attal, lui, il est occupé avec son opération 1000 bistrots, qui reçoit de nombreux avis.
15: Avec modération, Hélène.
22: Avec modération. Qui reçoivent des avis positifs ou négatifs. Et en attendant, il y a Édouard Philippe qui lui propose davantage de se reposer. Il a fait une déclaration qui sous-entend que, en fait, quand vous prenez la présidence, quand vous gagnez l'élection présidentielle, eh ben, il serait de bon ton d'attendre quelques mois avant de prendre vos fonctions. On va en parler juste après la pause. Ne bougez pas sur Europe 1.
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22: Europe 1, il est 18h43 avec Raphaël Stainville et Antonin Andry. Nous parlerons dans un instant d'Edouard Philippe qui, après l'élection présidentielle, veut prendre une pause. À tout de suite sur Europe 1.
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3: Il est 18h44 sur Europe 1. Le rappel des titres, c'est avec Frédéric Joncheret.
4: Un rail de 300 kilos a été placé sur les voies en Normandie. La révélation a été faite par le président de région, Hervé Morin. L'hypothèse d'un acte malveillant se confirme après qu'un TER a déraillé hier soir entre Rouen et Caen. 44 personnes ont été blessées dans l'accident. La jeunesse de France n'est pas la nouvelle France de Jean-Luc Mélenchon. Nous serons les reconstructeurs de la France. Déclaration de Bruno Retailleau qui tenait un meeting devant les jeunes du Parti Les Républicains à Nogent-sur-Marne. Il a également qualifié Jean-Luc Mélenchon d'être la fée clochette de la dette. Duel à distance à la fête de l'humanité entre Jean-Luc Mélenchon et Fabien Roussel. Pour le candidat du Parti communiste français, la fin est proche pour ceux qui nous font les poches. Dans quelques mois, ça sera fini pour Emmanuel Macron. Ça sera la délivrance, a-t-il scandé. Et pour la première fois de leur histoire, les basketteuses françaises se qualifient pour la finale de la Coupe du Monde. Un exploit après avoir éliminé l'Allemagne devant son public 86 à 64.
3: Merci Frédéric, on vous retrouve à 19h sur Europe 1 pour votre journal.
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3: Vous écoutez Europe 1, il est 18h45, je suis toujours avec mes débatteurs Raphaël Saint-Ville, directeur adjoint de la rédaction du JDD, et Antonin André, chef du service politique du JDD. Et nous allons parler d'Édouard Philippe. Alors c'est vrai que la déclaration est assez intéressante, elle était dans le podcast de l'entrepreneur Pauline Legnaud, mise en ligne il y a quelques jours, un entretien d'une durée d'1h40 avec l'ancien Premier ministre. Et alors le candidat Horizon suggère de repousser l'investiture du nouveau président de la République de mai à septembre s'il est élu à l'Élysée. L'objectif serait de décompresser après la campagne électorale et de prendre le temps de constituer son équipe. Je vous propose de l'écouter.
6: Moi, j'adorerais un système dans lequel le président est élu en mai et il prend ses fonctions en septembre. Et entre mai et septembre, il a le temps, un, de se reposer, de décompresser après une élection présidentielle qui est hyper usante, hyper fatigante. Je dis pas qu'il doit prendre 3 mois de vacances, mais franchement, une semaine, ça fait pas de mal. 2 semaines, ça fait pas de mal avant de repartir.
3: Bon, Raphaël Steinville, quand on voit tous les chiffres de cette semaine, la semaine dernière c'était l'INSEE, cette semaine il y a eu PISA, puis il y a eu Bercy, la situation sécuritaire, l'école, la dette. Comment on peut dire une chose pareille? Est-ce que vraiment là il s'est tiré une balle dans le pied?
7: Oui, en fait vous avez raison de poser la question, parce que ce qui est fou c'est que dans cet entretien qui est long d'1h40 je crois, il aura fallu 30 secondes de relâchement pour que finalement
3: on ne retienne que ça.
7: Tout le propos qu'il a pu tenir s'effondre à travers cet aveu finalement de dilettantisme quasiment. Ce qui est certain c'est que s'il voulait marquer ces différences avec le macronisme, avec Emmanuel Macron, s'inscrit en rupture, il devait faire autre chose. Il devait justement montrer avec insistance qu'il y avait urgence à prendre les rênes du pays. C'est ce qu'a fait d'ailleurs immédiatement Gabriel Attal,
3: qui
7: lui a répondu que lui, sitôt élu, il serait aux commandes, il aurait son gouvernement. Il y a une sorte d'amateurisme qui est absolument confondant et je pense qui va nuire à Édouard Philippe, qui va nuire à Édouard Philippe, parce que ça traduit encore une fois, une absence des réalités, alors même que vous l'avez décrit, la France s'enfonce, la crise financière est là, et lui, il en est à évoquer finalement une sorte de rupture, un temps de repos pour se remettre d'une campagne qui aurait été éprouvante.
3: Antonin André, en tout cas, ce qui est sûr, c'est que ses concurrents slash adversaires ne vont pas manquer de lui rappeler ce petit incident pendant toute la campagne, mais est-ce que vous pensez que ça peut vraiment peser sur sa campagne?
8: Non, je ne pense pas que ça pèsera. Il s'est pris les pieds dans sa com, c'est une évidence, ouais. C'est d'une maladresse sans nom. Après, si on regarde les choses un peu froidement et à plat, pourquoi pas poser la question d'un système à l'américaine où effectivement il y a un délai entre le vote, les États-Unis, vous votez en novembre et le président entre en fonction en janvier. Pourquoi pas changer de système? D'autant plus que si on se réfère au passé, bien souvent, le premier été des présidents de la République est rarement réussi. Je me rappelle notamment de François Hollande qui avait été élu et qui était arrivé à l'Élysée. Et en fait, on s'était rendu compte que pas grand-chose avait été préparé, que les arbitrages n'avaient pas été rendus. Et je me rappelle d'un été où Le Point avait titré « Les fainéants » en mettant Hollande et ses compères autour de lui. Il y a souvent un effet déceptif dans les présidentielles parce qu'on s'attend au grand chambardement dès le premier été, et c'est rarement le cas. Alors, ouais. Ça peut arriver avec Nicolas Sarkozy, et ça avait été assez rapide, mais c'est vrai que cette période-là est une période de torpeur qui est rarement profitable pour lancer des réformes. Donc, j'entends ce que dit Édouard Philippe, mais je lui réponds que politiquement...

0: Il s'est pris les pieds dans le tapis et c'était une grande maladresse.
1: Non, mais le problème, c'est qu'un président, s'il veut pouvoir réformer et pouvoir mener ses grandes réformes rapidement, il a besoin de d'une popularité. C'est l'état de grâce. En tout cas, c'est comme ça que ça a été conceptualisé. Les 100 jours, s'ils doivent être mis à profit, c'est immédiatement pour conduire les réformes les plus courageuses. À attendre, on prend le risque finalement d'être plus en capacité parce que l'opinion aura bougé, parce que elle sera moins réceptive et que l'engouement de la campagne et de la victoire sera derrière pour pouvoir mener à bien ces réformes nécessaires.
2: Je voulais également parler avec vous de la rémunération des ministres. Alors ça peut paraître complètement anecdotique, mais c'est Sébastien Lecornu qui l'a annoncé cette semaine. On est à 3 semaines de l'arrivée du projet de loi de finances à l'Assemblée. Et Sébastien Lecornu envisage de baisser l'indemnité des ministres. Ce serait une première depuis 2012. Il faut savoir que chaque membre du gouvernement perçoit actuellement 10 700 euros bruts mensuels. Donc, ce serait 4,6 millions d'euros annuels pour les 36 ministres et ministres délégués. Alors, Antonin André, là, on va mentir à personne. La mesure, elle est hyper symbolique. C'est pas ça qui va résorber la dette et le déficit. Mais est-ce que les symboles, ça n'a pas son importance ?
0: Alors moi, je suis farouchement contre cette idée. Vous le dis tout net, je trouve que c'est des propositions tartes à la crème. On a depuis quelques années beaucoup rogné sur les avantages, les salaires, les gratifications accordées aux politiques de toutes origines, que ce soit les présidents de conseils départementaux, que ce soit les députés, que ce soit les sénateurs, que ce soit les ministres. Aujourd'hui, ce sont des gens dont on a baissé fortement les rémunérations, dont la vie est extrêmement exposée parce que la Haute Autorité de la Transparence pour la République fait que vous devez tout dire de votre patrimoine, ouais. Parfois même dire le patrimoine de votre femme, est-ce que c'est votre femme, est-ce que c'est votre maîtresse. Enfin, je veux dire, ça va très très loin. Et ce sont des gens qui, en plus, quand ils sortent de la carrière politique, sont des pestiférés pour retrouver du travail dans le privé. Si on continue comme ça, dans cette direction, à vouloir baisser les salaires, hyper contrôler, avoir des mesures vexatoires pour les politiques, on va avoir un personnel politique qui va s'affaisser. C'est-à-dire que les grands esprits, notamment venus du privé, les études supérieures,
1: vous
0: les
1: envoyez médecins... des grands esprits
0: non,
1: aujourd'hui,
0: mais on en voit de moins en moins, justement, c'est bien le problème. Mais on n'aura plus d'avocats, de médecins, de couches supérieures qui viendront en politique parce qu'ils diront, non seulement je suis mal payé, en plus je me prends des taureaux de bœuf sur la gueule, ma vie est exposée et quand je retournerai dans le privé, je serai chômeur.
2: Ouais,
0: donc si on continue dans ce sens-là, si vous voulez, on n'aura plus de personnel politique.
2: C'est pas inintéressant, quand on voit cet été, en pleine période des incendies, on a retrouvé Monique Barbu sur son transat à Sainte-Maxime. Non, mais ça peut paraître anecdotique, mais c'est-à-dire qu'en fait, on pourrait aussi réfléchir à une certaine forme de, en fait, votre salaire restera aussi haut tant que vous délivrez. Là, c'est quand même quelque chose qui a choqué les Français. On était en pleine période.
1: Je pense que cette question, elle dit quand même. Je rejoins dans les grandes lignes Antonin. Le fait est que si aujourd'hui nos politiques, une fois qu'ils ne sont plus aux commandes, sont vus comme des pestiférés, c'est parce qu'ils sont échoués, parce qu'ils se sont montrés extrêmement inefficaces dans leur action politique. Après, la proposition de Sébastien Lecornu, elle a été chiffrée par Agnès Verdier-Moulinier de l'IFRAP. Elle ne rapporterait chaque année que 450 000 euros si elle devait s'appliquer qu'aux 35 membres du gouvernement. Élargi aux membres des cabinets, ça rapporterait 6 millions d'euros par an. Rapporté aux 150 milliards de déficit, on voit que...
2: Non, mais c'est dérisoire, bien sûr.
1: On voit que c'est totalement hors sujet. En revanche, Agnès Verdier-Moulinier va plus loin. Elle part d'une proposition de Javier Milei qui voudrait pouvoir conditionner la réduction des déficits publics, l'indexation des indemnités des ministres et des fonctionnaires, et de retenir la moitié de ces indemnités tant que finalement ces politiques n'ont pas porté leurs fruits en mettant sous séquestre ces indemnités.
0: Amélioration là, peut-être, à l'efficacité.
1: Et voilà, exactement. Peut-être que cette notion d'efficacité mise dans le débat public.
0: Où est-ce qu'on peut lire dans le détail cette proposition d'Agnès Verdier-Moulinier ?
1: Dans le JDD.
0: De demain.
2: Oh, de demain.
0: Qu'est-ce qui est riche, le JDD ?
2: Je voudrais ouvrir enfin une page société. Il y a eu plusieurs drames, évidemment, cette semaine. On pense à Puteaux, le 23 août dernier, où Étienne D. était battu à mort sur une passerelle pour son téléphone par un ressortissant soudanais clandestin et sous OQTF. Je voulais également parler de cette femme qui a été poignardée à 2 reprises au bras mercredi. C'était un arrêt de tramway d'ici les Moulineaux. Elle a refusé de céder son sac à un individu armé d'un couteau. Le suspect est un Tchadien de 19 ans. Il est présent en France depuis 2016. Son titre de séjour est en cours d'instruction. Et alors, il cumule déjà 27 interpellations, notamment pour vol et violence. Raphaël Steinville, au-delà des responsables directs, est-ce que l'État, dans le cas de l'OQTF, est-ce que la justice dans ce cas-là, c'est-à-dire à un moment donné, on a une 28e chance de prouver qu'on doit être sur le territoire, c'est vrai que c'est quand même assez hallucinant, et on se dit, est-ce qu'il n'y a pas des responsables qui sont tiers parfois ?
1: Et bien évidemment, c'est la responsabilité de l'État, si elle n'est pas directe, elle est en tout cas directement impactée. On a aujourd'hui au gouvernement un certain nombre de personnages qui agitent des menaces extérieures, réelles, supposées ou non, mais qui semblent aujourd'hui, en l'état actuel de nos connaissances, assez lointaines, notamment la menace russe. Et en revanche, on a des menaces intérieures qui aujourd'hui font des morts de manière régulière. Nous avons eu Lola, nous avons eu Philippine, maintenant nous avons Étienne.
2: Absolument.
1: Combien faudra-t-il de noms supplémentaires pour que finalement le ministre de l'Intérieur se décide à rendre ces OQTF non plus des invitations à quitter le territoire, mais des obligations.
2: Je précise qu'à ce stade, il n'a toujours pas réagi d'ailleurs.
1: Oui, non, mais c'est ça qui est sidérant. Et d'une certaine manière, ce qui est encore plus navrant, c'est qu'aujourd'hui, on s'est tellement habitué à ces drames que là où on pourrait attendre une réaction des opinions, on pourrait s'attendre à ce que les Français descendent dans la rue et demandent des comptes aux responsables politiques. Aujourd'hui, il y a une sorte de tétanie, de lassitude, comme si finalement on était baigné dans un fatalisme qui nous faisait dire que finalement, il faut vivre avec cette menace intérieure. Et c'est ça qui est le plus triste.
2: Un immense merci Raphaël Steinville et Antonin André de m'avoir accompagné dans cette première partie d'Europe 1 Soir. 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Et puis ne bougez pas, dans un instant, nous parlerons de l'événement historique de la soirée. Ça commence dans une heure, le premier concert de Céline Dion à la Plénitude Arena, tout de suite sur Europe 1.
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2: Soyez les bienvenus sur Europe 1, il est 19h et sans plus attendre, c'est le journal de Frédéric Joncheret. Bonsoir Frédéric.
25: Bonsoir Hélène, bonsoir à tous.
2: Et alors à Nanterre, l'impatience est grande.
25: Céline Dion fait son grand retour sur scène dans une heure. Après 6 ans d'absence, ses fans sont en extase et trépignent. On prend la température de ce premier concert dès le début de ce journal avec quelqu'un que vous connaissez bien. Pascal Pro. Un acte de malveillance est la piste privilégiée après le déraillement d'un TER hier soir en Normandie. Les explications et un témoignage dans un instant. Bruno Retailleau face à la jeunesse LR, le président et candidat Les Républicains, l'appelle à ne pas être conformiste et à porter ses convictions. Vous l'entendrez.
2: Un mot de la tendance météo pour demain, Estelle Lafond.
26: Bonsoir à tous. Le temps reste globalement très calme et plutôt ensoleillé, sauf sur la frange nord du pays. Je vous en dis plus après le journal.
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25: Ils ont fait parfois des milliers de kilomètres pour ne pas rater l'événement. Le retour de Céline Dion sur une scène de concert est grande chance pour ses fans français. Elle a choisi la Plénitude Arena à Nanterre pour performer de nouveau après 6 ans d'absence. Sans plus attendre, prenons la température sur place avec là aussi une grande voix de CNews et d'Europe 1. Bonsoir Pascal Pro.
27: Bonsoir et merci de nous appeler dans cette aréna qui pour le moment est remplie, je dirais, à entre un quart, un petit quart. Et évidemment, c'est un public très sage qui arrive, très heureux, très très joyeux, très divers également. J'ai croisé évidemment des Français, mais j'ai vu des Américains, j'ai vu des Belges qui étaient là, j'ai vu des Italiens qui étaient là. Et peu à peu, ben, cette salle va se remplir. Je ne sais pas si vous entendez derrière moi, il y a une musique d'ambiance. Là, a priori, vous avez dit 20h. A priori, le spectacle est annoncé à 19h30. Mais on peut imaginer que ça c'est tôt d'ailleurs. Partie. Généralement, c'est un petit peu. Non, il n'y a pas de première partie. Je crois pas hein, qu'il y ait une première partie. Céline Dion va chanter 30 chansons. Ça va. Le spectacle va durer 2h15, c'est un peu plus long maintenant, les concerts, que ça ne l'était. La dernière fois, elle avait chanté 1h45. Mais il y a quelque chose de l'ordre de l'impatience, mais également du bonheur de vivre. Moi, ça m'a beaucoup frappé, de joie de vivre lorsque les gens arrivent. Alors, nous sommes arrivés en voiture, mais il y avait beaucoup de gens. Après, on a fait les derniers pas à pied. Et beaucoup de gens, évidemment, arrivaient en transport en commun. Et il y a quelque chose de très joyeux, de très agréable dans cette foule conviviale. Un peu, oui, vous avez raison, un petit peu. Il y a cette atmosphère de tranquillité en même temps. Bon, c'est vrai que Céline Dion, c'est c'est un public familial, entre guillemets, même si, alors, bien sûr, j'ai vu toutes les générations.
25: Merci beaucoup, Pascal Praud. Je me permets de vous interrompre parce qu'on aura la chance de vous retrouver tout à l'heure à 19h30 et on pourra
27: revivre
25: tout ça avec vous en direct de la Plénitude Arena plus longuement. Merci beaucoup, Pascal.
2: Alors, une enquête est ouverte après le déraillement spectaculaire hier soir d'un TER en Normandie.
25: Deux rames qui circulaient entre Rouen et Caen avec 186 passagers. Bonsoir Mathieu Prior.
0: Bonsoir.
25: La piste de l'acte malveillant est privilégiée.
0: Oui, le conducteur a été contrôlé négatif au dépistage d'alcool et de stupéfiants. Selon la CGT Cheminot, il confirme avoir vu un objet sur la voie peu avant le déraillement de la rame. Il s'agirait de la partie d'un rail de 250 à 300 kilos. Une heure auparavant, un train avait parcouru le même itinéraire sans constater la présence d'aucun objet. Pour Jean-Baptiste Gastine, vice-président de la région Normandie en charge des transports, l'hypothèse d'un acte malveillant fait peu de doute.
1: Ce qui nous permet d'avancer ça, c'est aussi le fait que du côté des équipes de SNCF Réseau en Normandie, ils nous disent qu'il n'y a pas eu d'intervention de travaux sur ce secteur. Et à ce moment-là, si c'est un acte de malveillance, c'est un acte criminel de malveillance parce qu'on aurait pu avoir des morts.
0: Une quinzaine d'enquêteurs de la police judiciaire étaient présents sur place en début d'après-midi. L'enquête se poursuit. Plusieurs auditions sont prévues pour confirmer la piste de l'acte malveillant et tenter de répondre à deux questions. Qui et pourquoi ? Aucune indication pour le moment.
25: Et côté réaction, Eric Ciotti affirme sur X que le déraillement du TER en Normandie est le fruit d'un attentat. Il doit être traité comme tel. Quant à Marine Le Pen, elle parle d'un événement d'une particulière gravité qui suscite légitimement l'émotion, l'inquiétude et de nombreuses interrogations. En tout, 44 personnes ont été blessées parmi les 186 passagers du TER. Écoutez le témoignage de Luna qui est ressortie indemne.
3: On a pris le train et au bout de 15 minutes, le train, on a vu qu'il commençait à trembler. Donc on s'est dit que sûrement on avait percuté un animal. Puis on a vu vraiment que les valises tombaient, les lumières se sont éteintes. Et nous, il y a quelque chose qui est tombé sur notre vitre qui s'est complètement brisé. C'est pas trop ce que c'était. Puis on a vu des arbres passer, tout ça. On s'est quand même posé des questions. Puis le train s'est arrêté. Tout de suite, les gens nous ont demandé si ça allait. On a vite évacué le train. Et ensuite, les pompiers nous ont pris en charge. Au début, on a eu peur. Puis on a juste vu aussi le premier wagon qui était complètement couché. Et comme on sait pas ce qui se passe, forcément, ça fait peur.
25: Et ajoutons que les jours de la jeune femme qui était en urgence absolue ne sont plus en danger au lendemain du déraillement de ce TER en Normandie.
2: La campagne présidentielle, Bruno Retailleau appelle à reconstruire la France.
25: Le candidat des Républicains à la présidentielle était en meeting cet après-midi au pavillon Baltard à Nogent-sur-Marne dans le Val-de-Marne. Il a prononcé un discours de 45 minutes face aux jeunes de son parti dans lequel il a notamment défendu le recours au référendum. Alexandre Chauveau, pour Bruno Retailleau, son projet présidentiel est façonné, dit-il, pour les nouvelles générations.
4: Oui, Bruno Retailleau met d'abord en garde contre la guerre de générations qui couve dans le débat public.
5: Si vous risquez demain des retraites de misère, c'est pas la faute aux boomers. La retraite à 60 ans, les 35 heures, ce sont des choix politiques. Ce n'est pas le choix d'une génération tout entière, mes amis.
4: Le candidat des Républicains à la présidentielle défend ensuite son idée de la jeunesse.
5: Il y a une jeunesse qui bloque les amphis et la vôtre, vous qui les remplissez. Il y a une jeunesse qui défile aux côtés des islamistes. Et il y a une autre jeunesse, la vôtre, qui défile contre l'antisémitisme.
4: Une jeunesse à laquelle il compte rendre la parole via notamment un référendum sur l'immigration rendu possible grâce à une révision de la Constitution. Un point de divergence clair avec Édouard Philippe.
5: Il a dit « Ah mais j'ai rien contre le référendum, mais est-ce qu'il faut élargir ?» Non, faut... non, ça c'est le « en même temps ». Eh bien moi ce que je veux, c'est donner un grand coup de pied dans la fourmilière, qu'on puisse renverser la table. Il a renversé complètement.
4: Bruno Retailleau qui termine son discours par un serment adressé à la jeunesse de France. « Je te promets une France juste, fraternelle et fière », dit le candidat des Républicains face aux milliers de jeunes militants réunis au pavillon Baltard.
25: Alexandre Chauveau du service politique d'Europe 1.
2: Et un duel à distance à la fête de l'humanité entre Jean-Luc Mélenchon et Fabien Roussel.
25: Devant les sympathisants de gauche, le leader de la France insoumise a développé ses thématiques économiques et sociales. Le budget de l'État doit être débarrassé de la charge des aides sans contrepartie au capital, a-t-il notamment lancé. Quant au candidat du Parti communiste français, il a déclaré que la fin est proche pour ceux qui nous font les poches. Dans quelques mois, ça sera fini pour Emmanuel Macron, ça sera la délivrance, a scandé Fabien Roussel.
2: C'est un décret qui a été publié au Journal officiel en plein cœur de l'été et qui ne passe pas auprès des dentistes.
25: Au 1er janvier prochain, les soins dentaires seront moins bien remboursés par la Sécurité sociale. Elle ne les prendra plus en charge qu'à hauteur de 50%. Charge aux patients de payer la différence, soit directement, soit via leur mutuelle. Une mesure prise par le gouvernement pour essayer de résorber un peu le déficit de la sécurité sociale, mais contestée par les praticiens dentaires qui craignent une dégradation de la santé bucco-dentaire des Français. Reportage chez un dentiste lyonnais avec notre correspondant dans la région, Jean-Luc Bougeon.
7: On sacrifie les soins dentaires. Le docteur Philippe Balagna ne décolère pas. À partir du 1er janvier 2027, le remboursement de la Sécu sera plafonné à 50% du montant total des soins. Il était de 70% il y a seulement 4 ans. Une très mauvaise nouvelle pour le portefeuille des patients, selon le praticien.
8: Un soin qui coûterait 100 euros, au lieu d'avoir 40 euros de reste à charge, il y aurait 50 euros de reste à charge. Celui qui n'a pas de mutuelle, il va forcément payer davantage. Celui qui a une mutuelle, eh bien, dans un an, dans deux ans, il verra sa cotisation augmenter en partie à cause de ce transfert de charge.
7: Une très mauvaise nouvelle aussi pour la santé bucco-dentaire des patients. Moins rembourser les soins dentaires aujourd'hui, c'est faire un très mauvais calcul pour demain.
8: On sait très bien que des soins précoces sont vraiment pas très chers. Si, pour certains, ce basculement est rédhibitoire par rapport à leur budget, bah, ils vont renoncer à ces soins précoces et donc ça deviendra des soins contraints obligatoires au pied du mur et donc forcément plus importants, du style dévitalisation couronne ou du style extraction, alors qu'on aurait pu éviter ce genre de soins inutilement importants.
7: Les dentistes français se mobilisent donc, ils font signer une pétition en ligne contre ce décret qui a déjà recueilli plus de 11 000 signatures. Lyon, Jean-Luc Bougeon, Europe 1.
25: Le 55e congrès européen de recherche dermatologique se termine aujourd'hui à Heidelberg en Allemagne. Il a réuni des chercheurs et dermatologues européens et a consacré une session entière au vieillissement cutané. L'occasion ce matin de faire le point sur ce qui fonctionne vraiment pour ralentir le vieillissement de la peau. Il y a la chirurgie bien sûr, mais est-ce que les crèmes sont efficaces, Yasmine Akatou?
9: Oui, certaines crèmes peuvent être efficaces contre les rides, mais seulement celles avec un principe actif bien particulier, explique le docteur Barbara Dalbos, directrice du service dermatoesthétique de la clinique Shaw Wellness.
10: Il y a le fameux dérivé du rétinol, c'est les seuls produits qui ont montré vraiment leur efficacité sur le vieillissement. Et il y a des preuves scientifiques que ça permet un renouvellement donc de l'épiderme, et ça on peut le mettre, on dit maintenant un jour sur deux, et on peut commencer assez tôt.
9: Il est conseillé de commencer autour de la trentaine, et une fois que les signes de l'âge se sont installés, la médecine esthétique offre aussi des options moins invasives qu'un lifting grâce à des micro-perforations de la peau.
10: On cherche plus tellement à remplir, on cherche surtout à envoyer des messagers en fait pour obliger les cellules à se régénérer par elles-mêmes. Ces petites particules d'ADN, on appelle ça des polynucléotides, ou des exosomes qui disent à la peau « régénère-toi ».
9: Enfin, le médecin rappelle que les rayons du soleil sont responsables à 80% du vieillissement. Alors pour garder une peau de bébé, pensez à appliquer de la crème solaire indice 50 tous les jours.
25: Yasmine Akatou du service santé d'Europe 1. Et puis, grande performance des basketteuses françaises. Elles se sont qualifiées pour la finale mondiale après avoir écarté les Allemandes en demi-finale à Berlin. 86 à 64, les Bleus joueront demain soir le titre face au vainqueur du duel entre les États-Unis et l'Espagne.
2: Merci beaucoup Frédéric, on se retrouve tout à l'heure à 19h30 pour le journal permanent. Et puis demain dimanche, le soleil persiste et signe, Estelle Lafond.
26: Oui Hélène, la météo de demain ressemble beaucoup à celle d'aujourd'hui. Trois quarts du territoire concerné par le soleil et toujours une petite partie du nord du pays en proie à l'instabilité et au ciel gris. Vont s'y ajouter de la pluie, notamment sur les Hauts-de-France, et quelques bancs de brouillard du côté de la pointe bretonne et des pays de la Loire. En deuxième partie de journée, cette instabilité glisse plutôt le long de la frontière belge sur une partie du Grand Est où les averses vont d'ailleurs prendre un caractère légèrement orageux sur la fin de journée. À l'opposé, les éclaircies, elles, vont faire leur apparition entre la Bretagne et la Normandie, et puis un peu à l'avant de cette zone instable. Le ciel est forcément impacté avec quelques passages nuageux matin comme après-midi, mais les éclaircies seront nombreuses. Partout ailleurs, c'est encore un ciel bleu, parfois légèrement voilé en altitude. On aura aussi du brouillard matinal du côté des Landes, mais qui ne va pas rester. Et le thermomètre, lui, continue de grimper. L'après-midi, on atteindra facilement les 30 à 31 degrés dans le sud-ouest. Le matin, ça reste assez respirable avec des valeurs parfois fraîches, mais qui restent de saison. 10 à 14 degrés un petit peu partout, entre 13 et 17 aux abords de la Manche et entre 16 et 20 degrés près de la Méditerranée.
2: Un grand merci Estelle. Et puis ne bougez pas, dans un instant, j'aurai le plaisir de recevoir Eric Benzi, auteur, compositeur, réalisateur, ancien collaborateur de Jean-Jacques Goldman qui a travaillé avec Céline Dion. On parlera évidemment de cette début de tournée de 16 concerts qui passionne la France. A tout de suite sur Europe 1.
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2: Vous écoutez Europe 1, il est 19h15, bonsoir et bienvenue si vous nous rejoignez. J'accueille mes débatteurs pour cette deuxième partie d'Europe 1 soir. Jean-Michel Salvator, chroniqueur politique et communicant. Bonsoir Jean-Michel.
28: Bonsoir.
2: Ainsi qu'Éric Revel, journaliste. Bonsoir Éric.
29: Bonsoir Hélène, bonsoir Jean-Michel. Bonsoir.
2: Nous accueillons sans plus attendre Éric Benzi, auteur, compositeur et réalisateur. En 1994, Céline Dion enregistre en France l'album francophone le plus vendu au monde, 2. Il a été écrit et composé par Jean-Jacques Goldman. Alors derrière cet album, il y a Jean-Jacques Goldman, mais aussi l'un de ses plus fidèles collaborateurs, le musicien, arrangeur et producteur Éric Benzi. Bonsoir Éric Benzi.
30: Bonsoir, bonsoir.
2: Alors pour ma première question, est-ce que vous pouvez nous raconter votre rencontre avec Céline Dion ? C'était donc dans les années 90.
30: Oui, c'est ça. Jean-Jacques m'a appelé en me disant que je voudrais faire un album avec une chanteuse canadienne que je ne connaissais pas. J'ai écouté sa voix, que j'ai trouvée charmante, mais ça ne m'avait pas plus touché que ça. Et puis ensuite, j'ai commencé à travailler sur les maquettes de l'album avec la voix de Jean-Jacques. Donc je ne m'étais pas encore rendu compte, je ne l'avais pas encore rencontré. Et c'est au moment où elle est venue enregistrer ses voix que je l'ai vue pour la première fois en studio. Évidemment, là, je suis tombé à la renverse parce que je ne m'attendais pas à ça.
2: Elle vous a impressionné ?
30: Ah oui, c'était juste... J'avais déjà l'habitude de travailler avec beaucoup d'artistes différents, chanteuses, des Françoise Hardy, Angoun, Patricia Cass, etc. Mais là, c'était un autre niveau, un autre monde.
2: C'est quoi la puissance vocale?
30: Pas que la puissance. La puissance, la justesse, l'émotion, la manière aussi d'interpréter, de rentrer à l'intérieur des textes, etc. Enfin, il y avait tout un process comme ça, incroyable, de gestion et de maturité de ça qui m'avait impressionné, oui.
2: Alors vous avez vécu de l'intérieur la jeunesse de Pour que tu m'aimes encore. Comment expliquer que personne à l'époque ait anticipé un tel raz-de-marée avec 10 millions d'albums vendus?
30: Alors nous-mêmes à la fin, quand on a fini l'album, Jean-Jacques et moi, on n'avait pas du tout l'idée de ce que ça allait devenir, hein. On pensait qu'on avait fait quelque chose de beau. C'était un pari qu'avait pris Jean-Jacques de dire je vais refaire un peu venir à la mode des chanteuses à voix. La mode était un peu passée, hein, depuis Mireille Mathieu, Michel Thor. Il n'y avait plus en France de grandes voix comme ça.
2: Ouais.
30: Et donc c'était un pari. Mais bon, cette espèce d'alchimie entre une voix puissante, touchante, des textes agréables et des belles mélodies, c'est une alchimie qui a marché, qui a fonctionné. Et puis il y a aussi la personnalité de Céline. Céline, je pense que aux yeux des Français, c'est plus qu'une chanteuse. C'est une princesse, quoi. C'est un conte de fées.
2: mais justement, comment vous décrirez la relation qu'elle entretient avec ses fans? Dans un article du JDD, vous la comparez notamment à Lady Di, vous dites qu'elle donne tout. Est-ce que c'est une qualité qui est rare chez les artistes, et surtout les artistes de ce niveau?
30: C'est-à-dire qu'elle, elle se donne à fond complètement. Elle n'a pas de crainte sur son public et elle. Mais comme elle vient aussi d'origine un peu où on peut se retrouver, une petite fille de 14 frères et sœurs, etc. Il y a une authenticité là-dedans que je crois que les gens perçoivent. Et donc c'est devenu une diva, mais sans les travers d'une diva. C'est quelqu'un qui est au naturel et comme vous et moi. Et ça, je crois que les gens le ressentent à travers les chansons. Et du coup, ça devient l'ami qui a réussi, quoi. Et je pense que ça dépasse le cadre d'une juste une chanteuse. C'est un phénomène de ça. Voilà.
2: La proximité aussi qu'elle a avec ses fans. Quand on la voit chanter avec eux devant son hôtel, effectivement, il n'y a pas tout le monde qui ferait ça.
30: C'est ça. C'est qu'on a l'impression qu'avec Céline, si elle reste une heure avec n'importe qui, elle peut se faire amie avec eux, tout ça, parce qu'elle est comme ça dans son fort intérieur. Elle aime les gens. Elle aime les gens d'une manière générale. Moi, je l'ai vécu en studio. Vous étiez un moment intime où on était quatre, hein, c'est pas compliqué, il y avait Jean-Jacques, Grenet, Céline et moi. Et donc, cette espèce d'intimité, elle est capable de la retransmettre avec n'importe qui parce qu'elle aime les gens, elle les écoute, etc. Et ça, je sens que ça se ressent et le public est touché par ça.
2: Jean-Michel Salvatore.
0: Comment vous expliquez ce phénomène en France autour de Céline Dion? C'est un phénomène qui est tout à fait spectaculaire. On a vu des chiffres absolument incroyables sur la fréquentation des hôtels, etc., sur le chiffre d'affaires généré par cette série de concerts. Comment vous expliquez cette histoire d'amour entre les Français et celle que vous appeliez tout à l'heure cette princesse Céline Dion? Est-ce que c'est parce que Jean-Jacques Goldman lui a écrit des textes? Est-ce que c'est parce que Michel Drucker l'a présenté très tôt aux Français à la télévision? Comment vous expliquez ce phénomène?
2: Éric Benzi.
30: Ben, moi, je pense que ça vient essentiellement d'elle. C'est-à-dire que ce qu'elle dégage, ce qu'elle donne, effectivement, Jean-Jacques a mis un écrin, parce que c'est sa spécialité, de faire des chansons accessibles, avec des textes qui touchent, etc. Et elle les interprète divinement. Et en plus, vous dites, elle a ce côté-là, en elle-même, personnellement, elle aime les gens, et elle se retrouve là. Quand elle dit qu'elle aime les Français, qu'elle aime la France, c'est vrai. C'est pas du chiquier. Elle fait la différence entre le public français et le public, par exemple, à Las Vegas. C'est pas du tout le même public. Elle sait qu'ici, on va lui pardonner des choses, elle va tout donner et on va l'aimer pour ça. Et je pense que ça, les gens le ressentent et du coup, ça dépasse le cadre juste d'une chanteuse. Ça devient comme on va regarder, la famille royale, comment on regarde des choses. Ça fait rêver. C'est quand même l'histoire d'une petite qui est partie d'un petit village du Canada et qui est arrivée sur le toit du monde. Donc c'est cette espèce de parcours un peu comme ça, le conte de fées, je pense que ça touche les gens.
2: Jean-Michel Salvatore.
0: Quelle a été l'influence de Jean-Jacques Goldman sur sa façon de chanter? Je lisais un portrait, je crois, dans le Figaro ce matin, où on rapportait que Goldman lui disait « Si tu veux toucher les gens, chante comme si tu avais un bébé dans les bras ». Est-ce qu'il l'a énormément conseillé et est-ce qu'il y a dans le succès de Céline Dion beaucoup des conseils de Jean-Jacques Goldman?
2: Éric Benzi.
30: Alors, il y a des conseils de Jean-Jacques, effectivement, mais il faut juste comprendre une chose, c'est que Céline, elle vient d'une carrière anglo-saxonne. Et là-bas, c'est vrai qu'on utilise la voix comme un instrument. Donc c'est très... Jean-Jacques lui a juste dit, tu sais, en France, il n'y a pas besoin de dire « je t'aime ». Tu peux dire « je t'aime » et ça, c'est aussi touchant. Parce qu'on vient d'une culture, nous, plutôt de conteurs. Mmh. On a des chanteurs aussi qui n'ont pas forcément une voix extraordinaire, mais qui savent raconter des histoires. Donc il suffit de lui dire, essaie de raconter une histoire plutôt que d'utiliser ta voix uniquement comme un instrument. Donc elle a mis à peu près 10 secondes à le faire, hein, parce qu'elle est très forte, elle a très vite compris comment c'est possible de faire ça. Donc elle avait juste besoin de ces petits ajustements pour adapter les textes dans sa bouche, par rapport au public français.
2: Justement, c'est intéressant, restons sur sa voix. 30 ans après, Pour que tu m'aimes encore, comment jugez-vous l'évolution de sa voix, de son style? Elle a cultivé le fortissimo avant d'apprendre, selon vous, à moduler?
30: Non, mais dès le début, elle a beaucoup, beaucoup, beaucoup travaillé. Des fois, on pense que c'est juste un don comme ça, mais c'est quelqu'un qui a énormément travaillé, qui a appris l'anglais, tout ça. Donc nous, quand elle est arrivée à l'époque de Pour que tu m'aimes encore, elle avait déjà tout ce background derrière de travail. Donc nous, c'était que du bonheur pour nous d'arriver. Aucune voix est fausse. Chaque fois qu'on faisait une prise de voix, c'était parfait. Et on n'avait que l'embarras du choix de choisir quelle prise on allait prendre, quelle prise on allait garder de voix, parce que tout était beau, quoi. Donc tout ce travail, elle l'a fait avant. Donc c'était du bonheur. Et avec le temps, elle a continué à travailler parce que c'est quelqu'un qui a beaucoup de rigueur. Elle travaille sa voix comme c'est un muscle, quoi. Donc elle se repose une fois par semaine, elle ne parle pas, etc. Donc elle a travaillé ça à la manière des divas du classique. Donc c'est sûr que ça, ben c'est précieux. Elle sait que sa voix, c'est sa vie.
2: Bah,
30: donc c'est précieux pour elle. Donc du coup, ben, nous, on a profité de tout ça, de cette espèce de technicité, de rigueur qu'elle a. Et elle est capable de tout chanter, tout. Il faut le voir quand on est dans l'intimité. On s'amuse beaucoup parce qu'elle est très drôle. Elle peut imiter beaucoup, beaucoup de choses. Elle peut chanter du AC/DC, elle peut chanter tout ce qu'elle veut parce qu'elle maîtrise complètement sa voix.
2: Alors, elle remonte sur scène aussi après 6 ans d'absence, une maladie neurodégénérative qu'elle a révélée en 2022. Elle a été absolument magistrale aux Jeux Olympiques. Vous l'avez vue récemment, comment elle va, comment sa santé va?
30: Alors là malheureusement, je ne l'ai pas plus vu que vous, parce que vous savez, moi j'ai travaillé la dernière fois, j'ai travaillé vraiment avec elle, c'était en 2007, donc ça remonte à quand même quelques temps. Donc on s'est eu une fois pour un projet extérieur, mais je ne l'ai pas revu depuis, donc je n'ai pas plus de nouvelles que ça sur son état de santé. J'espère, de toute façon, si elle est là, c'est que
2: c'est possible, un
30: grand professionnel, c'est que c'est possible. Et j'espère que ça va être grandiose, parce que je lui souhaite de tout cœur, évidemment, comme tout le monde. Mais j'ai toujours des petites inquiétudes, comme tout le monde, parce que j'ai pas d'infos sur les dernières années que vous, quoi.
2: Éric Revel.
1: Non, mais vous rappeliez que la voix sont des cordes vocales, que ça s'entretient, c'est comme un muscle. Mais justement, la maladie dont elle a souffert, on a pu se poser la question à un moment donné de savoir si précisément ça n'avait pas atteint ses cordes vocales. Elle nous a fait frissonner, évidemment, lorsqu'elle a chanté Edith Piaf pour les Jeux Olympiques à la Tour Eiffel. Mais on s'est posé la question, on s'est dit, mais est-ce que c'est bien raisonnable? Est-ce que ses cordes vocales ne sont pas touchées? Bon, on le verra ce soir.
2: Ouais, et puis la 16 date jusqu'au 17 octobre, c'est vrai qu'il faut enchaîner aussi, Eric Benzi.
30: Oui, c'est sûr, c'est un gros travail marathonien. Donc elle a pris les jours off, je crois, entre les dates, justement, pour se reposer. Je pense qu'elle a suivi un pas, elle s'est bien entraînée. Je crois qu'elle a sorti la chanson Dansant, justement, parce qu'elle a expliqué que c'est cette chanson-là qui l'a remis sur pied. Elle a réappris à chanter avec ça. Parce que c'est une chanson qui ne demande pas un énorme effort vocal, parce qu'elle est plutôt douce. Donc c'est elle est allée progressivement. Je pense que là, elle est prête. Alors après, oui, on verra ce soir, effectivement.
2: Ouais. Vous dites ne rien connaître d'elle qu'elle n'est déjà donnée au public. Est-ce que c'est aussi cette transparence totale qui la rend aussi populaire et surtout fait très intéressant? Elle est populaire non seulement dans les générations qui l'écoutaient déjà au de ses débuts dans les années 90, mais surtout, elle est hyper populaire chez les jeunes.
30: Oui, mais ça arrive souvent quand on devient classique comme ça. Il y a des gens qui ont passé leur enfance, leur adolescence en écoutant Céline. Après, ils ont vieilli, ils ont grandi, ils ont transmis ça à leurs enfants. Et comme justement, les chansons, les textes sont toujours d'actualité, parce que c'est toujours un peu intemporel, les mélodies sont toujours là. Donc, c'est des choses qui se transmettent comme des chansons classiques, enfin, comme des classiques.
2: Ouais.
30: Du coup, ben, tant qu'elle est là et qu'elle peut le faire, et les chansons sont toujours belles. Il n'y a pas de souci.
2: Et puis, pour terminer, le premier concert de Céline Dion, c'est ce soir. Elle entame une tournée de 16 concerts jusqu'au 17 octobre. Alors, les rumeurs courent dans Paris. On parle de Beyoncé en guest star ce soir. J'ai cru entendre même Jean-Jacques Goldman. Eric Benzi, est-ce que vous pouvez nous faire rêver?
30: Alors, Beyoncé, je ne sais pas. En ce qui concerne Jean-Jacques, je suis presque sûr qu'il ne montera pas sur scène, c'est sûr, je pense qu'il l'a dit.
2: D'accord.
30: Après, on peut toujours essayer de chercher, d'espérer le voir dans la coulisse, parce qu'il va sûrement aller voir le spectacle.
2: Ouais.
30: Donc, il sera peut-être dans le public. Hein.
2: Ouais, bah, écoutez.
30: Je pense, mais il ne montera pas sur scène, c'est peu probable.
2: Très bien. Bah, écoutez, un immense merci Eric Benzi, auteur, compositeur et réalisateur, d'avoir été parmi nous pour répondre à toutes ces questions. C'est bientôt maintenant, c'est dans 30 minutes,
30: oui,
2: même pas. Évidemment,
30: minutes.
2: On imagine un public en effervescence et dans un instant, on retrouvera Pascal Pro pour reprendre un petit peu la température à la Plénitude Arena. À tout de suite sur Europe 1, ne bougez pas.
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2: Europe 1, il est 19h30, le rappel des titres avec Frédéric Joncheret.
28: Bonsoir Hélène, bonsoir à tous. Le déraillement du TER en Normandie est le fruit d'un attentat, il doit être traité comme tel. C'est ce qu'affirme Éric Ciotti après la découverte d'un rail de près de 300 kilos déposé sur la voie. Pour Marine Le Pen, cet événement d'une particulière gravité suscite légitimement l'émotion, l'inquiétude et de nombreuses interrogations. Édouard Philippe défend le rassemblement de la droite et du centre en vue de l'élection présidentielle. L'ancien Premier ministre assure ne pas être dans l'excitation vis-à-vis de ses rivaux. Augmentation du plafond annuel des franchises médicales qui reste à la charge des assurés. Au 1er octobre, il va passer de 100 à 140 € selon un décret paru au journal officiel. Un nouveau plafond qui sera réévalué en fonction de l'inflation chaque année à partir de 2028. 33 000 spectateurs n'attendent que ça. Le grand retour de Céline Dion sur scène. La chanteuse canadienne entame dans quelques minutes à la Plénitude Arena de Nanterre sa tournée parisienne qui durera jusqu'au 14 octobre. 16 concerts qui seront suivis de 10 autres au mois de mai. En rugby, victoire de Perpignan sur Castres 43-29 lors de la deuxième journée de Top 14. De Montpellier à Vannes 26-12. De Clermont sur le Stade français 25-16. De Pau sur Bayonne 70-28. Et de Lyon chez le Racing 48-31. Venir le choc Toulon-La Rochelle à suivre sur Canal Plus à 21h. Et je rappelle que les basketteuses françaises sont en finale du mondial. Le sacre se jouera demain face aux États-Unis ou l'Espagne.
2: Merci Frédéric. On vous retrouve à 19h45 pour le journal permanent.
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2: Vous écoutez Europe 1, il est 19h32. Je suis toujours entourée de mes débatteurs Jean-Michel Salvatore et Éric Revel. Et on continue de parler de l'événement, des événements de l'année. On accueille tout de suite Pascal Pro, figure d'Europe 1 et de CNews, qui est en ce moment même dans la salle. Bonsoir Pascal.
31: Éric Revel devrait être là parce qu'on entendrait sa voix de stenteur dans l'arène.
1: Pascal Revel va venir, mais pas
2: Éric
1: ce
2: Revel
1: soir.
2: Mais Éric Revel va y aller.
1: Place à Pascal Pro ce soir.
31: Alors, quand vous m'avez appelé tout à l'heure, je ne sais pas si vous entendez un petit peu le monde, le public et puis le fond sonore qui est derrière moi. Quand vous m'avez appelé tout à l'heure, il y avait à peu près 25% de la salle qui était remplie. Mmh. Et maintenant, on est bien à 50 ou 60% de la salle. C'est très agréable. L'avant-concert est toujours un moment agréable parce qu'il y a quelque chose de l'ordre de la bonne humeur, de l'impatience, de la curiosité. Chacun a le sentiment qu'il va vivre un événement quand même particulier. Ce soir, Céline Dion n'a pas chanté depuis 6 ans. Il y a même des questions qu'on se pose. Comment sera sa voix? Quelles sont les chansons qu'elle va interpréter? Qui sera là? Est-ce que Jean-Jacques Goldman sera là? Est-ce que Beyoncé sera là? Est-ce que c'est ce soir ou est-ce d'autres soirs? Donc il y a un plaisir, il y a une effervescence comme un comme avant un grand rendez-vous parfois de sport. Il y a quelque chose qu'on perçoit. Et puis c'est vraiment très agréable. Moi j'ai été frappé d'un public bon enfant qui est là, qui vient en famille avec évidemment toutes les générations qui sont représentées. Donc on est heureux d'être là pour tout dire et on a heureux d'être là et on mesure cette chance parce qu'il y a tellement de gens qui ont voulu et qui n'ont pas pu être là, qui ont souhaité acheter des billets, ça a été très difficile. On mesure la chance, en l'occurrence, que je peux avoir d'être là ce soir.
2: Alors Pascal, ça c'est intéressant, il y a beaucoup de jeunes autour de vous, beaucoup de gens qui en fait n'étaient pas là pour les débuts de Céline Dion au début des années 90.
31: Écoutez, pour être tout à fait honnête, je vois quand même plus des une moyenne d'âge au-dessus de 30 ans que des gens qui ont 15 ans ou 20 ans. Mais globalement, il y a toutes les générations et puis il y a toutes surtout les nationalités parce que j'ai vu des Suisses, j'ai vu des Belges, j'ai vu des Italiens, j'ai vu des Américaines qui étaient là, j'ai vu 4 Américaines qui sont en France et qui avaient prévu, alors évidemment elles ne vont pas faire que le concert de Céline Dion, mais elles sont venues spécialement pour Céline Dion et puis elles en profitent pour visiter la France.
2: Bon et Pascal, faites-nous rêver, qu'est-ce que vous voyez là? Comment est scénographiée la Plénitude Arena? Moi je me souviens pour le concert de Michel Sardou, il était planté complètement au milieu du public qui l'entourait.
31: Alors là, c'est pas qu'est-ce le cas que vous voyez tout. Là c'est pas le cas du tout, là je vois une scène qui est placée classiquement dans un coin de l'aréna, en fond de l'aréna. Il y a deux colonnes, et tu peux imaginer que tout à l'heure, ces deux grandes colonnes vont s'ouvrir à la manière un peu de l'entrée d'un Johnny Hallyday qui arrivait comme ça, avec deux grandes colonnes qui peuvent s'ouvrir. Bon, on peut l'imaginer, hein. Moi je n'ai pas vu les répétitions. Et puis, il y a cette foule, en plus, c'est l'été, donc cette foule de gens, même si l'aréna est fermée, mais c'est très coloré. Donc, évidemment, c'est un public qui est en impatience maintenant. Alors, on dit 19h30 sur les billets, c'est marqué 19h30. Ça sera sans doute 20h ou 20h15. Ouais. Elle va te chanter 2h15. Elle va chanter une trentaine de chansons. Évidemment, il y aura l'hymne à l'amour. Évidemment, il y aura la « Pour que tu m'aimes encore ». Évidemment, il y aura Titanic. Il y a 60%, je crois, de chansons françaises. Et 40% de chansons américaines en anglais. Que vous dire de plus? Maintenant, il faut attendre. Il y a des immenses écrans géants qui sont mis en place dans cette salle qui est effectivement une belle salle de concert. Moi, j'ai vu Gims ici, j'ai vu Sardou. C'est vrai qu'il y a c'est des salles gigantesques, pas l'intimité de l'Olympia, mais il y a quelque chose quand même de l'ordre de l'émotion, en tout cas je l'espère, qui sera transmis tout à l'heure à tous ceux qui ont fait le déplacement ce soir.
2: Eh ben magnifique, un immense merci Pascal Pro de nous avoir fait vivre ce début de concert. Profitez pour nous surtout. Nous allons parler dans un instant d'un sujet un petit peu beaucoup moins drôle, mais c'est vrai que c'était important quand même de parler de cet événement qui concerne tellement de gens, on sait, et puis une pensée évidemment à tous les fans de Céline Dion qui ont essayé d'avoir des places et qui ne l'ont pas forcément eu parce que la vie est injuste quand même parfois comme cela. Mais donc voilà, profitez bien Pascal Pro. Je vous propose Jean-Michel Salvatore et Eric Revel de parler d'un sujet très concernant. C'était aussi évidemment le sujet de la semaine, les sujets économiques, avec notamment les carburants, la hausse du prix de l'énergie, la hausse du prix, le SP95 qui n'a jamais été à ce prix-là. Et puis surtout une nouvelle petite musique qui monte, celle des Gilets jaunes. Fabien Roussel, Jordan Bardella, Jean-Luc Mélenchon, les candidats s'emparent évidemment de cette crise. Hier, Léon Desfontaines appelait sur cette antenne les Français à se mobiliser. Sur les réseaux sociaux, on voit aussi qu'il y a un mouvement qui pourrait se dérouler le 17 octobre. Éric Revel, un retour des Gilets jaunes, vous y croyez?
1: Écoutez, souvent à la rentrée, les médias, les journalistes parlent de rentrée chaude, de rentrée de manifestation. Mais là, objectivement, avec l'explosion du prix des carburants et les énormes problèmes quotidiens que ça pose aux Français, j'allais dire, de tous les jours, mais que ça pose aussi à ceux qui en ont besoin pour aller travailler, ou des entreprises qui en ont besoin. Par exemple, les transporteurs, la petite musique qui monte, c'est que au bout d'un moment, ils ne vont plus pouvoir mettre de gazole dans les camions, parce que en fait, leur rentabilité va être négative.
2: Et les aides ciblées suffisent pas.
1: Donc ça veut dire que si les transporteurs ne roulent plus, ben vous avez un pan de l'économie sérieuse en France qui s'arrête.
2: Ouais.
1: Donc si vous voulez, c'est un vrai sujet. Et puis je vais faire mon mea culpa, parce que moi, j'ai longtemps défendu au nom du mauvais état de nos finances publiques l'idée qu'il ne fallait pas toucher forcément au taux de TVA. Mais là, je pense que le gouvernement voit qu'en termes de consommation des carburants, les volumes sont en forte baisse, 6-7%.
2: Ça pèse sur la
1: Donc,
2: croissance.
1: Ça veut dire que si la consommation de carburant baisse, les recettes fiscales qui sont grevées sur la consommation baissent aussi. Donc là, maintenant, ils ont, je pense qu'ils sont pris par le temps. Est-ce qu'ils vont baisser la TVA ou pas ? Parce que sinon, au bout d'un moment, en fait, la consommation va tellement chuter qu'ils vont perdre des recettes fiscales. Alors que pour l'instant, je pense que l'État se gave.
2: Oui, et puis même la croissance avec et toutes les conséquences d'une économie évidemment ralentie. Jean-Michel Salvatore, quel regard vous portez sur ce potentiel retour des gilets jaunes ? Pour vous donner une information également, le renseignement territorial appelle à une vigilance particulière. Ça veut dire quelque chose quand même ?
0: Oui, mais je trouve qu'il y a quand même un mystère. Il y a quand même un mystère parce que les circonstances sont véritablement catastrophiques, comme l'a expliqué Eric. Nous sommes en fait à un gasoil à 2,25, 2,26, 2,30. Il faut se souvenir que les gilets jaunes avaient été déclenchés alors que le gasoil était à 1,48. Donc 1,48 et là on est déjà à 2,25. Alors il y a plusieurs hypothèses. Hein. On peut considérer que en fait les Français n'ont même plus les moyens de se mobiliser pour manifester dans les ronds-points, parce que forcément, quand vous allez manifester dans les ronds-points, il faut arrêter de travailler un jour, deux jours, une heure par jour, etc. Donc peut-être n'ont-ils plus les moyens. Je pense qu'il y a aussi une dégradation incroyable de la situation économique. Par exemple, le chômage. Bon, le chômage, il faut quand même voir les choses comme elles sont. Hein. Le chômage, la France est le seul pays d'Europe, où le chômage progresse. Donc évidemment que ça fait peur à tout le monde, et personne n'a envie de perdre son emploi. Et quand on regarde vraiment les chiffres, on se rend compte que, par exemple, en France, le chômage touche 8,6% de la population, mais quand vous regardez l'Allemagne, c'est deux fois moins. Et donc là, évidemment qu'il y a une espèce de tétanie générale en se disant, on n'a pas les moyens, on n'a pas envie de perdre son emploi. Mais ce qu'on voit bien, si vous voulez, c'est que la stratégie des Français est très claire pour éviter d'utiliser sa voiture. Donc on voit beaucoup de Français qui renoncent à certains trajets, qui renoncent à certaines vacances, qui prennent plutôt les transports en commun alors qu'ils avaient l'habitude de prendre leur voiture. Et puis effectivement, vous avez des transporteurs qui commencent à dire, nous, à ce prix-là, c'est même plus la peine de travailler.
2: Ce qui est extrêmement inquiétant, c'est qu'en fait, comme ça fait 3 mois que ça dure, effectivement, au début, vous avez des Français qui disaient, bon, je vais peut-être rogner sur la semaine de vacances, etc. Là, vous avez des Français qui vous expliquent, soit je vais faire mes courses, soit je vais faire mon plein. Enfin, je veux dire, c'est hyper grave.
0: Oui. Et en fait, si vous, je pense que le gouvernement est évidemment extrêmement inquiet, même s'il ne le montre pas trop.
2: Ah, mais il continue de refuser de baisser la TVA et de chercher des économies ailleurs.
0: Mais oui, parce qu'il n'y a plus un rond, si vous voulez. Donc, il arrive un moment, il faut savoir qu'est-ce qui est le moins pire.
2: Ah, bon, les ronds, on sait les trouver aussi de temps en temps. Mais c'est ça que je ne supporte pas dans ce discours.
0: Ah oui, non, mais enfin, là, si on baissait la TVA, il faut trouver 10 milliards de plus. Hein, donc là, c'est quand même des sommes qui sont absolument considérables. Moi, je pense qu'il y a une inquiétude qui est abyssale du gouvernement parce que la situation est apocalyptique. Je pense qu'il faut dire les choses vraiment telles qu'elles sont. Alors, Roland Lescure, dans Le Parisien, fait une interview en disant, bon, c'est un trou d'air. C'est pas un trou d'air de l'économie française, ce à quoi on assiste. Je pense que c'est un affaissement ou peut-être même un effondrement. Donc là, on est face à véritablement une situation cataclysmique, et je pense que c'est ce qui fait peur au gouvernement. Mais c'est vrai que Eric a raison. Qu'est-ce qu'il vaut mieux, baisser la TVA tout de suite ou ne rien faire et voir les recettes de TVA baisser mécaniquement parce que les Français ne consommeront plus de gasoil.
2: Alors, chers auditeurs, on vous a posé la question sur le prix de l'essence. Si vous croyez au retour des gilets jaunes, vous êtes 60% à croire en tout cas que c'est possible. Éric Revel, au-delà de l'énergie, quand on rajoute les mauvais chiffres de Bercy, la semaine dernière c'était l'INSEE avec une croissance atone, aucune perspective, etc. Et puis de toute façon une campagne pendant une présidentielle qui va durer encore 7 mois, est-ce que vous avez quand même un peu le sentiment qu'on est sur un volcan ?
1: Ben oui. Vous avez sans doute lu la note de conjoncture de l'INSEE sur la croissance française qui est de nouveau revue à la baisse. En fait. Vous savez, c'est l'épaisseur du trait quand on dit 0,2, 0,3, 0,4. Ouais. Bon, en fait, on est au bord de la récession. C'est ça qu'il faut dire. On a déjà eu un trimestre négatif de croissance. Il en faut deux pour qu'officiellement on soit en récession. En fait, on flirte avec la récession. Alors, c'est vrai qu'il y a des chocs exogènes. La canicule, la guerre, l'étroit d'Hormuz, bon, tout ça est vrai. Mais en fait, on a une économie qui n'est pas du tout adaptée au gros temps, qui n'est pas adapté au choc extérieur. Parce que comme on ne fait pas de réforme, en fait, on n'a pas de provision, si vous voulez. On n'a pas de recette contracyclique qui nous permettrait justement de passer ces moments difficiles. Donc en fait, la vérité sur l'économie française, c'est le visage qu'elle offre aujourd'hui. C'est-à-dire une économie qui s'est désindustrialisée, une économie qui est devenue une sorte de parc d'attractions géant. D'ailleurs, l'investissement des Saoudiens, s'il se fait symboliquement, c'est absolument incroyable. Vous voyez, il va nous rester la Tour Eiffel, le musée du Louvre, à condition qu'on ne nous pique pas tous les bijoux, et puis un grand parc d'attractions. Vous voyez,
2: c'est-à-dire que
1: ça veut dire beaucoup quand le président de la République se félicite du potentiel, parce qu'il n'est pas fait du tout, investissement des Saoudiens dans les parcs de loisirs.
0: On n'y est pas encore.
1: On n'y est pas pour des raisons de licence, de manga japonais. Mais vous voyez, on se félicite de l'installation d'un parc de loisirs, alors que la France va devenir un vaste parc de loisirs. Il y aura du touriste, voilà.
2: Et je le répète, Édouard Philippe, lui, s'il est élu à la présidentielle, veut se reposer et prendre quelques mois malgré ses chiffres. On en parle avec Jean-Michel Salvator et Eric Revel. Dans un instant, j'aimerais qu'on évoque évidemment également cette crise du périscolaire. On ne lâchera pas sur cette crise et surtout pas à Europe 1. Et puis nous évoquerons, si nous avons le temps également, les législatives en Suède. Elles se déroulent demain et c'est très intéressant. À tout de suite sur Europe 1.
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6: Europe 1, il est 19h45, le rappel des titres avec Frédéric Joncheret.
7: Le ministre de l'économie se défend de vouloir matraquer les retraités. Roland Lescure assure que tout le monde devra contribuer aux efforts. Il estime que les économies dans le projet de budget 2027 représenteraient un effort de l'ordre de 30 milliards d'euros. Jean-Luc Mélenchon espère avoir gagné des votes communistes lors de son discours à la fête de l'humanité dans l'Essonne. Travailleuses, travailleurs, vous autres, gens du peuple, ne croyez pas que vous soyez accablés par autre chose qu'un rapport de force entre classes sociales que vous devez inverser, a scandé le leader LFI. La jeunesse de France n'est pas la nouvelle France de Jean-Luc Mélenchon. Nous serons les reconstructeurs de la France. Déclaration cette fois de Bruno Retailleau qui tenait un meeting devant les jeunes du Parti Les Républicains Nogent-sur-Marne. Il a également qualifié Jean-Luc Mélenchon d'être la fée clochette de la dette. Et enfin en Formule 1, Lando Norris s'élancera demain en pole position du Grand Prix d'Espagne sur le nouveau circuit de Madrid devant l'Italien Kimi Antonelli et le Néerlandais Max Verstappen.
6: Merci Frédéric, on vous retrouve à 20h sur Europe 1 pour votre journal.
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6: Cette histoire du périscolaire, on en parle avec Jean-Michel Salvator, chroniqueur politique et communicant, et Éric Revel, journaliste. Alors évidemment, on n'en voit pas le bout et chaque semaine, vous avez votre lot, notamment de nouvelles plaintes et de nouvelles informations. Anne Hidalgo s'est exprimée cette semaine, invitée de France Inter ce mercredi. Elle a déploré une instrumentalisation de la douleur des familles. Elle a assuré que la mairie avait toujours accompli son travail dans le processus de recrutement. Et puis elle ajoute cette phrase lunaire, il y avait des trous dans les mailles du filet. Je vous propose de l'écouter.
9: Il faut de la vérité pour que les familles puissent aussi faire le chemin vers la réparation.
10: Factuel, Anne Hidalgo, pardonnez-moi.
9: Non, mais moi aussi, c'est très factuel. C'est très, très factuel. Et tous ces éléments sont sur la table.
10: Donc, tout avait été fait par la mairie de Paris. Vous avez tout bien fait, tout est parfait.
9: Ce que je veux vous dire, c'est qu'il y avait trois filtres. Et ces trois filtres ont toujours été, à ma connaissance, mis en œuvre pour les recrutements. Un premier filtre, les fichiers des délinquants sexuels, auxquels nous avons eu accès. Un deuxième fichier, qui est celui de jeunesse et sport. Et enfin,
10: la consultation. Pourquoi c'est si difficile à dire?
9: Il y a des dans les mailles du filet, il y a eu des trous, et c'est là qu'il faut aller regarder.
10: Et donc
9: regarder.
10: C'est la faute à pas de chance.
9: Mais non, c'est pas la faute à pas de chance.
6: Alors Jean-Michel Salvator, on va rappeler également quelques faits. Il y a des plaintes qui ont été déposées contre Anne Hidalgo, contre Patrick Bloch. La procureure de Paris, Laure Becquiot, elle a annoncé jeudi que les investigations allaient être lancées. Donc déjà, on n'est pas sur des plaintes classées sans suite. Et alors ce matin, évidemment, parce que je tombais complètement de ma chaise. Ce matin, le Parisien a sorti un article. Elle s'éclate, la nouvelle vie heureuse de l'ancienne maire de Paris, Anne Hidalgo, l'ex-maire de la capitale. Rappelons qu'elle sera auditionnée la semaine prochaine par la commission d'enquête du Sénat consacrée aux violences sur le périscolaire. Elle multiplie les conférences à travers le monde en tant qu'ambassadrice pour le climat. Et donc, vous avez des proches dans cet article du Parisien qui expliquent qu'elle s'éclate. Jean-Michel Salvator, qu'est-ce qui se passe dans la tête d'Anne Hidalgo?
11: Ça s'appelle le déni. Et c'est le déni, si vous voulez, le déni, il a commencé en fait lorsqu'elle était encore maire de Paris, puisqu'il y a eu des affaires qui se sont succédées, et elle n'a jamais voulu les voir. Elle accusait toujours ceux qui sortaient ces affaires d'être instrumentalisés par la droite, notamment par Rachida Dati, parce qu'on était en pleine campagne municipale. Et donc, si vous voulez, elle a regardé ailleurs. Elle a totalement manqué de vigilance. Et elle s'est imaginée, finalement, qu'elle allait y arriver. Et d'ailleurs, ils y sont arrivés d'une certaine façon, puisque le sujet du périscolaire qui avait éclaté en fait 6 ou 8 mois avant l'élection municipale...
6: On n'en a pas parlé.
11: On en a en fait assez peu parlé. Rachida Dati, lors du débat télévisé, a essayé de le mettre sur la table, mais ils en ont assez peu parlé. Et en fait, c'est un sujet qui a été véritablement minoré à la fois par les responsables politiques socialistes, mais aussi par les médias, d'une certaine façon. Parce que quand on voit l'ampleur du sujet, c'est considérable. Vous avez quand même 132 animateurs qui ont été suspendus depuis le début de l'année 2026, et vous avez 52 animateurs qui ont été suspendus pour violence sexuelle, pour suspicion de violence sexuelle. Donc c'est une affaire incroyablement grave. On se souvient de la fameuse vidéo de 2015,

0: 15
1: Tout
0: au Conseil de Paris, où là, on avait le maire du, je crois que c'est du 6e, qui avait
1: Monsieur
0: dénoncé.
1: Lecoq.
0: Absolument, qui avait dénoncé les recrutements très légers des animateurs du périscolaire. Il avait déjà tout vu en 2015, et on se souvient que Madame Hidalgo l'avait pris de haut, que Emmanuel Grégoire avait expliqué que le risque zéro n'existait pas, etc., etc. Donc là, on a une espèce de défaillance systémique à la fois qui vient de Anne Hidalgo, d'Emmanuel Grégoire et de Patrick Bloch. Et c'est vrai qu'ici, à ce micro, on a souvent entendu des responsables des familles d'enfants qui avaient été abusés. Et ils racontaient à chaque fois que lorsqu'ils essayaient de s'adresser à Patrick Bloch,
1: C'était impossible.
0: Ils refusaient de les voir, ils refusaient de les rencontrer et ils refusaient de s'intéresser au sujet.
1: Et c'est bien la raison pour laquelle les familles aujourd'hui saisissent la justice, qu'il y a des plaintes qui ont été déposées. J'aimerais citer également Inès de Raguenel, qu'on a reçue sur ce micro, évidemment, sur Europe 1. Et on continuera de le faire tant que toute la lumière n'aura pas été mise. Mais Éric Revel, moi je veux bien qu'il y ait des personnages politiques qui soient déconnectés, qui ne comprennent plus, qui ne prennent pas le métro, qui ne savent pas ce que c'est la vraie vie et tout. Moi je veux bien. Mais là, Anne Hidalgo, on est au-delà de la déconnexion. On est sur un tel manque d'empathie, la manière dont elle réagit au micro de Benjamin Duhamel, la manière dont ses proches parlent d'elle, c'est-à-dire que maintenant elle est en train de s'éclater avec des conférences. Je veux dire, tout ce scandale-là, les premiers signalements, ils remontent à 2015. On était un an après son élection. Et donc en fait, on se dit, mais c'est pas possible, la justice va quand même finir par la rattraper, parce que la forme, ça compte aussi dans ce genre de cas.
2: Moi, je crois pas que, en fait, ça soit une question de déconnexion. En fait, elle est forcément dans un déni d'abord politique. Anne Hidalgo, d'abord, c'est une triste vie de fin politique pour elle, hein, parce que objectivement, la façon dont elle sort,
1: elle s'éclate.
2: Mais en fait, je crois qu'elle est très ébranlée par ce qui se passe.
1: Moi, je pense.
2: Mais si vous voulez, moi, j'observe Anne Hidalgo depuis longtemps et je vois que elle se recroqueville sur elle-même, elle se recroqueville sur l'idéologie de gauche. Pour essayer de trouver des raisons à ce fiasco et à ce drame incroyable. Parce qu'en réalité, vous pensez, elle est mère de famille, vous pensez que ça ne la touche pas. Moi, je pense qu'elle essaie de se raccrocher aux branches d'une idéologie pour dire nous sommes des gens de gauche, donc on n'a pas pu laisser faire cela. Or, elle est obligée de constater les drames et le fiasco. Vous insistiez, vous aviez raison, Hélène, sur cette formule qui est dingue. Il y a des trous dans le filet, mais en réalité, c'est pas des trous dans le filet. Quand on écoute les chiffres évoqués par Jean-Michel, c'est qu'il y avait pas de filet du tout. Elle nous explique qu'il y avait des filtres, mais en fait, je pense que l'instruction va demander très clairement, comment étaient recrutés ces gens qui s'occupaient de gamins? Comment étaient-ils? Elle parle de trois filtres. Très bien, madame la maire. Alors, vous allez nous montrer, dossier à l'appui, comment ces trois filtres ont fonctionné ou n'ont pas fonctionné.
1: Mais c'est faux, Gauthier Lebret, c'est tout le temps cet exemple et il a raison. C'est celui justement de cette journaliste de RTL qui a mis 8 minutes à être recrutée. Oui. Donc là, vous n'avez pas les trois filtres avec les casiers judiciaires.
0: Oui, mais moi, je suis d'accord avec
1: Salvatore.
0: Eric. Pour elle, ça va être un supplice chinois parce qu'il faut bien voir ce qu'il attend. D'abord, elle va devoir répondre aux magistrats. Puisque là, il y a des enquêtes,
1: il y a des
0: plaintes qui ont été déposées.
2: Et c'est normal.
0: Donc évidemment qu'il va falloir qu'elle en réponde devant la justice. Donc ça, c'est une première épreuve, et là, on ne peut pas se débiner. Là, il faut répondre. Et puis, il y a une deuxième épreuve qui l'attend, c'est qu'il y a des enquêtes parlementaires, il y a une commission d'enquête parlementaire au Sénat qui va se déclencher et qui va également l'entendre. Donc, elle est au début d'un processus qui va être pour elle extrêmement douloureux, et je suis assez d'accord avec Rick. Je pense que elle, si vous voulez, son état d'esprit, c'est de dire ça ne peut pas arriver à la gauche.
2: Voilà.
0: Bon, ça ne peut pas arriver à la gauche. Mais si, ça peut arriver à la gauche, surtout quand on ne fait pas son travail jusqu'au bout, ce qui a été son cas.
1: Je voudrais évoquer une page internationale. Partons en Suède. Demain, les Suédois renouvellent leur parlement. Alors, le duel oppose le Premier ministre sortant, de droite, modéré, à Magdalena Andersson, sociodémocrate, dans un pays où l'immigration est devenue le sujet central depuis une dizaine d'années. Et alors, c'est très intéressant. Droite et sociodémocrate convergent désormais sur une politique migratoire restrictive. C'est-à-dire que maintenant, tout le monde est d'accord pour dire qu'il faut que ça baisse. C'est uniquement le degré et le qui change, évidemment, dans ces sujets-là. Éric Revel, est-ce que vous avez le sentiment que la Suède s'est réveillée sur les problèmes migratoires, alors qu'on se rappelle évidemment de la Suède, ce pays qui accueillait à bras ouverts?
2: C'est clair, net et précis. Je pense que les gouvernements qui sont actuellement au pouvoir en Suède ont une politique migratoire qui est beaucoup plus ferme que la nôtre. Pardonnez-moi. Pardonnez-moi. On est loin de l'époque où Olaf Palme, feu le premier ministre suédois, n'avait que le mot à la bouche de l'international socialiste, de la bien-pensance et de l'accueil des migrants d'où ils venaient. Là, la Suède a durci incroyablement le ton. Et ça, je peux vous dire que quand vous en discutez avec des gens de gauche, ça les met très mal à l'aise.
1: Mais surtout que la gauche là-bas, elle a complètement abandonné son discours privé.
2: Bien sûr, parce que quand c'est quelqu'un de droite ou de droite nationale qui porte ce genre de sujet, on dit oui, mais vous, c'est parce que vous êtes des gens d'extrême droite. Mais quand vous avez des anciens camarades ou des camarades suédois qui portent une politique très ferme d'immigration, ben, les mêmes camarades socialistes français, ils ne peuvent pas les affubler des mêmes insultes, si vous voulez. Donc en fait, mais non, mais c'est ça qui est extraordinaire. Ouais. On parlait de déni tout à l'heure, Jean-Michel parlait de déni pour Anne Hidalgo sur le drame du périscolaire, mais il y a un déni aussi, je pense, d'une grande partie de la gauche, même si elle s'y met, sur les questions d'immigration. C'est indéniable. Alors, est-ce que la Suède déclenchera un réflexe différent chez la gauche française? On verra, pas chez les mélanchonistes en tout cas, hein,
1: puisque
2: ils appellent de leur vœu la fameuse Nouvelle France. Mais pour le reste,
1: centre en tout cas.
2: Ah bah, au centre ou même du côté de François Hollande. Vous voyez,
1: on le voit déjà avec Aurore Berger qui nous explique que le grand remplacement, c'est pas raciste.
2: Voilà.
1: Jean-Michel Salvatore, il y a également un chiffre qui est très intéressant. Il y a une spectaculaire baisse des fusillades et des homicides par arme à feu en Suède depuis 2022. Et alors la droite utilise évidemment cet argument, elle s'en sert comme preuve que sa politique fonctionne. Mon Dieu, si seulement on pouvait avoir de tels chiffres chez nous pour dire, voyez, mon action, ça fonctionne, ça marche.
0: Ben oui, et ça prouve, parce qu'il y a un vrai consensus sur la sécurité, sur l'immigration. En Suède, il y a un vrai consensus droite-gauche. Et d'ailleurs, la campagne qui a lieu en ce moment, elle ne se fait pas là-dessus.
1: Pas là-dessus.
0: Et c'est vrai que quand on regarde un petit peu, on se dit que les Français, et là je rejoins vraiment Eric, le Parti Socialiste est d'un archaïsme absolument incroyable. Alors, on savait qu'ils étaient archaïques sur le plan économique, parce qu'ils en sont encore à des conceptions quasiment marxistes, mais ils sont évidemment totalement archaïques sur la sécurité, sur l'immigration, et sur tous ces sujets, toutes ces réformes finalement que les Français réclament, parce qu'on sait très bien qu'à 70%, ce que veulent les Français, de droite ou de gauche, c'est un tour de vis, et ça le PS le refuse, tout comme les écologistes.
1: Eh ben c'est parfait, le Parti Socialiste, rappelons qu'il a fait 1,7% à la présidentielle en 2022 avec Anne Hidalgo. Allez, merci, un très grand merci à mes débatteurs du soir, Jean-Michel Salvatore et Eric Revel. 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Dans un instant, retrouvez le journal de Frédéric Joncheret et moi j'aurai le plaisir de vous retrouver demain soir pour Europe 1 Soir Week-end de 18h à 20h. À demain.
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12: Bonsoir à tous. Un acte de malveillance est la piste privilégiée après le déraillement d'un TER hier soir en Normandie. Les explications dans un instant. Bruno Retailleau face à la jeunesse LR, le président et candidat Les Républicains, l'appelle à ne pas être conformiste et à porter ses convictions. Vous entendrez le candidat et président des Républicains. Plus de 30 000 fans trépignent d'impatience à Nanterre. Dans un instant, Céline Dion fait son grand retour sur scène après 6 ans d'absence et l'euphorie sur place. On prendra la température à la fin de ce journal.
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12: Une enquête est ouverte après le déraillement spectaculaire hier soir d'un TER en Normandie. Deux rames qui circulaient entre Rouen et Caen avec 186 passagers. Bonsoir Mathieu Prior.
14: Bonsoir.
12: La piste de Lac Malveillant est privilégiée.
14: Oui, le conducteur a été contrôlé négatif au dépistage d'alcool et de stupéfiants. Selon la CGT Cheminot, il confirme avoir vu un objet sur la voie peu avant le déraillement de la rame. Il s'agirait de la partie d'un rail de 250 à 300 kilos. Une heure auparavant, un train avait parcouru le même itinéraire sans constater la présence d'aucun objet. Pour Jean-Baptiste Gastine, vice-président de la région Normandie en charge des transports, l'hypothèse d'un acte malveillant fait peu de doute.
15: Ce qui nous permet d'avancer ça, c'est aussi le fait que du côté des équipes de SNCF Réseau en Normandie, ils nous disent qu'il n'y a pas eu d'intervention de travaux sur ce secteur. Et à ce moment-là, si c'est un acte de malveillance, c'est un acte criminel de malveillance parce qu'on aurait pu avoir des morts.
14: Le train ne présentait également aucun défaut. L'enquête se poursuit. Plusieurs auditions ont eu lieu et d'autres sont prévues demain. Pour confirmer la piste de l'acte malveillant et tenter de répondre à deux questions. Qui et pourquoi ? Aucune indication pour le moment.
12: Merci Mathieu Prior. Et côté réaction, Eric Ciotti affirme sur X que le déraillement du TER en Normandie est le fruit d'un attentat. Il doit être traité comme tel. Quant à Marine Le Pen, elle parle d'un événement d'une particulière gravité qui suscite légitimement l'émotion, l'inquiétude et de nombreuses interrogations. En tout, 44 personnes ont été blessées parmi les 186 passagers du TER. Quant à la jeune femme qui était en urgence absolue, ses jours ne sont plus en danger au lendemain du déraillement. La campagne présidentielle à présent, Bruno Retailleau appelle à reconstruire la France. Le candidat des Républicains à la présidentielle était en meeting cet après-midi au pavillon Baltard à Nogent-sur-Marne, dans le Val-de-Marne. Il a prononcé un discours de 45 minutes face aux jeunes de son parti, dans lequel il a notamment défendu le recours au référendum. Alexandre Chauveau, pour Bruno Retailleau, son projet présidentiel est façonné, dit-il, pour les nouvelles générations.
16: Oui, Bruno Retailleau met d'abord en garde contre la guerre de génération qui couve dans le débat public.
17: Si vous risquez demain des retraites de misère, c'est pas la faute aux boomers. La retraite à 60 ans, les 35 heures, ce sont des choix politiques. Ce n'est pas le choix d'une génération tout entière, mes amis.
16: Le candidat des Républicains à la présidentielle défend ensuite son idée de la jeunesse.
17: Il y a une jeunesse qui bloque les amphis, et la vôtre, vous qui les remplissez. Il y a une jeunesse qui défile aux côtés des islamistes. Et il y a une autre jeunesse, la vôtre, qui défile contre l'antisémitisme.
16: Une jeunesse à laquelle il compte rendre la parole via notamment un référendum sur l'immigration rendu possible grâce à une révision de la Constitution. Un point de divergence clair avec Édouard Philippe.
17: Il a dit « Ah mais j'ai rien contre le référendum, mais est-ce qu'il faut élargir ?» Non, faut... non, ça c'est le « en même temps ». Eh bien moi ce que je veux, c'est donner un grand coup de pied dans la fourmilière, qu'on puisse renverser la table. Il a renversé complètement.
16: Bruno Retailleau qui termine son discours par un serment adressé à la jeunesse de France. « Je te promets une France juste, fraternelle et fière », dit le candidat des Républicains face aux milliers de jeunes militants réunis au pavillon Baltard.
12: Alexandre Chauveau du service politique d'Europe 1. Duel à distance à la fête de l'humanité entre Jean-Luc Mélenchon et Fabien Roussel. Les deux candidats à la présidentielle se sont exprimés tour à tour devant les sympathisants de gauche. Jean-Luc Mélenchon espère avoir gagné des votes communistes. Travailleuses, travailleurs, vous autres gens du peuple, ne croyez pas que vous soyez accablés par autre chose qu'un rapport de force entre classes sociales que vous devez inverser, a scandé le leader LFI. Quant au candidat du Parti communiste français, Fabien Roussel, il a notamment scandé « La fin est proche pour ceux qui nous font les poches. Dans quelques mois, ce sera fini pour Emmanuel Macron, ce sera la délivrance. »
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11: Frédéric Jancheret.
12: C'est un décret qui a été publié au journal officiel en plein cœur de l'été et qui ne passe pas auprès des dentistes. Au 1er janvier prochain, les soins dentaires seront moins bien remboursés par la Sécurité sociale. Elle ne les prendra plus en charge qu'à hauteur de 50%. Charge aux patients de payer la différence, soit directement, soit via leur mutuelle. Une mesure prise par le gouvernement pour essayer de résorber un peu le déficit de la Sécurité sociale, mais contestée par les praticiens dentaires qui craignent une dégradation de la santé bucco-dentaire des Français. Reportage chez un dentiste lyonnais avec notre correspondant dans la région, Jean-Luc Boujon.
11: On sacrifie les soins dentaires. Le docteur Philippe Balagna ne décolère pas. À partir du 1er janvier 2027, le remboursement de la Sécu sera plafonné à 50% du montant total des soins. Il était de 70% il y a seulement 4 ans. Une très mauvaise nouvelle pour le portefeuille des patients, selon le praticien.
18: Un soin qui coûterait 100 euros, au lieu d'avoir 40 euros de reste à charge, il y aurait 50 euros de reste à charge. Celui qui n'a pas de mutuelle, il va forcément payer davantage. Celui qui a une mutuelle, eh bien, dans un an, dans deux ans, il verra sa cotisation augmenter en partie à cause de ce transfert de charge.
11: Une très mauvaise nouvelle aussi pour la santé bucco-dentaire des patients. Moins rembourser les soins dentaires aujourd'hui, c'est faire un très mauvais calcul pour demain.
18: On sait très bien que des soins précoces sont vraiment pas très chers. Si, pour certains, ce basculement est rédhibitoire par rapport à leur budget, bah, ils vont renoncer à ces soins précoces et donc ça deviendra des soins contraints, obligatoires au pied du mur et donc forcément plus importants, du style dévitalisation couronne ou du style extraction, alors qu'on aurait pu éviter ce genre de soins inutilement importants.
11: Les dentistes français se mobilisent donc, ils font signer une pétition en ligne contre ce décret qui a déjà recueilli plus de 11 000 signatures. Lyon, Jean-Luc Boujon, Europe 1.
12: Et les policiers manifestent, eux, contre le manque de reconnaissance et de moyens. Une grande manifestation est prévue devant de nombreux commissariats français, mardi, à l'appel du syndicat Unité. Des fonctionnaires qui ont déjà fait une action ce vendredi au commissariat Nord, à Marseille, où ils ont jeté leurs menottes au sol. Souffrance des agents, confrontés à un exercice de leur fonction toujours plus dangereux, manque de moyens humains, matériels et l'impression de ne pas être reconnu avec des salaires figés depuis 10 ans. Le reportage à Marseille de Stéphane Burgat.
19: Des menottes, des codes pénaux et surtout des cartes de police jetées au sol, le malaise des policiers est profond.
20: C'est très très fort, c'est un signal fort pour montrer vraiment notre désarroi. Il y a une souffrance, mais ça ne date pas d'aujourd'hui ni d'hier, ça fait très longtemps. Le service qui est débordé, malheureusement les suicides, et c'est souvent oublié en fait.
19: Le manque de considération est global, dénonce le porte-parole du syndicat Unité, Edicide.
21: Notre métier n'a jamais été aussi dangereux qu'aujourd'hui. Ça fait 10 ans que les salaires sont bloqués, on a peu ou pas d'évolution de carrière. Il y a aussi peu de fonctionnaires de police qu'il y a 20 ans. C'est-à-dire que depuis on a eu l'ultra-gauche, l'ultra-droite, le narcotrafic, la radicalisation religieuse, les atteintes aux personnes qui ont augmenté de façon exponentielle et on n'a pas d'effectifs.
19: Résultat, des fonctionnaires quittent les rangs de la police, témoigne Arnaud Blaise.
22: C'est des gens qui veulent finalement quitter la police nationale, qui vont se rapprocher des polices municipales. Bah, pour une des raisons simples, c'est qu'ils sont mieux payés que nous. Hein, et évidemment, le matériel, ils ont des fois des plus jolies voitures, des meilleurs gilets pare-balles. On va parler armement, ils ont des Glock pour la plupart, que nous on est encore avec des Six Hour qui auraient dû être réformés depuis 2022.
19: Et ces policiers annoncent des manifestations massives devant de nombreux commissariats français mardi prochain. Marseille, Stéphane Burgat, Europe 1.
12: L'actualité à l'étranger à présent. Nous devons venir, nous devons nous rencontrer, parler et prendre des décisions. C'est la position de Volodymyr Zelensky quant à sa présence et à celle de son homologue russe Vladimir Poutine au G20 à Miami en décembre. Moscou indiquait n'avoir pour l'instant pris aucune décision sur une possible participation de Vladimir Poutine. Donald Trump trouverait fantastique une unification de la République d'Irlande et de l'Irlande du Nord. C'est ce qu'il a répondu à un journaliste qui l'interrogeait sur le sujet à Dublin en marge de l'Open d'Irlande de golf, une déclaration du président des États-Unis qui embarrasse le Royaume-Uni. Selon un sondage de mai 2026, seuls 35% des Nord-Irlandais seraient favorables à une unification. Et puis, exploit de l'équipe de France de basket féminine. Les Bleus vont jouer pour la première fois de leur histoire une finale mondiale après avoir corrigé les Allemandes chez elles à Berlin 86-64. Écoutez la réaction de l'ailière Valériane Ayahi.
23: Ça fait plaisir. Après, comme on s'est dit, on va profiter du moment, évidemment, parce que ça reste historique. Mais en même temps, on sait qu'il nous en reste un et on est déjà focus sur la finale. Tout va être difficile, personne ne va rien nous donner. On savait qu'on allait se battre face à l'équipe allemande, mais aussi face au public. Donc voilà, je pense qu'on a bien fait. Après, elles nous ont posé d'autres problèmes, des problèmes que d'autres équipes ne nous avaient pas posés. On a su répondre, donc je pense qu'il faut qu'on garde cette confiance-là.
12: Et le sacre mondial se jouera demain 20h pour les Françaises face aux États-Unis ou l'Espagne. Et en Formule 1, le Grand Prix d'Espagne, nouvelle version, se court désormais sur un nouveau circuit urbain dans Madrid. C'est le champion du monde en titre, Lando Norris, qui s'élancera demain en pole position devant l'Italien Kimi Antonelli et le Néerlandais Max Verstappen. Vous reconnaissez bien sûr cette voix, il est 20h09 et c'est le premier concert de Céline Dion qui débute en ce moment à la Plénitude Arena à Nanterre. Le premier d'une longue série qui marque le retour de Céline Dion sur scène après 6 ans d'absence. Bonsoir Marius Druard.
0: Bonsoir Frédéric, bonsoir à tous.
12: Alors vous êtes sur place et devant la salle de spectacle.
0: Oui, tout à fait. Ça y est, les dernières personnes sont rentrées il y a quelques dizaines de minutes dans la Plénitude Arena. Les derniers cris viennent tout juste de résonner aux abords de la salle. Et je peux vous dire que l'ambiance était électrique depuis plus de 3 heures. Beaucoup de gens avec des t-shirts. Certains même étaient déguisés à l'effigie de Céline Dion avec des masques. Et aussi pas mal de groupes qui mettaient l'ambiance dans la queue avec de la musique. Tout le monde était vraiment très excité et pour cause, le public s'attend à un concert grandiose.
1: On attend un show, on espère, exceptionnel, mais venant de Céline Dion, je pense qu'il n'y aura pas de doute, quoi. Je pense qu'elle sera là, qu'elle sera bien présente pour ses fans et je pense que ça va être un spectacle inoubliable.
2: Un vrai cheval américain. J'attends quelque chose d'extraordinaire, d'exceptionnel. On l'attend depuis des années, 6 ans exactement. Moi, j'aurais toujours voulu la voir aux États-Unis, jamais pu le faire. Donc je suis au taquet, je suis même ému à en parler. Voilà.
0: Le concert débute donc en ce moment même devant les 30 000 spectateurs dans la salle et il doit s'achever d'ici à peu près 2 heures.
12: Au moins, merci beaucoup Marius Druard. Pour sûr, il va y avoir des rappels, les gens vont demander à l'entendre de nouveau, mais bon, derrière, elle en a encore une bonne partie de concert. Et on va voir, bonsoir Estelle Lafont, à présent la météo de la journée de demain dimanche avec vous.
5: Bonsoir, alors sortez un peu vos parapluies dans le nord, une petite perturbation va arroser par intermittence demain matin le sol, ces mêmes pluies vont d'ailleurs se déplacer dans l'après-midi le long des frontières belges, luxembourgeoises et allemandes, prenant un caractère orageux sans grande gravité. Le réveil va se faire aussi un petit peu la tête dans le brouillard pour la pointe bretonne, les pays de la Loire et les Landes, mais ça va se lever. D'ailleurs, une grande majorité de la carte va rester sous le soleil toute la journée, de la région centre à la Méditerranée, avec quand même quelques bons passages nuageux dans la moitié nord à l'avant de cette perturbation, sur le bassin parisien et la Champagne par exemple. On a aussi 2 endroits aux opposés de la carte où le vent va souffler, un vent d'ouest sur la côte d'Opale à 40 km/h et puis un mistral de même valeur là aussi toute la journée. Ce temps estival va se poursuivre, j'en profite pour vous donner un petit peu la tendance du début de la semaine. On va approcher des 30 degrés l'après-midi jusqu'aux régions autour de la Loire, donc la chaleur remonte. Les valeurs elles demain matin sont quasi identiques à aujourd'hui, comptez entre 10 et 14 degrés pour la plupart des régions, 13 à 17 aux abords de la Manche et plutôt 16 à 20 degrés près de la Grande Bleue.
12: Merci beaucoup Estelle Lafont. 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
12: Retrouvez à présent les éditoriaux d'Europe 1 Matin diffusés ce samedi dans l'émission d'Alexis de la Fléchère et nous commençons avec l'édito politique d'Alexandre Devecchio.
10: L'Amérique commémorait hier, Alexandre, les 25 ans de l'effondrement du World Trade Center et vous avez voulu revenir ce matin sur l'héritage de ce jour funeste après cette attaque terroriste. Est-ce que nous avons, selon vous, Alexandre, changé d'époque ?
13: Oui, Alexis, le 11 septembre a marqué la fin de la fin de l'histoire. Ce jour-là, nous avons quitté le rêve d'une mondialisation apaisée pour entrer dans une nouvelle ère caractérisée par le retour du tragique. Cet événement a donné une résonance prophétique aux thèses de Samuel Huntington sur le choc des civilisations. Huntington, dont le réalisme dérangeait, avait vu juste. Rappelons d'ailleurs qu'il avait aussi alerté sur le risque majeur d'une guerre entre la Russie et l'Ukraine. Le 11 septembre a sonné le réveil brutal des impérialismes et des identités que l'Occident croyait dissoute.
10: Le 11 septembre a aussi fracturé l'Amérique de l'intérieur.
13: L'attaque a d'abord uni les Américains, mais elle a fini par les diviser. Les interventions militaires en Afghanistan et en Irak ont écorné l'image des États-Unis. Ce fiasco a aussi contribué à l'élection de Donald Trump, qui a longtemps prôné une politique isolationniste avant d'intervenir lui-même en Iran. Surtout, ces guerres ont nourri un discours anti-occidental. Elles ont favorisé la naissance d'une gauche woke qui flirte désormais avec l'islamisme. L'élection de Zoran Mamdani à la mairie de New York en est le symbole. Rappelons que l'édile démocrate est un antisioniste et un décolonialiste assumé et qu'il est soupçonné d'avoir entretenu des liens avec les frères musulmans.
10: Les démocraties européennes, Alexandre, et particulièrement la France, se sont elles aussi fracturées après le 11 septembre.
13: Oui, Alexis, les fractures ont traversé l'Atlantique. On peut même comprendre la percée de l'AFD en Allemagne comme une réaction indirecte au terrorisme islamique qui a trop souvent frappé l'Europe ces dernières années. Mais c'est en France que les répliques du 11 septembre se sont le plus fait sentir. Les attentats du Bataclan, de Charlie Hebdo ou encore de l'hypercachère font écho à l'attaque du World Trade Center. Et c'est après le 11 septembre que la réislamisation des banlieues s'est accélérée. Dans mon livre, nous vivions côte à côte, je raconte ma jeunesse dans le 93 et comment j'ai vu les voiles se multiplier après les attentats ou comment la minute de silence a été perturbée à l'époque dans mon lycée. Le 11 septembre a contribué à dresser une partie de la jeunesse d'origine immigrée contre la France, une jeunesse que la France insoumise tente aujourd'hui de récupérer et d'instrumentaliser. En parallèle, une génération patriote s'est construite en réaction à la montée des violences et de l'islamisme. Le 11 septembre a fait entrer le monde dans une ère de guerre globale, tout en bouleversant le jeu politique intérieur de nos démocraties, ouvrant des divisions dont nous ne sommes toujours pas sortis.
12: Place maintenant à l'édito international de Michel Fayade aux côtés d'Alexis de la Fléchère dans Europe 1 Matin.
10: Bonjour Michel Fayade.
14: Bonjour Alexis.
10: Selon le cabinet Axios, Mohamed Ben Salman, prince héritier d'Arabie Saoudite, le prince héritier a appelé Donald Trump deux fois jeudi pour lui demander de frapper les Houthis au Yémen. Deux appels, deux refus, Michel. Pourquoi ?
14: Parce que Trump a déjà une guerre, Alexis, et il refuse d'en ouvrir une deuxième. Mais regardez ce que ça veut dire. Ben Salman vient de découvrir la limite de la protection américaine. Jeudi, les Houthis, alliés de l'Iran, prennent Moka, un port stratégique du Yémen. Ils avancent aussi vers les îles du Bab el-Mandeb, la porte de sortie sud de la mer Rouge. Là, on est sur un verrou du commerce mondial. Ben Salman appelle Trump, ses alliés reculent. Quelques heures plus tard, il rappelle « Envoyez l'aviation américaine ». Trump dit non, et voilà le retournement, Alexis. En juillet, Ben Salman disait lui-même à Trump « Nous voulons votre soutien politique, mais pas votre armée ». Deux mois plus tard, il réclame les frappes américaines. En 60 jours, le rapport de force a basculé.
10: Alors, est-ce que les États-Unis, Michel, sont en train de lâcher l'Arabie Saoudite ?
14: Non. Washington fournit du renseignement. Environ 200 militaires américains sont déjà sur place, selon Axios. Mais pas pour combattre. Le message de Trump est brutal. Vous avez acheté des milliards d'armes américaines, utilisez-les. Je vous donne les yeux, pas le bras. Au nord, Hormuz, un cinquième du pétrole mondial, déjà perturbé par la guerre en Iran, ou avec l'Iran, les Saoudiens font donc sortir davantage de pétrole par la mer Rouge. Ce vendredi, Riyad a même arrêté par précaution l'oléoduc Est-Ouest après des attaques jeudi. Sauf qu'au sud, les Houthis menacent Bab el-Mandeb. Une pince au nord, une pince au sud, le pétrole au milieu. Jeudi, le Brent, le pétrole de référence en Europe, a dépassé 107 dollars le baril. Le marché a déjà voté.
4: Et avec des Français qui en souffrent en ce moment à la pompe. Et malgré ça, Michel, Donald Trump refuse d'intervenir.
14: Oui, et sur un point, il n'a pas tort. Les États-Unis ne peuvent pas faire la police de tous les détroits. Mais son pari est dangereux. Les Houthis ont déjà fortement perturbé le trafic en mer Rouge. Maintenant, ils avancent physiquement vers le détroit. Et ça arrive jusqu'à nous, Alexis. La France importe une grande partie du gazole qu'elle consomme. Il tourne autour de 2,30 euros le litre. 50 litres, c'est 115 euros le plein. On peut penser que Moka est très loin de notre station-service. Non. La distance se mesure en jours, pas en milliers de kilomètres.
4: Alors que reste-t-il de la garantie américaine ?
14: Les armes, oui. Le renseignement, oui. La guerre américaine, plus automatiquement. Et si Hormuz et Bab el-Mandeb s'enrhument en même temps, la facture, Alexis, n'arrivera pas à la Maison-Blanche. Et vous savez où vous allez la retrouver ? Dans notre station-service.
4: Effectivement. Et c'est vrai que les Français en souffrent énormément à la pompe avec des prix exorbitants. On verra ce que nos politiques proposent. Chacun y va, en tout cas, de sa proposition. On analysera ça d'ailleurs demain. C'est au programme de notre émission. Merci à vous, Michel Fayad, édito international à retrouver, bien sûr, sur Europe1.fr.
12: Poursuivons votre rendez-vous avec l'édito de Laurent Tessier. Ça nous a énervé cette semaine, toujours aux côtés d'Alexis de la Fléchère.
11: Des baisses en français, mathématiques, sciences pour les élèves de 15 ans, c'est l'effondrement du niveau scolaire dans notre pays. Un élève sur trois ne parvient pas à comprendre un texte de 400 mots. Imaginez, mais ça fait des années que la sonnette d'alarme a été tirée. Le 25 août 2022, lors d'un discours pour la réunion des recteurs d'académie réunis à la Sorbonne, voilà ce que disait Emmanuel Macron.
15: Force est de constater que le nombre d'élèves en difficulté en 10 ans a augmenté de 10 points, qu'un collégien sur 4 ne possède pas le niveau attendu à l'entrée en 6e, aussi bien en lecture qu'en mathématiques. Nos résultats internationaux restent extrêmement préoccupants.
11: Nous sommes le 25 août 2022. Emmanuel Macron reconnaissait que les résultats internationaux étaient, vous l'avez entendu, extrêmement préoccupants. Le constat a été fait il y a 4 ans, notre système ne fonctionnait pas, c'est le chef de l'État qui le disait lui-même.
15: Plus de moyens, nous l'avons déjà fait plein de fois dans notre histoire. Quand le système est mal organisé, mal fonctionné, qui repose sur trop de défiance, qu'il est perclus de combats, de doctrines, parfois derrière garde, il ne fonctionne pas mieux.
11: Il y a 4 ans, Emmanuel Macron faisait le constat et s'en était suivi des promesses, comme quelques mois plus tard, lors de son allocution du 17 avril 2023.
15: Dès lors, l'éducation nationale doit renouer avec l'ambition d'être l'une des meilleures d'Europe. Dès la rentrée, notre école va changer à vue d'œil.
11: L'une des meilleures d'Europe s'est loupée et après les promesses, le déni. Cela a été le coup d'envoi du « c'est pas ma faute » ou plutôt « je ne suis pas encore le responsable ». Le 16 janvier 2024, Emmanuel Macron avait donné une conférence de presse à l'Élysée sur les priorités du nouveau gouvernement en matière notamment d'école. Et ce soir-là, qui avait lancé le chef de l'État sur nos résultats inquiétants au classement PISA de 2022 ? Eh bien notre camarade Laurence Ferrari pour CNews Europe 1.
16: À nos yeux, ce qui est important, c'est sans doute l'éducation nationale qui concentre tous les enjeux, toutes les fractures de notre société. Nous avons l'éducation nationale la plus chère au monde, au classement PISA. Vous le savez, nous ne brillons pas, notamment en maths.
11: Je rappelle que nous sommes à ce moment-là, le 16 janvier 2024. Emmanuel Macron est président de la République depuis 7 ans. Et écoutez sa réponse à Laurence Ferrari.
15: Pourquoi les résultats PISA sont mauvais ? Et parce que les résultats PISA sont faits sur des classes qui n'ont pas été touchées par les réformes qu'on a conduites au premier quinquennat. Attendons ceux qui ont eu à suivre. Donc moi j'assume, vous me parlez de résultats qui ne sont pas liés aux réformes qu'on a faites.
11: Oui, il va être temps d'assumer parce que pour cette dernière enquête PISA sur le niveau des élèves de 15 ans, les exercices en question étaient soumis l'an dernier. On parle d'élèves entrés en 6e en 2020. Et le ministre de l'Éducation nationale, Édouard Geffray, peut parler d'un constat préoccupant et je le cite, ce n'est hélas pas une surprise. Oui, pas une surprise, ça fait des années que nous avons tiré la sonnette d'alarme, mais nous sommes sauvés, mesdames, messieurs, par Bruno Le Maire, l'ancien ministre de l'économie, et sa grande proposition l'était hier soir sur CNews.
17: Pour moi, il faut avancer la maternelle de 3 ans à 1 an. Dès un an, la maternelle, l'apprentissage du langage, l'apprentissage des mots.
11: Oui, pourquoi pas dès la naissance, tant qu'on y est, ça va être sympa, les ateliers, changement de couche, la concentration, des génies. En attendant, c'est l'effondrement.
12: Et après Laurent Tessier, c'est Julia de Funès qui revient dans sa signature avec Alexis de la Fléchère sur ce classement PISA.
4: Bonjour Julia.
0: Bonjour Alexis, bonjour à tous.
4: À chaque nouvelle enquête PISA ou presque, la même inquiétude, le niveau des élèves français baisse et à chaque fois on cherche la cause. Les écrans, le Covid, les programmes, les moyens. Mais pour vous Julia, cet effondrement est aussi et surtout la conséquence d'un système de pensée.
0: Oui, c'est celui de la démagogie, des bons sentiments et de la moralisation. Ce qu'il y a de pernicieux dans la médiocrité qui gagne notre pays aujourd'hui, ce n'est pas seulement la baisse du niveau, parce qu'après tout, un niveau qui baisse peut encore se rattraper par le travail. Le plus redoutable, à mon avis, le plus grave, c'est qu'à force de bons sentiments, la médiocrité a fini par se faire passer pour une vertu. À force de vouloir, à juste titre, corriger les excès du passé, l'autoritarisme, l'humiliation, l'élitisme, nous sommes tombés dans l'excès inverse. Toute autorité a été assimilée à de l'autoritarisme, toute exigence à de l'élitisme, toute sanction à une forme d'humiliation et toute hiérarchie à une injustice. Le professeur qui demande aujourd'hui un effort serait forcément dur. Mmh. Celui qui évalue, nécessairement intransigeant. Celui qui fixe un niveau exercerait une domination. Et celui qui ose simplement dire « tu pourrais mieux faire » passe presque pour malveillant. C'est une véritable inversion des valeurs. L'exigence devient violence et le renoncement, bienveillance.
4: Oui, mais alors comment, Julia, comment sortir de cette moralisation qui conduit à la médiocrité ?
0: Eh bien d'abord, en cessant de tout confondre, prenons l'exigence. L'exigence n'est pas l'élitisme. L'élitisme réserve l'excellence à quelques-uns. L'exigence considère que chacun peut progresser. L'élitisme est donc aristocratique dans son esprit. Il nous dit « seuls certains sont capables ». L'exigence, elle, est démocratique. Elle nous dit « nous pouvons tous mieux faire ». L'exigence suppose donc des efforts, alors que l'élitisme suppose des élus. Ce n'est donc pas du tout la même chose. Mais à les confondre, au lieu de démocratiser et d'ouvrir la porte pour rendre l'excellence accessible au plus grand nombre, nous avons préféré baisser le plafond de peur de passer pour élitiste.
4: Mais cette moralisation, Julia, dont vous parlez, ne la retrouve-t-on pas dans le sport, par exemple ?
0: Effectivement, c'est le seul domaine où nous acceptons encore l'exigence, la sélection, la hiérarchie, la discipline, le classement, la sanction.
4: C'est vrai.
0: Nous acceptons qu'un joueur soit évalué, qu'un entraîneur tranche, qu'un niveau insuffisant soit corrigé, qu'on répète le même geste 100 fois jusqu'à le maîtriser. Et personne n'y voit une violence morale. Alors pourquoi ce qui nous paraît admirable sur un terrain deviendrait-il brutal dans une classe ? Pourquoi l'entraîneur exigeant serait-il bon et le professeur exigeant élitiste. Pourquoi le sportif qui répète pendant des heures serait-il méritant, tandis que l'élève à qui l'on demande de recommencer subirait, lui, une contrainte dépassée ? Bien sûr que l'exigence peut se dégrader en pression, en obsession du résultat ou en violence, mais ces excès ne doivent pas servir d'alibi à son abandon. Car une société qui culpabilise l'exigence organise la médiocrité qu'elle prétend déplorer. Il nous faut donc, à mon avis, retrouver hors des stades ce goût du niveau, de l'effort et du dépassement que nous continuons d'admirer dans le sport, parce que ce ne sont ni les bons sentiments, ni les faiblesses travesties en vertu qui élèvent une société et ses individus, c'est l'exigence d'une excellence toujours plus grande.
4: Merci Julia de Funès, signature Europe 1 que vous retrouvez tous les jeudis à partir de 9h moins le quart dans la matinale de Dimitri Pavlenko.
12: C'était la signature ce samedi de Julia de Funès dans Europe 1 Matin. 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
12: Bonsoir Alexis, bonsoir à tous. Un rail de 250 à 300 kilos aurait été placé sur les voies en Normandie. La révélation a été faite par le président de région Hervé Morin. L'hypothèse d'un acte malveillant se confirme après qu'un TER a déraillé hier soir entre Rouen et Caen. 44 personnes ont été blessées dans l'accident. Les opérations de police technique se poursuivent. Bruno Retailleau appelle la jeunesse à être dans le camp de la reconstruction. Ne soyez pas conformistes, portez vos convictions, les a-t-il invités. Le candidat Les Républicains s'est exprimé à Nogent-sur-Marne devant les jeunes du parti LR. Il a également qualifié Jean-Luc Mélenchon d'être la fée clochette de la dette. Jean-Luc Mélenchon espère avoir gagné des votes communistes lors de son discours à la fête de l'humanité dans l'Essonne. Il a déroulé ses thématiques économiques et sociales et s'est attaqué à Gabriel Attal, candidat de Renaissance, qui a proposé de remplacer le code du travail par une constitution du travail plus courte. Qu'ils s'en aillent tous, a lancé le tribun insoumis. Sous les champs, on va gagner des militants. Nous voulons nous réapproprier notre outil de production, a scandé pour sa part Fabien Roussel, toujours à la fête de l'UMA. Le candidat du Parti communiste français a appelé à nationaliser une grande banque pour financer l'économie française. Nous voulons le beurre et l'argent du beurre, a-t-il résumé. Volodymyr Zelensky prêt à rencontrer Vladimir Poutine lors du sommet du G20 à Miami en décembre. C'est ce qu'a indiqué le président ukrainien. De son côté, le Kremlin répond qu'aucune décision n'a été prise sur la venue du président russe à cette réunion. Donald Trump surprend encore en plaidant pour une Irlande unifiée. Une unification de la République d'Irlande et de l'Irlande du Nord qui fait partie du Royaume-Uni serait fantastique selon le président des États-Unis qui se trouve actuellement à Dublin. Les basketteuses françaises, elles sont en finale du mondial. Elles ont sorti en demi l'Allemagne chez elles, 86 à 64. Le sacre se jouera demain soir face aux États-Unis ou l'Espagne. 20h32, retrouvez de suite la semaine politique avec Alexis de La Fontaine.
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22: Bonjour à tous et bienvenue sur Europe 1 dans la semaine politique. Alors tout de suite, commençons cette émission par l'interview de Philippe Tabarot, le ministre des Transports, au micro de Romain Desarbres.
23: La grande interview CNews Europe 1 avec ce matin Philippe Tabarot. Bonjour Philippe Tabarot.
27: Bonjour Lazare.
23: Ministre des Transports, merci beaucoup d'être avec nous sur CNews et sur Europe 1. Beaucoup d'actualités à commenter et on voudrait vous entendre également sur tous vos sujets en tant que ministre des Transports. Je voulais vous entendre déjà, avant d'aller sur vos sujets, sur ce qui se passe à Radio France et à France Inter. Philippe Tabarot, des salariés de France Inter menacent de faire grève parce qu'ils veulent chasser, il n'y a pas d'autre mot, un journaliste qu'ils trouvent trop à droite à leur goût. Il s'agit de Charles Sapin, qui est directeur adjoint du magazine Valeurs Actuelles. Qu'est-ce que ces méthodes vous inspirent ?
27: Écoutez, c'est un peu caricatural des débats qu'il y a eu sur le service public ces derniers temps, à travers un rapport, et puis chacun a eu l'occasion de s'exprimer sur ce sujet. Je pense que pour des gens, et c'est très bien, qui prônent la liberté d'expression en permanence, quelque part l'empêcher, c'est aller au contraire des grands principes qu'ils érigent en règle. Donc voilà, je trouve que c'est pas acceptable. En plus, c'est un journaliste de qualité qui a montré là où il est passé, qu'il avait toutes les compétences pour pouvoir une fois par semaine, en l'occurrence, j'ai cru savoir le dimanche matin, pouvoir parler d'un certain nombre de sujets où il a une vraie expertise, une vraie compétence, et que les sujets ne soient pas monolithiques sur le service public quelque part, qui est le service de tous les Français, je le rappelle, puisque tout le monde finance le service public. Il est normal que tout le monde puisse se retrouver également dans ce qui est dit et raconté au niveau des différentes chaînes de notre service public.
23: Philippe Tabarot, ministre des Transports, je voulais vous entendre également sur ce qui s'est passé à Ceuta cet été. Une véritable invasion par de jeunes migrants marocains, quasiment que des jeunes hommes. Aujourd'hui, les Espagnols qui vivent à Ceuta n'osent quasiment plus sortir de chez eux. Comment est-ce que vous décririez ce qui est en train de se passer ?
27: Ce sont des images choquantes. J'ai été il y a un certain nombre d'années à Ceuta. J'imagine ce que vivent, et je le vois à travers différents reportages, les habitants de Ceuta qui n'avaient pas demandé ça, qui travaillent pour différentes raisons sur ce territoire et sur cette enclave espagnole au sein du Maroc. Aujourd'hui, clairement, et on le voit par rapport aux polémiques qu'il y a en Espagne, il y a la recherche de savoir ce qui s'est vraiment passé et où sont les responsabilités. Est-ce qu'il y a une responsabilité marocaine ou pas ? Il semble que le gouvernement espagnol dise que c'est pas le cas. Il semble que l'opposition espagnole ne soit pas exactement du même avis. Le plus important, c'est aussi les conséquences que c'est susceptible d'avoir sur tout le continent européen, puisque je rappelle que c'est une porte d'entrée sur l'Europe. C'est là où, je dirais, les dispositifs de protection européenne, et je pense notamment à Frontex, qui est très impliqué là-bas, sont indispensables. Et puis, quand cela s'est passé, très rapidement, avec mon collègue Laurent Nunez, on a échangé pour pouvoir mettre en place des dispositifs entre la France et l'Espagne et sur nos différentes frontières, et notamment au niveau des transports, qu'ils soient routiers ou ferroviaires, pour éviter, le cas échéant, et si la situation se détériorait à Ceuta, qu'on puisse avoir une arrivée massive d'un flux migratoire dont nous ne souhaitons pas, bien sûr, en France.
23: Ça préfigure ce que certains redoutent de voir se produire en Europe et en France ?
27: Non, je ne le souhaite pas. En tout cas, nous devons mettre tous les dispositifs nécessaires pour que cela n'arrive pas, parce que c'est quelque part choquant, parce que nous ne pouvons pas recevoir, comme l'ont dit au temps de politique et à l'époque Michel Rocard, toute la misère du monde, et que l'Europe n'a pas cette vocation, et la France tout particulièrement en ce qui nous concerne.
23: Philippe Tabarot, puisqu'on parle d'immigration, Édouard Philippe veut que la France continue à accueillir une immigration de travail. Or, il y a déjà 500 000 étrangers qui sont sans emploi en France. Qu'est-ce que vous en pensez ?
27: Je ne vais pas commenter pendant ces 8 mois les propositions des uns et des autres sur la campagne électorale, parce que je ne suis pas dans le commentaire, je suis dans l'action en tant que membre du gouvernement. Je dis simplement que certains candidats ont des propositions qui sont réalistes par rapport à une situation. Ceux qui prônent l'immigration totalement zéro, quelque part sont très peu nombreux. J'entendais sur votre antenne mon collègue des Alpes-Maritimes, David Lisnard, qui parlait même d'une centaine de mille d'immigrés dont on a besoin dans les métiers en tension. Mais comme vous l'avez justement dit, il ne faut pas que ce soit une immigration illégale, que ce soit spécifiquement sur les métiers en tension, et qu'on arrive à prouver l'effectivité de ce travail. Et ceux qui ne travaillent plus et qui sont immigrés n'ont plus rien à faire sur notre sol.
23: Philippe Tabarot, ministre des Transports, avec nous ce matin, ce mardi 1er septembre. 12 millions d'élèves ont fait leur rentrée. Pour 4 millions d'entre eux, la journée commence par un trajet en car. C'est là que vous intervenez. Chaque année, ce sont les mêmes témoignages qui affluent. Arrêts de car supprimés, familles parfois livrées à elles-mêmes. Vous avez promis dans votre discours de rentrée, aucun circuit annulé. Il manquerait 2500 conducteurs ce matin.
27: Il en manquait 8000 en 2022. Oui. Il en manque environ 2000 à 2500. Aujourd'hui, pour autant, avec la mobilisation des entreprises de transport, des fédérations également, à la fois de parents d'élèves et de transporteurs, et je salue la FNTV qui fait un travail remarquable sur ces sujets, les circuits, à l'heure où on parle, majoritairement, je ne dis pas qu'il peut avoir, ne peut pas avoir un problème à tel ou tel endroit, sont assurés, à la fois par rapport à un travail qu'on a fait avec le ministère du Travail pour pouvoir permettre un recrutement plus rapide d'un certain nombre de chauffeurs, des équivalences, des cumuls emploi-retraite également. Bref, les circuits sont aujourd'hui assurés, et puis ce que je souhaite surtout, c'est que ce soit dans les meilleures conditions possibles. J'ai lancé il y a quelques mois maintenant un plan du nom de Johanna, la jeune fille qui est décédée malheureusement dans un accident de car scolaire à Châteaudun au début de l'année 25, un plan qui a été mis en place progressivement, mais sûrement, notamment un plan qui avait été proposé par ses propres parents. Et la priorité des priorités, c'est la sécurité dans le transport scolaire. C'est une responsabilité immense que de transporter des enfants. Il y a parmi les 36 000 conducteurs dont, et chauffeurs dont nous avons parlé, une immense majorité de gens qui font bien leur travail. Par contre, il y a des contrôles à opérer, c'est ce que permet la loi, des contrôles qui soient inopinés dans les entreprises, des milliers de contrôles tous les jours qui sont réalisés pour savoir si nos enfants vont dans les meilleures conditions possibles. Il faut utiliser les progrès technologiques aussi. Je pense à la mise en place dès la rentrée prochaine des suppotests pour que des conducteurs ne soient pas sous l'emprise de stupéfiants ou de produits comme le protoxyde d'azote, le port de la ceinture qui est obligatoire, et également des avancées technologiques qui font, je pense aux brise-vitres en cas d'accident, bref. On est sur ces sujets, c'est indispensable pour la sécurité et on le doit notamment aux parents des enfants qui sont décédés par le passé dans ces accidents de car scolaire.
3: Vous parlez des brise-vitres, est-ce que ça devrait être obligatoire dans les voitures ? Et est-ce que c'est une piste que vous travaillez ?
27: Oui, tout ce qui peut tendre à la sécurité au niveau de nos véhicules, qu'ils soient véhicules collectifs, véhicules légers, c'est indispensable. On en parlera peut-être dans un instant. Moi, le combat que je mène sur ces sujets automobiles avec le ministre de l'Intérieur, puisque nous avons en partage sous ces sujets, c'est de se dire que 3500 morts environ par an d'accidents de voiture, c'est trop. Et les chiffres ne sont pas bons, sont en augmentation. Donc je veux prendre toutes les mesures nécessaires avec mes collègues de l'Intérieur pour qu'on puisse mettre en sécurité. Je reçois quotidiennement sur mon téléphone des notifications d'accidents de personnes de tous âges et ça me tord les boyaux de voir ces accidents. Et si à la fois les progrès technologiques à travers notamment les véhicules autonomes peuvent apporter quelque chose et tout ce qu'on peut mettre en place pour la sécurité, pour le comportement des conducteurs est indispensable. Un petit mot aussi pour les personnes qui travaillent pour sécuriser nos routes et qui sont souvent les premières victimes. Je pense aux patrouilleurs sur les autoroutes et je pense aux agents de la direction des routes qui viennent sécuriser un accident et qui en sont ensuite impliqués dans des accidents par rapport à des automobilistes qui ne ralentissent pas. C'est un fléau.
3: Message aux automobilistes, on lève le pied quand on voit un accident au loin et quand on voit les salariés des autoroutes et des routes. La sécurité dans les transports. 1780 agressions contre des chauffeurs de bus en 2025. Près de 5 par jour. 5 agressions de chauffeurs de bus par jour. Un record en hausse de 300 par rapport à 2024. Un an après votre loi sûreté, votre loi dans les transports, la violence continue de progresser. Mais les chauffeurs de bus ont le droit de porter des caméras aujourd'hui.
27: Oui, c'est une avancée considérable. Oui. Sur la base du volontariat et ils sont volontaires, les conducteurs ont maintenant la possibilité de porter cette caméra qui permet très rapidement de faire baisser les tensions, de pouvoir rétablir un climat beaucoup plus apaisé et puis ils se sentent protégés et ils peuvent également indirectement protéger les passagers. C'est une des mesures, des nombreuses mesures de la loi que j'ai portée. Vous savez, la loi que j'ai portée dès le Sénat et que j'ai mise en place quand j'ai été ministre, elle va pas tout résoudre du jour au lendemain. Il a fallu d'abord avoir tous les décrets d'application et c'est un combat, je dirais, permanent, mais on a beaucoup avancé. Il y a les caméras piétons, on va avoir les tasers également pour les agents de la SUGE et du GPSR. On a la possibilité de multiplier les palpations. Depuis le décret d'application, on est environ à 160 000 palpations à l'entrée des gares qui peuvent permettre de pouvoir détecter un certain nombre d'armes qui n'ont rien à faire dans les gares, de pouvoir également immédiatement appeler les services de police. Donc tout ça se met en place le plus rapidement possible et sont en augmentation sur les interpellations et sur la saisie par les fouilles de près de 20% en plus. Donc c'est un combat permanent qu'on mène. Je n'ai aucun triomphalisme sur ces sujets, mais en tout cas, je peux vous dire que, à travers les moyens supplémentaires qu'on a donnés aux agents qui travaillent dans ces services et également aux personnes qui sont censées apporter la sécurité, on les protège, on protège leurs collègues de travail et on fait tout pour essayer de protéger les usagers des transports en commun.
3: Philippe Tabarot, ministre des Transports, avec nous ce matin sur CNews et sur Europe 1. La canicule, il a fait très chaud cet été, je vous apprends rien. Un mercredi de canicule, 1000 trains ont été supprimés sur 15 000. Les suppressions de trains ont bondi de 38% en un an. Le réseau SNCF, il est obsolète ou pas ?
27: Non, il n'est pas obsolète, il est vieillissant. Par contre, si ça se matérialisait par une personne, je la remercierais. Il a tenu bon.
3: Il a tenu bon.
27: Il a tenu bon. On va fêter l'année prochaine les 200 ans de l'existence des chemins de fer dans notre pays à travers la ligne Saint-Étienne-Andrézieux qui a été la première il y a 200 ans. Ce réseau certes n'a pas 200 ans et a été entretenu, mais probablement pas suffisamment. Il a une moyenne d'âge de 30 années.
3: C'est quoi le point faible du réseau ? Sont les rails ou c'est le système électrique ?
27: Un peu des deux, à la fois la signalisation, on investit sur sa modernisation et la régénération, que ce soit des ballasts, que ce soit également des caténaires. Mais globalement, le réseau a tenu et à chaque fois qu'il a été mis en difficulté cet été, c'était par rapport à des incendies à proximité qui sont arrivés ensuite et ont fait qu'on a dû changer un peu le plan de transport. Il y a la question du matériel et c'est une grande année qui s'annonce pour nous avec l'arrivée du TGVM qui, en dehors du fait qu'il soit beaucoup plus confortable, va faire qu'à travers ces batteries, on n'aura plus des trains qui vont tomber en rase campagne en cas de problème d'alimentation électrique, mais qui iront par ces batteries jusqu'à la prochaine gare pour éviter les scènes qu'on a pu voir. Mais je rappelle quand même, je ne me satisfais pas de tous ces incidents qu'on a pu connaître, mais que environ 30 millions de voyages en train ont pu se faire pendant l'été.

0: transporter. C'est 5 à 8 millions, on en parlait, d'automobilistes, les grandes journées de chassés-croisés sur nos autoroutes. Donc oui, ce n'est pas simple. Oui, des personnes, et elles doivent m'entendre et se dire, ah ben moi, je suis resté en rade tant d'heures dans mon train. Le ministre, qu'est-ce qu'il a fait pour moi? Ou le président de la SNCF, ou le président de la RATP. Mais c'est très réduit par rapport à cette situation. Et pour se battre et pour éviter que ces situations soient le plus nombreuses possible, il faut investir dans le réseau. C'est la mère des batailles. Je porte une loi cadre là-dessus. Et il faut livrer de nouveaux équipements. On aura l'occasion de livrer dans le courant de la saison la ligne 18 qui est attendue depuis des années dans le Grand Paris, le Charles de Gaulle Express qui va permettre de l'aéroport de Roissy-Charles de Gaulle de rapprocher la gare de l'Est à 20 minutes. D'autres réalisations comme l'autoroute A69 également qui a été symbolique.
1: Et qui va ouvrir le 15 octobre prochain.
0: Oui, enfin, et qui montre que dans notre pays, malgré certains défaitistes, on arrive encore à faire de grandes infrastructures de transport. On peut en être fier sur le pays, mais également à l'étranger où nos entreprises de transport continuent à gagner des marchés. Je serai dimanche en Égypte pour le métro du Caire. Tout récemment, hier soir, Alstom a gagné un contrat considérable pour le métro au Canada. C'est le cas également en Australie, en Afrique du Sud. Les entreprises françaises de transport font aussi notre fierté hors de France et nous aident dans le cadre de notre balance commerciale.
1: Vous êtes le ministre des Transports, Philippe Tabarot. Est-ce qu'il faut faire la chasse aux voitures dans les villes, quitte à tuer les centres-villes? Qu'est-ce que vous en pensez? C'est un gros sujet.
0: Non, moi je pense que tout le monde doit pouvoir trouver sa place dans nos villes, que ce soit les piétons, que ce soit les automobilistes, que ce soit les cyclistes, tous les modes de déplacement doux. On travaille sur un partage de la route. J'ai reçu un rapport là-dessus particulièrement intéressant. J'essaie au fur et à mesure de mettre en place les préconisations de ce rapport. C'est pas simple parce que
1: aujourd'hui c'est le grand foutoir dans les villes et quiconque se déplace dans les grandes villes peut s'apercevoir qu'aucun cycliste, je dis bien aucun cycliste, ne respecte le code de la route. Il y a donc une rupture d'égalité entre ceux qui se déplacent en voiture et les cyclistes qui ne s'arrêtent jamais au feu rouge. Est-ce que c'est un problème ?
0: C'est un sujet comme les automobilistes peuvent devenir un sujet de temps en temps également. Il y a des accidents de vélo, alors quelquefois qui sont probablement de la responsabilité des personnes qui ne respectent pas le code de la route, mais également sciemment et encore tout récemment des cyclistes qui ont été renversés par des automobilistes. Mmh. Sincèrement, il faut que tout le monde puisse revoir son rapport avec la route différemment. Et ce que je vous dis en partage de route ne sont pas des mots, ça a du sens. Ça doit passer par des aménagements routiers. Mais je le dis également aux différents maires. On en a beaucoup parlé avec la prédécesseur de Monsieur Grégoire à la mairie de Paris. Il faut pas que les plans de transport soient totalement impossible à mettre en œuvre et totalement contradictoire aussi par rapport à ce qu'on souhaite, que ce soit réservé, je dirais, au niveau des flux, pour qu'il y ait moins de flux dans certains quartiers, pour développer une activité commerciale ou autre, je l'entends. Par contre, on ne peut pas mettre en danger les cyclistes par des aménagements routiers ou des pistes qui soient totalement insensées et qui amènent et qui les mettent eux-mêmes en danger.
1: Philippe Tabarot, 2027, la présidentielle, qui sera votre candidat?
0: Écoutez, on a eu des consignes très claires du Premier ministre de ne pas s'engager dans l'immédiat dans cette campagne. On s'engage sur notre budget, on a besoin de donner un budget à la France. Pour le reste, il sera grand temps, le moment venu, il reste encore 8 mois. J'ai l'impression que les candidats sont dans un tour de chauffe aujourd'hui. On ne sait même pas qui seront les candidats définitifs.
1: Est-ce que vous pourriez l'être?
0: Non. Écoutez, j'ai renoncé à quelque ambition. Je n'ai jamais eu l'ambition présidentielle. J'ai même renoncé à me représenter au Sénat dans mon département des Alpes-Maritimes parce que je pense que on ne peut pas tout faire et tout essayer de bien faire. Je suis à fond sur mes responsabilités ministérielles. Je dois travailler sur mon budget. On doit avancer. Vous avez vu tous les défis qui sont les miens ce matin et je vais m'y consacrer parce que c'est ça aussi, servir son pays.
1: Philippe Tabarot, ça sera ma dernière question. Vous avez échangé cette semaine en visio avec Elon Musk autour du dispositif FSD. Alors FSD, c'est Full Self Driving.
0: Yes.
1: En clair, les taxis sans,

0: sans conducteur.
1: C'est non, pas les taxis sans conducteur.
0: Les voitures sans chauffeur.
1: Il y a différents types. Enfin, pas sans chauffeur. Avec un chauffeur qui reste et qui garde le contrôle. Mais où à certaines périodes du trajet, il peut laisser l'intelligence artificielle et la technologie continuer. On doit prendre une décision au niveau européen dans le courant du mois d'octobre. On fait les tests en France. On a été voir les expérimentations également dans les Pays-Bas. Mais l'idée, c'est pas un gadget. C'est par rapport au sujet dont on a parlé de sécurité routière. Je pense notamment par rapport à l'utilisation du téléphone. On en parlait par rapport à la vitesse. Ça peut améliorer un certain nombre de choses. Et moi, c'est dans cet esprit que je le fais. Pas pour un gadget, mais pour encore sécuriser et faire baisser le nombre d'accidents dans notre pays.
2: Place maintenant dans la semaine politique à l'interview d'Aurore Berger, la ministre de l'égalité homme-femme, au micro de Romain Desarbres.
3: La grande interview CNews Europe 1 avec Aurore Berger. Bonjour Aurore Berger.
4: Bonjour.
3: Merci d'être avec nous ce matin, ministre déléguée chargée de l'égalité entre les femmes et les hommes et de la lutte contre les discriminations. On va parler de toute l'actualité. Évidemment, je voulais vous entendre déjà sur Sébastien Delogu, le député LFI qui est sorti de garde à vue cette nuit. Il est convoqué le 13 novembre prochain devant la justice pour outrage envers des policiers. Ce député est suspecté d'avoir tenté d'empêcher une opération de police dans son immeuble. Comment est-ce que vous jugez son comportement?
4: Sur le fond de l'affaire, vous imaginez bien que je n'ai pas à m'exprimer parce qu'il y a une enquête qui est ouverte. En revanche, ce que je constate de la part de la France Insoumise, que ce soit M. Delogu et bien d'autres, c'est qu'ils ont mis la violence au cœur d'une stratégie politique et d'une stratégie électorale. La violence est revendiquée comme manière de faire de la politique. On le voit dans les manières d'avoir des rapports de force, les appels à l'insurrection, la désobéissance civile à laquelle ils appellent. Donc, c'est une véritable stratégie électorale de la part de la France Insoumise.
3: C'est une marque de fabrique chez LFI d'être anti-police?
4: En tout cas, ils ont participé de manière régulière à des manifestations où des slogans étaient scandés, des slogans qui déversent leur haine anti-police, oubliant d'ailleurs évidemment que ce sont les mêmes policiers qui viennent sécuriser les manifestations organisées par la France Insoumise. Donc malheureusement, oui. C'est-à-dire qu'il y a une stratégie de la France Insoumise qui est de dresser des listes, les bons Français, les mauvais Français. On le voit aussi sur la question de l'antisémitisme, malheureusement,
3: on va en parler, oui.
4: Avec ces fameuses listes de prétendus génocidaires pour évidemment mieux mettre des cibles dans le dos des Français juifs ou de tout simplement ceux qui veulent combattre l'antisémitisme dans notre pays. Et donc oui, il y a une stratégie électorale. Et c'est, je pense, qu'il faut reconnaître, ce ne sont pas des dérapages. À partir du moment où ces dérapages se multiplient et finalement sont quotidiens, c'est une stratégie électorale revendiquée et assumée.
3: Aurore Berger, vous diriez que la France Insoumise est un parti dangereux?
4: Je dis que la France Insoumise, elle abîme la République. Je dis que la France Insoumise, c'est une maladie, je pense, pour la gauche française, qui devrait de manière définitive rompre avec la France Insoumise et avec tout type d'accord avec la France Insoumise. Ça a longtemps et souvent été promis. Ce serait bien que ce soit enfin et réellement le cas. Et je pense qu'il ne faut pas laisser la France Insoumise simplement bousiller notre pays, c'est-à-dire bousiller le contrat social, la cohésion sociale dont on a particulièrement besoin aujourd'hui et accepter qu'elle fracture. Donc oui, il faut combattre et il faut battre la France Insoumise.
3: Je voulais vous entendre sur ce qui s'est passé à Étampes dans l'Essonne. Le domicile d'un maire adjoint a été souillé par des croix gammées. Vous avez certainement vu les images. On est en 2026. La croix gammée, c'est le symbole des nazis qui ont exterminé des millions de juifs. Quel est le message quand on dessine une croix gammée ou deux croix gammées en l'occurrence sur un mur?
4: Déjà, malheureusement, c'est pas la première fois.
3: À fortiori, le mur d'un élu.
4: Ces phénomènes arrivent. On a eu les mêmes cas en Seine-Maritime. Là aussi, des croix gammées qui ont été taguées sur des murs. Des élus de la République qui sont visés ou des établissements publics qui sont visés. Je pense qu'il faut être très clair. Qu'il faut absolument rien laisser passer de manière systématique. Donc, c'est la raison pour laquelle moi, je fais systématiquement des signalements au procureur de la République pour venir aussi en soutien de celles et ceux qui sont attaqués et qui peuvent se sentir aussi souvent bien trop seul face à l'antisémitisme et à la résurgence de l'antisémitisme. Et puis parce que je pense qu'on n'a pas le droit de banaliser la Shoah, de banaliser ces symboles. Quand on en revient à la France Insoumise, il faut se rendre compte quand même que dans les universités d'été de la France Insoumise, on en est à demander la dissolution du CRIF. Le CRIF est né dans l'après-Shoah. Voilà où on en est, d'un parti politique qui souhaite gouverner dans notre pays. Et donc je pense que oui, il y a une banalisation. Et le pire, c'est ce risque-là. Le risque de l'indifférence, le risque de la banalisation.
3: Depuis le 7 octobre 2023, les actes antisémites ont explosé en France et restent à un niveau très élevé. 3 ans après, comment est-ce que vous expliquez que le gouvernement ne soit toujours pas parvenu à inverser cette courbe?
4: Alors, heureusement, aujourd'hui, on a quand même une décrue sur les actes antisémites. Mais oui, vous l'avez dit, vous avez raison. Malheureusement, on n'est pas revenu au niveau qu'on connaissait avant le 7 octobre 2023, donc avant les attentats terroristes perpétrés par le Hamas, où je le rappelle, et je le rappellerai à chaque fois, 51 Français ont été assassinés dans ces attentats. Donc, on va continuer à se mobiliser, à la fois, ce que je disais, ne rien céder, ne rien laisser passer, continuer à avancer sur la loi. C'est la loi que j'ai présentée en juillet dernier, et sur laquelle l'ensemble du gouvernement est donc évidemment pleinement engagé, qui sera discutée dès cet automne, de manière justement à mieux caractériser l'antisémitisme, y compris celui que j'appelle l'antisémitisme d'atmosphère. Ces tags, ces crachats, de manière à ce que systématiquement la circonstance aggravante du fait de l'antisémitisme, du fait qu'on cible quelqu'un à raison de son identité réelle ou supposée, puisse être retenue et donc que les sanctions soient véritablement exemplaires.
3: Vous dites vouloir mieux prendre en compte les petits délits racistes ou antisémites, comme ça.
4: Oui.
3: Comme ces tags, par exemple.
4: Oui, parce que c'est exactement l'exemple qui est...
3: Mais vous arrivez à retrouver les auteurs, souvent, et à les condamner, et à les mettre derrière les barreaux ?
4: Aujourd'hui, il faut comprendre que dans la loi, qui est un tag de cette nature-là, ou un tag qui dirait « la vie est belle », vous voyez, c'est caractérisé de la même manière. Oui. Parce qu'en fait, ce qu'on condamne, c'est le tag... pas ce qui est écrit. Évidemment, ça n'a pas la même signification. Ça n'a pas le même impact quand un élu de la République ou n'importe quel citoyen se réveille en ayant une croix gammée sur son domicile, comme s'il était donc ciblé à raison de son identité, qu'elle soit supposée ou réelle d'ailleurs. Et donc, évidemment, il faut qu'on puisse retenir cette qualification et donc qu'il y ait une circonstance aggravante. Que la sanction ne soit pas de la même nature à partir du moment où ça relève de l'antisémitisme.
3: La personne qui a dessiné ces croix gammées, elle mérite quoi exactement, selon vous ?
4: Eh bien, elle mérite non pas ce qui est prévu aujourd'hui, c'est-à-dire une contravention.
3: Elle mérite une incarcération ?
4: Elle mérite une sanction qui peut aller évidemment jusqu'à une incarcération. Encore une fois, quand on cible quelqu'un, quand on veut faire peur, aujourd'hui on se retrouve dans une situation où on a des Français qui, à raison du fait qu'ils sont juifs, en viennent à avoir un doute sur leur avenir dans notre pays, ou se disent que leurs enfants peut-être n'auront plus d'avenir dans leur pays, notre pays. Personne ne devrait accepter ça. Il n'y a pas un Français qui devrait accepter l'idée que d'autres Français doutent de leur place et de leur avenir en France. Mais pour ça, ça veut dire un sursaut collectif, ça veut dire qu'il faut qu'on aille jusqu'au bout dans la loi, c'était exactement ce que je propose, et ça veut dire aussi qu'on ne doit rien laisser passer et briser aussi ce mur de l'indifférence qui parfois est trop important.
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2: Europe 1, il est 21h, place au flash avec Frédéric Joncheret. Bonsoir Frédéric.
11: Bonsoir Alexis, bonsoir à tous. Le déraillement du TER en Normandie est le fruit d'un attentat, il doit être traité comme tel, c'est ce qu'affirme Éric Ciotti après la découverte d'un rail de près de 300 kilos déposé sur la voie. Pour Marine Le Pen, cet événement d'une particulière gravité qui suscite légitimement l'émotion, l'inquiétude, mais aussi de nombreuses interrogations. Marine Le Pen qui préfère un budget imparfait, opérationnel avant la présidentielle, plutôt qu'une loi spéciale. Devant les parlementaires du RN au Touquet, la chef de groupe a indiqué qu'en cas de victoire à l'élection présidentielle, il lui serait plus simple de revoir la copie en 2027. Pour autant, elle exige des économies et érige en ligne rouge toute hausse des impôts ou injustice sociale contre la France du travail. Bruno Retailleau accuse le Rassemblement national qui se réclamait de Jeanne d'Arc de s'être vendu aux Anglais. Le candidat LR à la présidentielle réprouve le protocole d'accord symbolique signé par son président Jordan Bardella avec son allié anti-européen Nigel Farage. Nous voulons nous réapproprier notre outil de production, a scandé Fabien Roussel à la fête de l'humanité dans l'Essonne. Le candidat du Parti communiste français a appelé à nationaliser une grande banque pour financer l'économie française. Nous voulons le beurre et l'argent du beurre, a-t-il résumé. Jean-Luc Mélenchon espère, lui, avoir gagné des votes communistes lors de son discours à la fête de l'UMA. Il a déroulé ses thématiques économiques et sociales et s'est attaqué à Gabriel Attal, qui a proposé de remplacer le Code du travail par une constitution du travail plus courte. Qu'ils s'en aillent tous, a lancé le candidat insoumis sous les chants « On va gagner des militants ». Le ministre de l'économie se défend de vouloir matraquer les retraités. Roland Lescure assure que tout le monde devra contribuer aux efforts dans la justice et il estime que les économies dans le projet de budget 2027 représenteraient un effort de l'ordre de 30 milliards d'euros. Ce ne sont pas les mots qui comptent, ce que je vais lui dire ou ce qu'il veut me dire, ça n'a pas d'importance, seul le résultat compte, indiquait Volodymyr Zelensky. Le président ukrainien s'est dit prêt à rencontrer Vladimir Poutine lors du sommet du G20 Miami en décembre. Le Kremlin n'a pris aucune décision pour l'heure à une éventuelle participation de son dirigeant. 30 000 spectateurs vibrent à l'unisson pour Céline Dion. La star planétaire a débuté son show à la Plénitude Arena de Nanterre avec 47 minutes de retard, ce qui a fait monter la température chez les fans qui ne l'avaient pas vu monter sur scène depuis 6 ans. Le premier de ses 16 concerts avant de revenir pour 10 dates en mai. Et les basketteuses françaises attendent de connaître le nom de leur adversaire en finale de la Coupe du Monde. Après leur victoire en demi face à l'Allemagne 86-64, elles joueront le titre demain à 20h face aux États-Unis ou l'Espagne.
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11: 21h, bientôt 3, retrouvez Alexis de la Fontaine pour la suite de la semaine politique.
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2: Place maintenant dans la semaine politique à l'interview d'Aurore Berger, la ministre de l'égalité homme-femme, au micro de Romain Desarbres.
3: Aurore Berger, ministre déléguée chargée de l'égalité entre les femmes et les hommes et de la lutte contre les discriminations, avec nous ce matin. Je voulais vous entendre également sur Crépol. 3 ans après la mort de Thomas à Crépol, 16 ans, tué lors d'un bal. Le Figaro révèle ce matin le contenu des interrogatoires des 14 mises en cause. Et au-delà du débat sur le racisme anti-blanc, mais j'aimerais vous entendre aussi sur ce débat, mais il y a un débat dans le débat, ces auditions révèlent une fracture plus profonde, puisque pour certains jeunes, pourtant nés en France, les Français, je dis bien entre guillemets, ce sont les autres. Qu'est-ce que ça vous inspire ?
4: En fait, c'est exactement la fracture dont on parlait.
3: Oui.
4: C'est-à-dire que finalement, on en vient à considérer qu'on n'appartient pas tous au même pays, à la même nation, à la même histoire, et donc à la capacité à être pleinement français dans notre pays. Et donc ça, c'est le risque, évidemment, qu'on a. Quand certains appellent à une nouvelle France, ils appellent finalement à cette fracturation du pays, comme si c'était inéluctable, et comme si c'était même souhaitable, finalement, qu'il y ait plusieurs Frances qui se confrontent. De la même manière, quand on appelle Petite France du côté de l'extrême droite, parce que finalement, on en vient à dire que certains seraient moins français que d'autres. Nous, l'objectif, en tout cas de celles et ceux qui sont authentiquement républicains, c'est quoi ? C'est de garantir que chaque Français se sente pleinement français dans ses droits comme dans ses devoirs. On ne peut pas accepter l'idée de la confrontation permanente, de la fracturation permanente, parce que sinon, qui aura encore envie de se dire qu'il appartient à ce pays ? Et donc ça, c'est une responsabilité qui est éminemment politique, évidemment. Et au-delà de ça, on aura ce débat qui est aussi un débat juridique sur les termes. Vous avez vu que entre les magistrats, d'ailleurs, ne sont pour l'instant pas pleinement d'accord.
3: Les juges
4: sur la
3: disent que oui, il y a du racisme anti-blanc et le parquet ne veut pas en entendre parler.
4: Sur le racisme anti-blanc, donc on verra.
3: Mais il existe le racisme anti-blanc, Robert Berger ?
4: Oui, moi je l'ai déjà dit. Je le dis pas pour faire plaisir parce que je suis sur votre plateau. Je le dis parce qu'à un moment, je pense qu'il faut juste voir ce qu'il y a à voir. Et voir ce qu'il y a à voir, c'est qu'il y a des racismes de nature différente qui entraînent des faits de nature différente. Il peut y avoir des discriminations parce qu'ici quelqu'un serait de telle ou telle couleur, de telle ou telle origine. Mais nier et refuser la qualification de racisme anti-blanc, je pense que ça ajoute juste, encore une fois, une forme de malaise, comme si on n'osait pas dire les termes et les mots et comme si on n'osait pas regarder en face la réalité. Je pense qu'il faut non seulement la regarder en face, mais une fois qu'on l'a fait, il faut la combattre. Parce que c'est ça notre objectif, encore une fois.
3: Aurore Berger, vous avez travaillé tout l'été à la préparation d'une loi intégrale contre les violences faites aux femmes et aux enfants, avec l'objectif d'un examen à l'Assemblée, et que vous, ce texte, vous le présenterez à la mi-septembre. Déjà, les grandes lignes de ce texte.
4: Déjà, loi intégrale, pourquoi ? Intégrale, ça veut dire à la fois les violences faites aux femmes et les violences faites aux enfants, parce qu'il y a un continuum dans les violences. Et que notre objectif, c'est quoi ? C'est évidemment de pouvoir détecter, repérer et accompagner au plus tôt les enfants, parce que nous le savons sinon, il y a à la fois le fait de les protéger, évidemment, mais il y a le risque de répétition de ces violences. Qu'un enfant victime soit plus tard un adulte victime ou un adulte auteur de violence.
3: Et qu'un enfant témoin peut également devenir un enfant violent.
4: Évidemment, parce que quand vous grandissez dans une famille qui est une famille où la violence est le quotidien, pour vous, c'est normal. Là où vous grandissez, la règle qui vous est imposée est la normalité. Et donc, il faut pouvoir briser cette normalité quand il s'y passe évidemment des violences, notamment des violences sexuelles à l'encontre de nos enfants. Donc, intégrale, de ce point de vue-là, sur les publics. Intégrale aussi parce que c'est pas uniquement un sujet police-justice. C'est un sujet de société, c'est un fait de société au regard du volume des violences qui sont aujourd'hui commises à l'encontre des femmes et à l'encontre des enfants, petites filles et petits garçons. Et donc ça veut dire mettre en mouvement toute la société, à la fois policiers, gendarmes, magistrats, professionnels de santé. Moi je travaille avec tous les ordres professionnels en matière de santé pour qu'ils puissent mieux être formés, mieux détecter et donc mieux signaler aussi évidemment les violences qu'ils peuvent constater. Professionnels de l'éducation nationale, parce que oui, l'école a un rôle majeur à jouer, là aussi, sur la détection, le repérage et l'accompagnement. C'est ce qu'on va faire avec ce questionnaire, de manière à pouvoir accompagner les enfants dans leur parole, dans leur libération, évidemment, de la parole. Donc, il y a ce qui passe par la loi, et donc ce qui va être fait dans la loi et discuté à l'Assemblée nationale dès le 7 septembre prochain. Et puis, il y a aussi ce qu'on peut faire sans la loi. Et c'est ce sur quoi, moi, je m'engage évidemment avec le gouvernement. Formation à 100%, 100% des policiers, des gendarmes, 100% des magistrats, 100% des professionnels au contact de nos enfants. Garantir que d'ici la fin de l'année, dans 100% des hôpitaux dotés d'un service d'urgence ou gynécologique, les femmes victimes de violences puissent immédiatement et sur place porter plainte pour ne pas avoir à se déplacer en commissariat ou en gendarmerie, pour vous donner un exemple concret.
3: Aurore Berger, je voulais vous entendre également sur le périscolaire à Paris. Anne Hidalgo et Patrick Bloche, son adjoint, sont visés par 3 plaintes pour non-assistance à personne en danger dans le scandale du périscolaire parisien, c'est-à-dire des enfants agressés sexuellement, des tout-petits, par des animateurs. Est-ce qu'il faut, selon vous, que l'ancienne maire de Paris et son adjoint rendent des comptes ?
4: Je serais bien qu'elle s'en explique enfin. Alors, il y aura une procédure judiciaire. Donc là-dessus, je n'ai pas à m'exprimer sur la procédure judiciaire. Ce que je constate, c'est quoi ? C'est qu'on parle de dizaines d'enfants, de dizaines d'animateurs périscolaires dans la plus grande ville de France, celle qui est dotée des plus grands moyens et qui aurait donc dû mettre en place les plus grands outils de contrôle et de vérification pour savoir qui on recrute, ce qui se passe à l'intérieur des établissements scolaires, pour détecter, pour repérer, pour croire et accompagner la parole des enfants. Et ce qui est insupportable dans ce que les parents disent, parce que ces parents, ils ont accompagné la parole de leurs enfants, ils ont cru leurs enfants, ils ont eu raison de le faire, ils sont allés jusqu'à porter plainte, ils ont eu ce courage-là, ils se sont même exprimés à visage découvert, et je veux rendre hommage à ces pères, à ces mères qui l'ont fait, et parce que c'est évidemment essentiel d'accompagner nos enfants, c'est que c'est un système qui a pu perdurer pendant des années, des animateurs qui ont été déplacés d'un établissement à un autre. On parle de principe de précaution matin, midi et soir. S'il y a bien un endroit où le principe de précaution devrait prévaloir, ce sont nos enfants. Les enfants, c'est ce qu'il y a de plus vulnérable, c'est ce qu'il y a de plus fragile. C'est les êtres que nous devons absolument et impérativement protéger. Et là, il y a une défaillance évidente sur la protection qu'on doit à nos enfants.
3: Aurore Berger, comment vous qualifiez l'attitude d'Anne Hidalgo ?
4: Silencieuse, en tout cas. Très silencieuse sur ce sujet.
3: Trop silencieuse.
4: La qualification juridique, c'est pas à moi de le dire. Ça, ce seront les magistrats qui le diront. Mais je trouve étonnant qu'elle n'ait pas présenté d'excuses aux familles, qu'elle ne les ait pas, par exemple, toutes reçues. On parle encore une
3: fois. Elle n'était pas à la hauteur.
4: On parle encore une fois de familles et d'enfants qui ont vécu des attouchements sexuels, des violences sexuelles. Et vous l'avez dit, des tout petits, des enfants en maternelle, des enfants à l'école primaire, des enfants dont nous savons, les médecins savent, que c'est des années avec lesquelles ils vont devoir vivre avec des traumatismes pour les accompagner, pour parfois garantir qu'ils puissent sortir, évidemment, parce que heureusement, on arrive à sortir de ces traumatismes-là quand on est bien accompagné. Mais malheureusement, pendant des années, il y a un système qui a prévalu. Il faut garantir que plus jamais ce ne soit le cas. C'est aussi ce qu'on fait maintenant sur la vérification, évidemment, de tous les antécédents judiciaires de celles et ceux qui sont au contact des enfants. C'est aussi sortir de la précarisation, sans doute, de ces métiers-là, pour garantir que ce soit des personnes mieux qualifiées, évidemment, qui puissent être auprès de nos enfants, parce qu'il n'y a rien de plus important. Quand on confie son enfant, comme c'est mon cas en tant que mère, mais comme des millions de parents le matin, on veut pouvoir le faire en se disant que nos enfants sont en sécurité. Sont en sécurité. La première chose qu'on doit à nos enfants en tant que parents et en tant que société, c'est la sécurité.
2: Vous êtes toujours sur Europe 1 dans la semaine politique et place maintenant à l'intervention de Sébastien Lecornu. Le Premier ministre était en déplacement à Mayotte où il a pris la parole devant l'Assemblée du Conseil départemental.
12: Monsieur le Président, mon cher Bénissa, heureux de vous retrouver ici quelques années. Enfin, c'est mon quatrième déplacement à Mayotte, troisième déplacement ministériel. On se connaît bien pour avoir géré déjà un certain nombre de crises et de dossiers ensemble. Et je n'oublie pas qu'avec votre équipe ici, les conseillers départementaux de l'ensemble des cantons de Mayotte, il y a de cela quelques années, nous avions pris des décisions ensemble, notamment lors des 10 ans de la départementalisation, qui nous avait amené quand même à prendre une décision importante qui était appelée des vœux des Mahoraises et des Mahorais, qui était le début d'une trajectoire claire de convergence sociale. Nous l'avions décidé ensemble. Et le principe même d'une loi cadre pour Mayotte, il a fallu un petit peu de temps entre le moment où nous l'avons décidé et le moment où effectivement le Parlement s'en est emparé, où elle a été votée. Mais enfin, on a déjà quelques habitudes de travail. Donc merci, et si je puis me permettre, à l'ensemble des collègues conseillers départementaux, l'étant moi-même par ailleurs, de vous remercier pour cet accueil républicain, un jour de fête en plus, et donc d'avoir pris ce temps et d'accueil et aussi de travail. Séance de travail maintenant, et on reviendra demain dans une séance de travail particulière avec les maires. Je salue évidemment les parlementaires qui sont ici et qui nous accueillent, les ministres qui m'entourent. Là, vous avez également le ministre de l'Intérieur et la ministre des Armées qui sont actuellement encore sur Petite Terre, sur justement une séquence dédiée à la lutte contre l'immigration clandestine et plus généralement les questions de sécurité, mais j'en dirai un mot dans un instant. Et puis je veux remercier évidemment les équipes de la préfecture, les équipes des collectivités locales qui ont monté ce déplacement officiel. Plusieurs ministres, c'est quand même particulièrement lourd, mais il me semblait que c'était absolument indispensable de le faire. Alors, c'était indispensable de le faire parce que, pour être complètement transparent, ne découvrant ni Mayotte ni ses difficultés, il ne m'avait pas échappé que beaucoup d'engagements ont été pris. Il ne m'a pas non plus échappé, pour surveiller de près nos affaires budgétaires, que l'argent était bien là, mais que tout ça ne voulait rien dire pour nos compatriotes ici, parce que les projets concrets, la reconstruction concrète des infrastructures publiques, mais aussi d'ailleurs des logements, parce qu'on n'a pas prononcé le mot assureur ou assurance, mais on y reviendra. Il y a aussi un enjeu évidemment de réponse du secteur privé. Tout ça prend beaucoup trop de temps depuis maintenant un an et demi, et ça crée évidemment beaucoup de désespoir que je mesure, et c'est pour ça que j'ai pris ma plume en écrivant aux collègues maires et en vous adressant cette lettre en copie, Monsieur le Président, considérant qu'il fallait peut-être pas faire un déplacement ministériel comme d'habitude, c'est-à-dire avec un énième plan, des énièmes annonces, mais plutôt repartir de tout ce qui avait déjà été annoncé et en objectivant ce qui avait avancé, parce que contrairement à ce que certains démagogues veulent bien raconter à des fins électorales, des choses ont avancé, ça se voit sur certains critères, mais la même honnêteté de nous amener à voir qu'un certain nombre de projets ou de dossiers ont pris du retard. Et partant de cette objectivation-là, ça nous permet évidemment de commencer à nous mettre d'accord, surtout à quelques jours des derniers arbitrages pour le projet de loi de finances pour l'année 2027, sur lequel vous êtes directement intéressé. Et puis, Président, comme moi, vous avez été élu déjà il y a quelque temps, mais on a toute une génération d'élus locaux, municipaux, qui viennent d'être élus ou réélus en mars dernier. Et ça, c'est factuel. C'est la première année de leur mandat, de votre mandat, pour un certain nombre d'entre vous. Et c'est maintenant qu'il faut répondre évidemment présent, parce qu'on ne recommencera pas cette première année de mandat. Et soit le mandat municipal par droit, soit au contraire, il est un peu gêné, entravé ou gâché. Et auquel cas, évidemment, il faut rentrer dans le vif du sujet, en tout cas, pour permettre au bloc communal de répondre présent. Pourquoi je dis ça ? mais je veux d'abord avoir un petit détour pour les questions régaliennes, parce que vous allez le comprendre, si je ne remets pas en cause les engagements de l'État qui ont été pris par mon gouvernement ou les gouvernements précédents, je vais peut-être vous faire des propositions d'inflexion dans la gouvernance de tout cela, dans la manière de travailler. Parce que si ça n'avance pas, c'est qu'il y a forcément une raison. Mais parce que vous avez été précis, et je veux l'être à mon tour, sur la question de la lutte contre l'immigration. Moi, vous connaissez les contraintes du gouvernement actuel, nous n'avons pas de majorité, nous n'avons pas beaucoup de temps devant nous, et nous n'avons pas d'argent. J'aime mieux vous dire que la situation est absolument idéale et confortable, mais elle nous autorise aussi, paradoxalement, à être plus exigeants et à prendre un certain nombre de risques. Est-ce que je viens vous annoncer une énième loi dans les semaines qui viendront ? La réponse est non. Est-ce qu'à droit constant et à loi constante sur le sujet migratoire, est-ce qu'on peut faire beaucoup mieux, notamment dans notre organisation, notre capacité de faire ? La réponse est oui. Et c'est pour ça que je dissocie, au fond, à court terme, ce qui peut être fait de ce qui peut être envisagé à moyen et long terme. Je l'ai dit tout à l'heure, mais je le redis devant vous, pour répondre aussi à votre interpellation. Je pense que nous allons... nous allons valider une continuité, Monsieur le Président, sur un point, c'est le renforcement des moyens. Quand je suis venu à Mayotte, avant 2017, il y avait moitié moins de policiers et de gendarmes sur l'archipel. Moitié moins. Aujourd'hui, moitié plus. Est-ce que c'est suffisant ? La réponse est non. Est-ce qu'en face à cela, la violence a augmenté ? La réponse est oui. Enfin, la réalité, c'est que notre organisation de sécurité intérieure, elle a profondément évolué. Et ça... Le ministre de l'Intérieur est en train de l'expliquer actuellement à petit terre, mais on va continuer évidemment sur ces efforts. On va néanmoins faire deux inflexions. La première, je l'avais initiée quand j'étais ministre des Armées, et désormais les résultats sont là. Nous allons assumer une militarisation plus forte de la lutte contre l'immigration clandestine et dans le respect de notre souveraineté. On a trop d'angles morts autour de l'archipel. On a trop de difficultés de détection. Et paradoxalement, alors que nos moyens en matière d'interception ont augmenté et vont continuer d'augmenter, c'est parfois les sujets purement de détection et de renseignement qui font encore défaut. Je ne veux pas traiter tous les sujets parce que j'en ai déjà parlé tout à l'heure et je veux parler des autres sujets liés à la reconstruction et à la relation entre l'État et le Conseil départemental. Mais ce que nous allons assumer à très court terme, c'est d'employer de la haute technologie militaire, ballons statiques de surveillance, comme on le ferait sur des zones parfois de conflits difficiles pour faire du renseignement, drones longue portée pour avoir une allonge de détection très en amont lorsqu'il y a un départ d'embarcation, drones tactiques, intelligence artificielle, les ministres sont en train de détailler tout ça, mais on ne pouvait pas le faire avant et pour cause, parce que les crédits militaires avaient tellement été abîmés dans les années 2000, je sais de quoi je parle, que la remontée en puissance de notre appareil de défense a pris du temps, et que seulement maintenant on peut enfin bénéficier du matériel et pouvoir évidemment l'injecter sur la souveraineté maritime de Mayotte. Ça vaut pour la terre, ça vaut notamment sur l'île de Samboro, ça vaut pour la mer et ça vaut évidemment pour les airs. L'autre inflexion, c'est au fond, on n'a pas suffisamment décloisonné l'action de l'État entre les ministères. J'étais ministre des Outre-mer, j'ai vu ça de près, et on voit bien qu'on a un énorme enjeu sur les pays amont. Pendant longtemps, le seul sujet était l'immigration qui venait des Comores. On le voit bien, la question de l'Afrique des Grands Lacs devient particulièrement préoccupante parce que géopolitique compliquée, parce que réchauffement climatique, parce que phénomène sanitaire. Et donc là, je l'ai annoncé tout à l'heure, mais j'ai demandé au ministre de développer un bonus-malus sur l'aide publique au développement pour ces pays. C'est 300 millions d'euros, c'est considérable pour l'année dernière. Et tout simplement avec une règle simple, c'est que les pays qui nous aident en amont au départ des flux migratoires, seront accompagnés davantage par la République française et les pays qui ne jouent pas le jeu, soit parce qu'ils n'ont pas pris d'engagement, refusent d'en prendre, soit parce qu'ils prennent des engagements mais ne les tiennent pas, verront évidemment un malus important se faire. On précisera tout ça, mais c'était une demande ancienne d'un certain nombre d'élus du territoire. Je regarde notamment notre ami sénateur Saïd. C'était une demande qui avait été faite par beaucoup. Enfin, nous avançons sur ce sujet avec bon sens, me semble-t-il. Et donc là aussi, on pourra y revenir. Je sais qu'au Sénat, il y avait eu des rapports et des recommandations qui avaient été faites sur ce point. Et donc, je voulais ici, évidemment, vous dire que nous le faisons et nous le faisons sans attendre. Maintenant, si je prends les autres sujets. Bon, clairement, la reconstruction prend du retard. Vous le savez mieux que moi. Il y a des raisons objectives. Le désordre foncier, les questions d'ingénierie. Mais enfin, on ne peut pas faire semblant de le découvrir. La question de l'ingénierie, on en parle depuis longtemps. Il y a des sujets politiques. Bon, il y a un calendrier électoral municipal. Certains semblent oublier aussi, y compris au Parlement, que C'est sûr, quand on censure les gouvernements et que les budgets sont votés au mois de février, bah, les crédits sont délégués au mois d'avril. Et donc, à plusieurs reprises, malheureusement, en tout cas par deux fois, les années budgétaires ont commencé au printemps. Ça, évidemment, ça n'aide pas dans la manière dont les projets sont exécutés. Enfin, ça ne suffit pas non plus comme explication. Et je reste persuadé, et c'est ma première proposition que je vous fais, c'est de revoir la gouvernance de la reconstruction. Et là, on y reviendra demain avec les maires. Vous avez un nouveau préfet. J'annoncerai demain aux maires un renforcement important de l'équipe préfectorale et de l'État local pour justement amener de l'ingénierie à la disposition du territoire, pas que des collectivités d'ailleurs, mais aussi des partenaires privés et de votre collectivité, président, ou des différents syndicats qui sont concernés. Mais au fond, je veux qu'on reparte sur une gouvernance conseil départemental, mairie, préfecture. Et on le voit bien, là, je ne sais pas pourquoi d'ailleurs, pour être complètement honnête, mais j'ai le sentiment que les maires ont été trop contournés dans l'organisation initiale de la gouvernance, y compris d'ailleurs dans la loi et dans la rédaction de la loi qui a été votée par les parlementaires. Bon. Donc ça, c'est évidemment la première chose que je mets sur la table, parce que dans le rétexte, dans le retour d'expérience que nous sommes en train d'avoir, on voit bien que les maires n'occupent pas la place qu'ils méritent dans cette reconstruction. La deuxième des choses, c'est évidemment traiter les problèmes techniques tels que nous les avons évoqués. On a aussi un sujet, je le disais, sur les assurances. Alors, il se trouve que nous avons été confrontés à des incendies très graves, comme vous le savez, dans l'Hexagone, notamment en Gironde. C'est aussi un défi que nous avons par ailleurs. La ministre de l'Environnement est avec nous. On le voit bien que, sur un certain nombre de risques climatiques, les assureurs doivent davantage répondre présents. Alors, vous allez me dire, beaucoup de nos compatriotes ici ne sont pas assurés. Ça, c'est encore un autre problème. Mais même chez les personnes assurées, on a encore trop de difficultés. Donc ça, c'est aussi un sujet que je veux mettre sur la table demain, parce que on doit pouvoir s'en sortir, et c'est la poule et l'œuf. Là, on perd trop de temps. Tout le monde se renvoie à l'ascenseur ou à la balle, et on voit bien que ça rend fou, évidemment, les personnes qui sont concernées. La troisième des choses, ce déplacement en méthode change un tout petit peu la donne, puisque j'ai déjà annoncé que je reviendrai. Et pour moi, je veux vraiment maintenant un comité mensuel qui permet d'avoir une transparence totale sur les crédits engagés. Ça évitera aussi de raconter n'importe quoi sur le sujet. Sur les projets sur lesquels on a contractualisé, sur lesquels on s'est dit, c'est ce qu'il faut sortir, soit par les autorisations d'urbanisme, soit par les premières pierres, soit par la livraison. Parce qu'en fait, ce qui intéresse quand même vraiment nos compatriotes, c'est de savoir quand est-ce qu'une école ou un logement est reconstruit. Nos affaires de foncier, nos affaires de permis de construire, nos affaires d'autorisation d'engagement, nos affaires de crédit de paiement, déjà, c'est pas clair. Même pour ceux qui prétendent connaître les dossiers, parfois, ils ont du mal à... Voilà, donc là, pour la population, tout ça est compliqué. Donc ça, on y reviendra longuement demain aussi en réunion de travail avec les maires et les ministres concernés. Mais je veux désormais une publication mensuelle. Je l'ai dit, l'ensemble des élus, vous serez invités à un premier comité de pilotage à Matignon avec l'ensemble des ministres en marge du congrès des maires, ce qui nous permettra d'avoir déjà un point d'étape et d'objectiver les freins. Pour une fois de plus, éviter parfois d'entendre des choses qui sont fausses sur le sujet. Au-delà de la transparence, je suis prêt aussi à ce qu'on évolue clairement sur ce qu'on appelle la maîtrise d'ouvrage. Qui prend quoi ? Qui prend la responsabilité de quoi ? Et c'est là où je veux, pour l'État, pivoter. C'est pas que l'État qui met de l'argent, mais si l'État doit prendre la maîtrise d'ouvrage de certains projets, parce que les élus le décident. Je reste un élu local moi-même. Et ça, faut que ça soit clair. Et ça se trouve, chaque commune aura une position qui sera peut-être différente. Peut-être que pour le conseil départemental, ça sera un projet ou un autre. Ça vaut aussi pour les syndicats. Et clairement, j'ouvre cette question-là pour un débat. Je ne le tranche pas moi-même. Pour un débat, pour d'une part, monsieur le ministre de l'Éducation nationale, les écoles, qu'elles soient maternelles, primaires, et évidemment le secondaire, sur lequel il y a déjà de la maîtrise d'ouvrage assurée par l'État, mais aussi pour la question de l'eau. Sujet délicat, sensible, mais je suis élu local, donc je fais quand même attention à ne pas dire n'importe quoi. Il y a une gouvernance locale de l'eau, il y a des élus qui préside des syndicats, qui sont dedans. Mais pour la première fois, au regard de la gravité de la situation, si l'État doit prendre une responsabilité nouvelle, on en a discuté avec la ministre ce midi en réunion de travail, même temporaire, nous sommes prêts à le faire. Mais j'insiste, nous le ferons qu'à la demande, évidemment, des élus concernés. Mais on ne peut pas se renvoyer la balle sans s'étendre. Et donc, nous, avec les équipes d'ingénieurs, etc., on est prêts à, évidemment, faire un bouger important sur le sujet. Parce que, vous le savez tous, des décisions du tribunal administratif sont attendues dans quelques semaines. Vous avez des projets de court terme, des projets de moyen terme, des projets de long terme. Mais là aussi, il faut le clarifier. Qui fait quoi ? Qui prend la responsabilité de quoi ? Et après, on l'assume tous ensemble devant la population, avec la transparence, évidemment, que cela nécessite. Autre point, et merci Président de l'avoir dit, il faut que l'État montre l'exemple. Bon, certains projets sont connus. Je vais prendre un certain nombre de décisions qui vont rendre les grands projets structurants pour le territoire dont l'État est maître d'ouvrage irréversibles avant la fin du quinquennat. Ces dossiers sont connus, vous ne les avez pas tous cités. Évidemment, la question de l'aéroport, le nouvel aéroport. Vous savez qu'un premier décret a été pris en avril de cette année pour le catégoriser en A, c'est-à-dire la taille des aéroports les plus importants. Ça, c'était évidemment clé. En ce moment même, vous le savez sans doute, les premiers marchés publics sont lancés. Alors, ça, pareil, ça ne parle pas au grand public, mais enfin, nous, on est des élus, donc on sait quand même que quand les marchés sont lancés, c'est qu'on commence vraiment à y mettre de l'argent sur la table. Et surtout, je signerai moi-même la déclaration d'utilité publique foncière avant la fin de cette année. Ça veut dire que, en fin d'année 2026, avant le début de l'année prochaine, la déclaration, et vous connaissez la conduite des projets, une fois que la DUP foncière est signée, ça rend évidemment le projet complètement concret et ça permet de le déclencher. Avec vous, élus départementaux, et avec les élus municipaux de Petite Terre, je souhaite aussi qu'on ouvre le sujet de l'avenir de l'aéroport actuel. On ne peut pas dire il y a un nouvel aéroport, qu'est-ce qu'on fait de l'ancien, quel projet peut être mené. Donc ça aussi, il faudra évidemment y revenir sur évidemment l'autorité des élus concernés et évidemment de l'État. Mais on a interpellé sur le port de Longuenue. Bon, là aussi, sujet bien connu. Je crois que dans les quelques jours qui viennent, la gouvernance va changer. Alors, question précise, Président. Réponse précise. Soit vous souhaitez une société portuaire, et je prends le décret dans les semaines qui viennent, parce que c'est du réglementaire, et je le fais. Et ça, je veux que l'Assemblée délibérante, à un moment donné, dise à l'État ce que vous souhaitez. Soit vous souhaitez un grand port maritime, l'État, le gouvernement, vous dira oui, mais il faut une toute petite loi, parce que comme vous le savez, un grand port, il faut une toute petite loi du Parlement, et on peut le cas échéant l'injecter peut-être en janvier ou en février. Les deux d'ailleurs pouvant se combiner. Mais là aussi, la décision sur le grand port maritime, avec ses différents statuts, on peut aussi éclairer l'Assemblée et les parlementaires, évidemment, des avantages et des inconvénients des deux modèles. Mais je veux que cette question soit définitivement derrière nous, d'ici à la fin du quinquennat, parce que ça fait trop longtemps qu'on en parle. Il y a la question des logements, il y a la question de la prison, il y a la question de l'hôpital, Madame la Ministre de la Santé, mais je crois que vous y reviendrez, donc je ne veux pas préempter les choses, mais là aussi des décisions notamment d'expropriation et de clarification du foncier pour le deuxième hôpital vont être prises dans les toutes prochaines semaines. Enfin, dernier point, et pardon d'être long, mais c'est pour ça que j'introduis le déplacement de manière un peu plus originale. Il y a une vie économique à Mayotte qui mérite d'être soutenue. D'entrepreneurs, d'agriculteurs, sur différentes filières. Vous m'avez saisi, pour un certain nombre d'entre vous, sur la nécessité d'avoir une mesure d'accompagnement particulière qui continue en 2027. Et donc, nous inscrirons dans la loi de finances pour l'année prochaine et dans la loi de financement pour la sécurité sociale, Monsieur le Président, la reconduite du dispositif CICE et un alignement LODEOM qui permettra aux 3000 entreprises, de taille d'ailleurs différente, hein, en fonction de leurs activités, d'avoir un soutien important pour continuer aussi à ce qu'il y ait une vie économique qui soit des acteurs de la reconstruction.
2: Merci à tous d'avoir écouté la semaine politique et je vous dis à la semaine prochaine sur Europe 1.
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18: Bonsoir à toutes et bonsoir à tous. C'est un plaisir de vous retrouver sur Europe 1 désormais chaque samedi et chaque dimanche de 21h30 à 22h30 pour vous parler d'amour. 1965, une cave de Saint-Germain-des-Prés, une émission d'Europe 1. Michel Thor croise le regard de Christophe. Très vite, une tournée, 3 mois de folie et d'amour. Et puis c'est un voyage à Séville, d'où naîtra Romain, le fils que Christophe ne reconnaîtra jamais. Vient ensuite la séparation, le silence, des décennies d'une vie, chacun de son côté, jusqu'en 2019, lors d'un anniversaire où ils se retrouvent enfin apaisés. Un an plus tard, Christophe disparaît, mais cette histoire, elle, reste entière. Et pour en parler, je recevrai tout à l'heure le frère de Christophe, Gérard Bévy-Lacroix, qui a été le témoin privilégié de cette histoire. Mais tout de suite, place au récit.

Notre histoire d'amour extraordinaire commence sur les ondes. Nous sommes au début de l'année 1966 et grâce à notre station, Europe numéro 1 à l'époque, Michel Thor, jeune vedette de la chanson, va rencontrer un certain Daniel Bévillacois. C'est le vrai nom de Christophe, tout juste auréolé du succès d'Aline, son premier tube.

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1: Le journaliste Michel Cogoni anime tous les dimanches soirs une émission de variété pour les jeunes, Dans le vent. Il y reçoit tous les chanteurs à la mode. Ce jour-là, l'émission est enregistrée dans une cave de Saint-Germain-des-Prés. À l'affiche, une jeune artiste de 18 ans. Elle s'appelle Michel, comme elle le chantera bientôt.

Malgré l'ambiance festive autour d'elle, son regard semble triste. Cette ombre vient du drame qui l'a frappée récemment. Sa mère vient de décéder dans un tragique accident de voiture. Voiture que Michel lui avait offerte. Une culpabilité dont elle ne se remettra jamais vraiment. C'est un traumatisme que rien n'a pu effacer, dira-t-elle dans plusieurs interviews. Quand je suis tombée amoureuse de Christophe, j'étais encore marquée au fer rouge par ce malheur. C'est peut-être cette blessure récente qui va la rapprocher de Christophe, de son vrai nom, Daniel Bevilacqua. Le jeune homme vient d'une famille d'émigrés italiens. Avec ses deux frères, Gérard et Yves, il grandit à Juvisy-sur-Orge. Son père, Jacques, est l'heureux patron d'une entreprise d'électroménager. Sa mère, Régine, est petite main dans les plus grandes maisons de couture, mais aussi pianiste.

Malheureusement, cette jeunesse dorée est perturbée par les disputes incessantes de Jacques et Régine. Le petit Daniel souffre énormément de voir ses parents se déchirer. À cause de sa sensibilité et de son complexe dû à sa petite taille, il se réfugie dans la rêverie et la musique. Plus rien d'autre ne compte, même pas ses études. Il devient fugueur, capable de disparaître pendant quelques jours sans donner de nouvelles. Ce besoin de fuir ne le quittera jamais. Michel Thor s'en apercevra trop tard. Il est aussi un peu mythomane, pas vraiment menteur, mais il aime s'inventer des histoires auxquelles il finit par croire.

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1: Il fréquente le golf Drouot, rendu célèbre par Johnny Hallyday, devenu l'idole des jeunes. Il arrive sapé comme un dandy et son timbre atypique attire l'attention du grand producteur Eddie Barclay, qui lui propose un contrat avec sa maison de disques. Le jour de la signature, le jeune homme s'est évaporé.

En 1964, il sort tout de même un premier 45 tours, Revient Sophie. Un échec cuisant. Mais avant de partir faire son service militaire, Christophe enregistre une autre chanson, véritable cri d'amour, Aline.

0: Cette fois-ci, c'est un succès foudroyant. La chanson est programmée sur Europe numéro 1, la radio des copains. Plus d'un million d'exemplaires se vendent dans le monde. Tout le monde réclame ce mystérieux chanteur que l'on ne voit nulle part. Normal, pour l'instant, le soldat Daniel Bévilacqua est caché dans sa caserne. La maison de disques demande au commandant de lui accorder une permission extraordinaire de 2 semaines pour qu'il puisse faire sa promotion. La permission est accordée, il ne retournera jamais à la caserne. Car Christophe est une dépression, submergé par ce succès inattendu. Au moment de l'enregistrement de « Dans le vent », il vient de s'acheter une Lamborghini et parcourt les routes de France pour enchaîner les galas.
1: Capri,

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1: Il partage les concerts avec Claude François et Hervé Villard, devenu vedette grâce à son tube Capri, c'est fini. Hervé est témoin de la naissance de l'histoire d'amour entre Christophe et Michel Thor. Contrairement aux deux jeunes chanteurs, Michel n'a pas encore sorti de tube, mais elle vient de participer au concours de l'Eurovision avec « Ce soir, je t'attendais ».

0: dans cette cave de Saint-Germain, Christophe remarque tout de suite la jeune fille blonde au regard triste. Il lui dit qu'il est heureux de la rencontrer, car il chante sans arrêt la face B de son premier 45 tours « J'ai brûlé ta lettre », dont il connaît les paroles par cœur. Est-ce une technique de drague ou la vérité ? En tout cas, cet admirateur ne laisse pas indifférente la jeune chanteuse. Christophe était très beau, il me faisait penser à Kirk Douglas. En sortant, j'ai dit à Hervé en riant « Je crois qu'il va me faire la cour ». Michèle est séduite, mais elle reste méfiante. Christophe m'est apparu comme un séducteur, un beau parleur qui savait mieux que personne vous prendre dans ses filets. Les deux jeunes gens vont bientôt devenir inséparables. Après s'être rencontrés grâce à Europe 1, Michel Thor et Christophe profitent d'une tournée dans l'Hexagone pour se connaître mieux. Une véritable passion naît entre les deux, mais ils ont tous les deux de forts caractères. Alors si vous voulez découvrir la suite de ce récit, restez bien avec nous sur Europe 1. A tout de suite.
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0: 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Avec la tournée en France, Christophe et Michel Thor ont fait bien plus que connaissance. C'est l'amour fou. Ils pensent même à se marier, mais leurs nombreuses disputes tendent à les éloigner.

Lederman est le producteur de Michel, mais aussi d'Hervé Villard et de Christophe. Il a la bonne idée de réunir ces trois artistes pour une tournée dans toute la France. Mais Michel et Christophe n'ont pas attendu pour se revoir. Comme à son habitude, la jeune fille demande à sa meilleure amie de l'accompagner pour lui servir de chaperon. Se retrouver seule avec un garçon l'effraie. Avec elle, au moins, il ne pouvait rien m'arriver de malheureux. Habituellement, la bonne copine partait discrètement dès que Michel lui faisait un petit signal. Mais dans les bras de Christophe, la jeune fille oublie tout. C'est donc Christophe qui fait un signe très explicite pour que l'indiscrète les laisse en tête à tête. Les rendez-vous se succèdent et il n'est plus question pour Michel d'être accompagné par son amie protectrice. À 18 ans, elle ne s'attendait pas à vivre une telle passion. Quand ils ne peuvent pas se voir pendant quelques jours, Christophe lui envoie des petits mots par la poste. La tournée est une occasion rêvée pour se rapprocher encore. 3 mois de folie, d'amour et de plein d'émotions. Ce fut pour moi un premier amour joyeux. On rêvait beaucoup, racontera Michel bien plus tard.

parcourant la France ensemble, Michèle apprend à connaître ce jeune homme à part. Elle découvre avec surprise que son amoureux est terrorisé par le fait de monter sur scène. Son rêve était de devenir compositeur, musicien de studio, plutôt que chanteur. Le public l'effrayait tellement qu'il était parfois incapable d'assurer un concert. Plusieurs fois, il est arrivé qu'il nous laisse en plan, Hervé et moi. Cela créait immanquablement des scandales, mais ce n'était pas sa faute, c'était au-dessus de ses forces. Il était en état de panique. Un soir, ils doivent passer tous les deux en première partie de Sacha Distel, grande vedette de l'époque. Il accompagne Michèle en voiture, la dépose devant l'entrée du théâtre et fuit. C'est cela, Christophe, des angoisses à n'en plus finir, des peurs incontrôlables, des rêveries irrésistibles. Pour se faire pardonner, le jeune homme lui promet de lui écrire des chansons et de réaliser ses disques. La jeune fille est flattée d'imaginer ce jeune artiste si doué se contenter d'être un homme de l'ombre pour la mettre en valeur. Mais cette histoire d'amour naissante fait une victime inattendue. Brigitte, la petite sœur de Michèle, a du mal à accepter qu'on lui vole celle qui a pris la place de sa maman, disparue. Alors, Michèle fait tout pour que sa sœur ne s'aperçoive de rien. Elle part quand elle est couchée et revient avant son réveil. J'habitais boulevard Pereire dans le 17e, il habitait dans le 16e, j'ai pris l'habitude de ses allers-retours. Une double vie fatigante pour la jeune femme, partagée entre sa passion pour Christophe et son sens des responsabilités. Car rien ne pourrait séparer Michèle de cet homme qu'elle aime à la folie. Et c'est bien une vie de folie que mènent ces jeunes gens d'à peine 20 ans. Faisait conduire sa Jaguar type E la nuit, alors que je n'avais même pas le permis. À la nuit tombée, nous partions dans d'inoubliables virées, ponctuées par des fous rires incroyables. La tournée ayant

en voyage de noces. Un voyage trop court pour les amoureux, mais Michel veut absolument rentrer en France. Son métier passe avant tout. Le rêve de maman était que je chante, que je sois une vedette, pas que je me marie en Espagne. Toujours rongée par ce sentiment de culpabilité, elle veut aller jusqu'au bout du rêve de sa mère. À leur retour, Christophe se fait toujours aussi pressant. Il l'invite à dîner chez lui pour évoquer leur projet d'avenir. Michel se fait belle, car elle s'attend à un dîner romantique en tête-à-tête. Lorsque Christophe lui ouvre la porte, elle entend un joyeux brouhaha. Il a invité une bande de copains. Pire encore, il écourte la soirée pour aller faire du cheval en pleine nuit dans un haras près de Paris. Amoureuse, Michel lui pardonne tout. Christophe était comme ça, imprévisible, insaisissable, les copains d'abord. Et si finalement cette vie atypique lui convenait bien ? Michel, elle aussi, est indépendante et n'a pas très envie de vivre sous le même toit qu'un homme. Elle arrive donc régulièrement avec sa petite valise pour dormir chez son amoureux. Mais les scènes de ménage sont fréquentes entre ces deux fortes personnalités. Une fois couchée, Michel n'arrive pas à trouver le sommeil. Elle repense à leur dispute, s'enflamme, finit par se lever, appelle un taxi pour rentrer chez elle, boulevard Pereire. Seule dans la voiture, elle se dit que finalement, ce n'est pas bien grave, que Christophe l'aime. Et elle revient discrètement se coucher auprès du chanteur, qui lui ne s'est aperçu de rien. Elle est amoureuse, mais elle est surtout persuadée qu'ils ont conçu un enfant pendant ce voyage en Espagne. Dès leur retour, c'est juste une intime conviction. Mais son instinct ne l'a pas trompée, elle attend un enfant de son premier amour. On continue à parler de l'histoire d'amour entre Michel Thor et Christophe juste après avoir écouté Holy Seas sur Europe 1 avec Tu me plais.

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0: Folle de joie, elle l'annonce à Christophe et s'attend à ce qu'il la prenne dans ses bras, fou de bonheur lui aussi. Mais elle va vite déchanter et pourtant, Christophe rêvait d'avoir un enfant avec elle. Il lui en parlait sans cesse. Ce serait un garçon, il en était sûr. Il s'appellerait Jutsi, un prénom étrange qu'il avait déjà choisi. Il jouerait merveilleusement bien du piano, Christophe en était persuadé. Le soir, le petit garçon attendrait ses parents après leur concert. Il dessinait déjà un avenir à trois. Mais comme dans son enfance, il se racontait des histoires auxquelles il finissait par croire. En lui annonçant la nouvelle, elle déchante très vite. Le visage du jeune homme reste impassible, un peu comme s'il venait de recevoir un coup de massue. Après quelques secondes d'un silence insupportable, il demande froidement à Michel « Qu'est-ce que tu comptes faire ?» Cette simple question lui fait comprendre qu'elle va devoir assumer, seule, sa maternité. « J'ai eu énormément de peine quand j'ai compris qu'il aurait souhaité que j'avorte, même s'il ne l'a jamais dit, franchement. » Elle découvre un Christophe faible et fuyant, incapable d'assumer la moindre responsabilité. Elle se promet, dès ce moment, de ne jamais lui demander de reconnaître l'enfant. Pour moi, les choses étaient simples. Je voulais garder cet enfant, j'étais heureuse d'être enceinte et rien ne gâcherait ce bonheur. Commence alors une période étrange, faite de non-dits. Elle ne trouve pas encore le courage de rompre. Parfois, il lui dit que cet enfant est le plus beau cadeau que la vie peut lui faire, qu'ils vont se marier dans la maison de sa grand-mère en Espagne. Quelques minutes plus tard, il a tout oublié. Malgré cette attitude incompréhensible, Michel est toujours amoureuse de cet homme, drôle, léger, plein de poésie. Elle continue à passer des nuits chez lui. Ils n'auront jamais une explication sérieuse au sujet de leur enfant. Ils dormaient encore ensemble, tout en sachant qu'ils vivaient les derniers feux de leur histoire. J'étais de plus en plus triste, frustrée de ne pas parler. Ma déception était surtout due à son comportement, à ses petites lâchetés que je n'avais pas devinées avant. Elle se doutait qu'il n'aurait jamais été un père classique, mais n'imaginait pas qu'il s'enfermerait dans un tel déni. Il n'était pas prêt à être père, mais moi je voulais garder cet enfant. Je venais de perdre ma maman, cet enfant, c'était le plus beau des cadeaux. J'ai su très vite que nous ne l'élèverions pas ensemble. Oubliez ce désir pressant d'avoir un fils avec elle. A-t-il pris peur ou ne m'aimait-il plus suffisamment? Je l'ignore, je ne lui ai jamais demandé.

toute sa vie, ces questions hanteront Michel. Mais comme au moment de la disparition de sa mère, la toute jeune femme va faire preuve de courage. Bien loin de ce que les journaux de l'époque vont écrire, elle n'aura pas de dépression, ne fera pas de tentative de suicide. J'ai attendu Romain, seul et dans le bonheur absolu. La future maman décide de travailler jusqu'au bout en enregistrant de nouvelles chansons en studio. Seule ombre au tableau, pour Michel, si attaché à ce qui lui reste de famille, c'est la réaction de son père. Elle est encore mineure, puisqu'elle a 19 ans, alors qu'à l'époque, on est majeur à 21 ans. Quand il apprend que sa fille chérie est enceinte d'un homme qui ne l'épousera pas, il ne le supporte pas. Il part s'installer dans la région de Lyon, se remarie et restera longtemps sans revoir sa fille. Heureusement, Michel vit avec Brigitte, qui n'a pas voulu quitter sa grande sœur. J'ai passé ma grossesse avec Brigitte à mes côtés, qui m'aidait, sans le savoir, à faire face à l'absence et au silence de mon père et du père de mon enfant. Sans oser se l'avouer, Michel espère que la naissance de leur enfant peut encore faire revenir Christophe.

0: Romain, né le 17 juin 1967 à minuit 30 à la clinique Belvédère à Boulogne-Billancourt, près de Paris. Ironie du sort, le bébé arrive le jour de la fête des pères. Michel choisit Clément en deuxième prénom, en hommage à Clémente, sa maman adorée, et choisit Daniel en troisième prénom, le vrai prénom de Christophe, qui refait surface à la maternité. Dès qu'il a appris la nouvelle par un ami, il est sorti sur son balcon en criant « Je suis papa ! Je suis papa !» Et le voilà qui débarque dans la chambre de Michel avec un magnifique bouquet de 13 roses, un chiffre symbolique puisqu'il est né un 13 octobre. Michel trouve ça un peu égocentrique, mais elle est touchée par cette attention. Christophe est accompagné d'un photographe de France Dimanche, son appareil en bandoulière. Quitte à venir, autant que la France entière le sache, cette initiative m'est restée en travers de la gorge, mais je n'ai rien osé dire. J'ai donc posé, à ses côtés, Romain dans mes bras, le sourire aux lèvres. Cette photo, attendrissante, d'un couple amoureux et de leur bébé, va faire rêver les admirateurs des deux chanteurs. Mais cette image d'un bonheur traditionnel ne correspondra malheureusement jamais à la réalité. La réalité, c'est que Michel se retrouve très vite seule chez elle avec un bébé dont elle ne sait pas s'occuper. Je ne savais même pas stériliser les biberons. J'étais désemparée. Je regardais mon petit en me demandant ce que nous allions devenir. Heureusement, l'instinct maternel guide Michel qui va s'occuper parfaitement de son petit garçon. Après cette visite éclair à la maternité, les bras chargés de fleurs, Michel se demande si Christophe va lui revenir. Je continue de vous raconter dans un instant la suite de cette histoire d'amour entre Michel Thor et Christophe. Ce sera juste après les infos. Il est 22h sur Europe 1. Et c'est Frédéric Joncheret que l'on retrouve pour le Flash. Bonsoir Frédéric.
1: Bonsoir Sophie, bonsoir à tous. La piste d'un acte malveillant est privilégiée en Normandie après le déraillement spectaculaire hier soir d'un TER entre Rouen et Caen. Selon le président de région Hervé Morin, un rail de 250 à 300 kilos a été placé sur les voies. Et pour l'élu, ce n'est pas arrivé là par hasard. En tout, 44 personnes ont été blessées. La jeunesse de France n'est pas la nouvelle France de Jean-Luc Mélenchon. Nous serons les reconstructeurs de la France. Déclaration de Bruno Retailleau qui tenait un meeting devant les jeunes du Parti Les Républicains Nogent-sur-Marne. Il a également qualifié Jean-Luc Mélenchon d'être la fée clochette de la dette. Édouard Philippe prône de nouveau un rassemblement de la droite et du centre en vue de l'élection présidentielle. Chacun a ses différences, c'est bien légitime. Chacun a son identité politique. Je dis jusqu'à la fin, il faudra que nous puissions prendre nos responsabilités. Un rendez-vous d'antenne à noter, le ministre du Travail et des Solidarités, Jean-Pierre Farandou, sera demain matin l'invité de Pierre de Villeneuve dans le grand rendez-vous européen CNews Les Échos. Ce sera de 10h à 11h. Les BRICS appellent à la retenue maximale et à éviter les actions susceptibles d'aggraver la situation au Moyen-Orient. Les 11 pays membres se sont exprimés depuis New Delhi dans une déclaration commune. L'Iran aurait utilisé des images satellites chinoises pour effectuer ses frappes meurtrières contre une base en Jordanie le 17 juillet. C'est ce que rapporte le Wall Street Journal. 3 soldats américains avaient trouvé la mort dans cette base où sont stationnées des forces américaines. Berlin soupçonne le renseignement russe d'implication dans une attaque hybride à l'aéroport de Leipzig. Un membre du renseignement militaire russe est suspecté d'avoir coordonné la logistique de cette attaque en août, impliquant un drone chargé d'explosifs. La Russie dément toute implication. Céline Dion électrise la scène de la Plénitude Arena. J'y croyais, ce soir je veux chanter la vie, a déclaré l'interprète canadienne qui retrouve son public après 6 années sans concert. 15 autres concerts suivront jusqu'au 14 octobre et encore 10 autres au mois de mai. Grande performance des basketteuses françaises qui se sont qualifiées pour la finale de la Coupe du Monde après avoir écarté les Allemandes en demi-finale 86 à 64. Elles affronteront demain soir pour le sacre les États-Unis qui viennent de battre l'Espagne 76 à 66. La finale dame de l'US Open oppose les deux meilleures joueuses mondiales de tennis, la Biélorusse Arina Sabalenka et la Kazakh Elena Rybakina. Ça se joue en ce moment. Et puis Lando Norris s'élancera demain en pole position du Grand Prix d'Espagne de Formule 1 sur le nouveau circuit de Madrid. Le champion du monde en titre a devancé l'Italien Kimi Antonelli et le Néerlandais Max Verstappen. Et pour finir, Marc Marquez s'adjuge la course sprint de Saint-Marin en MotoGP. Le sextuple champion du monde a devancé le poleman l'Italien Marco Bezzecchi qui partira de nouveau en tête demain de la grande course de 27 tours à 14h. Une course à suivre sur Canal+.
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1: 22h03, place à la suite des histoires d'amour extraordinaires avec Sophie Davant.
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0: 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Bien qu'il soit le père de l'enfant, Christophe ne saura pas être présent pour lui. Heureusement, Michel Thor va lui trouver un papa plus vite que prévu. Malgré cette absence et les blessures, Michel Thor gardera toujours en mémoire le beau de cette histoire de jeunesse. 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

À l'inquiétude de savoir si Christophe sera un père présent, s'ajoute l'exposition médiatique de Michel Thor. Les journaux populaires affichent leur histoire à la une. Après avoir été la pauvre jeune fille ayant perdu sa maman dans un accident, elle devient la jeune femme abandonnée par son amoureux alors qu'elle vient d'accoucher. Les journalistes racontent qu'elle élève seule sa jeune sœur et l'appelle « Mère Courage ». Une love story avec une fin malheureuse entre deux vedettes de la chanson, c'est du pain béni pour les magazines à sensations. Comme elle l'avait pressenti, Christophe refusera toujours de reconnaître son fils. Selon lui, il aurait voulu le faire, mais ce sont les menaces de son ami Jean Albertini qui l'ont freiné. Albertini lui aurait en effet dit qu'il aurait affaire à lui s'il ne reconnaissait pas l'enfant. Et Christophe ne cède pas aux menaces. Une explication qui n'a convaincu que Christophe.

Les premiers temps, il continue à voir Michel. Il arrive sans prévenir, parfois à 2h du matin, trouve toujours un prétexte futile. Il a des loyers en retard, son propriétaire le cherche. Elle ne refuse jamais de lui ouvrir la porte. C'est le père de son enfant. Mais son cœur se déchire quand elle le voit repartir très vite, sans un regard pour le bébé. Pendant quelque temps, elle espère qu'il ressentira un déclic. Et puis elle accepte tout de celui qu'elle aime encore. Le voir lui fait du bien. Elle ne veut pas s'en priver. C'est toujours lui qui provoque les rencontres, comme s'il n'arrivait pas à rompre définitivement. L'histoire se traîne pendant quelques mois, sans qu'aucun lien ne se crée entre Christophe et le petit Romain. Mais Michel ne se résout pas à être celle qui va couper les ponts. Pourtant, elle sait qu'elle doit passer à autre chose. Heureusement, le destin va faire à la jeune femme le plus beau des cadeaux. Alors qu'elle refuse toutes les invitations depuis la naissance de son fils, elle finit par accepter d'aller à une soirée dans un cabaret. Quand ils entrent avec ses amis, ils ne trouvent pas de place assise. Un homme se lève et leur dit « À ma table, il y a de la place. Installez-vous en attendant. » Je venais de faire la rencontre qui allait changer ma vie et celle de mon fils. Jean Vidal lui dit qu'il attend sa fiancée, mais l'attirance est évidente. Quand il se découvre un ami commun, Michel ne le regarde plus comme un étranger. Quand sa petite amie a fini par arriver, nous étions déjà dans les bras l'un de l'autre. Nous avons continué à parler et danser jusqu'au bout de la nuit. La petite amie comprend vite et repart. Ils ne se quittent pas jusqu'à la fermeture. Pendant leur conversation de la nuit, elle lui avait raconté l'histoire des 13 roses offertes par Christophe à la maternité et qu'elle gardait depuis, preuve que son cœur n'était pas libre. Il n'a fait aucun commentaire, mais le lendemain, il lui envoie des fleurs avec un petit mot. Tiendront-elles aussi longtemps ?

Ils se marient en 1969, moins de 2 ans après leur rencontre. Le jour où il lui a demandé de l'épouser, avant même de connaître sa réponse, il a ajouté « Romain Vidal, qu'est-ce que tu en penses ?» Michel s'aperçoit alors qu'elle est tombée sur un homme exceptionnel. Avec délicatesse, Jean Vidal est entré dans la vie de Romain, qui très vite l'a appelé papa. Le petit garçon a appris à 6 ans qui était son vrai père. Les journaux en avaient beaucoup parlé. Sa mère avait trop peur qu'il l'apprenne en entrant à la grande école. Ma vie entière, je me souviendrai de sa réaction. Mais de toute façon, mon papa, c'est celui que j'aime. Il parlait de Vidal, évidemment, qui fut un père formidable. Romain a fini par rencontrer son père biologique alors qu'il était déjà adulte. Ils se voyaient régulièrement, mais toujours en secret. Christophe avait refait sa vie, il était devenu papa d'une petite Lucie. Ils s'écrivaient et se voyaient à Aix-en-Provence, quand le chanteur venait voir son frère, Yves. Cela lui a fait du bien de connaître enfin son père biologique, ses oncles, ses cousines. Moi aussi, cela m'a rendue heureuse.

0: Romain, atteint aujourd'hui d'une sclérose en plaques, racontera tout de même ses souffrances de n'avoir pu voir son père qu'en cachette, dans un livre. Christophe, mon père inconnu. 50 ans après leur séparation, le destin a fini par réunir Michel Thor et Christophe. Les deux anciens amants se retrouvent le 2 avril 2019 à l'occasion du 90e anniversaire du chanteur Marcel Amont au théâtre de l'Alhambra. Ce fut un moment calme et doux, deux personnes qui se sont aimées, qui s'appréciaient, se retrouvaient. On a pu parler tranquillement, sereinement, de tout, de Romain, de sa demi-sœur Lucie. On pouvait tout pardonner à Christophe parce qu'au fond, il avait une belle âme et il ne pouvait pas agir comme tout le monde, dira-t-elle au lendemain de la disparition du chanteur, le 16 avril 2020. Ma romance avec Christophe, ce n'était ni une aventure, ni une liaison. C'était un amour de jeunesse. Nous avions 19 et 21 ans. Nous étions célèbres, heureux, insouciants. La vie semblait nous sourire et nous passer toutes nos folies. On a fait ce qu'il y a de plus beau, c'est-à-dire mon fils Romain. On a eu une histoire de jeunesse un peu folle. Après, il n'y a pas eu que du bon. Voilà comment Michel Thor, qui préfère se souvenir des belles choses, résume son histoire d'amour avec l'un des artistes les plus atypiques de la variété française. Merci à Daniel Moreau pour l'écriture de ce récit. La réalisation est signée Boris Paczynski. Pour en discuter, je reçois Gérard Bévy-Lacroix, le frère de Christophe, qui a été le témoin de cette histoire d'amour extraordinaire. Ma première question ira pour Romain, le fils de Michel. Est-ce que vous avez des nouvelles? Comment se porte-t-il?
1: Eh bien, sa santé s'améliore de mois en mois, parce que j'ai eu l'occasion de dialoguer au téléphone à plusieurs reprises après sa sclérose en plaques. Et avec les traitements qui se font maintenant, ça s'est beaucoup amélioré au sein même des dialogues, parce que quand au départ, j'avais beaucoup de mal à comprendre ce qu'il pouvait me dire, alors que maintenant, il parle pratiquement comme nous. Voilà.
0: Vous le voyez régulièrement, Romain ?
1: Alors, on ne se voit pas parce que je suis quand même, moi, dans le centre de la France, à 50 kilomètres de Clermont-Ferrand, et ça me fait très loin pour aller à Aix-en-Provence. Mais nous parlons très souvent, disons une fois par mois par téléphone, c'est lui qui m'appelle ou moi qui l'appelle.
0: Très bien. On va revenir avec vous qui avez été témoin de l'histoire extraordinaire qui a lié dans leur jeunesse Christophe et Michel Thor. On revient dans quelques instants sur Europe 1. Restez bien avec nous, cher Gérard. 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
0: Je continue de vous raconter l'histoire d'amour extraordinaire entre Michel Thor et Christophe. Ce sera juste après avoir écouté Woman de John Lennon sur Europe 1.

0: C'était John Lennon sur Europe 1.
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0: Chaque samedi et chaque dimanche, de 21h30 à 22h30, je vous raconte une histoire d'amour. Aujourd'hui, je vous ai raconté l'histoire entre la chanteuse Michèle Thor et l'auteur d'Aline et des mots bleus, le chanteur Christophe. Et pour en parler, je suis avec le frère de Christophe, Gérard Bévilacqua. Alors, on va revenir sur cette rencontre entre Michèle Thor et Christophe. On a l'impression que c'était un peu la rencontre entre deux enfants blessés. Ils étaient très jeunes à l'époque et tous les deux assez marqués par des drames de leur enfance.
2: Oui, c'est vrai, par le drame déjà de la séparation de mes parents.
0: Oui.
2: Qui a beaucoup touché qui était mon jeune frère, puisque j'avais Yves, qui avait 18 mois d'écart avec Christophe, encore plus jeune. Et si vous voulez, moi, je jouais le rôle du père, en fait. C'est moi qui remplaçais un peu le père de famille quand il fallait aller en vacances. C'était moi qui les prenais dans la voiture pour aller dans une location, toujours à Saint-Raphaël, puisque mon père s'occupait de nous trouver une location sur Saraf, et pendant 2, 3, 4 années de suite, on allait toujours dans cette même location. C'est un peu moi qui jouais le père de famille avec, entre autres, ma future femme, Evelyne. Ah bon.
0: Christophe, comment vous le décririez, enfant? Il semblait un peu hypersensible, donc très, très affecté par les scènes terribles entre ses parents, j'imagine.
2: Oui, ça, vous avez tout à fait raison. Parce qu'il y avait vraiment des scènes entre mes parents. C'est-à-dire que mon père, lui, rentrait à des heures plutôt matinales, si je puis dire, de 3-4 heures du matin. Et de ce fait-là, ma mère, qui l'attendait avec impatience, bon, ça se passait relativement très mal. Les enfants dormaient pas, moi je dormais pas non plus. Et effectivement, il a quand même été très affecté par cette période.
0: Alors, cette rencontre avec Michel, vous en avez été le témoin très vite ?
2: Très vite. Disons que c'était quand même une rencontre. Christophe était très mystérieux, si je puis dire. Mmh. Il faisait pas réellement part de ses aventures avant même Michel, parce qu'il en a eu bien d'autres avant Michel. Mmh. Mais après cette rencontre avec Michel, c'était plutôt une rencontre intime, une rencontre un petit peu mystérieuse. Il n'en parlait pas. Il restait plutôt discret.
0: Mais il vous a fait part de son désir de se marier et d'avoir un enfant avec Michel ou pas du tout ?
2: Non, pas du tout. Alors, cet enfant, disons, nous l'avons appris par le père de Michel Thor, qui un jour s'est pointé, enfin entre guillemets, dans notre magasin d'électroménager à Juvisy-sur-Orge, aujourd'hui en Essonne, pour rencontrer mon père et demander à ce que mon père fasse pression sur Christophe pour que Christophe puisse reconnaître Romain. Et là-dessus, mon père a dit « Mais monsieur, n'y pensez pas, ils sont bien trop jeunes. Mmh. » Et je vois, moi, j'étais donc dans le magasin, puisque je vendais des appareils d'électroménager. J'ai revu monsieur Thor partir vraiment déçu de la réponse de mon père.
0: Comment vous expliquez justement que Christophe, qui manifestement avait des sentiments pour Michel et qui imaginait dans sa tête un avenir à trois avec un bébé, comment vous expliquez qu'il ait fui dès qu'elle lui a appris qu'elle était enceinte ?
2: Parce que Christophe, si vous voulez, c'était encore un enfant et il avait envie de profiter de tout un tas de choses, pas spécialement d'autres femmes, si je puis dire, mais il avait envie de profiter, disons, beaucoup d'amis, de copains, de pouvoir faire l'acquisition d'appareils anciens, surtout américains, de tout ça. Et ça, pour ce faire, il avait besoin d'être seul. Mm-hmm. Et il n'aimait pas avoir le conseil, Christophe. Vous pouviez lui dire blanc, il disait noir. Mm-hmm. Voilà.
0: Il était indépendant et créatif, donc c'est vrai qu'il devait avoir besoin de solitude pour pouvoir composer, j'imagine.
2: Absolument, c'est tout à fait ça. Et puis, il voulait jamais on ne pouvait lui donner un conseil. Oh, mais je sais. Voilà, c'était je sais comme Jean Gabin. Voilà.
0: Ils se sont rencontrés assez tard, Romain et son père biologique, Christophe. Il avait quel âge, Romain ?
2: Alors, ils se sont rencontrés, comme vous l'avez précisé, précédemment, enfin au cours de, avant, à l'anniversaire des 90 ans de Marcel Amont, qui était dans une localité proche d'Aix-en-Provence.
0: Oui, ça c'était Michel et Christophe qui se sont revus à cette occasion-là, parce qu'ils ne s'étaient pas revus pendant longtemps.
2: Pas du tout.
0: Pas du tout.
2: Jusqu'à ce jour.
0: Et pourquoi ils se cherchaient à s'éviter
2: Il y avait la distance qui faisait que, si vous voulez, par rapport... Chris, qui aimait bien rester sur Paris, sauf quand il était obligé de faire des galas, parce que je dis bien, bien obligé. Parce que quand il fallait faire un gala ou qu'il fallait faire l'Olympia, vous avez connu Christophe, vous connaissiez un petit peu son tempérament et son caractère. C'était toujours un peu en marche arrière.
0: Puis lui, il vivait surtout la nuit, non, si j'ai bien compris. Car c'est vrai qu'on avait, eu quelques échanges avec Christophe, qui était un fan de brocante, puisqu'il collectionnait lui-même des objets américains des années 50. Il vivait la nuit, vous confirmez?
2: Ah ben c'était Castel tous les soirs. Donc c'était Castel tous les soirs jusqu'à 2-3 heures du matin. Il revenait toujours avec une nouvelle rencontre, je ne sais même pas si je devrais le dire, ça, parce que c'est pas très gentil, mais enfin, c'est qu'il avait du succès, qu'il était encore assez beau pour pouvoir conquérir.
0: C'est sûr. Alors, quel rapport il avait noué avec son fils? Il avait quel âge, Romain, quand il a rencontré son papa, biologique?
2: Alors, il a rencontré Romain par l'intermédiaire d'Yves, le jeune frère qui habitait Aix-en-Provence.
0: Oui.
2: Et Christophe, faisant un gala à une localité à une trentaine, quarantaine de kilomètres d'Aix-en-Provence, Yves a récupéré Romain dans sa voiture, lui a fait la surprise et l'a accompagné où le gala allait se produire, dans la loge de Christophe. Et c'est là pour la première fois qu'il a eu l'occasion d'embrasser son père, son vrai père.
0: Mais il avait quel âge à ce moment-là, Romain?
2: Alors Romain était, c'était disons deux années ou trois années avant le décès de Christophe.
0: C'était très tard alors. Il n'en avait jamais manifesté le besoin, Romain, de
2: rendre. Bien sûr. Si. Même moi au téléphone, il m'en parlait, il me disait mais. Oh, j'aimerais rencontrer mon père et tout ça, ben, mais je comprends bien qu'il est très occupé, etc. Bon, et là, le jour où Yves a pu l'accompagner dans cette loge, il a été le plus heureux des enfants.
0: Et comment a-t-il réagi, Christophe?
2: Très bien, très bien. Il l'a pris sur ses genoux, comme un bébé.
0: Ah bon?
2: Il l'a embrassé. Ça m'a été répété, ça, par Romain,
0: ils se ressemblent tous les deux?
2: Pas du tout.
0: Romain
2: ne ressemble ni à sa mère ni à son père.
0: Ah bon. Et quand Michel Thor a croisé à nouveau Christophe, alors qu'ils ne s'étaient pas vus pendant 50 ans, comment se sont passées les retrouvailles?
2: Ah ben Michel était très très très très heureuse. C'était quelque chose. C'est pas elle qui me l'a dit, c'est Romain qui m'a raconté toute cette période, si je puis dire. Mais du fait qu'elle a un timing très très important, partir au Canada, en Belgique, etc., elle pouvait pas envisager de rencontrer Christophe. Et après, malheureusement, il y a le destin qui a fait que Christophe n'était plus là.
0: Bon, en tout cas, ils se sont remémorés leurs souvenirs et il y avait aucune rancune chez Michel Thor à son égard.
2: C'est pas du tout le tempérament de Michel. Michel est rancunière pour dessous. Jamais, enfin, les 2-3 entretiens que j'ai pu avoir avec elle au téléphone, elle était toujours très à faire des compliments même de Christophe. Oh là là, qu'est-ce qu'il est encore très beau. Il ressemble à Kirk Douglas, etc. voilà. Donc c'était vraiment, il n'y avait pas de rancune.
0: Il y avait toujours une petite étincelle dans son cœur quand on vous écoute. Comment vous la qualifieriez, cette histoire d'amour entre Michel Thor et Christophe?
2: C'est difficile à donner une explication parce qu'en fait, c'est un amour jeunesse, ça, comme vous l'avez dit précédemment. Ouais. Il y en a peut-être eu d'autres aussi dans le même style, si vous voulez, mais on en a moins parlé parce que ça, c'était pas Michel Thor et c'était pas Christophe. Je pense que malgré tout, il y en a plein d'autres. Mais bon, écoutez, La preuve, c'est qu'aujourd'hui, on en parle encore, donc ça a été quand même une belle rencontre.
0: Bon, ben, je vous remercie d'avoir pris le temps de répondre à mes questions, cher Gérard. Et puis, si vous en avez l'occasion, en tout cas, on le fait à travers les ondes. On embrasse Michel Thor et Romain.
2: Avec grand plaisir.
0: Merci. Merci de nous avoir suivis. Je vous retrouve demain à 21h30 sur Europe 1 pour une autre histoire d'amour extraordinaire, celle d'Henri de Montfred et d'Armgard. Mais tout de suite, je vous laisse avec Frédéric Joncheret pour Europe 1 Nuit.
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10: Europe 1, il est 22h30. Bonsoir à tous. On ne change pas. C'est avec cette chanson que Céline Dion a donné le coup d'envoi de sa série de concerts à Nanterre après 6 ans d'absence. Un retour inespéré et savouré par ses fans du monde entier. Vous l'entendrez. Un TER qui déraille, un rail déposé sur la voie, l'hypothèse d'un acte malveillant commis hier en Normandie est forte. Toutefois, la justice attend plus d'éléments pour se prononcer précisément sur les faits. Les dentistes ont une dent contre un décret du gouvernement. Les soins dentaires seront moins bien remboursés au 1er janvier. Les professionnels craignent que certains Français renoncent à se soigner. Vous l'entendrez. Et les basketteuses françaises face à un mur demain. Les Bleus se sont qualifiés pour la première fois de leur histoire en finale de la Coupe du Monde. Et ce sera face aux Américaines, invaincues depuis 20 ans.
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10: 30 000 spectateurs vibrent ce soir à l'unisson pour Céline Dion. La star planétaire a débuté son show à la Plénitude Arena de Nanterre avec 47 minutes de retard. De quoi rendre encore plus hystérique ses fans qui ne l'avaient pas vu monter sur scène depuis 6 ans. Un événement pour son public, comme en témoignent ses réactions recueillies juste avant la performance.
11: On attend un show, on espère, exceptionnel, mais venant de Céline Dion, je pense qu'il n'y aura pas de doute, quoi. Je pense qu'elle sera là, qu'elle sera bien présente pour ses fans et je pense que ça va être un spectacle inoubliable.
12: Moi, je me dis que ça va être un concert exceptionnel, un show époustouflant aussi, concert-événement que je voulais absolument pas louper.
13: Je pense qu'elle va nous faire un show comme elle sait, comme elle a toujours su le faire. Et puis, je pense que là, c'est son premier show, là, elle va assurer.
14: Oui, un grand show, je suppose, à son image. Oui, un grand show.
15: Un grand show de Céline Dion, quoi. Un truc exceptionnel, formidable. Un vrai cheval américain.
16: J'attends quelque chose d'extraordinaire, d'exceptionnel. On l'attend depuis des années, 6 ans exactement. Et puis, moi, j'aurais toujours voulu la voir aux États-Unis, jamais pu le faire. Donc, je suis au taquet, je suis même ému à en parler. Voilà.
10: Des réactions recueillies par Marius Druard pour Europe 1 lors de ce premier concert qui se poursuit en ce moment à la Plénitude Arena. Les tubes s'enchaînent et les gens sont heureux. 15 autres concerts vont suivre avec la star canadienne qui reviendra aussi au mois de mai pour 10 nouvelles dates. Les suites judiciaires à présent du déraillement spectaculaire d'un TER survenu hier soir en Normandie. Un événement qui a fait 44 blessés parmi les passagers qui voyageaient entre Rouen et Caen et qui soulève beaucoup de questions. Bonsoir Mathieu Prior.
17: Bonsoir.
10: Ce soir, le procureur de Rouen reste prudent sur la piste de l'acte malveillant.
17: Oui, selon Sébastien Gallois, à ce stade, aucun élément ne permet d'évoquer un acte de malveillance et donc encore moins un attentat. Pour autant, rien n'explique pour le moment, en tout cas, la présence sur la voie d'une portion de rail de 300 kilos. Ce que l'on sait, c'est que le train ne présentait pas de défaut, que le conducteur a été contrôlé négatif au dépistage d'alcool et de stupéfiants. Il confirme avoir vu un objet sur la voie peu avant le déraillement de la rame, alors qu'une heure auparavant, un train avait parcouru le même itinéraire sans constater la présence d'aucun objet. Autant d'éléments qui poussent Jean-Baptiste Gastine, vice-président de la région Normandie, en charge des transports, à privilégier la thèse de l'acte malveillant.
18: Ce qui nous permet d'avancer ça, c'est aussi le fait que du côté des équipes de SNCF Réseau en Normandie, ils nous disent qu'il n'y a pas eu d'intervention de travaux sur ce secteur. Et à ce moment-là, si c'est un acte de malveillance, c'est un acte criminel de malveillance, parce qu'on aurait pu avoir des morts.
17: L'analyse de la boîte noire est en cours, des auditions ont eu lieu et d'autres sont prévues demain. Il s'agit pour les enquêteurs de répondre aux questions qui est à l'origine de ce déraillement et pour quel motif.
10: Merci Mathieu Prior. Bruno Retailleau appelle à reconstruire la France. Le candidat des Républicains à la présidentielle était en meeting cet après-midi à Nogent-sur-Marne. Il a prononcé un discours de 45 minutes face aux jeunes de son parti, dans lequel il a notamment défendu le recours au référendum. Alexandre Chauveau, pour Bruno Retailleau, son projet présidentiel est façonné, dit-il, pour les nouvelles générations.
19: Oui, Bruno Retailleau met d'abord en garde contre la guerre de génération qui couve dans le débat public.
20: Si vous risquez demain des retraites de misère, c'est pas la faute aux boomers. La retraite à 60 ans, les 35 heures, ce sont des choix politiques. Ce n'est pas le choix d'une génération tout entière, mes amis.
19: Le candidat des Républicains à la présidentielle défend ensuite son idée de la jeunesse.
20: Il y a une jeunesse qui bloque les amphis et la vôtre, vous qui les remplissez. Il y a une jeunesse qui défile aux côtés des islamistes. Et il y a une autre jeunesse, la vôtre, qui défile contre l'antisémitisme.
19: Une jeunesse à laquelle il compte rendre la parole via notamment un référendum sur l'immigration rendu possible grâce à une révision de la Constitution. Un point de divergence clair avec Édouard Philippe.
20: Il a dit « Ah mais j'ai rien contre le référendum, mais est-ce qu'il faut élargir ?» Non, faut... non, ça c'est le « en même temps ». Eh bien moi ce que je veux, c'est donner un grand coup de pied dans la fourmilière, qu'on puisse renverser la table. Il a renversé complètement.
19: Bruno Retailleau qui termine son discours par un serment adressé à la jeunesse de France. « Je te promets une France juste, fraternelle et fière », dit le candidat des Républicains face aux milliers de jeunes militants réunis au pavillon Baltard.
10: Alexandre Chauveau du service politique d'Europe 1. Augmentation du plafond annuel des franchises médicales qui reste à la charge des assurés. Au 1er octobre, il va passer de 100 à 140 euros selon un décret paru au Journal officiel. Un nouveau plafond qui sera réévalué en fonction de l'inflation chaque année à partir de 2028. Et un décret qui ne passe pas auprès des dentistes. Au 1er janvier, les soins dentaires ne seront remboursés par la Sécurité sociale qu'à hauteur de 50%. Charge aux patients de payer la différence, soit directement, soit via la mutuelle. Une mesure prise par le gouvernement cet été pour essayer de résorber un peu le déficit de la Sécurité sociale et qui est contestée par les professionnels qui craignent une dégradation de la santé bucco-dentaire des Français. Le reportage chez un dentiste lyonnais de notre correspondant Jean-Luc Boujon.
21: On sacrifie les soins dentaires. Le docteur Philippe Balagna ne décolère pas. À partir du 1er janvier 2027, le remboursement de la Sécu sera plafonné à 50% du montant total des soins. Il était de 70% il y a seulement 4 ans. Une très mauvaise nouvelle pour le portefeuille des patients, selon le praticien.
22: Un soin qui coûterait 100 euros, au lieu d'avoir 40 euros de reste à charge, il y aurait 50 euros de reste à charge. Celui qui n'a pas de mutuelle, il va forcément payer davantage. Celui qui a une mutuelle, eh bien, dans un an, dans deux ans, il verra sa cotisation augmenter en partie à cause de ce transfert de charge.
21: Une très mauvaise nouvelle aussi pour la santé bucco-dentaire des patients. Moins rembourser les soins dentaires aujourd'hui, c'est faire un très mauvais calcul pour demain.
22: On sait très bien que des soins précoces sont vraiment pas très chers. Si, pour certains, ce basculement est rédhibitoire par rapport à leur budget, ils vont renoncer à ces soins précoces et donc ça deviendra des soins contraints obligatoires au pied du mur et donc forcément plus importants, du style dévitalisation couronne ou du style extraction, alors qu'on aurait pu éviter ce genre de soins inutilement importants.
21: Les dentistes français se mobilisent donc, ils font signer une pétition en ligne contre ce décret qui a déjà recueilli plus de 11 000 signatures. Lyon, Jean-Luc Boujon, Europe 1.
10: Et les policiers manifestent contre le manque de reconnaissance et de moyens. Une grande manifestation est prévue devant de nombreux commissariats français mardi à l'appel du syndicat Unité. Des fonctionnaires qui ont déjà fait une action ce vendredi au commissariat Nord de Marseille où ils ont jeté leurs menottes au sol pour dénoncer une activité toujours plus dangereuse, un manque de moyens humains et matériels et des salaires figés depuis 10 ans. Le reportage à Marseille de Stéphane Burgat.
0: Des menottes, des codes pénaux et surtout des cartes de police jetées au sol. Le malaise des policiers est profond.
2: C'est très très fort, c'est un signal fort pour montrer vraiment notre désarroi. Il y a une souffrance, mais ça ne date pas d'aujourd'hui ni d'hier. Ça fait très longtemps. Le service qui est débordé, malheureusement les suicides. Et c'est souvent oublié en fait.
0: Le manque de considération est global, dénonce le porte-parole du syndicat Unité, Edicide.
4: Notre métier n'a jamais été aussi dangereux qu'aujourd'hui. Ça fait 10 ans que les salaires sont bloqués. On a peu ou pas d'évolution de carrière. Il y a aussi peu de fonctionnaires de police qu'il y a 20 ans. C'est-à-dire que depuis on a eu l'ultra-gauche, l'ultra-droite, le narcotrafic, la radicalisation religieuse, les atteintes aux personnes qui ont augmenté de façon exponentielle et on n'a pas d'effectifs.
0: Les résultats, des fonctionnaires quittent les rangs de la police, témoigne Arnaud Blaise.
23: C'est des gens qui veulent finalement quitter la police nationale, qui vont se rapprocher des polices municipales. Bah, pour une des raisons simples, c'est qu'ils sont mieux payés que nous. Hein. Et évidemment, le matériel, ils ont des fois des plus jolies voitures, des meilleurs gilets pare-balles. On va parler armement, ils ont des Glock pour la plupart, que nous on est encore avec des Six Hour qui auraient dû être réformés depuis 2022.
0: Et ces policiers annoncent des manifestations massives devant de nombreux commissariats français mardi prochain. Marseille, Stéphane Burgat, Europe 1.
10: Et à l'étranger, Narendra Modi et Xi Jinping s'engagent à résoudre de façon honnête et raisonnable différents frontaliers entre leurs deux pays. Le Premier ministre indien et le président chinois se sont entretenus en marge du sommet des BRICS à New Delhi. Volodymyr Zelensky prêt à rencontrer Vladimir Poutine lors du sommet du G20 à Miami en décembre. C'est ce qu'a indiqué le président ukrainien. De son côté, le Kremlin répond qu'aucune décision n'a été prise sur la venue du président russe à cette réunion.
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10: La démission spectaculaire d'un chercheur d'Anthropic, entreprise majeure de l'intelligence artificielle avec l'OpenIA, n'en finit pas de susciter des réactions. Selon Jacob Coxon, les géants de l'IA jouent avec nos vies. Il les qualifie d'irresponsables. Ce n'est pas la première alerte du genre aux États-Unis. Le sujet d'une super-intelligence qui serait autonome et peut-être incontrôlable oppose ceux qui sont dans une course effrénée à l'innovation et ceux qui demande à urgemment appuyer sur le frein. Les précisions d'Aurélien Fleureau.
24: Il a raison, nous croyons sincèrement que l'IA pourrait bien anéantir l'humanité tout entière. Ce sont les mots d'un ancien collègue de Jacob Coxon chez Anthropic. De plus en plus de voix s'élèvent, des messages vus des dizaines de millions de fois. Et un Jacob Coxon passé en quelques heures d'inconnu à Star de la Semaine, reçu ici sur CNN.
25: Ils n'ont pas encore atteint un niveau d'intelligence qui mènerait à notre extinction, mais leur vitesse de progression est folle. Et il y a une réelle possibilité que dans un futur très proche, nous mourions tous.
24: Mais pour de nombreux experts, rien de tangible ne prouve cette lugubre prédiction à si court terme. Certains dénoncent même un marketing de la peur, souligne Julien Pillot, enseignant-chercheur à l'INSEC Grandes Écoles.
26: On ne peut pas non plus occulter le fait que derrière ces déclarations, il peut y avoir des volontés purement marketing ou tout simplement stratégiques pour appeler un cadre réglementaire qui est favorable aux acteurs qui tirent la sonnette d'alarme en vérité.
24: Quoi qu'il en soit, le coup de frein sur les avancées d'une intelligence artificielle générale capable de dépasser l'humain semble très improbable, tant la guerre pour le leadership sur l'IA fait rage entre les États-Unis et la Chine.
10: Aurélien Fleureau du service économie d'Europe 1. Exploit de l'équipe de France féminine de basket. Les Bleus vont jouer pour la première fois de leur histoire une finale mondiale après avoir corrigé les Allemandes chez elles 86-64. La réaction de l'ailière Valériane Ayaï.
27: Ça fait plaisir. Après, comme on s'est dit, on va profiter du moment, évidemment, parce que ça reste historique. Mais en même temps, on sait qu'il nous en reste un et on est déjà focus sur la finale. Tout va être difficile, personne ne va rien nous donner. On savait qu'on allait se battre face à l'équipe allemande, mais aussi face au public. Donc voilà, je pense qu'on a bien fait. Après, elles nous ont posé d'autres problèmes, des problèmes que d'autres équipes ne nous avaient pas posés. On a su répondre, donc je pense qu'il faut qu'on garde cette confiance-là.
10: Et le sacre mondial se jouera demain à 20h pour les Françaises face aux États-Unis qui ont sorti l'Espagne 76-66. Un très gros morceau puisque les basketteuses américaines n'ont plus perdu un match dans une compétition planétaire depuis 20 ans. Le dernier bulletin météo à présent de la journée avec vous, Estelle Lafond.
28: Alors, le dernier, oui, mais vous allez voir qu'il est plaisant. Ça va vous donner envie d'aller vous promener demain parce que le soleil va être présent sur un très grand nombre de régions pour cette journée de dimanche. Sauf, une fois encore, dans l'extrême nord, de la Normandie au bassin parisien, sur les Hauts-de-France et une partie de la Bretagne. Ce sera gris dans la matinée avec quelques pluies, surtout du côté des Flandres et du Boulonnais. On aura aussi des brouillards matinaux qui vont s'étirer le long de la pointe bretonne, un petit peu sur les Pays de la Loire et sur les Landes. Mais l'après-midi, le soleil va quand même prendre ses quartiers. Les averses dans le nord vont prendre un caractère orageux, elles, dans l'après-midi, à mesure que les nuages et la perturbation glissent vers le Grand Est. Partout ailleurs, eh bien, hormis quelques voiles très légers d'altitude, c'est encore une fois le soleil qui remporte la mise. On peut noter un petit vent d'ouest à 40 km/h près de la Manche et un mistral de même valeur dans son domaine toute la journée. Les températures demain matin sont quasi identiques à celles d'aujourd'hui, comptées entre 10 et 14 un petit peu partout, plutôt 13 à 17 au bord de la Manche, même s'il y a des nuages, et là 16 à 20 degrés près de la Méditerranée, donc très très doux. Et puis un petit mot sur lundi et mardi, donc ce seront encore deux journées assez douces et ensoleillées avec notamment des valeurs maximales assez hautes puisque les 30 degrés seront assez facilement atteints jusqu'aux abords de la Loire, donc la chaleur remonte. Voilà, bonne soirée à tous.
10: Merci beaucoup Estelle Lafond, bonne soirée également à vous. 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
28: Bonsoir et bienvenue dans les meilleurs moments de la semaine de la Libre Antenne sur Europe 1. Et je vous propose qu'on réécoute Benoît, qui a été reçu dans l'émission mardi. Eh bien, figurez-vous que Benoît, il n'a toujours pas oublié son ex. Et on est avec lui, évidemment.
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28: Je vous écoute, Benoît. Quel est l'objet de votre appel ?
30: Alors l'objet de mon appel de ce soir est sur le thème de l'amour, mais c'est pas le meilleur côté de l'amour, si je puis dire.
28: Ah, c'est-à-dire, qu'est-ce que vous voulez dire par là ? C'est un désamour ? C'est un amour rompu ? C'est un amour en construction avec une grande incertitude ?
30: C'est surtout une rupture assez difficile.
28: Ah. Donc le désamour. Alors qu'est-ce qui s'est passé ? Vous avez quel âge déjà, Benoît ?
30: Alors j'ai 26 ans.
28: 26 ans. Oui. Donc racontez-nous cette histoire d'amour qui, visiblement, vous a fait souffrir ou vous fait peut-être encore souffrir.
30: Ben déjà, ben, pour commencer, aujourd'hui, en ce jour même, ça fait 5 ans que j'ai rencontré mon ex-copain la première fois où je l'ai vu. Oui. Donc aujourd'hui, on va dire que c'est une journée qui pour moi
28: est symbolique.
30: Donc c'est que je sais que là cette nuit je vais pas réussir à dormir, je sais tout de suite.
28: Bah, peut-être que comme on va se parler un petit peu, alors pas très longtemps parce qu'on est sur la fin de l'émission, mais peut-être que vous allez pouvoir, au contraire, puisque vous aurez déposé, c'est le principe d'ailleurs de la thérapie, peut-être que vous allez pouvoir mieux dormir que vous ne le pensez. Donc même si c'est une date anniversaire, puisque c'était il y a 5

0: essayer de reconquérir cette personne, quoi.
1: Oui, vous êtes très, très, très entier. Ou peut-être très, très, très fusionnel, ou peut-être très, très, très dépendant.
0: Je pense que je suis les trois vides.
1: Voilà. Alors, qu'est-ce qui s'est passé à la fin? Pourquoi vous avez rompu?
0: Ben parce qu'en fait, mon copain, j'étais chez lui pendant un week-end, et à un moment, il voit une notification sur mon téléphone, et il a vu le prénom d'un garçon. Donc, tout de suite, il s'est mis à imaginer tout et n'importe quoi, comme quoi que je l'avais trompé, etc. Alors qu'en fait, j'avais pris contact avec un vieil ami d'enfance que j'avais retrouvé par hasard sur les réseaux sociaux, et avec qui j'avais prévu de faire une soirée prochainement avec aussi mon copain. Mais sauf que mon copain ne l'avait pas du tout compris comme ça, et en fait, du jour au lendemain, il m'a carrément ghosté, quoi.
1: Ah, carrément, il vous a blacklisté.
0: Ah oui, carrément, oui.
1: Plus de nouvelles du tout du jour au lendemain, sans explication, sans se retrouver, sans se parler, sans vous écouter?
0: Non.
1: Donc vous n'avez jamais eu une discussion de clôture?
0: Non, pas vraiment, on voit pas vite fait par message, mais après, à un moment, il m'avait bloqué.
1: Vous êtes toujours coincé, Benoît, dans cette étape du deuil que vous n'avez pas pu faire?
0: Oui, ça fait 4 ans, et c'est vrai que ça m'handicape beaucoup quand même. Ça m'handicape carrément même.
1: Bah parce que vous n'avez pas pu fermer le dossier correctement, c'est surtout ça en fait. Puisqu'il vous a, du jour au lendemain, il ne vous a pas laissé vous expliquer vraiment, vous n'avez pas pu argumenter, vous n'avez pas pu lui prouver, à la limite, que c'était un ami d'enfance, etc. Il a juste décidé de casser le lien de manière unilatérale. Ça manque un peu de respect d'ailleurs. Donc vous êtes toujours coincé dans cette étape, puisque le dossier n'a pas été refermé.
0: Oui, c'est exactement ça. Et en plus, je suis tombé par hasard sur une photo de lui sur Instagram. C'est que j'ai vu que là, bon, ben, il s'était mis avec quelqu'un d'autre. Et puis, bon, ben, ça m'a encore plus fait mal au cœur, quoi.
1: Qu'est-ce que vous auriez aimé lui dire que vous n'avez pas pu lui dire ou écrire peut-être, hein, même s'il va sans doute pas vous répondre, mais peu importe. C'est pour vous que vous le faites, c'est pas pour lui. Parce que là, pour vous, Benoît, c'est important de tourner la page, de pouvoir poursuivre votre vie. Vous êtes très jeune, vous avez 26 ans.
0: Oui, c'est vrai. Oui, c'est vrai.
1: Donc, qu'est-ce que vous auriez voulu lui dire que vous n'avez pas pu lui dire parce qu'il ne vous a pas laissé le temps?
0: Ben, ce que moi, j'aurais pu lui dire, c'est que déjà, de un, jamais j'aurais pu le tromper. Déjà jamais. Parce que, ben, comme j'ai déjà pu lui dire plein de fois, il me plaisait énormément. Moi, dès la première fois même où je l'ai, parce qu'en fait, on s'est rencontrés grâce à une application de rencontre. Et puis voilà, j'aurais dit que bon, bah, que je l'aimais, que je l'aime encore même de tout mon cœur, que jamais j'aurais pu le tromper, et qu'il avait totalement confiance en moi. Même la preuve, il avait même mon code du téléphone. Si vous voulez regarder avec qui je pouvais discuter, il pouvait le faire sans problème. Hein.
1: Et ça, vous n'avez pas eu l'occasion de lui exprimer à l'époque?
0: Juste 2 ou 3 messages, et puis après, bon, ben, comme il m'avait bloqué...
1: Et les mails aussi, il vous a bloqué?
0: Ça, par contre, je ne faisais pas son adresse mail, mais par contre, j'avais déjà écrit 3 lettres.
1: Vous avez exprimé ce que vous nous dites ce soir sur l'antenne d'Europe 1 dans la Libre Antenne?
0: Oui, exactement. Oui.
1: Et vous n'avez pas eu de nouvelles?
0: Et je n'ai pas eu de nouvelles.
1: Oui. Moi, je crois, Benoît, qu'il faut que vous entendiez que, de toute façon, ça fait 4 ans, il est avec quelqu'un d'autre. Quand on veut, on agit.
0: Oui.
1: Donc, c'est qui veut pas. Et on ne force pas les gens. Parce que à quoi ressemblerait l'amour ou l'affection qui pourrait vous porter si vous le forcez? Vous méritez quelqu'un qui vous choisit pleinement. Comme,
0: oui,
1: Caroline nous l'a dit juste avant vous.
0: Oui.
1: Donc je crois qu'il faut accepter de laisser partir cette histoire. Peut-être que vous pourriez vous aider en symbolisant cette histoire. Peut-être que vous pourriez prendre une photo de vous deux parce que vous avez dû les garder.
0: Ah oui, ça par contre, ça, j'ai gardé énormément de photos.
1: Voilà.

0: peut-être prendre une photo de vous deux. Et alors, c'est du symbolisme, encore une fois, mais la force du symbole, il ne faut pas la sous-estimer. Peut-être aller auprès d'un cours d'eau et accepter, par exemple, de mettre la photo sur l'eau et de la laisser partir loin de vous en disant, bah voilà, je remercie pour cette histoire, pour ce premier coup de foudre, pour ces sentiments que j'ai éprouvés. Mais aujourd'hui, il est temps que je reprenne le cours de ma vie. Tout cela va vous constituer, c'est de l'expérience, vous avez compris des choses de vous. Mais maintenant, il faut libérer l'espace pour pouvoir accueillir une nouvelle personne.
1: Oui, c'est vrai. Parce que puis c'est vrai que ça... Là, je prends l'exemple de ce soir. Bon, ça fait 5 ans que j'ai eu la première fois. Là, de toute la soirée, ça me trotte. En fait, je me remémore la soirée quand j'ai vu la première fois il y a 5 ans. Et c'est vrai que ça me fait aussi du mal quand même.
0: Oui, peut-être que pour la première fois ce soir, puisque on est sur une date anniversaire importante pour vous et souffrante depuis 5 ans, vous pouvez peut-être vous dire que je me fais le cadeau de me tourner vers mon avenir et non pas regarder mon passé. Si vous vous projetez dans un avenir, peut-être vous dire que vous allez rencontrer quelqu'un d'autre, que vous allez avoir de nouveau des moments heureux, que vous allez partir en voyage avec cette personne, que vous allez pouvoir réaimer, etc. etc. Si vous regardez, vous savez, un pare-brise, c'est beaucoup plus large qu'un rétroviseur.
1: Oui, c'est vrai, oui.
0: Donc peut-être que ce soir, vous pouvez vous faire ce cadeau de vous dire, c'est le dernier soir, dans cette date anniversaire, où je vais me faire du mal et où je vais entretenir cette tristesse et cette peine pour quelqu'un qui ne veut pas de moi.
1: Oui, parce que c'est clairement ça, parce que il ne m'a jamais repris contact, il ne m'a jamais rappelé ni rien. Donc...
0: Vous savez, Benoît, pas d'intérêt, pas d'action.
1: Oui, c'est vrai.
0: Donc, il s'agit là de nourrir l'estime de vous-même et de retrouver confiance en vous pour aller de l'avant.
1: Ouais.
0: N'entretenez pas ce qui vous fait souffrir.
1: Ouais, parce que c'est vrai que c'est... Bon, depuis 4 ans, c'est vrai que maintenant, à chaque fois, c'est quand même... c'est quand même assez douloureux quand même, hein. C'est assez douloureux.
0: Vous savez, on ne force pas les gens. Ça ne sert à rien du tout. On ne peut pas forcer les gens. Vraiment pas. Donc, passez à autre chose. Laissez faire. Acceptez ce qui se présente à vous.
1: Ouais.
0: Parce que vous ne savez pas ce que la vie va vous proposer. Ce qui est certain, c'est qu'elle va vous proposer vraiment une histoire qui sera encore plus merveilleuse. Alors, vous allez me dire, oui, je sais ce que je perds, je ne sais pas ce que je trouve. Il s'agit d'avoir confiance. Confiance en vous. Et confiance en la vie.
1: Ouais, il faut que je pense à faire ce travail-là sur moi. Et,
0: oui.
1: Mais c'est que par contre, l'idée de la photo avec le cours d'eau, c'est que ça, c'est vraiment. Ça, je pense que ça pourrait vraiment m'aider quand même.
0: Eh bien, vous savez quoi, faites-le demain. Puisqu'on est sur la date anniversaire, choisissez. C'est pas un hasard que vous nous appeliez ce soir sur l'antenne d'Europe 1.
1: Non, c'était pour exprimer un peu ce que.
0: Mais oui, c'est pour ça.
1: Sur le cœur.
0: Et oui, c'est pour ça que je vous dis ça. Donc profitez. Dites-vous que ce soir, vous allez vivre cet événement autrement. Autrement, ça suffit. Vous lui avez donné 4 ans de tristesse, 4 ans de nostalgie, de mélancolie. Et ce soir, cette date anniversaire, elle est pour vous, elle est pour votre avenir, elle est pour l'espoir, elle est pour les nouveaux projets. Regardez le pare-brise et non pas le rétroviseur. Cassez-le, le rétroviseur. Et demain, vous allez faire le rituel avec la photo.
1: Ouais.
0: Et vous nous tenez au courant sur l'antenne d'Europe 1 où vous appelez Audrey au 01 80 20 39 21 pour nous dire comment vous l'avez vécu.
1: D'accord. Écoutez, oui, pas de souci, oui.
0: Merci beaucoup, Benoît.
1: Écoutez, c'est moi qui vous remercie.
0: Belle nuit à vous.
1: Merci à vous aussi.
0: Merci, au revoir, au revoir. Et si on écoutait Santa, par exemple, moi je vous propose qu'on écoute Recommence-moi, avant que la Libre Antenne ne recommence, juste après la chanson.
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0: C'était Santa, recommence-moi dans ce best-of de la Libre Antenne de ce soir. Au carillon d'Europe 1, il est 23h. Le Flash Info vous est présenté par Frédéric Joncheret. Bonsoir Frédéric.
1: Bonsoir Valérie, bonsoir à tous. 30 000 spectateurs vibrent ce soir à l'unisson pour Céline Dion. La star planétaire a débuté son show à la Plénitude Arena de Nanterre avec 47 minutes de retard, de quoi rendre encore plus hystériques ses fans qui ne l'avaient pas vu monter sur scène depuis 6 ans. Elle a ouvert son récital avec On ne change pas, un retour inespéré, savouré par ses fans du monde entier. Le parquet tempère les spéculations autour d'un attentat après le déraillement spectaculaire hier soir d'un TER entre Rouen et Caen. À ce stade, aucun élément ne permet d'évoquer un acte de malveillance commis avec l'intention délibérée de faire dérailler le train, et donc encore moins un attentat, soulignait le procureur de Rouen, Sébastien Gallois, qui répondait indirectement à Éric Ciotti, qui affirme que le déraillement est le fruit d'un attentat après la découverte d'un rail de près de 300 kilos déposé sur la voie. Marine Le Pen préfère un budget imparfait, opérationnel, avant la présidentielle, plutôt qu'une loi spéciale. Devant les parlementaires du RN au Touquet, la chef de groupe a indiqué qu'en cas de victoire à l'élection présidentielle, il lui serait plus simple de revoir la copie en 2027. Pour autant, elle exige des économies, érige en ligne rouge toute hausse d'impôts ou injustice sociale contre la France du travail. Nous voulons nous réapproprier notre outil de production, a scandé Fabien Roussel à la fête de l'humanité dans l'Essonne. Le candidat du Parti communiste français a appelé à nationaliser une grande banque pour financer l'économie française. Nous voulons le beurre et l'argent du beurre, a-t-il résumé. Jean-Luc Mélenchon espère lui avoir gagné des votes communistes lors de son discours à la fête de l'UMA. Il a déroulé ses thématiques économiques et sociales et s'est attaqué à Gabriel Attal, qui a proposé de remplacer le code du travail par une constitution du travail plus courte. Qu'ils s'en aillent tous, a lancé le candidat insoumis sous les champs. On va gagner des militants. Nous devons venir, nous devons nous rencontrer, parler et prendre des décisions. C'est la position de Volodymyr Zelensky quant à sa présence et à celle de son homologue russe Vladimir Poutine au G20 à Miami en décembre. Moscou a indiqué n'avoir pour l'instant pris aucune décision sur une possible participation de Vladimir Poutine. Les dirigeants du bloc diplomatique des BRICS exhortent à la retenue maximale dans le conflit au Moyen-Orient. Les 11 pays membres de ce forum, dont la Chine, l'Inde, la Russie ou encore l'Iran, sont réunis à New Delhi. Dans une déclaration commune, ils expriment leur vive préoccupation face à l'escalade continue des tensions au Moyen-Orient. France, États-Unis, c'est l'affiche demain soir de la finale de la Coupe du Monde féminine de basket. En rugby, La Rochelle l'emporte d'un point à Toulon 21-20 lors de la deuxième journée top 14. Et la finale dame de l'US Open de tennis a débuté entre la Biélorusse Arina Sabalenka et la Kazakh Elena Rybakina. Les Rybakina qui vient de remporter le premier set 6-4.
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0: Bonsoir et bienvenue à toutes et à tous dans les meilleurs moments de la semaine de la Libre Antenne sur Europe 1. Et je vous propose d'écouter Pamela qui a vécu un amour impossible. Impossible pourquoi ? Parce qu'elle était enfermée dans un mouvement sectaire. Mais rassurez-vous, son histoire finit bien. Et puis nous retrouverons Capucine qui s'est reconstruite en quittant la France pour aller à Madrid après une histoire d'amour douloureuse. Bonne écoute.
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0: Bonsoir Capucine.
4: Bonsoir Valérie.
0: Merci d'être avec nous et d'avoir composé justement le 01 80 20 39 21, le numéro non surtaxé de notre standard. Alors vous vouliez nous raconter, vous, l'histoire de votre amour, de votre rupture et de ce que vous en avez fait aujourd'hui. C'est bien
4: exactement
0: cela, Capucine. Alors vous avez quel âge déjà ?
4: J'ai 25 ans.
0: 25 ans, oui, vous êtes toute jeune. Donc ce garçon, vous l'avez rencontré quand et comment ?
4: Alors, on s'est rencontrés en mai 2025, mais sur une application de rencontre qui était Tinder, tout simplement, à l'époque. Donc voilà, on s'est rencontrés assez rapidement le 30 mai 2025 et on s'est mis ensemble dès le 30 mai 2025, justement.
0: Ah oui, aussitôt conclu.
4: C'est C'était un coup de foudre mutuel sur ce point-là, en tout cas.
0: Oui. Alors, comment vous en aviez déjà eu des coups de foudre?
4: Pas vraiment. Je pensais en avoir eu avant lui, mais je me suis rendu compte que pas du tout. Quand on a vraiment un coup de foudre, ça nous tombe dessus. Même quand on n'est pas forcément prêt, ça nous tombe dessus et on ne s'y attend pas, en fait.
0: Donc, coup de foudre réciproque. Et là, tout démarre très vite, c'est ça? Comment ça s'est passé?
4: En fait, tout démarre très vite à ce moment-là. On est très fusionnel, on se voit beaucoup sur les premières semaines. On passe beaucoup, beaucoup de temps ensemble. Et en fait, très rapidement, on va emménager ensemble parce que moi, j'ai un accident. Je me casse le pied et je ne peux plus rentrer chez moi parce que chez moi, il y a un escalier. C'est impossible de monter les escaliers avec mon énorme botte et mes béquilles. Donc, il me dit, viens à la maison et tant pis. Enfin, on va commencer à vivre ensemble comme ça. Et de là, en fait, l'aventure de vivre ensemble va commencer à partir de juillet 2025.
0: Ah oui, donc deux mois après.
4: C'est ça, exactement.
0: Ah oui, deux mois après, vous vous aventurez à vivre un garçon que vous venez de rencontrer. alors, Fabrice, qu'on vient d'avoir, dirait, c'est une synchronicité. C'est un signe de la vie. C'est comme ça que vous l'avez vécu ou pas? Parce que c'est cher payé, un pied cassé, mais bon.
4: Un pied cassé, c'était pas forcément une synchronicité que j'aurais aimé avoir, mais pourquoi pas en soi. Je pense que c'était le bon moment que j'aille vivre avec lui à ce moment-là, parce qu'on passait vraiment tout notre temps ensemble, mais j'ai quand même gardé mon appartement à côté. Il faut le savoir, j'ai gardé quand même jusqu'à avril. Voilà, exactement. Oui. J'ai quand même gardé jusqu'à avril mon appartement. J'ai gardé un très long moment à côté de mon appartement.
0: Pourquoi? Parce que vous aviez quand même une petite voix qui vous disait on va peut-être pas mettre tous les œufs dans le même panier. C'est trop de risques d'un seul coup. On va attendre de voir. Vous êtes quelqu'un de raisonnable habituellement, Capucine?
4: Oui, effectivement. De base, je m'emballe pas vraiment. Je suis assez, je peux tomber vite dans l'élan de faire quelque chose, mais au niveau de vivre avec quelqu'un, je pense que j'avais assez peur quand même à ce moment-là de vivre avec quelqu'un. Donc c'est vrai que c'était pas du tout prévu en fait.
0: C'était la première fois ?
4: Non, c'était pas la première fois. C'était la deuxième fois que j'y vais vraiment avec quelqu'un.
0: Donc l'histoire, elle démarre sur les chapeaux de roue, c'est le cas de le dire, puisque vous cassez le pied et donc. À cause de ça, vous emménagez avec lui. Comment ça se passe, la vie commune? Parce que là, pour le coup, vous démarrez avec une forme de handicap. Hein, c'est-à-dire, vous êtes quand même immobilisé, vous.
4: C'est ça. Au début, tout se passe très bien. Pendant deux mois, tout se passe très, très bien, la vie commune. Moi, je rentre à la maison le soir. Je travaille beaucoup. Je suis fiscaliste à ce moment-là. Donc, je travaille énormément. Je rentre du cabinet le soir. Je suis très fatiguée. Il y a un travail très prenant aussi. Dans son métier de bureau, s'il met très prudent. Donc, on réussit quand même à partir en voyage ensemble. Dès le début, on part au Portugal. On part sur mon pays, mes ancêtres. Donc, c'est quelque chose qui est très important pour moi à ce moment-là. Donc, on a vraiment une très belle connexion dans la vie commune. À ce moment-là, jusqu'à septembre, à peu près, tout se passe vraiment très bien.
0: Et vous vous projetez dans un avenir, Capucine, à ce moment-là?
4: Effectivement, oui. On se projette déjà dans un avenir en se disant que ça a fonctionné. Moi, je me projetais dans l'avenir, mais j'avais des petites réticences, puisque j'avais déjà eu le cœur brisé une fois, donc je m'étais dit, bon, on va quand même faire attention.
0: Oui.
4: Mais bon, on se projette quand même dans l'avenir à ce moment-là.
0: Et vous parlez de quoi? Vous parlez de mariage, d'enfants, c'est quoi
4: pas
0: le projet d'après?
4: Le projet d'après, c'est d'avoir un cocon construit pour nous, c'est-à-dire un appartement. Donc, soit lui voulait acheter, soit on voulait louer un appartement donc, dans notre ville natale, où c'est un petit peu compliqué de trouver des logements, vu que c'est une ville qui est complètement saturée, c'est une métropole saturée, là où on vivait. Et donc, à ce moment-là, on veut d'abord construire un cocon ensemble, construire une relation saine ensemble et durable. Et ensuite, on projette des enfants, mais dans quelques années, vraiment pas sur le court terme.
0: Donc, le coup de foudre persiste et vous entretenez tous les deux la flamme.
4: C'est ça, exactement.
0: Donc, du mois de mai jusqu'en septembre.
4: C'est ça.
0: Et donc, qu'est-ce qui se passe à ce moment-là?
4: En septembre, en fait, il y a la reprise de la rentrée pour tout le monde. Donc, effectivement, moi, je commence à beaucoup, beaucoup sortir. Je suis dans une ville qui est étudiante, donc il y a quand même beaucoup de bars, il y a beaucoup de choses. Moi, je traîne mon cabinet au centre-ville. Donc, quand même, mes collègues sont des grands festifs, on va dire. On aime bien faire la fête, on est des bons vivants. Pour tout vous dire, on habite dans le sud-ouest, donc je n'irai pas à la ville précise pour éviter tout problème. Mais on est dans le sud-ouest, donc c'est très festif. Chez nous, on passe notre temps au bar, à rigoler, à faire beaucoup de soirées. Et à ce moment-là, je vois qu'on n'a plus de temps ensemble. C'est-à-dire que moi, je finis tard le travail, lui aussi. Et en fait, moi, je passe mon temps au bar avec mes collègues. En fait, je passe beaucoup de temps au bar, à rigoler, même sans forcément boire d'alcool. Je suis beaucoup, beaucoup avec mes collègues, mes amis.
0: Mais parce qu'il n'est pas à la maison ? À ce moment-là, parce que comme il finit tard, vous vous dites, je peux sortir avec mes collègues, ou c'est parce que finalement, vous vous laissez embarquer par les propositions.
4: Ouais. Oui. Je me beaucoup embarqué également, mais il y avait son chien également, donc il passait beaucoup de temps avec la chienne à l'extérieur le soir, ce qui était normal. Et pour la promener, la détendre et tout ça, du coup, on passait des grosses heures de travail quand même. Il fallait que quelqu'un s'occupe du chien, donc forcément.
0: Voilà, c'est drôle aussi, parce que vous savez, en début d'émission, on parlait justement de ce qu'on sacrifie pour son animal de compagnie. C'était le sujet de notre début de Libre Antenne ce soir sur l'antenne d'Europe 1.
4: D'accord, ok.
0: Alors lui, il faisait passer donc sa chienne avant vous. Le soir, quand il rentrait du bureau, il allait la promener. Donc pendant qu'il la promenait, vous alliez au bar avec vos collègues.
4: Ce qui me paraît assez logique, en fait, à ce moment-là. Enfin, moi, l'équilibre me va parfaitement. En fait, il doit s'occuper de cette chienne. Moi, je m'en occupe aussi beaucoup, en fait, dans la relation. Mais c'est vrai que le soir, voilà, moi, je veux profiter. Je suis assez jeune. J'ai vécu l'université, mais en travaillant à côté. Donc, j'ai pas forcément eu le temps de profiter. J'ai pas eu le temps de profiter des bars. J'ai pas eu le temps de profiter de cet espace-là d'after work, en fait, pendant longtemps. Et je trouve enfin des collègues avec qui je m'entends très bien, avec qui je passe beaucoup de temps. Et à ce moment-là, mais en fait, j'ai plus vraiment de contact. En fait, je passe mes nuits avec lui. Mais pas pour autant mes soirées. En fait, je délaisse la relation.
0: Et les week-ends, pareil.
4: Le week-end, on est ensemble, mais en fait, il y avait quand même ce truc-là, on était très fatigués de la semaine. Vraiment, on faisait des semaines qui étaient très chargées, donc le week-end, c'est un petit peu comme si tout retombait d'un coup. Et donc, on était tellement fatigués qu'on n'arrivait pas forcément à faire grand-chose à ce moment-là, à profiter vraiment ensemble.
0: Mmh. Donc, vraiment vous perdez petit à petit par ce mode de vie.
4: Exactement. Donc, un petit peu compliqué à ce moment-là.
0: Et ensuite ?
4: Ensuite, en septembre, on arrive à un événement où on va avoir. On commence à se disputer à ce moment-là assez fortement, de plus en plus. On n'est pas d'accord. Moi, j'ai un rythme de vie qui est assez élevé. Lui, de son côté, c'est quelqu'un de base très casanier à la base. Il n'aime pas, enfin, à part sortir la chine, il n'aime pas trop faire. Il fait la fête, mais ce n'est pas beaucoup non plus. Et moi, je suis très fêtarde, très festive. Donc, on commence à se disputer, en fait, sur les horaires où, en fait, je ne suis plus du tout là. Donc, en fait, il me le fait remarquer gentiment en me disant, bon, ben, écoute, Catherine, tu n'es plus vraiment à l'appartement. Voilà, moi, je vais avoir une explication. Sans me forcer à rentrer, il ne m'a jamais dit, bon, il faut que tu rentres. Mm-hmm. Mais on voit que la tension commence à monter et, en fait, les disputes se déclenchent pour tout et n'importe quoi.
0: Mais est-ce que là, vous le comprenez tout de même, Capucine, à ce moment-là de votre histoire ? Parce que normalement, quand on est un petit peu amoureux ou amoureuse, hein, on a envie de rentrer à la maison pour voir son conjoint, sa conjointe.
4: Alors, je le comprends à ce moment-là. Il n'y avait pas de souci, j'avais très envie de le voir. Mais j'avais ce truc-là, parce que je travaillais tellement qu'en fait, le soir, c'était mon seul sas de décompression que j'avais. Vraiment, ça a été de dire, ben, là, il faut que je sorte. C'était devenu un peu un rythme de vie assez élevé que j'avais. Et je me rendais pas compte à ce moment-là de ce que j'infligeais à la personne en face, je pense. Donc, effectivement, à ce moment-là, je me dis pas forcément qu'il y a un problème, parce que lui est passé par cette période-là aussi plus jeune, parce qu'on a 4 ans d'écart. Mm-hmm. Donc, je sais que lui, il est passé par cette période-là avec ses ex. Donc, je me dis pas à ce moment-là, il va m'en vouloir, parce que pour moi, il est déjà passé par là. Oui. Il sait ce que ça fait de commencer un nouveau travail, d'avoir des rythmes de vie élevés, quoi.
0: En tout cas, à ce moment-là, c'est pas votre priorité. Mais vous ne conscientisez pas le fait que vous ne le placez pas du tout en priorité.
4: Alors oui, je ne le conscientise pas sur le moment, mais il commence à me le dire au fur et à mesure. Mais quand il me le dit, en fait, c'est un petit peu trop tard. En fait, c'est-à-dire que la peine a déjà été faite, et donc lui, il a déjà accumulé cette peine-là, en fait. Donc moi, je commence à moins sortir, je commence à baisser mon niveau de vie, ça ne me dérange absolument pas à ce moment-là. Je suis même contente de le baisser, ça fait du bien de rentrer à la maison, retrouver son amoureux, retrouver son chien. Pour se coucher tôt aussi, de ne pas avoir la gueule de bois le lendemain pour aller travailler, c'est super.
0: Mmh. C'est vrai.
4: Mais je sens que lui commence à avoir des colères, en fait. Enfin, pas des colères, mais commence à avoir un léger ressenti au fond de lui. Et en fait, du coup, les disputes se déclenchent. Et commence à se déclencher un petit peu en boucle. Mais comme je vous disais, pour tout et n'importe quoi. Parce que j'ai oublié le badge ou parce que on n'est pas d'accord. Mais ce n'est pas forcément lui qui déclenche une dispute. C'est le contexte qui fait qu'on monte en pression, on ne se comprend pas et on n'arrive pas à s'en prendre sur le moment. Donc les disputes commencent à s'enchaîner.
0: Oui, à se multiplier.
4: C'est ça. Donc, il y a un an à peu près, en septembre de l'année dernière, il y a une discussion avec l'une de ses collègues, ou l'un de ses collègues, je ne saurais jamais vraiment précisément ce qui s'est passé ce jour-là. Un vendredi, je vois que par message, il est assez étrange, donc je commence à me poser plein de questions. Et il m'envoie un message, il me dit « Bon, bah, écoute, je ne viendrai pas ce soir, je vais chez ma mère, je te ramène tes affaires demain, on discutera demain. »
0: « Je te ramène tes affaires, Jean, c'est fini. »
4: C'est ça. Alors moi, je regarde le message. Et je me dis, bah, pas du tout. On ne quitte pas quelqu'un comme ça. Donc,
0: après combien de temps ? Un an, là, de relation ?
4: Non, à ce moment-là, on est en 2025 encore. Donc là, on a 4 mois de relation, même pas.
0: Ah, d'accord.
4: Donc je me dis, mais quand même, c'est bizarre quand même. C'est bizarre de m'envoyer ce message-là. Je ne sais pas trop ce qui se passe à ce moment-là. Donc le lendemain, il arrive, il me ramène toutes mes affaires en trombe. Moi, je pleure, on ne peut plus. On ne sait pas trop ce qui se passe. Et donc, en fait, je finis par comprendre qu'il y a cette discussion où on lui a dit, en fait, ce jour-là, en fait, si tu te disputes beaucoup avec la personne en face, ça veut dire que tu n'es pas faite pour elle, donc pour vous quitter. Et moi, je le regarde, je lui dis, mais enfin, toute relation est différente, déjà de 1. Et puis, en fait, c'est pas à la première dispute qu'il faut se quitter, c'est en communiquant qu'il faut voir, en fait, si ça fonctionne ou pas. Là, on a une seule communication, je comprends pas trop. Donc, au bout de 2-3 heures de discussion, il finit par me dire, bon, ben, ouais, c'est vrai, effectivement, ok.
0: Mais et il est très influençable, non?
4: J'ai pas envie de dire ça, parce qu'il a quand même ses propres idées et il reste quand même assez intelligent dans sa manière de réfléchir. Et j'ai pas du tout envie de le dénigrer, mais à ce moment-là, je le trouve influençable. Du moins, sur ce point-là, je le trouve influençable.
0: D'accord.
4: Donc, le lendemain, le dimanche, lui, il part. Moi, je pars voir des collègues de travail, manger, boire un verre à la maison avec eux. C'était pas très bien, je voulais pas trop discuter, donc il m'accueille avec plaisir. Le lendemain, je vais avec une copine en ville, on fait les boutiques, et puis je reçois un message. Capucine, faut que je t'appelle maintenant. Donc, c'était lui. Mon cœur s'arrête, je me dis, oula, qu'est-ce qui se passe? Et il me dit, bah, je dis, oui, bien sûr, bah, je rentre de la ville et je t'appelle. Donc, il m'appelle et il me dit, écoute, j'ai ma belle-mère et mon père au téléphone, donc deux personnes qui m'ont vraiment beaucoup aidé dans cette relation, en positif. Et en fait, ils m'ont fait un petit peu ouvrir les yeux, en mode, mais t'es complètement débile, t'es en train de quitter la personne que t'aimes, parce que, on va discuter avec toi d'un truc, t'as même pas réfléchi, t'as juste pris en considération que t'as flippé parce que tu discutais beaucoup avec elle. Et il savait bien, il me dit, moi, t'es juste une grosse peur de l'abandon, donc fais gaffe. Parce que là, tu es en train de faire n'importe quoi. Donc lui, on reconnaît son erreur, il me dit, je suis désolée, je vais tout faire pour que ça se passe mieux, je t'aime. Et moi, enfin, l'amoureuse, il m'a dit, mais oui, bien sûr, il va réussir à comprendre. Et donc pendant une semaine, c'est l'amour parfait, il me ramène des fleurs, il me fait à manger. Moi, le soir, je rentre, je continue de le voir, on fait les balades de la chienne ensemble, donc on part en forêt. On passe des heures et des heures le soir à discuter. On adore ces moments-là.
0: Ah ben, c'est plutôt un bon signal.
4: C'est ça. Bon signal arrive, quoi. Et une semaine plus tard, le lundi, donc une semaine après, donc 9 à 10 jours après, je dirais, arrive. Bon, 8 jours, du coup, après, arrive. Et on se rediscute. Je ne saurais même pas vous dire le sujet de la dispute. Je ne saurais même pas vous dire. Ça part complètement en cacahuète. Mais ce soir-là, je me rappellerai toujours de même pas savoir pourquoi ça part autant en cacahuète. Mais ça part sur une grosse dispute sur un sujet qui était inutile, de ce que je me rappelle. Et il me dit, tu fais toutes tes affaires, tu t'en vas chez moi, tu t'en vas, tu te casses. Donc moi, je me rappellerai toujours, mais complètement ahuri de la situation. Je me dis, il m'a quitté il y a une semaine. Et là, il refait la même chose. Ben, là, je fais toutes mes affaires, je suis en larmes ce soir-là.
0: Mais attendez, Capucine, mais là, tout allait bien.
4: Ouais, tout allait bien, mais la dispute a fait que lui, il s'est dit, allez hop, c'est fini. Pour la dispute, il s'est dit c'est fini.
0: D'accord.
4: Donc, moi, j'étais paniquée. Je lui ai dit, non, mais ça. Et puis, un soir, je suis vraiment très anxieuse. Dans la vie, quand même, je suis une grande anxieuse. Je suis une grande peureuse de la vie, quand même. Et mon premier réflexe, quand j'ai beaucoup trop d'anxiété, c'est de vomir. Donc, en fait, moi, je me vomis dessus. Je me dis, oh là, mais qu'est-ce qui se passe? Il faut que je parte d'ici. Enfin, je suis trop angoissée pour rester dans cet appartement, en fait. Il faut que je parte chez moi. Donc, ce soir-là, je pars. Il va se passer plusieurs jours sans nouvelles de sa part.
0: Et vous êtes dans quel état à ce moment-là? Dans l'attente, évidemment.
4: Non, je ne suis pas très bien, en fait. Je reçois... le lendemain, je vais au travail. Même pas. Pendant quelques jours, il ne se passe rien. Je ne sais même plus ce qui se passe pendant quelques jours. Et le jeudi, je vais au travail. Même en arrivant jeudi au travail, mais je suis mal au ventre, quoi. Et mon responsable me regarde ce jour-là. Il me dit, mais Capucine, qu'est-ce que tu fais là? Et j'étais toute blanche. Et je me mets à pleurer. Je lui dis, ça ne va pas du tout. Il faut que je te parle. Et je sors et je lui raconte tout. Il me dit, mais là, tu rentres chez toi et tu vas te mettre en télétravail. Et je ne veux pas te voir avant lundi prochain. Tu te reposes. Donc moi, à ce moment-là, je ne suis pas trop dans l'attente. Je suis dubitative de ce qui se passe. En fait, j'ai l'impression de flotter dans les airs, oui, de ne pas savoir
0: ce qui se passe. Un peu en état de choc.
4: C'est ça.
0: Un peu dissocié. Donc, oui.
4: C'est ça. Donc mes amis passent, mes collègues de travail passent. Ils me tiennent la main pendant des heures et des heures, me parlent, essaient de me réconforter. Mais rien n'y fait parce qu'en fait, je suis tellement en état de choc que je ne comprends pas. Donc, les jours passent et le dimanche matin, je me réveille après une soirée. Donc, j'étais sortie le samedi soir avec des amis. Et puis, le dimanche matin, je me réveille. 9h du matin, je regarde mon Instagram et je vois marqué en gros « Salut Capucine, je suis vraiment désolée ».
0: Ah, donc il recommence, en fait. C'est le chaud, le froid, tout le temps.
4: C'est ça. Donc, je m'effondre un peu.
0: Oui.
4: Et à ce moment-là, je me rappelle, je suis une copine et je me dis, mais qu'est-ce que je fais là? Qu'est-ce que je fais? Et donc, moi, dans ma tête, il était clair d'une chose, c'est que je voulais savoir de quoi il était désolé, de quoi il voulait s'excuser. Donc, je pousse un peu la discussion, il finit par m'appeler et en fait, on finit par se revoir. Et ces retrouvailles sont des retrouvailles qui sont absolument exceptionnelles. Vraiment, un retrouvaille incroyable.
0: Comme la fameuse semaine que vous avez passée une fois qu'il a pris conscience après la discussion.
4: C'est ça. Donc à ce moment-là, moi, je comprends que moi, j'ai un attachement qui est assez particulier, qui est anxieux. Donc je me dis, oula, il va falloir que j'aille voir un psy. Il faut que j'aille voir quelqu'un, parce que moi, il faut que je me soigne avant tout. Parce qu'être en couple avec quelqu'un quand on a un attachement anxieux, c'est hyper compliqué. Donc à ce moment-là, je me pose pas du tout la question de son type d'attachement. Il faut le savoir. On poserait cette question bien plus tard.
0: Oui.
4: Donc là, on va repasser 4 mois incroyables, jusqu'à mon anniversaire en décembre. Donc tout se passe bien et tout ça. Et puis en décembre, chaud, froid, je te quitte, je te quitte pas. Mais là, la rupture ne dure qu'une heure. Là, il me quitte, mais en fait, il revient vers moi. Il me quitte, il revient vers moi.
0: C'est un évitant, finalement. Hein.
4: C'est ça, c'est un évitant.
0: Oui.
4: Et en janvier, en fait, je vais commencer ma thérapie avec une psychologue. Parce que je me dis, j'ai vécu des traumatismes dans ma vie, j'ai un boulot qui est très chargé quand même.
0: Prenant.
4: Où j'ai beaucoup de pression sur les épaules régulièrement, j'ai des pressions sur les objectifs, j'ai des pressions aussi sur les clients. Donc je me dis,
0: Mais Capucine, cette histoire, est-ce que c'est une répétition de schéma? Ça s'était déjà passé comme ça avec votre premier, le premier compagnon avec qui vous aviez vécu, là, avec lequel vous aviez vécu?
4: Pas forcément exactement pareil, mais ça commence à ressembler de plus en plus.
0: Oui.
4: Je commence à me dire, ça fait 6 minutes quand même, c'est bizarre. Donc c'est vrai que je commence à me dire, le psychologue, c'est top quand même. Le psy, il faut vraiment voir un psy quand ça se répète. Puis je commence à voir ma psy et je commence à guérir en fait tout simplement de cette ancienne relation que j'avais vécue. Donc je commence à faire un peu le tri, je commence à poser des limites. Et en fait, c'est la première fois de ma vie que j'apprends à poser des limites en fait. Je n'ai jamais su dire non. Je n'ai jamais su dire non, c'est pas comme ça, ça marche pas comme ça. Je n'ai jamais su dire respecte-moi, je n'ai jamais su le faire.
0: Dans tous les domaines de votre vie. C'est-à-dire au travail, comme en amitié, comme en amour.
4: C'est ça. Je me laisse tout le temps bouffer par ce qui se passait, à ce moment de ma vie. Donc, en fait, vient le moment où je vois un psy. Donc, moi, je commence à comprendre que j'ai un attachement très anxieux. Donc, je commence à guérir tout doucement. Tout doucement, je commence à guérir des blessures. Et en fait, la psy, plus je parle, et plus elle me dit, mais monsieur, je pense qu'il y a un attachement très évitant. Il faudrait qu'il aille voir quelqu'un sans animosité ni rien, mais il faudrait qu'il aille voir quelqu'un parce qu'il va finir par se faire du mal à lui-même et vous faire du mal à vous-même aussi. À vous détruire en fait petit à petit, parce qu'à force de faire ça, vous allez vous accrocher, vous accrocher, vous accrocher, vous accrocher.
0: Donc, mais moi, c'est ce qui se passait jusqu'à ce moment-là d'ailleurs, puisqu'à c'est chaque ça. Fois vous n'arriviez pas, ni avec ni sans. Hein, vous étiez dans ce contexte-là, oui.
4: C'est ça. Donc là, ça s'est passé jusqu'en juin à peu près. C'est un peu catastrophique. On finit par faire un bilan fin mai, début juin, au bout d'un an. Qu'est-ce qu'on fait? On est en train de se détruire, qu'est-ce qu'on fait? Donc là, on pose vraiment les bases sur la table. Ça se passe merveilleusement bien pendant un mois complet. Lui achète un appartement, on l'aménage pour que ce soit notre cocon, pour qu'on vive ensemble et pour que cette situation soit vivable et pour que l'on vive tout simplement très bien. Et moi, à ce moment-là, je sens que je suis à bout. Au travail, dans ma relation... Dans tous les domaines. Je n'en peux plus.
0: Vous craquez.
4: C'est ça. Je craque complètement.
0: Burn-out émotionnel, Capucine?
4: C'est ça. Oui, exactement. Professionnel, émotionnel, à ce moment-là, c'était trop. Donc, je me mets en arrêt maladie un mois et demi, parce que je suis incapable de travailler. J'en peux plus. Je suis à bout. Je dégouline de fatigue, en fait. Et à ce moment-là, je gère, en fait, la logistique de déménagement de l'appartement. Je gère le chien. Je gère les peintures, en fait, je gère beaucoup de choses. Et lui, j'ai uniquement les travaux. Donc, il est adorable avec moi. Mais moi, à ce moment-là, je gère tout. Je gère mes propres émotions, je gère tout autour. Donc, je commence à devenir un peu exécrable parce que je suis, en fait, au bout du rouleau, quoi. Le soir, je rentre, je suis éreintée, je me pose la question. Je me dis, mais comment va se passer demain? Est-ce que demain va se lever? Donc, ça commence à devenir un peu...
0: Mais vous attirez son attention, tout de même, sur le fait que vous gérez tout? Est-ce que la communication, elle se... Rétabli avec cet éclairage de la psychothérapie pour vous?
4: J'essaie de la rétablir, mais à ce moment-là, je ne suis pas en capacité de le faire correctement, j'assume, parce que je suis tellement fatiguée que je n'arrive même plus à communiquer correctement. Je deviens une tempête émotionnelle, une boule de nerfs constante. quand je parle, j'agresse. Mais j'agresse quiconque qui me parle à ce moment-là. Parce que je suis tellement fatiguée et éreintée que je n'ai plus l'espace de parler, en fait, pour moi-même. Je suis trop fatiguée à ce moment-là.
0: Oui, vous n'avez plus de ressources. Oui.
4: C'est ça. Donc, lui ne comprend pas parce qu'en fait, lui, il est en mode, mais tu m'agresses alors que moi, je suis gentille. Je ne comprends pas.
0: Oui, gentil, et puis dans un projet de vie.
4: C'est ça.
0: C'est ça. Donc, effectivement, lui, il est assez désemparé en face de vous. Parce que là, il est pas, lui, il n'est pas évitant, pour le coup, à ce moment-là.
4: Non, en fait, ouais, c'est ça. Il ne comprend pas trop. Et puis, les travaux se finissent. Et puis, en fait, je me mets à tout gérer. À jongler avec tout. À jongler avec la vie, avec la chienne, avec la nourriture, le planning, le ménage. Enfin, tout. Je me mets à tout gérer. À un point où, émotionnellement, je suis... j'étais essourée déjà de base, mais là, j'étais complètement essourée. Et je commence à l'attirer son attention de plus en plus en lui disant « Attention, tu prends plus soin de nous, tu prends plus soin de moi. » Je fais tout et en fait, à ce moment-là, je réussis à garder un petit peu de vie pour lui dire choses calmement, mais lui n'entend plus. Lui me dit « Oui, mais enfin, t'as été exécrable pendant les travaux, ça me saoule. » Moi, je le regarde, je lui dis « Non, mais là, je suis éreintée, je ne peux plus. Je vais craquer, je vais péter un câble. » Et en fait, vient le 14 juillet cette année. Mm-hmm. Et... je fais une énième dispute où ça craque. Je reçois un message froid et administratif. En fait, il vient en face du lit. Je suis allongée dans le lit, tout habillée, et je reçois un message froid et administratif qui dit « Bonjour Capucine, enfin très factuel, voilà, je te quitte. Tu as 30 jours pour quitter l'appartement selon le préavis du bail que je t'ai établi. » Donc effectivement, préavis qui n'était pas du tout valable, hein, parce que ce n'était pas une preuve juridique. « Tu as 30 jours pour quitter l'appartement, pas trop mal entre nous, au revoir. »
0: Ah. Et donc là, il se passe quoi pour vous ?
4: Ah, je craque complet. Je craque complet, je lui crie dessus, il dit, mais enfin, t'as même pas la décence de me le dire en face, quoi. Mmh. T'as même pas la décence de t'adresser à moi en face. Donc je crie, je me mets à taper du pied à vociférer en me disant, mais enfin, pourquoi tu ne me le dis pas en face ? Pourquoi, en fait ? Donc l'histoire part complètement à cacahuète. On se crie dessus, enfin, la dispute commence à passer très loin. Sa famille intervient, chose qu'il n'aurait jamais dû faire. Donc ça envenime les choses et à ce moment-là, ce soir-là, il part de l'appartement. Donc moi, j'ai passé 3 jours sans lui à attendre que les heures passent, les minutes passent, et c'est long.
0: Et là, vous sombrez ou pas ? Vous avez la sensation d'avoir touché le fond de la piscine à ce moment-là, comme on dit ?
4: Ah, c'est ça, ouais. Ah ouais, j'ai touché le fond de la piscine. À ce moment-là, je me rappellerai toujours de me dire, bon, ben voilà. Et le lundi, je repars au travail. Et le lundi, au travail, on me regarde, on me dit « Oui, bon voilà, Capucine, c'est un mois et demi, t'as ma chance. Les objectifs ne sont pas là depuis 2 mois. Tu as une porte de sortie, on te propose une rupture conventionnelle, tu la prends ?»
0: Waouh ! Ah oui, alors là, ça commençait vraiment à rejaillir sur tous les domaines de votre vie.
4: C'est ça. Donc là, je me dis « Oui, je prends la rupture conventionnelle. » En fait, je me rends compte qu'à ce moment-là, je n'ai pas le choix. Je me dis « En fait, je suis en train de tout perdre. Autant tout perdre d'un coup. Comme ça, je recommence à zéro. » Donc, je perds mon appartement au fur et à mesure. Donc, au bout de 2 semaines, je déménage comme je peux chez une copine avec 3 cartons et une valise. Je lui vends mes meubles. Je quitte mon travail. À ce moment-là, je ne sais pas quoi faire. Donc, je parle à des amis à moi qui me disent écoute, il y a une entreprise à Madrid qui fait du recrutement pour des Français. Pars. Donc, je me dis ok, je pars. Donc, je passe cet entretien. Je suis prise et en fait, je décolle pour Madrid le 4 août de cette année pour une nouvelle vie.
0: Et alors, donc là, ça fait depuis un mois que vous êtes à Madrid. Est-ce que ça va mieux ?
4: Ça va mieux, effectivement. En fait, j'ai appris à vivre avec moi-même déjà, chose qui était hyper importante que je ne savais pas faire avant. En fait, je me suis vraiment retrouvée seule en arrivant à Madrid, il faut le savoir. Je n'avais pas d'amis, je n'avais rien, pas de famille. Trouver une colocation et mes 2 colocs n'étaient pas là tout le mois d'août. Donc, je me retrouve vraiment toute seule. Vraiment, la solitude était à son paroxysme à ce moment-là.
0: Parce que souvent, on dit que quand on part, on emmène les problèmes avec soi. Vous continuiez, de toute façon, votre thérapie en parallèle, hein, Capucine.
4: C'est ça, exactement. Ouais. Oui, effectivement. Parce
0: que là, il ne faut pas rester seule. Oui.
4: Non, c'est ça. En fait, je commence à faire ma thérapie, elle est de plus en plus intensive. Et en fait, en même temps, je me retrouve seule avec moi-même. Chose que je n'ai pas connue depuis presque 2 ans, au final. Parce que j'ai toujours vécu en coloc, avec des gens et tout ça, et je me dis, mais c'est le moment. Donc je me mets à écrire, je me mets à réfléchir, à me questionner, à me remettre en question, en fait, à avoir une autre vision de la vie, à passer du temps seul et à aimer ce temps seul.
0: Et habituellement, vous aimiez la solitude ou pas, avant, plus jeune,
4: pas trop,
0: adolescente
4: pas trop.
0: Non.
4: Pas trop, non, jamais. C'était compliqué, hein. J'ai toujours été en internat, j'ai toujours vécu avec des gens, enfin, j'ai toujours vécu en collectivité. Donc, je n'aimais pas la solitude. Donc là, je commence à vivre seule et je commence à aimer ma solitude, à aimer mon propre confort, à aimer mes petites lectures le soir toute seule, mais aussi à aimer le fait que je ne dépends plus de personne, que mon émotion ne dépend plus d'un homme, ni d'une femme, ni de qui soit autour de moi. À me dire que là, je vis pour moi, enfin, et uniquement pour moi. Et en fait, ce départ à Madrid a été révélateur parce que je n'aurais pas eu cette rupture, je ne serais jamais partie. Déjà de 1.
0: Déjà, il y aurait pas. C'était un mal pour un bien, finalement.
4: C'est ça.
0: Alors, sur le moment, on ne voit jamais que c'est un mal pour un bien. Mais même le mal qui nous est envoyé est souvent un cadeau. Parce que c'est l'occasion de grandir, l'occasion de transformer. Et parfois, c'est le coup de pied dans la fourmilière qu'on n'arrive pas nous-mêmes à donner. C'est ce qui s'est passé pour vous. Parce que vous avez perdu votre emploi, vous avez perdu votre appart. Parce que vous avez perdu votre amoureux au départ et que vous n'arriviez pas à gérer l'ascenseur émotionnel que ça représentait, cette rupture qui finalement ne se faisait jamais.
4: C'est ça. Donc à ce moment-là, ça a été vraiment une libération pour moi quand même de vivre en fait, juste de vivre, d'apprendre à vivre. J'ai toujours vécu en mode survie. Je pense que vraiment depuis le plus jeune âge, j'ai vécu en mode survie. Il fallait toujours survivre à tout. Et pour une fois, je me suis mise à vivre. À vivre pour moi, à me faire des amis autres que les Français, à vivre un peu à l'international, à découvrir une langue qui n'est pas la mienne, et à découvrir surtout un pays qui n'est pas le mien. Et malgré tout que ce soit collé à la France, la culture est complètement différente entre l'Espagne et la France. C'est impressionnant quand même à regarder. Donc, je commence à vivre pour moi. Et donc là, au bout de ce mois et demi, je me rends compte d'une chose, c'est que cette rupture a été la plus bénéfique de ma vie. Parce qu'en fait, même si aujourd'hui, il revient me parler, je ne serai plus jamais la même personne à qui il a parlé il y a quelques mois encore.
0: Et est-ce qu'il a repris contact avec vous ?
4: On a repris contact, en effet, pour prendre des nouvelles il n'y a pas si longtemps. Ça s'est très bien passé. Tous les deux, on s'est rendu compte qu'on avait bien évolué. Lui a commencé à entreprendre une thérapie.
0: Ah, très bien.
4: Donc c'est vrai que ça a beaucoup changé dans son mindset. Et moi, avec ma thérapie aussi, forcément, aller vivre à Madrid dans un autre pays, c'est pas du tout la même chose, donc ça a beaucoup aidé. Après, maintenant, voilà, on se parle pas forcément, mais je sais que si demain j'ai besoin de lui, il sera là, et inversement.
0: Mais est-ce que vous vous voyez retourner avec lui ?
4: Là, grande question de ma vie, je me pose pas cette question du tout actuellement. En fait, je suis tellement bien avec moi-même actuellement que je ne m'envisage pas avec personne pour l'instant. La vie me le dira, si je peux dire ça comme ça. J'ai pas envie de me prendre la tête à me poser la question est-ce que je retournerai ou pas, parce qu'en fait je ne sais pas ce que je fais demain. Je l'ai vraiment compris quand je me finis par me faire quitter et partir vers Madrid dans un pays où je ne parle absolument pas espagnol à la base. Moi je parle allemand, français, anglais de base, donc je n'ai pas une notion d'espagnol.
0: Donc, oui, parce qu'on ne contrôle rien. La preuve, c'est que du jour au lendemain, vous avez changé de vie en un claquement de doigts.
4: C'est ça, en 10 jours je suis partie en fait. Oui. Donc, effectivement, je ne pourrais pas vous dire demain, je repartirai avec lui.
0: Et Capucine, aujourd'hui, et ce sera ma dernière question parce qu'on arrive presque au terme de cette émission. Vous vous aimez aujourd'hui ?
4: Est-ce que je m'aime moi ? Oui.
0: Oui, vous vous aimez ? Vous aimez votre compagnie ?
4: Oui, j'aime ma propre compagnie et je pense que c'est la plus belle chose qui puisse arriver à quelqu'un, c'est aimer sa propre compagnie.
0: Ça, c'est aimer soi-même. C'est certain. C'est certain. Et vous aimez la vie que vous êtes en train de vous construire ?
4: Ouais, je commence à vraiment apprécier ce que je suis en train de construire ici.
0: Et vous vous sentez libre ?
4: C'est ça. Pourtant, je vois personne d'autre, hein. Je vois pas d'homme ni rien, mais je me sens libre de vivre avec moi-même uniquement. Et ça, c'est le plus beau cadeau que je me suis offerte.
0: Merci beaucoup, Capucine, de votre récit ce soir dans la Libre Antenne d'Europe 1. Un grand, grand merci. Et je vous souhaite évidemment une très jolie vie à l'instant présent à Madrid.
4: Merci beaucoup.
0: Merci beaucoup, Capucine. Je vous embrasse. Merci. Au revoir. Au revoir. Petite pause musicale dans ce best-of de la semaine de la Libre Antenne sur Europe 1. White Flag, Dido.
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0: C'était Dido, White Flag, dans la Libre Antenne de ce samedi soir.
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0: Bonsoir Pamela.
3: Bonsoir.
0: Merci d'être avec nous, donc dans la Libre Antenne, pour nous parler de cet amour impossible. Impossible à cause de quoi ?
3: Alors, déjà, j'ai envie de dire impossible qui est devenu possible.
0: Ah, alors impossible, vous nous spoilez la fin. Oui. C'est comme les séries Netflix, vous commencez par la fin, vous. Mais c'est
3: ouais,
0: très
3: mais
0: bien,
3: on est heureux. De donner de l'espoir.
0: Ah, ben voilà, on est heureux pour vous de toutes les manières. Alors, déjà, je vais vous poser la question habituelle pour savoir où vous vous situez dans la vie. Vous avez quel âge et vous vivez où ?
3: J'ai 37 ans et je vis à Paris.
0: Et qu'est-ce que vous faites dans la vie ?
3: Je suis écrivaine, donc j'ai écrit un roman justement d'après mon histoire et je suis en train de l'adapter au cinéma avec une équipe. Donc je suis très heureuse.
0: Oh, magnifique ! Et c'est quoi le titre de votre livre ?
3: C'est Désobéir aux dieux.
0: Désobéir aux dieux. Alors là, c'est un grand programme. Hein
3: ouais,
0: alors, je vous donne la parole. Ça parle de quoi ?
3: Je vous raconte. Ouais, je vous raconte. Moi, j'ai grandi dans une famille catholique, mais vous savez, dans les Yvelines, la religion était présente dans ma vie, mais c'était pas central. C'était vraiment comme un arrière-fond, comme ça, qui était là. Jusqu'à mes 15 ans, où ma meilleure amie Camille est morte dans un crash d'avion, en fait. Et vraiment, c'était tellement importante pour moi. Je l'avais connue 8 ans, petit village de campagne, elle avait changé ma vie. Et vous pouvez imaginer que cette perte a vraiment creusé en moi, j'ai envie de dire, un abîme. J'ai eu besoin de réponses existentielles, quoi, au sens de la souffrance, de la mort, et puis pourquoi à 15 ans, quoi.
0: Pourquoi elle ? Pourquoi vous aussi ?
3: Exactement, ouais, pourquoi elle, ouais, pourquoi moi ? Enfin, j'avais toujours eu une quête de sens et d'absolu, mais alors là, ça s'est complètement cristallisé avec la mort de mon ami. Et en fait, ce qui s'est passé...
0: Vous auriez pu être très, très en colère, Pamela, au contraire.
3: Alors, j'ai aussi été en colère. J'ai été triste, mais surtout, je crois que j'ai été dévastée, en fait. Et donc, j'ai été très fragile. Et ce qui s'est passé, c'est que j'ai une de mes sœurs qui venait de découvrir un groupe de prière à Versailles. Et c'est un groupe qui appartenait au mouvement du renouveau charismatique. Je ne sais pas si vous connaissez, c'est un gros truc qui venait des États-Unis, qui est apparu dans les années 80. Il faut imaginer des grandes assemblées de prière avec tout le monde qui saute, qui danse, qui lève les bras.
0: Un peu comme les évangélistes.
3: Un peu comme les évangéliques, où quand on prie pour vous, par exemple, vous pouvez avoir des tremblements, des spasmes, tomber par terre, vraiment des choses de cet ordre-là, quoi. Et donc moi, j'ai débarqué là-dedans à 15 ans. C'était dans une crypte sous l'église à 20h le dimanche soir. Et là, je vois des jeunes qui ont l'air heureux, en fait, qui sautent, qui chantent pour Dieu.
0: Est-ce que c'est pas classifié par Midi-Luve comme une secte ? Ou comme un mouvement sectaire ?
3: Alors, ils ne sont pas qualifiés comme des sectes. Après, moi, ce que je peux dire, c'est que dans mon expérience, je trouve que c'est sectaire. Parce que je veux dire, quand on prie pour quelqu'un et que la personne tombe par terre et qu'on lui dit « c'est l'Esprit-Saint qui te visite », aujourd'hui, je pense juste que j'étais tellement bouleversée qu'en plus, dès cette première vie de prière, quand ils sont venus prier pour moi, qu'ils m'ont dit « en plus des filles hyper belles », qui mettent la main sur mes épaules, sur mon cœur, qui me disent...
0: Hyper solaire et compassionnelle.
3: Et très douce. Et j'avais en fait juste besoin de ça. Je crevais de soif, de douceur, quoi. Et j'ai dit, mon amie est morte et j'ai pleuré. Elles ont prié, je suis tombée par terre. Et là, elles m'ont dit, c'est Dieu qui te guérit. Tu viens de rencontrer Jésus-Christ. Ouais. Bon, moi, j'avais 15 ans. Et je pense que parce que j'ai été brisée, évidemment j'y ai cru en fait.
0: Oui, c'est ça. J'ai tellement de réponses que finalement...
3: Exactement. Je cherchais une consolation et je l'ai trouvée, on va dire, pendant 4 ans. Parce que je suis restée dans ce groupe, je me suis investie énormément, de plus en plus. J'ai monté les échelons, doucement mais sûrement, jusqu'à devenir la responsable du groupe quand même. Hein. Donc je prêchais au micro, je parlais devant 400 personnes, de la Bible... Et puis surtout, je prêchais le discours de l'Église.
0: Vous aviez à peine 18 ans en plus, là.
3: Ah oui. Quand je suis devenue responsable, je venais d'avoir 19 ans. Ah, en fait, il s'est passé quelque chose dans ma vie qui m'a sauvée. C'est qu'à 18 ans, je suis partie faire un voyage aux États-Unis avec une communauté religieuse. On était dans le Grand Canyon, dans des parcs naturels incroyables. Et là, j'ai rencontré une fille française qui a édité près de chez moi, qui, elle, pour le coup, avait déjà été avec des femmes, qui avaient 21 ans et qui étaient désespérées, en fait, d'être lesbienne. Elle allait commencer en septembre une thérapie de conversion. Elle voulait vraiment guérir, quoi. Elle était convaincue, comme moi, qu'une femme était faite pour être avec un homme. Et en fait, ce qui, moi, m'a bouleversée dans cette rencontre, c'est que j'ai été perçue au-delà de cette image de sainteté et de perfection que j'avais réussi à construire. C'est-à-dire que moi, j'étais devenue une fille parfaite. Tout à coup, je disais à tout le monde, bah, de toute façon, Camille est ressuscitée, elle est au paradis. Je ne disais bah, plus
0: vous étiez gros mots. Vous étiez gouroutisée, en fait, finalement.
3: Oui, et puis j'étais assez douée, quoi. Je veux dire, je...
0: Parce que bonne oratrice.
3: Ouais, voilà. Et puis surtout, mais j'y croyais, mais dur comme fer. C'est-à-dire que j'étais habitée par ce que je disais, quoi. D'ailleurs, je crois toujours en Dieu, hein. J'y reviendrai, mais plus du tout par rapport
0: au... Ça, c'est autre chose.
3: Mais en tout cas, je croyais au discours de l'Église. Je pensais que l'Église nous voulait du bien. C'est-à-dire que quand moi, en plus, j'allais à des ateliers où il y avait des conférences sur le mariage, il faut être vierge avant son mariage, etc. Et moi, tout ça, je l'emmagasinais religieusement. Mais ce qu'il faut que je précise quand même, c'est que dans mon enfance, j'ai été éveillée beaucoup trop tôt à la sexualité par quelque chose qui s'est passé quand j'avais 5 ans. Et c'est quelque chose qui m'avait déconnectée de mon corps. Et c'est une des raisons pour lesquelles, quand j'ai rencontré l'Église, pour moi, ça a été en fait une porte de sortie, je dirais, incroyable. Parce que tout à coup, on me disait qu'il fallait surtout pas que je sois sensuelle ni sexuelle. En fait, c'était la planque.
0: Ça validait votre système de protection.
3: Complètement. C'était la planque pour une fille qui a peur de son désir, de son plaisir et d'habiter sa peau, en fait. Hein. En plus, j'avais eu parfois des troubles avec des femmes. Mais bon, ayant grandi dans les années 90, je ne savais pas comment mettre ça en mots. Donc en plus, je me débattais avec cette espèce de paradoxe où je comprends pas, j'ai du désir pour une fille. Enfin, ça me troublait, j'avais honte de mon corps. Donc pour moi, ce groupe, en quelque sorte, était ma délivrance. Et très vite, je m'étais dit, je vais être religieuse. En fait, c'est génial. Je vais avoir une place dans l'Église, je vais être reconnue.
0: Religieuse dans ce mouvement ou religieuse, vous seriez entrée au couvent ou au monastère?
3: Je voulais entrer dans une communauté catholique du renouveau. Parce que je trouvais les religieuses magnifiques.
0: Elles avaient des voiles blancs. Dans cette église-là, dans cette pseudo-église-là.
3: Dans ce mouvement, ouais, c'est ça. Je ne me sentais pas capable d'être au monastère. Je pense que je pressentais que c'était beaucoup trop. Mais je pensais que je serais capable d'être dans une communauté. Mais j'ai rencontré cette fille, Salomé. Là, j'ai tout mon système de défense qui s'est fait exploser, en fait. Parce qu'on s'est aimé pour de vrai, en fait. Elle m'a vue dans mes failles, elle m'a vue dans mon humanité blessée. Et elle m'a vu dans mon être, et moi je l'ai vu dans son être. Et quand elle me disait qu'elle était impure, je lui disais, mais non, t'es tellement pure, il n'y a pas de problème, c'est une blessie. Et je m'entendais, mais c'est quoi ce bordel? Pourquoi, face à elle, mes dogmes ne tiennent plus, en fait? Et on a eu une amitié très intense pendant un an. Moi, je n'avais pas conscience qu'on tombait amoureuse, alors qu'elle, oui, bien sûr, tout de suite.
0: Parce qu'au début, c'était que de la parole accueillie, que vous osiez libérer l'une et l'autre, finalement.
3: Oui. Puis quand même des câlins, des étreintes, on dormait collés, je veux dire, on était hyper tactile. Mais pour moi, le mot être amoureuse d'une femme était impensable, vraiment.
0: C'était péché.
3: Oui, et puis même, je ne pouvais pas le concevoir, en fait. C'était vraiment, ça n'existait pas, c'était même pas une possibilité, quoi. Donc par contre, on a commencé à se faire convoquer par le prêtre, et puis sa mère qui me chope au supermarché, qui me dit de me méfier de sa fille, enfin plein de trucs comme ça bizarres. Je me disais, mais pourquoi tout le monde veut nous séparer? Et ça a été hyper angoissant, parce que ça a pris de l'ampleur, en fait, parce que j'ai été ensuite élue responsable. Et là, on m'a dit, attention, maintenant, tout le monde te regarde, Pamela. Tous les jeunes, tu es leur modèle, tu dois être irréprochable.
0: Juste imaginez,
3: une fille de 19 ans qui se dit qu'enfin, et puis en plus, mon abus d'enfance est remonté, grâce à Salomé. Parce que forcément, elle m'a fait rentrer dans mon corps tout doucement, et il y a des choses qui se libèrent, quoi. Et j'étais là...
0: Vous aviez fait de l'amnésie?
3: Ah, j'avais oublié pendant 14 ans.
0: Oui, c'est ça.
3: Ouais, vraiment. Et en fait, j'étais tellement en sécurité avec elle que tout est remonté, quoi. Et tout à coup, j'ai réalisé, mon Dieu, mais en fait, ma vie n'est pas parfaite comme je le pensais. Je ne suis pas parfaite. Et même ça, pour moi, c'était terrible. Parce que je me disais, mais si je ne suis pas parfaite, comment être aimable? Et puis là, elle me dit, mais moi, je t'aime, tu n'as pas besoin d'être un ange. Et juste, ça me bouleversait, quoi. Enfin, je veux dire, mais ça réveillait beaucoup de choses.
0: Oui, vous revisitiez absolument tout.
3: Tout. Et elle aussi de son côté, parce qu'on se guérissait mutuellement. Elle a eu une famille très dure, euh,

0: m'a demandé de choisir. Ça a été une épopée pas possible, d'où mon roman d'ailleurs. Mais je veux dire, j'ai dû choisir entre elle ou le groupe. Et pour moi, ça a été dur jusqu'au bout. Parce que imaginez, j'avais construit quand même quelque chose, après la mort de Camille, quelque chose qui me protégeait quand même. J'avais peur du monde. On m'avait tellement dit, en plus dans l'église, le monde, c'est le monde de Satan, c'est le chaos. Les gens sans Dieu, c'est des pervers. Enfin, j'avais peur du monde. Quoi.
1: Oui, oui. Et puis vous pensiez de manière assez binaire. Si je suis parfaite et que je m'emploie à la perfection, je suis quelqu'un de bien. Si je suis quelqu'un de bien, le monde tournera mieux. Vous apportez votre pierre à l'édifice, etc., etc. Et vous fréquentez que des gens qui sont dans le même état d'esprit. Est-ce qu'il y a eu un peu un lavage de cerveau tout de même ? Bon, alors vous étiez en grande fragilité, en grande fébrilité, bien sûr. Mais est-ce que dans ce groupe, il y a eu quand même un peu une forme de, voilà, de conditionnement, en fait ?
0: Bah ouais, bien sûr. Mais en fait, je trouve qu'il y a ça dans l'église et dans toutes les églises. Hein. Je veux pas leur cracher dessus. Je sais qu'il y a des gens de bonne intention partout. Mais moi, aujourd'hui, je trouve que dans toutes les institutions religieuses, il y a du lavage de cerveau. Parce que moi, après... et d'ailleurs, c'est là où on voit l'empreinte sectaire. C'est-à-dire qu'ensuite, avec Salomé, on a été en couple dans Paris pendant 2-3 ans. Puis, on est retombé dans une spiritualité, parce qu'en fait, on cherchait Dieu quand même toujours, dans une spiritualité à nouveau sectaire. Et on a mis des années à se
1: dépatouiller de ce truc. Donc vous avez retrouvé, vous avez renouvelé le schéma. Sauf que là, vous étiez ensemble. Donc il y a eu des premiers, les premiers boucliers, en fait. Vous les avez déposés à terre. L'amour a été plus fort, puisque finalement, vous êtes passé outre toutes les deux. Vous avez travaillé sur vous.
0: On est parti à Paris.
1: Vous vous affranchissez. Oui. Et vous retombez dans un mouvement sectaire de spiritualité.
0: Et oui, parce qu'en fait, se libérer d'une emprise sectaire, c'est extrêmement long, et qu'on était extrêmement jeunes. Donc moi, j'avais encore beaucoup de honte, beaucoup de peur, parce que ça fait peur de se tenir seul dans le monde quand on nous a appris que sans Dieu, on n'est rien, en fait.
1: Bah là, vous étiez deux.
0: Ce que je veux dire ?
1: Là, vous étiez deux.
0: On était deux, mais en plus, elle, ensuite, elle s'est aussi réveillée à une bisexualité qui a été très saine pour elle parce qu'elle avait très peur des hommes. En fait, on s'est tellement guéri qu'on s'est aussi très ouverte au monde tout à coup. On avait soif du monde normal, quoi, du monde moderne. Et ça a été un travail vraiment d'équilibriste pour toutes les deux de rester dans notre amour. Mais en même temps, notre amour nous ouvrait tellement que presque aussi on s'est fait avaler ensuite par le monde. Vous voyez ?
1: Oui.
0: Il y a eu comme un basculement de l'autre côté.
1: Et de votre côté aussi ?
0: Alors moi j'ai essayé d'être avec des hommes, mais ça a été... j'ai essayé un peu de me forcer, en fait, parce que je voulais faire comme elle. Et puis surtout, j'avais encore ce truc, cette ritournelle dans la tête de aimer une femme. Ça veut dire que c'est immature. C'est ça qu'on nous dit. Hein. On nous dit, si vous aimez une femme, c'est que vous avez un arrêt de maturation. C'est horrible de penser ça. Mais moi, je ne voulais pas que ma sexualité soit une faille. Donc j'ai essayé. Je me suis même mariée avec un homme.
1: Et puis vous aviez l'abus, hein, en plus. En plus, bagage, voilà.
0: Ouais, et ça a été dur entre nous. Parce qu'ensuite, j'avais du mal à les laisser me toucher, par exemple. Donc mais en fait, on a aussi été créatives dans notre sexualité. Et ça, ça a été merveilleux. Parce qu'on s'aimait tellement qu'on a pu jouer avec nos traumas, avec une délicatesse qui, pour le coup, nous a quand même beaucoup guéri, quoi. C'est-à-dire qu'elle a accepté de ne pas me toucher, par exemple, pendant longtemps. Et c'était pas grave, il y avait une invention, une inventivité, comme on connaissait rien de toute façon. Tout était...
1: une découverte.
0: Une découverte joueuse et créative. Ça devrait être ça, le sexe, en fait, hein, je réalise.
1: Oui, absolument. Et Pamela, du coup, toutes les deux, vous avez été avec des hommes néanmoins.
0: Oui, néanmoins, tout à fait, puisque c'est très long de sortir de cette affaire. Et puis qu'elle était quand même vraiment bisexuelle. Elle a été 10 ans mariée. Mais un mariage qui s'est terminé en catastrophe avec des violences conjugales. Et elle sort d'un procès, là, d'ailleurs, la semaine dernière, mais où je l'ai accompagnée. Hein. Et moi, j'ai été mariée. Alors moi, j'ai été juste 2 ans, parce que je n'ai pas réussi à faire tellement plus. Pourtant, c'était un garçon adorable. Mais j'ai senti que je m'éteignais. J'ai senti, putain, je l'aime, mais en fait, ça ne suffit pas. Ça ne me fait pas ce que me fait une femme que j'aime.
1: Mais l'amour ne suffit, l'amour ne suffit pas de toute façon, hein.
0: Exactement.
1: Il faut les valeurs communes, une vision de la vie.
0: Et puis avec Salomé, je pense que c'est aussi parce que j'ai goûté à cette magie, vous savez, d'un amour.
1: Du véritable amour, de l'amour inconditionnel, d'une certaine manière.
0: C'est ça. C'est ça. Donc je ne pourrais plus jamais.
1: Et peut-être aussi plus élevé, hein, d'après ce que j'entends, que le simple. Rapport physique, mais même dans le toucher, même dans la tendresse du quotidien.
0: Bien sûr. Voilà.

0: Donc,
1: on a la sensation.
0: Ah ben voilà, donc là, la manière dont vous nous le racontez, on a l'impression que l'âme est aussi accordée, au sens des accords d'un instrument de musique, que la psyché et que les corps finalement.
1: Ouais, c'est ça. Là, on élève nos enfants et pourtant, on ne se considère pas comme un couple, mais on est des âmes sœurs, je veux dire, on a chacune eu un enfant avec un homme. Bon, moi, le père de mon fils ne l'a pas reconnu. Et elle, le père de sa fille, c'est cet homme qui est actuellement accusé de violence conjugale. Donc, on s'est retrouvés toutes les deux avec les deux enfants, sachant que moi, je vivais à ce moment-là en Californie. Et je suis revenue en France quand elle m'a dit « Pamela, je suis enceinte ». J'ai senti dans mes tripes « je dois être près d'elle ». C'est tout, en fait. Et mon mari est venu, et en fait, après, il est reparti, quoi. Parce qu'il a senti, waouh, là, il y a un truc qui me dépasse.
0: Oui, je peux pas
1: lutter. C'est moi qui étais avec elle.
0: Il n'a pas pu lutter. Oui.
1: Et puis, je l'ai laissé partir, parce que bon, je suis honnête aussi, quoi. Je veux dire, mais voilà, on élève nos enfants.
0: Donc aujourd'hui, comment vous vous définissez aujourd'hui? Si toutefois, on devait mettre des noms dans des cases.
1: On est une famille d'âme, on est une famille choisie, atypique. Ce qui nous lie, c'est une évidence d'amour, voilà.
0: Est-ce que c'est une chance?
1: Moi, je trouve que oui. Pouvoir trouver quelqu'un et se dire, avec toi, je suis à la maison, c'est tellement rare et c'est tellement précieux. Et quelqu'un qui accepte de toujours chercher ce qui est le mieux pour l'autre. Parce que moi, quand elle m'a dit, écoute, je m'ouvre aux hommes, pour moi, ça a été terrible. Mais j'ai senti, en fait, je l'aime, donc je veux ce qui est juste pour elle. Et si c'est ça, et ben c'est que c'est ça. Et putain, j'ai morflé, mais j'ai pris le truc à bras le corps. Et pareil pour elle, quand je suis amoureuse d'une autre femme, en fait, ça a été terrible pour elle. On s'est dit, mais qu'est-ce qu'on fait? On aime encore, mais on aime d'autres gens. Qu'est-ce qu'on fait de tout ça? Et on a dû trouver notre chemin toute seule, en fait. Hors des cases, toujours hors des cases.
0: En fait, ce que j'entends, Pamela, c'est que vous avez fait passer votre alignement avant tout. Vous vous êtes respectée chacune dans qui vous étiez. Et finalement, quand on se respecte soi, on respecte l'autre aussi. Ça va de pair.
1: Ouais, mais on s'est aussi beaucoup perdu. Parce que le monde n'est pas facile pour les gens qui essayent de créer leur chemin de manière neuve tous les jours, quoi. Son mariage l'a beaucoup abîmé. Et puis moi, je n'osais pas lui dire « je vois que tu es malheureuse » parce que je ne me sentais pas légitime, vous voyez?
0: Oui.
1: Je me dis « elle est enfin avec un homme, qui je suis ?» Qui je suis du coup, moi, pour elle? Enfin, il y avait tout ce... Et puis les gens nous jugeaient toujours. Votre amour, qu'est-ce que vous avez construit? Vous n'avez pas d'enfants? Les gens jugent très facilement les couples de femmes ou les amitiés d'ailleurs.
0: Et vos familles? Et vos familles?
1: Alors nos familles maintenant, ça va, heureusement. Ils savent qu'on élève les enfants, ils accueillent les enfants de l'un chez l'une et de l'une chez l'autre. Voilà.
0: Vous vous voyez terminer votre vie avec elle?
1: C'est sûr qu'on sera toujours dans la vie de l'une de l'autre. Après, je le souhaite, par contre, de tomber folle amoureuse d'un homme. Parce que je sais que c'est ça, je crois, dont elle a envie. Et moi, de rencontrer une femme qui puisse être ma compagne, mais qu'on reste toujours infiniment proche. Parce qu'on est une famille, ça c'est clair.
0: Magnifique témoignage ce soir que vous nous offrez, Pamela. Vous nous redites le titre de votre livre et où on le trouve, peut-être?
1: Bien sûr. Alors, c'est « Désobéir aux dieux » au pluriel. Alors, pour l'instant, il est sur Amazon, mais petite... avance sur image, j'ai normalement un agent littéraire là. Il y a des choses qui sont en train de se faire.
0: Oui.
1: Donc il sera peut-être prochainement en librairie dans une vraie maison d'édition. Mais pour l'instant, c'est sur Amazon.
0: D'accord. Et le film, il est prévu pour quand?
1: Le film, on est dans les étapes de début. Donc ça met du temps. Il y a un moment, ça va s'accélérer et j'en parlerai.
0: Et voilà. Et puis dans ces cas-là, vous recomposerez le 01 80 20 39 21.
1: Avec plaisir.
0: C'est quoi l'enseignement de toute cette vie pour vous aujourd'hui? Parce que là, vous avez une vie extrêmement riche.
1: Ah ouais,
0: alors que vous n'avez que 37
1: mais
0: ans.
1: Ouais. Donc, les parents me disent, mais ta vie, c'est Netflix, on n'en peut plus, l'arrête.
0: Et c'est quoi l'enseignement là, qui vous apparaît? Alors, on se passe ce soir sur Europe 1.
1: Tout à fait. Moi, il y a quelques jours, j'ai fait un rêve qui m'a beaucoup marquée. Et dans mon rêve, je me disais à moi-même, Pamela, et si écouter ton désir, c'est ça qui te rendait vraiment heureuse? Et je ne parle pas là que du désir sexuel, je parle
0: bien
1: de ce désir, cet anima profond qui anime mon âme, où en fait je sais qui je suis et qui je veux être.
0: Et vous savez
1: en fait, si j'arrêtais enfin d'écouter les autres.
0: Oui, vous affranchir du regard des autres aussi.
1: Oui, moi en premier, moi je suis qui je suis.
0: Et est-ce que vous vous aimez aujourd'hui?
1: Aujourd'hui oui, mais ça a été un long chemin.
0: Mais c'est l'histoire de la vie.
1: C'est l'histoire de la vie, exactement. Et je ne regrette rien. cette heure de ma vie et ça me va très bien.
0: Merci beaucoup Pamela, merci beaucoup de vos confidences, de votre sincérité ce soir sur l'antenne d'Europe 1. Et ben, n'hésitez pas à nous rappeler pour nous dire où vous en êtes et quelles sont les prochaines aventures.
1: Sur Instagram,
0: aventures.
1: Donc n'hésitez pas.
0: Alors dites-nous, on vous trouve comment sur Instagram?
1: Et sur Instagram, c'est Pamela Diane Alexis, Alexis I, sans S. Et je donnerai des nouvelles, j'ai aussi à la suite de mon roman qui va bientôt sortir, voilà.
0: C'est une fiction.
1: Et que je réponds aux gens, n'hésitez pas. Alors, mon roman est une fiction, mais complètement inspirée
0: des faits réels.
1: De la sève de ma vie.
0: Voilà. Mais la suite, c'est pour ça que je vous pose la question pour la suite, parce que là, j'ai bien compris qu'il était autobiographique. Mais pour le deuxième tome, de quoi vous allez parler, puisque vous n'y êtes pas encore?
1: Alors, si, parce qu'en fait, le premier tome parle seulement du passage dans l'église. Parce qu'ensuite, je ne vous dis pas, j'ai été aussi dans une secte en Californie. Je veux dire, il y a eu des thèmes dans ma vie qui sont revenus jusqu'à ce que je m'en affranchisse. Récurrent. Il y a des choses comme ça dans ma vie.
0: Bah jusqu'à ce qu'on passe en classe supérieure de la vie.
1: Ouais, c'est ça.
0: C'est comme ça que ça marche. Bah écoutez, à bientôt quand vous serez à l'université. À bientôt, Pamela. Merci beaucoup.
1: Au revoir.
0: Au revoir. Ainsi s'achève le best-of de ce week-end de la Libre Antenne sur l'antenne d'Europe 1. Passez un très beau congé de fin de semaine et puis n'oubliez pas, prenez soin de vous, des autres et du monde. Le Carillon d'Europe 1. Le Flash vous est présenté par Frédéric Joncheret. Bonsoir Frédéric.
2: Bonsoir Valérie, bonsoir à tous. Le parquet tempère les spéculations autour d'un attentat après le déraillement spectaculaire hier soir d'un TER en Normandie. À ce stade, aucun élément ne permet d'évoquer un acte de malveillance, a souligné le procureur de Rouen, Sébastien Gallois, qui répondait indirectement à Éric Ciotti, qui affirme que le déraillement est le fruit d'un attentat après la découverte d'un rail de près de 300 kilos déposé sur la voie. Bruno Retailleau s'attaque à Jean-Luc Mélenchon. Il l'accuse d'être la fée clochette de la dette. Le candidat Les Républicains tenait un meeting devant les jeunes de son parti à Nogent-sur-Marne. Il a déclaré « La jeunesse de France n'est pas la nouvelle France de Jean-Luc Mélenchon. Nous serons les reconstructeurs de la France ». Un rendez-vous d'antenne à noter, le ministre du Travail et des Solidarités, Jean-Pierre Farandou, sera demain matin l'invité de Pierre de Villeneuve dans le grand rendez-vous Europe 1 CNews Les Échos de 10h à 11h. À l'étranger, Volodymyr Zelensky prêt à rencontrer Vladimir Poutine lors du sommet du G20 à Miami en décembre. C'est ce qu'a indiqué le président ukrainien. De son côté, le Kremlin répond qu'aucune décision n'a été prise sur la venue du président russe à cette réunion. Le président iranien Massoud Pezeshkian a affirmé que le Moyen-Orient n'avait pas besoin de gendarmes au Moyen-Orient en référence aux États-Unis. Le dirigeant iranien qui participe au sommet des BRICS à New Delhi. L'Iran aurait utilisé des images satellites chinoises pour effectuer ses frappes meurtrières contre une base en Jordanie le 17 juillet. C'est ce que rapporte le Wall Street Journal. 3 soldats américains avaient trouvé la mort dans cette base où sont stationnées des forces américaines. Berlin soupçonne le renseignement russe d'implication dans une attaque hybride à l'aéroport de Leipzig. Un membre du renseignement militaire russe est suspecté d'avoir coordonné la logistique de cette attaque en août impliquant un drone chargé d'explosifs. La Russie dément toute implication. Céline Dion a enchanté son public pour son grand retour sur scène. La star québécoise a interprété 25 tubes pour le plus grand plaisir des 30 000 spectateurs présents à la Plénitude Arena de Nanterre. La 83e Mostra de Venise a attribué le prix du meilleur scénario au film français Un bon petit soldat de Stéphane Brisé. La jeune Malou Kébizi, 22 ans, a été sacrée meilleur espoir pour son rôle dans 15-18 de Cédric Kahn. Côté sport, pour la première fois de leur histoire, les basketteuses françaises se qualifient pour la finale de la Coupe du Monde. Elles joueront le titre demain face aux États-Unis. Et en rugby, notez le carton de Pau sur Bayonne, 70 à 28 lors de la deuxième journée de top 14. De Lyon chez le Racing, 48 à 31. Victoire de Perpignan sur Casse, 43 à 29. De Montpellier à Vannes, 26 à 12. De Clermont sur le Stade français, 25 à 16. Et La Rochelle s'est imposée à Toulon, 21 à 20. Notez également le troisième set décisif qui se joue en ce moment en finale de l'US Open Dames entre Sabalenka et Rybakina.
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2: Minuit 3, belle soirée sur Europe 1 avec Marlène Duret et les programmes de la nuit.
4: Merci Frédéric, bonne nuit et rentrez bien. Allez, nous allons commencer ces programmes de nuit avec les archives d'Europe 1. Et précisément par un entretien de Brigitte Bardot au micro d'Isabelle Morizet en 2006, au moment de la sortie du livre « Pourquoi ?». Voilà, c'était le titre du livre de Brigitte Bardot. L'occasion de parler de sa carrière au cinéma et bien sûr de son engagement en faveur des animaux.
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6: Il y a 50 ans, dans Idiot créa la femme, Brigitte Bardot inventa la beauté contemporaine. Et depuis, les canons de la beauté féminine n'ont pas changé. Claudia Schiffer est devenue Claudia Schiffer parce qu'elle ressemblait à Brigitte Bardot. Et Beyoncé, la star américaine du R&B, a avoué le mois dernier qu'elle avait visionné absolument tous les films de Brigitte Bardot pour mettre au point ce look qui affole la planète. On n'a donc rien inventé depuis Bardot, rien qui révolutionne la séduction et la beauté. Mais Bardot, ça, elle s'en fout. Elle s'en fout car depuis longtemps, sa vie est ailleurs. Deux livres sortent en même temps pour exposer ses vérités. Le premier a pour titre « Pourquoi ?». Il est rédigé de la main même de Brigitte et publié aux éditions du Rocher. Et le second est un entretien avec Henri-Jean Servin intitulé « Vie privée ». Et paraît chez Albin Michel. Bonjour Brigitte Bardot.
7: Bonjour.
6: Et merci de nous accueillir au sein même de votre fondation.
7: Ben ça fait plaisir, comme ça vous voyez un peu de quoi ça a l'air.
6: On en parlera tout à l'heure, mais c'est magnifiquement organisé, hein.
7: Oui, c'est
6: un bel espace.
7: C'est très bien.
6: Avec beaucoup de gens qui y travaillent. Mais parlons de vous d'abord Brigitte. Pourquoi dites-vous que si vous n'aviez pas abandonné le cinéma à 38 ans, au fait de votre gloire internationale, vous auriez fini comme Marilyn ou comme Romy Schneider?
7: Enfin, c'est pas une certitude. Mais c'est un principe de précaution, c'est très à la mode ça.
6: Vous l'avez appliqué avant tout le monde.
7: Je l'ai appliqué, oui. J'ai pensé que effectivement ma vie, à partir d'un certain âge, avait besoin de structures de vérité, de choses vraies, de choses importantes, que je puisse mettre ma vie au service de quelque chose qui m'a toujours tenu à cœur. Et ce quelque chose, c'était les animaux.
6: Donc vous trouviez qu'il y avait un côté vain dans toute cette gloire qui vous entourait ?
7: Ah oui, totalement. Très vain.
6: Parce que des stars planétaires qui ont fait leurs adieux en pleine gloire, il y en a que deux, Garbo et vous. Mais vous, on a vraiment tout fait pour vous retenir. Par exemple, j'ai appris récemment que Hollywood vous avait proposé un film avec Marlon Brando et vous avez également proposé un film avec Steve McQueen. Je crois qu'il s'agit de l'affaire Thomas Crown. Alors comment s'y prend-on pour expliquer à Hollywood que finalement tourner avec Brando ou Steve McQueen, ça n'a absolument plus aucune espèce d'intérêt?
7: Surtout que moi, j'ai jamais été tournée à Hollywood. Déjà, Edin, je voulais jamais quitter la France. Et ensuite, à partir du moment où j'avais pris la décision de ne plus faire de cinéma, on aurait pu me proposer n'importe quoi, je n'aurais plus fait de cinéma.
6: Alors, j'imagine que quand on prend la décision justement de tout arrêter, les premières semaines, elles sont légères, comme des vacances improvisées, comme l'école buissonnière. Mais ensuite, lorsqu'on se lève le matin et puis que toutes les journées, finalement, se répètent identiques à elles-mêmes, si loin du tourbillon que vous avez connu, comment on apprend à amadouer la solitude et puis tout ce vide à combler? Parce qu'il y a la décision, mais ensuite on est catapulté dans un quotidien qui vous est pas du tout familier. Alors, quand on est une star.
7: Ça c'est sûr. Là il y a eu un passage à vide terrifiant. Parce que quand on fait du cinéma, on est programmé, on sait qu'à tel moment on doit refaire un film, on est entouré par des partenaires, etc. Bon là tout d'un coup il n'y avait plus rien. Il y avait mon envie de protéger les animaux, mais je savais pas non plus par quel bout m'y prendre.
6: Commencer, oui.
7: Et ça a été un apprentissage vraiment dur parce que pas de structuration, pas de but, ne sachant pas ce que j'allais faire de mes jours à venir, ni comment j'allais me dépêtrer de cette image de star qui me collait forcément à la peau pour devenir une protectrice reconnue et aussi qu'on me prenne pas en dérision des animaux.
6: Mais pendant cette période d'incertitude, de doute, d'isolement comme ça, à aucun moment vous n'avez regretté d'avoir cassé le jouet ?
7: Non, j'ai pas regretté, mais je me disais, mais qu'est-ce que j'ai été m'embarquer dans quoi ? Je ne sers à rien en fin de compte, je ne servais à rien.
6: Ça a duré longtemps cette période ?
7: Ça a duré 3 ans.
6: 3 ans ?
7: Oui.
6: Il y a un point sur lequel j'aimerais insister, Brigitte Bardot, parce que c'est quand même le point à partir duquel votre vie bascule. Vous arrêtez le cinéma, c'est une décision farouche. Vous dites que à aucun moment jamais vous n'avez regretté. Pourtant, il y a quelques années, je sais que des amis vous ont organisé une projection privée du film La Vérité dans une salle des Champs-Élysées. Et ce soir-là, lorsque vous êtes ressorti de cette projection, on vous a vu le visage couvert de larmes. Ça faisait déjà un certain temps que vous aviez tourné le dos au cinéma. Donc, ça veut dire que quand même, il y a
8: Tout de même, tout n'a pas été négatif.
7: Non, mais par exemple, j'ai revu Vie privée, qui passait sur Arte. Donc j'ai regardé ce film parce qu'il fait partie de ma vie. En plus, il a été vraiment le reflet de ce que je vivais à l'époque. J'étais très émue en regardant ça. Ça m'a vraiment fait un effet bizarre. Je me suis dit, mais c'est pas possible. C'est vrai que j'ai vécu une vie aussi épouvantable, aussi pourchassée, abîmée. Enfin, c'était une horreur. C'est une vie que je ne regrette pas du tout. Mais en voyant le film, j'étais extrêmement émue, comme quand j'ai vu La Vérité. Bon, je suis extrêmement émue de revoir des choses d'une grande importance dans la première partie de ma vie. Je ne les renie absolument pas. Mais ils ne font plus partie de cette vie actuelle que j'ai depuis 33 ans. Quand il m'arrive de voir comme ça un film qui passe à la télé, bon, ça m'amuse, ça me rappelle des souvenirs, ça me remet dans un contexte de passé. Mais en même temps, c'est d'une très grande nostalgie et j'aime pas trop regarder ça.
8: Vous allez peut-être vous irriter parce que j'essaye de creuser un petit peu, mais c'est tellement fabuleux d'avoir en face de soi justement cette espèce de mythe et de légende qui fait qu'à la fin des années 50 et au cours des années 60, toutes les femmes d'Europe et au-delà ont voulu vous ressembler. Le look Bardot avec cette moue enfantine appuyée, avec le chignon choucroute et puis la taille étranglée dans du Vichy rose, c'est vous qui l'avez imposé? C'est vous qui avez fait cette projection spontanément?
7: On m'a pas mis un pistolet sur la tempe en me disant...
8: Non mais parce qu'il peut y avoir, un agent, des producteurs, des coiffeurs, des maquilleurs autour de la ravissante créature. Mais tout ça, c'était vous, totalement.
7: Non, moi, d'abord les coiffeurs, j'y vais jamais et je me coiffe toute seule, ce qui se voit parce que c'est mes mains qui me servent de peigne. Les modes, bon, je me les inventais au fur et à mesure de mes envies. Et le Vichy est venu comme ça parce que j'ai vu une jolie petite robe en Vichy un jour dans une vitrine et que je me suis mariée avec et que du coup tout le monde s'est mis à porter du Vichy. Quant à la choucroute, c'est moi qui me coiffais à la Va comme je te pousse, avec mes cheveux qui ont toujours été très longs et très rebelles, que j'accrochais comme je pouvais en me faisant un farfouillis sur la tête.
8: Farfouillis fascinant, qui a fait rêver. Farfouillis séduisant. Dans la famille Bardot, vous ne ressembliez ni à votre mère, parce que votre mère avait un physique de grande bourgeoise un petit peu rigide, quand même un peu Louise de Villemorin. Vous ne ressembliez pas à votre père. Et Mijanou, votre sœur, ne vous ressemblait pas. Vous étiez comme une sorte d'extraterrestre. Longtemps dans cette vie, vous avez eu le sentiment d'être une extraterrestre, Brigitte Bardot?
7: Ah ben non, ça ne me vient pas trop souvent à l'esprit.
8: Non mais, à l'époque. Par exemple, je voudrais savoir à quel moment vous aviez compris que vous étiez vraiment d'une beauté insolente qu'on ne croisait pas dans la rue.
7: Je ne l'ai jamais compris parce que la plupart du temps, je me trouvais vraiment pas à la hauteur physiquement. Je me trouvais vraiment moche. Alors je faisais des efforts désespérés pour ressembler à l'image que les gens se faisaient de moi, en me disant, je vais les décevoir si je suis pas aussi mignonne que ce qu'ils imaginent que je suis. En fin de compte, moi, je suis extrêmement nature. Je suis jamais mieux que dépeignée, pas maquillée, pieds nus, etc. Donc, il fallait que je corresponde à une image qu'on avait plus ou moins sortie de moi dans des films, dans des trucs, dans des premières de cinéma ou des trucs. Et alors à chaque fois, je voulais ressembler à l'image qu'on avait faite de moi. C'est le chien qui se mord la queue. On n'en sortait plus.
8: Alors vous dites totalement naturel. C'est effectivement comme ça que vous êtes apparu dans le film de Vadim et Dieu créa la femme. Mais si le cinéma n'était pas venu vous enlever donc si tôt par l'entremise de Vadim, j'imagine que vous auriez été horriblement malheureuse dans une vie identique, par exemple, à celle de votre mère. Même si le cinéma vous a pesé, en même temps, vous aviez besoin de choses fortes et décalées. Vous n'étiez pas faite pour une vie bourgeoise.
7: Alors, il n'a jamais été question que j'ai la même vie que ma mère. De vrai, ça a fait des problèmes. D'abord, j'ai commencé à faire de la danse.
8: Oui.
7: Bon, j'ai fait le conservatoire, j'ai fait de la danse classique. C'était déjà loin de la vie de ma mère, tout ça. Et puis, j'ai fait des photos de mode aussi, par l'intermédiaire de la directrice du Jardin des Modes, qui était une amie de maman. Tout ça dans le style jeune fille de bonne famille, pose pour le Jardin des Modes Junior, ou des trucs comme ça. Bon, alors déjà, bon, ça ouvrait une porte plus rigolote que la vie de bourgeoise que menait maman. Mmh. mais qui lui convenait très bien du reste.
8: Et qui ne vous aurait absolument pas convenu.
7: Mais qui m'aurait absolument pas convenu à moi.
8: Je sais que vous aimez cette phrase de La Rochefoucauld, il est un temps pour réussir dans la vie et un temps pour réussir sa vie. Vous considérez donc que ce jour de 1973, où en plein tournage de Colino Trousse Chemise sous la direction de Nina Campanès, vous avez décidé au propre comme au figuré de cesser de jouer la comédie, ce jour-là, pour de bon, vous avez enfin entrepris de réussir votre vie. Oui. C'était comme un acte égoïste, cette décision.
7: Cette phrase, je la trouve extraordinaire, parce qu'elle est très vraie. On ne peut pas réussir dans la vie et en même temps réussir sa vie. Et c'est bien de prendre le temps de faire les deux. Et du haut de mes 72 ans, je peux vous dire que j'ai la chance d'avoir réussi les deux.
8: Mais à l'époque, du haut de vos 38 ans, vous aviez déjà conscience que, voilà, il était temps. Il fallait descendre de ce train-là.
7: Oui, je me disais, ma vie telle que je la conçois ne peut pas continuer à être une vie de superficialité, de paillettes, de décors, de faux sentiments, de fausses histoires, etc. Je voulais absolument m'occuper des animaux d'abord, c'est ce qui me faisait le plus envie, parce que je savais, et je sais depuis des années, les souffrances qu'ils endurent. Vadim m'en avait parlé, il a commencé à me parler de la vivisection, des abattoirs, j'étais très jeune, je comprenais très mal comment on pouvait faire subir des choses comme ça à des animaux. Bon, et puis au fur et à mesure des tournages, j'ai vu des animaux utilisés pour les films, qui étaient plus ou moins bien traités.
8: D'ailleurs, il y a une anecdote absolument hallucinante sur le tournage du dernier film, Colino Trousse Chemise, avec cette petite chèvre.
7: Oui.
8: Qui a pesé lourd, d'ailleurs, dans votre décision de tout arrêter.
7: Ben, c'est-à-dire qu'elle a été un déclencheur.
8: Il faut absolument que vous nous racontiez cette triste anecdote.
7: Non, elle n'est pas triste, elle s'est terminée bien. Mais
8: oui, mais au départ...
7: On était tous en moyen-âgeux, là, il y avait une bonne femme qui faisait de la figuration avec une chèvre, et moi je m'approche de la chèvre pour lui faire un petit câlin parce qu'elle était mignonne comme tout. Et la bonne femme me dit, il sera bientôt fini votre film parce qu'elle m'échouit la communion de mon fils, on fait la chèvre dimanche prochain. Oh ! Alors là j'étais dans un état de détresse, j'ai dit vous allez certainement pas tuer la chèvre, j'ai acheté la chèvre. Et je suis repartie avec ma chèvre, et j'avais une petite chienne que je venais d'adopter qui s'appelait Pichenou, qui devait avoir 3 mois, la chèvre était pas bien grande non plus. Et je suis rentrée à mon hôtel 3 étoiles avec ma chèvre dans une main et ma chienne de l'autre. Et on a dormi toutes les trois dans le même lit.
8: Alors ils ont dû se dire à l'hôtel que c'était vraiment un caprice de star à l'époque.
7: Non, là, ils
8: n'ont pas compris.
7: Ça les a fait rigoler. Ils
8: ça les a fait rire.
7: Qu'est-ce que c'est que cette histoire de chèvre dans des chambres 3 étoiles? Mais moi j'ai trouvé ça merveilleux, j'ai sauvé la chèvre.
8: Alors je vais me faire l'avocat du diable, Brigitte Bardot. Qu'est-ce que vous répondez à ceux qui vous taxent de misanthropie sous prétexte que votre combat pour la protection du monde animal a vampirisé un petit peu votre vie et puis vous a sans doute peut-être isolé. Qu'est-ce que vous leur dites à ceux qui vous trouvent misanthrope?
7: Que je me fous pas mal de leur opinion. Alors
8: comment faites-vous pour continuer comme ça, d'aller de l'avant, alors que on sait que la presse vous malmène en France? Vous dites par exemple qu'elle vous boycotte même, que votre combat est pris beaucoup plus au sérieux à l'étranger qu'ici dans votre propre pays.
7: Mais oui, parce que je suis pas politiquement correcte. Je suis même très incorrecte. Et j'ai toujours eu l'habitude de dire tout haut ce que je pense au fond de mon cœur. Je vais pas commencer à changer ma façon de voir ou de dire les choses parce que ça plaît pas. Bon, ça plaît pas, tant pis, ça plaît pas. Mais je continuerai à être moi-même jusqu'à ce qu'on me cloue au sapin de l'enterrement, comme dit l'autre.
8: Pour créer votre fondation, où vous nous accueillez aujourd'hui, Brigitte Bardot, votre fondation qui fête ses 20 ans, vous vous êtes dépouillée de tous vos biens en les vendant aux enchères en 87. C'était pas un peu suicidaire, ça?
7: Mais pourquoi? C'était au contraire formidable, c'était pour essayer de sauver des vies, ça n'a rien de suicidaire. Quand vous avez des trucs dans des placards, que ça soit des bijoux, des souvenirs, des meubles, des tableaux, des robes de mariée ou d'autres, bon, c'est dans des placards, je vais pas me balader avec la robe de mariée que j'avais avec Vadim quand j'avais 18 ans, ni avec tous les bijoux que Gunther Sachs m'a donné pendant qu'on était mariés, ni avec les tableaux merveilleux ou les meubles que mes parents m'ont donné en héritage. Tout ça, ce sont des choses qui sont là, qui dorment. Or, ces choses qui dorment, je les ai vendues pour récupérer les 3 millions de francs qu'il fallait absolument
8: pour créer cette fondation.
7: Comme base à la fondation, oui.
8: Alors justement, cette fondation pour la protection animale, depuis 20 ans, c'est votre grande fierté. Vous vous épuisez dans des combats nombreux et incessants, légitimes, mais vraiment lourds. Qu'est-ce que vous avez contribué à changer concrètement? Qu'est-ce qu'on doit à la Fondation Brigitte Bardot?
7: Alors, on doit énormément de choses à la Fondation qui a dénoncé depuis des années les mêmes choses, mais c'est pas nous qui avons le pouvoir de faire changer les choses. C'est le gouvernement. Or, nous, on n'est pas au gouvernement. Et les ministres qu'on va voir estiment encore, de moins en moins, mais toujours quand même, que ce combat n'est pas prioritaire par rapport à d'autres. Donc, ce qu'on a fait de très important, c'est que ce qu'on a créé nous-mêmes, on a fait des sanctuaires pour ramasser tous les ours d'encens en Bulgarie, par exemple. Ces pauvres bêtes qui ont des anneaux dans le nez, qui sont pas nourris, qui sont déshydratés, qui vivent dans des petites cages et qu'on fait danser au son d'un tambourin parce qu'on leur a appris avec des plaques chauffantes que quand on tape sur un tambour, faut lever les pieds. Et puis en Roumanie, on avait fait énormément de choses aussi, mais il y a eu un changement de gouvernement. On avait été là-bas pour empêcher qu'ils tuent les 200 000 chiens errants. On avait commencé à les castrer, à les stériliser, à les soigner et à les remettre dans la rue parce qu'on pouvait pas faire autrement. Bon, on peut pas avoir un refuge de 200 000 chiens. Et on était d'accord avec le gouvernement. On a dépensé énormément d'argent et le gouvernement a changé et le nouveau premier ministre a ordonné de tuer tous les chiens. C'est-à-dire que c'est comme si on n'avait rien fait.
8: Mais vous n'êtes jamais las, parfois, depuis 30 ans, de jouer les redresseurs de tort, fort légitimement, de porter sur vos épaules toute la misère du monde animal. Vous n'avez pas, par moment, du découragement. Vous n'avez pas envie, soudain, de laisser tomber, de laisser faire.
7: J'ai certainement pas envie de laisser tomber, mais découragée et en détresse permanente, oui. Je vis dans un monde de douleur, de souffrance, de mort, et surtout de déshumanisation de l'être. Parce que les êtres humains, maintenant, considèrent les animaux comme des objets de rapport, et non plus comme un animal qui souffre, qui ressent la douleur, qui ressent le stress, qui ressent les choses comme nous. Et cette façon de voir l'animal, qui est un nouvel mode chez les êtres humains pour rapporter du pognon, bon, c'est une chose que je trouve épouvantable, parce qu'un être humain devrait se pencher sur cette douleur.
8: Alors justement, des fondations comme la vôtre, il y en a peu ou il y en a quand même quelques-unes dans le monde, en Europe par exemple?
7: Il y a des tas d'associations de protection d'animaux, ça, il y en a beaucoup. Mais elles sont très différentes de ma fondation.
8: Pourquoi?
7: Parce que ma fondation, d'abord, est une fondation, c'est-à-dire que c'est quelque chose de beaucoup plus structuré qu'une association. Et ensuite, nous, on s'occupe de tous les animaux dans le monde. De tout, on s'occupe de
8: mais
7: tout.
8: Mais qui, le plus tard possible, prendra votre succession, Brigitte?
7: Mais
8: qui?
7: C'est ma fondation qui va continuer. Une fondation, c'est fait pour ça. Une fondation, c'est tellement structuré et tellement puissant que ça perdure après la mort de la personne qui l'a créée.
8: Alors, il y a une question que je peux pas m'empêcher de vous poser. Cette opération des hanches qui vous libérait enfin de vos douleurs et d'ailleurs que tous vos proches vous supplient d'accepter, il paraît que vous la refusez parce que pendant les 3 mois de rééducation qu'elle nécessite, vous seriez indisponible pour votre fondation. Vous considérez donc aujourd'hui que votre fondation, elle est beaucoup plus importante que vous.
7: Ah, ça c'est sûr. Et puis bon, je marche avec des béquilles, je vais pas aller courir la pré-tentaine, j'ai passé l'âge. Hein,
8: non mais il ne s'agit pas de ça, il s'agit simplement de faire plaisir à ceux qui vous entourent et vous aiment en acceptant une opération qui vous ferait du bien. Mais votre temps est trop compté pour cette fondation, vous ne pouvez pas disposer de 3 mois, ça serait trop.
7: 3 mois c'est énorme parce que regardez, on a vraiment besoin de moi souvent. On a besoin pour prendre les grandes décisions importantes de la fondation. Je suis quand même la présidente, bien que je sois extrêmement entourée par vraiment une équipe en béton armé. Hein. Je suis la présidente, mais ce n'est pas moi qui décide du quotidien. Je vais pas aller courir dans les refuges maintenant, ou je vais pas aller courir à l'étranger pour aller dénoncer telle ou telle chose. Bon, donc, je peux prendre un peu de recul, et je peux le recul que je prends, je peux le prendre avec mes béquilles. ce qui m'empêche pas de taper sur la tête des gens qui m'emmerdent. C'est très super pratique en plus.
8: Brigitte Bardot, votre chapelle baptisée Notre-Dame de la Garrigue, qui se trouve dans les terres au-dessus de la Madrague, à l'écart des curieux et des touristes, vous allez souvent vous y recueillir et méditer loin de la fureur du monde.
7: Ah oui, je l'ai construite pour ça, elle est à la Garrigue.
8: C'est vous qui l'avez construite, la chapelle?
7: Oui, enfin c'est pas moi de mes mains, mais enfin c'est moi qui l'ai fait construire. Ouais. Elle est très très petite, on dirait un petit calvaire de montagne. Elle est absolument ravissante parce que justement elle est minuscule et elle a une vue sur la mer qui appelle à toutes les méditations.
8: Oui.
7: Je vais me ressourcer, oui. J'ai
8: presque
7: besoin.
8: Tous les jours, lorsque
7: non, parce que maintenant, à Québec, il faut se taper une montée d'une colline qui est assez longue. Je l'appelle mon petit chemin de croix. Et avec les béquilles, j'ai un peu de mal parce que c'est un chemin de chèvre, un chemin caillouteux. C'est la Provence. Et à la croisée d'un grand tournant, il y a cette petite chapelle que j'ai mise là, en face de la mer, sous un grand pin parasol. Et c'est un endroit de paix. C'est un endroit très très important pour moi.
8: Alors il paraît que dans cette chapelle, où personne jamais ne vient vous déranger, mais d'où vous entendez quand même au loin la rumeur, la cacophonie des plages, il y a deux photos qui sont accrochées, l'une de vous avec le pape et l'autre avec le Dalai Lama. C'est vrai ça?
7: Oui, absolument. Les deux, plus une avec le plus vieux pape orthodoxe,
8: oui,
7: que j'ai rencontré en Roumanie, qui est un être unique aussi. Et puis voilà, une avec Jean-Paul II et une avec le Dalai Lama, qui du reste, le Dalai Lama est le membre d'honneur de notre fondation.
8: C'est vrai. Mm. Alors, le pape, le Dalai Lama, le plus vénérable des popes orthodoxes, voilà. En qui et en quoi croyez-vous?
7: En eux.
8: Si vous avez souvent l'occasion d'être fâché à cause de l'humanité.
7: Mais ça, ce sont des êtres exceptionnels, ce sont des êtres de bonté, ce sont des êtres de sagesse, ce sont des êtres de paix, d'apaisement, de sérénité, etc. Bon, ça, ce sont des êtres absolument merveilleux. Mais oui, je suis fâchée avec une grande partie de l'humanité, parce que cette humanité me dégoûte profondément, hein, à tous les points de vue. Je la trouve barbare, cruelle, égoïste. Elle me fait peur, souvent, l'humanité, dans ses réactions.
8: Elle a fait de vous presque une ermite, l'humanité.
7: Oui, l'humanité...
8: Vous avez choisi, en quelque sorte, une espèce d'exil.
7: Je me méfie beaucoup de l'humanité. J'ai choisi un exil, oui, où je me sens très protégée, et où mes animaux sont protégés avec moi, et où ne rentrent que ceux que j'ai bien envie de faire rentrer. Il n'y en a pas beaucoup.
8: Il n'y en a pas beaucoup.
7: Non.
8: Alors, puisqu'on évoquait le domaine de la Garrigue, qui est dans les terres juste au-dessus de la Madrague, face à la mer, est-ce qu'en 2006, Brigitte Bardot, donc 33 ans après que vous ayez arrêté de faire du cinéma, il y a toujours des bateaux chargés de touristes qui s'arrêtent devant la Madrague pour la mitrailler, pendant qu'on parle de vous dans des porte-voix? Ça continue?
7: Alors, c'est de pire en pire.
8: Non.
7: Ah oui. Et les porte-voix, alors je me marre parce que les conneries qu'ils peuvent raconter, c'est à mourir.
8: Ça ressemble à quoi, par exemple, ce qu'on entend dans les porte-voix?
7: Alors c'est en plusieurs langues déjà. Alors bon, faut se farcir l'allemand, le chinois, l'italien, l'espagnol, le français.
8: Parce que Bardot, c'est comme la Tour Eiffel.
7: Non, mais attendez. Bon, alors elle a fait construire ses murs pour se protéger. Gunther Sachs qui se baladait en hélicoptère, qui lui balançait des roses qu'elle allait chercher, comme quand on joue à Colin Maillard. Enfin, des trucs à mourir. Toute la journée, il y en a 17 ou 18 par jour.
8: Mon Dieu.
7: Oui.
8: Et il paraît que vous ne descendez plus jamais à Saint-Tropez.
7: Non.
8: Pourquoi?
7: Parce que Saint-Tropez ne me correspond plus.
8: Saint-Tropez ne vous ressemble plus?
7: Non, c'est devenu, je sais pas, surfait. Ça n'a plus rien d'un petit port de pêche. Ça n'a plus rien du petit port que j'ai connu.
8: Quand vous étiez enfant, parce que en fait, vous y passiez les étés de vos vacances.
7: Non, je n'y allais pas quand j'étais enfant.
8: Non.
7: Quand j'étais enfant, c'est la guerre et il n'y avait pas de vacances. Mais... après la guerre, mes parents ont acheté une petite maison de pêcheur là.
8: Oui.
7: Et c'était vraiment ravissant, c'était adorable. C'était un petit endroit de rêve, où on vivait simplement, où c'était à la bonne franquette où tout le monde se connaissait, où le pêcheur t'invitait à bouffer la bouillabaisse qu'il faisait sur la plage et tout ça. Mais c'était des rapports merveilleusement gentils, humains, simples. Et puis maintenant, tout est devenu extrêmement sophistiqué. Il n'y a pas un truc qui n'est pas en marbre, avec des hôtels 6 étoiles ou 25 étoiles ou je sais pas quoi. Toutes les bonnes femmes sont en robe du soir, plus maquillées que des pintades et coiffées par tous les plus grands coiffeurs de Paris qui sont venus s'installer là. Et ça n'a plus rien. Il y a des yachts de milliardaires qui ressemblent à des bidets géants montés sur je sais pas quoi.
8: Vous voulez dire que Saint-Tropez est devenu Monte-Carlo?
7: Oui. Encore pire peut-être.
8: Mais alors, puisque ce qui fut votre paradis est depuis longtemps envahi et dénaturé, pourquoi vous y êtes resté? Pourquoi ne vous êtes-vous pas réinventé une nouvelle liberté ailleurs?
7: Parce que j'y ai mes racines. Mes parents sont enterrés là, mes grands-parents aussi. La Madrague est une maison, était la première maison que j'ai achetée dans ma vie, et elle est aussi mythique que mon existence, et que je n'aime pas changer. Quand je suis enracinée à un endroit, je garde mes racines à cet endroit.
8: Alors, Vadim, vous avez donc emmené à Saint-Tropez, vraiment à l'époque où vous sortiez de l'adolescence, et où Saint-Tropez était encore véritablement un petit village de pêcheurs. Je voudrais qu'on fasse une incursion dans le cinéma. La caméra de Vadim, comme ensuite la caméra de Clouseau, de Verneuil, de Louis Malle, de Godard, elles ont été aimantes ou elles ont été impudiques?
7: Non, impudique, ça ne veut pas dire qu'on n'aime pas. On peut être impudique et aimer. C'est pas un problème, ça. Les caméras sont des indiscrétions très puissantes de sentiments. C'est pour ça que j'aime pas trop maintenant me retrouver devant une caméra. Parce que ça vous prend un peu de votre âme, forcément. Puisque vous devez donner quelque chose que la caméra doit prendre. Ou si vous donnez rien et qu'elle prend pas, c'est que vous êtes à chier et on vous fait plus faire de films. Donc, y a un échange de dons et de prise de ce don. Et ça peut être aimant, ça peut être profond, ça peut être dramatique, ça peut être impudique, ça peut être ce qu'on veut. Tout dépend de la façon dont on vous le propose.
8: Dans quel film ça a été le plus aimant?
7: Je ne sais pas, parce que il y a des mélanges. Il n'y a pas que des films où c'est aimant, il y a des films où on vous maltraite un peu, il y a des films où on vous montre sous un autre jour différent, etc. Je crois que chaque plan dans chaque film est différent de l'autre et que c'est ça qui fait la variété du cinéma.
8: Revenons à votre vie d'aujourd'hui, Brigitte Bardot. La Madrague, vous l'avez donnée à votre fondation, vous en avez donc l'usufruit, mais vous y vivez seule avec votre époux ou bien tout de même, de temps en temps, des amis vous rendent visite? Parce qu'on disait tout à l'heure que vous êtes une espèce d'ermite comme ça qui a choisi son exil. Mais c'était un exil peuplé quand même.
7: Non, c'est un exil exil. J'ai choisi de faire un choix très très très très particulier avec les gens qui viennent me voir à la Madrague. Et je vis seule avec Bernard et mes chiens, mes chats, et voilà.
8: Bon, alors les gens qui ont le droit de franchir le seuil sacré de la Madrague.
7: Mais c'est pas
8: ce
7: un seuil sacré.
8: C'est moi
7: sacré,
8: qui le présente oui. Ainsi, mais parce que bon, ce nom fait rêver jusqu'au fin fond de la Sibérie. On sait que Bardot vit à la Madrague, mais ce sont des gens du cinéma, des gens qui n'ont absolument rien à voir avec votre vie d'avant. Vos amis, d'où viennent-ils, vos amis?
7: Non, en général, ce sont des gens de la fondation.
8: Ouais.
7: Ou alors des gens que j'ai connus il y a très longtemps et qui sont mes amis depuis 40 ans. Il y en a pas beaucoup.
8: Mais qui n'appartiennent pas forcément au milieu du cinéma.
7: Non, il n'y a rien du cinéma.
8: Il n'y en a pas un?
7: Non, il n'y en a pas un.
8: Ça alors. Et avec ces amis-là, qui n'ont rien à voir avec l'univers du cinéma, vous évoquez le passé ou jamais?
7: Mais pourquoi voulez-vous que j'évoque le passé?
8: Pas quand il est aussi flamboyant.
7: J'ai horreur du passé, j'aime pas parler du passé. La seule chose que je trouve qui est importante à vivre, et à vivre pleinement, c'est le présent. Parce que c'est la seule chose réelle, c'est le présent. L'avenir, on ne sait pas du tout de quoi il va être fait, et le passé, il est mort. Alors, il faut vivre le présent, et moi, je vis le présent.
8: Donc, vous avez rendu votre mémoire légère?
7: Ma mémoire est pleine de choses que je ne ressors pas de ces tiroirs.
8: Apprendre à gérer la cruauté de l'âge quand on a été la plus belle femme du monde, c'est un exercice compliqué.
7: Ah non, alors pour moi, Bon, évidemment, c'est pas rigolo de vieillir. Mais je trouve que c'est tellement normal et tellement naturel. Moi, je suis quelqu'un de très naturel, donc j'accepte... C'est pas toujours facile, mais il faut accepter de vieillir. Sinon, alors qu'est-ce qu'on fait ? On se fait faire des liftings, on va retrouver l'image qu'on avait quand on avait 30 ans, et on a le cœur quand même qui est pas tout à fait le même, on a des bleus à l'âme, comme disait Sagan. Et ça, on peut pas faire des liftings à l'âme ni au cœur. On a alors un physique de gamine et puis une mentalité d'une dame d'un certain âge. Ou alors on a d'autres problèmes, on a des problèmes d'arthrose comme moi, mais on peut avoir aussi des problèmes de santé plus graves, des cancers ou des choses comme ça. Je crois qu'il faut accepter les choses quand elles arrivent d'une façon le plus jolie possible.
8: Finalement, est-ce que mentalement, cérébralement, intellectuellement, vous ressembliez à votre physique ? Parce que vous avez une fichue personnalité et vous aviez un physique tellement enfantin et boudeur, avec un caractère en acier trempé. Est-ce que votre image vous ressemblait ?
7: De toute façon, on dit que on a un peu l'image physique de son caractère, de son profond moi. Et je pense que oui. Et mon physique évolue avec l'évolution de ma vie. Et c'est bien. Faut que ça soit comme ça.
8: Vous étiez si belle que vous avez affolé votre époque, le cataclysme que vous avez provoqué. J'utilise volontairement le mot cataclysme. Même s'il était lourd à porter, j'imagine qu'il a dû quand même vous amuser. Parce que vous nous avez dit au début de cette conversation, j'ai décidé, j'ai tourné le dos. Tout ça m'ennuyait furieusement. Mais ça a dû, parfois, être d'une fantaisie folle.
7: Mais c'est amusant, bien sûr, c'est chouette de pas être un pou volant. Il vaut mieux être joli que moche et en bonne santé que malade. Bon, mais ça remplit pas une vie, ça.
8: C'est ça. Mais j'entends bien.
7: Voilà,
8: j'entends bien.
7: Ça peut donner des moments de bonheur en se disant, bah, j'étais mignonne ou j'étais jolie ou j'ai eu du succès ou un truc comme ça. Mais c'est très superficiel comme réaction. On peut pas baser son existence sur des petits trucs comme ça.
8: C'est évident, mais en même temps, comme c'est un phénomène qui a révolutionné les canons de la beauté contemporaine, hein, ils sont toujours en place et vous êtes toujours la référence. Donc, c'est quelque chose de tellement énorme que je peux pas ne pas poser la question. Mais, par exemple, le film dans lequel vous êtes trouvée la plus belle, c'est lequel ?
7: Ah ça, j'en sais rien du tout. Je m'en fous comme
8: alors, le film dans lequel vous êtes trouvée la plus émouvante ?
7: La vérité.
8: C'est la vérité.
7: De Clouseau, oui.
8: La plupart des artistes exultent dans l'exercice de leur art. Pour vous, jouer la comédie, ça n'a jamais été rien d'autre qu'un exercice imposé.
7: Non, en fin de compte, je crois que j'ai jamais joué la comédie, mais que je vivais les actions que je devais rendre au cinéma.
8: Mais ça, c'est le but ultime qu'on devrait atteindre tout acteur, en fait.
7: Non, parce que c'est
8: pas jouer et vivre.
7: Non, c'est dangereux. Alors, je tombais amoureuse de mes partenaires parce que je pouvais pas faire semblant. Quand il y avait des moments dramatiques, je les vivais tellement intensément que j'arrivais plus à me remettre sur pied tellement j'étais triste. Ça allait profondément au fond de moi. Par contre, quand c'était drôle, alors je m'amusais comme une folle, pour de vrai. Je vivais ce que j'avais à jouer. Voilà. Je jouais pas.
8: Sincèrement, est-ce que vous avez été plus heureuse après avoir arrêté de faire du cinéma et avoir tenté d'une certaine façon d'échapper à Brigitte Bardot ? Ça vous a vraiment allégé ?
7: Ben, j'ai pas vraiment échappé à Brigitte Bardot pour tout vous dire, parce que
8: jamais,
7: à aucun moment. Il m'est très difficile de vivre normalement.
8: Toujours aujourd'hui.
7: Même maintenant, oui. Je peux pas aller faire des courses ou c'est un peu compliqué. Je peux pas aller dans un restaurant normalement. On me reconnaît, on vient me demander des autographes, des trucs, des machins. Vraiment, beaucoup moins qu'avant, bien sûr. Mais je n'ai pas acquis la liberté.
8: Celle dont vous rêviez, vous ne l'avez jamais acquise.
7: Je ne l'ai jamais acquise. C'est pour ça que je me préserve beaucoup et tout ça, parce que je ne veux plus du tout revivre, surtout maintenant que je suis à mon âge, ce que je vivais à 30 ans. C'était déjà difficile à 30 ans, maintenant je ne le supporterai plus.
8: Est-ce que dans votre vie, on vous a aimé pour les bonnes raisons ?
7: Je ne sais pas si dans ma vie on m'a aimé pour les bonnes raisons, mais je sais qu'actuellement, maintenant, on m'aime pour les bonnes raisons.
8: C'est ça l'important.
7: Oui, c'est ça, c'est très important.
8: Vous êtes toujours blessée ou tout de même vous avez trouvé une certaine paix ?
7: Je suis pas dans une vraie paix parce que je m'occupe de choses tellement atroces, abominables, quotidiennes et qui sont de pire en pire parce que les choses ne s'arrangent pas au point de vue des animaux étant donné que il y a un commerce qui se crée qui est de plus en plus important autour de l'animal et dans des conditions de détresse physique pour eux absolument atroces. Alors on peut pas dire que je sois dans la peine et dans le bonheur. Mais disons que j'essaye de me trouver une certaine sérénité au fond de moi. J'essaye de chercher l'apaisement que je trouve pas toujours. Mais par exemple dans ma petite chapelle ou auprès de mes animaux ou en lisant des choses qui m'intéressent, qui me changent les idées. Des petits bonheurs que je me trouve comme ça.
8: Brigitte Bardot, dans aucune des générations qui sont succédées depuis bébé, il n'y a eu un phénomène équivalent au vôtre. Mais si vous aviez quelques mots à dire aux jeunes actrices qui rêvent de gloire, ce seraient lesquelles? Vous allez me répondre, je n'ai rien à leur dire. Elles savent très bien ce qu'elles doivent faire toutes seules et comment elles doivent mener leur route. Mais
7: c'est même pas la peine de me poser la question.
8: C'est vrai, s'il y avait quelques mots à leur souffler à l'oreille.
7: Je n'ai aucun conseil à donner. Chacun doit faire son expérience lui-même. Et les conseils ne servent strictement à rien. Alors c'est idiot d'en donner.
8: Ça, vous avez la certitude que l'expérience des uns n'a jamais servi aux autres.
7: Jamais. Et puis bon, je vais vous dire les conseils. Ce qui va pour quelqu'un, va pas pour quelqu'un d'autre. En plus, c'est très personnel.
8: On a essayé de vous conseiller tout au long de votre carrière, beaucoup. Vous étiez cerné par des gens qui ne cessaient de vous donner leurs avis.
7: Mais alors, ça n'a pas changé grand-chose. Hein.
8: C'est vrai. Vous avez toujours été seule à décider, pour tout.
7: Oh oui, plus ou moins, oui. Je faisais ce que j'avais envie, voilà, de faire. Et dès qu'on me barrait la route, ça me donnait encore plus envie de faire ce que j'avais envie de faire.
8: Mentalité de petit soldat.
7: Mentalité de tête de cochon, oui.
8: Tant de livres sont sortis sur vous depuis près d'un demi-siècle, tant d'albums photos, tant de vraies et de fausses biographies, toute une banque de données qu'on ne cesse de remuer avec le même intérêt puisque le mythe bébé fascine toujours. Mais vous, qu'est-ce que vous contrôlez? Vous contrôlez presque tout ou presque rien de toutes ces images?
7: Alors, je ne contrôle que ce que j'écris moi-même.
8: D'accord.
7: C'est-à-dire que j'ai écrit deux autobiographies, Initial bébé et Le carré de Pluton. J'ai écrit un livre qui a fait scandale, mais que j'adore, qui s'appelle Un cri dans le silence. Et le dernier que je viens de sortir, qui paraît aux éditions du Rocher, c'est un livre qui me tient énormément à cœur, parce que je l'ai appelé « Pourquoi ?» avec un point d'interrogation. Et c'est une question que je pose après un bilan de vie assez important. Pourquoi la cruauté, la barbarie, pourquoi la méchanceté et le profit ont à ce point envahi le monde en prenant comme cible les plus faibles et ceux qui peuvent pas se défendre, les animaux. Ce dernier livre, pourquoi, j'aimerais beaucoup que les gens l'achètent pour comprendre cette vie que j'ai choisie.
8: Vous avez le sentiment quand même d'être entendu à présent?
7: Ah oui, par le public certainement. Par ceux qui nous gouvernent.
8: Par les autorités en place? Non.
7: Je veux dire,
8: c'est
7: ça. Ils ont tous besoin d'un appareil auditif. Ils promettent tout et rien ne change. Les choses ne changent pas, n'évoluent pas. Il faut le pouvoir pour faire changer les choses.
8: Et pourquoi vous n'êtes pas entré en politique?
7: Oh, alors merci. Alors ça, vraiment, ma fondation est là depuis 20 ans. Vous imaginez depuis 20 ans le nombre de gouvernements qui se sont succédés et le nombre de ministres qui ont été foutus à la porte et que d'autres qui ont repris leur place, etc. Non, il faut une chose stable.
8: Comme vous,
7: comme
8: qui êtes toujours là,
7: absolument,
8: au sein de cette fondation,
7: oui,
8: si vigilante. Alors, vous venez d'évoquer à l'instant le livre qui vient de sortir donc aux éditions du Rocher, qui a pour titre « Pourquoi ?» rédigé de votre main même, Brigitte Bardot, qui vous tient tant à cœur. Et en même temps, il y a un autre livre, alors vraiment dans un registre totalement différent, qui sort chez Albin Michel. Il s'agit d'un entretien qui a été rédigé par Henri-Jean Servat, complice et ami fidèle, avec des photos superbes, que vous avez d'ailleurs légendées vous-même. Elles viennent d'albums personnels, ces photos?
7: Elles viennent d'un peu partout. On a essayé de trouver des photos qui n'étaient pas du tout courantes, pas connus, qui sont très très jolis et qui sont alors l'incarnation totale de ma première vie. Alors ces deux livres sont complètement complémentaires. Il y a ce livre qui s'appelle Vie privée, qui parle de ma vie de star, qui parle aussi de ma vie avec des animaux, parce que star avec les animaux, j'ai toujours été dans tous les films, même quand j'étais en dehors des films, j'avais plein d'animaux à la maison, etc. Bon, mais c'est une période de vie qui est la première période de mon existence. Et c'est Henri-Jean Servat qui a fait ça sous une forme d'interview profond. Voilà. Mais c'est pas moi qui l'ai écrit. Moi, j'ai écrit les légendes des photos.
8: Mais vous cautionnez chacune des phrases qui est imprimée dans ce livre-là. Il vous ressemble.
7: Il est tout à fait le reflet de ce qu'il représente, ce livre. Il est très différent de l'autre.
8: C'est Brigitte jusqu'à la décision d'arrêter de faire du cinéma. Et l'autre, c'est depuis. Ma vie, mon combat, depuis, justement.
7: Voilà. Et pourquoi j'ai arrêté et pourquoi j'ai donné ma vie et pourquoi je suis tellement obstinée à arriver à quelque chose. Et c'est ça, c'est dans pourquoi.
8: Bon, il y a tous les pourquoi qui sont posés dans cet ouvrage. Ce matin, vous avez répondu à cœur ouvert à mes pourquoi à moi. Mais j'ai quand même un dernier pourquoi à vous soumettre. Pourquoi, généralement, vous ne voulez plus parler de Brigitte Bardot ?
7: J'arrête pas.
8: On vous force à le faire.
7: On parle de
8: on
7: quoi,
8: vous force à le faire. Non, je vais vous chercher dans votre retraite, mais on sent qu'il y a une espèce de douleur à vous livrer, à livrer Brigitte. Parlez de votre combat, parlez de la fondation, parlez de tout ce que vous entreprenez pour la protection du monde animal, oui. Mais parlez de vous.
7: Mais en parlant de tout ce que vous venez de dire, c'est de moi que je parle. Puisque c'est mon combat, que ça me tient terriblement à cœur. Moi, j'ai rien à dire sur moi personnellement. J'ai à dire sur ce qui me tient à cœur. Et c'est ce que vous venez de dire.
8: Merci infiniment, Brigitte Bardot. Je rappelle que les deux livres sortent en même temps, aux éditions du Rocher. Pourquoi ? Rédigé par la main même de Brigitte Bardot. Et puis chez Albin Michel, un entretien mené par Henri-Jean Servat qui a pour titre Vie privée. À bientôt.
7: Au revoir.
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4: 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Vous venez d'écouter Brigitte Bardot chez Isabelle Morizet en 2006, une archive Europe 1 qui reste à votre disposition sur notre site europe1.fr et l'application Europe 1. Un peu de musique tient avant de retrouver Omblin Roche qui va retracer durant près d'une heure le parcours exceptionnel de Laurent Voulzy, de ses débuts discrets à ses triomphes musicaux les plus marquants. Elle va nous raconter également ses rencontres décisives, ses moments de doute ainsi que les secrets de fabrication de ses mélodies cultes, le tout agrémenté des archives d'Europe 1. Et c'est juste après Le Petit Pêcheur de Manon Lisa.

0: Le petit pêcheur de Manon Lisa fait écho au rêve du pêcheur de Laurent Voulzy, dont nous allons suivre maintenant le parcours hors norme. Pour Omblin Roche, une belle manière de lever l'ancre et de faire couler l'ancre. Et elle va donc nous faire le récit des moments phares de la carrière du chanteur. Alors bienvenue à bord de ce numéro spécial de Destin Extraordinaire sur Europe 1. Larguons les amarres pour revivre les grands moments de Laurent Voulzy.
1: Il est l'un des meilleurs mélodistes français, orfèvre des arrangements, amoureux fou du son. En plus de 45 ans de création et de succès, l'exigeant et perfectionniste Laurent Voulzy a toujours su se renouveler. Bien sûr, lorsqu'on entend sa musique et ses chansons, il y a souvent son ami parolier Alain Souchon caché derrière les mots. Leurs carrières sont, depuis le début, étroitement liées. Grâce à des archives exceptionnelles, des chansons et les éclairages de la biographe Valérie Alamo, revivez quatre grands moments de l'histoire de Laurent Voulzy, de ses rêves d'océan au cœur des églises, quand le soleil donne la même couleur aux gens.
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1: 1973, l'année de la rencontre fraternelle entre Laurent Voulzy et Alain Souchon. Ensemble, ils s'écrivent un destin extraordinaire.
3: Alain m'appelle

0: accoucher loin pour éviter les mauvaises langues, car le père de l'enfant à naître, le père de Laurent, refuse de l'épouser. Il naît Lucien, le prénom de ce père biologique. Bonjour Valérie Alamo.
1: Bonjour Ameline.
0: Vous êtes auteur et biographe spécialisé dans la variété française. Vous avez écrit plusieurs ouvrages sur la musique. Laurent Voulzy, né à Paris, la Guadeloupe, il va la connaître qu'à l'âge de 35 ans, à l'occasion d'un concert caritatif. Sa terre de cœur, c'est la Bretagne. Il y passe ses vacances en famille. Comment ce paysage breton s'est-il transformé en une source d'inspiration incontournable pour lui?
1: Ce paysage breton, il le porte en lui depuis l'enfance, Laurent Voulzy, puisqu'il passait ses vacances dans le sud de la Bretagne, à Saint-Brévin. Et d'ailleurs, il y a une petite anecdote sympathique à ce sujet. Quand ils ont fait Recollection avec Souchon, ils partent des vacances à Saint-Malo et Voulzy voulait à tout prix dire des vacances à Saint-Brévin pour rendre hommage à cette terre qu'il avait accueillie petit, où il a été si heureux. Et Souchon lui a dit mais non, pas du tout. Il a reçu une fin de non-recevoir parce que Souchon disait que Saint-Malo, ça rimait avec pédalo, pas Saint-Brévin, et que tout le monde s'identifiait à Saint-Malo et que Saint-Brévin, c'était plus intime, c'était un trésor plus intime. Déjà, dès les premières chansons, il a voulu rendre hommage à cette terre de Bretagne. Et quand il entend cette musique pour la première fois, car il est enfant, donc c'est une éponge, il entend les sons celtiques lors des défilés, des baguettes, dans les ensembles musicaux qui traversent les villes pour les fêtes.
0: C'est précisément en Bretagne, en rentrant de la plage, que Laurent Voulzy compose sa première mélodie, le tout premier air de sa vie, il n'a alors que 10 ans.
2: Je suis rentré en courant pour avec l'air, en chantant l'air dans ma tête. J'ai dessiné sur un bout de papier une portée. Et je crois que la portée, c'est marrant, parce que je crois que c'était comme des grégoriens, il n'y avait que 4 lignes. Et j'ai noté, pas n'importe quoi, mais pas d'un c'est quand ça montait.
3: Vous avez fait une espèce de graphique, en fait.
2: Ouais, j'ai fait un graphique.
3: Vous avez réinventé l'écriture musicale.
2: Et alors, je peux vous dire aussi que je me suis aperçu après que cet air, il existait déjà. Non, le début de l'air n'existait pas, mais la suite existait. Non, mais ce qui est drôle, c'est que j'ai eu conscience que je composais.
0: Il y a donc eu cette mélodie qui lui trottait dans la tête, qu'il a tenté tant bien que mal de coucher sur le papier. Mais au départ, au tout début, Laurent Voulzy ne souhaite pas composer de la musique, il veut être écrivain.
2: Quand j'avais 10 ans, j'ai commencé à écrire un livre, j'ai écrit des nouvelles quand j'avais 16 ans, j'ai écrit des poèmes quand j'étais petit, même quand j'étais adolescent. Mais quand j'ai découvert la guitare, j'ai trouvé que c'est plus marrant de faire des chansons, quoi. Ouais. Voilà. Donc j'ai écrit des chansons. Dès que j'ai, d'ailleurs, la première fois que j'ai pris une guitare, d'abord j'ai joué un morceau des Shadows, j'ai essayé
4: lequel?
2: Apache. Mon voisin avait une guitare, j'avais la fièvre. Je lui ai demandé s'il pouvait me prêter sa guitare. Je jouais à l'envers, en fait. Instinctivement, je jouais comme un gaucher. Et sa guitare n'avait que 4 cordes. Ouais. Mais ça fait rien, j'ai passé la journée dans mon lit avec ma fièvre et à jouer de la guitare. Et le soir, j'étais content de jouer le début d'Apache. Et quand il est rentré, je lui ai dit que je savais jouer Apache. Il a repris sa guitare, il a mis 2 cordes de plus, il a accordé la guitare. Et je pouvais plus jouer, évidemment. Mais la deuxième chose que j'ai fait, c'est que j'ai composé une chanson. Pour un copain qui avait une histoire d'amour et tout. Et j'ai fait une chanson qui était complètement pompée sur un morceau d'Elvis.
0: La guitare est pour lui une révélation. C'est sa mère qui lui offre son premier instrument à Noël en 1963. Laurent vient de fêter ses 15 ans. Cette guitare va changer sa vie. Le choc suivant, c'est lorsqu'il entend les Shadows et la guitare électrique d'Hank Marvin. Valérie Alamo, dès l'adolescence, les oreilles de Laurent Voulzy sont donc résolument tournées vers l'Angleterre. On parlait de la Bretagne, mais vers l'Angleterre, vers la pop anglaise.
1: Oui, c'est-à-dire que, comme tous les adolescents de cette époque-là, il est subjugué par les Beatles, et notamment par McCartney. Mais par ricochet, c'est étrange, parce que McCartney va changer sa vie d'une certaine manière, car il va lui inspirer le fameux picking qu'il met dans la chanson de Souchon, J'ai 10 ans, et qu'il pique en fait à la chanson de McCartney, Bebop. Ce petit changement qui fait toute la différence dans la chanson et qui contribue largement au succès de J'ai 10 ans. Là, il vient juste de rencontrer Souchon, et tous les deux écrivent Recollection pour rendre hommage à tous les groupes qui les ont fait vibrer, à toutes les inspirations qui, même s'ils font de la chanson française, sont très présentes, surtout dans les musiques de Laurent Voulzy.
5: In order to, afin de faire la nique aux scouts pervers,

0: We all move notre derrière avec Surfing Jack, le débonnaire.
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2: L'Angleterre comme boussole musicale. C'est le cas aussi d'ailleurs de son futur compagnon de route, Alain Souchon. Et pour Laurent Voulzy, l'influence majeure, ce sont donc bien sûr les Beatles.
3: La première fois que j'ai entendu parler des Beatles, c'est un copain qui m'a dit qu'il y a un groupe anglais qui s'appelle les Beatles. Et on est allé dans un magasin de musique dans ma banlieue, on est allé acheter le 45 tours. La première fois que je les ai entendus, c'était bizarre parce que je trouvais qu'ils avaient des voix de filles. Et c'était très curieux parce que les chanteurs à l'époque avaient des voix plutôt graves, quoi. Mais deux jours après, j'étais accro, quoi. Je suis devenu très très vite fan. Un vrai fan, quoi. Voilà.
4: Et aujourd'hui, si on est un fan ou un fidèle de Laurent Voulzy, est-ce qu'on trouve derrière certaines mélodies ou certaines orchestrations un petit parfum de Beatles?
3: Oh oui, certainement, oui. Vous savez, j'ai pas inventé la musique, hein. Donc j'étais influencé par des gens. Et les Beatles sont vraiment, vraiment partie des influences que j'ai eues, quoi.
2: L'influence de tous les Beatles. Mention spéciale pour celui qui va rester à jamais son modèle, Paul McCartney.
5: La première fois que j'ai rencontré, je suis tombé comme deux rangs de flanc. Je lui ai serré la main. Et après, la seule chose que je lui ai dit certainement que je fais de la musique à cause de toi, quoi. Il m'a dit, j'essaie de faire la chanson parfaite, mais j'y arrive toujours pas, mais je continue d'essayer. Maintenant, quand il vient en France, en tout cas, je vais le voir avant son concert et on échange toujours quelques mots. Je suis toujours très, très impressionné de le voir. J'ai toujours l'impression qu'il tombe du poster quand même.

0: Laurent Voulzy a 18 ans, il est bien décidé à devenir musicien. Il passe d'un groupe à l'autre, il court les clubs et les petites scènes de concert, une vie de saltimbanque sans le sou.
1: J'ai joué dans des groupes, le groupe du lycée, après un autre groupe dans ma banlieue est à Nogent-sur-Marne, ensuite avec un groupe de rock'n'roll, Mark Robson. J'ai fait mes premières tournées avec les groupes de rock, etc. Et en même temps, je faisais du porte-à-porte et j'étais aussi accompagnateur de Pascal Danel, j'étais un peu son chef d'orchestre. Ça a été une autre vue
2: de... Et du Kilimandjaro.
1: Voilà, ça a été une autre vue de ce métier. Je quittais un peu le rock'n'roll pour entrer dans la chanson française. Et voilà, donc j'étais musicien, j'avais des responsabilités. Alors j'en sais gré vraiment à Pascal qui m'a fait confiance. Et puis parallèlement à ça, je faisais du porte-à-porte pour essayer de faire écouter mes chansons.
0: Valérie Alamo, Laurent Voulzy accompagne Pascal Danel entre 1969 et 1974. Que lui apporte cette expérience ?
3: Cette expérience apporte à Laurent Voulzy une confirmation, puisque son rêve est de devenir musicien. Et là, Pascal Danel l'engage non seulement pour être son musicien, mais aussi son chef d'orchestre et pour arranger aussi les chansons. Donc ça lui apporte vraiment une crédibilité. Ça y est, il a traversé l'écran. Le petit garçon qui rêvait d'être musicien est devenu musicien.
0: Laurent Voulzy essaye de faire écouter ses chansons, fait le tour des maisons de disques, jusqu'au jour où, enfin, il franchit les portes du label RCA. L'affaire commence vraiment à devenir sérieuse. Si ses talents d'auteur-compositeur séduisent, ce sont plutôt ses dons de musicien qui font mouche. Alors naturellement, on lui propose d'écrire des musiques de films.
1: Dans les années 70, alors que j'étais un jeune garçon, on m'avait proposé de faire une musique de film et je l'avais faite. C'était un film érotique.
4: Voilà.
1: Et ensuite, il m'est arrivé de...
4: C'est quoi le titre ? Bon, non, on passe.
1: Bon, je peux vous le dire, ça s'appelait Les Maîtresses de Vacances.
4: Ouais. Ah bah ça va, ça reste relativement
1: et
4: soft.
1: Voilà, et après, j'en ai fait des plus moins soft.
4: Ah oui, quand même, bon, très bien. Bien,
1: Et après, j'ai passé de ça à une musique pour un film de Truffaut qui s'appelait L'Amour en Fuite.

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3: Laurent Voulzy est l'un des grands vainqueurs des Victoires de la Musique.
4: Nous passons maintenant à la victoire de l'album de l'année, très importante.
5: Caché derrière de Laurent Voulzy.
4: Yeah.
6: Bon alors, merci. Donc il faut parler. J'ai absolument rien préparé, évidemment, parce que je pensais que c'était les deux autres concurrents qui allaient là.
4: Les deux autres.
6: Non mais je suis très content. Hein.
3: Caché derrière, son troisième album seulement, alors qu'il s'apprête à fêter ses 45 ans.

0: 20 ans plus tôt, 1973, Laurent Voulzy a signé avec la maison de disques RCA et le PDG invite chez lui tous les nouveaux artistes du label afin qu'ils fassent connaissance. Un moment convivial, autour d'un goûter, on reconnaît Yves Simon, Antoine, Laurent Voulzy et Alain Souchon.
1: Vous avez pensé quoi l'un de l'autre en vous voyant la première fois ? Alain,
2: je l'ai trouvé talentueux.
1: Comme ça,
2: on était dans un jardin.
3: Ça, je voulais qu'Alain parle.
2: Non mais on était dans un jardin avec plusieurs chanteurs et chaque chanteur devait chanter une chanson comme ça. Ah, Antoine il chante les élucubrations, je sais pas quoi. Yves Simon il chante en fumée des gauloises bleues, hein, je crois. Un truc comme ça. Moi je chante moi l'amour 1830. Quatre accords, j'avais honte et tout. Et mon enfant, bon, je mets bien ma chanson là. Et là arrive le tour de Laurent. Et là, on était tous assez éblouis parce qu'il a fait une chanson de lui qui était vachement bien, avec des accords de guitare assez sophistiqués par rapport à nous autres qui étions un petit peu quand même rudimentaires pour la musique. Et puis, après, on lui dit, ah, de là, les Beatles, machin, il a chanté 4-5 chansons des Beatles. On était tous assez éblouis. Et après, on dit au revoir et on se retrouve à marcher l'un à côté de l'autre en partant. Et il me dit, j'aime bien ta chanson. Et là, je me suis dit, lui... Il se fout de ma gueule, grave. Non, étant donné ce que c'était musicalement que ma chanson, mignonne, tu vois, et ce qu'il venait de faire, je me disais, il se fout de moi. Mais en fait, non, t'aimais bien ma chanson. Mais
3: j'aimais bien ta chanson.
1: Et hein. Laurent, vous le dites, vous avez pensé quoi d'Alain, alors ?
3: J'ai pas eu tellement d'opinion sur le coup. En fait, je trouvais sa chanson réellement. J'étais sincère en disant que sa chanson était sympa. C'est après qu'il m'a bluffé parce que je trouvais simple. Je lui disais, pour un chanteur connu, il est simple. Et en plus, un peu barré, quoi.
0: On est avec Valérie Alamo à nouveau. Vous êtes auteur et biographe spécialisé dans la variété française. Vous avez écrit plusieurs ouvrages sur la musique. Cette rencontre entre Laurent Voulzy et Alain Souchon, finalement, elle est inespérée. Ça tient de la magie.
4: Oui, un petit peu. Parce que ce qui est encore plus épatante dans cette collaboration, c'est que Souchon, quand il entend ce que Voulzy fait de sa chanson, il s'est dit, mais il m'a apporté une rythmique, ce que je n'avais pas. Moi, ma chanson, elle était désuète, c'était de l'ancienne chanson française. Tandis que là, il m'apporte un rythme qui modernise ma chanson et ça a modernisé aussi son langage.
0: Tous les deux rament et semblent surtout dans l'impasse, jusqu'à cette bonne idée de leur directeur artistique. Le soleil dort. Alain est un formidable auteur, mais il lui manque une étincelle musicale. Laurent, quant à lui, est justement un incroyable musicien. Et si tous les deux travaillaient ensemble ?
3: Bob Socquet, notre patron directeur artistique, a proposé à Alain, est-ce que tu veux, Laurent, écrit des arrangements ? J'écrivais des arrangements pour gagner ma vie parce que les disques que je faisais ne marchaient pas du tout. Donc il a demandé à Alain que ce que t'en penses, si c'est Laurent qui faisait les arrangements de ton prochain album, car tu vas faire un album.
0: Non seulement Laurent Voulzy s'occupe des arrangements de ce premier album, mais surtout, il compose la chanson qui lui donne son nom, le premier succès d'Alain Souchon, J'ai 10 ans.

0: Laurent Voulzy raconte dans ses mémoires le flop rencontré par les deux singles précédents. Finalement, le label choisit J'ai 10 ans comme troisième single. Les radios s'en emparent et pour la première fois, Laurent Voulzy entend une chanson dont il a composé la musique devenir un succès.
1: J'ai fait de la musique aussi parce que j'écoutais la radio et je rêvais de... Dès que j'ai touché la guitare, j'ai eu envie de... J'ai fait des chansons, j'avais un petit groupe au lycée, tout ça, puis je rêvais de... un jour de m'entendre à la radio. Ça, oui, ça m'a changé ma vie parce que je m'entendais partout. C'est comme un rêve qui se réalisait, quoi.
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3: On fait la fin.
0: Pour lui et Alain Souchon, ce fut, dit-il, notre première belle aventure ensemble. Il a fallu un peu de temps à Laurent Voulzy pour rouvrir un tiroir dans lequel dormait une vieille démo à lui, une chanson enregistrée quelques années plus tôt. Il fait écouter la maquette à son complice et désormais ami Alain Souchon. L'idée est originale, commente-t-il, mais les paroles pas terribles.

0: Si jusqu'alors, il fallait à Laurent 2 jours pour enregistrer un 45 tours, face A et face B, il demande une rallonge de temps à son patron Bob Sauquet. Il va avoir besoin d'au moins 1 semaine. En réalité, il va lui falloir bien plus. Laurent Voulzy va passer 1 mois et demi en studio. C'est colossal pour l'époque. Nous étions habités, écrit-il dans ses mémoires. Le 12 juin 1977, Laurent Voulzy est numéro 1 hit parade avec sa chanson Rock Collection.
1: À l'époque, Laurent, vous aviez déjà enregistré 5 45 tours, dont le dernier s'était vendu à 545 exemplaires.
2: Je l'ai renseigné, c'est exactement ça.
1: Ouais. Pas mal.
2: Oui, d'ailleurs, c'était effectivement très très peu. Et en même temps, j'en vendais tellement pas que j'étais étonné. J'aurais voulu voir les gens qui l'achetaient, parce que tellement. Je me disais quand même, j'en vends pas, puis finalement, j'en vends quand même 545. Qui les a achetés, quoi?
1: Leur faire un bisou.
2: Bah ouais. Vrai, j'avais presque envie de les embrasser. Ouais, ouais.
0: Les ventes du 45 tours de Rock Collection passent rapidement les plusieurs milliers d'exemplaires.

0: Valérie Alamo, l'été qui suit, l'été 1977, est enfin celui de Laurent Voulzy. Non seulement il inscrit son nom dans la liste des chanteurs français qui comptent, mais il est également en train de bâtir les fondations de sa relation avec Alain Souchon.
1: Ah oui, Souchon et Voulzy, c'est unique dans la chanson française. Ils sont devenus indissociables dans la tête du public et dans le métier aussi. Ensemble, ils ont apporté une nouvelle dimension. La chanson française ne serait pas la même sans Souchon ni Voulzy. Et ce qui est formidable et exceptionnel, c'est que lorsqu'ils écrivent pour Souchon, ils font du Souchon. Et lorsqu'ils écrivent pour Voulzy, ils font du Voulzy. Ils parviennent à conserver leur singularité, leur manière aussi d'écrire est très impressionnante, parce que à chaque album, pas question de se retrouver chez l'un, chez l'autre. Non, ils se réservent 15 jours, 3 semaines, 1 mois de vacances dans un lieu différent. Ils partent tous les deux, ils choisissent un coin de France pour se consacrer à l'album à faire. Et cela se ressent dans l'écriture, parce que effectivement, quand vous vivez pendant 3 semaines à deux, ben, ça nourrit une amitié, ça nourrit les conversations, ça nourrit les chansons. Et c'est ce qui est fascinant quand on les regarde, c'est de voir que deux êtres aussi différents soient aussi indispensables l'un à l'autre. C'est ça qui est étonnant dans ce couple Souchon-Voulzy.
0: Après l'enregistrement du premier album, Laurent Voulzy assure son tout premier Olympia, tout seul. Une étape importante dans la carrière d'un chanteur. Le temps d'enregistrer deux nouveaux disques pour Alain Souchon et Laurent retourne en studio afin de mettre en chantier son deuxième album, Bopper en larmes. Dans ce studio, il y passe tout son temps. Et quand ce n'est pas pour enregistrer un disque en entier, il met sur bande des chansons publiées en 45 tours.

je regardais qui, moi, je la voyais à la télé. Une fois, deux fois, la troisième fois, j'ai fait une cassette et il n'y avait que Kim Wilde dessus. Dès qu'elle passait à la télé, j'enregistrais. J'étais tombé quand même en pamoison devant cette fille que je trouvais, sans la connaître, je la trouvais formidable. Très belle, magnifique, sensuelle, avec une voix délicieuse. J'aimais ses chansons, je trouvais qu'elle bougeait bien. Oh. Et je dis à Alain, j'aimerais faire une chanson. Je lui parle de Kim Wilde, je lui dis rien du tout. Je lui dis, tiens, je vais te montrer cette fille dont je t'ai déjà parlé. Alors je lui montre la cassette. Et il me dit, pourquoi tu fais pas une chanson qui s'appelle Les Nuits sans Kim Wilde ?

l'ai rencontrée, elle a écouté la chanson. Et alors, au début, elle a vu que j'ai fait... On lui a dit, voilà, Laurent Voulzy a fait une chanson qui s'appelle « The Nights Without Kim Wilde », »,« Les nuits sans Kim Wilde ». Elle a dû me prendre pour un fou, elle était très gênée. J'étais devant elle quand on lui a dit ça. Et en fait, elle m'a dit, bon, qu'il m'envoie un enregistrement de la chanson, qu'une maquette pour voir. Donc je lui ai envoyé, elle a adoré la chanson. Et c'est comme ça que j'ai fait sa connaissance. Donc je suis allé enregistrer sa partie de voix dans son studio en Angleterre. Et puis on est devenus amis, quoi.

0: Valérie Alamot, on le sait exigeant, Laurent Voulzy, est-ce que sa réputation de perfectionniste suffit à expliquer le temps qu'il consacre à la création de chaque chanson?
1: Le perfectionnisme de Laurent Voulzy est devenu légendaire dans le métier, mais c'est sa nature. Il n'est pas que perfectionniste dans la musique, c'est une question d'élégance chez lui. Et tout est élégant chez lui. La façon dont il s'exprime, la façon dont il s'habille, tout est en harmonie. Quand vous croisez Laurent Voulzy, il est habillé tout en bleu, il est habillé tout. Et ça, c'est. Il faut que ce soit beau. Il a ce culte du beau et du travail surtout bien fait. Est-ce que vous pensez que Kim Wilde aurait accepté de faire une voix sur un disque d'un petit Frenchie s'il n'était pas aussi perfectionniste, si elle n'avait pas senti aussi investi dans sa musique?
0: Les accords et les arrangements ne sont jamais approximatifs. En conséquence, les albums de Laurent Voulzy sortent au compte-gouttes. Presque 10 ans séparent la sortie du disque Bopper en larmes et celle de Caché derrière. Ce troisième album résume parfaitement le paradoxe Voulzy. Une musique d'une efficacité redoutable, mais d'une grande pudeur, presque timide, cachée derrière des arrangements d'une complexité folle. Il renferme surtout des chansons qui vont directement devenir des classiques.

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1: Épisode 3, le Pygmalion et l'interprète.
2: 23 novembre 2002. Laurent Voulzy accepte de participer au télécrochet de TF1, la Star Academy, présenté par Nikos Aliagas. En direct, il chante My Song of You avec la jeune Nolwenn, 20 ans.

0: est subjugué par la voix mezzo-soprano d'une extrême maturité de la candidate. Il lui glisse alors « Que tu gagnes ou que tu ne gagnes pas, j'aimerais bien qu'on fasse de la musique ensemble. »
1: Est-ce que toi, t'as refusé d'écrire pour un artiste? Lesquels? Je note, vas-y.
2: Mais non, mais j'ai refusé souvent. Alors tiens, regarde comment je me défie.
1: Vas-y, alors retrouve, vas-y, droite en touche maintenant.
2: Ouais. Faute de temps.
1: Bien joué.
2: Voilà. Mais non, mais c'est parce que je mets beaucoup de temps. Alors des fois, c'est vrai qu'on m'a demandé des chansons et c'est vrai que ça m'est arrivé souvent et je ne l'ai pas fait, quoi. Alors parce que j'étais en plein en enregistrement, en train sur un projet ou... Ou parce que je me sens pas forcément. Il faut qu'il y ait un petit atome proche, quelque
1: oui,
2: chose.
1: Comme Goldman, c'est ce qu'il nous disait. Il faut qu'il sente la personne.
2: Bien sûr, oui, moi je trouve. Ouais.
0: Pas de doute, entre Laurent et Nolwenn, il y a un atome crochu. Un mois après leur duo, Nolwenn Leroy remporte la deuxième édition de la Star Academy et Laurent Voulzy va tenir parole.

0: On est avec Valérie Alamo, vous êtes auteur et biographe, spécialisée dans la variété française. Vous avez écrit plusieurs ouvrages sur la musique. Laurent Voulzy marche beaucoup au coup de cœur. On est dans un tout autre contexte, certes, mais c'est sur un plateau télé aussi qu'il a rencontré, bien des années plus tôt, Véronique Jeannot. Quel rôle joue-t-elle, ces chanteuses, dans son parcours? Un rôle de muse?
1: Les chanteuses, que ce soit Nolwenn Leroy ou Véronique Jeannot, lui offrent une petite parenthèse, une bulle, non pas de légèreté, mais si de légèreté, parce qu'il met moins de temps à composer, forcément, parce qu'il a un travail à rendre. Mais pour Véronique Jeannot, l'histoire est aussi jolie que la chanson, c'est-à-dire qu'il se croise dans une émission de télé une première fois, il ne peut pas rester parce qu'il a une autre télé à faire, alors il glisse un petit mot sous sa loge en disant « vous êtes formidable », tout ça. Et puis après, il a retrouve dans une autre émission quelques mois après, il vient lui dire au revoir et elle lui dit ben un jour si vous avez une musique pour moi pensez à moi. Et lui qui est si lent, dès le lendemain il se met à composer une musique et il appelle Véronique Jeannot, il lui fait entendre la mélodie de Désir, Désir. Et elle dit « Oh, c'est pas mal ça, c'est bien, c'est bien. » Il dit « Je vais la finir et je vous rappelle. » Et effectivement, il a fini dans la foulée, parce que là, il sait que le temps presse. Et il la rappelle pour lui faire une proposition inattendue, hein, de la part de quelqu'un de timide comme Laurent Voulzy. Et il lui dit « Et si on la chantait ensemble ?»

0: Pour ce qui est de sa deuxième rencontre avec Nolwenn Leroy, si Laurent Voulzy participe à peine à la fabrication du premier album de la chanteuse, il est bien décidé à réaliser le deuxième.
1: Je dis souvent que cet album est mon deuxième premier album, c'est vraiment comme ça que je le ressens. Donc je démarrais de zéro avec mes envies, avec mes textes, avec ce qui m'inspire depuis toujours. Je suis musicienne, je joue du piano, du violon, de la flûte. Laurent savait tout ça, on avait les mêmes... On s'intéresse aux romans de chevalerie, aux légendes, on a la Bretagne en commun, on se retrouvait sur plein de choses, enfin on s'est très bien entendu tout de suite. Et c'est vrai que moi j'ai toujours été extrêmement admirative de ces mélodies et fan de la première heure, dans le sens où, en plus, où j'écoutais très peu de musique francophone. C'est pas un hasard si j'écoutais justement Laurent, puisque c'est pour moi le meilleur mélodiste français.
2: Merci Nolwenn.
1: Non mais c'est vrai,
2: c'est adorable. Est-ce que tu veux un thé ou quelque chose?

0: Laurent Voulzy et Nolwenn Leroy s'enferment dans son studio à lui sur les bords de Marne, à Joinville-le-Pont, près de Paris. Le musicien, arrangeur et directeur musical Franck Ullery est également de la partie. Ce disque, baptisé Histoire naturelle, est fabriqué en 6 mois seulement. Franchement, c'est très peu. Quand on sait que Laurent aime prendre le temps et parfois plusieurs années pour peaufiner un album.
1: Au début, j'ai eu beaucoup de mal à donner mon avis. J'avais peur de lui montrer mes textes. J'étais intimidée, j'étais un peu anxieuse. Voilà, l'idée de pas de collaborer, mais je me disais, je vais peut-être pas intervenir. Et puis finalement.
2: Finalement, de temps en temps, il me disait de sortir du studio.
1: Non, puis finalement, non, Laurent, il m'a toujours demandé mon avis et c'était toujours un échange perpétuel. C'était jamais, bon, on fait comme ça et on fait comme ça. C'était toujours, toujours dans l'échange et il a su me mettre en confiance.
0: Valérie Alamo, quand on écoute l'album de Nolwenn Leroy et particulièrement la chanson Nolwenn Owo, on entend vraiment les mélodies voulziennes, les arrangements voulziens, c'est du voulzy pur.
3: On entend parce que Laurent Voulzy a voulu habiller la voix de Nolwenn de tout ce qu'elle portait déjà en elle, de toute cette âme celtique, parce qu'au-delà de la voix, il a reconnu en Nolwenn une vieille âme. C'est-à-dire que ils sont âmes sœurs dans la façon de comprendre la Bretagne, dans la façon d'aimer leur histoire, son histoire. C'est-à-dire que tous les deux, ils sont modernes. On les voit dans la chanson actuelle, mais aussi on peut les imaginer tous les deux dans la forêt de Brocéliande. On peut imaginer Nolwenn déguisé en fée. Et ils portent chacun. Quand on rencontre Voulzy, c'est impressionnant. Il porte tellement d'histoire en lui, et je pense qu'il a reconnu ça en Nolwenn Leroy par rapport aux autres chanteuses qui peuvent avoir des jolies voix, mais elle portait en elle une dimension autre, et Laurent Voulzy est très sensible à tout ce qu'il ressent, à tout ce qui n'est pas vu.

Histoire naturelle sort le 5 décembre 2005. Nolwenn Leroy s'impose comme une artiste complète, participe à l'écriture des 13 chansons et affirme son attirance pour la musique pop britannique, comme son mentor Laurent Voulzy du reste. Elle s'offre même les studios d'Abbey Road à Londres, l'antre des Beatles, pour la finalisation du disque. Sur la

0: C'est au cours de cette année de 2005 que lui vient l'envie de se lancer dans un exercice inédit, celui de l'album de reprise. Dans ses mémoires, Laurent vous y raconte assurer une tournée des îles, Tahiti, La Réunion, la Martinique. Un soir, sur une plage de Guadeloupe avec ses musiciens, ils grattent les guitares, jouent des percussions avec ce qui leur tombe sous la main. On chante des chansons des autres en regardant la mer, dit-il, surtout des classiques des années 60.
1: Quand on enregistre des chansons qu'on a faites soi-même, ou quand on participe à l'enregistrement, comme on a fait sur l'album de Nolwenn, on est tout le temps un peu à se dire est-ce que mon refrain finalement est bien? Est-ce que je pourrais pas changer tel mot, tel mot? Parce que là, do you wanna dance? I'm not my... Je vais pas aller changer un mot, d'abord je vais avoir un procès. Et en plus, je l'ai aimé comme ça, la chanson. Enregistré en plus sans aucune... On faisait pas de challenge. On se dit, en fait, le disque au départ, c'était comment le jouerait-on sur une paillote sur la plage.
2: Ouais.
1: Donc on s'était presque parti d'enregistrer avec que des guitares acoustiques et des percussions en se disant que peut-être il y a des morceaux qu'on va se laisser aller à la sophistication si ça vient.
0: Laurent Voulzy, qui a toujours écrit pour lui et pour les autres, publie donc ce qui ressemble à une compilation personnelle.
1: On aime les choses, un objet, d'ailleurs c'est marqué dans les musées, les beaux objets, il y a marqué ne touchez pas. Quand on aime les objets, au bout d'un moment, que ce soit l'objet de ses rêves, la personne de ses rêves, on a envie de la toucher à un moment. Et ces chansons-là, c'est des chansons qui m'ont toujours fait rêver, parmi des centaines d'autres.
2: Ouais.
1: Mais c'est des chansons qui m'ont fait rêver. Et donc là, c'était drôle parce que, enfin, je les approchais. Par exemple, je prends une chanson de Gilberto Sullivan, il s'appelle Claire, oui. Chanson que j'adore. Claire.

0: fait, j'ai jamais su les paroles de la chanson. Alors, j'ai jamais joué sur scène quand j'étais en groupe et tout ça. Et donc, là, je la découvrais, je l'apprenais et je lisais les paroles. Et quand j'étais derrière le micro en train de la chanter, il y a un sentiment très étrange que j'avais jamais connu. C'est, est-ce qu'il l'a composée pour moi? À un moment, on a l'impression que, même est-ce que c'est pas moi qui l'ai faite, des fois. Il y a un moment, on devient un peu...
1: À ce point-là.
0: Mais oui, mais c'est formidable. C'est comme le karaoké, quand on se prend pour la chanteuse, à un moment.
1: Oui.
0: Et c'est vraiment aussi l'impression qu'on nous prête des enfants pour l'été. Et ces enfants-là n'ont pas eu besoin de moi pour grandir, quoi. Ils sont beaux. Simplement, on m'a dit, garde-les pour l'été. Alors, j'essaie de les habiller le mieux possible.
2: Là encore, 6 mois d'enregistrement en studio suffisent. Et encore une fois, c'est plutôt rapide pour Laurent Voulzy. C'est donc dans une ambiance décontractée, dans un esprit justement estival, sans vouloir épater la galerie, que le disque La 7e Vague est gravé en juin 2006. Valérie Alamo, cet album, il est fait dans une atmosphère très détendue, hein, c'est un disque plaisir finalement, comme une récréation, sans pression pour Laurent Voulzy. Il ne s'attendait pas du tout à ce qu'il fonctionne aussi bien, ce disque.
3: On ne s'attend jamais à ce qu'un disque fonctionne aussi bien, même quand on est un artiste reconnu comme Laurent Voulzy, mais il parlait au cœur, c'est-à-dire que c'est la magie de la chanson populaire. Elle arrive à lier des générations tout en racontant à chacun une histoire. C'est-à-dire que quand on écoute une chanson, l'histoire ne va pas être la même que quand son voisin va l'écouter. Et c'est ça qui est magique. Et c'est surtout aussi un retour à la jeunesse, à l'enfance, à l'adolescence. C'était une manière aussi pour Laurent Voulzy de dire « C'est mon chemin, voilà d'où je viens, de cette 7e vague, de toutes ces influences. » C'était une petite bulle de poésie. Et l'album a plu aussi. Et ça, on oublie souvent de le mentionner parce qu'on on privilégie le côté compositeur de Laurent Voulzy, mais c'est un excellent chanteur.

0: Alors que ça fait 30 ans qu'ils travaillent ensemble, qu'ils sont amis, presque frères, et bien sur cet album 7ème vague, c'est la première fois que Laurent Voulzy et Alain Souchon enregistrent ensemble une chanson.
1: Chanter ensemble, c'est un plaisir qu'on avait dans le privé. Qu'on se retrouvait dans une chapelle où ça résonne, on chantait ensemble parce qu'on aime ça.
2: Et aussi, on aime bien donc chanter à deux voix. Alain adore Simon et Garfunkel, moi aussi. Et quand j'ai fait un album de reprise qui s'appelait La 7ème vague, Alain est venu, on a chanté tous les deux une chanson de Simon et Garfunkel, donc, qui s'appelle Feeling Groovy. On va en faire un tout petit bout, mais si on s'en rappelle.
3: C'était un déclic en fait.

chanter ensemble Feeling Groovy, la graine est semée. 8 ans plus tard, ils vont enfin se décider à sortir un album ensemble. Mais avant cela, Laurent Voulzy va d'abord s'accorder une parenthèse totalement hors du temps. Un voyage mystique et médiéval avec l'album Listen Love.

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2: 28 novembre 2011, Laurent Voulzy publie l'album le plus atypique de sa discographie, le plus intime aussi, l'album

0: Dans ses mémoires, Laurent Voulzy raconte « J'avais cette idée un peu folle de mettre en musique des poèmes du Moyen-Âge avec une ambiance électro. Passionné de mystique et de spiritualité, une chemise à jabot sur le dos, Laurent allume des bougies à la moindre occasion. »
1: Vous mêlez deux mondes, le monde anglo-saxon, Londres, l'Angleterre et le monde médiéval. Je ne connaissais pas cette passion.
2: L'Angleterre, certainement, à cause de la musique, ça m'a pris adolescent. Et l'univers médiéval m'a pris bien avant. Quand j'avais 8 ans, ça s'est révélé quand ma mère m'a offert un château fort. Mmh. Et je me suis aperçu rapidement qu'elle aussi, d'ailleurs, que je jouais plus avec mon château fort qu'avec mon garage et mes panoplies. et ça m'a poursuivi, en fait, toute ma vie. J'ai commencé à lire très rapidement, à l'âge 12-13 ans. Je lisais beaucoup de... Je me suis intéressé à l'histoire à partir de ce moment-là, mais plus particulièrement le Moyen-Âge.
1: Qu'est-ce qui vous plaît? C'est l'esprit chevaleresque?
2: Ce qui me plaît, j'en sais rien. C'est comme une résonance en moi. Mais mon paroxysme de cette passion est quand j'avais entre 16 et 17 ans. Alors je me souviens d'avoir lu le roman de la Rose, la première partie du roman de la Rose, qui était en très vieux français. Il y a deux parties, il y en a une qui est à peu près lisible. La première partie était, en tout cas ce que j'avais sous les yeux, était très très difficilement, d'ailleurs illisible. Mais je le lisais comme on se plonge dans une musique ou dans un univers ou dans un paysage, sans comprendre du tout ce que je lisais, mais j'avais l'impression de le vivre.
0: On est avec Valérie Alamo à nouveau. Vous êtes auteur et biographe spécialisé dans la variété française. Vous avez écrit plusieurs ouvrages sur la musique. Pourquoi Laurent Voulzy attend-il 2011 pour laisser vivre sa passion pour le Moyen-Âge dans sa musique?
3: Ça, c'est le privilège du succès, parce que quand vous êtes un gros vendeur d'albums, la maison de disques vous octroie des petites libertés. Il était arrivé dès le début de sa carrière en disant « Moi, je suis féru de Moyen-Âge, je vais vous faire des musiques qui vont vous parler de cette époque-là. » Je suis pas sûre que ça aurait été très bien reçu. Mais en 2011, c'était le moment pour Laurent Voulzy et le moment de partager, peut-être avec le public qui le connaissait mieux, une autre facette de son personnage qui disait « Moi, je suis féru d'histoire, de Moyen-Âge, de légende. » Et il y a une dimension aussi de transmission de mémoire aussi chez Laurent Voulzy. Parce que ceux qui ont aimé cet album, peut-être sont allés à leur tour chercher des renseignements sur le Moyen-Âge, ont voulu en savoir plus sur l'époque médiévale. Ça sert de passerelle aussi à un artiste et c'est une idée qui plaît bien à Laurent Voulzy.
0: 10 ans se sont écoulés depuis son dernier album de chansons originales, l'album Avril.

0: Woolsey raconte que pour ses albums précédents, il arrivait en studio avec la majorité des chansons écrites, ou du moins avec, dit-il, des bases solides. Pas pour Listen Love. S'il est un compositeur génial, un mélodiste formidable et un arrangeur admiré, les secrets de la création restent un mystère pour lui.
1: La question que je me pose de temps en temps, c'est « Oh, tu fais plein de chansons, comment on fait pour composer ?» Bah, la première réponse que je fais, c'est « J'en sais rien ».
2: Voilà.
1: Alors je me dis,
2: suivez l'instinct là-dessus.
1: Voilà, je me dis que justement, comme on peut entendre des mots qui nous arrivent dans la tête, la composition, par exemple, c'est un mystère total pour moi. C'est-à-dire que j'ai l'impression qu'on reçoit quelque chose et après on traduit avec sa propre personnalité. Mais la création, pour moi, probablement, il faut être trois.
2: Oui.
1: Il faut être une antenne pour recevoir. Il faut être un critique pour critiquer ce qu'on a reçu et un artisan pour fabriquer ce qu'on a critiqué, quoi.
0: Valérie Alamo, quand on se penche sur son rapport à la création, hein, on l'entend, on touche presque au sacré. Hein. Laurent Woolsey dit croire au message caché. Aurait-il une vision magique, voire ésotérique de la musique, selon vous ?
3: Moi, j'irais plus loin, je dirais de la vie même. Chez Laurent Woolsey, chaque objet a une âme, raconte une histoire. Quand vous allez chez lui, il n'y a pas un objet qui est posé là par hasard. Il a toujours la première guitare offerte par sa maman, qui est dans son studio à Joinville-le-Pont, et elle est comme un esprit, c'est l'esprit des anciens qui veille. Et Laurent Woolsey croit beaucoup à ces messages, à la magie. Ça peut nous surprendre, ni nous, quand on vit en métropole, mais c'est tout à fait naturel en Guadeloupe. Et lui, il prend l'habitude de noter ses rêves, car il délivre les messages. Il essaye de décrypter ce qu'essaye de lui dire son subconscient, son inconscient. Et dans Jeanne, il dit qu'il n'a pas du tout l'impression d'avoir composé la chanson qu'elle lui

0: La démarche artistique de Laurent Voulzy est totale. Quoi de plus naturel que de défendre cet album « Listen Love » dans des lieux sacrés et chargés d'histoire. C'est alors que commence une tournée ambitieuse dans des théâtres antiques, des églises, des cathédrales. Il se produit même dans la basilique de Saint-Denis.
1: C'est très, très, très impressionnant. C'est la première fois que je chantais dans une église, en tout cas faire un concert dans une église. Et là, c'est pas une église, c'est une cathédrale.
0: Voilà.
1: Et je l'avais visité un peu avant. Il y a le tombeau de tous les rois de France. C'est hallucinant. Ces tombes ont été, pendant la Révolution française, pillées, vidées. N'empêche que ces tombeaux ont été habités pendant des siècles et qu'il y a quelque chose d'extrêmement émouvant, quoi.
0: La carrière de Laurent Voulzy est jalonnée de succès intemporels et de quêtes mystiques. Pour Listen Love, il s'offre un pèlerinage à la Mecque absolue de la pop, les mythiques studios Abbey Road. Car si l'album est inspiré par le Moyen-Âge, la spiritualité et l'histoire française, il est également imprégné de l'Angleterre.
1: Oui, ça fait plusieurs fois que j'ai envie d'y aller.
2: Et c'est la première fois ?
1: C'est la première fois. J'ai rodé devant.
2: C'est un choc ou pas quand on arrive ?
1: Oui.
2: Vous avez rodé, comment ça ?
1: Oui,
2: mais
1: j'ai rodé, oui, parce que bon, je suis très, très, très souvent en Angleterre, et de temps en temps, voilà, je vais me promener à Londres, et des fois, je suis passé devant le studio à Abbey Road, j'ai fait des petits détours pour y passer, et je m'arrête, et j'ai évidemment traversé le passage clouté où je me suis fait photographier, le passage piéton plutôt, oui, qui est près du studio. Mm-hmm. Évidemment, je passais devant le studio en me disant, est-ce que je vais le visiter ? Est-ce que j'y vais ou pas ? Je n'ai jamais osé rentrer dedans, sauf là, puisque j'étais musicien, et qu'on avait réservé le studio pour aller enregistrer des violons, donc j'y suis allé d'une façon légitime et je suis rentré, voilà, comme
2: pas en touriste, mais en tant que musicien.
1: Donc,
2: voilà.
1: Et ben la grande émotion, c'était quand j'ai monté les marches du studio et que je suis rentré dans le studio, Abbey Road Studio. Pour moi, depuis que j'ai l'âge de 15 ans, c'est quelque chose qui m'a beaucoup marqué, quoi. Et puis ensuite, j'ai travaillé dans le studio 2, qui est le studio dans lequel notamment enregistraient les Beatles, qui lui est resté dans son jus, c'est-à-dire une décoration technique des années 60. Uh-huh. Là, j'avais l'impression de rentrer dans un temple.
0: Laurent Voulzy ne va pas seulement s'y rendre pour enregistrer, il va aussi y vivre une partie de l'année. L'Angleterre est inscrite depuis toujours dans son histoire, elle fait partie de lui. Valérie Alamo, que ses influences soient de la pop anglaise, de la musique celte, de la samba brésilienne sur son album Belém en 2017, on reconnaît la patte de Laurent Voulzy dès les premières notes. Comment expliquez-vous qu'avec une telle diversité d'influences, il réussisse à garder une identité musicale aussi unique ?
3: Parce qu'il a le génie de la musique, on aurait voilà, envie de dire, mais il nous redonne tout le plaisir qu'il a eu à être nourri de ses diverses influences, parce qu'on peut dire qu'il y a un grand écart entre la pop, la musique brésilienne, la musique antillaise, mais elles sont réunies par l'amour et l'appartenance à une terre. Et c'est ça qui fait Laurent Voulzy. Il s'est imbibé, et comme il a une fibre artistique très développée, dès l'enfance, il s'est souvenu de tous ses sons, et toutes les chansons qu'il fait, c'est un hommage au petit Laurent qu'il était. Et c'est ce qui est fascinant chez lui, c'est qu'il a toujours envie d'apprendre. Il a toujours soif d'apprendre, et c'est de découvrir de nouvelles sonorités. Et c'est pour ça que sa musique n'a pas pris de ride, comme lui d'ailleurs. Quand on le voit nous parler de ses chansons, parler de sa musique avec le regard d'un gosse, on se dit que quelque part dans sa maison, comme Dorian Gray, il a caché un portrait qui vieillit à sa place.
0: Après 40 ans de carrière, Laurent Voulzy garde cette innocence et ce vertige du débutant, la marque des grands artisans.
1: J'ai l'impression que chaque jour est toujours le premier, quoi. Et en tout cas, chaque chanson que je fais, j'ai l'impression d'avoir 18 ans ou 17 ans et de composer ma première chanson. Donc, je pense jamais à ce que j'ai fait avant. Sauf quand on m'en parle, je le fais avec plaisir. Des fois, avec Alain, on dit, Souchon. pour une émission de télé, on était obligé de faire un medley de plein de chansons qu'on avait faites. On était obligé de réécouter nos chansons. On s'est dit quand même, celle-là était pas mal. Donc, mais autrement, ce qui compte, c'est la prochaine que je vais faire, quoi.
0: Des plages de Guadeloupe aux nefs des cathédrales, Laurent Voulzy ne cesse de chercher la perfection mélodique et la précision des arrangements. Moins prolifique que d'autres, il privilégie le temps long. Cette rareté fait de chacune de ses sorties un événement. L'histoire de Laurent Voulzy, c'est aussi celle d'une complicité fraternelle avec Alain Souchon. Une alliance unique où la musique de l'un vient sublimer les textes de l'autre.
1: Avec Alain, souvent, on se dit on a de la chance, quoi. Et moi, vraiment, je le pense. Alors on me dit, mais non, tu as travaillé et tout. Je dis non, j'ai du bol d'avoir ce don de la musique, d'avoir rencontré Alain, deuxième coup de bol. Voilà, et puis oui, mais t'es acharné à ton travail. Oui, ben j'ai du bol d'être acharné à mon travail.
0: Merci Valérie Alamo.
3: Merci Ambline.
0: Je rappelle que vous êtes auteur, biographe, spécialisé dans la variété française. Vous avez écrit plusieurs ouvrages sur la musique et citons notamment Souchon, une vie en chanson, publié chez Hugo Doc.
4: Vous venez d'écouter les grands moments de Laurent Voulzy, issus de notre collection Destin Extraordinaire, à réécouter sur toutes vos plateformes d'écoute préférées, le site et l'appli Europe 1. Je vous souhaite une bonne nuit, bon week-end à tous. Dans un instant, c'est arrivé cette semaine en nouvelle diffusion avec Frédéric Taddeï. Au programme, l'effort demandé aux retraités, les tensions et la sécurité dans les transports, ou encore la commémoration des 25 ans du 11 septembre. Ce sera juste après un extrait de la BO du 8e film de la saga James Bond, Vivre et laisser mourir, avec pour la première fois Roger Moore dans le rôle de l'agent 007, je le rappelle. Voici donc Paul McCartney et The Wings sur Europe 1, Live and Let Die.

0: Live and Let Die, titre emblématique de 1973, écrit par Paul et Linda McCartney et interprété par le groupe Paul McCartney and the Wings, pour accueillir à présent l'agent ADI, dont la mission, et il l'a accepté, de décrypter l'actualité de ces derniers jours. Voici, c'est arrivé cette semaine, rendez-vous que vous retrouvez tous les samedis sur Europe 1 de 9h à 10h.
1: Bonjour, bon week-end, on va s'intéresser à la campagne présidentielle qui démarre vraiment avec Benjamin Morel. Donald Trump aussi est en campagne, il a promis cette semaine une récompense de 5 000 $ à chaque Américain si son parti, les Républicains, remporte les élections de mi-mandat début novembre. Alors j'ai invité l'historien Bruno Fulidi, qui est l'auteur d'une histoire amusée des promesses électorales. On va lui demander ce qu'il pense de celle-ci. Et l'on terminera l'émission avec Gilles Martin Chauffier qui publie un roman, Nazarine, qui se passe à Paris en 1978, au Palace, à la fac de Vincennes et dans les rédactions parisiennes au moment de la révolution en Iran. Bonjour Benjamin Morel.
2: Bonjour.
1: Constitutionnaliste, politologue, vous êtes auteur de Crise politique, crise de régime chez Odile Jacob. Vous êtes l'un des meilleurs observateurs de la situation politique française dans ce qu'elle a d'inédit. Cette campagne présidentielle commence-t-elle pour de bon et les jeux sont-ils déjà faits? Est-ce que ce sera un deuxième tour entre Marine Le Pen et Jean-Luc Mélenchon, comme le prédisent tous les sondages, dont Marine Le Pen d'ailleurs sortirait forcément vainqueur?
2: Alors, concernant le fait qu'elle commence, elle a déjà commencé en réalité depuis un certain temps. Et ce qui est assez particulier, singulier dans cette campagne, c'est qu'elle a commencé en réalité assez tôt. On a eu des grands meetings avant même l'été, alors que d'habitude, les grands meetings, on attend plutôt l'automne, ce qui va poser d'ailleurs un problème très rapidement de financement de cette campagne. Sur le côté très « les jeux sont faits », non, les jeux sont jamais faits. On peut toujours avoir des éléments qui changent, on peut toujours avoir des switches électoraux, on peut toujours avoir des situations, souvenez-vous l'affaire Fillon, qui l'aurait prévu, souvenez-vous l'affaire Desca, qui l'aurait

0: bon an, mal an, je vois pas le tour de magie qui ferait que cet espace politique tout d'un coup s'élargirait.
1: Les Français ont l'impression qu'il manque quelqu'un ou quelque chose, que quelque chose va se... Alors, soit se révéler, comme vous disiez, c'était une catastrophe, il y a quelqu'un qui est éjecté, ou... Enfin, il va se passer un truc, quoi.
0: Bah, c'est toujours l'idée qu'il y aurait un candidat qui surgirait et que ce candidat construirait un espace électoral. Moi, je suis très dubitatif vis-à-vis de ça, parce qu'en fait, la politique, c'est de la physique. Prenez, c'est quoi Macron 2017? Qu'est-ce qui fait Macron en 2017? Alors, il y a un talent, etc. C'est vrai. Mais vous avez surtout une primaire à gauche qui enfante d'un candidat très polarisé et qui a des problèmes dans sa campagne, qui s'appelle Benoît Hamon. Le centre-gauche est orphelin. Vous avez un candidat à droite qui enfante d'une primaire à droite, qui enfante d'un candidat très polarisé, très à droite, qui a des boulets aux pieds, c'est François Fillon. Il y a un espace politique qui s'ouvre. Il y a 20% d'électorats, de lecteurs qui sont orphelins. Ils sont deux dessus. Emmanuel Macron, François Bayrou. François Bayrou se retire. Il y a un homme sur 20% de l'électorat. C'est cet effet physique qui fait d'espace électoral qui fait Emmanuel Macron. Actuellement, l'espace électoral qui permettrait à Dominique de Villepin ou à Sébastien Lecornu ou à Jean Castex d'atterrir dans ce paysage politique, je ne le vois pas vraiment. Les partis qui plus est sont devenus essentiellement des associations de financement. En gros, Horizon, ça sert à faire une campagne pour Édouard Philippe. Renaissance, ça sert à faire campagne pour Gabriel Attal. Donc, sauf à ce que ces candidats déjà en place se retirent, je vois ni l'argent, ni le véhicule politique, ni l'espace politique qui permettrait à quelqu'un d'autre d'émerger.
1: Mais justement, pourquoi sont-ils si nombreux, ces candidats? Plus ils sont nombreux, plus les petits candidats ont une chance. Le seuil pour l'emporter, à partir duquel on peut se qualifier, baisse mécaniquement. Hein, plus besoin de dépasser les 30 ou 40% au premier tour, comme dans les années 60-70, ni même les 20% de ces dernières années, autour de 14-15%. On a une chance de se qualifier au deuxième tour face à Marine Le Pen, et on peut espérer que tous ceux qui ne voudront pas voter pour elle voteront pour eux.
0: Alors, il faut faire attention tout bêtement, parce que là, on a un paysage, évidemment, avec une quarantaine de candidatures, et c'est peut-être pas fini, dont certains, on ne connaît même pas réellement les noms, mais il y a plusieurs filtres. Alors, il y a le filtre des juges, hein, on a vu ça, il y a le filtre des banques. Hein. Si vous voulez faire une campagne présidentielle et l'emporter, c'est en moyenne 8 millions d'euros à minima. Combien auront des prêts bancaires? Pas tant que ça, en réalité. Et ensuite, il y a les 500 signatures. Il n'est pas évident qu'on ait beaucoup plus de candidatures que d'habitude. Là, ce dont ça témoigne, c'est la faiblesse des grands partis. Avant, si vous vouliez être un candidat de gauche crédible, ben, il fallait avoir l'investiture du Parti Socialiste. Et donc, le Parti Socialiste filtrait les candidatures. Idem à droite. Si vous vouliez être un candidat de droite crédible, il fallait l'investiture de l'UMP. Donc, les partis géraient en interne les contradictions en leur sein. Et in fine, la personne qui se tirait de cette affaire avec l'investiture du parti était le seul candidat de gauche et de droite qui avait une chance de l'emporter. Les autres candidatures étaient anecdotiques. La faiblesse de ces grands véhicules politiques qui aujourd'hui sont devenus des grands cadavres à la renverse, fait que, au fond, ça ouvre la voie à une forme de primaire sauvage, de candidature dont on espère, dans tous les camps politiques, que, in fine, les sondages ou les primaires permettront de faire le ménage.
1: Justement, vous avez dit le mot primaire, cette inflation de candidats, souvent dans le même camp, ça réveille un appétit pour les primaires. Il y a celle du PS, que certains voudraient élargir à d'autres candidats et qui virent déjà au Puvilla. Il y en a qui appellent à une primaire de la droite et du centre, donc de Gabriel Attal à Bruno Retailleau. Il y a même François Bayrou qui demande l'organisation d'une primaire allant de la gauche social-démocrate au gaulliste. Seul moyen pour lui de battre les extrêmes. Il n'y a jamais eu de primaire en France avant le 21e siècle. La première, c'était la primaire écologiste en 2001. Les socialistes l'ont adoptée en 2006, la droite en 2016. Comment l'expliquez-vous? Pourquoi les primaires?
0: Ah, c'est très paradoxal parce que les primaires est probablement l'un des éléments, c'est pas le seul, qui a tué les partis. Tout bêtement parce qu'un parti politique avait pour but et d'établir un logiciel politique et ensuite de faire que la personnalité qui avait le plus de chances de l'emporter pour le bien du parti soit envoyée. La primaire est d'une certaine façon là-dessus quelque chose d'assez dysfonctionnel parce que vous avez des gens qui arrivent, c'est un concours de beauté et celui qui emporte l'investiture du parti l'emporte avec son logiciel politique à lui, pas celui du parti. Et ensuite, souvent choisi par les militants, c'est une personnalité politique qui n'est pas très consensuelle dans l'opinion, c'est pas le meilleur candidat. Et en même temps, donc ça participe à la fragilisation du PS, de l'UMP. Et en même temps aujourd'hui, ça sert à quoi une primaire? Au fond, ça sert à faire un filtre et à unifier un espace

0: politique qui est clivée. Et donc, dans ce cadre-là, puisque les partis ne sont pas capables d'être ces forces structurantes qu'ils étaient naguère, eh bien, la primaire de toutes les mauvaises solutions devient peut-être la moins pire. D'où le fait qu'aujourd'hui, ben, les primaires ont peut-être tué les partis, mais ça devient leur seule planche de salut.
1: Nous sommes toujours avec Benjamin Morel. Il est constitutionnaliste, c'est l'auteur de Crise politique, crise de régime chez Odile Jacob. C'est cette envie de primaire dont nous parlions il y a un instant. C'était aussi le fait qu'il n'y a plus de chefs, non ? Il y avait des chefs avant. C'était les candidats naturels à l'élection présidentielle. Le présidentiel, c'était le combat des chefs. Aujourd'hui, les partis, à part le RN et LFI, ne produisent plus de leaders incontestables, comme a pu l'être Nicolas Sarkozy en 2007. J'ai l'impression que c'était le dernier, parce que même François Hollande, il a dû passer par la primaire pour s'imposer, alors qu'il était resté pendant 10 ans premier secrétaire du Parti Socialiste.
0: Il y a une fragilité des partis politiques qui ne sécrètent plus une identité politique, une force qui, naguère, faisait que, en effet, eh bien, être soutenu par le PS, par le RPR, par le PC, déjà, ça vous posait dans le paysage politique. Ça, c'est lié à plusieurs facteurs, à l'affaiblissement de ces grands partis politiques. Hein. On a ce qu'on a évoqué tout à l'heure, mais également le quinquennat qui a, je dirais, liquidé l'intérêt des élections législatives qui obligeait les partis à conceptualiser une doctrine, un programme. Il y a l'hypermédiatisation de la vie politique, qui fait qu'au fond, aujourd'hui, vous n'avez plus besoin d'une base militante extrêmement importante pour faire campagne. Vous pouvez, à travers les chaînes d'information, les réseaux sociaux, déjà faire une campagne efficace. Tout ça conduit, en fait, une situation de beaucoup plus grande personnalisation, mais également superficialité de la vie politique, dans lequel la personnalité politique devient l'alpha et l'oméga, et le parti, au mieux, un accompagnateur, voire même un empêcheur de tourner en rond. Au fond, le macronisme, ça a été quoi ? Le en même temps, c'est quoi ? Le en même temps, c'est extrêmement efficace, c'est une grande souplesse. Vous vous levez le matin, vous ne savez pas encore comment va tourner l'opinion. Dans un parti classique, si vous commencez à dire « on n'a qu'à complètement changer d'avis par rapport à ce qu'on a dit la veille », vous allez avoir des militants grincheux qui vont dire « on ne s'est pas engagé pour ça, on milite depuis 40 ans, il y a une ligne quand même ». Quand vous avez un parti qui n'en est pas vraiment un, qui est plutôt un mouvement autour de votre personne, si vous pensez qu'il est plus efficace électoralement aujourd'hui de dire le contraire de ce que vous avez dit la veille, vous pouvez. Personne ne vous gêne. Et ça, évidemment, ça permet beaucoup plus facilement de gagner des élections. C'est plus dur de tenir le pouvoir et de construire la confiance. Mais ce modèle politique, ce qui était le modèle de Berlusconi, qui a pu être le modèle de Renaissance, etc., c'est un modèle politique qui, d'une certaine façon, a créé eh bien, la situation dans laquelle la personne va avoir beaucoup plus d'importance que le parti, et le concours de beauté qui multiplie les candidatures, eh bien, va s'imposer par rapport, en effet, à la solidité du système partisan de naguère.
1: C'est probablement la victoire d'Emmanuel Macron en 2017 qui a donné le ton, en fait, à cette nouvelle époque. Mais alors, comment s'imposer comme il s'est imposé lui-même ? Comment créer une dynamique ? On voit bien qu'ils sont tous les candidats attendent de créer une dynamique. Ils se souviennent que Macron a réussi à créer une dynamique autour de son nom à l'époque, qui parvient aujourd'hui. Comment distinguer les vrais présidentiables ? Il y en a dans cette course de tous les outsiders.
0: Alors, là encore, hein, c'est ce qu'on évoquait un peu tout à l'heure, il y a une forme d'illusion d'optique qui saisit beaucoup de candidats, qui est de dire, vous savez, l'élection présidentielle, c'est la rencontre entre un homme et un peuple, sous-entendu, l'homme c'est moi, et le peuple c'est le peuple français. Bon, c'est pas ce qui fait Emmanuel Macron. Emmanuel Macron, ce qu'il le fait, c'est un espace politique. Si vous prenez 2017, il y a en effet un espace politique qui s'ouvre, et l'électorat macroniste, enfin l'électorat d'Emmanuel Macron en 2017, est celui qui est le moins sûr de son vote. Hein, l'électorat Mélenchon est convaincu de ce qu'il fait, l'électorat Le Pen est convaincu de ce qu'il fait, l'électorat Fillon, etc. L'électorat macroniste, le moins de tous, parce qu'en réalité, ce n'est pas son choix naturel. C'est un électorat qui veut plutôt voter au centre-droit, au centre-gauche, et tout d'un coup, eh bien, il utilise ce véhicule qui est assez inusité pour lui. Ça n'enlève rien au talent d'Emmanuel Macron et à la capacité qu'il a eue de faire campagne. Vous voyez que c'est beaucoup plus cet espace qui fait le candidat, et qu'ensuite, une fois que le candidat percole dans les sondages et semble pouvoir être élu, il y a un effet psychologique qu'on arrive à étudier dans une grande partie de l'électorat. Les gens qui peuvent devenir président, tout d'un coup, parce que les sondages les portent, tout d'un coup, semblent faire président. En revanche, si jamais vous êtes à 2% dans les sondages, personne ne vous prêtera vraiment des compétences présidentielles.
1: Dernière question, Benjamin Morel. Aujourd'hui, on a l'impression que tout le monde se lance dans la présidentielle sans préparer les législatives. Or, quiconque a lu vos livres sait que sans majorité à l'Assemblée nationale, vous ne pouvez pas appliquer votre programme, et un président de la République, même de la Ve République,